bien, sans écraser sa vitalité, son imaginaire, sa singularité, mais en lui permettant de désirer autre chose que consommer, détruire et finalement finir complètement addict et esclave des réseaux et de modèles identificatoires qui n'en sont pas. Et

0: trop ferme, ou des chefs d'établissement qui m'ont dit que j'étais un peu trop ferme. J'ai même eu un chef d'établissement qui m'avait dit, le dernier que j'ai eu en date, qui m'a dit, mais monsieur, ça sert plus à rien de corriger les fautes d'orthographe. Un proviseur de collège qui sort ça, quoi. Ça sert plus à rien de corriger, de corriger les fautes d'orthographe. Mais quand vous en êtes arrivé à un tel niveau, je me suis dit, bon, bah là, je peux laisser tomber. C'est plus la peine de continuer.
1: Oui, mais je crois qu'il faut mesurer la tragédie anthropologique que ça représente, parce qu'une civilisation qui cesse d'écrire, qui revient à l'image, avec des émojis. Maintenant, on se parle avec des émojis quand même, même les adultes. C'est évidemment un effondrement de l'intelligence extrêmement rapide. Et qui dit effondrement de l'intelligence dit deux choses, dit violence endémique et dit futurs adultes incroyablement manipulables, faciles à influencer, suggestibles, etc., etc. Donc c'est aussi une menace à grande échelle pour la démocratie.
0: Absolument. Et moi, je pourrais ajouter que ça va se doubler d'un manque de compétences dans les années qui vont venir, et le désastre scolaire que nous connaissons actuellement va se transformer en désastre économique dans les 10 ans qui vont venir. Donc ça, c'est un problème. Il y a aussi le problème des les contenus des programmes. Moi, j'étais professeur d'histoire-géographie. J'ai vu le contenu des programmes, mais c'est devenu une espèce en histoire, c'est devenu une espèce de bouillie où on mélange des idéologies dites progressistes, où le wokisme fait son entrée. Il y a plus de chronologie. On n'enseigne plus de chronologie dans les programmes d'histoire aujourd'hui. C'est plutôt
1: français. En français, moi, à mon époque, je me rappelle que j'avais les Lagarde et Michard, donc j'apprenais la littérature du Moyen-Âge, puis etc., etc. Et maintenant, en fait, ils apprennent par thème. Ce qui fait que, à part un enfant qui a des parents à la maison qui peuvent resituer la poésie, le sonnet, etc., comme ils apprennent par thème, ils peuvent complètement mélanger Ronsard et Victor Hugo. Vous voyez, ils n'arrivent plus à situer sur une fresque historique. Or, la littérature, elle est toujours le reflet d'une époque. Donc ça ne fait plus sens. On leur embrouille complètement l'esprit, en fait.
0: Absolument, et on a le même corollaire en histoire-géographie. Par exemple, dans les régimes totalitaires, on leur apprend. Enfin, on était censé. Moi, je l'ai jamais fait de toute façon. Hein, mais on nous a conseillé d'enseigner simultanément les régimes totalitaires communistes tels que Staline avec le régime hitlérien. Ce qui fait que dans les copies de brevets, on avait beaucoup d'élèves qui faisaient la confusion entre Hitler qui était communiste et Staline qui avait créé des camps de concentration. Alors que ça n'avait rien à voir. Donc, on a fait une espèce du savoir, une espèce de bouillie générale où même les élèves s'y perdent et on a des enseignants qui essayent de se battre contre ça, et croyez-moi, c'est compliqué.
1: C'est très décourageant, ouais. Merci Stéphane pour votre témoignage très très complet.
0: Ben Marie-Estelle Dupont, je salue votre analyse et vous faites un travail absolument remarquable et j'espère que vous allez continuer dans ce sens-là. Pour ma part, moi, je vais changer de métier. Voilà.
1: Ben merci beaucoup, mais j'ai Romain Desarbes comme enseignant journaliste, alors ça m'aide beaucoup à faire bien mon travail. Il m'apprend plein de choses et il est très patient.
0: Il est brillant en effet.
2: Merci beaucoup, merci beaucoup Stéphane. Merci à vous. C'était
1: Stéphane.
2: Effectivement limpide. J'allais dire, il y avait tout, ça corroborait ce que vous nous disiez, hein, Marie-Estelle Dupont. Hein, c'était un témoignage qui venait du terrain. L'école est une garderie sociale, nous a dit Stéphane, et non plus un lieu de transmission du savoir. Et il note la contestation systématique du professeur et de la connaissance, et la capacité nulle des élèves à résister à la frustration. Ça m'intéresse. Est-ce que vous pourriez nous en parler? Comment est-ce qu'on éduque un jeune, et j'allais dire un gamin vraiment, à la frustration? Comment on lui apprend à résister à la frustration?
1: La frustration, c'est pas agréable par définition. Donc pour la supporter, on a besoin d'avoir ce qu'on pourrait appeler des bénéfices secondaires. Et donc l'échange symbolique qui se fait, c'est que quand le parent demande à l'enfant d'attendre, la satisfaction de l'enfant en échange, c'est qu'il sent qu'il devient capable de parler, il devient capable de demander, il devient capable de créer quelque chose en attendant que maman arrive, donc il va fabriquer quelque chose dans sa chambre, c'est-à-dire qu'il va voir que la frustration, c'est pas quelque chose qui est fait contre lui, c'est pas des représailles, c'est pas du châtiment, c'est un espace qui s'ouvre, où du coup, il a de la place pour que son psychisme fabrique quelque chose. Et donc, il est évident que si à l'école, vous faites baisser le niveau d'instruction, le niveau d'exigence, quand l'enfant va à l'école, s'il a plus cette

0: ce petit fil d'Ariane qui le tire vers le haut, qui l'emmène vers le plaisir de connaître des choses, vers le plaisir de penser, de créer, d'être fier de ce qu'il a appris, de pouvoir construire sa pensée. Parfois, c'était dur de faire une dissertation. On ramait pour la partie antithèse, mais après, on avait une bonne synthèse, donc on était content. On avait joué avec les idées, comme avec des Legos. S'ils ont plus ces satisfactions et cette fierté, parce qu'on est démagogique, parce que finalement, on refuse à cette génération une présence qui ne soit ni permissive, donc incestuelle, parce qu'elle nie la différence des générations, ni autoritariste, fondée sur la peur, tu répètes comme un petit perroquet et tu ne penses pas par toi-même, évidemment qu'il va leur manquer des figures inspirantes où, tiens, ça vaut la peine de faire un effort parce qu'après, je vais ressembler à cet adulte. Et on a tous en tête, quand on fait cette émission, des professeurs qui nous ont tirés vers le haut, des professeurs qui nous ont fait comprendre que ça valait la peine d'essayer et d'essayer encore. Et donc, je crois que si on empêche les enseignants de jouer ce rôle de figure inspirante en leur demandant finalement de simplement fonctionner, voilà, tu fonctionnes avec Pronote, on rend aussi leur métier très inintéressant, très désespérant, très commercial, très technique. Et donc, il y a quelque chose qui se perd dans le plaisir de transmettre, plaisir de transmettre des choses qui ont du sens et qui vont servir la liberté de penser de l'enfant. Et donc, on dessert aussi, évidemment, l'élève. Et en fait, on s'aperçoit que les professeurs dont on se souvient et qu'on a aimé, c'était les professeurs qui étaient exigeants. Parce qu'en fait, ils nous montraient qu'ils n'en avaient pas rien à faire et qu'ils croyaient en nous et qu'ils croyaient que c'était capable de que ça valait la peine de s'accrocher. Donc, je pense que, oui, le lien entre la violence et la baisse de l'instruction, il est énorme. Quand vous venez d'une famille, évidemment que le rôle de la famille dans la violence, il est premier. Si vous avez des parents qui ne sont pas là, qui s'en foutent, qui se tapent dessus, qui se crient dessus, qui s'insultent, que la modalité relationnelle dans la famille, c'est la violence, c'est les coups quand je suis frustrée, je sais pas me frustrer. Évidemment que ça, c'est pas une figure parentale qui vous aide à vous structurer. S'il y a des carences affectives, parce que toute violence s'accompagne de carences affectives, vous ne pouvez pas maltraiter un enfant et en même temps lui donner de la tendresse, c'est impossible. Évidemment que ce à quoi l'enfant peut éventuellement se rattraper, se récupérer, ça va être l'école. Parce que le plaisir de penser va lui permettre de sublimer toute la violence qu'il a à l'intérieur de lui. Et il y a beaucoup quand même d'enfants qui ont eu des environnements familiaux difficiles qui vous disent « mais c'est l'école, c'est la connaissance, c'est l'apprentissage qui m'a permis de sublimer ma dépression, ma violence, etc. etc. » C'est parce que j'avais envie de faire telle chose que je me suis pas scarifiée, j'ai arrêté de me faire du mal, etc. etc. Donc on connaît le lien entre l'instruction et la violence. Donc je crois que dire « il faut juste plus de coercition, des caméras de vidéosurveillance, etc. », c'est passer à côté de la racine du problème. C'est des surveillants, c'est des infirmières scolaires, c'est des psychologues scolaires, c'est des enseignants qui sont heureux de travailler, dont les enfants ont besoin. Parce que c'est ça, c'est parce qu'il y a un surveillant qui est comme un grand frère et qui vous dit « non, mais toi, tu vas pas me la faire à l'envers, j'ai très bien vu ce que tu faisais quand j'avais le dos tourné », que vous allez vous reprendre. En fait, la caméra de vidéosurveillance, les portiques de sécurité, on a bien vu que ça ne servait à rien puisqu'il y a eu un drame avec un enfant qui a poignardé une auxiliaire éducative le jour où les gendarmes venaient fouiller les sacs. Donc je crois que on n'aurait pas la réponse uniquement avec la coercition, mais véritablement en remettant la colonne vertébrale du savoir. Est-ce qu'on a envie que nos enfants soient intelligents ? C'est la vraie question face à la violence des mineurs.
1: 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Et la nuit se poursuit dans un instant avec la Libre Antenne. On va réécouter des témoignages et pour la musique, l'artiste franco-brésilienne avec le duo Bleu Soleil qui, l'été dernier, signait l'hymne de l'été. Voici « Soleil Bleu ».

Soleil Bleu sur Europe 1. C'était le duo Bleu Soleil et la chanteuse Louisa. Allez, place à la Libre Antenne, votre espace de liberté du lundi au dimanche de 22h30 à 1h et que l'on réécoute en plein milieu de la nuit. Vous pouvez contacter du lundi au jeudi Roland Pérez et si vous préférez Valérie Darmon, c'est du vendredi au dimanche.

0: Bonsoir Élise.
1: Bonsoir.
0: Qu'est-ce que vous êtes jeune, Élise? On adore avoir
1: c'est étonnant.
0: Un auditoire aussi jeune à 23h09, oui, sur Europe 1. Vous êtes étudiante en communication et puis on peut dire que face à l'adversité, votre amour a été très fort, magnifique.
1: Exactement.
0: Racontez-nous, je vais vous laisser la primeur de raconter à nos auditeurs.
1: Donc déjà, j'ai rencontré Célestin. Moi, j'étais donc en terminale. Lui, il était en seconde. À ce moment-là, il était en sport-études natation. Normalement, il devait partir à Marseille. Mais avec le Covid, moi, dans mon lycée, il y avait une section sport-études natation. Et donc, il a été, à la rentrée, mis dans ce lycée-là un peu par hasard. En septembre, rentrée de septembre, donc de terminale pour moi, je fréquentais un garçon, mais sans plus, rien de...
0: Sans conviction?
1: Oui, vraiment, je savais qu'il avait trompé toutes ses autres copines, et c'est ce qu'il a fait aussi avec moi, j'ai appris par la suite. Donc voilà, je savais que j'allais pas avoir un avenir avec lui, on va dire. Sauf que j'étais relativement... populaire dans ce lycée-là parce que tout le monde venait à peu près de la même ville, donc tout le monde se connaissait et tout le monde savait que je fréquentais donc ce premier garçon. Sauf que moi, donc j'avais remarqué Célestin plusieurs fois dans les couloirs parce qu'en effet, il avait, il a toujours de beaux yeux bleus et en effet, il portait et on portait d'ailleurs tous encore le masque à ce moment-là parce que le masque était encore obligatoire. Et donc voilà, je le voyais dans les couloirs, il était vraiment super, super beau, mais
0: lui aussi vous remarquait ou pas plus que ça?
1: Après coup, il m'a dit que non.
0: Ah oui, mais parce qu'il il s'interdisait de s'intéresser peut-être?
1: Lui, vraiment, il était nouveau. Forcément, lui, derrière son masque, il savait la malformation qu'il avait. Donc après coup, il m'a dit sincèrement, tu me regardais, je pensais juste que tu me jugeais ou... jamais de la vie, je me serais dit, elle est intéressée par moi, quoi.
0: Quand vous le voyez, quand vous l'apercevez avec son masque, vous ne vous doutez pas une seconde ce que ce masque cache.
1: Impossible. Le masque, il recouvrait le nez jusqu'au menton, donc oui. Sincèrement, à part les yeux...
0: Mais personne vous avait dit... Vous n'en aviez pas parlé à vos amis, parce qu'à cette époque, quand on est en terminale, voilà, on parle avec ses copines. Vous n'aviez pas évoqué auprès de vos copines le fait que Célestin pouvait vous intéresser, ou en tout cas vous interpeller?
1: J'en avais parlé une fois... parce que je le voyais en fait très rarement parce qu'il était pas du tout dans les mêmes bâtiments que moi. En fait, je savais même pas d'où il sortait, quoi, parce que vu qu'il était tout nouveau, bah il avait pas forcément encore beaucoup de copains. Je voyais qu'il était pas du tout dans les mêmes bâtiments que moi, donc j'avais
0: donc personne
1: aucune information
0: ne vous avait
1: sur
0: ouvert
1: lui.
0: Les yeux sur sa malformation.
1: Vu que personne ne le connaissait, non, personne n'était au courant de ce qui cachait en dessous, on va dire. Et c'est juste une fois, juste avant les vacances de la Toussaint, je crois, je le vois sortir, il passe juste devant moi. Et là, je me dis waouh. Et donc, je dis à une amie de l'époque, je lui dis waouh, il est vraiment trop beau ce mec. Sauf que, encore une fois, je savais pas du tout d'où il sortait, etc. Et je le vois monter dans une camionnette blanche.
0: Ouais.
1: Et là, je me dis ok. Et sur cette camionnette blanche, il y avait le logo du club de natation où tous les sports-études faisaient leurs cours. Et juste derrière, une fille qui était dans ma classe monte juste après lui. Et donc, je me suis dit, ok, là, j'ai peut-être une info, il est en sport-études. Et donc, je vais pouvoir chercher sur Instagram, sachant que je ne savais pas du tout comment il s'appelait. Vraiment, à part qu'il avait des yeux bleus, sincèrement, j'avais absolument aucune info sur lui. Et donc, c'est ce que j'ai fait. Je suis allée sur l'Instagram de cette fille-là et j'ai regardé dans ses abonnements toutes les personnes en espérant que Célestin ait mis une photo de sa tête. Parce que s'il avait mis une photo de paysage, bon, je ne l'aurais jamais retrouvée vu que je ne savais même pas son prénom. Et donc, j'ai scrollé jusqu'à... Pourtant, encore une fois, je n'avais jamais vu son masque. Mais je ne sais pas, j'ai reconnu ses yeux sur la photo et je me suis dit, ok, c'est sûr. C'est lui, et c'est là où j'ai découvert qu'il avait une malformation.
0: Et il se montrait sans difficulté avec cette malformation, c'est bien déjà.
1: Déjà, oui, sur les réseaux. En fait, après coup, moi, Célestin n'a jamais, on va dire, souffert des moqueries des gens par rapport à cette malformation-là. J'étais, on va dire, moi-même étonnée parce que, sincèrement, en primaire, au collège, etc., dès que t'es un peu différent, tu te fais souvent critiquer. Mais lui, il n'a jamais trop souffert de ça et c'est pour ça que ça a été important pour la suite de notre relation, on va dire. Donc, voilà, on s'est ajouté sur les réseaux.
0: Et vous, quand vous l'avez vu sur les réseaux avec cette malformation, qui est une malformation congénitale, hein, je crois, cette double fente, la biopathie palatine, qui est ce qu'on appelait un peu, alors je ne sais pas si c'est vulgaire ou pas, mais c'est ce qu'on appelait communément, en tout cas, bec de lièvre.
1: Oui, c'est ça, exactement, ouais.
0: Quand vous le voyez pour la première fois, vous découvrez ses jolis yeux, mais vous le voyez avec cette malformation en photo, ça vous inspire quoi ? De la curiosité, de la peine ?
1: En fait, j'ai toujours aimé fréquenter, on va dire, des garçons qui avaient une histoire. Donc, ça m'a toujours intéressée de voir que... En fait, dès que j'ai vu qu'il avait ça, je me suis dit, waouh, ok, il a 17 ans, non, 16 ans à l'époque. Ce mec-là, il a forcément vécu une histoire. Il a vécu avec une malformation toute sa vie. Il a forcément vécu des trucs durs, donc il a des choses à raconter.
0: Et vous-même, vous aviez 18 ans à l'époque ?
1: Moi, j'avais à cette époque-là 17 et lui 16 ans.
0: Mais donc, extrêmement jeune. D'où vous vient cette appétence pour la vérité des gens, pour ce goût de la vérité, pour ce goût de d'authenticité ?
1: Peut-être parce que moi-même, on va dire, j'ai vécu des difficultés. Mmh. Et j'ai été, grâce à ça, on va dire, mature assez jeune. Et donc, j'ai besoin, en fait, d'être accompagnée de quelqu'un qui peut comprendre ces choses-là aussi et qui sera et qui lui aussi aura des trucs à raconter, quoi.
0: Si jeune déjà, vous aviez conscience de ça. C'est assez étonnant, Audrey, hein ?
1: Oui. C'est vrai que...
0: Élise, pardon.
1: Oui. Élise, ouais. Non, il n'y a pas de souci.
0: Je m'appelle Audrey parce que j'avais la fille d'Audrey. Mais oui, c'est assez étonnant, Élise, hein, d'avoir déjà ce goût prononcé des autres et de la vérité des autres. C'est assez rare.
1: Bah, c'est en effet ce qu'on nous a toujours dit, en tout cas dans la suite de notre relation, c'est que pour un peu continuer... L'histoire, donc c'est moi qui ai fait le premier pas de A à Z, on va dire. Même le premier message, parce que je voyais bien qu'il n'envoyait même pas de message. Donc je me suis dit, il faut encore que je fasse le premier pas. Mais encore, après coup, même lui me disait, sincèrement, je pensais juste que tu t'étais abonné à moi comme ça. Il ne voyait pas du tout que, on va dire, j'essayais de le draguer, quoi.
0: Qu'est-ce que vous avez dit dans ce premier mot, dans ce premier message ?
1: Alors vraiment la honte, hein, j'en suis pas fière, hein, parce que c'est vraiment C'est nul comme technique de drague. Il avait mis une photo en story de lui et je lui avais dit j'aurais bien aimé être la photographe. Donc vraiment, heureusement...
0: C'est pas nul du tout. Pourquoi vous dites que c'est nul ?
1: C'est quand même un peu beauf. Hein,
0: Non, au contraire.
1: C'est une technique d'approche. Ah bon ?
0: Bon, non, voilà. Alors, c'est peut-être de mon âge, mais je trouve que c'est plutôt joli. Ça veut dire que voilà, vous auriez voulu capter ce moment et que sa personnalité, ce qu'il est, vous intéresse.
1: Merci en tout cas de le prendre comme ça. Mais en tout cas, voilà, là, il m'a répondu et c'est à ce moment-là qu'on a commencé.
0: Qu'est-ce qu'il vous a répondu ? Merci. Qu'est-ce qu'il vous a dit ?
1: Non, il m'a dit... Donc moi, je lui ai dit, j'aurais bien aimé être la photographe. Et lui, il m'a dit, et toi, le mannequin. Un truc comme ça.
0: Ah oui, d'accord. Donc là, flagornerie réciproque.
1: Voilà, il avait capté le message, on va dire ça.
0: Et ensuite, comment vous voyez en direct, physiquement parlant, je veux dire ?
1: À ce moment-là, c'était pendant les vacances. Moi, je suis partie en voyage avec mes parents, ma sœur, etc. Mmh. Donc, on se parlait juste sur les réseaux sociaux. Et on s'est vu la veille de la rentrée de revenir en cours. On s'est vu sur un banc. Vraiment, un truc le plus simple. Mais
0: vous
1: on avait tellement
0: donné
1: hâte
0: rendez-vous
1: de...
0: sur ce banc.
1: Ouais, exactement.
0: D'accord.
1: On s'était donné rendez-vous donc, sur un banc en plein milieu de la ville. Juste après, d'ailleurs, lui, son cours de natation. Et là, en effet, donc c'est la première fois que je le voyais sans le masque. Et ça m'a fait tellement bizarre, en fait, parce que tu t'imagines tellement un visage autre avec un masque. Et au final, bah, c'est à ce moment-là qu'on s'est mis ensemble. Donc ça faisait, je sais pas, une semaine, 10 jours qu'on se parlait.
0: Et ce premier jour sur le banc, vous vous êtes embrassé.
1: Exactement, on s'est embrassé, il m'a dit « Est-ce que tu veux sortir avec moi ?» Et je lui ai dit « Bah oui ». En fait, je me suis dit « Pourquoi attendre ? Si ça le fait pas, bah, au pire, on se quittera, mais pourquoi attendre ?»
0: Et à cet âge-là, on ne s'embarrasse pas de pourquoi,
1: oui,
0: de comment.
1: Oui, sincèrement. De... Bon,
0: et, bah... et alors, il vous a parlé de sa malformation ? Il vous a dit « Tu n'es pas gêné, tu n'es pas repoussé, tu n'es pas... » Il vous en a jamais parlé ? Il vous en a parlé ?
1: Il m'en a parlé, et moi, pour le rassurer, en fait, dès les premiers messages, il m'a dit « Voilà, je veux juste t'informer, j'ai une information, etc. » Parce qu'il avait vraiment peur que je ne l'ai pas remarqué et que donc, je lui dise non.
0: Ah, d'accord, oui, vous en aviez parlé avant, d'accord.
1: Et donc, je lui ai dit qu'il n'y avait aucun souci. Dans tous les cas, moi aussi, j'avais une malformation. Parce que pendant très longtemps, et ce qui est encore un complexe, mais grâce à ses dessins, ça l'est moins, j'ai une hyperhidrose et une hypersudation des mains. Et donc, j'ai toujours eu peur de sortir avec un garçon, parce que bah, vu que j'ai les mains qui transpirent tout le temps excessives, bah, je ne peux pas lui tenir la main, je ne peux pas être tactile, etc.
0: C'est dû à quoi, vous savez ?
1: C'est dû aussi à une malformation des glandes sudoripales, un truc comme ça.
0: Mmh, d'accord.
1: Donc,
0: qui
1: en gros
0: en,
1: ne filtre pas
0: parlé.
1: La transpiration.
0: Donc, vous en avez parlé ensemble ?
1: Donc ça, on en avait parlé ensemble. Et donc, c'est comme si qu'on avait un peu un point commun entre nous deux. Mmh. Lui, il avait sa malformation. Et moi, on va dire, pour l'épauler, même si, sincèrement, c'est moins handicapant. En tout cas, lui, ça a été pendant 20 ans de sa vie, des opérations, etc. Mais voilà, en tout cas, on va dire, je le comprenais, je l'accompagnais.
0: Votre premier baiser, pardon de vous poser la question, mais votre premier baiser... Avec cette malformation, vous avez ressenti quelque chose de particulier ou pas forcément ?
1: Pas du tout. Pas du tout. Sincèrement, en fait, la malformation, lui, déjà, à cette époque-là, il avait subi une dizaine d'opérations.
0: Ah, donc, il avait déjà été opéré, d'accord.
1: Oui, les opérations se font très très jeunes. La première était à 6 mois et après, tous les 2 ans, à peu près, il avait des opérations.
0: Donc on avait quoi ? Reconstitué un peu ses lèvres ? On avait quoi ?
1: Donc, il y avait ses lèvres... en fait, il avait tout, ses lèvres de... Tout était refermé, le palais aussi. Il avait juste des bagues. Le seul souvenir que j'ai, c'est juste on va dire le bout métallique des bagues. Qui... Voilà, les bagues, quoi. C'est pas le truc...
0: Ah, mais physiquement, si vous le voyez, on ne voit pas immédiatement, quand vous l'avez rencontré pour la première fois, on ne voit pas immédiatement la malformation.
1: En tout cas, chez Célestin, sincèrement, je n'ai jamais vu quelqu'un d'aussi bien réussi. Il a été suivi par un super chirurgien. Donc là, maintenant, actuellement, ça ne se voit pas du tout. Mais à l'époque, vu qu'il lui restait encore 2 opérations, ça se voyait encore.
0: D'accord. Mais ça ne vous a pas, absolument pas gêné ?
1: Non, non, sincèrement. En fait, c'est un peu ce que j'ai toujours dit. C'est que je voyais... ouais, je savais que le produit n'était pas fini et que voilà, je savais que je l'ai pas réduit à sa malformation. Et je savais que dans tous les cas, il allait changer et même s'il n'allait pas changer, sincèrement, je sais pas. Sincèrement, je suis tombée amoureuse tout de suite. Je me suis jamais.
0: Il vous a expliqué comment il avait vécu tout cela depuis tout jeune, puisqu'il est né avec cette malformation.
1: Bah évidemment, il m'a. En fait, on s'est. Je pense qu'on est mal informé sur cette malformation-là, mais moi, je pensais que c'était juste une, je sais pas, une légère coupure au niveau des lèvres, mais en fait, tu nais sans palais.
0: Mmh.
1: Donc, tu as directement accès, on va dire, aux narines, ou je sais pas comment on peut dire, quoi, à l'intérieur. Donc, déjà, pendant les 6 premiers mois, donc, il est né, donc il a une jumelle aussi, qui, elle, n'a aucune malformation. Donc, lui, il est né pendant les 6 premiers mois. Il n'a pas eu d'opération, le temps que son visage un peu se...
0: Et sa respiration se faisait comment ? Que par le nez, alors ?
1: Par le nez, la bouche, en fait, c'est juste, c'était oui. Un peu un grand courant d'air, je ne sais pas comment expliquer, mm-hmm. Mais par exemple, sa tétine, vu que sa bouche n'était pas fermée, c'était une tétine qui s'accrochait par les oreilles. Sinon, bah, il ne pouvait pas prendre sa tétine, quoi. Mais par contre, oui, ça se voyait complètement. Je sais que la mère de Célestin, voilà, pour les 6 premiers mois, c'est compliqué parce que les regards sur l'enfant, ils ne comprennent pas ce qu'il a, le petit, quoi. Oui.
0: Et, lui, après, et le petit à l'école aussi, j'imagine.
1: Et au final, pas tant que ça. Lui, en tout cas, je sais qu'il en a... Il s'est toujours hyper bien défendu par rapport à ça. Quand moi, en fait, c'était ma première crainte. Dès que les premières questions que j'ai posées, je lui ai dit, mais t'as dû t'en prendre plein la gueule, quoi. Et il m'a dit qu'en vrai, non. Le peu de fois où on l'a fait des remarques, il a su les remballer. Et sincèrement, il n'a jamais subi de moquerie. Il a toujours vécu avec ça.
0: Ça dépend
1: bien.
0: Comment les parents l'ont accompagné. Et je pense que le fait que les parents l'ont aimé, porté, choyé, accompagné, rassuré, je pense que ça lui a donné la fois de la force. Mais ça en est une autre histoire, j'imagine. Vous, au lycée, quand on a appris que vous sortiez avec lui, comment ça s'est passé?
1: Donc, en effet, c'était le retour des vacances de la Toussaint. Donc, moi, j'arrive... au lycée le matin, sachant que pour mettre dans le contexte, avant les vacances, on va dire, je fréquentais un autre garçon, donc tout le lycée était persuadé que je fréquentais ce garçon-là, alors que rien de plus. Sauf que pendant toutes les vacances, j'avais parlé avec Célestin et que on s'était mis ensemble la veille. Donc moi, j'arrive avec un nouveau mec, on va dire, qui est blond aux yeux bleus, et mon ancienne relation, il était aussi blond aux yeux bleus. Donc, tout le monde ne comprenait pas. Tout le monde se disait, mais est-ce que c'est le même ou est-ce que c'est pas le même? Parce qu'on n'arrive plus à comprendre. Et à ce moment-là, donc on était en novembre, donc l'année allait être longue parce que ça a duré jusqu'en juillet pour moi, parce qu'après, j'ai quitté le lycée après mon bac.
0: Après le bac, ouais.
1: Mais donc ça s'est suivi de 6 mois d'harcèlement, on va dire, assez compliqué. Je vais dire pour moi, parce que j'ai vraiment voulu préserver...
0: Pour qui? Du harcèlement, comment, pourquoi?
1: Par rapport à notre couple, déjà par le jugement de notre couple, parce que moi j'étais en terminale, lui en seconde, tout le monde ne comprenait pas pourquoi je sortais avec un garçon, on ne sait pas d'où il sortait, qui avait une malformation, trop bizarre, quoi. Donc tout le monde.
0: Et qu'est-ce qu'on vous disait sur les réseaux? Qu'est-ce qu'on vous disait? C'était quoi les mots qu'on vous lançait sur les réseaux, qu'on écrivait?
1: Alors c'était surtout en phase dans les couloirs, où par exemple on arrivait dans le couloir et sincèrement genre tout le couloir se taisait et on entendait juste des chuchotements ou des gens au loin qui passaient et qui disaient oh, vous êtes tellement gênant vraiment. En fait c'était juste des critiques sur notre couple, sur qu'on était toujours ensemble. Déjà, ça a été des gens extérieurs, juste qui passaient, qui disaient qu'on était trop moches ensemble, que pourquoi, qu'est-ce que je foutais avec un mec qui avait une malformation.
0: Des gens d'autres classes, pas des gens que vous connaissiez quand même.
1: Si. En fait, ça a commencé par des gens que, on va dire, je connaissais de vue. En fait, les gens, c'est ça aussi qui se rendent pas compte. C'est que une personne va te le dire, sauf que y a une personne, plus une autre personne, plus une autre personne. Donc, ça fait 50 personnes dans la journée qui te répètent que vous êtes gênant, que ton mec est moche, que toi aussi, t'es moche, etc. Bref. Donc, au début, ça a été plutôt...
0: Pas vos copains et vos copines de classe, j'imagine, quand même.
1: Mais... Finalement, c'est là où je me suis rendu compte que je n'avais pas d'amis parce que j'ai perdu toutes mes amies, à vrai dire. Elles sont presque toutes parties. Elles ont fui la situation, quoi, parce que j'étais, on va dire, devenue la risée, quoi. C'est trop la honte. Elle sort avec le mec. Tout le monde, en plus, racontait des rumeurs parce que le premier garçon que j'avais fréquenté au début de l'année a commencé, je pense, par somme, on va dire, à raconter plein de rumeurs sur moi, qui n'avaient vraiment ni qu'une idée en plus. Et c'est après coup, il m'a dit, oui, j'avoue, j'ai gravé le somme que tu sortes avec un autre mec, donc voilà. Donc il a inventé plein de rumeurs sur nous, sur voilà.
0: Votre ami, comment il l'a vécu, Célestin, il l'a su?
1: Non, il l'a su là il y a peut-être 6 mois, 1 an, parce que j'ai fini par lui dire, parce que voilà, c'était du passé, parce que en fait j'en parlais souvent comme quelque chose qui avait été très dur pour moi, et lui à chaque fois il comprenait pas trop, et je lui ai dit bah en fait pendant 6 mois j'ai voulu te protéger, parce que moi il m'avait toujours dit qu'il n'en avait pas souffert de sa malformation, et je voulais pas qu'il en ait honte d'un coup à cause de moi, quoi.
0: Oui, oui, bien sûr. Donc vous avez voulu le protéger en fait.
1: Oui, oui, j'ai vraiment voulu le protéger. Je me suis dit, le pauvre, quoi. Déjà que ça ne doit pas être facile. Le pauvre, il sort avec moi, il s'en prend plein la tronche. Donc, j'ai voulu tout garder pour moi. Et en plus, dans tous les cas, vu que personne ne le connaissait, à vrai dire, Célestin, les gens venaient me voir, moi, pour... Sincèrement, je ne sais même pas. Genre, c'est un peu inimaginable, mais juste, ils venaient me voir pour me tailler,
0: pour
1: quoi.
0: Pour le critiquer. Et votre famille, vos parents?
1: Non, mes parents, dans tous les cas, mes parents ont toujours été les meilleurs parents qu'on puisse imaginer.
0: Ouais.
1: Mmh. Ah oui, vraiment, je rentrais tous les soirs en pleurs, et ma mère était là pour me réconforter, parce que bah, même mes plus proches amis s'en prenaient à moi, quoi. Alors, c'est comme si j'avais fait un crime, quoi, alors que j'étais amoureuse.
0: C'est fou, c'est fou le... Le peu d'empathie, de bienveillance, même à cet âge, parce qu'on est quoi ? On était en 2021, donc.
1: Oui, 2021.
0: Donc, vous rendez compte, il y a quelques années de cela. Donc, on a du mal à imaginer ce déferlement comme ça de réprobation, de jalousie, de regard malveillant. C'est assez terrible. Mais ça ne vous a pas empêché, et c'est ce qui a fait le sel de votre histoire, ce qui ne vous a pas empêché de rester ensemble. Vous l'avez soutenu. Vous l'avez accompagné même dans les opérations ensuite qu'il a subies.
1: Oui, en effet, la première opération qu'il a faite, ou en tout cas on était ensemble, c'était, je pense, ça faisait au moins un an, oui, qu'on était ensemble. C'était en décembre 2022, je pense, et c'était une des plus lourdes opérations qu'il a dû faire, parce qu'il s'est fait donc péter la mâchoire, les deux mâchoires, pour en gros inverser, parce qu'il avait celle d'en bas qui était vers l'avant, et donc il fallait donc inverser pour que celle d'en haut soit vers l'avant. Déjà, ça a été dur les semaines d'avant, parce que déjà, il était en sport-études, donc ça veut dire qu'il fallait qu'il coupe pendant 2-3 mois la natation, sauf qu'il y avait toutes les compètes et tout. Donc bref, déjà, pour lui, mentalement, c'était un peu compliqué de couper tous ces efforts-là, et même le stress, quoi. Il savait ce qui allait...
0: Les suites opératoires qui doivent être très lourdes.
1: Ouais, vraiment, et je sais que celle-là, je pense que je suis arrivée au moment où il n'en pouvait plus, quoi. Ça faisait 20 ans qu'il subissait des opérations, et... Là, il en avait vraiment, vraiment marre. Donc, cette opération a été très dure avant et pendant, et après a été très dure. Il y a eu pendant un mois et demi, ça a été... je lui faisais ses shampoings, je lui faisais à manger, je lui ai acheté plein de petits trucs pour lui faciliter la vie, je lui ai acheté un plateau.
0: Ses parents devaient être très touchés, les parents de Célestin, de voir avec quelle attention, quel amour, quelle délicatesse vous vous occupiez de lui ?
1: Oui, en effet, c'est vrai que, surtout que ça faisait pas très longtemps qu'on était ensemble, donc c'est vrai qu'ils m'ont toujours dit que. Ils me remerciaient d'être là pour leur fils, mais j'ai pris énormément sur moi, on va dire aussi, par rapport à ça, parce que c'était terrible, en vrai, de voir son petit copain aussi jeune subir ce type d'opération, c'est très lourd.
0: Et oui. Ce qui ne vous a pas empêché, encore une fois, je disais, de rester avec lui jusqu'à aujourd'hui. Vous êtes toujours avec lui ?
1: Oui, je suis toujours avec lui. Ça fait presque 5 ans qu'on est ensemble maintenant.
0: 5 ans, c'est formidable. Et lui aussi, il a été là, alors, pas seulement pour les problèmes de sudation de vos mains, il a été là aussi un autre moment de votre vie. Vous êtes tombé dans ce qu'on appelle une métophobie. Racontez-nous.
1: Oui, en effet. Donc moi, j'ai bien été là pour lui, mais c'est vrai qu'il y a 2 ans, je suis tombée, c'est arrivé vraiment du jour au lendemain. En juin, je me réveille la nuit, j'ai eu peur de vomir. Et ce suit une énorme crise d'angoisse vraiment complètement paniquée. Alors, on va dire, je suis sujette aux crises d'angoisse, donc j'avais l'habitude, mais celle-là m'a vraiment...
0: Vous êtes sujette aux crises d'angoisse?
1: Oui, je suis quelqu'un de... Après le Covid, c'est là où j'ai fait mes premières crises d'angoisse, et je suis quelqu'un de très, très anxieuse. On va dire toujours...
0: Malgré l'équilibre que vous semblez... Malgré l'équilibre que vous semblez afficher, vous parliez de vos parents, vous parliez quand même de votre famille qui vous a toujours soutenu, de cette empathie permanente que vous avez pour les autres. Malgré cela, vous êtes quand même quelqu'un d'angoissé.
1: Oui, c'est souvent ce qu'on me dit. Tu n'as pas l'air, mais oui, je suis quelqu'un de très angoissé. Je pense que justement, mon empathie... j'ai toujours été un peu trop empathique et donc c'est un peu... ça n'a pas été en tout cas bénéfique pour moi. Et donc voilà, et donc il y a 2 ans, voilà, j'ai eu une énorme crise d'angoisse. Je demande à ma mère de venir dormir avec moi. Et là, je me suis dit, c'est... En fait, j'ai su dans ma tête que c'était pas juste une crise d'angoisse de plus. Et je me suis réveillée donc le lendemain matin et impossible de sortir de chez moi en fait. Et ça a duré pendant déjà 2-3 semaines où j'étais incapable. J'essayais d'aller à la...
0: On sait d'où ça vient, l'hémétophobie?
1: Pas vraiment. En tout cas, pour ma part, ça a été... On va dire, je viens juste de trouver la cause principale. Qui est souvent liée aux agressions sexuelles. Ça peut souvent être la cause. Mais c'est vrai que, voilà, moi, c'est vraiment arrivé vraiment du jour au lendemain. Et donc, incapable de sortir de chez moi, je sortais, j'appelais ma mère en pleurant parce que, impossible, en fait, j'étais persuadée que j'allais vomir à tout moment. Je complètement paniquais. Je passais mes journées sur mon lit à regarder le plafond, à rien faire. Et en fait, je suis devenue impossible. Voilà, je savais plus rien.
0: Vous faisiez
1: rien
0: des études
1: faire.
0: À l'époque?
1: Oui, j'étais... à l'époque, j'étais en deuxième année, je pense, d'études d'école de communication.
0: Communication, là, ce que vous faites actuellement. Et alors, comment a réagi Célestin? Comment il vous a accompagné?
1: Alors lui, il a toujours su, en effet, que j'étais anxieuse, mais... j'avais jamais vraiment fait crise d'angoisse devant lui. Voilà, il voyait un peu dans mon train-train que souvent je pouvais être un peu anxieuse, mais là il a vraiment compris, on va dire, l'anxieuse que j'étais. Et au début il a pas bien compris et ça l'a vraiment fait paniquer parce que c'était un niveau je dormais pas la nuit, je l'appelais à 3 heures du mat pour qu'il vienne à la maison, sauf qu'à l'époque il avait pas le permis, donc fallait qu'il prenne des bus, etc., parce qu'il habite quand même relativement loin de chez moi. Et il se déplaçait quand même, il venait pour être là pour moi parce que ça n'allait pas. Il a toujours... dès que j'avais plein de tocs qui se mettaient en place, il ne s'est jamais mis en travers, on va dire, de tout ça. Mmh. Il a toujours accepté, il ne m'a jamais jugé, il ne m'a jamais dit franchement t'as vu, c'est rien. Enfin, sincèrement, il a toujours été
0: Comme vous, j'ai envie de dire. Vous avez rencontré votre âme sœur, comme on dit.
1: Oui, c'est vrai que moi, comme pour faire ma formation, j'ai toujours été très compréhensible.
0: Compréhensible.
1: Et lui aussi, en final, pour moi aussi. Donc, c'est vrai que après, moi, ça a duré et ça dure encore. Ça fait 2 ans. Mais donc moi, je sais, ces opérations, ça n'a pas duré aussi longtemps que ça. Mais en tout cas, malgré le fait que ça fasse 2 ans, que il y a un peu des hauts et des bas, il est toujours là. Ça a quand même eu un impact dans notre couple, évidemment.
0: Oui, parce qu'à cet âge-là, on a envie de vivre des choses plus légères, c'est sûr.
1: Déjà. Et forcément, lui, ça l'angoisse aussi des fois quand il vient à la maison et que... En fait, il a peur que je refasse une crise d'angoisse et que ça reparte.
0: Oui, parce qu'on est impuissant, les mots sont souvent impuissants, c'est quelque chose qu'on ne peut pas maîtriser. Alors, on a des messages pour vous. Bonjour Élie, c'est magnifique, vous avez l'air de la personne que vous êtes, veut dire, c'est Yannick qui vous écrit. Il manque tellement de personnes comme vous, c'est très mignon cette approche. Il a de la chance ce jeune homme, c'est ce que dit Yannick. Bernadette Un grand bravo à Élise d'avoir accepté l'handicap de son ami, mais dans ce monde où beaucoup sont odieux envers l'handicap. Ça, c'est Bernadette. Puis Sandrine, adorable cette jeune femme, belle valeur, belle histoire, longue vie à eux.
1: Merci en tout cas à eux, c'est adorable. Voilà. Ça me touche beaucoup.
0: Ben voilà, c'est vrai, Élise, hein, c'est ce que vous inspirez en tout cas. Écoutez, vos angoisses, oui, il faut maintenant penser à vous. Vous avez la chance d'être accompagné d'un garçon que vous avez connu jeune et qui semble aussi formidable que vous. Il faut peut-être travailler, vous nous parliez peut-être d'une violence sexuelle, peut-être qu'il faudrait travailler là-dessus, d'un accompagnement psychologique avec peut-être de l'EMDR ou en tout cas d'avoir le bon praticien avec vous qui va pouvoir travailler et apaiser ces crises, parce que vous êtes très jeune et vous avez besoin de toute votre force pour travailler dans la communication.
1: Oui, en effet, mais grâce à mes parents, j'ai toujours été très, ils m'ont toujours pris les devants par rapport à ça, donc je suis bien suivie, psychologue, hypnotiseuse, médicaments, tout ce qu'il faut pour aller mieux,
0: pour être heureuse. Pour être heureuse.
1: C'est ça, exactement.
0: Merci Élise d'avoir partagé cette histoire sur l'antenne d'Europe 1 ce soir.
1: Merci à vous.
0: Merci de votre jeunesse, merci de votre empathie, merci de votre tolérance, merci du regard, merci pour le regard que vous avez posé sur le garçon. Il a effectivement, comme dit Yannick, beaucoup de chance.
1: Merci.
0: À bientôt, Élise.
1: Merci beaucoup, bonne soirée.

0: Bonsoir Gabrielle.
1: Bonsoir.
0: Merci d'être avec nous ce soir. Pour nous parler de quoi ? Je vous écoute.
1: En fait, moi, ce serait pour donc vous présenter une situation compliquée et douloureuse. Oui. Donc, qui concerne mon fils.
0: Oui, qui a quel âge ?
1: 44 ans.
0: Oui.
1: Et donc, en fait, moi, j'avais présenté historique médical, quoi, parce que ça dure depuis, très précisément, depuis 3 mois. En fait, il a fait une overdose et il a été admis en service de réanimation.
0: Oui.
1: Sous coma artificiel, avec pronostic vital engagé.
0: Ah, oui. Une overdose de quoi, Gabrielle?
1: C'était tout un cocktail parce qu'en fait, il avait mal aux dents. Alors, donc, il avait déjà pris des antalgiques. Et ensuite, il avait bu.
0: Oui.
1: Parce qu'on dit, je ne peux pas vous dire, mais bon, c'était tout un cocktail. Et aussi des substituts. C'était morphine ou cocaïne, je ne pourrais pas vous le dire parce que ça, c'est un peu compliqué pour moi.
0: D'accord.
1: En fait, voilà,
0: donc, de la drogue, de l'alcool et des médicaments.
1: Oui. Oui.
0: D'accord. C'est quelqu'un, habituellement, votre fils, qui est addict à la cocaïne, par exemple, ou à l'alcool?
1: Non, justement, c'est l'alcool, oui. Mais la cocaïne, non. D'accord. Des substances d'une façon générale, et ça je peux être formelle, quoi. C'est vrai que c'est pas quelque chose qui c'est pas un habitué.
0: D'accord, mais à l'alcool, oui. À l'alcool, oui.
1: Oui, oui.
0: D'accord. Oui. Donc il est dépendant à l'alcool.
1: Oui.
0: D'accord. Il a des enfants, il est marié?
1: Non, il n'a pas d'enfants.
0: Il vit pas avec vous, Gabriel, votre fils?
1: Non, il vit pas avec moi. Il vit à 300 km, enfin, à 3 heures de chez moi. Mais là, il s'est trouvé qu'il était passé à la maison.
0: Oui.
1: Donc, ça s'est produit dans mon périmètre de vie, quoi. Mais il ne vit pas avec moi. Ça faisait 15 jours qu'il était venu. De toute façon, il n'était pas très bien depuis le mois de décembre. Parce qu'en fait, il avait, moi, je sais pourquoi, mais il avait une grande. D'être une trahison sentimentale, mais ça n'avait rien à voir avec une femme. Mais malgré ça, je sais qu'il en souffrait terriblement.
0: D'accord. Donc là, il arrive aux urgences. Il le place sous coma artificiel pendant 15 jours.
1: Il a été, placé 15 jours.
0: Oui.
1: Avec un réveil difficile, on a fait trois tentatives de réveil. Et donc, pendant cette période-là, il a été dialysé, intubé, transfusé, enfin, voilà, au réveil. Donc, il est resté pratiquement un mois en réanimation. Mmh. Et donc, au réveil, il avait une douleur intense au niveau de la jambe. Moi, j'étais présente, hein. Et donc, le jour même, il était donc toujours en réanimation. Ils ont déplacé pour passer une IRM qui a révélé un hématome profond à la cuisse ainsi qu'à la fesse. Et un gros hématome.
0: Donc, il était tombé?
1: Oui, parce qu'il avait un malaise. Et il est tombé dans la baignoire.
0: D'accord. Qui a trouvé votre fils? Gabriel.
1: Il n'était pas tout seul, il était avec une femme. Hein. Et donc voilà, il était dans une maison avec une femme.
0: Ah, et donc il a pris tout ce cocktail de médicaments, d'alcool, de drogue en compagnie de cette femme?
1: Oui, je ne sais pas dans quelles circonstances.
0: Voilà.
1: Parce qu'il dit bien que les substituts, il les a pris parce qu'il avait mal aux dents. C'est vrai, il avait très très mal aux dents et il souffrait de mal de dents. Oui. Il a dit qu'elle lui avait donné ça pour le problème pour les dents. Donc il en a pris deux cachets.
0: Ah ouais. Oui, deux cachets. C'est juste que ça a fait très mauvais ménage avec l'alcool.
1: Et oui, elle a fumé aussi des joints, de joints. Enfin,
0: oui.
1: Donc voilà.
0: D'accord.
1: Oui, c'était un concours de circonstances, mais malheureux. Et donc ensuite,
0: Donc l'IRM dit qu'il y a cet hématome profond qui lui crée ses fortes douleurs à la jambe et au dos.
1: Oui, parce qu'il y a un traumatisme lié justement à cette chute, hein, dans la baignoire.
0: Oui.
1: Et donc ensuite, depuis ce jour, il est en souffrance permanente. Déjà, cet hématome le faisait terriblement souffrir. Ça a commencé comme ça. Et donc, il a été mis, placé sous antalgique, bien sûr, et sédatif. Et donc, il y a une semaine, nous, on le voyait tellement souffrir. On a vraiment insisté pour qu'il vienne, qu'il aille aux urgences, faire un passage aux urgences pour voir un peu ce qui se passait, parce que c'est insupportable de voir quelqu'un souffrir comme ça. Et donc, après examen radiologique, ils ont constaté qu'il y avait un affaissement de S1, L5. Présence d'une, aussi d'une hernie discale, quoi.
0: Oui. Qui est opérable, la hernie?
1: Il est prévu qu'il soit. L'intervention est prévue le 21 juillet.
0: Ah, c'est bientôt. C'est bientôt.
1: Très prochainement. Et donc, voilà, mais il est toujours en souffrance.
0: Il est chez vous en ce moment, votre fils?
1: Non, justement, parce qu'il ne voulait pas être trop chez moi. Parce que d'abord, c'est vrai que chez moi, j'habite en ville, d'un point de vue autonomie. Et puis aussi, même si on peut s'entendre bien, mais vous comprenez bien que c'est compliqué d'être dans l'autonomie comme ça, la dépendance vis-à-vis de moi. Soit il préférait être à l'hôpital, donc il a redemandé à être à l'hôpital.
0: Ça le rassure par rapport à la douleur aussi?
1: Oui, je pense. Et puis aussi, c'est un tel traumatisme ce qu'il a vécu, hein, c'est un traumatisme psychique, moral aussi. Et donc, maintenant, il est relié aux médicaments. Donc, il prend, il s'est caché contre la douleur. Et je pense que oui, ça le rassure aussi d'être dans un contexte comme ça.
0: Hospitalier, oui, c'est ça. Oui, il est pris en charge.
1: Il est pris en charge, oui. Il a besoin d'une prise en charge. Et aussi parce qu'il souffre, mais il souffre pour plein de raisons. Parce que, est-ce que sa douleur physique, est-ce que c'est la douleur physique, c'est souvent lié avec le psychisme aussi.
0: Ah, bien sûr, à la santé mentale, oui, à la douleur mentale. De toute façon, s'il est dépendant à l'alcool, votre fils, c'est qu'il y a forcément des blessures. On écoutait Samuel hier soir sur l'antenne qui nous en parlait aussi. Quel est le parcours de votre fils, Gabriel? Qu'est-ce qui a fait qu'il est tombé comme ça dans l'alcoolisme?
1: Lui, c'est l'alcoolisme festif. C'est pas tout seul, c'est avec les autres. C'est dehors. C'est chez lui, non. Et donc, il a travaillé beaucoup dans la restauration. Il a fait 15 ans de restauration. Et c'est vrai que dans la restauration, c'est vrai qu'ils font plaisir aussi quand ils finissent le travail. C'est un travail difficile. Et que, ça finissait dans les bars, quoi.
0: Oui, petit à petit, il est devenu dépendant. Est-ce qu'il a tenté de s'en sortir à un moment donné ou pas?
1: Il en a parlé plusieurs fois, mais quand à faire la démarche, l'arrêt de l'alcool, c'était compliqué pour lui. Il en a parlé plusieurs fois, oui. Oui. Mais il n'a jamais fait. Il n'a jamais. J'ai même essayé de l'aider. J'ai même essayé de l'accompagner. Mais comme c'était. Ça aurait été bien si ça, tout de suite on l'avait pris en charge. Mais souvent, c'était un parcours. Il fallait. Il était vu par des organismes. Et il devait se présenter spontanément de lui-même, mais c'était trop long. Il aurait fallu que ce soit vraiment immédiat, quoi, pour que ça puisse se faire. Donc aujourd'hui, il en parle encore. Il envisage après d'aller dans un centre pour les problèmes d'addiction.
0: Ah. Oui, peut-être. Alors, il va peut-être saisir cette occasion d'être hospitalisé sur la durée, puisque l'opération est prévue à la fin du mois, pour ensuite partir d'abord peut-être en rééducation, d'abord, et ensuite dans un centre qui lutte contre l'addiction. Oui.
1: Apparemment, il en a parlé au médecin, justement, référent, parce qu'il fait de la rééducation en ce moment. Son médecin référent, il m'a dit qu'il en avait parlé. Et donc, le centre, il a choisi le centre. Donc, voilà où on en est.
0: Est-ce que les douleurs se résorbent un petit peu?
1: Non, je ne pense pas. Là, il y a 3 jours, pendant 3 jours, il était vraiment pas bien du tout. Il disait que sa douleur était permanente. Il n'allait pas bien, ça s'entendait à la voix, ça s'entend à sa voix quand il n'est pas bien. Et mais c'est très compliqué parce qu'on sait bien, il suffit d'être un peu plus dans le plaisir, d'avoir un peu moins mal. C'est vrai que là, il est dans un cadre hospitalier, il est à l'hôpital, c'est pas facile non plus, il est tout seul. Il est malade, quoi. Quand il est à l'hôpital, il est quand même malade, quoi.
0: Est-ce qu'il voit un psychiatre à l'hôpital?
1: Non, il ne voit pas de psychiatre. Donc, après sa sortie en réanimation, donc il est allé dans le soin continu, dans un autre service. Et donc, moi, j'en avais déjà abordé le sujet quand même, parce que je me disais aussi, peut-être qu'il a besoin d'être aidé. Et donc, parce qu'il était quand même en sevrage en même temps, donc c'est compliqué. Et je ne sais pas comment on vit un sevrage. Hein. Bon, lui, il vit les sevrages, hein, parce qu'il en vit souvent, mais quand même, c'est un sevrage, quoi. C'est pas facile. Et donc, il y a une psychologue qui est venue le voir, et donc il n'a pas voulu.
0: Ah, il n'a pas voulu voir la psychologue. Qu'est-ce qu'il a évoqué comme argument pour ne pas la voir, elle?
1: Moi, je le connais, donc je sais que c'est difficile pour lui de parler, de communiquer comme ça. Donc, je pense que c'est plutôt ça, quoi, qui pose problème. C'est pas évident de parler.
0: Oui, mais est-ce que vous arrivez à le raisonner, Gabriel, et à lui dire que c'est peut-être l'occasion, justement, ce qui se passe pour lui là, puisqu'il est, dans de fortes douleurs physiques, mais aussi psychologiques, coincé à l'hôpital pendant un certain temps, c'est peut-être l'occasion d'essayer de s'en sortir.
1: Ben, c'est ce qu'on aborde un petit peu, mais c'est compliqué. C'est compliqué parce que je suis la personne avec laquelle il entend quand même, parce qu'il m'a déjà entendu, ça fait longtemps qu'on aborde le sujet, donc que j'ai abordé le sujet, ou c'est lui qui l'a abordé un peu avec moi, en disant j'ai fait une cure, hein, donc mais voilà. Mais après, c'est aussi lui, c'est son cheminement.
0: Oui, c'est son cheminement. Mais là, c'est une occasion de la vie qui est terrible, certes, mais qui peut aussi utiliser en sa faveur.
1: Oui, c'est ça.
0: Il peut saisir l'opportunité d'aller mieux, dans tous les sens du terme.
1: Et oui, parce que pour une fois, il est posé, il est arrêté, hein, sa vie est à l'arrêt, quoi.
0: Voilà, exactement.
1: Il n'a jamais été auparavant, bien sûr que non. Et donc, oui, ce serait l'idéal. C'est son père qui lui a proposé, donc quand il était en réanimation, il avait cherché pour lui, enfin bon, et il en avait parlé de cet établissement, donc l'établissement, il est

0: Oui, je suis présente, très présente. Après, je suis en fonction de lui aussi, quoi.
1: Ah ben, on ne peut pas sauver les gens qui ne veulent pas être sauvés, même quand ce sont nos enfants. C'est terrible. Et on a un auditeur qui nous demande où est le papa.
0: Le papa, il a été très, très présent pendant la période en réanimation. Ça a vraiment été un choc pour lui. Ça a vraiment été très dur. Et puis après, il a évoqué des raisons qu'il ne devait pas vraiment... Enfin bon, je pense qu'il ne pouvait pas continuer. C'était trop dur pour lui.
1: Ah, vous pensez qu'il a fait une tentative de suicide ?
0: Non, son père, non, non.
1: Ah,
0: pas
1: le
0: du
1: papa.
0: Tout,
1: mais... Ah, d'accord. Oui, pardon, j'avais pas compris. Vous parlez
0: je dis, il a très bien accompagné pendant la période de réanimation. On avait un lien deux fois par jour. On a très ensemble. Il n'y avait pas de problème. Mais après cette période-là, je pense qu'il ne pouvait pas aller plus loin. Son père, c'est trop compliqué pour lui. Il n'est pas fait pour ça.
1: Oui, donc, trop insupportable.
0: Il n'est plus présent du tout. Même auprès de moi, il ne téléphone pas. Rien du tout.
1: Il était avant ?
0: Il était
1: présent. Est-ce qu'il était présent avant cet épisode, son papa ?
0: Avant cet épisode, disons qu'avec son fils, il pouvait être présent, mais pas d'une façon permanente. Et je pense que, tout ce qui était jeune, problème médical, soins, prendre soin, tout ça, c'était quelque chose qu'il avait du mal à aborder lui-même.
1: Est-ce qu'il y a des dépendances dans votre famille ?
0: Des dépendances,
1: oui. À l'alcool,
0: oui,
1: notamment, des grands-parents.
0: Je cherche. Pas vraiment. Enfin, si, il y en a des dépendances. Oui, il y a des dépendances. Excusez-moi.
1: Du côté des grands-parents ?
0: Non.
1: Des tantes ?
0: Dans ma famille, frère, neveu, oui.
1: Ah oui.
0: Soeur, neveu, oui. Oui.
1: Dépendance à l'alcool aussi ?
0: Oui,
1: c'est. Oui. Vous lui avez proposé les alcooliques anonymes, dont je parle très souvent sur l'antenne, mais il y a d'autres groupes du même ordre.
0: Oui, je crois avoir abordé un peu, mais peut-être pas suffisamment, peut-être pas assez insisté là-dessus. Mais j'en ai parlé, oui.
1: Là, je crois que le message le plus important à lui transmettre sur son lit d'hôpital, c'est qu'il saisit cette opportunité de la vie, certes terrible, pour essayer d'avancer. Je crois que c'est ça le plus important, là, qu'il entende. Hein.
0: C'est ça, c'est exactement ça.
1: C'est une chance, hein. Ça prend la forme d'une malchance, évidemment, parce que ça aurait pu extrêmement mal tourner. Mais il me semble que c'est une chance.
0: Oui, bien sûr. Aujourd'hui, c'est sûr qu'il faut vraiment qu'il saisisse cette opportunité, bien sûr, Covid. Moi, j'en suis persuadée aussi. C'est ça. C'est exactement ça. Oui.
1: Vous avez d'autres enfants, Gabrielle ?
0: Non.
1: Comment vous gérez, vous, cette inquiétude de ne pas pouvoir sauver votre enfant.
0: Ça va mieux, de ce point de vue-là, je prends plus de distance. Il y a eu des moments où je voulais à tout prix le sauver. Et aujourd'hui, bon, je prends beaucoup plus de distance par rapport à ça.
1: Vous vous êtes fait accompagner pour faire ce cheminement intérieur, parce que c'est très compliqué, hein, de même d'accepter juste. Surtout quand c'est nos enfants, mais même aussi, ça peut être un conjoint, une conjointe, qu'on ne peut pas faire à la place de l'autre, alors qu'on pourrait et qu'on aurait envie de faire à la place de l'autre.
0: Mais bon, aujourd'hui, non, je ne sais plus. Et puis, de toutes les façons, il est dans la fermeture aussi par rapport à moi, ce qu'il veut, ce qu'il ne veut pas, c'est ce qui est très bien. Donc, il faut savoir l'écouter aussi.
1: Mais est-ce que vous êtes fait accompagner justement sur ce chemin, Gabrielle, ou vous avez fait le chemin toute seule ?
0: Non, toute seule.
1: Toute seule. Vous êtes forte, hein ?
0: C'est-à-dire que oui, peut-être.
1: Vous avez quel âge ? Vous avez quel âge ?
0: 72 ans.
1: 72 ans, oui. Et donc, ça fait combien de temps comme ça que vous soutenez votre fils ?

0: avec ses hauts et ses bas.
1: Oui, donc ça fait ça tout 8 ans maintenant. Donc, vraiment, c'est un parcours compliqué par rapport à ça.
0: Oui. Ouais. Il arrive à travailler, il arrive à avoir une vie active?
1: Bah oui, mais pas d'une façon permanente. On a toujours des fractures au travail.
0: Oui, donc il fait des missions, en fait. Il s'arrête, il fait des missions, il s'arrête,
1: oui,
0: des choses comme ça.
1: Oui, parce que quand il a de l'argent, il consomme trop. Donc, à la limite, vaut mieux pas qu'il travaille parce qu'il consomme moins.
0: Oui.
1: Parce qu'en fait, il y a une addiction à l'argent aussi. Hein. Donc, voilà.
0: C'est multifactoriel, hein, c'est vraiment multifactoriel. Est-ce qu'il a parlé un peu justement avec ses cousins, avec les autres membres de la famille qui traversent les mêmes épreuves que lui?
1: Oui, enfin bon, il a des cousins qui sont bienveillants avec lui. Oui, il n'en a pas beaucoup, mais il en a au moins deux. Ouais, qui me parlent, avec lequel il me parle de tous les sujets, dont celui-là, bien sûr, oui. Ils ont le même langage que moi, ou comme que vous.
0: Oui, ma question, c'est est-ce qu'il a parlé avec les membres de la famille qui sont sujets aux mêmes addictions que lui? Parce qu'on voit bien que c'est une question de système familial. On voit bien qu'il est question de transgénérationnel, vous voyez?
1: Par exemple, il avait un cousin avec lequel il était très très proche. Hein. Et donc, lui aussi, il a fait tout un parcours de soins, justement, depuis 5 ans, 4 ans ou 5 ans. Et lui, il communique beaucoup, par contre. Donc, il parle de son parcours, il parle de ses soins. Mais bon, mon fils, ça lui pose des problèmes aussi, parce que quand on est centré trop sur sa personne et qu'on ne parle que de ça, ça peut être problématique aussi. Donc, c'est jamais simple non plus, quoi.
0: Mais son cousin, il s'en est sorti.
1: Oui, d'une certaine façon, oui.
0: Ouais. Donc, c'est un exemple
1: pour... Ça l'a aidé, ouais.
0: Ouais. C'est un exemple pour votre fils aussi.
1: Non, mais parce que... Oui, mais à la fois, ça lui posait problème parce qu'il en parlait trop. Et qu'elle le voyait toujours il communiquait que par ça. Son traitement, ses soins. Donc, évidemment, c'est pas non plus. Donc, mon fils, évidemment, ça lui posait problème aussi de l'entendre parler comme ça, de vivre comme cela. Vous voyez ce que je veux dire?
0: Parce que ça lui renvoyait l'image de son image à lui, qui n'arrive pas à bouger, peut-être. Hein.
1: Oui, et puis aussi, ça aurait été bien si son cousin lui en avait parlé un peu moins, mais qu'il aurait montré plus.
0: Peut-être que c'était sa manière à lui de lui montrer comment on peut s'en sortir et quel est le chemin.
1: Non, il s'exprime avec tout le monde comme cela, c'est pas simplement avec mon fils. C'est sa façon de vivre son parcours, quoi, de l'exprimer. Mais il parle beaucoup, il en parle beaucoup. Mais après, chacun le vit à sa façon.
0: À sa manière, exactement, oui. Hein, c'est tellement intime, en fait.
1: Absolument. Et donc, aussi, mon fils, je vois que ça lui fait peur aussi. Quand il voit des gens qui font partaient dans des soins, ça lui faisait peur. Oui. Parce que peut-être aussi, c'était voir la personne différemment. Peut-être c'était ça, tout simplement. Parce que cette personne, si elle fait des soins nécessairement et qu'elle a vraiment envie en plus de soigner son addiction, eh bien évidemment, elle ne va plus être la même vis-à-vis de mon fils, par exemple. Vous voyez ce que je veux dire?
0: Oui.
1: Donc ça peut faire peur.
0: Oui. Il faut plutôt qu'il s'appuie sur cette expérience-là. Hein. C'est comme le principe de la libre antenne, les expériences des uns servent aux autres. Hein. Là, il a son cousin qui arrive à s'en sortir, ça veut dire qu'il peut lui aussi y arriver, à condition de se faire vraiment aider, et on voit qu'il a du mal à se faire aider, votre fils.
1: Il a du mal, oui. Beaucoup de mal, même là-bas, à l'hôpital, en fait. Moi, j'ai essayé justement de... Justement, j'ai profité qu'il était à l'hôpital aussi pour sensibiliser les gens autour de... Enfin, le personnel médical spécialisé, justement, par rapport à ce problème-là. Justement, pour qu'ils permettent un accompagnement aussi, dans ce cadre-là.
0: Oui. Oui, c'est pour ça que je suis étonnée qu'il n'ait pas vu de psychiatre. Hein.
1: Non, il n'a pas vu d'addictologue, il n'a rien vu. Il n'est pas du tout, il n'a rien, il n'a pas de traitement en lien avec ça. Rien, rien, rien. Et ça, je suis déçue, parce que j'en ai parlé après, à sa sortie de réanimation.
0: Bah oui, c'est étonnant quand même, parce qu'il doit être en plus très en manque, hein.
1: Bah oui,
0: ou très abattu, ou bon.
1: C'est ça, mais bien sûr, Covid, moi je sais très bien pourquoi il n'est pas bien. Bien sûr. Non, il n'est pas, il n'a aucun accompagnement.
0: Il faudrait une prise en charge globale. Oui.
1: C'est pas parce que je n'en ai pas parlé, bien sûr que j'en ai parlé. Mais ça me posait problème aussi d'en parler, parce que...
0: Ah oui, parce que vous avez l'impression de trahir votre fils aussi, peut-être. D'attirer l'attention. Oui, oui, c'est le positionnement est très difficile, hein, dans votre histoire,
1: c'est
0: Gabriel.
1: Très délicat, parce que si c'est le regard qu'on va porter sur lui dans le milieu médical, hein, tout ça, c'est très, très compliqué. Ça, par contre, ça fait partie, pour moi, de choses très compliquées. Oui. Et malgré ça, je l'ai fait.
0: Oui. Bah, écoutez, Gabriel, je vous souhaite beaucoup, beaucoup de courage.
1: Par ailleurs, moi, je voulais quand même poursuivre, si c'est possible.
0: Ah oui, allez-y, il nous reste deux petites minutes sur l'antenne d'Europe 1.
1: Je recherche justement des thérapies alternatives, et ça, c'est pas facile à trouver, en matière d'acupuncture, entre autres, parce que c'est une médecine qui lui convient très bien. Il en a fait la demande, donc voilà, ça fait partie de ce que je... bien, parce que moi j'en ai pas trouvé d'acupuncteur. J'en avais un.
0: Vous êtes sur quelle région?
1: Narbonne.
0: Narbonne. Donc si un auditeur ou une auditrice nous écoute ce soir sur Europe 1 et qu'il connaît un acupuncteur de qualité sur la région de Narbonne ou de Perpignan ou de Béziers, qu'il n'hésite pas à nous laisser le contact par SMS. Absolument. Au 739 21 et bien sûr on vous le donnera. En tout cas, ce qui est sûr, c'est que cette prise en charge, elle se fera forcément à l'extérieur de l'hôpital, Gabriel.
1: Ça, c'est pas grave. Et d'autre part, moi, je recherche quand même encore toujours des établissements, justement, pour sa reconstruction, parce qu'il en a trouvé un établissement, mais peut-être qu'il y a d'autres établissements qui peuvent être aussi intéressants à connaître. Et comme moi, je ne connais pas, il ne connaît pas non plus. Donc
0: sur votre région, des établissements, des soins de suite, en fait. Hein.
1: Des soins de suite, oui, oui, bien sûr que oui. Donc, ça peut être aussi physique, hein, parce que je pense qu'il aura aussi besoin d'être suivi encore en matière de rééducation.
0: Mais là, l'hôpital, ils vont vous donner tout ce qu'il faut. Hein. Ça, c'est très, très bien organisé.
1: Oui, mais aussi, justement, en lien avec son terrain addictif aussi, en même temps.
0: Et oui. Écoutez, si on a des coordonnées à vous donner, Gabriel, évidemment qu'on vous les donne, comme on le fait tout le temps dans la libre antenne d'Europe 1.
1: Oui, très bien.
0: Merci
1: très
0: beaucoup, bien. Gabriel.
1: Merci.
0: Plein de courage à vous et à votre fils.
1: Merci.
0: Au revoir.

0: Bonsoir Maxime.
1: Bonsoir.
0: Un jeune homme dans cette libre antenne de 30 ans qui nous appelle de la région parisienne. Je disais tout à l'heure à Maëlle que parfois on met du temps à dire aux gens que même si on le montre, mais on ne le dit pas forcément qu'on les aime. Et puis vous avez mis peut-être un petit peu de temps, mais c'est parfois normal parce que vous aviez un papa et une maman probablement aussi pudiques que vous l'êtes aujourd'hui. Mais aujourd'hui vous avez rattrapé le temps.
1: C'est ça. Enfin, c'est le thème peut mettre du temps à arriver. Des fois, il arrive trop tard. Mais le principal, c'est qu'il soit là, que ce soit au travers des mots ou d'actes.
0: Vous avez un parcours intéressant, Maxime, qui a commencé d'abord par une douleur terrible, puisque vous avez perdu votre maman. Vous aviez 15 ans. Votre maman est décédée d'un cancer du sein. Vous aviez votre frère un peu plus grand et encore une plus grande sœur, 21 ans et 18 ans. Et puis, ce choc vous a amené à vous déscolariser.
1: Tout à fait. Faut dire que moi, déjà, mon parcours scolaire commençait comme tout un tas, où on se sent pas forcément en lien avec l'école. Enfin, moi, je me retrouvais pas forcément dans l'école, dans les devoirs, dans les cours que je pouvais apprendre. Et il a fallu, je pense qu'il n'aurait pas fallu grand-chose déjà pour que je décroche. Ça a été vraiment le coup de massue qui m'a tranquillement dirigé vers le décrochage, quoi.
0: Donc vous arrêtez après la troisième, et puis pendant 2 ans, vous n'avez pas fait grand-chose, même si évidemment votre papa et puis celle qui partageait sa vie, qu'on vient d'appeler votre belle-mère, ont tout fait pour essayer de vous rescolariser, vous réintégrer, mais vous aviez d'abord un mal-être, et puis vous avez aussi, on ne l'avait pas forcément dépisté, mais vous aviez ce qu'on appelle des troubles de l'attention.
1: Tout à fait. Enfin, après, il y avait déjà des doutes pour le coup, mais j'ai suivi une batterie de tests du coup que mon père et ma belle-mère avaient organisé pour moi, et qui ont révélé du coup qu'effectivement j'étais atteint de troubles de l'attention avec hyperactivité, ce qui était bien parce que ça a pu poser des mots sur quelque chose que tout le monde savait plus ou moins déjà, parce que j'étais toujours l'enfant où on disait de moi, il est où le bouton off. Donc ça collait plutôt bien, quoi.
0: Et puis, heureusement, vous avez enfin, on vous a placé dans une école, on va dire une école qui adaptée justement à ces troubles. Et là, vous avez fait des rencontres formidables.
1: C'était un lycée, ça s'appelle le lycée de la Nouvelle Chance. C'est un lycée pour.
0: Ça s'appelle le lycée de la Nouvelle Chance. C'est joli comme nom.
1: Tout à fait. Ouais, c'était assez poétique.
0: Il est où ce lycée?
1: C'est à Cergy-Pontoise. Je salue tous les professeurs qui travaillent là-bas. S'il y en a qui écoutent. Et c'était un lycée qui était vraiment très porté sur l'humain, en fait. Où, plutôt que d'être juste un élève parmi des centaines d'autres, qui, moi, commençaient à m'attendre un petit peu, là, on était un individu vraiment à part, on était un adulte un petit peu. Mmh. Et on nous demandait, si on ne venait pas, s'il y avait X ou Y, on nous demandait, comment ça va toi? Enfin, on était vraiment quelqu'un, et je sais que c'est quelque chose je me suis senti vraiment beaucoup valorisé dans ce lycée, et je pense que c'est en grande partie grâce à toutes ces rencontres-là, que ce soit du corps enseignant ou de mes amis, du coup, de l'époque, c'est grâce à tout ça que j'ai pu avoir le bac et continuer un petit peu plus sereinement dans la vie, quoi.
0: Donc, oui, il y a cette forme de réintégration dans ce lycée. Le lycée s'adressait à qui? Alors, seulement à des personnes atteintes de troubles de l'attention ou à d'autres élèves?
1: Non, c'est un lycée. En fait, c'est un lycée un peu particulier. Juste, il est fait pour les raccrocheurs. Il est fait pour les gens qui ont décroché des cours. Et moi, en gros, il nous est reprendre à l'époque, ça a peut-être changé depuis, mais il nous est reprendre en première. Donc, il y a le choix entre première STMG, ES et L. Et il nous est reprendre en première avec des cours qui étaient dans des classes un peu plus réduites, qui nous permettaient de bien raccrocher avec les cours, de réapprendre à apprendre. Et c'était super bien. Normalement, il existe encore, parce que je l'ai su encore sur Instagram. Mais c'est vraiment une solution.
0: C'est une école publique.
1: Oui, tout à fait. Enfin, c'est un moment, en l'occurrence, c'était un micro-lycée hébergé dans le lycée Alfred Kessler à Cergy-Pontoise.
0: D'accord. Donc là, la réinsertion scolaire va se faire.
1: Scolaire et sociale.
0: Oui, c'est ça.
1: Parce qu'on n'en parle pas, mais la déscolarisation entraîne aussi, du coup, une forme de pas d'exclusion de la société, mais presque, on s'exclut, on est seul. Et c'est même de ce côté-là, c'est assez dur à vivre, mais le raccrochage est scolaire et social, quoi. C'est voilà.
0: Comment ça se passait derrière avec votre frère et votre sœur à cette époque?
1: Ça se passait, c'était dur, forcément, on venait de perdre notre mère, donc c'était un peu complexe. Surtout que, c'était assez particulier, parce qu'en plus, on devait prendre soin aussi, je ne l'ai pas dit tout à l'heure, mais on devait prendre soin aussi un petit peu de notre frère qui est en situation de handicap, qui est trisomique. Donc,
0: Votre frère aîné.
1: Oui, tout à fait.
0: D'accord. Votre père avait quand même fort à faire, et dites-moi, votre père travaillait beaucoup, je crois.
1: Ouais, mon père a toujours été un très très gros bosseur.
0: Donc, il est dans le bâtiment.
1: Oui, il posait du film adhésif sur les vitres.
0: D'accord.
1: Sur le fond, donc ouais, bâtiment.
0: Donc votre père qui travaille beaucoup, votre frère, bah oui, il faut être présent. Il était avec vous, votre frère, ou il était dans un institut?
1: Il était d'abord dans un IME, oui. Donc un institut médicalisé, éducatif.
0: Ouais.
1: Et ensuite, il est parti dans un autre institut dans lequel il vit, où il fait tout un tas d'activités, où il vit vraiment sa meilleure vie.
0: C'est vrai. Et vous aviez, à l'époque, que ce soit qu'il soit dans cet institut ou aujourd'hui dans un autre, vous êtes toujours resté en contact avec lui?
1: Ah oui, complètement. Ouais. Après, on lui laisse avoir sa vie quand même, parce qu'ils ils en ont besoin aussi, mais par contre, on est toujours en contact. Même maintenant, on se voit souvent.
0: Il s'était rendu compte, forcément, du décès de sa maman.
1: Nous, il y a un truc qui était assez intéressant, qui était très beau, mais en même temps très dur à voir d'un point de vue intérieur. C'est que quand on lui a annoncé ça, parce qu'il n'était pas avec nous à l'hôpital quand elle est partie, mais quand on lui a annoncé ça, très peu de temps après, il s'est mis à regarder vraiment en boucle Bambi.
0: Oh là là.
1: C'est très beau en fait, l'image est super jolie, très parlante, mais c'était assez dur quand même. Donc on pense que oui. De toute façon, il y a pas de raison parce que ils comprennent quand même tout un tas de choses.
0: Bien sûr. J'imaginais parce qu'ils sont très affectueux, donc j'imaginais sa douleur, son attachement à sa maman quand elle part. Vous diriez quand même que votre père, en travaillant beaucoup, vous a un peu élevé à la dure, ou lui-même a été élevé à la dure?
1: Mon père, oui, est issu d'une éducation qui a quand même été plutôt, de ce que j'ai pu en entendre, qui a été quand même plutôt dur. Et du coup, on nous a transmis, nous, on a eu vraiment les bris un petit peu de cette éducation-là. C'était, je sais que moi, par exemple, il y a une phrase que j'ai entendue quand j'étais petit, c'était, elle n'était pas souvent appliquée, mais c'était article 22, chacun se démerde comme il peut. Donc, c'est des choses. Si c'est vraiment dans une éducation qui est super dure, d'entendre ça en plus, c'est peut-être une espèce de petit coup de grâce. Moi, en l'occurrence, c'est une des phrases qui m'a un peu permis de me construire. Et du coup, je sais que c'est quelque chose qui fait que je vais chercher des solutions, que je me suis mis à bricoler ou trucs comme ça, parce qu'il me fallait, il y a des moments où il m'a fallu des solutions et je les ai fabriquées, du coup.
0: Bah oui, on va y venir d'ailleurs de ce que vous avez fait. Quel était votre... Après le bac, qu'est-ce que vous avez fait donc?
1: J'ai fait tout un tas de métiers. Moi, j'ai fait de la boulangerie, j'ai travaillé dans le prêt-à-porter, j'ai fait tout un tas de trucs. Je me suis cherché parce que je savais pas du tout qui j'étais en fait suite au raccrochage. J'ai eu mon bac, c'était bien, mais c'était pas pour autant que je savais où je voulais aller. Et je me suis finalement posé dans la menuiserie.
0: Ah, d'accord. D'accord, donc c'est d'ailleurs ce qui va être en lien avec ce que vous allez nous dire dans quelques instants. Votre père avait donc des grosses journées, mais il avait un hobby pour se détendre, votre père. Bah, il a un hobby d'ailleurs.
1: Tout à fait. Du coup, oui, il jouait de la guitare assez régulièrement. Moi, je sais que c'était un truc que je jouais avec mes yeux d'enfant, et quand on voit quelque chose qui brille et qui fait du bruit quand on est enfant, même quand on est adulte déjà, ça nous attire un peu, mais quand on est enfant, on a envie de voir. Et du coup, je sais quoi, j'ai souvenir de mon père qui jouait quand même un petit peu pas mal de guitare quand même dans sa chambre, sur son ampli, avec son casque pour pas déranger tout le monde.
0: Ça devait être un contraste saisissant entre ce qu'il faisait de son métier, de ses mains, de son travail, et de le voir tout d'un coup avec la finesse de la guitare sortir des sons. Ça devait être quelque chose, oui, de très contrastant.
1: Oui, tout à fait. Enfin, après, moi, vu que c'était des yeux d'enfant, il y avait aussi un côté où je me rendais pas vraiment compte de la réalité de la vie, du monde du travail, etc. Donc, de cette espèce de contraste, du coup, entre les deux. Mais en plus, il y avait aussi le côté où je connaissais pas du tout la guitare et où, du coup, moi, quand je prenais une guitare et que j'essayais de gratter, les sons étaient absolument horribles. Et lui, du coup, sortait des sons qui étaient, qui était trop beau, quoi. Donc il y avait ce contraste là qui était là et qui était incroyable. Et du coup, moi, je sais que j'étais fan de mon père quand il en jouait, que j'étais petit.
0: Fan de votre père, vous en avez aussi profité pendant ce décrochage, on va dire, scolaire de ces deux années, d'accepter le départ de votre maman.
1: Oui, tout à fait. J'ai commencé à travailler dessus parce que.
0: Oui.
1: Ouais. C'est clair.
0: Et puis, vous vous êtes dit d'ailleurs à cette époque, ou un peu plus tard peut-être, c'est la question qu'on se pose souvent, est-ce qu'on dit aux gens, les gens qui sont là, qui sont encore vivants, et puis à ceux qui sont partis, est-ce qu'on a eu le temps de leur dire je t'aime ?
1: Eh ben oui, moi je sais que c'est en tout cas quelque chose que j'ai pas fait avec ma mère et que je regrette. C'est pas tant que je le regrette, mais parce que dans tous les cas je peux plus rien y faire, donc à quoi bon regretter ?
0: Vous n'êtes pas conscient, vous n'êtes pas croyant du tout, Maxime ?
1: Du tout.
0: Pas du tout.
1: Moi, j'ai pas cette fibre-là, en fait.
0: Bien sûr.
1: J'aurais bien aimé, mais non.
0: Ouais.
1: Mais du coup, après, ouais, voilà, quoi. Donc, plutôt que de ressasser, de me dire que j'aurais dû dire je t'aime, ou tout comme ça, je préfère corriger le tir et le faire, enfin, essayer de le faire, parce que on n'est pas beaucoup dans la communication, dans la famille, mais j'essaye au maximum de le faire. Si c'est pas avec des mots, c'est avec des attentions ou avec des gestes.
0: C'est vrai, bien sûr, vous avez raison. Donc ce lycée de la nouvelle chance, cette menuiserie, l'amour, enfin l'admiration de votre père pour ce hobby, pour cette guitare, ça vous a un peu rapproché tout ça.
1: Oui, en fait, moi à partir du moment où je me suis vraiment posé, où j'ai vraiment commencé à devenir un adulte, et qu'il a commencé à voir que je devenais un adulte, ben on a pu parler d'adulte à adulte, et ce qui nous a mis dans une relation qui était beaucoup plus facile, qui était beaucoup moins conflictuelle, vu que j'étais plus un enfant qui savait pas vraiment où aller ou qui savait pas quoi faire, parce que j'étais vraiment perdu, ce qui est compréhensible en même temps. Et donc on a pu parler un peu d'égal à égal, et de là notre relation s'est quand même épanouie. Ben, c'est vraiment parti dans le bon sens après ça, quoi.
0: Et puis vous êtes alors intéressé au rêve de votre papa.
1: Tout à fait.
0: Et il y en avait un que vous avez décidé d'exaucer. Racontez-nous.
1: Du coup, il aimait beaucoup la guitare. Et moi, j'avais nourri l'espoir en grandissant, en me disant un jour je lui achèterai sa guitare préférée, donc une Gibson Les Paul pour ne pas la citer. Mmh. Je me disais vraiment en grandissant, je vais lui en acheter une, je vais poser des questions au fur et à mesure, mais vraiment des petites questions réparties sur des années pour vraiment mener une enquête discrète. Donc quoi, quel modèle, ceci, cela, etc. Et en fait, je me suis retrouvé avec les capacités pour soit l'acheter, ce qui est tout à fait sympa, hein, soit la fabriquer, ce qui est quand même beaucoup plus cool.
0: Ah ouais.
1: Donc, je me suis mis en quête de plans. Maintenant, là, à l'époque qu'on vit, c'est quand même plutôt facile de trouver des plans sur Internet. Donc, à l'aide de quelques petites recherches, j'ai sorti les plans de la Les Paul à la bonne échelle, tout ça. Et j'ai la chance, en plus de ça, d'avoir un ami luthier qui m'a supervisé du coup tout du long dans la fabrication de cette guitare. Est-ce que je peux en profiter pour le faire éventuellement?
0: Mais bien sûr, Maxime, on vous y invite.
1: Et bah c'est la carrière à Pontoise dans le 95 qui regroupe du coup,
0: ouais,
1: une lutherie, un magasin de musique, des cours, il y a un petit magasin. Enfin, c'est vraiment tout un truc super bien, et dans le coin il n'y a pas mieux.
0: Et donc, vous avez eu cette idée folle, mais complètement folle, de construire, parce que vous êtes menuisier, c'est vrai, mais enfin, on ne vous demande pas tous les jours de fabriquer une guitare. Donc là, vous avez cette idée folle de faire une guitare sur mesure, celle des rêves de votre père. Vous avez mis combien de temps pour la faire, cette guitare ?
1: J'ai mis plus de 200 heures.
0: Donc ça veut dire combien de ça fait quoi, ça fait un an,
1: en
0: ça fait huit mois,
1: ça non
0: fait...
1: en tout, le truc c'est que j'avais quand même un peu une deadline, et en gros j'y ai passé tous mes week-ends, tous mes jours fériés, tous les jours où je pouvais y consacrer du temps, j'y ai consacré du temps. C'était un peu rock'n'roll, parce que à côté de ça j'avais quand même le 39 heures, etc. Donc c'était pas toujours facile, Mais
0: et vous la fabriquez où alors dans chez votre copain, vous alliez la fabriquer?
1: Justement, bah ça demande quand même des, parce que je veux pas non plus dire que n'importe qui peut construire sa guitare, c'est quand même un métier mine de rien, et moi c'est pour ça que je me suis entouré. Et donc il m'a quand même prêté son atelier en grande partie pour que je puisse du coup utiliser ces machines qui sont des machines spéciales du coup pour guitare, et qui m'ont permis du coup de sortir une guitare qui est vraiment très très proche d'une Gibson Les Paul.
0: Oui, parce qu'elle est particulière. J'ai demandé à Florian de me montrer tout à l'heure, quand j'ai vu votre fille, je lui ai demandé de me montrer la photo de la guitare. Elle a un très long manche. Elle a des petits micros micros de guitare qui sont faits évidemment sous les cordes. D'ailleurs, je crois que c'est les mêmes que c'est ce que je vous aviez expliqué, Audrey. Ce sont les mêmes que celui du chanteur M.
1: Tout à fait, c'est le même fabricant de micros, je suis passé par le même fabricant que celui qui fournit les micros à Mathieu Chédid.
0: Ah oui, donc c'est...
1: Pour dire la qualité des micros.
0: Rien. ça vous a pris donc beaucoup de temps, ça vous a pris vos jours de repos. Ça coûte combien en vérité une guitare comme ça, si on l'achète dans le commerce?
1: Moi, j'ai demandé quand même par curiosité à mon copain luthier du coup,
0: ouais.
1: combien ça coûterait une guitare comme ça à vendre. Et moi, il m'a estimé ça entre 3 500 et 4 000 €.
0: Ouais, donc c'est un très beau cadeau.
1: Il faut savoir qu'entre le bois, ça fait un beau cadeau, mais après, en vrai, entre le bois, etc., mine de rien, ça chiffre assez vite tous ces instruments-là.
0: Sans compter le temps de travail, vous saviez que vous alliez le faire très. Ça vous a donné des idées d'ailleurs en vous disant pourquoi pas je ne pourrais vendre des guitares et les fabriquer?
1: J'ai trouvé ça très sympa, mais moi je suis plus j'ai plus un ADN de j'aime bien fabriquer, enfin trouver des solutions, il y a un problème, j'adore trouver une solution et qu'il n'y ait plus de problème après. Donc moi je suis plus fabricant, et là en l'occurrence là c'était surtout un gros challenge. Mais moi j'aime beaucoup fabriquer tout un tas de trucs. J'ai rénové la maison en 3 mois, j'adore fabriquer, j'adore bouger.
0: Ouais, c'est bien, ça a des avantages visiblement.
1: Ah bah oui.
0: Et alors, donc du coup, vous vous êtes dit que vous alliez lui offrir quand? Parce qu'il n'a rien vu, il n'a pas su cela, votre papa. Donc vous lui avez offert quand cette guitare?
1: Je l'ai offert pour son anniversaire. C'est de base, en plus, nous, ça va, on ne vivait plus ensemble, donc il n'a pas pu se rendre compte de c'est marrant, je ne suis jamais là, ou un truc comme ça. Donc j'ai pu faire toute ma petite tambouille dans mon coin. Et on lui a offert du coup pour son anniversaire. Donc. À toute base, il a déballé la guitare.
0: Alors oui, donc vous lui avez offert. Il travaille plus, votre papa, ou il travaille toujours?
1: Du tout, il est retraité, mais il bon, les deux bouts en étant rémouleur.
0: Rémouleur, d'accord.
1: Ouais, c'est pour aiguiser tout ce qui est tranchant finalement, les couteaux, les lames, les outils.
0: C'est ce qu'il fait maintenant.
1: Ouais, tout
0: d'accord.
1: À fait.
0: Donc,
1: il est un peu hyperactif aussi.
0: Donc votre papa, on le disait, il est tout aussi pudique que vous. Donc il voit cette grosse caisse qui est devant lui, parce qu'il faut dire que au jour de son anniversaire, je crois de ses 64 ans, vous allez lui offrir donc cette guitare, et puis évidemment quelqu'un a fait une vidéo, comme on le fait, une vidéo d'anniversaire quand il ouvre son cadeau. Et cette vidéo, on doit le dire, et je l'ai vue tout à l'heure, Audrey me l'a montré, cette vidéo a été virale.
1: Ça, pour le coup, je ne m'y attendais pas du tout.
0: Elle a été vue par combien de monde, par combien de gens, cette vidéo?
1: En cumulé sur YouTube et TikTok, elle a été vue 600 000 fois.
0: Ah oui, 600 000 fois.
1: En l'espace de moins d'une semaine.
0: 600 000 fois, parce que qu'est-ce qu'on y voit dans cette vidéo? Expliquez-nous, Maxime.
1: On voit en fait le moment où on est dans le salon, mon père déballe son carton. Au début, il pensait que c'était un set de golf. Et du coup, il nous a dit après, merde, je dois me remettre à golfer. Donc, il était rassuré de voir qu'il fait une guitare. Donc, il sort la guitare. Et en fait, déjà de base, il voit la guitare qu'il a toujours voulu. Donc, il est très touché. Et ensuite je fais un petit monologue pour lui expliquer un peu de quoi elle est faite. Et puis, surtout, qui l'a fabriquée.
0: Et là, donc, qu'est-ce qu'il fait, lui?
1: Et là il fait pleurer tout le monde. Oui. C'est là on voit qu'il est ému, et en vrai c'est quelque chose qu'on n'a pas beaucoup vu dans la famille. Il a vraiment fallu qu'il nous arrive des drames comme ceux que j'ai pu citer pour qu'on le voit pleurer. Donc mine de rien de l'avoir vu ce jour-là pleurer, ça.
0: En fait, quand on voit dans cette vidéo qu'il vous regarde Et puis, il se retourne pour pleurer.
1: Oui.
0: Il s'en va, il revient. Il ne supporte pas, mais cette émotion, ouais. elle est palpable, elle est belle, d'ailleurs, cette émotion.
1: Ouais, il aime avoir le contrôle, quand même, de ses sentiments. Donc là, il s'est retourné au cas où, parce qu'on ne sait pas. S'il y a une larme qui tombe, elle est pour moi.
0: Ouais, il a dit une larmichette. Vous m'avez fait... vous lui avez évidemment arraché les larmes, son fils, le dernier, sa bataille. Il lui offre son plus beau cadeau, fait de ses mains. C'est le plus beau cadeau que l'on peut rêver d'un enfant, je pense.
1: En tout cas, pour lui, je pense, parce que même sur la guitare aussi, les guitares ont souvent un petit nom. Et moi, je sais que je l'ai appelé Papano, parce que c'est comme ça que mon frère appelait notre père quand on était petit.
0: Mmh.
1: Donc, tout est personnalisé, tout est sur mesure, et vraiment. C'était à la fois un pardon pour tout ce que j'ai pu faire, parce que j'étais un enfant qui n'était pas facile non plus, et c'était en même temps moi le plus beau cadeau. Je sais que c'est le truc que j'ai idéalisé un peu toute ma vie, de un jour je ferai un truc pour mon père, genre vraiment un truc fort, et là c'était vraiment le truc fort que je voulais faire depuis que je suis petit, quoi.
0: Donc, il vous a dit, donc j'imagine, merci, il vous a dit je t'aime ou pas? Ou il vous l'a montré?
1: Depuis, on se l'est dit, on a réussi quand même.
0: C'est vrai. Ça veut dire que depuis, ça veut dire quoi depuis? Vous vous êtes revus après la cérémonie du cadeau d'anniversaire?
1: Oui, après, quand je dis on se l'est dit, c'est avec des mots qui ne sont pas tout à fait les mêmes, mais qui sont proches, qui sont dans le champ lexical. Mais on va y arriver, attention.
0: Oui, mais en tout cas, vous avez un peu brisé la barrière, parfois, pas des sentiments, parce que les sentiments sont toujours là, mais de l'expression, quoi, de la communication, des sentiments que l'on peut avoir. Mais, et vous arrivez aujourd'hui à lui dire « Papa, je t'aime ».
1: Moi, j'ai hérité de ce petit mal. Je suis un peu moins pudique sur les sentiments, mais j'ai quand même un petit peu de mal dans ce genre de communication. Mais de toute façon, c'est peut-être aussi l'occasion ce soir de le dire. Hein.
0: Eh ben oui. Est-ce qu'il nous écoute? Est-ce que vous lui avez demandé de nous écouter, Maxime?
1: Pas vraiment, parce que moi, j'ai envie d'être là quand il le voit, parce que j'aime bien voir moi les trucs comme ça.
0: Alors, vous allez lui faire réécouter en replay l'émission?
1: Tout à fait.
0: C'est ce qui est prévu pour son 65e anniversaire?
1: Eh ben pourquoi pas? C'est une très bonne idée, parce que figurez-vous que je ne sais pas du tout quoi faire pour l'année prochaine.
0: Bon, ben voilà, on a déjà le cadeau. Le cadeau, c'est Europe 1, c'est le replay de la libre antenne d'Europe 1. Comment il s'appelle votre papa d'ailleurs, Maxime?
1: Il s'appelle Bruno.
0: Bruno. Et votre maman s'appelle comment d'ailleurs?
1: Elle s'appelait Pascal.
0: Pascal. Voilà, on a quand même une pensée pour votre maman qui a fait un garçon avec Bruno, bien sûr, un garçon formidable, franchement.
1: C'est vrai,
0: franchement, vous êtes un garçon franc, vous êtes direct, voilà, vous avez une vraie sympathie, et voilà. Et vous êtes aujourd'hui, vous êtes en couple aujourd'hui, Maxime?
1: Tout à fait.
0: Bon, qu'est-ce qu'elle fait, votre compagne, votre amoureuse?
1: Ça, c'est compliqué à dire, Si je dis qu'elle est graphiste, elle ne va pas aimer du tout, mais je ne sais pas comment décrire.
0: Elle est créatrice.
1: Elle est directrice artistique. Enfin, je ne sais pas du tout comment décrire à chaque fois qu'on me pose cette question.
0: Elle est dans la création, en tout cas.
1: Voilà, elle est très forte dans son domaine.
0: D'accord, elle est auteure, elle est créative, elle est création, d'accord, très bien. Et ça fait longtemps que vous êtes ensemble?
1: Ça fait 6 ans.
0: Ah ben oui, vous l'avez connue super jeune, 24 ans.
1: Ouais, et puis alors en plus, bon, pour l'anecdote, c'était moi j'étais amoureux d'elle quand on était au collège, mais l'inverse n'était pas vrai.
0: Mais vous l'avez connue avant d'aller à l'école, avant d'aller au lycée de la Nouvelle Chance?
1: Ouais, je l'ai connue en troisième, donc ma toute dernière année de collège, avant que je décroche.
0: D'accord. Et alors, elle vous a pas vu pendant quelques temps alors du coup?
1: Du tout. Et puis après, on a tous été bloqués chez nous à cause d'une maladie, et puis ce jour-là, elle est tombée sur moi. Puis elle a vu quel beau jeune homme j'étais devenu.
0: Ben oui, c'est ce qu'on voit dans la vidéo d'ailleurs. D'ailleurs, cette vidéo, pour ceux qui veulent la retrouver, elle est sur quel compte alors, cette vidéo?
1: Elle est sur l'Atelier Borné, que vous pouvez retrouver sur YouTube, Instagram, sur tous les réseaux.
0: L'Atelier Borné, c'est votre entreprise, c'est quoi?
1: Du tout, c'est qu'en fait, Je voulais trouver un nom un peu sympa et qui sonne bien. Et en même temps, il faut que ça me résume un petit peu, parce que j'utilise des outils qui sont parfois un peu vieux et en même temps bornés dans le sens, quand j'ai une idée en tête, je la lâche vraiment pas. On m'a dit que c'était pas possible de faire une guitare, ben j'ai prouvé le contraire. Donc,
0: Qu'est-ce qu'elle a pensé, votre amoureuse, de ce cadeau de... Elle le savait, elle était dans le secret, j'imagine.
1: Oui. De toute façon, elle voyait bien que je partais tous les week-ends ou à chaque fois que j'avais l'occasion, donc j'avais plutôt intérêt à lui dire pourquoi, sinon tout serait mal passé. Mais non, elle en pensait que du bien. Hein. Dans tous les cas, je pense que c'est le genre de... ça doit être difficile, je pense, de laisser partir tous les week-ends, à chaque moment où on pourrait faire quelque chose à deux, de me laisser partir pour que j'aille fabriquer une guitare. Ça n'a pas dû être facile à encaisser non plus tout le temps.
0: Est-ce que votre père a joué depuis sur cette guitare, alors?
1: Oui, tout à fait. J'ai pas de vidéo et tout comme ça, mais il a joué.
0: J'espère que vous ferez une vidéo, on aura envie de le voir quand même, de l'écouter.
1: J'aimerais bien, mais déjà, de base, moi, je postais les vidéos tranquillement sur YouTube et tout se passait bien. J'étais à 1500 vues en moyenne. Ça va très bien, c'est vachement... c'est correct. Et puis, il y a vraiment celle-là que j'ai postée et qui a dégringolé. J'ai plus rien contrôlé. Je suis pas sûr qu'il ait très envie de se retrouver sur YouTube après un 450 000.
0: Alors, faites-le que pour nous. En tout cas, Maxime, on a été ravis, l'atelier borné, voilà. On a été ravis de parler avec vous. Merci pour le très beau cadeau que vous nous avez fait partager pour votre papa. On est très émus. Sincèrement, on était très émus. Quand j'ai vu la vidéo, j'étais très émus. Merci infiniment, Maxime.

La Libre Antenne revient ce soir à partir de 22h30 en direct et jusqu'à 1h et vous retrouverez Roland Pérez. Pour le joindre, 01 80 20 39 21 01 80 20 39 21. Vous pouvez laisser un message à tout moment. Culture Média arrive avec Thomas Hill. Thomas Hill qui a reçu ce mardi la chanteuse Oshi, qui a même interprété en direct son nouveau single qui s'appelle Bonjour Docteur. Et donc on va réécouter l'émission juste après. Manon Lisa, le petit pêcheur.

0: Le Petit Pêcheur, c'était Manon Lisa. 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Voilà qui est dit, je vous souhaite une excellente fin de nuit avec nous. On va retrouver à présent Thomas Hill et sa bande pour une nouvelle diffusion de Culture Média. C'était ce mardi entre 10h et 11h30.
1: Bonjour à tous et bienvenue dans Culture Média et merci d'être là chaque jour. Qu'il pleuve, qu'il vente, qu'il giboule, vous êtes là à nous écouter. Et franchement, c'est héroïque de votre part et ça fait bien plaisir. Bonjour Alissa, Dadier, Julien Pichenet.
2: Bonjour Thomas.
1: Aujourd'hui, j'ai un cadeau pour vous les amis.
2: Cadeau
1: d'une auditrice. Une auditrice ultra fidèle pour toute l'équipe. Elle s'appelle Muriel, elle est de Fontainebleau. Ouais. Et elle m'avait entendu il y a quelques semaines dire à Lara Fabian qu'elle avait son rond de serviette dans l'émission.
2: Ah oui, c'est
1: on dit
2: vrai.
1: Ça de temps en temps à ceux qui viennent souvent. Et du coup, comme elle est dans la maroquinerie, et ben elle a confectionné de très beaux ronde serviette en cuir pour toute l'équipe.
2: Mais c'est donc génial.
1: Vous avez le vôtre, voilà, Julien P, Anissa.
3: Je
1: vous offre officiellement vos rondes serviettes. On en a pour tout le monde, évidemment, pour toute l'équipe.
2: Ah oui, la couture est en bleu comme Europe. Oh là là.
1: C'est magnifique.
3: Où sont les serviettes? Parce qu'il n'y a que le rond.
1: Il manque la serviette. Bah oui, vous allez ajouter votre serviette personnelle.
3: Ah d'accord.
1: Et elle a même fait des rondes serviettes pour les invités réguliers de l'émission, comme Pascal Obispo, Benabar, Santa.
2: J'adore.
1: Elle en a même fait un pour le chien, la mascotte de l'émission Abby.
2: C'est vrai.
1: Donc voilà, c'est adorable de sa part.
2: Merci.
1: Et le plus beau,
2: Muriel.
1: Franchement, c'est la longue lettre qu'elle nous a écrite. Je vous la ferai lire tout à l'heure. Elle nous remercie de faire pétiller ses matinées. Donc ça fait vraiment
2: merci
1: très
2: beaucoup,
1: plaisir.
2: Muriel,
1: merci. Merci Mumu. Je crois qu'à ce stade, on peut partir sur Mumu. Il y en a une autre ici qui fait pétiller les matinées de Pascal Pro notamment. C'est l'avocate et chroniqueuse Sarah Salman. Bonjour Sarah.
4: Bonjour à tous. J'espère avoir mon rond de serviette prochainement.
1: Ah, bien sûr. Il faut venir quelques fois. Hein. Et puis ensuite, on a son petit rond de serviette. C'est vrai que dans la bande de Pascal Pro, vous êtes une de celles, on le disait tout à l'heure, qui osent le plus vous opposer à lui dans des débats qui sont parfois assez costauds. Donc on va pouvoir en parler dans un instant. Vous allez nous raconter les coulisses et puis vous nous raconterez aussi votre expérience dans le jeu Les Traîtres sur M6.
4: Courte expérience.
1: Une expérience assez courte.
4: Je répondrai.
1: Effectivement, mais vous serez aussi dans la prochaine saison, donc vous allez pouvoir vous rattraper. Et puis dans la deuxième partie, place à la musique.
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1: La très talentueuse Oshi, je sais que vous l'aimez beaucoup.
4: J'adore ses chansons,
1: Sarah.
4: Je ne l'ai jamais rencontrée, mais j'adore ses chansons.
1: Vous allez pouvoir la rencontrer ce matin, elle sera ici pour la première fois dans Culture Média, elle qui a déjà une belle collection de tubes, elle va nous présenter sa nouvelle chanson, elle va chanter même en live dans cette émission, une chanson qui raconte une rupture très compliquée qu'elle a vécue il y a 2 ans, elle nous dira aussi comment elle arrive à poursuivre cette carrière tout en perdant progressivement l'audition, une artiste vraiment à part, Oshi, qui sera avec nous tout à l'heure. Merci d'être avec nous chaque matin sur Europe 1, on est ensemble jusqu'à 11h30.
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1: Et on démarre cette émission avec le journal des médias de Julien Pichenet. Au sommaire, Julien, de quoi va-t-on parler ce matin?
3: Eh bien, on va revenir sur le homejacking dont a été victime hier Michael Youn et sa famille près d'Aix-en-Provence. Et une nouvelle émission de télé-réalité. Le concept est inédit, mais ce sera encore sur une île.
2: Ah.
3: La vraie question, c'est de savoir qui a envie de regarder ça. Anissa, je pense.
2: Moi, c'est sûr.
3: J'en suis sûr.
1: Mais d'abord, on jette un œil aux audiences d'hier soir. TF1 a fait un gros flop hier soir.
3: Ouais, TF1 qui diffusait la suite de la série Bref 2. TF1 a été quatrième des chaînes sur la case du Prime. On est passé de 1,8 million la semaine dernière pour les premiers épisodes à 1,2 million en moyenne hier soir. Thomas, ça fait 3 ans que je présente le journal des médias. J'ai pas de souvenir d'une audience aussi faible pour TF1 en Prime, je le rappelle. 1,2 million. C'est vrai que c'était peut-être un risque pour TF1 de diffuser cette série qui plaît peut-être pas trop au public habituel de TF1, qui était derrière France 3 hier avec No Country for Old Men, derrière Marie au premier regard sur M6 et derrière France 2 et la série Meurtre au paradis.
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1: Et puis ça vient de tomber, on vient d'apprendre qu'une figure de l'information de France Télévisions vient d'être licenciée.
3: Nathanaël de Rinxin, 54 ans effectivement, va quitter France Télévisions dans quelques jours. Nathanaël de Rinxin qui a passé 30 ans à France Télévisions, il a été joker du JT de France 2 pendant 13 ans. Il présentait également les journaux dans la tranche matinale de Télématin. Il avait dû réduire le rythme en 2019 après un AVC. Nathanaël de Rinxin va donc quitter France Télévisions, je le rappelle, c'est pas un départ volontaire, il est bien licencié.
1: Et puis un ancien animateur star d'M6 vient d'être condamné pour harcèlement conjugal.
3: Le verdict est tombé pour Laurent Boyer qui présentait entre autres Fréquence Star ou Graines de Star dans les années 90 et 2000 sur M6. L'ancien animateur a été reconnu coupable par le tribunal correctionnel de Paris pour harcèlement sur son ex-compagne incluant des violences psychologiques, usurpation d'identité. Il avait créé un faux profil Facebook au nom de la plaignante et diffusion d'une image intime. Laurent Boyer a en effet diffusé la photo d'un tatouage intime de son ancienne compagne par vengeance. Un fait requalifié en transmission de l'image d'une personne présentant un caractère sexuel. Fin mars, le parquet avait requis 8 mois de prison avec sursis pour Laurent Boyer, qui est âgé de 68 ans aujourd'hui. Finalement, il écope d'une peine supérieure. 10 mois de prison avec sursis, c'est le malheureux épilogue d'une histoire de couple toxique. C'est ce qu'a déclaré l'avocate de l'animateur. On ne sait pas encore si Laurent Boyer va faire appel.
1: Et puis le comédien animateur Michael Youn, lui, a été victime avec toute sa famille d'un homejacking.
3: Ouais, encore un homejacking d'une personnalité, Michael Youn, qui participe en ce moment à l'émission Masked Singer en tant qu'enquêteur sur TF1, a pris ses réseaux sociaux pour donner des nouvelles. Mais d'abord, qu'est-ce qui s'est passé hier matin? Il est 8h30, deux individus cagoulés et gantés s'introduisent au domicile de l'animateur près d'Aix-en-Provence. Michael Youn était sur place avec son épouse Isabelle Funaro et leurs deux enfants de 6 et 14 ans. Alors d'après les informations du Parisien aujourd'hui en France, l'un des deux agresseurs a mis en joue l'aîné des enfants. Elle a donc 14 ans, je le rappelle, avec ce qui semblait être un fusil. Sous la contrainte, Michael Youn et Isabelle Funaro ont ouvert leur coffre-fort. Les braqueurs auraient dérobé pour plus de 100 000 euros d'argent liquide, de bijoux et de montres. 100 000 euros au total. Ouais. Ils ont fui ensuite à moto. Personne n'a été violenté. Une enquête a été ouverte pour extorsion avec armes en bande organisée. Que risquent les agresseurs s'ils sont retrouvés? L'ancien magistrat Georges Fenech a répondu hier. C'était dans l'émission 100% Frontières sur CNews.
6: Alors, ce sont des faits graves qui sont criminels. Ça peut aller jusqu'à 20 ans de réclusion, puisqu'il y a intrusion dans un domicile, il y a réunion, ils sont plusieurs, et avec armes. La peine, c'est 20 ans de réclusion criminelle. Oui.
1: Georges Fenech, donc hier sur CNews. Et puis en fin d'après-midi, Michael Youn a réagi sur les réseaux sociaux.
3: Avec humour, ce qui n'était pas évident vu ce qui lui était arrivé. Ouais. Les malfaiteurs étaient cagoulés, il n'a pas réussi à les reconnaître. Il s'en amuse. Masked Singer, finalement, ça sert à rien, j'ai deviné personne, a-t-il écrit sur une photo illustrée avec un émoticône cagoule. Il a aussi précisé, photo à l'appui, que les voleurs n'avaient pas piqué son prochain scénario. Scénario qui, d'après la photo, quand on zoome un petit peu sur cette photo, on le remarque, est en anglais.
1: Ah, curieux. Hein, peut-être un prochain film en anglais pour Michael Youn. Et puis dans les programmes à venir, TFX a annoncé une nouvelle émission de télé-réalité baptisée Escape Island. En quoi ça consiste, Julien?
3: Attention, Escape Island. C'est le jeu de mots. Moi, je comprends plus rien. Il y a l'île de la tentation sur W9.
2: On adore. Cougar Island. C'est la même chose, mais avec des ex.
3: Voilà, Cougar Island sur M6. Maintenant, Escape Island. Alors, sur TFX, effectivement, bien joué Sarah. Bon, ça fait beaucoup d'îles, mais voilà, parlons du concept. TFX, c'est A-Production, c'est la société qui produit Les Anges, oui, et la fameuse émission trash Frenchy Shore, ça donne un petit peu le ton. On réunit plusieurs candidats de télé-réalité sur une île déserte, en leur vendant le programme comme étant de simples vacances, sauf qu'à l'arrivée, ils ont une surprise, comme l'explique Julien Degrotte, le directeur du développement et de la création du groupe TF1.
7: Ça pouvait pas être si simple, on n'allait pas vous offrir des vacances comme ça. C'est quoi l'idée? C'est que l'idée, c'est que dans quelques instants, un de vos ex va rejoindre l'aventure. Et vous allez jouer en équipe. Vous allez devoir faire équipe avec votre ex. Plus on sort vite, plus on gagne de l'argent.
3: Voilà. Ah oui, est-ce que ça marche encore ce genre de programme? Non, mais ça fait beaucoup d'îles. Anissa adore, mais
1: bon, sur Anissa ça marche.
3: Non, Les Anges sur TFX ça marche pas très bien. 100 000 téléspectateurs en moyenne alors.
2: C'est pas beaucoup. J'aurais préféré que ça soit des anonymes presque avec leurs ex plutôt que des gens de télé-réalité. Vous voyez, ça aurait été plus sympa avec des anonymes, avec Michel qui retrouve Corinne. Parce que là, ils ont compris le système, les gens de télé-réalité, c'est un peu moins rigolo.
1: Ça promet d'être un peu explosif.
3: Ça sera à partir du 1er juin.
2: Vous iriez-vous avec votre ex sur une île déserte?
1: Jamais. Présenté. pensez, mais Escape Island, non, mais c'est pas possible.
2: Bon,
1: merci.
3: Il y a des ex avec qui on s'entend bien, d'autres avec qui ça peut être plus compliqué.
1: Non, non, non,
3: ça
1: c'est trop risqué cette histoire. Merci beaucoup, Julien.
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2: Et vous êtes bien sur Europe 1, vous écoutez Culture Média, 10h-11h30 tous les jours avec Thomas Hill et votre invité ce matin, Thomas.
1: Oui, je reçois ce matin l'avocate et chroniqueuse Sarah Salman, qu'on retrouve notamment dans les émissions de Pascal Pro, on va en parler. Mais alors d'abord, vous venez de participer à la 6e saison des Traîtres sur M6, dont la finale sera diffusée jeudi. Une finale qui se jouera sans vous, comme pratiquement toute cette saison.
2: Comme tout le jeu.
1: Parce que vous avez été éliminée la première. Maintenant.
4: Mais j'ai été bannie le premier jour, et le pire, c'est que j'avais hyper envie de faire le jeu. Ça veut dire que quand je suis arrivée, j'ai dit, moi, ça fait 3 semaines que je compte les jours pour faire le jeu. J'ai hyper envie d'être là. Et ils m'éliminent tout de suite.
1: Pourquoi ils se sont méfiés de vous, vous pensez ?
4: Non, c'est une personne qui a voté contre moi.
1: C'est une personne.
4: C'est pas un groupe.
1: Ouais.
4: Dans les traîtres, il y avait Fatou Guinéa, Adriana Carambeu, Issa Doumbia et Ariel Mallet. Et chaque traître, si vous regardez le premier épisode, devait mettre un seul nom. Alors au début, j'ai pensé que c'était Adriana. Ouais. Et Adriana, je l'aurais très mal pris parce qu'on se connaît un petit peu, je l'apprécie, je me serais dit pourquoi.
1: Ouais.
4: Donc comme je pensais que c'était elle, je vais plus adresser la parole. Et en fait, c'était pas elle. Ah. C'était pas non plus Fatou Guinéa, j'ai pensé que c'était elle. Et je pensais pas du tout que ce serait Ariel Mallet, et c'était lui.
1: C'était Ariel Mallet.
4: Ouais.
1: Et pourquoi, il vous l'a dit ou pas ?
4: Je sais pas, je vais pas poser la question.
1: Ah ouais. Non, mais c'est vrai que c'est dur, mais ça doit être très frustrant quand même de partir direct comme
4: Mais en fait, j'étais vraiment dans le déni parce que quand j'ai lu mon nom avec Sarah Salman, Sarah, tu es bannie. Je suis allée voir la production et je leur ai dit, voilà, on va faire un petit contrat, on va me réinjecter dans le jeu, je peux même vous le rédiger gratuitement. Je leur ai dit, on va faire ça. Et ils m'ont dit, mais non, il n'y a pas de... C'est tu pars. Et ils m'ont dit, tu prends un train, tu vas à Vesoul et tu rentres à Paris.
1: C'est horrible.
4: Je me suis dit, ah ouais. Et non, je me suis... C'était dommage, en fait, parce que j'avais tellement envie de faire le jeu.
1: C'est quelques heures de traître, là, quand même.
4: C'était génial, c'était incroyable. C'était génial. Moi, en fait, j'adore les jeux. Il y a plein de jeux, je vous le disais à la pause, que j'ai envie de faire. Pékin Express, Danse avec les stars, Le Maillon Faible, La Roue de la Fortune.
1: Ah oui, pas sur
4: jeu. J'adore faire les jeux.
1: Ok.
4: Mais vraiment, c'est un truc que j'adore faire. Et donc là, je suis arrivée dans les traîtres, j'étais euphorique. Je me disais, ça va être génial, on a creusé notre tombe, c'était incroyable.
1: Alors vous savez que tous les jeux ne sont pas rémunérés, hein. Là, c'est
4: particulier. Là, c'était rémunéré.
1: Oui, là, c'est rémunéré, mais c'est pas, si, je ne sais pas si vous allez participer à la Roue de la Fortune, par exemple, ça ne le sera pas.
4: Mais je ne le fais pas pour l'argent.
1: Vous irez quand même.
4: J'irai quand même.
1: Donc là, les traîtres, vous n'y êtes pas allé pour l'argent ?
4: Pas du tout.
1: Pas du tout ?
4: Pas du tout.
1: Et qu'est-ce qui vous motivait alors à y aller ?
4: C'est les jeux. Vous dites Fort Boyard, ce n'est pas rémunéré. Fort Boyard, si je suis invité, j'y vais.
1: Ouais.
4: Alors, ce qu'il y a, c'est qu'on joue pour une association. Donc, je trouve que ça met une dimension positive dans les différents jeux. C'est aussi le cas pour Fort Boyard, si je ne dis pas d'erreur. Donc, moi, je jouais pour la Maison des Femmes. C'est pour les femmes victimes de violences conjugales. Ouais. Et je trouve que le fait qu'on ait tous une association, ça donne une touche très positive à ce jeu.
1: Et alors, mon petit doigt m'a dit qu'il était question que vous alliez, du coup, dans la prochaine saison des Traîtres, parce que M6 est très frustré que vous soyez parti aussi vite.
4: Et je ne vous répondrai pas. Et vous aurez la surprise, je ne vous répondrai pas.
1: Vous ne pouvez pas pour l'instant.
4: Non.
1: Même si la liste est déjà en grande partie sortie, il y a des noms aussi comme Valérie Damido ou le nageur Frédéric Bousquet qui sont sortis, mais surtout d'un tennisman aussi, d'un tennisman qu'on aime beaucoup ici, Benoît Paire.
2: Ça va être génial.
1: Qui n'est pas très connu pour son sang-froid.
8: J'ai envie de rentrer chez moi ! Libérez-moi ! J'en peux plus d'être ici !
1: Donc ça, c'est ce qu'il risque de dire au bout de 2 jours.
4: Dans les traîtres, oui.

0: ne pas apparaître pendant toute la durée du jeu, ce qui est normal. Et moi, j'étais partie pour gagner. C'est-à-dire que je suis arrivée, je disais quand j'aurais gagné. Enfin, j'étais très sûre de moi.
1: Ouais,
0: donc
1: sûr.
0: C'est encore pire.
1: Oh, c'est terrible. Et
0: peut-être que j'ai trop parlé, en fait.
1: Ouais.
0: Alors, ce qu'on voit aussi, c'est que j'ai deviné rapidement le nom des traîtres.
1: Ah.
0: Et je le dis, alors c'est un tel, un tel, un tel.
1: Ah oui, bah c'est ça, alors qu'il vous a coûté
0: votre
1: place.
0: Et je me dis, mais pourquoi je le dis aussi?
1: Eh oui.
0: Ça,
1: oui. Pas très stratégique, là, sur ce coup-là.
0: C'est-à-dire, devant Issa, je dis, toi, t'es traître. Mais pourquoi je fais ça? Je me dis, mais pourquoi je parle?
1: Et alors, c'est vrai, Sarah Salman, que l'émission dont vous rêvez le plus au-delà des traîtres, c'est Danser avec les stars?
0: J'adorerais le faire, ouais. J'adorerais.
1: Vous voudriez faire ça. Mais vous dansez bien? Vous savez danser?
0: J'apprends vite.
1: ça veut dire je danse moyen.
0: Danse avec les stars, oui, j'adore cette émission. Les traîtres, j'adorerais aussi. Mais plus c'est costaud, plus j'ai envie de le faire.
1: Ouais. Et alors, en attendant, vous faites surtout du ping-pong avec Pascal Pro. Vous participez.
0: Peut-être du tennis.
1: Du tennis, parfois. Vous participez à ses émissions sur CNews, sur Europe 1. Et alors, de plus en plus souvent, vous osez lui apporter la contradiction. Un petit exemple.
2: Je vous ai déjà dit, Sarah, avant 30 ans, plus de chômage.
3: Mais ça veut rien dire. Généralement, les gens n'ont pas envie de vivre des allocs.
2: Sarah Salman.
3: Parce que là, vous dites ça comme si ça leur faisait plaisir. Moi, je pensais comme vous, je sais que je vais encore en reparler, mais avant le film avec François, je pensais comme vous. Et maintenant, j'ai compris que les gens, ça ne leur fait pas plaisir de vivre des allocs et qu'ils voudraient au contraire
2: vivre leur travail. Mais c'est pas vrai ce que vous... En fait, c'est pas vrai ce que vous...
3: Et qu'est-ce que vous en savez?
2: Ben parce que moi, je vois des jeunes gens dans la restauration qui s'arrêtent et qui reviennent. Qui s'arrête.
3: Vous parlez d'une minorité. Moi, je vous parle.
2: Non, je vous dis. Je vous dis.
3: Ça ne fait pas plaisir de vivre des allocs.
2: Je vous dis si, certains.
3: Mais
2: si.
3: Moi, je vous dis non.
2: Bah oui, c'est pour ça qu'on parle. C'est parce qu'on n'est pas d'accord.
1: C'est pas évident comme exercice, hein, parce qu'en face de vous, vous avez quand même un sacré client. Hein. Faut être solide.
0: Il a beaucoup de répartie.
1: Ouais.
0: Il se laisse pas faire non plus.
1: Ouais.
0: Mais moi non plus.
1: Ça
0: tombe bien.
1: C'est votre formation d'avocate qui vous aide à ça, vous pensez?
0: Je pense que c'est une question de caractère aussi, parce qu'il y a certains avocats qui sont un peu, qui peuvent se laisser faire. Donc, je suis pas sûre que ce soit inhérent à la personnalité. Mais Pascal se laisse pas faire. Et ce qu'il y a, c'est que souvent, j'observe que les autres chroniqueurs se rangent de son côté ou ne disent rien, mais jamais du mien.
1: Ah oui, vous aide pas beaucoup. Il y a pas beaucoup de solidarité entre vous.
0: Ou alors, ils pensent tous comme Pascal.
1: Ouais. C'est possible aussi.
0: Voilà. Mais moi, quand je suis pas d'accord avec quelque chose, j'essaie de le dire. Et j'explique. Alors là, Pascal me coupe aussi, mais j'essaie quand même de lui expliquer pourquoi. Et sur ce sujet, je suis sûre d'avoir raison.
1: Comment vous le vivez sur le moment?
0: En fait, ça va très vite. Là, quand on le réécoute comme ça, on se dit c'est une grosse séquence. Mais en fait, c'est 40 secondes dans 2 heures d'émission.
1: Bien
0: donc
1: sûr.
0: Je le vis. Après, on passe à autre chose, on échange.
1: Ouais.
0: Et il y a d'autres sujets sur lesquels on peut être d'accord. Mais il y a aussi plein de sujets sur lesquels on ne l'est pas. Et c'est l'essence même du débat.
1: Ouais. Mais vous tremblez sur le moment? C'est un moment difficile pour vous, douloureux?
0: Ah,
1: ou
0: pas
1: vous
0: du
1: dites,
0: tout.
1: Non, je fonce, bulldozer.
0: Ah, mais alors,
1: quoi.
0: Je tremble pas du tout. C'est-à-dire qu'il peut me charger autant qu'il veut, je le chargerai aussi. Et il me laisse répondre. On le voit dans la séquence, il me laisse répondre.
1: Et après une émission comme celle-là, est-ce que vous en reparlez avec Pascal Pro? Est-ce qu'il vous encourage, par exemple, à lui apporter la contradiction?
0: Non, pas du tout. Non, bah après, ça va très vite. Moi, je prends un taxi, je pars, et lui, il va travailler pour l'émission suivante. Donc, on ne se parle pas après. Et il m'a jamais dit bravo d'apporter la contradiction. Non, il m'a jamais dit ça, non.
1: Mais il n'empêche que vous y retournez et vous êtes réinvité.
0: Exactement.
1: Donc, ça veut dire qu'a priori, ça lui plaît.
0: Exactement. Mais il y a beaucoup de sujets sur lesquels on n'est pas d'accord, effectivement. Je pourrais en citer quelques-uns. Sur l'union des droites, moi, je ne suis absolument pas d'accord. Sur. Ouais. La politique de Donald Trump, je suis en désaccord aussi. Enfin, il y a quand même beaucoup de sujets sur lesquels, je ne suis pas en adéquation.
1: Mais alors, ce qui est particulièrement intéressant chez vous, Sarah Salman, c'est que vous avez changé de positionnement politique depuis que vous avez participé au film Au boulot de François Ruffin. Vous avez testé des boulots de gens au SMIC.
0: Ouais.
1: En quelques jours, j'ai l'impression que ça a complètement changé votre vision du monde et des gens. Et d'un coup, vous vous êtes mis à défendre des gens que vous traitiez de feignasses quelques mois plus tôt.
0: On ne va pas repasser la séquence, là.
1: On ne va pas la repasser. Mais c'est vrai que vous avez eu ces propos-là sur les gens, sur les personnels.
0: J'en suis pas fière. Hein. C'est-à-dire, quand vous dites des conneries à la télé, malheureusement, on vous les ressort comme un casier judiciaire à chaque fois. C'est-à-dire qu'on vous dit, il y a 3 ans, vous avez dit que j'en suis pas fière, je me suis excusée, j'ai présenté mes excuses, j'ai mieux compris. Mais oui, je l'ai dit. Après, j'ai dit beaucoup d'erreurs par méconnaissance.
1: Ouais.
0: Quand je suis allée à l'usine de poissons à 4 heures du matin, je me suis dit, mais c'est pas possible que la France laisse crever des gens comme ça, et soit qu'on ait des gens complètement arrogants et méprisants, dont j'ai fait partie dans ma tour d'ivoire sur des plateaux de télévision. Oui, c'est inacceptable, et c'est aussi le rôle de la France de les aider et de mieux répartir les richesses, c'est évident.
1: Et du coup, politiquement, vous êtes où aujourd'hui? Est-ce que vous diriez que vous êtes de gauche?
0: Je dirais qu'aux prochaines élections, je pourrais voter pour un Glucksmann, ouais.
1: Ah oui, c'est

0: ouais, déjà pour vous.
1: Je pourrais.
0: Ce qui n'avait pas du tout été le cas avant.
1: J'avais, bon, je peux le dire maintenant, j'avais voté pour Emmanuel Macron à toutes les élections, donc 2017, 2022, législatives européennes. D'accord. Mais j'avais voté par Emmanuel Macron la première fois par choix et la deuxième pour faire barrage au RN, donc pas par choix en tout cas.
0: Ouais. Et alors, à côté de ces activités médiatiques, est-ce que vous avez encore le temps de faire votre boulot d'avocate ?
1: Oui, j'ai encore le temps. Je vais chez Pascal de 9h à 11h ou de 20h à 21h. Donc, ça me laisse quand même soit toute la journée jusqu'à 19h, soit toute la journée à partir de midi. Donc quand
0: vous
1: même.
0: Avez une vraie activité d'avocate,
1: oui,
0: à côté et qui est spécialisée dans un domaine en particulier.
1: Je fais du droit de la famille principalement et du droit civil.
0: Des divorces.
1: Exactement.
0: Très bien. Eh ben, merci beaucoup, Sarah Salman. La finale des traîtres, saison 6, c'est ce jeudi hein, sur
1: M6. Je n'y serai pas.
0: Vous n'y serez pas, malheureusement. Mais on va vous retrouver bientôt dans la saison 7.
1: Je ne vous le confirme pas.
0: Merci beaucoup, Sarah Salman.
1: Merci à vous. Est-ce que je peux rester ?
0: Mais bien sûr, restez, parce qu'effectivement, il y a Oshi qui arrive dans un instant. Je sais que vous l'aimez beaucoup, la chanteuse.
1: J'adore
0: Oshi.
1: Ces chansons.
0: Elle va nous présenter en live son nouveau single. Ça s'appelle Bonjour Docteur.
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0: Merci beaucoup d'être avec nous pour la suite de Culture Média. Nous ont rejoint dans ce studio Héloïse Goua pour parler série.
4: Salut, ça va, Héloïse. Thomas. J'ai l'impression
0: enfin
4: de ne pas vous avoir vu depuis un mois.
0: Mais vous savez,
4: j'ai comme l'impression de retrouver mes parents,
0: mais
4: là,
0: oui,
4: hein, Thomas.
0: Vous avez manqué. Hein.
4: Bah oui.
0: Et en plus, elle a vécu des choses, Héloïse, pendant ces quelques jours.
4: Ah oui, c'est vrai que vous avez balancé au grand public que c'était mon enterrement de vie de jeune fille ce week-end.
5: Mais alors, attendez, moi je dis tout. Ce que je ne dis pas, c'est que tout ce qui se passe à Bruxelles reste à Bruxelles.
4: Oui,
5: vous ne saurez jamais.
0: On va quand même gratter quelques petites infos. Nicolas Caro est là aussi pour parler bouquins. Ça va, Nicolas ?
6: Ça va, Thomas, ouais.
0: C'est quoi le programme aujourd'hui ?
6: Je vais vous parler de crimes des vrais, avec un livre de true crime.
0: Très bien. Et puis alors, ça me fait très très plaisir de recevoir ici pour la première fois une grande artiste à la voix absolument unique, à l'histoire aussi unique, qui en plus a remis au goût du jour La Marinière.
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6: Bonjour.
0: Et merci beaucoup d'être là ce matin. Je cite La Marinière, qui a marqué un tournant dans votre carrière, Ta Marinière, mais vous avez déjà une sacrée collection de tubes comme ça, par exemple.

0: enfin cette petite merveille.
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2: étrange.
0: Des pépites,
2: c'est génial ces chansons.
0: Et alors on va découvrir dans un instant votre nouvelle chanson en live, hein, une chanson très touchante qui s'appelle Bonjour Docteur. Mais alors d'abord quelques petits sons pour mieux vous connaître, Oshi, et voici le premier.
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0: Ne me quitte pas, parce qu'il paraît que vous avez saoulé tout le monde avec ce disque qui tournait en boucle quand vous étiez petite.
4: Ouais, je sais pas pourquoi, j'ai dû vivre une rupture dans une vie à la naissance. Mais ça m'a toujours bouleversé l'interprétation de Brel, ouais.
0: Ouais. Ça, on peut vous comprendre, mais le détecter à 4 ans, c'est assez fort. Ça veut dire que vous aviez déjà
4: l'oreille
0: musicale.
4: C'est mon papy qui me faisait écouter, mais j'avoue, c'est vrai qu'il m'a toujours fait un truc, quoi.
0: Et alors, c'est la chanson qui vous a donné envie de commencer le piano à 6 ans. Et puis, à 15 ans, votre grand-mère vous offre une guitare. Et c'est elle, hein, qui vous a le plus encouragé dans la musique. C'est votre grand-mère dont vous parlez souvent.
4: Toujours aujourd'hui, d'ailleurs.
0: C'est la première qui a cru en vous.
4: C'est la première qui a cru en moi et avant moi, je pense même. Ouais. Elle est exceptionnelle, vraiment.
0: Elle venait même vous voir quand vous chantiez dans la rue. Elle était là.
4: C'était la seule à pas m'engueuler, ouais. Ma mère, elle m'engueulait un peu de jouer dans la rue et tout. Et ma grand-mère, c'est vrai qu'elle avait toujours le sourire et elle applaudissait. Trop mignonne.
0: Votre grand-mère qui est très croyante et elle pense que tout ce qui vous arrive, c'est grâce à la Sainte Vierge.
4: Ouais, c'est vrai. Hein. En plus, je suis vierge, mon signe astrologique, c'est vierge. Donc en fait, elle voit des signes partout avec ça. Ouais, c'est assez marrant.
0: Vous y croyez, vous ?
4: Moi, je suis pas croyante, mais, ouais. Mais je crois en elle. Donc peut-être indirectement.
0: Indirectement, ça fonctionne. Allez, écoutez ça.
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0: Bourvil, parce que, alors, à 16 ans, Oshi, vous êtes remarqué par la production de The Voice. Et alors, arrivé au pré-casting, hein, on a voulu vous faire chanter le petit bal perdu de Bourvil. Et disons que c'était pas vraiment votre registre, en fait.
4: Non, je voulais chanter Nirvana, Coldplay, ou des trucs comme ça, en fait, un peu que j'écoutais à l'époque. Et c'est vrai qu'il m'avait fortement orienté vers cette chanson. Et,
0: c'est curieux, quand même. Moi, je pensais qu'on pouvait choisir.
4: Ouais, non, mais je pense qu'en fait, on peut choisir. Aujourd'hui, je pense qu'il y a un petit peu plus de liberté, mais il y a quand même des listes, je pense, un peu, enfin, on peut pas sortir une chanson pas connue du tout. Après, je pense que bon, voilà.
0: Le petit bal perdu, là, quand même, fallait la connaître.
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0: À 16 ans. Mais alors, en 2014, à 18 ans, donc The Voice, vous laissez tomber, finalement, vous dites bon, parce que vous avez du caractère, hein, quand même, vous dites bon, bah, puisque c'est ça, je m'en vais.
4: Hein. Bah, en fait, du coup, on est resté sur ce titre-là, ça l'a pas fait. C'est vrai que, du coup, j'ai pas fait The Voice. On m'a jamais vu, en tout cas.
0: Mais en 2014, à 18 ans, vous avez fait un autre télécrochet.

0: Star, une émission qui a fait un gros gros bide sur M6.
1: On sera un énorme flop, hein, énorme quand même. Ouais, flop. Ouais, vraiment.
0: Le principe, c'est qu'il fallait atteindre les 70% du public pour qu'un écran se lève et qu'on découvre le public. Et quand vous jouez votre dernier accord de guitare, la jauge est à 67%. Vous étiez tout proche. Moi, j'ai revu les images. Vous avez l'air tellement dégoûté, Oshi.
1: Ouais. Bah, je peux pas dire le contraire. 67% au lieu de 70%, j'avoue, on est quand même proche du but. Après, j'ai toujours été un peu outsiders comme ça, donc je me suis... Enfin, c'était le début de ça, quoi, je crois.
0: Mais ce qui est fou, c'est que vous aviez cartonné. En plus, la reprise était géniale, le jury était debout, unanime, tout le monde trouvait ça génial, mais le public n'a pas suivi sur l'instant. Enfin, certains du public n'ont pas compris. Et qu'est-ce qui s'est passé après cette émission ?
1: Bah, je suis retourné jouer dans la rue.
0: Ah ouais.
1: Et pendant 2 ans, j'ai joué dans la rue et jusqu'à ce que, en fait, une nuit, j'ai décidé d'envoyer des mails un peu à tout le monde. J'ai envoyé 1000 mails.
0: Ah oui.
1: voilà. J'ai pas dormi. En fait, j'ai fait ça pendant 2-3 jours. Et,
0: à des maisons de disques, c'est ça?
1: Tous
0: des labels.
1: Les mails que je trouvais sur Internet. Ça se trouve, vous avez reçu un mail. Vraiment,
0: c'est
1: genre, parfois, j'ai honte parce que je retourne dans mes mails et genre, j'ai vraiment des contacts pro et je vois que je leur avais envoyé un vieux mail signé musicalement il y a quelques années. Vraiment, un truc trop gênant. Et finalement,
2: ouais, c'est trop gênant.
1: Ouais,
0: ça a fonctionné
1: quand
0: même. Ça a marché.
1: Et ouais, ça a marché, j'ai eu une réponse.
0: Vous avez été repéré par un label et vous allez sortir Ta marinière qu'on a entendu tout à l'heure, preuve qu'on n'a pas toujours besoin de la télé finalement pour percer dans la musique. Un dernier petit extrait. 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

0: dans cette chanson Autoportrait Mauvais Rêve sortie en 2018. Vous évoquez votre maladie auditive, Oshi, la maladie de Ménière. C'est une maladie qui vous fait perdre progressivement votre audition, hein, c'est ça?
1: Je perds progressivement mon audition, j'ai des vertiges aussi. En fait, c'est chiant parce que c'est tous les jours. En fait, on ne sait jamais s'il y a une journée qui va... Enfin, comment va se passer la journée? Ça peut arriver à tout moment, donc il y a une pression un peu permanente, quoi.
0: Et il n'y a pas de traitement pour ça?
1: Il y a du traitement pour les vertiges, quoi, pour éviter les vertiges, ou en cas de crise, pour éviter tout ce qui est nausée et tout ça, mais il n'y a pas de traitement, enfin, ça ne se guérit pas, quoi.
0: Ouais. Et ça veut dire que vous risquez de perdre totalement l'audition?
1: Bah, quasiment, ouais. En tout cas, je peux à la fin ne plus avoir d'audition. Après, aujourd'hui, c'est quand même pris en charge assez, donc je peux être appareillé et tout ça, mais en tout cas, oui, c'est pas très rigolo pour ma musique, quoi.
0: Et vous ne savez pas à quelle échéance, vous ne savez pas combien de temps ça prend?
1: Ça peut, en fait, cette maladie, au bout d'un moment, elle se stabilise un peu. Et là, je suis plutôt dans la stabilisation. Ça m'arrive d'avoir des crises, elles sont moins fréquentes. Donc, pour l'instant, je touche du bois. Je sais pas s'il y a du bois.
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0: Dans Mauvais Rêve, vous chantez « Je serai pas Oshi toute la vie. Je devrais vivre sans vos cris. » Elle est belle et elle est terrible, cette phrase, en même temps, parce que ça vous donne, j'imagine, un sentiment d'urgence de profiter de ces années de musique et de scène, parce que vous savez pas combien de temps ça va durer.
1: En fait, je suis toujours partagée entre l'envie de faire trop, parce que j'ai peur que ça s'arrête, et d'un côté, faut pas que je fasse trop pour essayer de préserver. Donc c'est toujours une bataille. Après, j'essaye de kiffer au maximum les tournées et tout ça, et prendre l'énergie du public. Et je pense que ça m'a aidé d'ailleurs à stabiliser tout ça, parce que tout est aussi, enfin, c'est très lié aussi au stress, à la fatigue, à l'anxiété et tout ça. Donc quand on prend des bonnes vibes, c'est cool.
0: Et alors là, vous venez de sortir la première chanson de votre album à venir, une chanson qui évoque la rupture très douloureuse que vous avez vécue il y a 2 ans, Oshi. Ça vous dérange pas qu'on en parle un petit peu?
1: Avec plaisir.
0: Ouais. On en parle tout de suite sur Europe 1. Europe 1.
2: Et vous êtes bien sur Europe 1, vous écoutez Culture Média, 10h-11h30 tous les jours avec Thomas Hill, avec Héloïse Goy et Nicolas Carreau ce matin. Et votre invité, Thomas, vous recevez Oshi pour son nouveau single Bonjour Docteur. Et puis sa tournée dans toute la France à partir de février 2027 jusqu'à décembre 2027. Allez, je vous donne une date comme ça. Le 4 février, Oshi, vous serez à Aix-en-Provence et puis Lyon, Le Mans, Caen, Nantes, Montpellier et l'Accor Arena à Paris le 18 novembre 2027. Expliquez-moi.

0: Votre nouveau titre Oshi qui s'appelle donc Bonjour Docteur. On va le découvrir en entier en live tout à l'heure. Alors on le disait, c'est une chanson sur une séparation.
1: Ouais, une séparation qui à la base a l'air d'être qu'une séparation. Et en fait, je suis un peu sortie d'une emprise un peu difficile et tout ça. Donc c'est beaucoup de choses cette chanson. Mais c'est un peu l'état de ma santé mentale à la fin de cette relation entre guillemets.
0: Séparation avec votre compagne qui était aussi votre manageuse. C'est là où ça complique un petit peu la donne. Une rupture compliquée quand vous dites elle est partie claquer ailleurs la SACEM de nos chansons. C'est drôle, mais c'est pas une blague.
1: Ouais, c'est ça, en fait, je souris en disant, mais en fait, j'ai essayé de mettre de l'humour sur plein de trucs dramatiques, quoi, en fait, finalement. Mais oui, c'est pas une blague, non, elle est en vacances, je pense, avec la SACEM, ouais.
0: Et elle vous a vraiment pris de l'argent?
1: Ouais, bien sûr, bah, en fait, la SACEM de nos chansons, non, mais oui, il y a une histoire avec un contrat que j'ai pas signé, tout ça.
0: Ouais. Et un an après avoir rompu avec elle, vous avez porté plainte même contre elle pour usage de faux, abus de faiblesse, agression sexuelle même. Mm. Donc, pour vous, vous dites quoi aujourd'hui? C'était pas de l'amour en fait, c'était de l'emprise.
1: Ah ouais, non, c'était pas de l'amour. Enfin, j'ai vraiment cru que ça en était. Par contre, c'est ça qui est flippant, c'est que je pense que quand on est dans une relation comme ça, on se rend pas compte de la différence entre l'amour et l'emprise. Mmh. On peut pas se dire je suis sous emprise. En fait, c'est après qu'on s'en rend compte, et c'est pour ça qu'il m'a fallu du temps pour digérer tout ça. Mais ouais.
0: Et en plus, comme évidemment elle était votre manageuse, la frontière elle peut être un peu floue, justement, entre une personne qui vous pousse à donner le meilleur de vous-même et une personne qui abuse de vous, de votre gentillesse, de votre talent. Il y a tout ça derrière.
1: Ouais, et puis c'est du coup ça veut dire que c'est un 360 quoi. Il y a la relation, il y a le côté management, le côté pro, et puis c'est un peu une araignée qui tisse sa toile. Donc à la fin, j'avoue qu'elle était un peu partout, à des endroits où fallait pas être non plus. Donc ouais.
0: Et alors c'est vrai que c'est arrivé en plus en pleine tournée, ce qui devait être, ça devait être très dur du coup de monter sur scène, j'imagine, le soir. Ça vous faisait du bien d'ailleurs la scène, ou ça vous épuisait encore plus?
1: En fait, c'est assez fou, mais ça s'est passé en plein milieu des festivals de la tournée, et en fait, j'allais vraiment très mal. J'étais plus là, quoi. J'étais sur scène, mais j'étais en même temps, j'avais plein d'émotions pas belles en moi, quoi, et ça allait pas. Et en même temps, à chaque fois, les gens, ils sortaient du concert, ils disaient, c'était trop bien l'interprétation et tout. Et du coup, c'était
0: assez... Parce que les larmes venaient facilement, quoi.
1: Les larmes, ouais. Et je pense que j'étais vraiment, au final, je m'accrochais aux chansons, et au final, c'était trop bizarre, cet écart entre mon état, l'état de ma santé mentale et le... Ouais. Et finalement, ce que j'avais l'air de renvoyer sur scène, quoi.
0: Côté à fleur de peau, quoi. Et en même temps, tout ça, finalement, ça a nourri un peu votre album à venir. Parce qu'en fait, alors vous, c'est toujours un peu autobiographique, hein, ce que vous chantez. En fait, vous vivez des choses et vous les écrivez ensuite en chanson.
1: Ah ouais, complètement. En fait, je fais de la musique pour ça. Donc après, je vois hein, parfois des gens qui disent ah, elle parle toujours d'elle et tout. En fait, non, je parle un peu. Enfin, je parle de moi pour
0: et de nous tous, ouais.
1: Pour tout le monde. Ouais, j'essaye de lier mon histoire à celle d'autres personnes. Ouais.
0: Et vous dites que si vous n'aviez pas fait cet album, vous seriez morte. C'est très fort comme terme. Vous avez vraiment pensé au pire à un moment?
1: J'ai pensé au pire, et surtout cet album, je pense qu'il est dans... En fait, c'est une thérapie permanente. Là, en ce moment, je suis dans une thérapie, en fait, en faisant de la musique et tout ça. Donc, je pense que même là, l'album, quand il va sortir, tout le long de la promotion, des concerts et tout ça, je vais un peu guérir en même temps. Ouais. Quoi.
0: Mais là, on sent que vous allez beaucoup mieux. Vous dites même que vous avez retrouvé l'amour.
1: Ouais, bah du coup c'est pour ça que je dis que c'était de l'emprise, parce que je me rends compte que c'est ce que c'est l'amour.
0: C'est, et, c'est l'amour, ouais. Vraiment. Et alors vos chansons, c'est vrai qu'elles sont toujours en lien direct avec ce que vous vivez. Il y a un côté très très transparent dans ce que vous faites. On l'entend aussi à ce micro. Est-ce qu'il y a des choses que vous gardez quand même encore pour vous, Oshi? Est-ce que vous avez un petit jardin secret?
1: Ouais, heureusement quand même. Après, jardin secret, j'arrive toujours à mettre des clins d'œil dans les chansons, même sans rentrer dans les détails parfois. Il y a plein de petits trucs cachés, en fait. Ouais.
0: Et cette chanson, Bonjour Docteur, est-ce que c'est le sommaire de votre album à venir, le quatrième album? Il y a de ça? Parce qu'il y a beaucoup de choses dans cette chanson.
1: Ouais, il y a beaucoup d'infos, et c'est pour ça que je trouve que cette chanson, elle parle pas d'un thème précis, elle parle plutôt de mon état. Quand j'arrive dans l'album, si j'ouvrais, il y avait une petite porte pour rentrer dans la pochette, ce serait cette chanson. Il y aurait cette chanson en fond, et ouais, ça va parler d'emprise, de santé mentale énormément, et de thérapie, en fait. Comment on arrive à s'en sortir de tout ça. Donc, ouais. J'espère que j'aurai la réponse à la fin. Je suis en train de finir l'album.
0: L'album, il est écrit, il est enregistré, il est prêt.
1: Il reste trois chansons à finir, à enregistrer. Voilà. Il y a Eddie là-bas en plus, mais je vais pas lui mettre la pression.
0: Eddie, votre musicien, guitariste, ouais, qui va vous accompagner dans un instant, parce que vous allez nous la chanter en live, cette chanson Bonjour Docteur. Et puis on va parler bouquin aussi avec Nicolas Caro. Qu'est-ce que vous avez prévu ce matin? On le redit.
2: J'ai un livre de true crime, un recueil de true crime. De true crime, ça veut dire crime. Les crimes vrais.
0: Les vrais crimes, il va
2: faut
0: nous faire trembler.
2: Un autre nom parce que c'est moche.
0: C'est pas très français, ouais. C'est
2: true crime. On dit non-fiction narrative, sinon.
3: C'est pas très moins vendeur. Ouais,
1: c'est pas beaucoup plus joli.
3: Ça va pas.
0: À tout de suite sur Europe 1.
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5: Et vous écoutez Culture Média sur Europe 1, 10h-11h30 tous les jours avec Thomas Hill, avec Héloïse Goy et Nicolas Caro ce matin, et votre invité. Thomas, vous recevez la chanteuse Oshi pour son tout nouveau single, sa nouvelle chanson Bonjour Docteur, qu'Oshi va interpréter en live dans ce studio Coluche avant 11h30, puis une tournée dans toute la France. Tiens, Oshi, vous serez à Montpellier, au Zénith de Montpellier le 25 février 2027 et à l'Accor Arena de Paris le 18 novembre 2027.
0: Il n'y a pas Angers,
5: oui.
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5: Il n'y a pas Angers, mais il y a Nantes le 19 février. Ah, c'est pas très loin, vous pourrez y aller.
0: Heure, ça va, bien sûr. Avec Gaëtan Roussel, leader de Louise Attaque. Ça se trouve dans l'édition collector de votre premier album. C'est quand même quelque chose de chanter avec Gaëtan Roussel.
1: Mais en plus, c'est quand même quelque chose de chanter Gaëtan Roussel. Surtout, j'avais 20 ans, je pense.
0: Mais oui, c'est ça. Et c'est lui qui nous a contacté.
1: Ouais, en fait, je crois qu'on nous a mis un peu en contact à la base pour faire un peu de musique ensemble, et ça a donné un duo, quoi. Mais j'étais hyper jeune, j'ai chanté mon premier single avec lui. C'est vraiment un des premiers qui m'a fait confiance dans ce milieu, quoi. Je l'adore.
0: Et très réussi cette chanson. Je vous trouve un charme fou, Gaëtan Roussel, qui dit que vous avez une manière non négociable de chanter.
1: Bah, comme lui, hein. Moi, je me suis inspiré de lui, en fait.
0: Qu'est-ce
1: en
0: que
1: réalité,
0: ça veut dire, ça? Une manière non négociable de chanter, comment vous le comprenez, vous?
1: Bah, je pense que c'est urgence, quoi. Je place mes mots, on en avait déjà parlé ensemble, mais je place mes mots un peu d'une manière étrange. Notamment quand je suis en studio, il y a souvent j'ai des lignes comme ça de texte, et j'arrive toujours à faire rentrer le truc alors que c'est pas du tout. Non, ça devrait pas rentrer dans la chanson, ouais. Et je pense que c'est un peu ce truc-là, mais il l'a vraiment lui aussi. Enfin, en fait, j'écoutais Louise Attaque quand j'étais gosse, donc ça.
0: Ça veut dire que les chansons d'Oshi, elles sont difficiles à chanter?
1: En vrai, je pense, ouais. Parce que j'ai jamais voulu être chanteuse. J'ai pas ce truc d'aimer chanter spécialement. Je chante pas, je fais pas de karaoké, je fais pas de trucs comme ça, quoi. C'est vraiment, je chante parce que j'écris, mais.
3: Bah, essayez de chanter Marinière, bien. Thomas, elle est enchantable. Ouais. Moi, j'ai déjà essayé un jour, c'est très, très difficile.
0: Il faut pas la prendre au karaoké, celle-là.
3: Non, il faut pas.
0: Et alors, vous avez aussi chanté avec une de mes chanteuses préférées aussi. Avec Izia Higelin. Et alors, je trouve que vous avez un truc en commun toutes les deux avec Izia Higelin, c'est cette grande liberté dans vos choix artistiques. À mon avis, on doit pas pouvoir vous imposer grand chose ni à l'une ni à l'autre, non?
1: Je pense qu'on se rejoint sur ça, ouais.
0: Que de ça.
1: Mais j'adore Izia. En fait, en plus, elle est venue à un moment donné. Enfin, on a fait ce duo, mais elle est venue me rejoindre en Vendée. J'avais loué un petit studio, on s'était jamais trop vu, mais on a passé le week-end ensemble. Enfin, c'est vraiment une personne que j'aime trop, quoi. Elle est hyper libre et j'admire les gens libres. Donc, je l'ai admirée. Pareil, je l'ai vue en concert quand j'avais genre 15 ans, quoi. Parce qu'elle a commencé jeune.
0: Et alors la régie, pendant que vous parlez, c'est rempli d'élèves. Le fan
3: beaucoup,
0: club
3: beaucoup de fans,
0: d'Oshi est là, mais aussi je crois que c'est la classe des Sables d'Olonne, non?
5: Oui, nous avons des élèves des Sables d'Olonne qui sont là aujourd'hui et qui découvrent tous les métiers de la radio.
0: Bienvenue à vous.
5: Vive la Vendée, ouais.
0: Vous pourrez si vous pouvez, je vous le dis, vous pourrez venir assister tout à l'heure au live d'Oshi, qui va chanter dans un instant. Comme ça vous fera un public.
1: Ah,
0: parce
1: ouais,
0: que là, on est quatre, c'est ridicule. Donc voilà, vous restez avec nous et puis vous viendrez dans ce studio applaudir Oshi dans un instant. Mais d'abord, on va parler bouquin avec Nicolas Caro. Et alors, on s'est renseigné au Québec. On ne dit pas true crime, mais on dit crime réel, tout oui. simplement. Crime
2: et
0: réel.
2: Alissa me rappelait qu'on efficace. Disait danse lascive à la place de Dirty Dancing.
3: danse lascive.
2: Non, mais c'est vrai que true crime, c'est moche.
0: En fait,
2: il n'y a pas vraiment de traduction possible parce qu'il ne faut pas non plus que ce soit un essai. Ça veut dire en fait que c'est des faits réels, mais racontés avec des techniques de roman.
0: C'est ça.
2: Et ça, c'est très américain. Ils appellent ça la narrative non-fiction. Donc, on essaie de le faire non-fiction narrative en France.
0: Ouais.
2: Mais c'est vrai que ça ne marche pas. Mais on va trouver. C'est vrai que crime réel, c'est pas mal. Non,
3: c'est
2: crime
3: pas mal.
2: On s'approche.
3: Ça veut dire ce que ça veut dire.
0: Mais
3: hein.
0: Oui.
2: Les éditions 10-18 publient justement un recueil de 4 livres, parce qu'ils ont publié depuis quelques années des petits livres de format poche, mais inédits, avec à chaque fois un journaliste qui repart aux États-Unis enquêter sur une grande affaire qui a marqué un État. Et l'idée au départ, c'était d'avoir un livre d'enquête par État des États-Unis.
0: Okay.
2: Et donc là, il y en a une douzaine maintenant. Et là, ils font pour la première fois un volume qui rassemble les quatre premiers. Et ça s'appelle True Crime. Donc tout simplement aux éditions 10-18. Alors, il y a notamment, je ne vous les fais pas toutes, mais il y a Alice Crimmins, qui est une histoire incroyable. Je ne comprends pas que tout le monde ne connaisse pas encore cette histoire.
0: Jamais entendu.
2: Ça a été écrit par la journaliste Anaïs Renevier. Ça se passe à New York, dans le Queens, en 1965. Une femme est accusée d'avoir tué ses deux enfants, qu'on a retrouvés dans un terrain vague. Et elle est accusée pour une seule raison. C'est parce qu'elle a des amants. Et on est en 65, aux États-Unis, à New York. Oui. Et bah, en fait... Il y a quelques mini-suspicions, mais pas plus que pour son ex-compagnon, etc. Mais juste, il va y avoir une campagne hyper misogyne à la sauce 1965, à New York, aux États-Unis, avec tout un ensemble sociologique délirant sur la condition de la femme à l'époque. Mmh. Et elle va être accusée, et il y a un procès, et elle va être condamnée pour ses enfants. Mais je vous dis pas la
0: fin. Simplement parce qu'elle trompe son mari.
2: Je vous dirai, pas parce qu'elle le trompe, parce qu'ils n'étaient plus ensemble, mais parce qu'elle a des amants.
0: Ah, d'accord. Voilà.
3: Mais c'est pas elle qui a tué ses enfants.
2: Mais il y a plein de ressorts dans cette histoire, c'est complètement dingue. L'affaire Alice Crimmins, elle est dans ce recueil. Il y a l'affaire du Golden State Killer aussi, qui est peut-être plus connue.
0: Qu'est-ce que c'est que ça? Golden State Killer.
2: Ouais, ça c'est William Thorpe qui l'a écrit. On est en Californie. Le Golden State Killer, il a été parce que le Golden State c'est la Californie. Ouais. Il a été arrêté en 2018, mais il a sévi dans les années 70. Accrochez-vous, il s'est rendu coupable de 140 cambriolages, bon ça, 50 viols, 13 meurtres.
3: Ah oui.
2: Et en fait, on l'a retrouvé 42 ans après, vous verrez comment, je ne vous dis rien évidemment, mais on suit toute l'enquête depuis les années 70 avec aussi les traumatismes des policiers qui ont enquêté sur lui, parce qu'il s'amusait aussi à menacer les policiers en question et la famille des policiers en question. Ouais. C'était le plus grand psychopathe du monde et il a été arrêté en 2018. Ça fait un peu penser à l'affaire du Grêlé.
0: Ah oui,
2: en puissance 10.
0: Ouais, je m'en souviens.
2: Je vous dis rien de plus. Et alors, ma préférée, c'est celle que raconte Thibaut Reiss, qui s'appelle L'Inconnu de Cleveland. On est en 2002, dans l'Ohio, donc à Cleveland. Et on est dans, vous savez, on voit ça dans les séries américaines, on n'a pas trop ça en France, c'est des grands terrains avec des mobil-homes. Ça fait des sortes de lotissements. Mmh. C'est pas du tout un truc glauque, en fait. Il y a des classes moyennes qui habitent là-dedans. Et c'est assez cossu, finalement. Même si nous, de loin, on a l'impression que c'est un camping. Mmh. Non, pour eux, c'est assez normal. Et il y a, parmi ces studios, il y a un gars qui s'appelait Joseph Chandler, et qui est un mec très taiseux, qui bossait à l'usine pas très loin, mais personne le connaissait parmi ses collègues, alors que ça faisait 20 ans qu'il y était. Une fois, il y a un de ses collègues qui l'avait invité à dîner, sa femme lui a dit « Merci, t'es gentil », mais lui, il revient plus parce qu'il n'a pas décroché un mot de la soirée. Et tous les voisins ne le connaissaient pas vraiment, ils se disaient juste « Bonjour », et puis voilà. Il y a quand même un flic qui va voir, parce qu'on n'entend plus parler de lui depuis quelques jours. Donc le gardien des mobil-homes s'est inquiété. Et en fait, on le retrouve, il s'est suicidé. Il n'y a aucun doute, il s'est suicidé. On retrouve l'arme et tout, la position, il s'est suicidé, il n'y a aucun problème. Mais il y a quand même un flic qui vient pour savoir s'il y a un héritage, parce qu'il y a 100 000 dollars sur son compte, et il y a un gros pick-up tout neuf devant le mobil-home. Et donc, il faut éventuellement retrouver des héritiers. On commence à enquêter. Aucune empreinte, ni dans le mobil-home, ni sur le pick-up. Rien du tout. Il commence à enquêter, il se rend compte que Joseph Chandler, en fait, il est mort à 8 ans. Le gars avait emprunté cette identité depuis des décennies.
3: C'est pas mal, ça.
2: Et pourquoi? Et vous verrez à la fin, la résolution du truc, c'est une dinguerie.
0: N'en dites pas plus. Merci beaucoup, Nicolas Caro. True Crime, donc c'est chez 10-18. 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
5: Vous êtes bien sur Europe 1. Bienvenue si vous venez de nous rejoindre. Vous écoutez Culture Média, 10h, 11h30 tous les jours avec Thomas Hill, avec Héloïse Gouin, Nicolas Caro. Et votre invité ce matin, Thomas, vous recevez la chanteuse Oshi pour son nouveau titre Bonjour Docteur. Oshi qui va chanter dans quelques minutes en direct sur Europe 1 et que vous allez pouvoir applaudir par exemple le 3 avril 2027 au Zénith de Strasbourg.
0: Ouais, j'ai de la musique pour vous, Oshi, de la bonne musique. Pokémon. Vous collectionnez toujours les cartes Pokémon?
1: Bah ouais. Vous avez vu que c'est un sacré investissement maintenant.
0: Oui,
1: je regrette même de ne pas avoir celle de quand j'étais gosse, en fait. Comme toute la France, je pense.
0: Vous en avez certaines qui ont de la valeur, vraiment?
1: Ouais.
0: Ah, des costauds, quoi.
3: Il y a une carte Pokémon qui a été vendue 15 millions de dollars. Là.
1: Alors je ne l'ai pas, hein, mais.
0: Vous en avez combien, vous, des cartes? Vous avez
1: oh là là. Je pense 10 000.
3: Non.
1: Ouais, si. Ouais.
0: 10 000.
1: Oh ouais. 10 000, je pense.
3: Et faut pas le dire trop fort. Hein.
1: Non, mais après, voilà, enfin, en très rare, non, mais genre, je commence à en avoir vraiment beaucoup.
0: Dingue. Plus que mon fils. Mmh. Et alors, vous avez un Pokémon préféré ou pas?
1: C'est Ectoplasma.
0: Ectoplasma, ouais. Il ressemble à quoi?
1: Bah, il est tatoué sur ma jambe, hein, je peux vous le montrer.
3: Ah, ouais.
0: Un tatouage de Pokémon.
3: C'est drôle.
0: Ah ouais, ça va loin. Un tatouage
3: on voit.
0: Il est beau, il est mignon comme tout. Et si vous étiez un Pokémon, vous auriez quel pouvoir, Oshi?
1: Je sais pas trop, j'avoue, j'arriverai pas à choisir, il y a trop de trucs.
0: Trop de trucs. Hein. Ouais. Mais c'est vrai que vous êtes une grande fan de la culture japonaise. Oshi, ça vient de là, ça vient du Japon?
1: Ça vient du Japon, ouais, carrément, ça veut dire étoile en japonais.
0: Mmh. Étoile. Et vous l'avez choisi comment, ce pseudo?
1: Quand j'étais ado, passion pour le Japon, et voilà, j'avais ce délire avec les étoiles. Je regardais les étoiles tous les soirs sur le balcon et tout.
0: Ouais. Et le célèbre chignon que vous arborez de temps en temps, ça vient du Japon, ça aussi?
1: Bah non, en fait, ça, mais alors ça vraiment, enfin, je vais détruire le mythe du truc, mais non, j'avais juste chaud un jour, j'ai fait chignon et j'ai tourné une vidéo ce jour-là et un clip et c'est resté.
0: D'accord, en fait, d'accord. Ouais. Et chanter en japonais, vous l'avez envisagé déjà ou?
1: Je parle pas assez bien, j'ai un accent pas beau, mais j'aimerais bien, ouais. Un jour peut-être.
0: Mais aller là-bas, c'est compliqué, je crois, par contre.
1: C'est ça, je peux pas prendre l'avion, du coup, faut que je prenne le trajet transsibérien, tout ça.
0: L'avion, vous pouvez pas le prendre à cause de votre problème d'oreille, hein, c'est ça?
1: C'est ça.
0: Ouais. Ce serait dangereux,
1: Ce serait dangereux, douloureux. Déjà, quand je vais en altitude, je monte pas à plus de 600 mètres dans les montagnes parce que je supporte pas. Ouais, c'est une galère.
0: Donc, il va falloir prendre un transsibérien, puis un bateau.
3: Ouais, c'est un peu long.
0: C'est un peu long.
3: Ouais. C'est du temps, quoi.
1: C'est 12 jours, je crois, à peu près.
0: 12 jours pour aller là-bas?
1: 10 jours, si ça se passe bien.
3: Ouais. Rien que pour y aller, ouais.
0: Un bien beau voyage.
1: Pour y aller, limite, pour le ça retour. Va, je trouve. C'est pour revenir, ouais, que c'est déjà.
0: Non, mais Internet, c'est bien, finalement. Ouais. Voilà, c'est très bien.
1: Non, mais je vais. En plus, avec la guerre et tout ça, c'est compliqué. J'aimerais bien faire ce voyage, mais du coup,
0: pour vraiment. Vous l'envisagez quand même, sérieusement?
1: Ah ouais, vraiment, j'ai envie de le faire, ouais.
0: Ah ouais. Bah on vous le souhaite un jour. En attendant, on va jouer avec un auditeur au trop rien. Et vous connaissez la règle, hein, 3 bonnes réponses ou sinon vous ne gagnez rien.
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0: Moi, je peux vous faire Charles Aznavour à la bougie, hein, le soir.
5: Oui, non, mais bon, c'est peut-être un peu plus. Voilà, merci. Il y avait un petit. Non, vous avez fait un petit mix.
3: Et Michel aussi, hein. Il y avait Michel. Aussi, hein, ouais, Eddie Michel.
5: Bon, bref. Il y a aussi un Candlelight super. 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Bon, bref, vous allez trouver votre bonheur.
0: Ah ouais.
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5: N'oubliez pas.
0: Bien de le rappeler. Nous accueillons Louise au téléphone. Bonjour Louise.
4: Bonjour Thomas, bonjour Anissa, bonjour Oshi.
5: Bonjour Louise.
0: Bienvenue dans Culture Média. Vous nous appelez d'où, Louise?
4: Je vous appelle de la région de Vannes, en Bretagne.
5: Ah bien sûr, le Morbihan, 56.
0: Dans quel coin en particulier? J'adore ce coin.
4: Alors, dans un petit coin qui s'appelle Saint-Jacques.
0: Saint-Jacques, bien sûr. Je...
3: Non, vous ne connaissez pas, ça se voit, Thomas.
0: J'ai essayé de faire l'usure de Zomber.
5: Ça
0: passera pas. Qu'est-ce que vous faites, Louise, là-bas?
4: Alors, je corrige des copies à distance pour l'éducation nationale.
0: D'accord.
5: Pour les élèves qui sont comme au CNED, chose comme ça?
4: Exactement.
5: Ouais, super.
4: Voilà.
0: Et donc, ça vous permet de nous écouter tranquillement à la maison en même temps que vous corrigez les copies.
5: En nous écoutant, vous devez mettre des bonnes notes parce que vous vraiment dire « Ah ouais, les jeunes sont bien meilleurs qu'eux. » On va leur mettre un 15 sur 20.
0: 18.
5: Parfois, vous riez.
0: Bon, et vous connaissez Oshi?
4: Oui, j'ai ses deux premiers albums. Ouais, j'aime beaucoup Oshi.
0: Ah,
1: c'est très gentil, merci.
0: On vous écoute chanter sa chanson préférée.
3: Marinière, s'il vous plaît.
4: Je ne vais pas me lancer.
0: Non, Louis, c'est pas ça l'épreuve. Vous avez 3 extraits sonores. Vous connaissez la règle, hein. Vous allez entendre à la suite un chanteur ou une chanteuse, hein, c'est possible ce matin, un extrait de film et un générique télé. Si vous reconnaissez les 3, c'est gagné. C'est parti.

0: Je suis votre chef instructeur. À partir d'aujourd'hui, vous ne parlerez que quand on vous parlera. Et les premiers et derniers mots qui sortiront de votre sale gueule, ce sera chef, tas de punaise. Est-ce que c'est bien clair?
1: Chef, oui, chef!
0: Mon cul, je n'entends rien. Montrez-moi que vous en avez une paire.
1: Chef, oui, chef!
2: Ah oui, là, d'accord. J'ai oui, compris le lien.
3: Là.
2: Non, mais j'ai compris le lien entre les trois.
3: Moi, non.
2: Marinière, marine. Bah.
4: N'en dites pas trop. Commencez pas avec vos indices, là. Louise, qu'est-ce que vous avez reconnu? C'est parti.
5: Alors, j'ai reconnu évidemment aussi la marinière en début. C'était son premier, sa première grande chanson. Mmh. Alors après, je sèche. En plus, j'ai très peu entendu le générique.
2: Alors c'est un film. C'est un extrait de film.
4: Il y a un lien avec, on le disait, avec la marine. Le dernier extrait, donc c'est un générique télé d'une émission qui passait tous les vendredis soirs sur FR3.
2: Sur une péniche, sur la scène.
5: Ah, Thalassa.
2: Oui. Voilà,
4: ça, c'est bon.
2: Et alors
4: donc,
2: le
4: il nous
2: film.
4: Manque le film au milieu. Ça, c'est plus difficile. Hein.
2: C'est un film
3: même
2: de guerre.
3: Faire deviner.
2: Un film de guerre.
5: Ah oui, ça, j'avais compris. Voilà. Mais ça...
4: En trois mots.
2: Comment on dit veste en anglais? Voilà.
5: Jacket.
2: Oui,
4: ah,
2: oui.
4: Jacket. Yes.
2: Oui.
4: Bravo Louise. Oh, les élèves, ils sont affligés du nombre d'indices qu'on a donné. mais c'est pas évident. Hein. Bravo Louise. Vous avez gagné donc cette expérience Candlelight.
2: Oui, on vous offre donc ce coffret Jungle Gift Fever Candlelight. Vous pourrez choisir un concert à la bougie près de chez vous. Avec les chansons que vous préférez, ma chère Louise.
4: Et je crois qu'Oshie a envie de rajouter quelque chose.
6: C'est bon. J'ai rajouté deux invites, pour le 19 février à Nantes, et ce ne sera pas Candlelight par contre.
2: Ah, génial.
5: Je ferai le déplacement avec plaisir, j'aime beaucoup les textes
2: aussi. 19 février au Zénith de Nantes. Louise, 19 février 2027.
4: Il n'y aura pas de bougie, mais il y aura des étoiles sur scène. Une grande étoile sur scène, Louise. Bah, merci, merci Oshie, c'est
5: un très joli cadeau. Je vous remercie beaucoup, Oshie, c'est gentil.
6: Avec plaisir.
4: On vous embrasse, Louise, à bientôt. Merci d'avoir joué.
2: Tiens, demain, si vous voulez tenter votre chance, faire comme Louise, je vous donne quand même le coffret de demain, Jungle Gift, émotion et découverte. Vous allez pouvoir choisir plusieurs activités à deux personnes parmi 5000 activités en France.
4: C'est beaucoup trop. N'hésitez pas à nous envoyer un SMS.
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4: Alors Louise va avoir le droit d'aller au concert d'Oshie, mais nous, on va avoir le droit à un concert privé
2: d'Oshie.
4: Et c'est dans une seconde. Alors ça va être un concert très court, je vous préviens. Ça va être vraiment très très court. Ça va être une chanson, mais ça va être formidable. Et puis on va donner la parole à Héloïse Goua aussi. Vous avez une petite série à nous recommander?
7: Non, pas du tout, parce que je suis tout colère aujourd'hui. Je suis tout colère et la nouvelle saison d'une de mes séries préférées, je l'ai trouvée extrêmement ratée.
4: Aïe.
7: Donc je suis pas contente. Je préfère vous venir.
4: Où ça va dénoncer?
7: Je sors les griffes, désolée.
4: Pavé dans la mare dans un instant sur Europe 1. 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
2: Vous écoutez Culture Média sur Europe 1, 10h-11h30 avec Thomas Hill, avec Héloïse Goua. Votre invité ce matin, Thomas, c'est la chanteuse Oshie qui, dans un instant, va interpréter son nouveau titre Bonjour Docteur, juste pour les auditeurs d'Europe 1 en direct depuis le studio Coluche. Et puis une tournée dans toute la France à partir du 4 février avec cette date, le 18 novembre, à l'Accor Arena à Paris. Et puis cette date très importante, évidemment, à l'Axone de Montbéliard le 5 mars.
4: Mais excusez-moi, Anissa, je crois que ça sonne.
2: Qu'est-ce que c'est beau. Vous avez répété beaucoup
4: cette
2: mise en
4: scène. Il y a du boulot derrière. J'en crois que c'est comme
2: ça. J'ai été complètement embarqué par votre folie.
4: Vous avez été happé, évidemment. Lola, que vous avez relancé cette
7: chanson. Il est fier de lui, il est
2: tellement fier.
4: J'adore, je peux le refaire ou pas?
7: Non, c'est bon.
4: Vous avez relancé cette chanson de Superbus qui a 20 ans, grâce à votre reprise avec Nicolas Sirkis d'Indochine. Oshie, je me demande toujours d'où ça part, ce genre de collaboration. Est-ce que c'est la maison de disques qui vous dit mettez-vous ensemble, que vous fassiez ça, ou ça peut,
6: mais moi j'avoue, non, Jen c'est vraiment mon amie, la chanteuse de Superbus, et pour le coup je lui fais tout le temps la blague trop chiante quand je l'appelle, je fais allô Lola, et du coup ça m'a fait rire là, parce que d'habitude c'est moi la relou, et on a dû lui faire depuis 20 ans en plus, donc
4: je suis content, on a les mêmes blagues.
2: Ah oui, vous êtes dans la même team,
4: les lourdingues, bien sûr. Mais alors en général c'est vous qui composez, qui écrivez tout, Oshie, vous auriez du mal à ce que quelqu'un écrive des chansons pour vous?
6: Ça arrivait au début de ma carrière. Sur le premier album, il y a eu quelques chansons que j'ai pas écrites, mais là aujourd'hui, ouais, je peux plus. Enfin, ça part de, bah, je raconte tellement des choses qui sont personnel. Arrivées, qui me sont arrivées et tout, donc j'ai besoin que ça vienne de moi, ouais.
4: Et écrire pour d'autres, est-ce que vous le faites parfois?
6: Je l'ai un petit peu fait, ouais. Après, c'est, je pense que pareil, faut que j'ai envie que ça soit des rencontres humaines, quoi. J'ai pas envie que ça soit moi dans mon studio à la chaîne qui écrive et tout ça, donc j'ai besoin quand même d'humains.
4: Et alors, est-ce que vous regardez beaucoup de séries, Oshi?
6: Ouais.
4: Ouais. Bah, pas vous êtes mal, ouais, une binge-watcheuse, comme
6: ouais,
4: on dit aujourd'hui.
6: Regarde, je lis beaucoup, je regarde beaucoup. Enfin, je dors pas trop, quoi.
4: Bon, mais alors, en face de vous, vous avez la personne qui regarde le plus de séries au
7: je
4: monde.
7: Je ne dors jamais.
4: C'est Héloïse Gouac.
7: Et elle est payée pour ça, un peu.
4: Elle est payée pour ça. Mais alors, elle nous a beaucoup manqué, hein, ces dernières semaines, oui. Avec Cannes, tout ça, avec son enterrement de vie de jeune fille. Elle était par Mons et par Vaux, mais ça y est, elle est revenue. Mais elle est revenue en colère ce matin. Qu'est-ce qui se passe?
7: Ça n'a rien à voir avec vous, Thomas. Moi aussi, je suis très contente de vous retrouver, vous et vos petites bouclettes trop mignonnes, là. Ils sont un peu longs, ces cheveux, faut les regarder.
4: Non, ça va, je sors de chez Coupe-Tif.
7: Non, mais ça vous va très bien, elles sont très mignonnes, ces bouclettes. Bon, mais maintenant que je suis presque une dame, donc tout le monde est au courant, je me sens tout à fait légitime pour pousser un petit coup de talon aiguille dans la porte des séries. Voilà, parce que ce matin, je vous partage mon immense déception. C'est pas souvent, la saison 3 d'Euphoria. Et croyez-moi, ça me coûte parce que les deux premières saisons, je les ai adorées. Vous aussi, Oshi, je crois.
6: Ah ouais, j'adore. Là, j'avais hâte, du coup, de voir la suite.
7: Mais je vais regarder, je vais regarder. De casser
4: elle
7: vos
4: va
7: rêves. Bon, pour moi, Euphoria, c'était une claque esthétique et émotionnelle. Une série qui avait réussi à parler de l'adolescence, des addictions, des relations toxiques, de la solitude d'une génération, sans jamais pour autant sonner comme une réunion de parents d'élèves sous antidépresseurs. Il y avait aussi, vous vous en rappelez sûrement, Oshi, cette mise en scène hallucinée, ces couleurs saturées, cette musique de labyrinthe émotionnel et surtout des personnages qui ne s'oublient pas. Rue, Jules, Cassie, Nate, ils étaient tous excessifs, perdus, parfois insupportables, mais tous aussi d'une beauté étrange dans leur souffrance. Oui, parce qu'évidemment, c'est cette série de Sam Levinson qui a révélé Zendaya, Jacob Elordi ou encore Sidney Sweeney. Un commentaire, Thomas, Sidney Sweeney.
3: Vous voyez qui c'est?
7: Non, vous voyez qui c'est, ouais.
4: Je vois vaguement. Mais
3: c'est le grand poster qui a derrière vous dans votre bureau là.
4: Voilà. Bon, et alors pourquoi vous êtes déçu de la nouvelle saison alors?
7: Eh ben quand HBO a annoncé une saison 3, j'étais ravie comme vous aussi, sauf qu'entre-temps, il faut dire qu'il y a eu les grèves à Hollywood, des conflits de planning et donc un gros problème, le temps pour cette nouvelle saison. Les acteurs ont maintenant presque 30 ans et ça se voit énormément. Et le problème, c'est pas juste qu'ils aient vieilli, après tout dans Beverly Hills, ils avaient aussi 28 ans en terminale, ça nous dérangeait pas. Non, le problème non, le problème, c'est que Euphoria reposait entièrement sur cette sensation de fragilité adolescente, sur cette impression que chaque drame était vécu comme une fin du monde à 17 ans. Or là, la série essaie de retrouver exactement les mêmes obsessions, mais avec des personnages qui donnent surtout l'impression d'avoir déjà 3 divorces et un agent à LA.
8: Après toutes ces années, ta femme sait que tu fais ça?
9: Tes parents savent que tu fais ça?
8: C'est moi ton sugar daddy maintenant. On est peut-être allé trop loin finalement.
10: Avant, j'étais l'ami de votre mari. Mais là, je vais devenir son pire cauchemar, ça va chier.
7: Bon, la VF n'arrange rien. Ouais, franchement, pour servir mon propos.
10: Ça va chier.
7: Et surtout, cette saison donne l'impression de ne plus savoir raconter. Alors ça, c'est terrible hein, pour une série. Avant, chaque épisode avait une vraie tension émotionnelle. Là, on dirait parfois une succession de clips de luxe filmés au ralenti. C'est beau, oui, mais c'est vide. On sent une série prisonnière de sa propre esthétique. Un peu comme quelqu'un qui passe tellement de temps à retoucher ses photos qu'il oublie de vivre sa soirée.
11: Avant, je croyais que le monde serait meilleur si les gens pouvaient faire preuve d'empathie. Le fléau de notre époque, c'est que les gens ne savent plus faire la différence entre le bien et le mal.
12: J'essaie juste de faire quelque chose de bien.
7: On est dans le bon cliché là. Hein. Et alors, je suis pas la seule à être en colère. Figurez-vous, je lisais un petit peu la presse internationale et le journal britannique Telegraph trouve carrément que le récit de cette saison ressemble au fantasme misogyne d'un vieux réalisateur. Et ben moi, je suis pas loin d'être d'accord.
4: Oui, parce qu'il y a beaucoup de sexualité.
7: Énormément de sexualité, si vous voulez, toute l'histoire est prétexte à montrer de la sexualité sans raison, sans servir le propos.
4: Ça, alors, c'est insupportable.
7: Voilà. Surtout avec Sidney Sweeney, Thomas.
3: Sur la saison 3.
7: Alors attention, parce que là j'y suis allée à la sulfateuse, mais tout n'est pas raté parce que visuellement, ça reste très impressionnant. Certaines scènes sont encore très fortes et violentes, hein, il faut le dire, c'est une série très violente. Zendaya reste magnétique, mais pour la première fois devant Euphoria, je me suis surprise à regarder ma montre, ce qui est très mauvais signe avec moi.
3: C'est pas bon.
7: Et ça me rend triste, Thomas, parce qu'il y a quelque chose d'un peu cruel dans les séries qui durent trop longtemps. Et au fond, j'ai trouvé que Euphoria racontait aujourd'hui exactement ce qu'elle redoutait depuis le début, à savoir la difficulté de rester jeune.
4: Oh, belle conclusion. Allez vous faire quand même votre propre avis sur
7: Euphoria. Regarder. Allez-y aussi quand même.
4: On va jeter un coup d'œil, bien sûr, ne serait-ce que par intérêt pour le cinéma.
2: Bien sûr, Thomas.
4: Et les œuvres de qualité.
2: Vous nous direz ce que vous en avez pensé.
4: Toutes les saisons sont à retrouver sur HBO Max, donc sur l'application Canal+. Merci Héloïse Goua, c'est le grand moment, on va faire rentrer le public parce que ça va être le moment du live. Et alors il y a toute une école, toute une classe des Sables d'Olonne, bonjour, qui nous rejoint, ils sont en troisième. Venez, dis donc, il n'y a que des filles dans cette classe ou quoi? Ah non, il y a quand même...
13: Il y a trois garçons.
4: Est-ce que tout le monde rentre dans ce studio?
7: Venez, rentrez,
4: serrez-vous. Là, pour la première fois, on va avoir un public.
7: Bah oui, c'est sympa. Ça
4: un grand
7: vous.
4: Public.
7: D'habitude, on est quatre et on donne tout pour applaudir. Là, il y a beaucoup de monde.
4: Pour applaudir Oshi, parce que c'est l'heure du live. Oshi, vous êtes accompagné d'Eddy à la guitare. Bonjour Eddy et merci d'être avec nous ce matin. Alors, on va faire
14: allez-y.
4: Le calme. Hein. Je vais faire mon Emmanuel Macron.
7: Oui.
4: Silence dans la salle, s'il vous plaît. Parce qu'on va écouter l'artiste maintenant, Oshi, en live dans Culture Média, rien que pour les auditeurs d'Europe 1.

0: Ah oui, Oshii. Sur Europe 1, merci beaucoup Oshii, venez nous rejoindre. Vous allez pouvoir vous installer à côté d'Héloïse, parce qu'il y a un monde fou en face. Il y a toute la classe qui est là. Ça va, ça vous a plu?
1: C'était
0: les
1: bien,
0: enfants,
1: ouais.
0: C'était bien, vous êtes contents? Vous connaissiez Oshii? Bon, bah voilà. Ah, voilà, ils sont heureux. Vous avez
2: fait trop plaisir d'avoir un public et tout.
0: Hein. C'est quand même la classe. Hein.
2: Bah ouais, c'est trop cool.
0: Bien sûr, c'est un minimum pour vous, Oshii, pour terminer cette émission. Ah bah non, on n'a plus le temps, ça y est, et il reste 20 secondes, c'est la fin, c'est terminé. Pas de foire aux questions aujourd'hui, juste le temps de rappeler ce titre. Bonjour Docteur, votre nouveau single et votre prochain album qui sortira bientôt, Oshii. On a hâte, vous pouvez nous donner une date ou pas encore, c'est trop tôt.
2: Pour la rentrée quoi.
0: Pour la rentrée, ouais. En septembre. Eh ben, on sera peut-être amené à en reparler ici et puis allez vous voir surtout en concert dans toute la France de février à décembre et à Paris à l'Accor Arena le 18 novembre 2027. Merci beaucoup Oshii.
2: Merci à vous vraiment,
0: vous avoir fait
2: c'est trop
0: cadeau
2: cool.
0: Ce
1: merci.
0: Matin.
1: Merci. Merci aussi.
3: Voilà, c'était Culture Média avec Thomas Hill que vous retrouverez tout à l'heure à 10h et jusqu'à 11h30 sur Europe 1. Il reçoit aujourd'hui notamment la romancière Catherine Pancol pour son livre « Des choux et des reines » publié chez Albin Michel. Ainsi s'achèvent nos programmes de nuit. Vous avez rendez-vous dans un instant avec l'info et précisément avec Alexandre Lemaire. Ce sera juste après le dernier jour du disco, le titre de Juliette Armanet, que l'on retrouvera d'ailleurs bientôt dans une comédie romantique qui a été tournée au cimetière du Père Lachaise.

0: 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Bonjour Alexandre.
1: Bonjour Marlène, bonjour à toutes et à tous, chères auditrices, chers auditeurs. Vous êtes sur Europe 1 et nous sommes en direct ce mercredi matin 13 mai pour vous accompagner avec Marion Gagnon à mes côtés. Bonjour Marion.
2: Bonjour à tous.
1: Le ciel de ce mercredi.
2: Ah, j'espère que vous avez profité hier Alexandre. Retour de l'instabilité, exactement.
1: Bon, votre météo dans un instant. Europe 1, bonjour. Dans l'actualité, la situation est sous contrôle. Emmanuel Macron, à propos du hantavirus, une patiente est dans un état grave en réanimation, mais pas de signe de circulation du virus en France, selon le ministère de la Santé. Des protocoles extrêmement rigoureux ont été mis en place, ajoute encore Emmanuel Macron. Vous allez entendre toutefois un autre point de vue ce matin sur Europe 1 avec mon invité Olivier Vial, directeur du Centre d'études et de recherches universitaires. Ce qu'il nous dit, eh bien, c'est que nos politiques ne traitent pas assez sérieusement la question des espèces invasives. Mais oui, ce sont les rats qui transmettent principalement le hantavirus. Olivier Vial sera avec nous pour en parler dans une demi-heure à 6h20 sur Europe 1. Votre histoire dingue, Marion.
2: Un restaurant gastronomique très particulier ce matin.
1: Et vous nous en parlez dans un petit quart d'heure. D'abord le temps pour ce 13 mai, Marion Gagnon. Vous nous disiez donc qu'il va redevenir instable.
2: Et oui, c'est pas terrible aujourd'hui. Ça va être assez maussade pour une grande partie du pays avec du vent et des averses qui vont d'abord envahir la moitié nord en cours de journée par la Manche, hein, avec cette arrivée d'une perturbation britannique. Donc, il va falloir faire avec des nuages, des averses et des orages de la Bretagne jusqu'aux Ardennes. Ailleurs, un temps assez calme sous un ciel variable, quelques petites pluies du sud-ouest au nord-est ce matin, des averses qui pourraient se déclencher au sud-ouest aussi cet après-midi un peu plus intense, et puis des orages attendus à nouveau sur les Pyrénées et sur les Alpes-Maritimes. Le Mistral, lui, va persister en Méditerranée, mais en revanche en Méditerranée, là vous allez avoir un ciel plutôt dégagé et une belle journée. Côté température, écoutez, c'est pas terrible non plus, on est un peu en dessous des normales de saison avec 14 degrés à Lille cet après-midi, 14 degrés à Trappes et à Épinal, 15 degrés à Paris, 15 au Mans et à Rouen, 16 degrés à Saint-Étienne, Angers et Colmar, 17 degrés à Orléans et à Bourges, 18 degrés à Clermont-Ferrand et à Vannes, 19 à Bordeaux, 22 degrés à Marseille, jusqu'à 24 à Nîmes. La mauvaise nouvelle que j'ai à vous annoncer, c'est que malheureusement pour le jour férié de demain, ça ne va pas s'arranger,
1: ah bah
2: ça
1: non,
2: va
1: Marion,
2: même empirer, je suis désolée, oui. Bon. Il va pleuvoir demain.
1: Bon, bah écoutez, on s'en sortira.
2: On en reparlera.
1: On sortira les jeux de société, voilà.
2: Voilà, exactement.
1: Merci Marion Gagnon. Soyez les bienvenus sur Europe 1. Bon réveil, voici votre journal. 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
0: Alexandre Lemaire.
1: À la une ce matin, la Française testée positive au hantavirus est dans un état grave. Son pronostic vital engagé. Elle est en réanimation à l'hôpital Bichat à Paris. Ses quatre compagnons de voyage qui se trouvaient eux aussi à bord du navire de croisière Ondius sont négatifs. 22 cas contacts identifiés en France à ce stade. Ils sont tous ou vont être hospitalisés de force. Vigilance ne veut pas dire inquiétude. Rien à voir avec le Covid, martèlent les scientifiques. La situation est sous contrôle, assure Emmanuel Macron. Le débat sur la fin de vie au Parlement. Le Sénat rejette l'ensemble de la proposition de loi sur l'aide à mourir pour la deuxième fois. Le président des Républicains, Bruno Retailleau, réclame sur cette question un référendum. Dans l'actualité également, la réponse inattendue de Jordan Bardella à Kylian Mbappé, inquiet quant à lui de voir le Rassemblement National l'emporter à la présidentielle. Il est 5h sur Europe 1, le journal Christophe Lamarre. Bonjour Christophe.
4: Bonjour Alexandre, bonjour à tous. Nous ne sommes pas dans la situation de 2020. Les médecins convoqués aux côtés de la ministre de la Santé le répètent. L'hantavirus n'est pas le Covid-19. Première conférence de presse hier pour faire un point sur la situation sanitaire et l'état des connaissances scientifiques en la matière. Une malade de 65 ans en réanimation avec un pronostic vital engagé. Ses quatre compagnons de croisière, eux, ont été testés négatifs et se portent bien. Reste la question de la contagiosité et de la létalité de la maladie. Les médecins, sur ce point, restent prudents. Yasmine Akatou.
5: Oui, car les connaissances que l'on a sur le hantavirus reposent sur l'épidémie qui a eu lieu dans un village en Argentine en 2018. Mais aujourd'hui, le contexte est différent. Les personnes infectées se trouvaient sur un bateau dans une certaine promiscuité. On suppose, d'après l'expérience des Argentins, que la transmission se fait lors de contacts rapprochés, mais le professeur Antoine Flahaut, qui est épidémiologiste, préfère être prudent.
6: On ne sait pas si le fait d'être juste exposé à une personne qui passe devant vous avec le virus vous met à haut risque ou à bas risque. Ça, on va le savoir. Je ne sais pas encore quel est le risque de transmission par voie sanguine. Il n'est pas totalement impossible qu'on s'aperçoive qu'il y a une transmission par voie sexuelle.
5: Autre interrogation, le taux de mortalité du virus, aujourd'hui estimé à 40% environ, il est possible que l'on découvre des formes asymptomatiques du virus. Si c'est le cas, cela voudrait dire que le taux de mortalité chuterait brusquement. Il est aussi possible que les prises en charge avancées permettent d'éviter certains décès. Des projets de recherche permettront de répondre à ces questions. Enfin, en l'état actuel des connaissances, les scientifiques le répètent, le risque pour la population générale est extrêmement faible.
4: Yasmine Akatou, spécialiste santé à Europe 1. 22 autres cas contacts ont été identifiés à ce jour. Tous sont ou seront hospitalisés pour une durée minimale de 14 jours. C'est ce qu'a précisé la ministre de la Santé hier au cours de cette même conférence de presse.
7: Oui, la ministre Stéphanie Rist qui se montre par ailleurs rassurante sur deux points fondamentaux.
4: Il n'y a pas de circulation du virus dans l'Hexagone à ce stade et nous avons assez de masques. Exact, dit un rapport de la Cour des comptes, mais ce stock est périssable. Caroline Baudry.
8: 2,1 milliards de masques sont stockés par l'État selon le dernier inventaire en 2024, 20 fois plus qu'au début de la crise du Covid.

0: du système de santé, des malades, cas contacts ou vulnérables durant 10 semaines de crise sanitaire. Toujours selon ce même rapport, 3 milliards de masques supplémentaires seraient nécessaires pour protéger également les agents de l'État, enseignants ou forces de l'ordre par exemple, 10 milliards supplémentaires pour protéger l'ensemble de la population française.
1: Caroline Baudry.
2: Il est 5h03, vous écoutez Europe 1, bonjour.
3: Dans l'actualité également, le débat sur la fin de vie au Parlement. Les sénateurs ont donc rejeté à nouveau le texte sur l'aide à mourir.
1: Et déjà fragilisé par le rejet de l'article 2, clé de voûte de l'ensemble de cette proposition de loi. Les sénateurs ont donc supprimé tous les autres articles un à un, vote à main levée et retour donc à la case départ. Toujours le même constat, le Sénat est contre, l'Assemblée est pour. Le patron des Républicains, Bruno Retailleau, lui, demande un référendum. Que va-t-il se passer maintenant, Maïlène Trémollet?
2: L'hypothèse privilégiée, une commission mixte paritaire dans les prochaines semaines réunissant 7 députés et 7 sénateurs. Si chaque chambre campe sur ses positions, l'exécutif pourrait choisir une dernière navette parlementaire, mais ce sont de toute façon les députés qui auront le dernier mot, au grand regret de Christine Bonfanti-Dossat, sénatrice LR et rapporteure du texte rejeté.
4: Cette euthanasie, plus on en parle, moins on est d'accord. Et c'est la Constitution qu'il faut changer. Nous ne sommes pas une variante d'ajustement, le Sénat. L'Assemblée nationale a toujours le dernier mot. Aujourd'hui, vu les circonstances, vu l'ambiance politique, il faudrait changer la Constitution.
2: Seul bémol, l'Élysée veut aller vite et réclame une loi promulguée avant l'été. Alors le dernier espoir des opposants au texte réside dans un référendum réclamé par Bruno Retailleau et le groupe LR au Sénat et qui a obtenu un soutien parlementaire conséquent. Le Conseil constitutionnel devrait trancher sur sa convocation ou non dans les jours qui viennent. Pour rappel, Emmanuel Macron s'était engagé à consulter les Français sur le sujet il y a bientôt 2 ans, un engagement qu'il n'aura finalement jamais tenu.
1: Maïlène Trémollet du service politique d'Europe 1. L'enquête sur le scandale des agressions sexuelles dans le périscolaire à Paris. Un animateur de 21 ans a été mis en examen et placé en détention provisoire fin avril. Il aurait eu des gestes de nature sexuelle à l'encontre de 3 enfants d'une école maternelle du 11e arrondissement.
3: Dans l'actualité internationale, le viol comme arme de guerre, un nouveau rapport israélien documente les exactions commises par le Hamas lors des attaques terroristes du 7 octobre.
1: Les quelques extraits publiés par la presse internationale sont insoutenables. Ce rapport est le fruit d'une enquête indépendante de 2 ans. On apprend que les violences sexuelles ont été systématiques pendant le 7 octobre et après, c'est-à-dire qu'elles ont continué pendant la captivité des otages à Gaza. Frédéric Simon, vous êtes le correspondant d'Europe 1 en Israël.
5: Oui, les terroristes du Hamas et d'autres organisations ont fait usage d'une manière systématique, méthodique et planifiée des violences à caractère sexuel. C'est là l'une des principales conclusions du rapport de 300 pages rédigé par la Commission civile sur les crimes commis le 7 octobre 2023 sur des femmes et des enfants. Pendant de longs mois, les experts de la Commission ont recueilli pas moins de 430 témoignages émanant des victimes, mais aussi de leurs proches et de témoins. Ils ont également scruté et étudié plus de 10 000 documents visuels. En résulte un rapport glaçant détaillant les différents types d'agressions sexuelles commises par les terroristes. Viol, viol en groupe, agression sexuelle devant les proches des victimes, agression sexuelle post-mortem, des atrocités souvent filmées, projetées aux familles des victimes et retransmises en direct sur les réseaux sociaux. L'objectif était non seulement de supplicier et d'humilier les victimes elles-mêmes, mais aussi de terroriser l'ensemble de la société israélienne. Un rapport effroyable donc, mais d'une grande utilité. Il fallait s'assurer, affirment ses auteurs, que la souffrance endurée par les victimes ne soit ni déniée, ni effacée, ni oubliée.
1: Frédéric Simon, correspondant d'Europe 1 à Tel Aviv en Israël.
3: L'actualité internationale a suspendu à la rencontre entre Donald Trump et le numéro 1 chinois Xi Jinping.
1: Le président américain attendu aujourd'hui en Chine pour une visite de 3 jours. Les points de friction ne manquent pas entre les deux géants, à commencer par l'Iran, dont Pékin a fait son allié, les ventes d'armes américaines à Taïwan, les droits de douane et les terres rares s'ajoutent également au chapitre des désaccords fondamentaux.
3: 5h07, nous en venons à présent sur Europe 1 à cette réponse de Jordan Bardella. Kylian Mbappé, inquiet de voir le Rassemblement National l'emporter à la présidentielle.
1: Le capitaine des Bleus s'en est expliqué dans une interview à Vanity Fair. Kylian Mbappé redit son opposition résolue au RN et assume ses prises de position politique. Jordan Bardella a donc pris la balle au bon et renvoyé le tout à l'émetteur Arthur Delaborde.
6: Mbappé repart à l'attaque, Bardella contre avec ironie. Le capitaine des Bleus relance son opposition au Rassemblement National près de 2 ans après ses prises de position pendant les législatives. À l'époque, Kylian Mbappé appelait les jeunes à aller voter et à faire barrage aux extrêmes. Cette fois, le ton est encore plus assumé. Le joueur du Real Madrid explique qu'un footballeur ne doit pas jouer et se taire et il affirme savoir quelles conséquences cela peut avoir pour son pays lorsque des gens comme eux arrivent aux commandes. Mais Jordan Bardella refuse le duel frontal. Le président du RN préfère répondre par une formule moqueuse. Moi, je

0: C'est ce qui arrive lorsque Kylian Mbappé quitte le PSG. Le club gagne la Ligue des Champions. Une petite phrase calibrée pour les réseaux sociaux et pour montrer un RN à l'aise avec les codes de la culture populaire. Car le RN a changé de statut. Les critiques des stars ne sont plus vues comme une menace, mais comme la preuve que Jordan Bardella est devenu un acteur central du débat présidentiel.
1: Arthur Delaborde du service politique d'Europe 1. L'uniforme devait effacer les différences sociales et améliorer le climat à l'école. 3 ans après, l'expérimentation défendue par Gabriel Attal, alors ministre de l'Éducation nationale, peine à convaincre. Une première étude juge que ses effets sont globalement inégaux et limités. Enfin, un mot des sports. Yannick Sinner, aussi fort que Novak Djokovic, l'Italien égale le record de victoires consécutives en Masters 1000 que le Serbe était le seul à détenir jusqu'à présent. 31 matchs de tennis gagnés de suite. Mais oui, Yannick Sinner qualifié pour les quarts de finale du tournoi de Rome et qui ne peut donc encore battre ce record maintenant, tout simplement.
2: Merci Christophe Lamarre. Il est 5h09. Bon réveil à tous avec Europe 1. 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
2: Merci d'être avec nous ce mercredi 13.
3: Et oui, vous écoutez Europe 1 Bonjour avec Alexandre Lemaire et dans quelques instants, votre rendez-vous, la une du nouveau numéro du JD News.
2: Le philosophe Michel Onfray veut en finir avec l'idéologie dans la culture. C'est la une du JD News et c'est dans un instant. D'abord les courses. Votre pari gagnant, Thierry Léger, bonjour.
4: Bonjour Alexandre, il y aura des courses cet après-midi sur l'hippodrome de Vincennes et mon pari gagnant sera le 608, éminent Chronos, titulaire de 5 victoires et d'une seconde place lors de ses 6 dernières courses et n'ayant pas encore connu la défaite cette année. Ce trotteur visiblement en retard de gain ne devrait avoir aucune difficulté ici à engranger un nouveau succès étant totalement déclassé. Alors notez bien pour Vincennes, réunion 1 dans la 6e course. Le numéro 8, éminent Chronos.
2: Merci Thierry Léger et on vous retrouve après le journal de 5h30 avec vos pronostics du Quintet. Dans 2 minutes sur Europe 1, c'est votre histoire dingue, Marion Gagneau, et c'est ce matin de la restauration qu'il s'agit.
3: Allez, je vous donne un petit indice Alexandre. Le restaurant dont on va parler ce matin s'appelle Dogstronomie.
2: Waf waf.
3: Exactement. Il est 5h10 sur Europe 1.
2: À la une du JD News, bonjour Jules Torres.
5: Bonjour Alexandre, bonjour Marion et bonjour à tous.
2: Cette semaine, dans le JD News, le philosophe et essayiste Michel Onfray appelle à en finir, dit-il, avec l'idéologie dans la culture.
5: Oui, la culture française aime se présenter comme un contre-pouvoir. Vous savez, elle est libre, insolente, rebelle. Mais quand elle vit massivement d'argent public, de subventions, de guichets, de statuts protégés, la question devient très simple. Peut-elle encore se prétendre indépendante ? Michel Onfray répond simplement... Non, bien sûr que non. Et il le dit brutalement, pour lui, une partie du monde culturel est devenue un appareil idéologique, un monde qui reçoit de l'argent de l'État, puis explique au pays ce qu'il doit penser, ce qu'il doit aimer et ce qu'il doit détester. On l'a vu lors de la dernière célébration des Molières. L'image forte, c'est celle qu'il reprend à Maurice Druon, la sébile dans une main, le cocktail Molotov dans l'autre. Autrement dit, on demande l'argent public, mais on mord la main qui nourrit. Et derrière cela, il y a une vraie fracture, le théâtre, le cinéma... Les cérémonies, les grandes institutions parlent souvent au nom du peuple, mais leur public reste très bourgeois, très parisien, très homogène. La culture devait élever le peuple, elle a parfois fini par flatter un entre-soi.
2: Alors, à propos du monde de la culture, Michel Onfray parle d'un problème d'ordre non pas seulement financier, mais idéologique.
5: Exactement, l'argent public n'est pas neutre quand il finance toujours le même monde, toujours les mêmes codes, toujours les mêmes indignations et surtout toujours les mêmes adversaires. On l'a encore vu au Molière récemment, un milieu qui se célèbre lui-même, qui ricane sur ses ennemis, qui se croit courageux parce qu'il conspue ses news dans une salle acquise d'avance. Le problème, ce n'est pas que des artistes et des opinions. Heureusement, le problème, c'est quand une culture financée par tous semble parler au nom d'un seul camp, la gauche, quand elle confond création et catéchisme progressiste, quand elle dit défendre le peuple, mais ne le rencontre plus, ou voire même l'insulte. Et c'est là que notre dossier va beaucoup plus loin. On regarde les tuyaux, le pass culture par exemple, 324 millions d'euros en 2024, si l'on ajoute la part collective. Et les grands gagnants ne sont pas toujours les petits libraires ou les petites salles, mais aussi de très grands acteurs comme la FNAC. Le Théâtre National de Strasbourg est un modèle du genre. 225 euros de subvention par spectateur pour 13 euros de recettes moyennes par billet. Beaubourg, ce sont près de 600 millions de travaux, et que dire du CNC, une machine colossale qui aide surtout les films que personne ne voit. Donc oui, Il faut défendre la culture, mais pas sanctuariser toutes ces dérives au nom de l'exception française.
2: Quoi d'autre cette semaine dans le JD News ?
5: Eh bien, on retrouve d'abord nos chroniqueurs habituels avec Laurence Ferrari, Vincent Hervouette, Xenia Fedorova ou encore Philippe Devilliers. Nous publions aussi une tribune très forte du général Gomard sur l'impuissance de notre diplomatie face à l'Algérie. C'est un texte dur, clair, qui dit une chose simple. La France donne souvent le sentiment de parler fort à Paris et de reculer dès lors qu'elle regarde Alger. Et puis, on change complètement d'univers avec un reportage chez Marie Blachère. En moins de 25 ans, cette famille ardéchoise a bâti la première chaîne de boulangerie-pâtisserie de France. C'est une histoire d'entreprise, de transmission de travail et de fournil. Enfin, nous avons rencontré Antoine de Surmain, connu sur les réseaux sociaux avec Antoine Explore la France. Il rappelle une chose très belle, l'aventure ne commence pas forcément au bout du monde, elle commence parfois sur le pas de sa porte. Voilà donc ce qui est à retrouver à partir d'aujourd'hui dans le JD News.
2: Et à la une, cette semaine du JD News, Michel Onfray donc appelle à en finir avec l'idéologie dans la culture. Merci Jules Torres.
3: Il est 5h14, à suivre sur Europe 1, ce sont les initiatives en France, Alexandre.
2: Oui, une façon assez inhabituelle ce matin, c'est vrai, de prendre soin de sa peau, ce sont des patchs, Marion. Mais oui, des patchs cosmétiques plutôt que des compléments alimentaires. La patronne de la marque qui les propose va venir vous dire pourquoi elle n'y voit que des avantages, c'est dans 2 minutes.
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2: D'abord, 5h15 sur Europe 1, votre histoire dingue, Marion Gagneau. C'est l'histoire ce matin d'un restaurant pas comme les autres.
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3: Bon, cet indice musical vous a certainement mis sur la voie.
2: Ah, c'est clair.
3: Il s'agit d'un restaurant où les plats sont cuisinés par des chiens. Non, je plaisante.
2: Ah,
3: on n'en est pas encore là, ça pourrait arriver un jour. Non, non, non, c'est un restaurant unique en France. Par contre, il a ouvert dans la capitale de la gastronomie à Lyon et il s'appelle Dogstronomie. C'est donc un restaurant gastronomique pour chiens.
2: Un restaurant pour chiens, dites-moi. Alors après, les vêtements pour chiens, les produits de beauté, les hôtels chiens... C'est un nouveau cap encore qui vient d'être franchi. Donc.
3: Mais exactement, rien n'est trop beau pour le meilleur ami de l'homme. La chef à la tête de cet établissement, pardon, c'est Ornella Del Prado, que les Lyonnais amoureux de chiens connaissent peut-être, hein, parce qu'elle a déjà lancé un service de livraison à domicile de repas pour chiens qui s'appelle Barquette. Bon, et bien depuis le mois dernier, elle est allée encore plus loin en ouvrant ce fameux restaurant gastronomique.
2: Ah bah, gastronomique en plus, hein, attention.
3: Et oui, ouais, elle a la ferme intention de montrer que leur nourriture, je cite, peut être autre chose que sèche et ennuyeuse, routinière et marron, comme les croquettes vendues dans les supermarchés.
2: Alors, ben, on va ouvrir le menu. Tiens, qu'est-ce qu'il y a à la carte de ce restaurant Dogstronomie ?
3: Eh bien, des plats qui feraient envie aussi aux humains, hein, qui les accompagnent. Des plats adaptés à la taille et aux besoins de chaque client à quatre pattes, équilibrés, élaborés à partir de produits frais, jolis à regarder et saisonniers. Comme par exemple ce plat merlan, carotte, courgette sur riz de Camargue, pommes et toppings de fleurs séchées, roses, calendula et pissenlit. Ça donne envie, non ?
2: Vous êtes sûr que c'est un restaurant pour chiens ?
3: J'en suis sûr, oui. Alors, quant à leur maître, eux, ils ont seulement le droit de les regarder manger et de régler l'addition.
2: En plus, ça, évidemment.
3: Ah bah oui, c'est bien connu, les chiens sont très radins.
2: Bon.
3: Ça ne paye pas.
2: Alors, justement, le prix, ça donne quoi ?
3: Bon, écoutez, c'est pas très élevé. Hein. Il faut compter une dizaine d'euros pour un plat. Ornella propose aussi des gâteaux d'anniversaire personnalisables. C'est un petit peu plus cher, entre 17 et 25 euros. Et des brunchs aussi, tous les dimanches. Oui, des brunchs pour chiens avec 4 plats. Écoutez, avec tout ça, les chiens doivent être aux anges.
2: Mais j'imagine. Alors, restaurant gastronomique, dites-vous Marion, on l'entend effectivement au menu. Les restos chics, en général, la déco est soignée, ça donne quoi là ?
3: Eh bien, tout est soigné aussi et pensé pour que les chiens passent un bon moment. Ils sont sur des plateformes aménagées à hauteur et la vaisselle aussi est soignée puisque ce sont des gamelles avec un système anti-glouton.
2: Anti-glouton.
3: Et oui, pour pouvoir déguster.
8: Miam, miam, miam, miam, miam, miam.
2: Prendre son temps, en fait.
3: Exactement. J'espère qu'on leur apprend les bonnes manières et qu'ils ne mettent pas les pattes sur la table. C'est quand même la moindre des choses.
2: Bon, l'avantage des restaurants pour humains, c'est qu'il n'y a pas de système anti-glouton.
3: C'est vrai, on peut y aller.
2: Veut.
3: Exactement.
2: Voilà. Votre histoire dingue, Marion Gagneau. Merci.
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2: 5h17, bienvenue sur Europe 1, le journal permanent. Christophe Lamarre.
1: La Française testée positive à l'antivirus est dans un état grave, pronostic vital engagé. Elle est toujours en réanimation à l'hôpital Bichat à Paris. Ses 4 compagnons de croisière sont tous négatifs. 22 cas contacts identifiés en France à ce jour. Tous sont ou seront hospitalisés de force. Vigilance ne veut pas dire inquiétude. Rien à voir avec le Covid, martèlent les scientifiques. La situation est sous contrôle, assure de son côté Emmanuel Macron. Le débat sur la fin de vie au Parlement. Le Sénat rejette l'ensemble de la proposition de loi sur l'aide à mourir pour la deuxième fois. Le président des Républicains, Bruno Retailleau, réclame un référendum. Enfin, le prix élevé des carburants ne dissuadera pas les Français de prendre la route à la veille du pont de l'Ascension. Journée de mercredi classée rouge dans le sens des départs sur l'ensemble du territoire. C'est même noir en région Auvergne-Rhône-Alpes.
2: Merci Christophe. Merci Christophe Lamarre. Avant le journal de 5h30, dans un peu plus de 10 minutes sur Europe 1, vous allez écouter ce matin Céline Dion.
3: Et ce titre que Céline Dion a dévoilé il y a quelques semaines, Dansons, premier titre en français depuis 10 ans, écrit par Jean-Jacques Goldman.
2: D'abord les initiatives en France à 5h18 sur Europe 1. Ce matin, des patchs plutôt que des compléments alimentaires pour prendre soin de votre peau. Bonjour Anifa Bouljenet.
9: Bonjour Alexandre, bonjour à toute l'équipe d'Europe 1.
2: Vous êtes la fondatrice de Patcha. Alors Patcha, c'est une nouvelle marque française. Vous proposez-vous des patchs cosmétiques, des patchs en fait pour prendre soin de sa peau, c'est bien ça?
9: Exactement, en fait, du coup, Patcha, c'est une marque française assez innovante et qui réinvente un petit peu le bien-être et surtout qui propose une alternative face aux gummies et autres compléments alimentaires.
2: Alors c'est donc, ça, effectivement, des patchs, donc le produit passe à travers la peau plutôt que de l'ingérer avec des compléments alimentaires. Ça se présente comment visuellement vos patchs? Est-ce que c'est comme, on pense tout de suite aux patchs pour arrêter la cigarette, c'est un petit peu le même esprit?
9: Oui, c'est exactement le même esprit, c'est-à-dire que vous avez donc des patchs qui sont présentés sous forme de patchs, hein, de manière très classique, que vous allez coller donc du coup à votre peau. Et si vous voulez, en fait, les bienfaits vont être diffusés en continu, donc à travers le derme et l'épiderme, ce qui va apporter, si vous voulez, une alternative beaucoup plus régulière des actifs, contrairement aux gummies et autres compléments alimentaires, voilà, où on va avoir des pics, mais voilà, on n'aura pas une diffusion cutanée, on va dire, de manière régulière, voilà.
2: Oui, les gummies, dites-vous, c'est ces petites gommes à mâcher, hein, c'est ça, hein, qu'on comprend.
9: Oui, c'est ça, ce sont des petites gommes à mâcher qui passent par la voie digestive. Du coup, moi, je me suis un petit peu aperçue qu'il y avait des petits inconvénients, voilà. Et du coup, c'est pour ça que, de manière innovante, j'ai créé, du coup, la marque Patcha, voilà.
2: Bon. Un patch qu'on met sur le bras, sur l'épaule?
9: Alors, c'est un patch qu'on peut mettre un peu n'importe où dans les zones du corps. Alors, nous, on préconise forcément de le mettre soit au poignet, soit au niveau des épaules,
2: oui.
9: ou au niveau de l'avant-bras. Vraiment, c'est à celui qui préfère vraiment au niveau de la zone. À partir du moment où la zone est propre, sans poils, bien sûr.
2: Bien sûr.
9: Et voilà, et pas de, on évite toutes les crèmes, etc. en amont, pour permettre, on va dire, vraiment la diffusion à travers le derme et l'épiderme de manière efficace.
2: Voilà.
9: Pendant 8 à 12 heures.
2: D'accord. Des patchs cosmétiques, donc, pour prendre soin de sa peau. Je vois ce chiffre. 6 Français sur 10 consomment des compléments alimentaires. C'est absolument énorme.
9: Oui.
2: Alors là, évidemment, vous avez un marché énorme à aller conquérir. À aller chercher, a dit Fabio Gillette.
9: C'est ça. Et puis surtout, on s'aperçoit que toutes les personnes qui prennent justement ces compléments alimentaires du type gélules, gummies, etc., on s'aperçoit qu'en fait, 3 Français sur 4 estiment en fait que ces produits ne se valent pas. Ils sont plus dans une attente de solutions un peu plus transparentes, plus efficaces et justement mieux adaptées, si vous voulez, aux usages quotidiens.
2: Mmh.
9: Et c'est pour ça que justement, du coup, je suis rentrée dans l'univers des patchs et je me suis aperçue qu'effectivement, un patch était beaucoup plus régulier, beaucoup plus efficace, si vous voulez, que les gummies ou les compléments alimentaires. Typiquement,
2: oui.
9: Par exemple, on sait que les gummies, c'est calorique. Il y a du sucre, il peut y avoir du sucre. On se pose aussi pas mal de la question de savoir si c'est vegan ou pas vegan, etc. Donc en fait, avec le patch, toutes ces questions-là, en fait, s'effacent.
2: Êtes naturellement vegan, de fait, oui.
9: Ah oui, moi je suis naturellement vegan.
2: Bon, si on regarde votre gamme rapidement, sur quoi proposez-vous d'agir pour prendre soin de sa peau? Qu'est-ce que vous proposez comme produit?
9: Patcha a développé du coup 5 gammes, donc on a la gamme Glow, qui est vraiment le fortifiant cheveux et ongles. On a donc du coup la gamme Boost, qui va du coup apporter de l'énergie, de la vitalité au niveau de la peau. On va avoir aussi également la gamme Detox, qui va apporter plus un équilibre, une protection pour tout ce qui va être anti-pollution, donc pas mal pour tous les auditeurs qui nous écoutent, qui sont dans le milieu urbain.
2: Oui.
9: Et évidemment, du coup la gamme Bronze, qui va préparer et sublimer le teint sur toute la partie bronzage.
10: Oui, bronze pour bronzage, d'accord. Oui, oui, oui.
9: Exactement, qui va être en fait une préparation et un accélérateur et un prolongateur de bronzage. Et puis après, bien sûr, on a pensé aux enfants, du coup, aussi avec la gamme Kids, qui va du coup être une gamme qui va être un peu particulière, puisqu'il n'y a pas de bienfait actif, qui est vraiment une gamme placebo, où il va y avoir du coup une partie pour le parent et une partie pour l'enfant, ce qui va permettre de pouvoir apporter à l'enfant un certain réconfort. Bon. Et voilà.
10: Recherche française, contrôle dermatologique, bien sûr, à la clé.
9: Évidemment, bien évidemment, tester dermatologiquement, développer et élaboré pour toutes les formules en laboratoire français. C'était très, très important pour nous, effectivement, de proposer ces valeurs aux Français. Donc oui, bien évidemment, fabriquer en France et tester dermatologiquement. Bien
10: mais sûr. Alors, Adifa Boudjanet, il vaut quand même mieux d'abord parler à son médecin avant d'envisager ce type de traitement. Je veux dire, il n'y a pas de risque d'allergie, d'interaction avec un autre traitement en cours, alors, d'effets secondaires.
9: Aucun risque allergique, aucun effet secondaire. Nous, de toute façon, les patchs ont été testés par le biais d'un laboratoire réglementaire, donc du coup sur plusieurs consommateurs. Nous sommes effectivement dans une croisée dermocosméto, donc nous ne sommes pas en médical, donc pas besoin effectivement d'aller voir un docteur.
10: C'est un produit de parapharmacie en fait, hein ?
9: Absolument, voilà. C'est un produit de parapharmacie purement réglementaire cosmétique.
10: Oui, voilà. Oui, oui, et qu'on trouve donc dans les pharmacies.
9: Et qu'on trouve dans toutes les pharmacies de France et en Corse, donc dans plus de 4000 pharmacies actuellement. Donc voilà, c'est super. Oui. On incite tous les Français à opter pour ce nouveau soin.
10: Oui, alors pour quel budget ? Pour quel budget ? Ça coûte combien ?
9: Eh bien écoutez, vous avez une boîte qui représente 30 patchs, donc une cure de 1 mois à 33,90 TTC.
10: Donc voilà. Ça fait un peu plus d'un euro le patch, un peu plus d'un euro par jour de traitement, si je comprends bien.
9: C'est ça, exactement. Et puis ce qui est super bien, c'est que c'est hyper simple. Vous avez un geste qui est très simple. Vous avez juste à coller votre patch le matin ou le soir avant de dormir.
10: Oui.
9: Et c'est parti, vous faites votre journée. Vous ne pensez plus à vos petites vitamines. Et effectivement, le patch agit de manière continue pendant 8 à 12 heures, donc toute la journée ou toute la nuit.
10: Mais un traitement qui porte ses fruits, il faut compter, c'est un traitement de fond, il faut compter plusieurs mois.
9: Eh bien, forcément. Alors, nous, on préconise effectivement soit une cure de 1 mois où vous allez effectivement déjà avoir les premiers résultats, ou sinon, généralement, effectivement, on préconise soit une cure de 1 mois, soit une cure de 3 mois pour avoir effectivement des résultats cohérents et pour qu'effectivement les bienfaits puissent s'installer au fur et à mesure du temps.
10: Voilà.
9: Donc, les premiers résultats apparaissent au bout de 1 mois, mais si vous voulez effectivement des superbes résultats, c'est 3 mois de cure, voilà, de manière classique.
10: Patcha, nouvelle marque française de patch cosmétique, alternative donc aux compléments alimentaires. Vous en êtes la fondatrice. Merci. Merci à vous, Anifa Boudjanet.
9: Merci à vous, Alexandre.
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2: 5h25 sur Europe 1. Bon réveil à tous avant de retrouver le journal. Un réveil en musique, Marion.
3: Et oui, on écoute le dernier titre de Céline Dion que certains auront la chance de voir sur scène à Paris dans quelques mois. Les chanceux, c'est Dansons sur Europe 1. Très bon réveil.

0: Chanson Céline Dion sur Europe 1. Je ne sais pas si vous avez vu le clip, Alexandre, mais il est magnifique. Il célèbre Paris et l'amour, quasiment 6 millions de vues.
1: Bah, c'est certainement qu'un début, Marion. Oui. Bienvenue à tous, vous êtes sur Europe 1, mercredi 13 mai, dans la prochaine demi-heure. Dans 20 minutes maintenant, le Club Culture Europe 1.
0: Et cette semaine, Nicolas vous présente chaque jour l'un des 5 romans sélectionnés pour le prix littéraire Europe 1 GMF, le roman Bruit, ce matin.
1: Les nouveautés au cinéma, avec l'ouverture bien sûr de Cannes, avec Laurie Choleva.
0: Justement, Laurie a vu pour nous le film qui a fait l'ouverture hier du Festival de Cannes, La Vénus électrique.
1: Après le journal, la situation en France du hantavirus, elle est sous contrôle, veut nous rassurer Emmanuel Macron. Oui, mais que faisons-nous au quotidien contre les espèces invasives? Mon invité, après le journal, Olivier Vial, directeur du Centre d'études et de recherches universitaires, ce qu'il nous dit, lui, c'est que cette crise du hantavirus, elle révèle aussi notre grande vulnérabilité face aux espèces invasives tels que les rats qui sont vecteurs du hantavirus. On en parle avec Olivier Vial dans 10 minutes. Le temps, Marion Gagneau, visiblement l'accalmie aura été de courte durée.
0: Oh là là, oui, aujourd'hui le temps sera plutôt maussade partout, hein, et humide sur le nord et nord-ouest. C'est vrai que la pluie va rapidement s'inviter ce matin. Elle va d'abord concerner les côtes de la Manche. Et au fil des heures, ces giboulées seront de plus en plus nombreuses. Elles vont gagner du terrain. Elles seront localement soutenues entre la Normandie et le Nord-Pas-de-Calais, puis de l'Île-de-France aux Ardennes cet après-midi, avec des coups de tonnerre possibles. Donc vraiment un temps assez chaotique, hein, sur le nord-ouest cet après-midi. Sur les deux tiers sud, là on va avoir un ciel assez variable avec un soleil plus généreux près de la Méditerranée. Quelques averses qui vont circuler sur le sud-ouest cet après-midi et puis des orages qui vont se développer à nouveau aujourd'hui sur les Pyrénées et sur les Alpes-Maritimes. Côté température, on attend 12 degrés à Boulogne-sur-Mer cet après-midi, 14 degrés à Belfort, 15 à Paris, Strasbourg, Caen et Aurillac, 16 degrés à Laval, 17 à Nantes et à Lorient, 18 à Biarritz, 19 degrés à Poitiers, 20 degrés à Cannes pour le festival, écoutez, c'est pas mal, 21 degrés à Ajaccio et Avignon et 23 degrés à Montpellier.
1: Merci Marion Gagneau, Europe 1 bonjour et bon réveil à tous, 5h30.
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1: Le gouvernement a pris les bonnes décisions face au hantavirus, selon Emmanuel Macron. Alors qu'une Française est toujours ce matin dans un état grave, le gouvernement veut se montrer mobilisé. 5 ans après la crise sanitaire du Covid, il joue la transparence. Guerre en Iran, droits de douane et Taïwan, les sujets de discussion et de discorde ne manqueront pas tout à l'heure entre Donald Trump et son homologue Xi Jinping. Première visite d'un président américain en Chine depuis 2017. Les enjeux de cette visite dans ce journal. Et puis, nouvel épisode du scandale du périscolaire à Paris. Un animateur de 21 ans incarcéré, soupçonné d'agression à caractère sexuel sur 3 enfants. L'école maternelle du 11e arrondissement de Paris où se serait produit les faits est sous le choc. Il est 5h30 sur Europe 1, le journal Rudy Saada. Bonjour Rudy.
4: Bonjour Alexandre, bonjour à tous. La situation est sous contrôle, c'est ce qu'assure Emmanuel Macron depuis Nairobi, alors que l'inquiétude grandit autour de l'hantavirus. Une Française toujours dans un état grave, elle fait partie des 26 cas contacts identifiés en France. Le gouvernement veut se montrer mobilisé. 2 réunions par jour sont désormais programmées à Matignon pour faire le point sur la situation. De son côté, la ministre de la Santé, Stéphanie Ris, multiplie les prises de parole et les réunions avec les épidémiologistes. Arthur Delaborde, l'exécutif joue clairement la carte de la transparence.
5: Tout dire tout de suite pour éviter les erreurs du passé. Le gouvernement veut afficher une parole claire et assumée avec en tête les hésitations et les messages contradictoires qui avaient marqué le début de la crise du Covid. L'exécutif préfère désormais reconnaître ce qu'il sait et ce qu'il ignore encore. C'est en tout cas la démarche assumée par la ministre de la Santé, Stéphanie Rist.
6: Il y a des choses qu'on sait sur ce virus et c'est plutôt une bonne nouvelle. Virus connu depuis les années 90. Mais il y a aussi des choses qu'on ne sait pas sur ce virus. Par exemple, nous n'avons pas encore totalement l'entièreté du séquençage du virus qui nous permet de dire avec certitude aujourd'hui, même si on est à ce jour plutôt rassuré, nous n'avons pas la certitude de dire que ce virus n'a pas encore muté.
5: Exposer ses doutes plutôt que donner de fausses certitudes, une manière aussi de montrer que le gouvernement ne veut plus revivre le scénario Covid. Stéphanie Rist a ainsi accepté d'être auditionnée ce matin à 11h par la commission des affaires sociales de l'Assemblée, une audition réclamée par les députés du Rassemblement National.
4: Arthur Delaborde du service politique d'Europe 1.
1: Et nous le disions, selon Rudy, tous les cas contacts en France ont été identifiés.
4: Ils sont au nombre de 22 et sont tous hospitalisés par précaution. Hospitalisés également les quatre compagnons de croisière de la patiente française. Elle est toujours en soins intensifs à Paris, contaminée par la forme cardio-pulmonaire la plus sévère. Elle respire grâce à un poumon artificiel, comme l'explique Xavier Lescure, infectiologue à l'hôpital Bichat.
2: La patiente a aujourd'hui la forme la plus sévère de la présentation cardio-pulmonaire et elle a ce qui est la dernière étape des soins de support, c'est une circulation extracorporelle pour avoir une oxygénation artificielle. Elle a un poumon artificiel, dérivation du sang, qui permet de, on l'espère, passer le cap, le temps que le poumon qui est agressé par ce virus et les lésions de la paroi vasculaire puisse se rétablir.
4: Xavier Lescure, infectiologue à l'hôpital Bichat de Paris.
1: Et de son côté, l'Organisation mondiale de la santé prévient que de nouveaux cas positifs de hantavirus pourraient être bientôt signalés.
4: Oui, car la période d'incubation du virus peut aller de 9 à 40 jours. Autre incertitude, la létalité de ce virus, elle pourrait être de 50%. Alors si l'hantavirus effraie le monde, il n'est pas nouveau. Charles Bouchain, les premiers signes de ce virus sont apparus il y a presque une centaine d'années.
7: Hantavirus tire son nom de la rivière Hantan, située à la frontière des deux Corées où les symptômes du virus sont décrits dans les années 50. Pendant la guerre de Corée, plus de 3000 soldats présentent une fièvre hémorragique accompagnée d'un syndrome rénal. Ce n'est qu'en 1976 que des chercheurs sud-coréens parviennent à isoler le virus. Les recherches montrent alors que des cas avaient existé bien avant la guerre de Corée, explique Anne Lavergne, responsable du Centre national de référence des hantavirus.
8: Dans les années 30, en fin de compte, il y a eu quelques cas de fièvre hémorragique et syndrome rénaux qui avaient été décrits en Russie et également au Japon chez des militaires.
7: Si à l'époque les chercheurs découvrent la première souche d'hantavirus, il en existe aujourd'hui 38. Parmi elles, la souche des Andes, découverte en 1996, la seule à se transmettre entre humains. Ce variant responsable de sévères syndromes pulmonaires est notamment présent en Amérique du Sud. Au total, les hantavirus touchent jusqu'à 100 000 personnes dans le monde par an. La souche des Andes entraîne, elle, une centaine de cas chaque année.
4: Charles Bouchain, le texte sur la fin de vie, une nouvelle fois devant le Sénat et une nouvelle fois rejeté. Sans surprise, les élus de la Chambre haute ont voté contre l'article 2 qui crée un droit à l'aide à mourir. Le texte devrait retourner à l'Assemblée nationale qui aura donc le dernier mot, dénonçant un passage en force. Eh bien, le chef de file des sénateurs LR, Bruno Retailleau, demande l'organisation d'un référendum sur la question. 300 millions de recettes fiscales en moins sur les 10 premiers jours du mois de mai, après avoir fait rentrer un léger surplus dans les caisses de l'État en mars et en avril. L'augmentation des prix du carburant fait chuter la consommation. 30% de consommation de carburant en moins dans les 10 premiers jours de mai 2025 par rapport à 2026. Malgré tout, Sébastien Lecornu promet de nouvelles aides ciblées. Elles pourraient être annoncées dès le début de semaine prochaine.
0: 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Il est 5h30.
1: Dans l'actualité internationale, le conflit au Moyen-Orient, Rudy, dans le détroit d'Ormuz, la situation semble bien loin de se débloquer.
4: Et d'autant plus que Téhéran écarte tout compromis après le rejet de sa proposition d'accord par Donald Trump, le président américain, qui assure qu'il allait avoir une longue conversation avec son homologue chinois Xi Jinping sur cette guerre en Iran. Il est donc en route vers la Chine pour la première visite d'un président américain depuis 2017. Wilfried De Villers, les sujets de conversation ne vont pas manquer entre les deux géants.
9: Donald Trump se rend en Chine sans être parvenu à imposer un accord à l'Iran. Le détroit d'Ormuz est toujours bloqué, ce sera l'un des dossiers centraux de ce sommet. Le président américain espère obtenir de Xi Jinping qu'il fasse pression sur son allié iranien. La Chine y a intérêt alors que le pays est privé du pétrole de l'Iran dont il est le principal acheteur. Mais cela ne se fera pas sans contrepartie, estime Anthony Dabila, chercheur associé au CVPOF.
10: Xi Jinping pourrait négocier un abaissement des droits de douane, une moindre pression sur Taïwan et la pénétration plus importante des produits chinois sur le marché américain. C'est la relation commerciale générale entre les deux puissances qui se joue ici.
9: Pour Washington comme pour Pékin, l'enjeu est d'abord de prolonger la trêve commerciale négociée en octobre dernier après des mois de bras de fer sur les droits de douane. Ce sommet devrait aussi permettre la signature de contrats sur l'aéronautique, l'énergie ou encore l'agriculture. Enfin, l'épineuse question de Taïwan devrait aussi s'inviter dans les échanges. Pékin dénonce l'assistance militaire américaine fournie à Taïwan, qu'elle considère comme l'une de ses provinces.
4: Wilfried De Villers.
11: Retour en France avec cette nouvelle affaire dans le scandale du périscolaire à Paris.
4: Oui, c'est cette fois un animateur âgé de 21 ans qui a été incarcéré pour des gestes de nature sexuelle sur trois enfants. C'est ce qu'a indiqué hier le parquet. Romy Azoulay, les faits se seraient produits dans le cadre de l'école maternelle Sevran. C'est dans le 11e arrondissement de la capitale.
12: Oui, l'affaire a commencé en novembre dernier. La maman d'une petite fille de 3 ans porte plainte pour agression sexuelle sur mineur de moins de 15 ans. Sa fille est ensuite entendue par la brigade de protection des mineurs. 3 jours plus tard, l'animateur en question est identifié. Il est immédiatement suspendu de ses fonctions. Depuis, le dossier s'est alourdi. En janvier dernier, 2 autres familles ont porté plainte à leur tour contre lui pour des faits de violence sexuelle sur leurs enfants. Il faut attendre le 28 avril pour que ce jeune homme soit interpellé. 2 jours plus tard, il est mis en examen et placé en détention provisoire. Une bonne nouvelle pour Anne, porte-parole de SOS Périscolaire, qui s'interroge toutefois sur la gestion de ces différentes affaires.
13: C'est très positif, mais dans les autres affaires, et en particulier l'école Saint-Dominique, qui a quand même 7 personnes qui sont suspendues pour des suspicions de faits à caractère sexuel, et ces personnes sont toujours en liberté. Donc ça nous questionne sur pourquoi dans un cas il se passe ça, et dans l'autre cas, les gens sont toujours en liberté.
12: Un juge d'instruction est actuellement en charge du dossier. Il devra déterminer les circonstances de ces agressions et identifier d'autres potentielles victimes.
4: Romy Azoulay, un mot de la circulation, ce grand pont de l'Ascension, bison futé, voie rouge et même noire hein, sur les routes avec des bouchons conséquents à prévoir dans le sens des départs vers donc, l'Île-de-France ou la Normandie, des difficultés qui devraient apparaître dès la fin de matinée. Puis un mot de sport pour terminer, exclu du précédent match pour un coup de coude, Victor Wembanyama a fait un retour fracassant cette nuit avec 27 points. Les Spurs de San Antonio se sont imposés 126-97 face au Minnesota Timberwolves. Ils mènent 3-2 dans cette série.
1: Merci Rudy Saada. Bienvenue à tous sur Europe 1. À bientôt 6h20. C'est l'heure de retrouver les pronostics du Quintet. Bonjour Thierry Léger.
14: Bonjour Alexandre. Direction l'hippodrome de Vincennes pour ce Quintet. Une course au trot attelé qui réunira 16 trotteurs âgés de 5 et 6 ans sur la distance de 2700 mètres. Et j'ai fait confiance au numéro 14, Lunella Léman, 7, Loverman et 2, Lobbying de Blary, 3 trotteurs en devenir, qui ont la particularité de rester tous les trois sur une victoire, ce qui leur confère ici une réelle chance de lutter activement une nouvelle fois pour la première place. On leur opposera Lord Dello, le numéro 12, certainement le plus doué de ce lot, mais avec lequel ce sera une nouvelle fois une question de sagesse, avec Everytime Winner, le numéro 10, qui lui aussi possède la qualité nécessaire pour conclure à coup sûr dans les 5 premiers, sous réserve qu'il s'élance cette fois sur la bonne jambe, ce qui n'a pas été le cas en dernier lieu. Enfin, les numéros 1, Omerta Boko, 8, Ludivine et 11, Key of Love, compléteront ma sélection. Mon pronostic, 14, 7, 2, 12, 10, 1, 8 et 11.
1: Merci Thierry Léger.
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1: À 6h20, comme chaque matin sur Europe 1, Marion Gagnon, c'est l'heure de jouer. Vous nous rappelez d'abord, avant la question du jour, le cadeau à remporter cette semaine.
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0: Il est 5h42 et votre invité ce matin, Alexandre Lemaire sur Europe 1, est Olivier Vial, sociologue, directeur du Centre d'études et de recherches universitaires en charge du programme Radicalité et co-auteur avec le docteur Romain Lasseur de l'ouvrage « La guerre contre les espèces invasives aura-t-elle lieu ?» C'est aux éditions du Rocher.
1: Bonjour Olivier Vial.
16: Bonjour.
1: L'antivirus inquiète les Français. Parmi nos 5 compatriotes qui se trouvaient sur le navire de croisière Ondius, une patiente confirmée positive se trouve ce matin en réanimation dans un état grave. Alors on nous dit que le hantavirus est bien moins contagieux que le coronavirus, mais qu'il est aussi bien plus souvent mortel. Il a déjà provoqué des épidémies en Amérique latine. Il pourrait avoir été transmis ici par des rongeurs. Vous nous dites, Olivier Vial, que ce hantavirus est révélateur de notre vulnérabilité, notre grande vulnérabilité face aux espèces invasives en général.
16: Oui, effectivement, en fait on a écrit ce livre parce que ça fait des années que des chercheurs, et sur les hantavirus typiquement, on a une connaissance maintenant depuis les années 50 de ces virus, tirent la sonnette d'alarme en disant qu'en réalité, on a de plus en plus de maladies qui arrivent, on appelle ça des zoonoses, qui arrivent à cause du contact régulier avec certaines espèces qui sont très souvent, elles, des porteuses saines de maladies, c'est-à-dire qu'elles sont asymptomatiques. Les rats, par exemple, qui peuvent amener soit la leptospirose, j'y reviendrai, soit effectivement les hantavirus, puisque on a plusieurs dizaines de souches d'hantavirus, dont une effectivement celle dont on parle aujourd'hui, oui. la virus hante qui se transmet de l'homme à l'homme, mais les autres effectivement elles sont toutes transmises par des rongeurs différents, et on a en gros deux grandes catégories des hantavirus qu'on appelle de l'ancien monde qui existent en Europe, qui peuvent être transmis par le campagnol, qui peuvent être transmis par différents petits rongeurs, y compris par le rat brun, qui est le rat qui est le plus présent à Paris.
1: Hein. Oui.
16: C'est pas la maladie la plus fréquente qui transmet, mais ça peut le faire. Et puis on a les hantavirus du Nouveau Monde, ceux qu'on trouve essentiellement en Amérique latine, qui sont les variables les plus dangereuses et dont la souche ande est la plus bien inquiétante, puisqu'elle se transmet de l'homme à l'homme.
1: Alors, Oui, on vous a entendu parler effectivement de, je redis le nom, hein, c'est un nom un petit peu scientifique, de zoonose. Hein. Zoonose, c'est une maladie qui se transmet, qui se propage de l'animal à l'homme. Hein, c'est
16: voilà,
1: bien ça.
16: Voilà, en fait, c'est ça. C'est déjà une vraie crainte. Quand on passe cette barrière des espèces, quand une maladie se transmet de l'homme à l'animal, c'est un premier pas qui est dangereux. Et après, effectivement, on a le pas qui peut arriver en cas de mutation, qui est extrêmement rare encore, mais qui existe dans certaines maladies. C'était le cas pour le Covid, c'est le cas aussi pour le virus andin. C'est le passage où ça passe ensuite de l'homme à l'homme. C'est-à-dire qu'on a une maladie qui finit par se transmettre beaucoup plus rapidement.
1: Oui, et là, c'est ce qui s'est vraisemblablement passé, hein, même si ce n'est pas encore confirmé par l'OMS, l'Organisation Mondiale de la Santé. Le patient zéro, il s'agirait en fait d'un couple, hein, de Néerlandais qui ont perdu la vie et qui pourraient avoir été contaminés en Argentine par des rats, hein, dans la ville d'Ushuaia, en Patagonie. C'est ce qui s'est probablement passé.
16: On ne sait pas si c'est dans la ville d'Ushuaia. Peut-être probablement pas, parce qu'en réalité, l'endroit, alors aujourd'hui, on parle beaucoup de cette zone-là, mais c'est pas un endroit où jusqu'à présent, il y avait cette souche. Par contre, ils ont été, ils ont voyagé pendant 4 mois en Amérique latine, notamment en Argentine et au Chili. Oui. Il faut savoir qu'au Chili, depuis le début de l'année, il y a eu déjà plusieurs dizaines de cas d'antivirus, dont une dizaine qui ont été déjà mortels. L'année dernière, en Argentine, il y a eu 86 cas. Donc, on est quand même sur des zones où il a pu croiser la maladie.
15: Mais la croiser comment? La croiser comment? C'est-à-dire très, très concrètement, on parle de transmission de l'animal à l'homme, mais là, ça se passe comment en fait? Le virus, il voyage comment?
16: Ah, en fait, il y a plusieurs possibilités. La possibilité la plus fréquente, c'est simplement, il respire de l'air.
15: C'est dans l'air.
16: Ou des poussières. Ou encore, où il y a la plus grande concentration, c'est dans des poussières, où dans ces poussières, on a des extraits d'excréments, des urines, ou de l'eau qui a été touché par des urines. C'est, oui, c'est la transmission la plus fréquente avec ces pathogènes qui viennent des rats. Oui. C'est en fait d'avoir de l'eau contaminée avec leur urine. Là, on retrouve, il suffit des fois qu'un aliment ait touché ça, ou que lui, en brassant la terre, ait inhalé certaines poussières ou certaines eaux pour qu'il soit contaminé. L'autre possibilité qui est plus directe, mais qui est beaucoup moins fréquente, c'est qu'il était mordu.
15: Bon, alors quand même.
16: En cas de morsure, ça se transmet aussi, bon, mais c'est beaucoup plus fréquent, beaucoup plus rare, parce qu'en règle générale, ces animaux ont plutôt tendance à s'enfuir. Mais on a des cas, par exemple, on a eu un cas il y a quelques années à Paris, où
15: alors Paris justement, oui.
16: Où on a eu une personne qui a été mordue, qui a été mordue par un rat. Et effectivement, oui, ça peut arriver.
15: C'est le cas dans toutes les grandes villes. Mais on va prendre l'exemple de Paris, puisque vous le mentionnez, Olivier Vial. On estime qu'il y aurait à Paris entre 3 et 6 millions de rats, ce qui fait potentiellement jusqu'à 3 rats par habitant, hein, 3 rats par Parisien. On vous écoute, et ce que vous dites, votre propos dans votre livre, effectivement, que vous avez publié là au mois de mars, c'est que cet épisode de hantavirus, il vient révéler ce que vous dites, c'est que nous sommes trop vulnérables, nous avons une trop grande promiscuité, et que nous avons, je ne sais pas, entretenu ou laissé faire avec les espèces invasives, en général d'ailleurs, pas que les rats.
16: Oui, parce qu'en fait, en général, mais effectivement, la mairie de Paris a notamment, quand ils sont passés d'une volonté réellement de s'attaquer à la surpopulation des rats, parce qu'en fait, qu'il y ait des rats, c'est pas très grave tant que les rats restent dans le sous-sol et dans les égouts. Le problème, c'est qu'aujourd'hui, parce qu'ils sont beaucoup trop nombreux, ils n'ont plus suffisamment de nourriture dans le sous-sol, et donc ils remontent, y compris en journée, dans les rues, dans les squares, etc. Et c'est là qu'il y a un risque effectivement de contamination, parce que d'un coup, ils s'approchent des humains. Et effectivement, par exemple, la leptospirose, qui est beaucoup plus fréquente, le nombre de cas de leptospirose en métropole a explosé en 10 ans, il a été multiplié par 2.
15: Là, on parle, pardonnez-moi, d'une bactérie, non plus d'un virus, mais qui peut être mortelle également. Hein.
16: Qui est pas mortelle, qui est elle aussi, se transmet par les mêmes mécanismes, c'est-à-dire par les excréments des rats, par les morsures, etc. Et donc, effectivement, on peut avoir cette augmentation. Et on voit cette augmentation-là. Et quand la mairie de Paris nous explique qu'il faut qu'on apprenne à cohabiter avec ces animaux, c'est une erreur. D'ailleurs, une erreur qui avait été soulignée à l'époque par l'Académie des sciences, de l'Académie de la médecine.
15: Oui.
16: Mais qui n'a pas été suivi d'effet, puisque on a une volonté d'idéaliser un peu cette relation avec les animaux, en considérant que c'est pas grave.
15: Olivier Vial, c'est ce qui vous fait parler de je reprends votre terme, de blocage idéologique qui entrave certaines interventions contre les espèces invasives, et qui met d'ailleurs, un peu paradoxalement, la biodiversité elle-même.
16: Oui, totalement, parce qu'en fait, on a, par exemple, sur ces maladies-là, vous avez deux espèces qui sont extrêmement porteuse, c'est le rat et le ragondin. Et là aussi, le ragondin, on a une explosion de les populations. Le ragondin, c'est à la fois une menace sanitaire, mais c'est une menace pour la biodiversité, c'est une menace pour l'économie, parce qu'il cause de très gros dégâts, et dans les dans les zones agricoles, quand ils sont dans les zones agricoles, ou en ville, comme c'est le cas par exemple à Lyon, où ils sont très nombreux, mais à Paris aussi, où ils sont nombreux dans les différents parcs. Et donc il y a un risque, à la fois d'ailleurs pour les humains, et aussi encore plus important, pour les animaux de compagnie. Ils transmettent des maladies, notamment aux chiens, qui en décèdent très régulièrement. Oui. Donc effectivement, on a un vrai risque. Et puis après, il y a d'autres maladies encore plus fréquentes, encore plus graves, qui sont aussi qu'on peut aussi qualifier un peu de zoonoses.
15: Oui.
16: C'est avec le moustique, et notamment avec le moustique tigre.
15: Olivier Vial.
16: Qui amène effectivement de graves maladies. Et juste, l'ANSES, donc l'Agence de sécurité sanitaire, estime qu'on a un risque épidémique en France de 3 sur une échelle de 5 dans les 5 prochaines années. Donc on a un vrai risque de grosse épidémie qui soit liée à cette présence de moustiques. Et malheureusement, ça aussi, on ne le traite pas suffisamment.
15: Voilà, la situation est sous contrôle, dit Emmanuel Macron, concernant la situation liée au hantavirus en France. Mais ce que vous nous dites ce matin, on vous a entendu, Olivier Vial, avec votre livre, c'est que c'est en amont que les autorités, que les pouvoirs publics devraient traiter plus sérieusement la question des espèces invasives. Je rappelle le titre de votre livre, « La guerre contre les espèces invasives aura-t-elle lieu ?» Olivier Vial, directeur du Centre d'études et de recherche universitaire en charge du programme Radicalité. Merci d'avoir été avec nous ce matin sur Europe 1.
16: Merci.
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15: Il est 6h10, bienvenue à tous. Rudy Saada sur Europe 1, le journal permanent.
4: Une patiente française toujours dans un état grave, contaminée par une forme sévère de l'hantavirus. Elle respire grâce à un poumon artificiel. C'est ce qu'indique l'hôpital Bichat. Le Sénat rejette une nouvelle fois le texte créant un droit à l'aide à mourir. Le texte devrait retourner à l'Assemblée où il devrait être adopté cette fois. Bruno Retailleau dénonce un passage en force et demande l'organisation d'un référendum sur la question. Nouvel épisode dans le scandale du périscolaire à Paris. Un animateur de 21 ans a été incarcéré. Il est soupçonné d'agression à caractère sexuel sur 3 enfants dans une école maternelle du 11e arrondissement de la capitale. Donald Trump en Chine, en pleine guerre avec l'Iran. Le président américain doit rencontrer son homologue chinois, Xi Jinping. Il devrait être question du prix du carburant, des droits de douane, mais également du statut de Taïwan. Et puis bison futé, voire rouge et même noir sur les routes avec des bouchons conséquents à prévoir dans le sens des départs, des difficultés qui devraient apparaître dès la fin de matinée aujourd'hui.
3: 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Il est 5h53.
15: Le Club Culture Europe 1. Bonjour Nicolas Carro.
17: Bonjour Alexandre.
15: Tous les matins, cette semaine, Nicolas, vous nous présentez l'un des 5 romans sélectionnés cette année pour le prix littéraire Europe 1 GMF. Ce matin, ça va faire du bruit.
17: Oui, d'ailleurs, c'est le titre. Bruit aux éditions Incultes. Et ça commence justement avec une fillette qui essaye de se mettre les mains sur les oreilles pour ne plus entendre. Il est 6h du matin, je le sais, parce que tout est minuté dans ce livre. Ça tape, ça fracasse, un mur qui s'effondre, le bruit d'un troupeau d'éléphants, ça hurle. Police, ouvrez. 6h01, casque, bouclier, armes, ils entrent dans l'immeuble. 6h02, le bélier, pour défoncer la porte.
15: Ah oui, quand vous dites minute par minute, ce n'est pas qu'une façon de parler.
17: Non, c'est littéral. Chaque paragraphe correspond à une minute et nous, on suit F. La fillette, et ça dure jusqu'au soir, et tout le temps du bruit. 11h13, au fond d'une cuisine, l'eau se met à bouillir pour le thé, le linge en machine frappe le hublot, toujours des sons. 11h14, un poste de radio analogique. Bref, vous avez compris.
15: Alors vous dites, Nicolas, que c'est un roman sur le bruit du monde.
17: Sur le vacarme permanent partout, oui, mais les histoires qui vont avec et le bruit qui nous emmène, en fait, c'est lire un roman par le bruit que la vie produit. Les vies, puisque l'on suit plusieurs personnages différents au fur et à mesure de l'avancée du livre. Eve, donc, c'est le fil rouge. Elle a un manteau rouge, d'ailleurs, qui fuit et donc qui nous fait traverser ce monde de bruit. On entre aussi dans les pensées des personnages. Il y a une forme de flux de conscience, mais tout est toujours très clair. C'est pas du flux de conscience à la James Joyce. C'est une expérience de lecture, en fait, ce livre. On entend tout. C'est compliqué de rendre le bruit en littérature et Anne Savely a envoyé toutes les techniques, évocation, onomatopée rarement, rythme, parce que ça va vite. Elle signale à la fin qu'elle a mis 23 ans pour l'écrire.
15: Ça s'appelle Bruit au pluriel de Anne Savely, l'un des 5 romans sélectionnés donc pour le prix littéraire Europe 1 GMF. Résultat le 10 juin. Merci Nicolas.
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15: Les films à voir en salle comme chaque mercredi. Bonjour Laurie Choleva.
18: Bonjour Alexandre, bonjour Marion, bonjour à tous.
15: C'est la grande fête du cinéma, Laurie, puisque le Festival de Cannes a ouvert ses portes hier soir. Vous nous parlez justement du film qui a fait l'ouverture.
19: Oui, et le film est sorti simultanément au cinéma, La Vénus électrique, nouveau film de Pierre Salvadori, réalisateur entre autres d'En Liberté. La Vénus électrique, c'est une comédie romantique et romanesque, l'histoire de Suzanne, jouée par Anaïs de Moustier, qui est donc cette Vénus électrique, une attraction de fête foraine dans le Paris des années 30. Un jour, Antoine, un peintre en mal d'inspiration, depuis le décès de sa femme, la prend pour une médium et lui demande de le faire communiquer avec sa défunte épouse. À travers ses séances de spiritisme, Suzanne va apprendre à découvrir Antoine et va en tomber amoureuse.
20: Peins le monde pour moi.
21: Elle m'a demandé de peindre. C'est merveilleux ça. J'avais pas touché un pinceau depuis son décès.
20: Ah, Irène, si tu savais, ce lac.
21: Je voudrais parfois y retourner et m'y laisser couler.
20: Je te l'interdis, tu m'entends?
19: Un savoureux casting, Anaïs de Moustier, Pio Marmaille, mais aussi Gilles Lelouch, Vima Laponce ou encore Gustave Carverne pour ce film qui propose un jeu de manipulation et de faux-semblants captivants. C'est un film sur le mensonge, sur l'amour, sur la créativité, un film à tiroir plein de rebondissements qui virevolte et qui nous embarque dans cette très belle aventure.
15: Et puis un film, Laurie, qui sera projeté ce soir à Cannes.
19: Oui, et qui sortira lui aussi simultanément au cinéma, c'est L'Abandon de Vincent Garinck, film choc qui a été tourné dans le plus grand secret et pour cause, puisqu'il s'attaque à un sujet encore très vif et douloureux, l'assassinat de Samuel Paty en 2020, décapité par un islamiste pour avoir montré en classe les caricatures de Charlie Hebdo du prophète Mahomet.
22: Aujourd'hui, on va faire une étude de cas. Liberté d'expression, liberté de la presse. Ça vous dit quelque chose?
23: C'est Charlie Hebdo?
22: Exactement. Il y a un problème?
24: Je viens de revoir la vidéo, les vues n'arrêtent pas d'augmenter.
25: Elle est mensongère, elle donne clairement le nom du collège de Monsieur Paty. Il faut la faire supprimer.
19: Et le film se concentre sur les 11 jours qui ont précédé le drame et l'on découvre tout le mécanisme et l'engrenage qui a permis cet acte. Le professeur a d'abord fait l'objet de calomnies de la part d'une élève qui n'avait même pas assisté à ce fameux cours, puis l'objet de menaces, de harcèlement en ligne. La mort de Samuel Paty ensuite a évidemment choqué le pays et ce film lui rend un très bel hommage et notamment grâce à l'interprétation subtile et en retenue de l'acteur Antoine Reinhardt.
15: Merci Laurie Chaleva.
3: Et Laurie, on vous retrouve dans Clap samedi de 18h à 19h sur Europe 1 avec votre invité, justement Antoine Reinhardt pour L'Abandon. Il est 5h58 sur Europe 1.
15: De l'instabilité dans votre météo, Marion, c'est dans un instant. Dans la prochaine demi-heure sur Europe 1, rendez-vous avec Omblin Roche. Bonjour Omblin.
26: Bonjour Alexandre, bonjour Marion, bonjour à tous.
15: Dans votre partition à 6h20.
26: Retour le 13 mai 1996 quand George Michael publie son disque le plus personnel. La partition de l'album Holder dans 20 minutes sur Europe 1.
15: Et dans un quart d'heure, Marion, l'édito de Laurent Tessier.
3: Oui, Laurent souhaite lui aussi vous parler du film L'Abandon sur les derniers jours de Samuel Paty.
15: Le temps pour ce mercredi 13 mai, Marion Gagnon, il s'annonce maussade.
3: Oui, maussade, en tout cas pour toute la moitié nord du pays, avec l'arrivée d'une perturbation par la Manche. Donc il va falloir faire avec des nuages, des averses et des orages de la Bretagne jusqu'aux Ardennes aujourd'hui. Partout ailleurs, donc sur les deux tiers sud, un temps plutôt calme sous un ciel variable avec quand même des averses qui vont se déclencher sur le sud-ouest cet après-midi et des orages sur les Pyrénées et les Alpes-Maritimes. Ça va toujours bien se passer en revanche près de la Méditerranée avec du vent quand même. Le Mistral va persister, mais bon, le ciel sera bien dégagé pour vous. Côté température, on a du contraste là aussi. 12 degrés seulement à Boulogne-sur-Mer cet après-midi quand il en fera 24 à Nîmes. 13 degrés à Charleville-Mézières, 15 degrés à Aurillac, Saint-Brieuc, Chartres et Brest, 15 degrés également à Mans et à Paris, 16 degrés à Rennes et à Quimper, 18 degrés à La Rochelle et à Châteauroux, 20 degrés à Nice et à Angoulême et 22 degrés à Marseille et à Toulon.
15: Merci Marion Gagnon, soyez les bienvenus sur Europe 1, voici votre journal. 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
15: À la une ce matin, opération transparence du gouvernement face au hantavirus. La patiente contaminée est en réanimation et se trouve dans un état grave. Des enfants figurent parmi les cas contacts, mais le virus ne circule pas en France. Voilà ce qui ressort d'une conférence de presse du ministère de la Santé. Europe 1 y était pour vous. Dans ce journal également, le Sénat enterre l'aide à mourir. Les sénateurs résolument hostiles à l'euthanasie et au suicide assisté. Le patron des Républicains, Bruno Retailleau, appelle sur cette question à un référendum. Et puis un échange de tacles à distance. Kylian Mbappé se positionne une nouvelle fois
1: contre le Rassemblement National. Jordan Bardella lui répond par l'ironie. Vous allez l'entendre. Il est 6h sur Europe 1, le journal Théo Grévin. Bonjour Théo.
2: Bonjour Alexandre, bonjour à tous. Pas de risque de diffusion dans la population. Des cas contacts identifiés et isolés. En clair, pas d'inquiétude. C'est le message que souhaite faire passer l'exécutif. Alors que l'irruption de l'hantavirus ravive ces derniers jours le souvenir du Covid. Justement, tirer les enseignements du passé, nous l'avons fait, c'est ce qu'affirme Emmanuel Macron.
5: La France a pris un protocole extrêmement rigoureux sur tous les cas contacts qui ont été établis, en prenant en compte tous les éléments connus des scientifiques aujourd'hui, en étant extrêmement prudent sur à la fois les délais d'incubation et les risques dans les premières étapes de l'infection. La situation est sous contrôle grâce à nos soignants, que je vais à nouveau remercier. Mobilisation, vigilance, exigence, on continue d'avancer à la lumière de la science.
2: Réaction du président de la République hier soir depuis le Kenya, alors qu'un peu plus tôt, à Paris, cette fois, plusieurs médecins et scientifiques étaient réunis au ministère de la Santé. Conférence de presse que vous avez suivie pour Europe 1, Yasmine Akatou. Pas de circulation du virus, c'est ce qu'il faut retenir, même s'il reste de nombreuses zones d'ombre.
6: Oui, car les connaissances que l'on a sur le hantavirus reposent sur l'épidémie qui a eu lieu dans un village en Argentine en 2018. Mais aujourd'hui, le contexte est différent. Les personnes infectées se trouvaient sur un bateau dans une certaine promiscuité. On suppose, d'après l'expérience des Argentins, que la transmission se fait lors de contacts rapprochés. Mais le professeur Antoine Flahaut, qui est épidémiologiste, préfère être prudent.
7: On ne sait pas si le fait d'être juste exposé à une personne qui passe devant vous avec le virus vous met à haut risque ou à bas risque. Ça, on va le savoir. Je ne sais pas encore quel est le risque de transmission par voie sanguine. Il n'est pas totalement impossible qu'on s'aperçoive qu'il y a une transmission par voie sexuelle.
6: Autre interrogation, le taux de mortalité du virus, aujourd'hui estimé à 40% environ. Il est possible que l'on découvre des formes asymptomatiques du virus. Si c'est le cas, cela voudrait dire que le taux de mortalité chuterait brusquement. Il est aussi possible que les prises en charge avancées permettent d'éviter certains décès. Des projets de recherche permettront de répondre à ces questions. Enfin, en l'état actuel des connaissances, les scientifiques le répètent, le risque pour la population générale est extrêmement faible.
2: Yasmine Akatou pour Europe 1. On a également appris pendant cette conférence de presse que la femme contaminée se trouve en réanimation dans un état grave. 4 personnes présentes comme elle sur le bateau foyer de la maladie sont à l'isolement, tout comme 22 cas contacts.
1: C'est l'une des premières questions qui ont été posées hier, Théo. Où en est le stock

0: Environ un tiers sont des masques FFP2, deux tiers des chirurgicaux. Problème, la quasi-totalité de ces produits seront périmés cette année, selon un rapport de la Cour des comptes qui précise que des commandes ont été passées il y a 2 ans. Le stock serait donc en train d'être renouvelé. 1,4 milliard de masques auraient fraîchement intégré ces réserves qui devraient retrouver ces 2 milliards de masques en 2029. De quoi couvrir les besoins du système de santé, des malades, cas contacts ou vulnérables durant 10 semaines de crise sanitaire. Toujours selon ce même rapport, 3 milliards de masques supplémentaires seraient nécessaires pour protéger également les agents de l'État, enseignants ou forces de l'ordre par exemple, 10 milliards supplémentaires pour protéger l'ensemble de la population française.
1: Précision Caroline Baudry.
2: Il est 6h04, vous écoutez Europe 1, bonjour.
3: Cette question à présent, que va devenir la loi sur la fin de vie après le rejet du texte visant à légaliser l'euthanasie et le suicide assisté?
1: Les sénateurs ont en revanche voté en faveur de la proposition de loi renforçant l'accès aux soins palliatifs, mais ils rejettent donc pour la seconde fois l'article clé qui définit un droit à mourir. Quelles sont les prochaines étapes, Marie-Hélène Trémollet?
4: L'hypothèse privilégiée, une commission mixte paritaire dans les prochaines semaines réunissant 7 députés et 7 sénateurs. Si chaque chambre campe sur ses positions, l'exécutif pourrait choisir une dernière navette parlementaire, mais ce sont de toute façon les députés qui auront le dernier mot, au grand regret de Christine Bonfanti-Dossat, sénatrice LR et rapporteure du texte rejeté.
5: Cette euthanasie, plus on en parle, moins on est d'accord. Et c'est la Constitution qu'il faut changer. Nous ne sommes pas une variante d'ajustement, le Sénat. L'Assemblée nationale a toujours le dernier mot. Aujourd'hui, vu les circonstances, vu l'ambiance politique, il faudrait changer la Constitution.
4: Seul bémol, l'Élysée veut aller vite et réclame une loi promulguée avant l'été. Alors le dernier espoir des opposants au texte réside dans un référendum réclamé par Bruno Retailleau et le groupe LR au Sénat et qui a obtenu un soutien parlementaire conséquent. Le Conseil constitutionnel devrait trancher sur sa convocation ou non dans les jours qui viennent. Pour rappel, Emmanuel Macron s'était engagé à consulter les Français sur le sujet il y a bientôt 2 ans, un engagement qu'il n'aura finalement jamais tenu.
1: Marie-Hélène Trémollet.
3: Vous l'avez entendu, Bruno Retailleau appelle donc à un référendum sur la question de l'euthanasie. Faut-il consulter les Français sur ce sujet? C'est la question que l'on vous pose aujourd'hui. Vous y répondez dès à présent sur l'appli et le site Europe 1.
1: L'actualité à l'étranger est Donald Trump attendu en Chine dans les prochaines heures. 17 patrons seront du voyage. Tim Cook pour Apple, Elon Musk patron de Tesla. Les questions économiques au menu de sa rencontre avec le président chinois, sans oublier la guerre au Moyen-Orient. Une longue conversation avec Xi Jinping sur la guerre en Iran, c'est ce que disait Donald Trump avant d'affirmer. Eh bien, tout le contraire, quelques minutes plus tard, absence d'accord entre les deux pays qui fait en tout cas remonter les cours du pétrole, $108 pour le baril de Brent. Conséquence en France, l'augmentation des prix à la pompe, qui n'est finalement pas une si bonne affaire pour l'État. Les recettes fiscales sont en baisse de 300 millions d'euros par rapport à il y a un an, sur les 10 premiers jours du mois de mai, en raison d'une chute de la consommation.
3: Dans l'actualité internationale, encore ce rapport terrifiant révélé par une ONG israélienne. Il accuse le Hamas de violences sexuelles systématiques et à grande échelle.
1: Oui, violences menées par l'organisation terroriste lors des attaques d'octobre 2023 en Israël et durant la captivité des otages détenus dans la bande de Gaza. Frédéric Simon, vous êtes le correspondant d'Europe 1 à Tel Aviv. On en a la confirmation avec ce rapport. Le Hamas a recours aux crimes de nature sexuelle.
6: Oui, les terroristes du Hamas et d'autres organisations ont fait usage d'une manière systématique, méthodique et planifiée des violences à caractère sexuel. C'est l'une des principales conclusions du rapport de 300 pages rédigé par la Commission civile sur les crimes commis le 7 octobre 2023 sur des femmes et des enfants. Pendant de longs mois, les experts de la Commission ont recueilli pas moins de 430 témoignages émanant des victimes, mais aussi de leurs proches et de témoins. Ils ont également scruté et étudié plus de 10 000 documents visuels. En résulte un rapport glaçant détaillant les différents types d'agressions sexuelles commises par les terroristes. Viol, viol en groupe, agression sexuelle devant les proches des victimes, agression sexuelle post-mortem, des atrocités souvent filmées, projetées aux familles des victimes et retransmises en direct sur les réseaux sociaux. L'objectif était non seulement de supplicier et d'humilier les victimes elles-mêmes, mais aussi de terroriser l'ensemble de la société israélienne. Un rapport effroyable donc, mais d'une grande utilité. Il fallait s'assurer, affirment ses auteurs, que la souffrance endurée par les victimes ne soit ni déniée, ni effacée, ni oubliée.
1: Frédéric Simon, correspondant d'Europe 1 en Israël.
3: Retour en France avec ce nouvel épisode dans le scandale des violences sexuelles dans le périscolaire à Paris. Un animateur a été mis en examen et placé en détention provisoire.
1: Pour des gestes de nature sexuelle, 3 enfants d'une école maternelle du 11e arrondissement de la capitale sont concernés. Le suspect, âgé de 21 ans, est incarcéré depuis la fin.

0: du mois d'avril, il faisait déjà l'objet d'une suspension. Et puis à Villejuif, en région parisienne, une vingtaine d'écoliers pris de malaise hier après-midi. Après avoir inhalé de la drogue, les pompiers sont intervenus. Aucune hospitalisation nécessaire. Selon la préfecture du Val-de-Marne, l'un des enfants a découvert une enveloppe remplie de kétamine dans le métro avant de l'amener dans l'établissement.
1: Du football à présent, mais pas sur le terrain, même si c'est bien d'un échange de tacles dont on parle entre Kylian Mbappé et Jordan Bardella.
0: Le capitaine des Bleus, d'abord, s'inquiète dans un magazine d'une possible victoire du Rassemblement National lors de l'élection présidentielle l'an prochain. S'en est suivie une réponse ironique du patron du RN, Arthur Delaborde.
2: Mbappé repart à l'attaque, Bardella contre avec ironie. Le capitaine des Bleus relance son opposition au Rassemblement National près de 2 ans après ses prises de position pendant les législatives. À l'époque, Kylian Mbappé appelait les jeunes à aller voter et à faire barrage aux extrêmes. Cette fois, le ton est encore plus assumé. Le joueur du Real Madrid explique qu'un footballeur ne doit pas jouer et se taire et il affirme savoir quelles conséquences cela peut avoir pour son pays lorsque des gens comme eux arrivent aux commandes. Mais Jordan Bardella refuse le duel frontal. Le président du RN préfère répondre par une formule moqueuse. « Moi, je sais ce qui arrive. Lorsque Kylian Mbappé quitte le PSG, le club gagne la Ligue des Champions. » Une petite phrase calibrée pour les réseaux sociaux et pour montrer un RN à l'aise avec les codes de la culture populaire. Car le RN a changé de statut. Les critiques des stars ne sont plus vues comme une menace, mais comme la preuve que Jordan Bardella est devenu un acteur central du débat présidentiel.
0: Explication Arthur Delaborde du service politique d'Europe.
1: Allez, un mot de sport sur le terrain, cette fois pour finir avec du tennis. Théo, le numéro 1 mondial Yannick Sinner est décidément inarrêtable.
0: L'Italien qualifié pour les quarts de finale du Masters 1000 de Rome après un 31e succès de suite. Il égale donc le record de victoire de Novak Djokovic, rien que ça. Et Yannick Sinner, grand favori décidément de Roland-Garros, coup d'envoi du tournoi dans 2 semaines.
1: Oui, nous en jugerons bientôt, Europe 1 radio officielle bien sûr. Merci Théo Grévin et bienvenue à tous sur Europe 1. Il est 6h10. 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
1: Dans un instant, l'édito de Laurent Tessier et la chronique santé, le docteur Brigitte Millot vous parle ce matin du hantavirus et de ses origines. A tout de suite sur Europe 1.
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3: Excellent début de journée à l'écoute d'Europe 1, 6h13.
1: Bonjour docteur Brigitte Millot.
12: Bonjour Alexandre, bonjour Marion.
1: Dans votre chronique santé sur Europe 1, Brigitte, vous nous parlez ce matin des origines du hantavirus et de ce que l'on sait de lui.
12: Alors c'est une grande famille les hantavirus, avec une quarantaine d'espèces différentes qui existent d'ailleurs sur tous les continents. Il y en a aussi en France. Ces virus peuvent se transmettre à l'homme à partir des excrétats de rongeurs. L'hantavirus des Andes a été décrit chez l'humain pour la première fois en 1995, en Argentine puis au Chili. Et c'est à partir de cette année-là que l'on comprend qu'il provoque un syndrome pulmonaire à hantavirus qui peut se transmettre à l'homme. En 1996, un cluster d'environ 16 cas attire l'attention. Il ne faut pas oublier que sur ces 16 cas, 8 sont décédés. Et c'est la première forte suspicion, puis démonstration de transmission, mais cette fois-ci interhumaine. C'est ce qui rend le virus des Andes unique. Les autres, c'est de l'animal à l'homme. Là, c'est la première fois qu'on avait la preuve de l'homme à l'homme. Puis en 2002, au Chili, on retrouve plusieurs clusters familiaux et hospitaliers. Plusieurs membres d'une même famille tombent malades sans avoir été exposés forcément à des rongeurs. Cela renforce alors la preuve de la transmission de personne à personne. Puis, en 2018, dans un petit village de Patagonie, on assiste à une épidémie de ce syndrome pulmonaire à hantavirus avec 34 cas confirmés et 11 décès. En fait, tout serait parti d'un patient ayant participé à une fête d'anniversaire, puis le virus se propage entre les hommes et contamine d'autres personnes lors de funérailles. Je rappelle que 11 décès sur les 34, aucun enfant n'est décédé, mais en revanche, on avait toutes les tranches d'âge. Ce qu'on disait pour le Covid, où c'était essentiellement les personnes âgées, là, il y avait des patients aussi de 30 ans, de 40 ans, de 50 ans, de 60 ans. Donc cette épidémie est considérée comme la meilleure preuve de transmission interhumaine du virus des Andes. Si je vous parle de ça aujourd'hui, c'est simplement pour préciser que lorsque l'on dit que nous connaissons bien cet hantavirus des Andes, en fait, on le connaît à partir d'une cinquantaine de cas dont je viens de vous parler. Donc il est important de garder des réserves et d'être prudent, notamment sur les notions de contamination et sur les chiffres de la létalité, c'est-à-dire de la mortalité. Cette épidémie sur le bateau nous en apprendra beaucoup sur cette souche d'antivirus des Andes et nous vous tiendrons bien sûr informés au fur et à mesure des dernières données.
1: Merci docteur Brigitte Millot.
3: Et merci à vous chers auditeurs de nous rejoindre sur Europe 1 à 6h15.
1: Avec l'édito de Laurent Tessier, bonjour Laurent.
13: Bonjour Alexandre, bonjour Marion, bonjour à tous.
1: Rédacteur en chef de l'émission Pascal Pro et vous de 16h à 18h sur Europe 1. Vous nous parlez ce matin du nouveau film qui s'appelle L'Abandon et qui nous donne le récit des derniers jours du professeur Samuel Paty.
13: C'est un film très attendu qui sort aujourd'hui au cinéma, L'Abandon. Il met en scène les 11 derniers jours du professeur d'histoire-géographie Samuel Paty. L'enseignant a été tué dès capité par un terroriste islamiste le 16 octobre 2020 devant son collège à Conflans-Sainte-Honorine pour avoir montré en classe des caricatures de Mahomet. Le film sera projeté ce soir au Festival de Cannes, présenté hors compétition.
14: J'ai jamais rêvé d'être un héros, mais que mes cours éveillent une vocation, ça oui, j'avoue que j'en ai rêvé.
15: Bonjour Monsieur Paty.
14: Aujourd'hui, on va faire une étude de cas. Liberté d'expression, liberté de la presse. Ça vous dit quelque chose?
15: C'est Charlie Hebdo?
14: Exactement.
13: Les mensonges d'une collégienne, l'abandon, lui qui avait un marteau dans son sac pour se protéger, la lâcheté de certains collègues, deux enseignants qui s'étaient désolidarisés de son cours par mail juste avant l'attentat. Michael Paty a été consulté pour le film à l'occasion de la sortie et a témoigné dans le documentaire diffusé hier soir sur CNews, Les derniers jours de Samuel Paty, le combat de sa sœur pour la vérité.
15: Il a été aussi massacré avec des plaies délabrantes au niveau du visage, ce qui fait que je ne l'ai pas reconnu. Et ma mère répétait en boucle: ils me l'ont massacré, ils me l'ont massacré, ils me l'ont massacré.
13: Un enseignant qui avait subi une campagne de haine, un enseignant qui défendait la liberté d'expression. Michael Paty avait été auditionné au Sénat en octobre 2023.
15: Il est temps de réaliser que la fameuse phrase lancée par M. Blanquer, il y aura un avant et un après Samuel Paty, n'a pas eu les effets attendus. J'en veux à ces éternels adeptes de l'idéologie du padvaguisme, ceux qui sont les premiers à se mettre à genoux et à regarder tomber ceux qui sont restés debout.
13: Samuel Paty, 47 ans, professeur d'histoire-géographie, tué en octobre 2020 par le terrorisme islamiste. Dominique Bernard, 57 ans, professeur de français, tué 3 ans plus tard par le terrorisme islamiste. Toujours les mêmes constats et aujourd'hui, rien n'a changé. Le professeur de philosophie Didier Lemaire, menacé lui aussi, était hier sur CNews.
16: La pression sur les enseignants est toujours très forte, 50% d'entre eux s'autocensurent.
13: Et pendant ce temps, certains regardent ailleurs. L'avocat Thibault de Montbrial était l'invité hier soir de Gauthier Lebret.
17: Vous avez face à l'islamisme les naïfs, les idiots utiles et les collabos. Les collabos, ils sont à la gauche de la gauche. Et puis les lâches, c'est ceux qui voient le problème et qui refusent de s'y attaquer.
13: Des professeurs viennent travailler la peur au ventre, se font intimider, menacer, s'autocensurent. N'oublions pas ces propos de Michael Paty.
15: Le dernier condamné à mort pour blasphème en France n'est plus François-Jean Lefebvre de la Barre, exécuté en 1766 à Abbeville. C'est désormais Samuel Paty exécuté en 2020 à Conflans-Sainte-Honorine.
13: Alors ce film, L'Abandon, qui sort aujourd'hui au cinéma, est un acte de résistance. Le réalisateur Vincent Garinc et l'acteur Antoine Reynard, c'était les invités de Culture Média avec Thomas Hill, c'était lundi sur Europe 1.
18: Il avait cette bienveillance, mais cette gentillesse, mais il avait aussi des principes. Il était vraiment courageux.
13: Allez voir ce film, tourné en secret l'été dernier. Il devrait être montré dans tous les établissements, les collèges et les lycées, pour que personne n'oublie le professeur Samuel Paty.
15: Vu le contexte, tu nous mets tous en danger.
14: Je peux quand même dire quelque chose, parce que visiblement ça tourne à mon procès.
15: Je pense que ce serait bon de faire un bloc autour de lui. S'ils ont un couteau, je fais quoi?
14: Bon, il n'y a aucune raison de paniquer. Mais jamais j'aurais imaginé que mon nom entrerait dans les livres d'histoire.
13: N'oublions pas le professeur Samuel Paty.
1: Voilà, en allant voir ce film, effectivement, qui s'appelle L'Abandon et qui sort aujourd'hui au cinéma. C'était votre édito sur Europe 1, Laurent Tessier, merci.
13: À tout à l'heure.
1: Et à tout à l'heure, Pascal Pourrez-vous, de 16h à 18h.
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1: Bienvenue sur Europe 1, 6h19, le journal permanent Théo Grévin.
0: La situation est sous contrôle, les mots d'Emmanuel Macron alors que le gouvernement multiplie les réunions concernant l'antivirus. La Française contaminée est en réanimation dans un état grave. Les 22 cas contacts sont en cours d'hospitalisation, affirme la ministre de la Santé. Une nouvelle mise en examen dans le cadre du scandale des violences dans le périscolaire parisien. Un animateur âgé d'une vingtaine d'années placé en détention provisoire fin avril après des accusations de gestes de nature sexuelle sur 3 enfants d'une école du 11e arrondissement de la capitale. Bruno Retailleau appelle Emmanuel Macron à convoquer un référendum sur l'aide à mourir. Le patron des Républicains estime que c'est aux Français de trancher sur la légalisation de l'euthanasie et du suicide assisté après le rejet par le Sénat de la proposition de loi en ce sens. Et puis la retraite dorée de Lionel Messi, 25 millions d'euros par an. C'est le salaire annuel de la superstar argentine à l'Inter Miami. Salaire qui a plus que doublé depuis son arrivée dans le club américain en 2023.
3: Vous écoutez Europe 1, bonjour, il est 6h20.
1: Votre partition, Omblin Roche, c'était il y a 30 ans tout juste, 13 mai 1996, George Michael sort son album Older.
20: Oui, il livre ce qu'il appelle son plus grand accomplissement, on écoutera l'extrait Fast Love. Seulement 33 ans, l'icône pop s'efface derrière un artiste à la maturité bouleversante. George Michael offre au monde un album dont les deux lignes directrices sont le deuil et la reconstruction.
1: Il aura donc fallu attendre 6 ans à l'époque hein, pour que George Michael sorte un nouveau disque.
20: C'est vrai, c'est long, 6 ans pour donner une suite à Listen Without Prejudice, volume 1. Cette parenthèse n'était pas un choix, mais le résultat d'une lutte acharnée et épuisante contre sa maison de disques Sony. George Michael refusait d'être un simple produit marketing et sa bataille judiciaire, perdue d'avance, l'a complètement vidé. En ce milieu des années 90, lorsqu'il revient, le paysage musical a changé, la Britpop règne en maître désormais. À contre-courant et tout en tournant le dos à la dance pop énergétique de ses débuts, George Michael opère une mutation radicale vers un son organique, une musique plus soul et plus jazz.

0: Il n'y a pas que sa bataille contre son ancienne maison de disques qui a laissé des cicatrices.
1: Effectivement, Holder est profondément marqué par sa rencontre avec le grand amour de sa vie. Le créateur brésilien Anselmo Felipa à Rio en 1991. Un amour de courte durée, Anselmo Felipa meurt du sida 2 ans plus tard et ce drame devient la clé de voûte de l'album. Il faut bien comprendre qu'à cette époque, George Michael n'a pas encore révélé publiquement son homosexualité. Enfermé dans le silence sur son identité, il doit composer avec le poids de la célébrité pendant que le spectre du VIH plane sur le monde.

0: Holder est un album exutoire, mais pas seulement. Vous l'évoquiez, Omblin, George Michael se détache volontairement de ses compositions précédentes.
1: Absolument, et grâce à une instrumentation très riche qui compte plusieurs guitaristes et claviéristes ainsi qu'une section de cuivre, George Michael joue lui-même de la batterie, de la basse et des percussions. On oublie le registre pop pour adolescents. Holder est un écrin à la fois luxueux et sobre dans lequel il explore les différentes facettes de la perte et de la guérison, hein, on le disait. C'est l'album d'un homme, à peine trentenaire, déjà en pleine introspection. Et très logiquement, le public adhère à cette mise à nu. George Michael signe chez lui, au Royaume-Uni, le plus grand succès de sa carrière. Et au milieu de ce recueillement mélancolique, surgit donc cette chanson Fast Love et son propos sans détour, anesthésier la douleur par un amour éphémère. George Michael sur Europe 1.

0: Michael dans la partition sur Europe 1 avec Fast Love, extrait d'un de ses albums les plus importants, Holder, dont la pochette en noir et blanc montre le visage du chanteur à moitié plongé dans l'ombre. Holder est sorti il y a exactement 30 ans, le 13 mai 1996.
1: Merci Ambline Roche.
2: Et excellent début de journée en ce mercredi 13 mai.
1: Dans la prochaine demi-heure sur Europe 1, Marion Gagnon dans 20 minutes maintenant, la revue de presse d'Olivier Delagarde.
2: Olivier qui ouvrira sa revue de presse avec le tacle croisé entre Kylian Mbappé et Jordan Bardella.
1: À la une du JD News, le philosophe Michel Onfray lance un appel à en finir, dit-il, avec l'idéologie dans le monde de la culture. Jules Torres vient vous en parler dans un quart d'heure et dans un instant la météo. A tout de suite sur Europe 1.
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1: Le temps pour ce mercredi, Marion Gagnon, c'est le retour de l'instabilité.
2: Et oui, notamment sur la moitié nord du pays et surtout sur le nord-ouest. Hein, la pluie va s'inviter. Alors ça va d'abord concerner les côtes de la Manche et puis au fil des heures, ces giboulées, elles seront de plus en plus nombreuses, elles vont s'étendre, elles vont gagner du terrain et elles seront localement soutenues entre la Normandie et le Nord-Pas-de-Calais, puis de l'Île-de-France jusqu'aux Ardennes cet après-midi avec quelques coups de tonnerre. Donc beaucoup d'agitation sur ce quart nord-ouest. Ailleurs, sur les deux tiers sud du pays, un ciel plus variable, plus calme, hein, avec un soleil généreux près de la Méditerranée. On a quand même quelques averses qui vont circuler sur le sud-ouest cet après-midi et des orages à nouveau sur les Pyrénées. Ça ne s'arrête pas cette semaine sur les Pyrénées et sur les Alpes-Maritimes cet après-midi. Mistral et Tramontane continuent de souffler en journée entre 60 et 70 km/h. Côté température, vous aurez cet après-midi 13 degrés à Charleville-Mézières, 14 degrés à Épinal et à Belfort, 15 degrés à Paris, 15 degrés à Beauvais, 16 degrés à Angers, Laval et Pau, 17 degrés à Toulouse et à Tours, 18 degrés à Clermont-Ferrand et à Biarritz, 20 degrés à Nice, 22 degrés à Bastia et à Toulon et jusqu'à 24 degrés, c'est la maximale et c'est pour Nîmes.
1: Marion Gagnon, merci, soyez les bienvenus sur Europe 1. Bon réveil, 6h30.
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1: À la une, un premier cas positif au hantavirus en France. Il s'agit d'une femme de 65 ans, passagère du bateau de croisière. Elle est toujours en réanimation et dans un état grave, pronostic vital engagé. 22 cas contacts identifiés en France, tous sont ou vont être hospitalisés de force. Attention à la psychose, répètent les médecins. Le virus n'a rien à voir avec le Covid-19. La situation est sous contrôle, rassure de son côté Emmanuel Macron. Dans l'actualité également, la rencontre au sommet entre Donald Trump et le numéro 1 chinois Xi Jinping, le président américain attendu aujourd'hui à Pékin pour une visite de 3 jours. Et puis à un an maintenant du départ d'Emmanuel Macron de l'Élysée, le balai des nominations à la tête des plus hautes institutions de l'État s'accélère.
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1: 6h30, le journal Christophe Lamarre. Bonjour Christophe.
13: Bonjour Alexandre, bonjour à tous. Une femme de 65 ans est donc hospitalisée dans un état grave. C'est la seule des 5 croisiéristes rapatriés dimanche à avoir été testée positive au hantavirus. Son pronostic vital est engagé. Ce matin, la ministre de la Santé a cependant tenu à dissiper les craintes sur la maladie. Pas de circulation du virus dans l'Hexagone. Propos relayés par les scientifiques, rien à voir avec le Covid-19, témoigne le nombre de cas recensés dans le monde. 11 confirmés, dont 3 décès. Les médecins qui ont identifié le patient zéro, c'est un Néerlandais de 70 ans, passionné d'ornithologie, Antoine Biabo.
6: Oui, selon le New York Post, le 27 mars, Léo Schilperhorst, 70 ans, se rend avec son épouse dans une décharge près de la ville d'Ushuaia, dans le sud de l'Argentine. Objectif du couple, apercevoir un oiseau très rare, le caracara à gorge blanche, qui vit uniquement dans cette région du globe. Mais problème, la décharge en question est réputée pour être infestée de rongeurs. Selon les autorités argentines, Léo Schilperhorst aurait ainsi inhalé des particules provenant d'excréments de rats pygmées des rizières à longue queue, une espèce présente sur le site et porteuse de la souche andine du hantavirus. 4 jours plus tard, le 1er avril, à bord du navire MV Ondus, il laisse apparaître de premiers symptômes, fièvre, mal de tête et diarrhée. Le septuagénaire hollandais décède finalement 5 jours après à bord du bateau. Son épouse, Myriam, connaîtra le même sort quelques jours plus tard, atteinte comme son mari de l'antivirus.
13: Explication Antoine Bienveau.
1: Je vous le disais donc en titre, à ce jour, 22 cas contacts identifiés en France.
13: Il s'ajoute aux 4 patients testés négatifs actuellement pris en charge à l'hôpital Bichat. Ces 22 cas contacts sont ou seront hospitalisés pour une durée minimale de 14 jours. Précision de la ministre de la Santé au cours de sa conférence de presse hier. La situation est sous contrôle, assure de son côté Emmanuel Macron. Le chef de l'État actuellement en tournée en Afrique, mais tenu au courant de l'évolution sanitaire en France.
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1: Le débat sur la fin de vie au Parlement. Le Sénat rejette l'ensemble de la proposition de loi sur l'aide à mourir pour la deuxième fois.
13: Déjà vidé de sa substance et enterré de fait avec le rejet de l'article 2, cela n'empêche pas Bruno Retailleau, le président des Républicains, de réclamer un référendum sur cette question de l'aide à mourir. En attendant, eh bien le dernier mot pourrait revenir à l'Assemblée nationale où la réforme est soutenue par une majorité. Sans surprise, et c'est une bonne nouvelle, le texte sur les soins palliatifs, lui, a été définitivement adopté, Laura Legault.
14: Parmi les mesures adoptées, la mise en place d'un plan personnalisé d'accompagnement des patients dès l'annonce du diagnostic d'une affection grave. Ce document rédigé avec les professionnels de santé doit permettre aux patients d'exprimer ses préférences afin de mieux organiser sa prise en charge en soins palliatifs. Autre mesure phare, la création de maisons d'accompagnement et de soins palliatifs, une solution intermédiaire entre l'hôpital et le domicile pour les personnes en fin de vie dont l'état médical est stabilisé. Enfin, le texte prévoit un renforcement des formes en soins palliatifs. Pour le docteur Ségolène Perruquio, présidente de la Société française d'accompagnement et de soins palliatifs, cette loi est satisfaisante, mais il faudra être attentif quant à son application.
15: Il va falloir être vigilant dans sa déclinaison, dans la manière dont c'est mis en œuvre, et que les moyens financiers suivent, que les moyens humains suivent, que les moyens en formation suivent. La loi donne un cadre, c'est une déclaration d'intention de la société, du gouvernement et du monde politique. Maintenant, tout reste à faire, tout est devant nous.
14: Quant à la création d'un droit opposable aux soins palliatifs que les patients auraient pu faire valoir devant la justice, elle a finalement été retirée du texte.
13: Laura Legault et cette loi sur l'accès aux soins palliatifs prévoit d'augmenter le budget dédié à l'accompagnement des patients de 200 millions d'euros par an, soit plus d'un milliard d'euros en 10 ans.
1: À un an de la présidentielle, Christophe, la valse des plus hauts postes de la République a commencé.
13: Marc Guillaume nommé à la tête du Conseil d'État, Emmanuel Moulin poussé vers la Banque de France alors que son mandat se terminera au plus tard dans un an, le 13 mai 2027. Emmanuel Macron continue de placer ses fidèles dans les institutions les plus stratégiques du pays. Après Amélie de Montchalin à la Cour des comptes il y a 2 mois, les nominations s'accélèrent, Jacques Sorey.
16: Oui, c'est l'une des nominations les plus sensibles de cette fin de quinquennat. Marc Guillaume va prendre la semaine prochaine la tête du Conseil d'État, la plus haute juridiction administrative du pays. Âgé de 61 ans, cet ancien secrétaire général du gouvernement sous François Hollande puis Emmanuel Macron sera inamovible jusqu'à ses 68 ans. Une nomination qui ouvre immédiatement une vaste partie de chaises musicales au sommet de l'État. Georges-François Leclerc, actuel directeur de cabinet du président, est pressenti pour récupérer la préfecture d'Île-de-France. Dans le même temps, Emmanuel Macron propose désormais officiellement Emmanuel Moulin pour la Banque de France. Son ancien bras droit à l'Élysée pourrait y être nommé jusqu'en 2032, soit jusqu'à la fin du prochain quinquennat. Ou comment le locataire de l'Élysée verrouille les grandes institutions avant 2027 et prépare déjà l'après.
13: Jacques Serey du service politique d'Europe 1.
1: L'actualité internationale à 6h35 sur Europe 1, elle est dominée ce matin par la rencontre entre Donald Trump et le numéro 1 chinois Xi Jinping.
13: Le président américain attendu aujourd'hui en Chine pour une visite de 3 jours. Les points de friction ne manquent pas entre les deux géants. Et à ce propos, Wilfried de Villers, quels sont les grands enjeux justement de cette rencontre ?
17: Donald Trump se rend en Chine sans être parvenu à imposer un accord à l'Iran. Le détroit d'Ormuz est toujours bloqué, ce sera l'un des dossiers centraux de ce sommet. Le président américain espère obtenir de Xi Jinping qu'il fasse pression sur son allié iranien. La Chine y a intérêt alors que le pays est privé du pétrole de l'Iran dont il est le principal acheteur. Mais cela ne se fera pas sans contrepartie, estime Anthony Dabila, chercheur associé au CVPOF.
18: Xi Jinping pourrait négocier un abaissement des droits de douane, une moindre pression sur Taïwan et la pénétration plus importante des produits chinois sur le marché américain. C'est la relation commerciale générale entre les deux puissances qui se joue ici.
17: Pour Washington comme pour Pékin, l'enjeu est d'abord de prolonger la trêve commerciale négociée en octobre dernier après des mois de bras de fer sur les droits de douane. Ce sommet devrait aussi permettre la signature de contrats sur l'aéronautique, l'énergie ou encore l'agriculture. Enfin, l'épineuse question de Taïwan devrait aussi s'inviter dans les échanges. Pékin dénonce l'assistance militaire américaine fournie à Taïwan, qu'elle considère comme l'une de ses provinces.
13: Wilfried de Villers. Donald Trump soucieux de mettre fin au conflit avec l'Iran, mais Téhéran pose ses conditions, à savoir l'acceptation des 14 points de l'accord soumis au chef de la Maison-Blanche. C'est ça ou rien, dit en substance le chef de la République islamique qui écarte toute idée de compromis. Le viol comme arme d'humiliation massive, un nouveau rapport israélien documente les exactions commises par le Hamas lors de l'attaque terroriste du 7 octobre. Il accuse les terroristes et d'autres groupes palestiniens de s'être livrés à de véritables viols et atrocités, y compris sur les otages israéliens détenus à Gaza.
1: Retour en France, Christophe, avec cette réponse de Jordan Bardella à Kylian Mbappé, inquiet, lui, de voir le Rassemblement National l'emporter à la présidentielle.
13: Je sais ce qui arrive lorsque Kylian Mbappé quitte le PSG, réplique le président du Rassemblement National. Il remporte la Ligue des Champions, dit Jordan Bardella, réaction à l'interview du capitaine des Bleus, au cours de laquelle il a réaffirmé son opposition au Rassemblement National. Beaucoup de monde sur la route aujourd'hui, à la veille du pont de l'Ascension, journée classée rouge dans le sens des départs sur l'ensemble du territoire. Attention, c'est même noir en région Auvergne-Rhône-Alpes. Et si l'on accepte cette journée d'embouteillage massif, la consommation globale de carburant a reculé de 30% sur les 10 premiers jours du mois de mai. Conséquence, après avoir soudainement augmenté, eh bien les recettes de l'État font le chemin inverse. Les recettes fiscales sont en recul d'environ 300 millions d'euros sur la même période.
1: Merci Christophe Lamarre. Il est bientôt 7h20. Bienvenue à tous ce mercredi matin sur Europe 1. Dans un instant, Dimitri Pavlenko vous donne le programme d'Europe 1 Matin. A tout de suite.
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2: 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Il est 7h20.
1: Bonjour Dimitri Pavlenko.
0: Bonjour Alexandre, bonjour Marion, bonjour à tous.
1: La une d'Europe 1 matin, c'est mercredi dans un quart d'heure.
0: On va faire le point ce matin sur l'antivirus qui nous donne l'occasion de découvrir la ministre de la Santé, Stéphanie Rist. Et en tout cas, on voit que le gouvernement prend les choses très au sérieux, évidemment. Alors certains le soupçonnent d'en profiter pour monter une diversion pour d'autres sujets, à commencer par la crise des prix des carburants. Sébastien Lecornu, vous vous rappelez, avait promis des annonces pour cette semaine ou pour la suivante. Pour l'heure, on n'en entend plus parler. Et c'est vrai que si l'antivirus venait à être un peu plus qu'une bulle médiatique, ce qu'il est principalement pour le moment, il faut bien le dire, eh bien, souvenez-vous du Covid, la mise à l'arrêt de l'économie, l'effondrement de la consommation de carburant, le baril de brut qui était même passé un moment très brièvement en territoire négatif, tellement il n'y avait plus de demande. À ce moment-là, les problèmes à la pompe, on peut dire qu'ils se résoudraient d'eux-mêmes, sachant qu'hier, quand même, le patron d'Aramco, le grand pétrolier saoudien, a alerté sur un choc mondial sans précédent en ce moment, avec des conséquences possibles jusqu'en 2027. Si la guerre d'Iran venait à durer, alors lui, il parlait d'un problème de un choc de livraison avec ce blocage qui persiste dans le détroit d'Ormuz. Alors pour revenir à l'antivirus, le message en France en ce moment globalement, il est le suivant, c'est ceinture et bretelles, mieux vaut en faire trop que pas assez. Et vous aurez peut-être noté qu'en l'espace de 72 heures, on est passé de aucun risque à risque modéré et finalement gestion de crise au rythme de 2 réunions gouvernementales par jour. Et encore, Emmanuel Macron n'est pas encore rentré du Kenya, évidemment qu'il va sûrement mettre les pieds dans le plat concernant cet antivirus. Alors la bonne nouvelle, c'est que pour l'heure, on parvient quand même encore à retrouver tous les cas contacts. Si c'était plus le cas, vous avez bien compris que la crise évidemment prendrait une autre dimension, mais on n'en est pas là. Et rappelons aussi à toutes fins utiles, c'est le journal L'Opinion qui le fait ce matin, que la France habituellement recense une centaine de cas d'antivirus par an. Donc c'est pas un virus que l'on méconnaît totalement. Alors certes, ce sont des souches moins virulentes que celles des Andes qui fait l'actualité en ce moment. Vous n'avez jamais entendu parler de cet antivirus, alors que pourtant, les hôpitaux français ont l'habitude d'y être confrontés. Donc c'est quand même une différence importante avec la crise du Covid. On va en parler ce matin sur Europe 1.
1: À tout à l'heure, Dimitri Pavlenko.
2: Il est 6h42, Alexandre Lemaire.
1: Avant la revue de presse d'Olivier Delagarde, dans 5 minutes, la une du JD News. Bonjour Jules Torres.
5: Bonjour Alexandre, bonjour Marion et bonjour à tous.
1: Cette semaine, dans le JD News, le philosophe et essayiste Michel Onfray appelle à en finir, dit-il, avec l'idéologie dans la culture.
5: Oui, la culture française aime se présenter comme un contre-pouvoir. Vous savez, elle est libre, insolente, rebelle. Mais quand elle vit massivement d'argent public, de subventions, de guichets, de statuts protégés, la question devient très simple. Peut-elle encore se prétendre indépendante ? Michel Onfray répond simplement non, bien sûr que non. Et il le dit brutalement, pour lui, une partie du monde culturel est devenue un appareil idéologique, un monde qui reçoit de l'argent de l'État, puis explique au pays ce qu'il doit penser, ce qu'il doit aimer et ce qu'il doit détester. On l'a vu lors de la dernière célébration des Molières. L'image forte, c'est celle qu'il reprend à Maurice Druon, la sébile dans une main, le cocktail Molotov dans l'autre. Autrement dit, on demande l'argent public, mais on mord la main qui nourrit. Et derrière cela, il y a une vraie fracture, le théâtre, le cinéma, les cérémonies, les grandes institutions parlent souvent au nom du peuple, mais leur public reste très bourgeois, très parisien, très homogène. La culture devait élever le peuple, elle a parfois fini par flatter un entre-soi.
1: Alors, à propos du monde de la culture, Michel Onfray parle d'un problème d'ordre non pas seulement financier, mais idéologique.
5: Exactement, l'argent public n'est pas neutre quand il finance toujours le même monde, toujours les mêmes codes, toujours les mêmes indignations et surtout toujours les mêmes adversaires. On l'a encore vu au Molière récemment, un milieu qui se célèbre lui-même, qui ricane sur ses ennemis, qui se croit courageux parce qu'il conspue ses news dans une salle acquise d'avance. Le problème, ce n'est pas que des artistes et des opinions. Heureusement, le problème, c'est quand une culture financée par tous semble parler au nom d'un seul camp, la gauche, quand elle confond création et catéchisme progressiste, quand elle dit défendre le peuple, mais ne le rencontre plus, ou voire même l'insulte. Et c'est là que notre dossier va beaucoup plus loin. On regarde les tuyaux, le Pass Culture par exemple, 324 millions d'euros en 2024, si l'on ajoute la part collective. Et les grands gagnants ne sont pas toujours les petits libraires ou les petites salles, mais aussi de très grands acteurs comme la FNAC. Le Théâtre National de Strasbourg est un modèle du genre. 225 euros de subvention par spectateur pour 13 euros de recette moyenne par billet. Beaubourg, ce sont près de 600 millions de travaux, et que dire du CNC, une machine colossale qui aide surtout les films que personne ne voit. Donc oui, il faut défendre la culture, mais pas sanctuariser toutes ces dérives au nom de l'exception française.
1: Quoi d'autre cette semaine dans le JD News ?
5: Eh bien, on retrouve d'abord nos chroniqueurs habituels avec Laurence Ferrari, Vincent Hervouet, Xenia Fedorova ou encore Philippe Devilliers. Nous publions aussi une tribune très forte du général Gomard sur l'impuissance de notre diplomatie face à l'Algérie. C'est un texte dur, clair, qui dit une chose simple. La France donne souvent le sentiment de parler fort à Paris et de reculer dès lors qu'elle regarde Alger. Et puis, on change complètement d'univers avec un reportage chez Marie Blachère. En moins de 25 ans, cette famille ardéchoise a bâti la première chaîne de boulangerie-pâtisserie de France. C'est une histoire d'entreprise, de transmission de travail et de fournil. Enfin, nous avons rencontré Antoine de Surmain, connu sur les réseaux sociaux avec Antoine Explore la France. Il rappelle une chose très belle, l'aventure ne commence pas forcément au bout du monde, elle commence parfois sur le pas de sa porte. Voilà donc ce qui est à retrouver à partir d'aujourd'hui dans le JD News.
6: Et à la une du JD News, donc, cette semaine, Michel Onfray appelle à en finir avec l'idéologie dans la culture. Merci Jules Torres.
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6: Le journal permanent sur Europe 1, Christophe Lamarre.
13: La Française en testée positive au hantavirus et est dans un état grave avec un pronostic vital engagé. Elle est toujours en réanimation à l'hôpital Bichat à Paris. Ses quatre compagnons de croisière sont tous négatifs. 22 cas contacts identifiés en France à ce jour. Tous sont ou seront hospitalisés de force. Stricte vigilance qui ne veut pas dire inquiétude pour la suite. Rien à voir avec le Covid, martèlent les scientifiques. La situation est sous contrôle, assure de son côté Emmanuel Macron. Le débat sur la fin de vie au Parlement. Le Sénat rejette l'ensemble de la proposition de loi sur l'aide à mourir pour la deuxième fois. Le président des Républicains, Bruno Retailleau, réclame un référendum. Le prix élevé des carburants ne dissuadera pas les Français de prendre la route en cette veille du pont de l'Ascension. Journée de mercredi classée rouge dans le sens des départs sur l'ensemble du territoire. C'est même noir en région Auvergne-Rhône-Alpes.
6: Merci Christophe. À suivre dans un instant la revue de presse d'Olivier Delagarde avec ce tacle croisé entre Kylian Mbappé et Jordan Bardella. A tout de suite sur Europe 1.
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6: Bonjour Olivier Delagarde.
0: Bonjour Alexandre. Bonjour Marion.
2: Bonjour Olivier.
6: On commence votre revue de presse, Olivier, par une interview qui va faire un peu de bruit.
0: Oui, parce que c'est Mbappé, parce que c'est un peu plus que du foot, parce que c'est dans Vanity Fair, le grand magazine américain, de la mode, de l'air du temps, lifestyle, comme on dit, pour être chic. Et parce que Mbappé, il parle un peu politique, même si l'enjeu pour lui est surtout de vendre son image. D'ailleurs, ce papier commence par la litanie des marques, dont notre numéro 9 est devenu le porte-manteau. Aidan McLaughlin, qui signe l'article, raconte la rencontre à New York à l'occasion de la dernière tournée des Bleus. Cet ambassadeur officieux de la France est assis dans une suite d'hôtels encadré d'un bataillon de représentants, d'assistants et de gardes du corps, écrit-il. Le jeune homme de 27 ans, fait partie de l'iconographie nationale française au même niveau que Veuve Clicquot
14: et les grèves ouvrières. Pour le journal américain, aucune pudeur de gazelle à part les gros sous. On estime que les revenus publicitaires de Mbappé s'élèveraient à 30 millions de dollars par an, en plus de son salaire de 16 millions à Madrid, affirme-t-il. Mbappé assume, tu peux être un joueur, tu peux être une star internationale, gagner beaucoup d'argent, mais par-dessus tout, tu es citoyen, déclare-t-il. Nous ne sommes pas déconnectés du monde et de ce qui se passe dans notre pays. Réponse à Jordan Bardella, qui l'avait renvoyé dans ses cordes après ses déclarations hostiles au RN au moment des dernières législatives. Et puis, l'on parle un peu soccer, même si l'on sent que ce n'est pas complètement le truc du Vanity. À un mois du début de la Coupe du Monde, même les favoris ont besoin de chance, prévient notre buteur compulsif. Il n'y a rien de plus grand que de représenter son pays, déclare-t-il dans un style très gaullien. Et sur le même ton, il parle d'ailleurs de notre pays et des critiques qu'il essuie parfois ici. « Les Français adorent se plaindre », déclare Mbappé. « Nous adorons être malheureux, nous critiquons tout et je dis « on » parce que moi aussi je suis comme ça. » De Gaulle n'aurait pas dit mieux. L'interview se termine et Mbappé reçoit rapidement une pile de maillots du Real à signer. Ensuite, il est emmené dans une autre suite pour une séance photo avec Annie Leibovitch. Avant de tourner une vidéo pour les réseaux sociaux du journal, c'est ça la vie de footballeur, il est censé jongler avec le ballon tout en répondant à des questions légères, mais la grande boucle dorée de ses mocassins Dior nous empêche de voir l'étendue de son talent.
16: Un autre grand homme ce matin.
14: De Gaulle, justement, le vrai, sans maillot à signer, sans mocassins à boucle dorée. Visite de la boisserie dans le Figaro, les petits-enfants du général ont décidé de vendre la maison de leur grand-père, l'occasion pour Guillaume Perrault de nous faire visiter le sanctuaire. Formidable papier qui nous fait rentrer dans l'intimité du grand homme. Quand les De Gaulle achètent le lieu en 1934, la maison n'a pas l'eau courante, raconte-t-il, mais le couple cherche à quitter Paris pour un endroit où ils pourront mieux s'occuper d'Anne, leur fille handicapée. Durant la guerre, la maison sera pillée par les Allemands. La libération sera aussi une restauration pour la boisserie. L'ensemble est sobre et peu chaleureux comme leurs occupants. Yvonne se lève la première pour mettre l'office en route. Madame de Gaulle passe par le poulailler pour récolter un œuf coq. Trois minutes plus tard, le général se lève. Pain beurré et confiture. De ses années en Angleterre, l'ancien chef de la garde de la France libre garde le dégoût des toasts, raconte le Figaro. À 8h30, enfin, le chauffeur apporte les journaux de Paris. L'hôte des lieux consacre une demi-heure à les parcourir. Pas de traces du Vanity Fair.
16: Quoi d'autre dans la presse?
14: Après la vente de la boisserie, coup d'œil sur le site du GDD où Christophe Bordet nous dit que les ventes de logements neufs s'effondrent. On connaît l'adage, quand le logement ne va pas, c'est la cata. Parce que le secteur est aux avant-postes d'une crise économique qui n'en est qu'à ses débuts, affirme-t-il. Autre secteur, autre crise. Le vin, Alexandre, photo qui fend le cœur à la une des Échos, photo d'une pelleteuse en train d'arracher les vignes. Et dans son éditorial, David Barrault, lui non plus, n'a pas le vin joyeux. Qu'importe le flacon, mais l'ivresse manque aussi. Un mauvais millésime peut s'oublier, mais cela fait maintenant 10 ans que la consommation mondiale recule, explique-t-il. En cumulé, elle a chuté de plus de 15%. Adieu Bordeaux, Bourgogne et Beaujolais. Et après Mbappé, s'étonne que les Français ne soient jamais contents.
16: Alors sinon, l'autre grand sujet aujourd'hui, Olivier, c'est la visite de Donald Trump en Chine.
14: Et à quoi les deux hommes lèveront leur verre, Alexandre? Personne ne nous le dit, ni de savoir s'il s'agira de vin de riz ou de Californie. Une chose est à peu près sûre, quand Chinois et Américains boivent, ce sont les Européens qui trinquent. En même temps, c'est bien le président américain qui pourrait avoir la gueule de bois. Vos journaux sont à peu près d'accord là-dessus. Donald Trump arrive en position de faiblesse face à Xi qui se délecte de ses bêtises. Nous dit les Échos, drill, Donald, drill, n'interrompez jamais un ennemi qui commet une erreur, dit le proverbe chinois. Mais on va terminer par une autre rencontre au sommet ce matin. Tous à nos agendas, ce sera dans 3 mois, nous prévient le Parisien, aujourd'hui en France, le 12 août à 19h20, précise, ne réservez pas un tennis, car il fera nuit à cette heure-là, le ciel s'obscurcira et s'empourpera, mais ce sera pour la bonne cause, une éclipse quasi totale, le spectacle qui s'annonce d'une grande beauté est rare, indique le journal. La dernière fois, c'était il y a 27 ans, tout juste l'âge de notre Kylian Mbappé national.
1: Le soleil est rendez-vous avec la lune, mais la lune n'est pas là et le soleil...
17: Je note cette date dans mon agenda.
14: Mais vous faites bien.
17: Olivier.
14: Vous serez en vacances.
17: Oui, c'est probable. Ouais. Oui. On vous retrouve tout à l'heure à 8h moins le quart. Votre presse revient sur Europe 1.
2: Il est tout juste 7h moins 5. Bonjour Dimitri Pavlenko.
17: Bonjour Dimitri.
0: Bonjour Alexandre Lemaire. Bonjour Marion Gagneau. Bonjour Olivier Delagarde.
14: Bonjour.
0: Vous nous parlerez de quoi tout à l'heure? Prochaine revue de presse, 8h moins le quart.
14: Je vous parlerai de cinéma en général et du film sur Samuel Paty en particulier.
0: Merci. On en parlera avec Laurent Tessier également de ce film sur Samuel Paty. Merci Olivier, à tout à l'heure. Rendez-vous demain Alexandre Marion
2: à
0: pour
2: un
0: bonjour des 5h. Bonjour Anissa Dadi.
2: Bonjour Dimitri, bonjour à tous.
0: Et bonjour à tous. Une patiente gravement atteinte, mais pas de signe de circulation de l'antivirus en France. C'est ce qu'on retiendra pour l'essentiel, hein, de la conférence de presse hier de la ministre de la Santé, Stéphanie Rist, qui met en avant la rigueur des mesures prises par la France face à ce nouveau défi sanitaire. Alors la règle est la quarantaine renforcée en milieu hospitalier pour les 22 Français identifiés comme cas contact. La bonne nouvelle étant que l'on parvient pour l'heure tous à les retrouver. Alors Europe 1 fait le point pour vous ce matin. Qu'est-ce qu'on sait exactement de ce virus? A-t-il déjà muté? On refera l'itinéraire du patient zéro. Et le point aussi sur nos stocks de masques. Nous en parlerons notamment avec notre invité Hervé Morin, le président des centristes et de la région Normandie, ancien ministre de la Défense. Il sera à 8h10 l'invité de Laurence Ferrari. On pourra parler avec lui aussi de cette passe d'armes entre Jordan Bardella et Kylian Mbappé par réseaux sociaux interposés. Olivier vous en parlait à l'instant. Après les critiques du footballeur madrilène sur une possible victoire du RN à l'élection présidentielle l'an prochain. On reviendra aussi sur les deux textes sur la fin de vie. Celui sur les soins palliatifs a été définitivement adopté par le Parlement. C'est beaucoup plus complexe en revanche toujours pour l'aide à mourir, adopté par deux fois à l'Assemblée mais rejeté à deux reprises par le Sénat. La dernière fois c'était mardi. Match nul de partout donc. Place maintenant à une commission mixte paritaire. Bruno Retailleau appelle à organiser un référendum sur l'euthanasie. Qu'en pensez-vous? Pensez-vous cette idée d'un référendum sur la fin de vie? C'est la question du jour sur le site et l'appli Europe 1. Vous répondez dès maintenant. On parlera aussi de la visite de Donald Trump en Chine aujourd'hui. Les enjeux sont énormes. Nous verrons cela avec Vincent Hervouette. Et puis on a des nouvelles de Christophe Glaise ce matin. Il a reçu sa première visite en prison d'un diplomate français. Le ton s'apaise un petit peu entre Paris et Alger. Et c'est une bonne occasion de parler justement de l'Algérie. On le fera dans un quart d'heure avec Aymeric Pourbet, le directeur de publication de France Catholique, animateur d'émission Enquête des que vous retrouvez tous les dimanches sur Europe 1 à 13h. Il publie, Aymeric Pourbet, un hors-série consacré à l'épopée de l'Algérie chrétienne. Rendez-vous dans un quart d'heure. Voilà pour le programme. On passe au temps. Anissa Dadi, l'accalmie aura été de courte durée malheureusement.
2: Elle aura duré 24 heures l'accalmie, juste la journée d'hier et ça y est, les nuages sont de retour. Ces nuages sont porteurs d'averses. Le tonnerre va gronder aussi cet après-midi. Alors on a un temps assez maussade hein, ce mercredi 13 mai sur la France. Troisième jour des Saintes Glaces. Mais alors, je préfère vous prévenir psychologiquement pour vous y faire. Les Saintes Glaces, ça va durer un peu plus que le temps des Saintes Glaces cette année. Et c'est vrai qu'on va avoir un week-end de l'Ascension. Donc à partir de demain, ce long week-end de l'Ascension ne sera pas forcément très printanier. Alors sur le nord et le nord-ouest, on a quelques éclaircies ce matin. Mais alors très vite, ça ne va pas durer. Vous ouvrez les volets, le temps d'ouvrir les volets, hop, éclaircies, put. Rapidement, vous allez voir les nuages arriver et surtout ces nuages porteurs d'averses. Donc on va avoir des averses sur les côtes de la Manche accompagnées de vent, un vent d'ouest qui souffle jusqu'à 60 km/h. En gros, sur le nord et le nord-ouest, aujourd'hui, on va avoir des giboulées. Synonyme du mois de mars d'habitude, mais là c'est vrai qu'elles arrivent le 13 mai. Alors on va avoir cet après-midi une France coupée en deux, ça sera assez net. Vous verrez que les giboulées de ce matin sur le nord vont se transformer en orages sur les Hauts-de-France, les Ardennes et le nord de la Bourgogne. C'est vraiment sur le sud que le ciel sera un petit peu plus lumineux, même si on a une ligne d'averse qui va des Pyrénées jusqu'au Massif central, toujours du vent au bord de la Méditerranée et un risque d'orage sur les Alpes du Sud. C'est pas beaucoup mieux en Corse, c'est agité aussi et les températures 12 à 24 degrés du simple au double, 12 à Boulogne-sur-Mer, 24 à Nîmes, 15 à Paris.
0: Merci Anissa Dadi, bon réveil à vous, bienvenue sur Europe 1. Nous sommes le mercredi 13 mai, il est 7h.
19: La France a pris un protocole extrêmement rigoureux sur tous les cas contacts.
5: Donc le gouvernement a pris les bonnes décisions, la situation est sous contrôle, sous son autorité, grâce à nos soignants, que je vais nous remercier.
16: Emmanuel Macron, rassurant depuis Nairobi, le président salue l'action du gouvernement pour éviter la propagation de l'antivirus en France. Ce matin, la patiente la plus touchée est en réanimation. 26 cas contacts sont à l'isolement. Où en est notre stock de masques ? On se posera la question dans ce journal. Le texte sur le droit à l'aide à mourir, une nouvelle fois balayé par le Sénat, alors que Bruno Retailleau réclame un référendum sur la question. Quel avenir pour le texte ? Réforme majeure de la fin de mandat d'Emmanuel Macron. Et puis des viols systématiques à grande échelle, le Hamas pointé du doigt par un rapport israélien indépendant sur le 7 octobre. Il prouve le recours aux violences sexuelles par les membres de l'organisation terroriste vis-à-vis des victimes et des otages. Le journal de 7h sur Europe 1, Rudy Saada. Bonjour Rudy.
13: Bonjour Dimitri, bonjour à tous. Elle respire grâce à un poumon artificiel. La patiente atteinte d'une forme sévère de l'antivirus, toujours dans un état grave ce matin. Elle est hospitalisée à l'hôpital Bichat de Paris avec 4 autres personnes présentes sur la croisière. Eux n'ont pas développé de symptômes. Au total, on recense 22 cas contacts en France, tous hospitalisés et isolés. La souche du virus est toujours en cours de séquençage et Yasmina Katou, les scientifiques invitent à la prudence car de nombreuses zones d'ombre persistent.
19: Oui, car les connaissances que l'on a sur le hantavirus reposent sur l'épidémie qui a eu lieu dans un village en Argentine en 2018. Mais aujourd'hui, le contexte est différent. Les personnes infectées se trouvaient sur un bateau dans une certaine promiscuité. On suppose, d'après l'expérience des Argentins, que la transmission se fait lors de contacts rapprochés. Mais le professeur Antoine Flahaut, qui est épidémiologiste, préfère être prudent.
20: On ne sait pas si le fait d'être juste exposé à une personne qui passe devant vous avec le virus vous met à haut risque ou à bas risque. Ça, on va le savoir. Je ne sais pas encore quel est le risque de transmission par voie sanguine. Il n'est pas totalement impossible qu'on s'aperçoive qu'il y a une transmission par voie sexuelle.
19: Autre interrogation, le taux de mortalité du virus, aujourd'hui estimé à 40% environ, il est possible que l'on découvre des formes asymptomatiques du virus. Si c'est le cas, cela voudrait dire que le taux de mortalité chuterait brusquement. Il est aussi possible que les prises en charge avancées permettent d'éviter certains décès. Des projets de recherche permettront de répondre à ces questions. Enfin, en l'état actuel des connaissances, les scientifiques le répètent, le risque pour la population générale est extrêmement faible.
13: Yasmina Katou, la spécialiste santé d'Europe 1.
16: Et le gouvernement veut se montrer à la manœuvre face à la situation.
13: Et 2 réunions par jour à Matignon, conférence de presse de la ministre de la Santé entourée d'épidémiologistes. Le message est clair, prudence, action et transparence. Dans toutes les têtes, les hésitations dans la gestion de la crise du Covid il y a 6 ans. Stéphanie Rist assure qu'il n'y a pas d'inquiétude à avoir. Le stock de masques suit sa trajectoire de reconstruction. Caroline Baudry, selon le dernier rapport de la Cour des comptes, le stock détenu par Santé publique France est conséquent, mais il est périssable.
21: 2,1 milliards de masques sont stockés par l'État selon le dernier inventaire en 2024, 20 fois plus qu'au début de la crise du Covid. Environ un tiers sont des masques FFP2, 2/3 des chirurgicaux. Problème, la quasi-totalité de ces produits seront périmés cette année selon un rapport de la Cour des comptes qui précise que des commandes ont été passées il y a 2 ans. Le stock serait donc en train d'être renouvelé. 1,4 milliard de masques auraient fraîchement intégré ces réserves qui devraient retrouver ces 2 milliards de masques en 2029. De quoi couvrir les besoins du système de santé, des malades, cas contacts ou vulnérables durant 10 semaines de crise sanitaire. Toujours selon ce même rapport, 3 milliards de masques supplémentaires seraient nécessaires pour protéger également les agents de l'État, enseignants ou forces de l'ordre par exemple, 10 milliards supplémentaires pour protéger l'ensemble de la population française.
13: Caroline Baudry.
16: Le texte sur le droit à l'aide à mourir une nouvelle fois rejeté par le Sénat.
13: Oui, un vote dont l'issue ne faisait que peu de doutes. C'est l'article 2, celui qui prévoit la création d'un droit à l'aide à mourir qui a été mis au banc. Maïalène Trémollet, c'est sur un texte vidé de sa substance que les sénateurs ont voté hier. Une manière de montrer son opposition. Que va-t-il se passer désormais ?
23: L'hypothèse privilégiée, une commission mixte paritaire dans les prochaines semaines réunissant 7 députés et 7 sénateurs. Si chaque chambre campe sur ses positions,

0: Aujourd'hui, vu les circonstances, vu l'ambiance politique, il faudrait changer la Constitution.
1: Seul bémol, l'Élysée veut aller vite et réclame une loi promulguée avant l'été. Alors le dernier espoir des opposants au texte réside dans un référendum réclamé par Bruno Retailleau et le groupe LR au Sénat et qui a obtenu un soutien parlementaire conséquent. Le Conseil constitutionnel devrait trancher sur sa convocation ou non dans les jours qui viennent. Pour rappel, Emmanuel Macron s'était engagé à consulter les Français sur le sujet il y a bientôt 2 ans, un engagement qu'il n'aura finalement jamais tenu.
2: Maïlène Trémollet du service politique d'Europe 1.
3: Alors justement, voulez-vous un référendum sur l'euthanasie? C'est la question du jour sur le site et l'appli Europe 1. Vous votez dès maintenant.
2: Cette passe d'armes entre le capitaine de l'équipe de France, Kylian Mbappé, et le président du RN, Jordan Bardella. Dans une interview accordée à Vanity Fair, le numéro 10 du Real Madrid a déclaré à propos du RN qu'il savait, je cite, que ce que cela signifiait et quelles conséquences cela peut avoir dans mon pays lorsque des gens comme eux arrivent aux commandes. Fin de citation. La réponse de Jordan Bardella n'a pas tardé. Le probable futur candidat du RN à l'Élysée a tweeté « Et moi, je sais ce qui arrive lorsque Kylian Mbappé quitte le PSG. Le club gagne la Ligue des Champions. » 300 millions, c'est le manque à gagner du gouvernement face à la baisse de la consommation de carburant, moins 30% sur les 10 premiers jours de mai par rapport à l'année dernière. Une baisse des recettes fiscales qui ne devrait pas mettre en cause les prochaines aides ciblées que devrait annoncer le gouvernement en début de semaine prochaine. Et à ce propos... Donald Trump dans l'avion, il devrait atterrir en Chine dans les heures à venir pour une visite d'État. La première pour un président américain depuis 2017. Il devrait demander au président chinois Xi Jinping de faire pression sur son allié iranien pour débloquer le détroit d'Ormuz. Autre sujet brûlant sur la table, les droits de douane et le statut de Taïwan.
3: Il est 7h06 sur Europe 1. Dans l'actualité également, ce rapport accablant sur les crimes du Hamas le 7 octobre 2020. Oui.
2: 2 ans d'enquête indépendante, des centaines de témoignages et de documents passés au crible et désormais une certitude. Le Hamas a eu recours au viol de manière systématique lors du pogrom du 7 octobre, mais également envers les otages. Frédéric Simon, vous êtes le correspondant d'Europe 1 en Israël. L'enquête prouve une vraie stratégie systématique et à grande échelle de viol et d'agression sexuelle.
4: Oui, les terroristes du Hamas et d'autres organisations ont fait usage d'une manière systématique, méthodique et planifiée des violences à caractère sexuel. C'est là l'une des principales conclusions du rapport de 300 pages rédigé par la Commission civile sur les crimes commis le 7 octobre 2023 sur des femmes et des enfants. Pendant de longs mois, les experts de la Commission ont recueilli pas moins de 430 témoignages émanant des victimes, mais aussi de leurs proches et de témoins. Ils ont également scruté et étudié plus de 10 000 documents visuels. En résulte un rapport glaçant détaillant les différents types d'agressions sexuelles commises par les terroristes. Viol, viol en groupe, agression sexuelle devant les proches des victimes, agression sexuelle post-mortem, des atrocités souvent filmées, projetées aux familles des victimes et retransmises en direct sur les réseaux sociaux. L'objectif était non seulement de supplicier et d'humilier les victimes elles-mêmes, mais aussi de terroriser l'ensemble de la société israélienne. Un rapport effroyable donc, mais d'une grande utilité. Il fallait s'assurer, affirment ses auteurs, que la souffrance endurée par les victimes ne soit ni déniée, ni effacée, ni oubliée.
2: Frédéric Simon, le correspondant d'Europe 1 depuis Tel Aviv. Un mot de la circulation. Ce grand pont de l'Ascension Bison Futé voit rouge et même noir sur les routes avec des bouchons conséquents à prévoir dans le sens des départs, des difficultés qui devraient apparaître dès la fin de matinée.
3: Merci Rudy Saada, c'était votre journal.
1: Il est 7h08, vous vous réveillez avec Europe 1 Matin et Dimitri Pavlenko jusqu'à 9h. À suivre l'édito éco d'Olivier Babeau.
3: On va parler impôts ce matin avec une étude de cas, Biarritz et sa taxe d'habitation qui ne frappe plus que les résidences secondaires. Vous le savez, Biarritz en est rempli de résidences secondaires. Et bien la taxe devait garnir les caisses de la ville, c'est le contraire qui se produit, elle la vide. Nous verrons pourquoi avec Olivier dans 10 minutes.
1: Et puis à 7h22, comme tous les matins, vous avez rendez-vous avec Laurent Tessier.
3: Bonjour Laurent.
5: Bonjour Dimitri, bonjour Anissa.
1: Bonjour Laurent.
5: Je vais vous parler du film L'Abandon sur les derniers jours du professeur d'histoire-géographie Samuel Paty.
3: À tout de suite.
1: Et dans un instant, Dimitri Pavlenko, l'invité d'Europe 1 Matin.
3: Le directeur de publication de la revue France Catholique Aymeric Pourbet pour son hors-série consacré à l'épopée de l'Algérie chrétienne. A tout de suite, bon réveil avec Europe 1,
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16: 7h11 sur Europe 1, Dimitri Pavlenko, vous recevez ce matin le directeur de publication de France Catholique, Aymeric Pourbet.
17: Bonjour Aymeric Pourbet. Pardon.
18: Bonjour Dimitri.
17: On vous retrouve tous les dimanches à 13h sur Europe 1 CNews pour Enquête d'Esprit. Alors vous venez de publier un hors-série, je le montre à l'image pour ceux qui nous regardent sur Europe 1.fr et sur l'appli, l'épopée de l'Algérie chrétienne de Saint-Augustin à Léon XIV. Alors le pape s'est rendu à Alger le mois dernier, c'était l'occasion de raconter pour vous l'histoire de cette Algérie chrétienne des origines à nos jours. Peut-être pour commencer, combien de chrétiens recense-t-on aujourd'hui en Algérie, terre d'islam, faut-il le préciser, Américain ?
18: Bien sûr, alors effectivement, on compte environ 150 000 chrétiens. Et quand je dis chrétiens, c'est à la fois les chrétiens protestants évangéliques et les catholiques, mais les catholiques qui sont 8 000. Donc ça veut dire que si on prend ces 150 000 rapportés à une population de 48 millions d'Algériens, on arrive à 0,3%. Donc c'est vraiment une poignée infime qui subsiste encore sur cette terre qui effectivement, c'est ce qu'on raconte dans ce hors-série, a été une terre chrétienne extrêmement riche et puissante. On l'appelait le grenier à blé du temps de l'Empire romain, donc c'est vous dire à quel point, et il y avait 500 évêchés en Afrique du Nord, on ne parlait pas évidemment encore d'Algérie, mais c'était vraiment une chrétienté extrêmement florissante qui a produit de nombreux évêques, des saints, des martyrs, donc c'est une histoire qu'on a eu envie de justement de raconter à l'occasion de ce voyage.
17: Ah oui, c'est 2000 ans d'histoire. Alors vous l'avez dit, très peu de catholiques, beaucoup de protestants. Comment on l'explique d'ailleurs ça, Aymeric Pourbet ?
18: Alors, on peut l'expliquer d'abord parce qu'il y a beaucoup de conversions dont on ne parle pas, qu'il est très difficile de chiffrer, de conversion de l'islam au christianisme. Et qu'il est vrai qu'aujourd'hui, les protestants évangéliques sont peut-être plus missionnaires que les catholiques, qui est une église institutionnalisée, mais avec, du coup, peut-être ses pesanteurs, alors que les protestants sont beaucoup plus, ce sont des forces légères, on pourrait dire, dans un autre ordre. Et donc,
17: tout
18: voilà,
17: croyant peut prêcher quand on est protestant, par exemple. C'est une grande différence. Il n'y a pas besoin d'être prêtre, ce qui est la différence avec l'Église catholique. Hein.
18: Voilà, et puis aussi parce que ils font leurs assemblées dans des maisons qui d'ailleurs depuis quelques années sont fermées par le régime algérien, ça aussi il faut le dire, hein. Les chrétiens aujourd'hui, on peut parler d'une certaine forme de persécution administrative, larvée en tout cas, où il n'y a pas de liberté de conscience, on n'a pas le droit de se convertir, c'est pour ça qu'on ne connaît pas les chiffres, parce que ceux qui le font risquent leur vie, hein, très clairement.
17: Oui.
18: Les églises sont surveillées, les prêtres tous les mois voient venir des policiers pour vérifier justement qu'il n'y a pas de conversion de musulmans convertis qui sont parmi les assemblées chrétiennes.
17: Moi, vous racontez que depuis 2006 en Algérie, convertir un musulman ou ébranler sa foi, c'est puni par la loi, c'est rédigé tel quel, hein, tel que je viens de le citer, dans le texte de loi.
18: Exactement, et d'ailleurs c'est toute la politique, je dirais, du Saint-Siège et le discours de Léon XIV lorsqu'il est venu, d'appeler à cette liberté à davantage de liberté dans une société qui aujourd'hui est sclérosée, eh bien, la liberté, c'est aussi la liberté de se convertir, de changer de religion.
17: Alors, pour revenir au pape, vous racontez longuement sa visite en Algérie le mois dernier, du 13 au 15 avril. Comment ça s'est déroulé? Est-ce qu'il a été bien accueilli par les autorités algériennes, Aymeric Pourbet?
18: Alors, je crois qu'il a été bien accueilli, en effet, parce que c'était aussi l'intérêt du régime algérien que ça se passe bien et que ça donne aussi une vitrine internationale à l'Algérie. Donc, de ce point de vue-là, on peut dire que ça s'est bien passé. Ce que j'ai observé, c'est que le pape a su trouver les mots, justement, pour appeler à ne pas ajouter du ressentiment au ressentiment. On sait qu'avec la France, notamment, il y a une histoire extrêmement compliquée depuis la décolonisation. Eh bien, voilà, il a dit aux Algériens, en quelque sorte, qu'il fallait sortir de ce cycle du ressentiment. Et ça, c'était très fort, parce qu'évidemment, il y a des blessures de part et d'autre. Et donc, ça, c'était déjà une parole forte, et puis l'appel à la liberté, encore une fois, au sens critique, hein, pour sortir par le haut, finalement, de cette situation, encore une fois, assez sclérosée du pays.
17: Alors, votre hors-série remonte aux sources historiques de l'Algérie, qui fut chrétienne bien avant l'arrivée de l'islam, ça vous le racontez bien, puis vinrent les Arabes musulmans, la Reconquista au XVe siècle par les Espagnols, puis l'ordre ottoman, et enfin la colonisation française. Dans toute cette grande histoire, la chrétienté, l'Église catholique, elle parvient toujours à trouver sa place aujourd'hui. Alors, groupusculaire, microscopique, minoritaire aujourd'hui. Mais enfin, ce hors-série permet de voir un petit peu une photo d'ensemble. Et alors, il y a tout un passage que j'ai trouvé très intéressant. C'est sur les grandes figures chrétiennes de l'histoire d'Algérie. On va en donner quelques-uns parce que je trouve que c'est très intéressant. Évidemment, Saint-Augustin, vous pouvez nous en dire deux mots, Aymeric Pourbet?
18: Alors, Saint-Augustin, donc, c'est un évêque qui est né d'une mère berbère, d'un père romain, qui a été évêque pendant plus de 30 ans, donc, à la frontière entre la Tunisie et l'Algérie, sur le territoire algérien. C'est là où le pape, qui se réclame de Saint-Augustin, c'est son maître spirituel, est allé célébrer la messe à Annaba, qui s'appelait Hippone à l'époque, et donc Saint-Augustin était évêque d'Hippone. Et puis, au-delà cet aspect de son arabité, il a marqué toute l'histoire de l'Occident. C'était un penseur extraordinaire à la frontière du 4e et du 5e siècle. Et donc, effectivement, c'est aussi une figure aujourd'hui qui fait le pont entre les deux rives de la Méditerranée, entre l'Afrique du Nord et l'Occident, on va dire. Et donc, très importante, cette figure. Et puis, évidemment, il y en a d'autres. Il y a aussi Charles de Foucault, plus proche de nous, qui a été dans le Sahara pour évangéliser les Touaregs, qui a été assassiné, malheureusement.
17: Oui. Il n'a converti personne de son vivant.
18: Voilà, de son vivant, mais en revanche, il a eu beaucoup de successeurs qui donc se sont inspirés de son exemple pour aller évangéliser d'une manière discrète, mais réelle. Hein. Il n'y avait pas de confusion chez lui entre l'islam et le christianisme.
17: Et puis Géronimo, alors qui était Géronimo?
18: Alors Géronimo, c'est une histoire incroyable. C'est un arabe qui a été converti dans son enfance, mais avec une conversion sincère, et puis qui a été forcé, parce qu'à l'époque c'était extrêmement compliqué, de revenir à l'islam. Puis ensuite s'est échappé et a fini assassiné, donc parce qu'effectivement il refusait de renier sa foi chrétienne. Il a été enterré dans un fort qu'on a appelé le fort des 24 heures, et son corps a été redécouvert 3 siècles plus tard, c'est incroyable, au moment de la colonisation, justement, et il a été déclaré vénérable par l'Église, et donc voilà, c'est un exemple de martyr, il y en a beaucoup sur cette terre qui ont voulu garder la foi chrétienne.
17: Alors, pour l'anecdote aussi, la clémentine est algérienne. Et on la doit à un chrétien d'Algérie. Racontez-nous l'histoire de la clémentine, parce que c'est quand même assez intéressant.
18: Ah bah, c'est incroyable. D'abord, ça montre effectivement les fruits aussi, hein, on peut le dire, malgré tout, de la colonisation. C'est-à-dire que c'est un religieux, le frère Clément, qui habitait près d'Oran, donc on est à l'ouest de l'Algérie, sur la côte, et qui a eu l'idée de faire une greffe entre un mandarinier et un oranger pour produire cette clémentine qui, aujourd'hui, a dépassé la mandarine, hein, dans le commerce international, parce qu'elle est plus petite, parce qu'elle est plus savoureuse. Et donc, ça, on le doit à un religieux, et puis c'est aussi dire
17: Marie
18: que cette
17: Clément
18: terre...
17: Rodier, voilà, et donc
18: voilà,
17: c'est pour ça que ça s'appelle
18: 1894, je crois, et c'est dire aussi combien cette terre est riche aussi de ses produits, de sa nature qui est florissante, donc voilà, c'est vraiment une terre bénie, c'est ça qu'il faut retenir.
17: Voilà, l'épopée de l'Algérie chrétienne, donc hors série de France Catholique, Aymeric Pourbet, son directeur était avec nous ce matin sur Europe 1, merci d'être
18: merci
17: venu
18: Dimitri.
17: Nous en parler, Aymeric, bonne journée à vous.
18: Bonne journée.
16: Il est 7h18 sur Europe 1.
17: Dans un instant, votre édito éco, Olivier Babou nous emmène à Biarritz. Nice, juste après le journal permanent. Rudy Saada.
15: La situation est sous contrôle, c'est ce qu'assure Emmanuel Macron, le président qui loue l'action de son gouvernement pour éviter la propagation de l'antivirus en France. 22 cas contacts ont été identifiés et mis à l'isolement. Et une femme atteinte par une forme grave du virus est toujours en réanimation à l'hôpital Bichat à Paris. Nouvel épisode dans le scandale du périscolaire à Paris. Un animateur de 21 ans a été incarcéré, soupçonné d'agression à caractère sexuel sur 3 enfants d'une école maternelle du 11e arrondissement de la capitale. Le Sénat rejette une nouvelle fois le texte sur le droit à l'aide à mourir. Il devrait retourner à l'Assemblée où il pourrait être adopté. Bruno Retailleau dénonce un passage en force et demande l'organisation d'un référendum sur la question. Donald Trump en Chine, en pleine guerre avec l'Iran, le président américain doit rencontrer son homologue chinois Xi Jinping. Il devrait être question des prix du carburant, des droits de douane, mais également de Taïwan. Il y aura du monde sur les routes pour ce grand pont de l'Ascension, bison futé, voie rouge et même noir sur les routes avec des bouchons conséquents à prévoir dans le sens des départs, des difficultés qui devraient apparaître dès la fin de la matinée.
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16: 7h20 sur Europe 1, Dimitri Pavlenko, c'est l'heure de l'édito éco.
17: Bonjour Olivier Babot.
19: Bonjour Dimitri, bonjour Anissa, bonjour à Olivier. Tous.
17: Alors vous nous parlez aujourd'hui d'une ville du Pays Basque et d'un économiste américain des années 70. Quel est le lien ?
19: Alors vous allez trouver le lien Dimitri, c'est une leçon que les décideurs publics français refusent obstinément d'apprendre. Trop d'impôts tuent l'impôt. Arthur Laffer l'a formalisé il y a 50 ans sur une serviette de restaurant à Washington. Biarritz vient de le redécouvrir à ses dépens sur le sable de la Grand Plage.
17: Alors que s'est-il passé ?
19: Vous vous souvenez Dimitri que depuis 2023, par une absurdité dont la France a le secret, la taxe d'habitation n'est plus payée par les gens qui habitent quelque part, ce qui était sa vocation, mais seulement par ceux qui n'y habitent pas ou presque, les propriétaires de résidences secondaires. Ce sont ces derniers qui sont devenus les vaches à lait idéales pour la municipalité, qui ont cherché à compenser la suppression de la taxe d'habitation sur les résidences principales en faisant payer les riches. C'est ce que la bonne ville de Biarritz a fait depuis 2021, en allant même plus loin, car elle applique une surtaxe d'habitation de 60% sur les résidences secondaires, donc sus aux propriétaires de villas à la mer. Sauf que les contribuables ne sont pas des moutons. Beaucoup de propriétaires ont fait la chose la plus rationnelle du monde. Ils ont déclaré leur résidence secondaire comme résidence principale. Et hop, la surtaxe disparaît d'un trait de plume.
17: Mais alors, la municipalité parle de fraude à grande échelle.
19: Alors, elle le dit effectivement, sauf qu'il n'est pas interdit d'optimiser. Et puis, les citoyens sont dans leur droit de déclarer un logement comme étant principal plutôt qu'un autre. Les critères n'étant pas absolument clairs et la vérification en réalité très difficile.
17: Et alors concrètement, qu'est-ce que ça coûte à la ville ?
19: Alors, c'est là que ça devient savoureux, Dimitri. La ville a perdu 750 000 euros de recettes fiscales, mais c'est pas tout. Il y a un second effet qui fait mal. Comme le nombre de résidences principales a artificiellement gonflé, Biarritz se retrouve pénalisé au titre de la loi SRU. Vous savez, la loi qui oblige les communes à avoir suffisamment de logements sociaux au pourcentage des résidences principales. Résultat, 250 000 euros de pénalités supplémentaires. Ah oui. Donc au total, selon France 3 Nouvelle-Aquitaine, la mesure censée rapporter de l'argent a coûté 1 million à la ville.
17: On a voulu taxer davantage et à la fin, on a moins de recettes en fait.
19: Oui, c'est l'effet l'affaire à la mer. Voilà. Et ce qui est remarquable ici, c'est évidemment que la démonstration est doublement cruelle. Non seulement des recettes s'effondrent, mais il y a des pénalités qui viennent s'y ajouter. Voilà ce qui arrive quand on conçoit la fiscalité comme un instrument de punition plutôt que comme un instrument de financement. On punit certes, mais en fait, c'est la ville entière qu'on finit par punir.
17: Alors, message aux élus locaux.
19: Alors, le message est simple. Il n'a pas changé depuis la serviette de l'affaire. Le rendement d'un impôt n'est pas une fonction linéaire de son taux. Il y a un seuil au-delà duquel vous découragez, vous contournez, vous fuyez à Biarritz. Ce seuil, on l'a allègrement dépassé. Et pendant ce temps-là, les logements qu'on voulait libérer pour les résidents permanents ne sont pas libérés. Ils ont juste changé de case administrative.
17: Voilà. Arthur Laffer et sa célèbre courbe de l'affaire. Trop d'impôts, tue l'impôt. En cloche, c'est vrai. Merci beaucoup. Signature Europe, Olivier Babot.
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16: Très bon début de journée avec Europe 1 Matin et Dimitri Pavlenko jusqu'à 9h. 7h22, l'heure de retrouver Laurent Tessier.
17: Bonjour Laurent.
20: Bonjour à tous.
17: Le film L'Abandon sort aujourd'hui au cinéma. Il parle des derniers jours du professeur d'histoire-géographie Samuel Paty.
20: Le film L'Abandon met en scène les 11 derniers jours de Samuel Paty. L'enseignant a été tué, décapité par un terroriste islamiste le 16 octobre 2020 devant son collège à Conflans-Sainte-Honorine pour avoir montré en classe des caricatures de Mahomet. Le film sera projeté ce soir au Festival de Cannes, présenté hors compétition.
21: J'ai jamais rêvé d'être un héros. Mais que mes cours réveillent une vocation, ça oui, j'avoue, j'en ai rêvé.
22: Bonjour, monsieur Paty.
23: Aujourd'hui, on va faire une étude de cas. Liberté d'expression, liberté de la presse. Ça vous dit quelque chose ?
22: C'est Charlie Hebdo ?
23: Exactement.
20: Les mensonges d'une collégienne, l'abandon, lui qui avait un marteau dans son sac pour se protéger, la lâcheté de certains collègues, deux enseignants qui s'étaient désolidarisés de son cours par mail. Sa sœur, Mickaëlle Paty, a été consultée pour le film. À l'occasion de la sortie, elle a témoigné dans le documentaire diffusé hier soir sur CNews, Les derniers jours de Samuel Paty.
0: Elle a été aussi massacrée avec des plaies délabrantes au niveau du visage, ce qui fait que je ne l'ai pas reconnue. Et ma mère répétait en boucle. Ils me l'ont massacré, ils me l'ont massacré, ils me l'ont massacré.
20: Un enseignant qui avait subi une campagne de haine, un enseignant qui défendait la liberté d'expression, Mickaëlle Paty, avait été auditionné au Sénat en octobre 2023.
1: Il est temps de réaliser que la fameuse phrase lancée par M. Blanquer, « Il y aura un avant et un après Samuel Paty », n'a pas eu les effets attendus.
20: Samuel Paty, 47 ans, professeur d'histoire-géographie, tué en octobre 2020 par le terrorisme islamiste. Dominique Bernard, 57 ans, professeur de français, tué 3 ans plus tard par le terrorisme islamiste. Aujourd'hui, rien n'a changé, des professeurs viennent travailler la peur au ventre, s'autocensurent. Le professeur de philosophie, Didier Lemaire, menacé lui aussi, en a parlé sur CNews.
2: La pression sur les enseignants est toujours très forte, 50% d'entre eux s'autocensurent.
20: Et pendant ce temps, certains regardent ailleurs. L'avocat Thibault de Montbrial était l'invité hier soir de Gauthier Lebret.
22: Vous avez face à l'islamisme les naïfs, les idiots utiles et les collabos. Les collabos, ils sont à la gauche de la gauche. Et puis les lâches, c'est ceux qui voient le problème et qui refusent de s'y attaquer.
20: Alors ce film L'Abandon, qui sort aujourd'hui au cinéma, est un acte de résistance. Le réalisateur Vincent Garinck et l'acteur Antoine Reinhardt étaient les invités cette semaine de Culture Média sur Europe 1 avec Thomas Hill.
24: Il avait cette bienveillance, mais cette gentillesse, mais il avait aussi des principes. Il était vraiment courageux.
20: Allez voir ce film tourné en secret l'été dernier. Il faudra le montrer dans tous les collèges et les lycées pour que personne n'oublie le professeur Samuel Paty.
0: Vu le contexte, tu nous mets tous en danger.
23: Je peux quand même dire quelque chose parce que visiblement ça tourne à mon procès.
0: Je pense que ce serait bon de faire un bloc autour de lui.
1: S'ils ont un couteau, je fais quoi?
21: Mais jamais j'aurais imaginé que mon nom entrerait dans les livres d'histoire.
20: N'oublions pas Samuel Paty.
17: Merci de nous avoir parlé de lui, en tout cas ce matin, Laurent Tessier, le rédacteur en chef de Pascal Pro et vous. On en parlera cet après-midi tous ensemble de 16h à 18h au Standard. Anissa Dadi, le numéro.
16: Et pour réagir et dialoguer avec Pascal Pro, il suffit de composer le 01 80 20 39 21, numéro non surtaxé.
17: Allez, place au jeu d'Europe 1.
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17: 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Aujourd'hui, nous partons à la découverte de la gastronomie corse. Alors, quel mets typique est issu de la cuisine corse? Tendez bien l'oreille, Laurent Tessier. Aubergine à la bonifacienne ou bien achoa?
16: Oh là là, les deux. Oh là là, ça y est, on a faim. Les deux sont délicieux. 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Félicitations ce matin à Catherine qui écoute Europe 1 à Saint-Christophe en Brionnais. Notez qu'à 8h10, Hervé Morin sera l'invité de la grande interview Europe 1 CNews.
17: Oui, le ministre, l'ancien ministre de la Défense, président des centristes et de la région Normandie, il sera face à Laurence Ferrari dans 3 quarts d'heure. Votre journal, la météo dans un instant sur Europe 1.
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17: Le temps, Anissa Haddadi, les nuages sont de retour ce mercredi. Oui. Qu'en est-il de la pluie?
16: Elle est avec les nuages. Ils sont chargés de pluie. On a des averses ce matin entre la Bretagne et les Hauts-de-France le long des côtes de la Manche, avec un vent d'ouest qui souffle jusqu'à 60 km/h. Quelques averses également entre la Bourgogne et le Massif central. Et cet après-midi, les averses et les gros nuages très épais qui viennent masquer le soleil se concentrent sur la moitié nord. Donc au nord de la Loire, on a un temps très couvert avec des orages qui éclatent cet après-midi sur les Hauts-de-France, la région parisienne, les Ardennes, la Bourgogne. Des orages également sur les Pyrénées-Orientales et la Côte d'Azur et les Alpes du Sud. Au bord de la Méditerranée, c'est ensoleillé. Partout ailleurs, c'est gris avec du vent donc et ce risque orageux. 12 degrés à Boulogne-sur-Mer, 13 à Charleville-Mézières, 15 degrés à Paris et Nancy, 17 à Nantes et Orléans, 18 degrés pour Biarritz et Clermont-Ferrand, 21 à Ajaccio, 24 la maximale pour Nîmes.
17: Merci Anissa Haddadi, bon réveil à vous, bienvenue sur Europe 1.
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17: Échange de tacles à distance entre Kylian Mbappé, le footballeur, et Jordan Bardella, le président du RN. Le capitaine des Bleus inquiète d'une victoire du Rassemblement National pour 2027. Réponse ironique du patron du parti à la flamme que vous entendrez. Pas de circulation de l'antivirus, situation sous contrôle. L'exécutif tente de rassurer. Alors que la Française contaminée se trouve dans un état grave, les 22 cas contacts parmi lesquels se trouvent des enfants sont en cours d'hospitalisation. Et puis un animateur périscolaire placé en détention provisoire après des soupçons de violences sexuelles sur 3 petits-enfants. Nouvelle affaire qui secoue le périscolaire à Paris. Le journal de 7h30 sur Europe 1, Théo Grévin. Bonjour Théo.
8: Bonjour Dimitri, bonjour à tous. En difficulté sur les pelouses espagnoles, c'est donc sur le terrain politique que Kylian Mbappé fait parler de lui. L'attaquant du Real Madrid se dit inquiet dans une interview d'une possible victoire du Rassemblement National l'an prochain lors de la présidentielle. Jordan Bardella a choisi l'ironie pour lui répondre. Passe d'armes, loin d'être une première Arthur Delaborde.
9: Mbappé repart à l'attaque, Bardella contre avec ironie. Le capitaine des Bleus relance son opposition au Rassemblement National près de 2 ans après ses prises de position pendant les législatives. À l'époque, Kylian Mbappé appelait les jeunes à aller voter et à faire barrage aux extrêmes. Cette fois, le ton est encore plus assumé. Le joueur du Real Madrid explique qu'un footballeur ne doit pas jouer et se taire et il affirme savoir quelles conséquences cela peut avoir pour son pays lorsque des gens comme eux arrivent aux commandes. Mais Jordan Bardella refuse le duel frontal. Le président du RN préfère répondre par une formule moqueuse. Moi, je sais ce qui arrive. Lorsque Kylian Mbappé quitte le PSG, le club gagne la Ligue des Champions. Une petite phrase calibrée pour les réseaux sociaux et pour montrer un RN à l'aise avec les codes de la culture populaire. Car le RN a changé de statut. Les critiques des stars ne sont plus vues comme une menace, mais comme la preuve que Jordan Bardella est devenu un acteur central du débat présidentiel.
8: Arthur Delaborde du service politique d'Europe 1.
17: La politique, Emmanuel Macron réagit pour la première fois à l'arrivée de l'antivirus en France.
8: Alors que l'irruption de cette maladie ces derniers jours ravive le souvenir du Covid et justement tirer les enseignements du passé, nous l'avons fait et il n'y a pas de quoi s'inquiéter, c'est ce qu'affirme le président de la République.
10: La France a pris un protocole extrêmement rigoureux sur tous les cas contacts qui ont été établis en prenant en compte tous les éléments connus des scientifiques aujourd'hui, en étant extrêmement prudents sur à la fois les délais d'incubation et les risques dans les premières étapes de l'infection. La situation est sous contrôle grâce à nos soignants que je veux à nouveau remercier. Mobilisation, vigilance, exigence. On continue d'avancer à la lumière de la science.
8: Réaction d'Emmanuel Macron hier soir depuis le Kenya, un peu plus tôt à Paris. Plusieurs médecins étaient réunis autour de la ministre de la Santé. Conférence de presse durant laquelle on a appris que la femme contaminée se trouve en réanimation dans un état grave. 4 personnes présentes sur le bateau, foyer de la maladie, sont à l'isolement, tout comme 22 cas contacts.
17: Et il reste aussi de nombreuses zones d'ombre autour de cette maladie. C'est ce qui ressort de cette conférence de presse hier
8: et
17: soir.
8: Et notamment les circonstances de la contamination du patient zéro, un néerlandais passionné d'ornithologie qui était en voyage avec son épouse en Amérique du Sud. C'est là qu'il aurait contracté le virus avant son embarcation sur le MV Hondus, Antoine Benveau.
7: Oui, selon le New York Post, le 27 mars, Léo Schilperord, 70 ans, se rend avec son épouse dans une décharge près de la ville d'Ushuaia, dans le sud de l'Argentine. Objectif du couple, apercevoir un oiseau très rare, le caracara à gorge blanche, qui vit uniquement dans cette région du globe. Mais problème, la décharge en question est réputée pour être infestée de rongeurs. Selon les autorités argentines, Léo Schilperord aurait ainsi inhalé des particules provenant d'excréments de rats pygmées des rizières à longue queue, une espèce présente sur le site et porteuse de la souche andine du hantavirus. 4 jours plus tard, le 1er avril, à bord du navire MV Hondus, il laisse apparaître de premiers symptômes, fièvre, mal de tête et diarrhée. Le septuagénaire hollandais décède finalement 5 jours après à bord du bateau. Son épouse, Myriam, connaîtra le même sort quelques jours plus tard, atteinte comme son mari de l'antivirus.
8: Antoine Bienveau pour Europe 1. Bruno Retailleau appelle Emmanuel Macron à convoquer un référendum sur l'aide à mourir. Le patron des Républicains estime que c'est aux Français de trancher sur la légalisation de l'euthanasie et du suicide assisté après le rejet par le Sénat de la proposition de loi en ce sens. Et ce sont bien pour l'instant les députés qui pourraient avoir le dernier mot dans les prochains mois.
17: Alors justement, faut-il organiser un référendum sur l'euthanasie comme le propose Bruno Retailleau? C'est la question que l'on vous pose aujourd'hui sur le site et l'appli Europe 1. Vous répondez dès maintenant. Dans l'actualité également à Paris, un animateur du périscolaire mis en examen, placé en détention provisoire.
8: Dernier épisode du vaste scandale des violences sexuelles dans le périscolaire parisien. 3 enfants d'une école maternelle du 11e arrondissement de la capitale sont concernés. Le suspect de 21 ans est incarcéré depuis la fin du mois d'avril, Romy Azoulay, mais il faisait déjà l'objet d'une suspension.
11: Oui, l'affaire a commencé en novembre dernier. La maman d'une petite fille de 3 ans porte plainte pour agression sexuelle sur mineur de moins de 15 ans. Sa fille est ensuite entendue par la brigade de protection des mineurs. 3 jours plus tard, l'animateur en question est identifié. Il est immédiatement suspendu de ses fonctions. Depuis, le dossier s'est alourdi. En janvier dernier, 2 autres familles ont porté plainte à leur tour contre lui pour des faits de violence sexuelle sur leurs enfants. Il faut attendre le 28 avril pour que ce jeune homme soit interpellé. 2 jours plus tard, il est mis en examen et placé en détention provisoire. Une bonne nouvelle pour Anne, porte-parole de SOS Périscolaire, qui s'interroge toutefois sur la gestion de ces différentes affaires.
12: C'est très positif, mais dans les autres affaires, et en particulier l'école Saint-Dominique, qui a quand même 7 personnes qui sont suspendues pour des suspicions de faits à caractère sexuel, et ces personnes sont toujours en liberté. Donc ça nous questionne sur pourquoi dans un cas il se passe ça, et dans l'autre cas, les gens sont toujours en liberté.
11: Un juge d'instruction est actuellement en charge du dossier. Il devra déterminer les circonstances de ces agressions et identifier d'autres potentielles victimes.
8: Explication Romy Azoulay pour Europe 1. Et puis avis juif en région parisienne, une 20aine d'écoliers pris de malaise hier après-midi après avoir inhalé de la drogue. Selon la préfecture du Val-de-Marne, l'un des enfants a découvert une enveloppe remplie de kétamine dans le métro avant de la rapporter à ses camarades. Aucune hospitalisation n'a eu lieu.
17: Et puis du tennis, Yannick Sinner déroule au Masters 1000 de Rome et égale un record.
8: Oui, détenu jusque-là par Novak Djokovic, 31 victoires consécutives en Masters 1000. L'Italien numéro 1 mondial pourrait donc battre ce record dès demain en quart de finale et semble plus que jamais le grand favori de Roland-Garros. C'est l'unique tournoi du Grand Chelem qu'il n'a pas encore remporté. 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
17: Merci beaucoup Théo Grévin, c'était votre journal. Dans un instant, l'édito international d'Europe 1, on va parler de la visite de Donald Trump en Chine, la première d'un président américain depuis 9 ans. Et jamais dans une telle situation de faiblesse hein, face au rival chinois. L'Amérique a beaucoup perdu de sa gravitas hein, et attend tout de Xi Jinping pour sortir du bourbier iranien. Que va répondre ce dernier? Vincent Hervouet nous raconte dans un instant.
16: 7h37, excellent début de journée. Bon réveil avec Europe 1 Matin et Dimitri Pavlenko jusqu'à 9h.
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16: 7h40. Très bon mercredi à l'écoute d'Europe 1 Matin avec Dimitri Pavlenko jusqu'à 9h et place aux signatures d'Europe 1.
17: Dans 10 minutes, votre édito politique, nous parlerons de la gauche ce matin. Qui sera son candidat le dimanche du premier tour d'élection présidentielle l'an prochain ? Alors c'est bien parti pour se jouer entre François Hollande et Raphaël Glucksmann, mais Vincent Trémollet de Villers met une pièce sur un troisième prétendant, profil cambrioleur. Il nous dira qu'il pense dans 10 minutes. La revue de presse d'Europe 1 arrive aussi dans un instant avec Olivier Delagarde, mais d'abord l'édito international d'Europe 1. Bonjour Vincent Herouet.
36: Bonjour Dimitri, bonjour à tous.
17: Vincent, Donald Trump est en route pour Pékin. La guerre en Iran a retardé d'un mois et demi sa visite. Elle seule semble pouvoir y mettre fin.
36: Oui, les visites officielles, vous savez, ça sert de récréation au chef d'État. Et à Pékin, pendant 48 heures, Donald Trump fera des salam alek sur le tapis rouge, d'interminables banquets en dimanche, un peu de tourisme en première classe. Il signera des contrats qui sont souvent des contrats en chocolat. Et pendant tout ce temps, et c'est ça qui est bon, on ne lui parlera pas des problèmes qui s'accumulent à la maison. Concrètement, les visites ne règlent pas grand-chose, mais l'absence de visite dérègle tout. Joe Biden, président, n'a pas mis les pieds à Pékin et la rivalité sino-américaine s'est exaspérée. Les arsenaux ont tourné H24. Rappelez-vous les crises de nerfs successives sur Taïwan et puis aussi l'affaire du ballon espion.
17: Alors, Donald Trump revient 9 ans après son premier voyage officiel. Hein.
36: La dernière fois, les Chinois avaient mis les petits plats dans les grands et la cuisine chinoise en a beaucoup. C'était grandiose, il était flatté. Pékin voulait s'afficher et Pékin voulait l'apprivoiser. Les deux couples, Donald-Xi, Melania et Peng Liyuan, étaient tout sourire dans la cité interdite. On était entre soi, entre maîtres du monde. Les deux sujets de préoccupation alors, c'était la Corée du Nord et le déficit commercial américain déjà. Objectivement, ils se sont aggravés. Mais il y en a de nouveau, pire, et il faut d'urgence sauver le statu quo.
17: C'est-à-dire
36: la relation avec les États-Unis, c'est la priorité de la politique étrangère chinoise et la stabilité, la condition sine qua non pour prendre l'ascendant. Alors, c'est assez facile à comprendre. Ce n'est pas le marché intérieur, ou du moins ce n'est plus le marché intérieur, mais les exportations qui tirent la croissance chinoise. Donald Trump et Xi Jinping ont conclu une trêve commerciale il y a 6 mois. Il y a encore une hausse des droits de douane à définir, mais Washington a cessé d'interdire l'exportation de technologies sensibles, celles qui concernent l'intelligence artificielle, les super puces, les H200, j'y connais rien, mais on m'a beaucoup parlé des H200, et puis la biotechnologie. Le compromis a horrifié une partie du Sénat, de la Silicon Valley, les conseillers les plus batailleurs de Donald Trump, mais en échange, Pékin a levé ses restrictions sur la vente des terres rares, et tout s'est à peu près apaisé. Ensuite, Trump a ramené le Venezuela dans l'orbite de Washington, et la Chine a perdu un allié. Avec la chute du régime iranien, elle en aurait perdu un autre. Sauf que le petit accrochage, la mini-guerre d'Irak, la rapide excursion dont parle Donald Trump a tourné en Bérézina. Il ne sait plus comment sortir de ce piège. Hier, en conférence de presse, il a dit, à 5 minutes d'intervalle à peine, qu'il aurait une bonne discussion sur l'Iran avec Xi. Et puis que c'était un sujet tellement secondaire qu'il n'en parlerait peut-être même pas. C'est assez révélateur. Pékin peut amener les Iraniens au compromis, et c'est tellement important qu'il ne faut surtout pas le dire.
17: Mais quel serait l'intérêt de la Chine à aider Washington, Vincent ?
36: Les deux T, troquer Taïwan contre Téhéran. Que Washington arrête ses ventes d'armes à Taipei. Et puis, Xi n'est pas dans une situation si facile. La consommation intérieure reste faible, la crise de la dette immobilière ne se résorbe pas, et l'horizon se couvre. Hier, le patron d'Aramco, le géant pétrolier saoudien, a annoncé un choc énergétique comme le monde n'en a jamais connu. Et cela même si un accord soudain permettait la reprise du trafic maritime dans le détroit d'Ormuz. De son côté, l'un des responsables de l'ONU a prédit hier une crise humanitaire absolument majeure d'ici quelques semaines. Les maîtres du monde sont au pied du mur et le reste du monde est dans la salle d'attente, dans l'angoisse.
17: Signature Europe 1, ainsi va le monde, Vincent Herouet. Merci Vincent. 8h moins le quart.
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17: La revue de presse d'Europe 1, Olivier Delagarde. On commence par la photo du jour.
3: Photo rituelle quasi invariable tous les ans. Les mêmes robes longues, les mêmes smokings. Seuls leurs occupants changent sur la moquette écarlate du Palais des Festivals. Cannes, bien sûr. À la une du Figaro et d'un grand nombre de journaux, ce matin, cette année, c'est Pierre Salvadori qui a ouvert le bal avec une Vénus qui a électrisé et amusé la soirée. Une comédie qui s'invite en ouverture du festival. La chose est suffisamment rare, souligne le journal, pour ne pas gâcher son plaisir. Mais le film qui fera l'événement aujourd'hui n'a rien d'une comédie. L'abandon projeté hors compétition raconte les 11 derniers jours de Samuel Paty, professeur martyr, victime de la barbarie de son bourreau, d'un effroyable engrenage et de la lâcheté de son administration. Les critiques du film sont plutôt bonnes, mais là n'est pas la question. Si Le Parisien aujourd'hui en France a décidé d'en faire sa une ce matin, c'est surtout pour que l'on ne l'oublie pas. Le film a été tourné en secret l'été dernier, raconte Catherine Ball, et tout est vrai, assure Michaël Paty, la sœur de l'enseignant qui a été consultante sur le film. 2 mois après la fin du procès en appel qui a condamné les accusés à de lourdes peines, ce film pose une question simple. Aurait-on pu empêcher l'assassinat ? Poser la question, c'est déjà y répondre. Et pour que l'on ne l'oublie pas, dans le Figaro, Joachim Le Floch Limade en appelle à une panthéonisation de Samuel Paty. La proposition n'est pas nouvelle, mais devant l'empressement de notre exécutif à ne pas y répondre. L'essayiste réitère sa demande parce qu'il est des morts qui ne passent pas, écrit-il, des colères que le temps n'apaise pas, des noms que la République ne saurait laisser s'effacer sans se renier.
17: Ce qui nous amène à évoquer ce matin un autre reniement.
3: Oui, alors beaucoup moins dramatique, évidemment, celui-là, mais qui symboliquement est très intéressant. On se souvient qu'il y a une dizaine de jours, le ministre de l'Enseignement supérieur a tapé du poing sur la table. Dans une longue interview à nos confrères du Parisien, il annonçait que désormais, les étudiants extra-communautaires accueillis en France allaient devoir payer des frais de scolarité plus en adéquation avec leurs coûts réels. À cette occasion, d'ailleurs, beaucoup de Français découvraient que les 500 000 étudiants étrangers profitaient quasi gratuitement de nos universités. Eh bien, finalement, Ça va continuer comme ça, vous lirez un petit papier sur le sujet dans les Échos. Face à la colère du monde universitaire, dont certains membres ont été jusqu'à traiter la mesure de raciste, le ministre de l'Enseignement supérieur a finalement fait machine arrière, car surtout, ne pas fâcher la gauche.
17: Autre coup dur pour le gouvernement.
3: Oui, parce que le Sénat a rejeté une nouvelle fois la loi sur le suicide assisté, et même si ce n'est pas complètement une surprise, c'est quand même une certaine déconvenue pour ce gouvernement, explique le Figaro. Partenaire de confiance de l'exécutif depuis la dissolution, le Sénat s'est mué en poil à gratter et même un peu plus en opposant résolu, explique le journal. En fait, tout allait plutôt bien avec Barnier et Bayrou. Puis, plus du tout avec Le Cornu.
17: On termine avec la colère de Michel Onfray.
3: Et qui est finalement la suite des sujets dont nous parlions précédemment. Longue interview du philosophe dans le JD News de cette semaine. Le philosophe qui veut en finir avec l'idéologie dans la culture. Question de Jules Torres. La dernière cérémonie des Molières a montré un certain entre-soi où le milieu culturel se rassure et ricane sur ses adversaires. Qu'en avez-vous pensé ? Molière doit se retourner dans sa tombe, répond Onfray, alors que ceux qui se réclament de son patronage sont les tartuffes, les trissotins, les femmes savantes et les bourgeois gentilshommes du jour. Couvrez ce sein que je ne saurais voir par de pareils objets. Les âmes sont blessées et cela fait venir de coupable pensée, mon cher Dimitri.
17: Eh bien voilà, de la littérature pour conclure votre vue de presse, Olivier Delagarde. Merci beaucoup, on vous retrouve.
3: Quoi neuf, Molière.
17: 9h moins le quart, de quoi nous parlerez-vous tout à l'heure ?
3: Eh bien, je vous parlerai de cette interview de Kylian Mbappé dans Vanity Fair.
17: À tout de suite, Olivier. Dans un instant, votre édito politique, Vincent Trémolet de Villers, juste après le journal permanent sur Europe 1, Théo Gréva.
4: Le taux de chômage augmente de 0,2 points au premier trimestre 2026. Il atteint 8,1%, son plus haut niveau en 5 ans. Le nombre de personnes sans emploi s'établit à 2,6 millions. La situation est sous contrôle, les mots d'Emmanuel Macron, alors que le gouvernement multiplie les réunions concernant l'antivirus. La Française contaminée est en réanimation dans un état grave. Les 22 cas contacts sont en cours d'hospitalisation, affirme la ministre de la Santé. Le pont de l'Ascension est trafic très important sur les routes dès aujourd'hui. Journée classée rouge sur l'ensemble du territoire, c'est noir en région Auvergne-Rhône-Alpes. Et puis la pré-retraite dorée de Lionel Messi, 25 millions d'euros par an. C'est le salaire annuel de la superstar argentine à l'Inter Miami. Salaire qui a plus que doublé depuis son arrivée dans le club américain en 2023.
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17: Place à l'édito politique sur Europe 1 avec Le Figaro. Bonjour Vincent Trémolet de Villers.
5: Bonjour Dimitri, bonjour Anissa, bonjour à tous.
16: Bonjour Vincent.
17: Si l'on regarde à gauche, Jean-Luc Mélenchon est candidat déclaré pour 2027. En revanche, on a du mal à y voir clair en ce qui concerne les autres partis, le Parti Socialiste, les écologistes et Place Publique, le mouvement de Raphaël Glucksmann. Est-ce que vous pouvez nous éclairer ?
5: Je vais vous décevoir, Dimitri, mais ça va être difficile. Il y a des moments où il faut accepter de ne pas comprendre, il faut avoir l'humilité de l'ignorance. Alors, comme il est impossible de vous dire aujourd'hui quand et comment sera débouché le détroit d'Ormuz, comme il est prématuré de prétendre de conclure ce matin sur les risques que représente l'antivirus, il est tout à fait périlleux de prétendre expliquer la gauche française à ceux qui n'y comprennent rien. Alors d'abord, les coups tactiques de Boris Vallaud, les stratégies obliques d'Olivier Faure sont tellement minuscules qu'il faudrait un microscope pour bien les voir. Et quand bien même on aurait le matériel, nos auditeurs ne sont pas entomologistes et au fond ne veulent pas tant de détails. Ils s'en fichent. Pour eux, nous allons donc être schématiques. La bataille de la candidature social-démocrate se fait entre François Hollande et Raphaël Glucksmann. Vous entendrez sans doute le nom de Bernard Cazeneuve, mais n'oubliez jamais que Cazeneuve est à la gauche, ce que François Baroin est à la droite, un prétendant qui ne prétend pas, un très bon candidat mais qui ne candidate jamais, un recours auquel finalement on n'a pas recours.
17: Donc ce sera un duel Glucksmann-Hollande, si je vous suis.
5: On peut faire ce vœu, Dimitri, le vœu d'un duel au PS. Il devrait avoir lieu sans primaire, avec l'avantage de la nouveauté pour Glucksmann et celui de l'habileté pour Hollande. Les deux prétendants, dans tous les cas, ont besoin du Parti Socialiste, de sa logistique, de son financement et de ce qui reste de sa force militante. Le problème est que François Hollande a laissé aux socialistes d'aujourd'hui, c'est-à-dire les frondeurs d'hier, le souvenir d'une profonde déception quand ce n'est pas celui d'une trahison. Quant à Raphaël Glucksmann, il ne parvient pas pour le moment à créer un élan et la note stratégique de son parti que Politico a révélée hier ne va pas l'aider. Cette note électorale recommande en effet de s'adresser en priorité aux urbains CSP+, aux revenus confortables et à ne pas s'attarder sur les jeunes de 18 à 25 ans, à ne pas tenter de séduire les CSP- les bas salaires et les quartiers populaires. C'est la gauche nuit debout, mais un verre de spritz à la main dans le jardin d'un rooftop. Alors cette note électorale avec laquelle Raphaël Glucksmann a été obligé de prendre ses distances va un peu plus l'enfermer dans la caricature du candidat bobo, crémeux et apaisant comme un match à la thé, mais incapable de parler aux Français au-delà des centres-villes piétonnisés.
17: Vous entendez donc à gauche, ça n'est pas encore gagné, Vincent.
5: Souvent, la droite française est désolante, mais parfois, et c'est le cas aujourd'hui, la gauche française est consolante. On peut même dire qu'elle est désormais la gauche la plus bête du monde. D'abord, elle a renié tous ses principes, le mérite à l'école, la laïcité, la nation, le travail. Ensuite, elle a cédé l'hégémonie doctrinale et électorale à Jean-Luc Mélenchon. Enfin, elle ne propose comme autre candidat qu'un ancien président François Hollande qui n'a pas pu se représenter tant il était impopulaire et un député européen Raphaël Glucksmann qui a déjà l'air perdu alors que la campagne électorale n'a pas commencé. Et il y a pourtant une France qui a voté Macron en 2022, écologiste aux européennes, socialiste aux municipales et qui cherche son candidat. Le premier objectif de cette sociologie, c'est d'éviter un second tour Bardella-Mélenchon. Le second objectif est de ne pas être contraint de voter à droite dès le premier tour pour éviter ce duel. Et il en est un, Dimitri, qui peut remplir ces deux conditions. Ah. C'est Gabriel Attal, ancien socialiste, progressiste assumé. Il va chercher à se faire le réceptacle de cet électorat en déshérence. Il a un parti, il sera bientôt candidat, avec un programme et des propositions choc. Gabriel Attal a été à bonne école, 10 ans après le casse d'Emmanuel Macron. Il prépare à son tour le cambriolage des socialistes.
17: L'édito politique sur Europe 1. Merci beaucoup Vincent Trémollet de Villers. Cette mauvaise note de Raphaël Glucksmann, dont vous nous avez parlé, on y reviendra tout à l'heure.
5: Il faut y revenir parce qu'elle est quand même révélatrice.
17: Absolument. À 8h30 avec Eugénie Bastier, soyez là. Je vous signale la une du Figaro également ce matin, le grand dilemme de Donald Trump pour sortir de la guerre d'Iran. Merci Vincent, bonne journée.
16: 7h54, merci d'avoir choisi Europe 1 matin. Très bon début de journée avec Dimitri Pavlenko jusqu'à 9h et nous sommes le mercredi 13 mai.
17: Et je vous rappelle l'invité de la grande interview Europe 1 CNews ce jour, ce sera Hervé Morin, le président des centristes, président de la région Normandie, ancien ministre de la Défense qui sera face à Laurence Ferrari. Dans un instant, votre journal La Météo et le Saint du Jour sur Europe 1, nous fêtons Notre-Dame de Fatima. A tout de suite.
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17: Nous fêtons ce jour Notre-Dame de Fatima, c'est-à-dire la Sainte Vierge, apparue à François, Jacinthe et Lucie, trois petits bergers d'une dizaine d'années chacun à Fatima. C'est au centre du Portugal, à 6 reprises au cours de l'année 1917. La dévotion à la Vierge de Fatima est très populaire dans la population portugaise. Elle s'est d'ailleurs répandue dans le monde entier. On passe au temps, Anissa Haddadi. Les pluies sont de retour dans une ambiance bien fraîche à l'aube d'un long week-end pour certains.
16: Oui, une ambiance bien fraîche à cause de cette goutte froide. Vous savez, la goutte froide, je vous l'ai souvent expliqué ici sur Europe 1 le matin, mais la goutte froide, c'est cet air frais en hauteur, en atmosphère, qui rafraîchit toute l'atmosphère et toute l'ambiance. Donc c'est vrai qu'on a des températures qui sont bien en dessous des moyennes de saison pour un 13 mai. Alors ça s'explique aussi par les Saintes Glaces, dernier jour aujourd'hui des Saintes Glaces, et une dégradation qui arrive. Alors hier, on a eu un petit peu de répit, on a eu le retour du soleil sur quelques régions hier, c'était assez agréable. Le répit aura été de courte durée parce que dès ce matin, on a le retour de nombreux nuages, des nuages très épais. Le nord est principalement concerné par cette couverture nuageuse très importante qui va de la Bretagne jusqu'aux Hauts-de-France, vous voyez, qui longe le littoral de la Manche avec là aussi du vent sur le bord de mer avec des rafales jusqu'à 60 km/h de vent d'ouest. Des averses donc ce matin, des averses également entre le Massif central et la Bourgogne qui vient lécher la frontière de l'Alsace. Du Mistral toujours dans le sud jusqu'à 60 km/h. Et puis cet après-midi, une France très nettement coupée en deux, avec sur la moitié nord entre Nantes et Besançon, ben, au nord de cette ligne, un ciel couvert, des orages cet après-midi qui éclatent sur les Hauts-de-France, la région parisienne, les Ardennes, la Bourgogne. Et sur la moitié sud, on a un petit peu plus de soleil, hein, un ciel partagé entre nuages et éclaircies. Au bord de la Méditerranée, c'est très agréable, on a toujours beaucoup de mistral. Et puis dans les Alpes, les Alpes du Sud et les Pyrénées, là aussi, les orages éclatent. En ce qui concerne les températures, il fait frisquet, 12 degrés à Boulogne-sur-Mer, 13 à Charleville-Mézières, 14 à Lille et Amiens, 15 à Paris, 18 à La Rochelle, 21 degrés pour Perpignan, 23 à Montpellier, 24 à Nîmes. Un mot du long week-end qui arrive. Allez, pour l'ascension, à partir de demain, ça sera une météo fraîche et instable. Donc, chasse à l'escargot pour ce long week-end de l'ascension et jeux de société.
17: Merci Anissa Haddadi, bon réveil à vous. Bienvenue sur Europe 1. Nous sommes le mercredi 13 mai, il est 8h.
2: La France a pris un protocole extrêmement rigoureux sur tous les cas contacts. Donc le gouvernement a pris les bonnes décisions. La situation est sous contrôle, sous son autorité, grâce à nos soignants, que je vais à nouveau remercier.
17: Emmanuel Macron, rassurant sur l'antivirus, le chef de l'État actuellement en tournée en Afrique, se tient au courant de la situation sanitaire en France. Le gouvernement joue, lui, la carte de la transparence et de la clarté sur la maladie. Une patiente de 65 ans est gravement atteinte. Ses quatre compagnons de croisière, eux, sont testés négatifs pour l'heure. 22 autres cas contacts ont été identifiés en France. Tous sont seront hospitalisés de gré ou de force. Le débat sur la fin de vie. Le Sénat rejette le texte sur l'aide à mourir pour la deuxième fois. Mais l'Assemblée nationale aura le dernier mot. Il faut un référendum, dit le président des Républicains Bruno Retailleau. 8h10, votre invité ce matin. Bonjour Laurence Ferrari.
18: Bonjour Dimitri, ce sera Hervé Morin, le président des centristes et de la région Normandie, face à l'antivirus. Est-ce que le gouvernement a pris toutes les mesures nécessaires? Est-ce que tout est sous contrôle, comme l'a dit Emmanuel Macron? Et puis alors que Donald Trump arrive en Chine, pense-t-il que les Chinois peuvent faire plier le régime iranien? Et en tant qu'ancien ministre de la Défense, pense-t-il que le conflit au Moyen-Orient peut prendre fin rapidement? Ses réponses dans un instant.
17: Le journal de 8h sur Europe 1, Christophe Lamarre. Bonjour Christophe.
19: Bonjour Dimitri, bonjour à tous. Quand c'est flou, c'est qu'il y a un loup. Raison de plus pour faire la mise au point sans attendre. Clarté et transparence sur ce hantavirus qui menace de réveiller le traumatisme du Covid-19 et ses vieux réflexes. C'est la mission que s'est fixée le gouvernement avec deux réunions interministérielles quotidiennes à Matignon. De son côté, la ministre de la Santé multiplie les prises de parole, seule à l'Assemblée nationale ou entourée de scientifiques devant la presse. La logique reste la même, Arthur Delaborde.
22: Tout dire tout de suite pour éviter les erreurs du passé. Le gouvernement veut afficher une parole claire et assumée avec en tête les hésitations et les messages contradictoires qui avaient marqué le début de la crise du Covid. L'exécutif préfère désormais reconnaître ce qu'il sait et ce qu'il ignore encore. C'est en tout cas la démarche assumée par la ministre de la Santé, Stéphanie Rist.
23: Il y a des choses qu'on sait sur ce virus et c'est plutôt une bonne nouvelle. Virus connu depuis les années 90. Mais il y a aussi des choses qu'on ne sait pas sur ce virus. Par exemple, nous n'avons pas encore totalement l'entièreté du séquençage séquençage du virus qui nous permet de dire avec certitude aujourd'hui, même si on est à ce jour plutôt rassuré, nous n'avons pas la certitude de dire que ce virus n'a pas encore muté.
22: Exposer ses doutes plutôt que donner de fausses certitudes, une manière aussi de montrer que le gouvernement ne veut plus revivre le scénario Covid. Stéphanie Rist a ainsi accepté d'être auditionnée ce matin à 11h par la Commission des affaires sociales de l'Assemblée, une audition réclamée par les députés du Rassemblement national.
19: Arthur Delaborde du service politique d'Europe 1.
17: Et ce matin, une Française lutte toujours contre le virus. Il s'agit de l'une des 5 personnes rapatriées dimanche et admise à l'hôpital Bichat.
19: Et peu d'informations, sinon qu'elle est âgée de 65 ans et qu'elle a été testée positive au rendavirus. Son état est jugé grave, pronostic vital engagé. Elle souffre de la forme la plus sévère de la maladie. Xavier Lescure, infectiologue à l'hôpital Bichat, était présent hier avec 4 de ses confrères à la conférence de presse de la ministre. Il a donné des nouvelles de cette patiente de 65 ans.
0: La patiente a aujourd'hui la forme la plus sévère de la présentation cardio-pulmonaire et elle a ce qui est la dernière étape des soins de support, c'est une circulation extracorporelle pour avoir une oxygénation artificielle. Elle a un poumon artificiel, dérivation du sang, qui permet de, on l'espère, passer le cap, le temps que le poumon qui est agressé par ce virus et les lésions de la paroi vasculaire puissent se rétablir.
19: Xavier Lescure, infectiologue à l'hôpital Bichat avec Yasmine Akatou. Nouvelle rassurante en revanche pour les 4 compagnons de croisière de cette malade. Ils sont tous testés négatifs.
17: 22 autres cas contacts ont par ailleurs été identifiés.
19: Tous sont ou seront hospitalisés pour une durée minimale de 14 jours. C'est ce qu'a précisé la ministre de la Santé hier au cours de cette conférence de presse. Les scientifiques qui rassurent, contrairement au Covid-19, cet antivirus et sa souche des Andes ne sont pas totalement inconnus des services. La première rencontre avec lui remonte à la guerre de Corée en 1950, il y a presque un siècle, Charles Bouchain.
1: Antivirus tire son nom de la rivière Antan, située à la frontière des deux Corées où les symptômes du virus sont décrits dans les années 50. Pendant la guerre de Corée, plus de 3000 soldats présentent une fièvre hémorragique accompagnée d'un syndrome rénal. Ce n'est qu'en 1976 que des chercheurs sud-coréens parviennent à isoler le virus. Les recherches montrent alors que des cas avaient existé bien avant la guerre de Corée, explique Anne Lavergne, responsable du Centre national de référence des antivirus.
3: Dans les années 30, en fin de compte, il y a eu quelques cas de fièvre hémorragique et syndrome rénaux qui avaient été décrits en Russie et également au Japon chez des militaires.
1: Si à l'époque les chercheurs découvrent la première souche d'antivirus, il en existe aujourd'hui 38. Parmi elles, la souche des Andes, découverte en 1996, la seule à se transmettre entre humains.

0: contesté.
1: Le rejet de l'article 2, véritable clé de voûte de l'ensemble, l'avait condamné avant même la fin de son examen. Les sénateurs ont voté à main levée la suppression de tous les autres articles. Retour à la case départ avec toujours le même constat. Le Sénat est contre, l'Assemblée est pour. Le patron des Républicains, Bruno Retailleau, réclame lui un référendum. Que va-t-il se passer maintenant, Maïlène Trémollet ?
2: L'hypothèse privilégiée, une commission mixte paritaire dans les prochaines semaines réunissant 7 députés et 7 sénateurs. Si chaque chambre campe sur ses positions, l'exécutif pourrait choisir une dernière navette parlementaire, mais ce sont de toute façon les députés qui auront le dernier mot, au grand regret de Christine Bonfanti-Dossat, sénatrice LR et rapporteure du texte rejeté.
3: Cette euthanasie, plus on en parle, moins on est d'accord. Et c'est la Constitution qu'il faut changer. Nous ne sommes pas une variante d'ajustement, le Sénat. L'Assemblée nationale a toujours le dernier mot. Aujourd'hui, vu les circonstances, vu l'ambiance politique, il faudrait changer la Constitution.
2: Seul bémol, l'Élysée veut aller vite et réclame une loi promulguée avant l'été. Alors le dernier espoir des opposants au texte réside dans un référendum réclamé par Bruno Retailleau et le groupe LR au Sénat et qui a obtenu un soutien parlementaire conséquent. Le Conseil constitutionnel devrait trancher sur sa convocation ou non dans les jours qui viennent. Pour rappel, Emmanuel Macron s'était engagé à consulter les Français sur le sujet il y a bientôt 2 ans. Un engagement qu'il n'aura finalement jamais tenu.
1: Maïlène Trémollet du service politique d'Europe 1.
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1: L'enquête sur le scandale des agressions sexuelles dans le périscolaire à Paris. On apprend qu'un animateur de 21 ans est mis en examen et incarcéré depuis la fin du mois d'avril. Il est accusé d'avoir agressé 3 enfants d'une école maternelle du 11e arrondissement.
4: L'actualité internationale à présent dominée par la rencontre entre Donald Trump et le numéro 1 chinois Xi Jinping.
1: Le président américain a attendu aujourd'hui en Chine pour une visite de 3 jours. Iran, droits de douane, terres rares, sans oublier Taïwan, bien sûr, les points de friction ne manquent pas entre les deux géants, Wilfried de Villers.
5: Donald Trump se rend en Chine sans être parvenu à imposer un accord à l'Iran. Le détroit d'Ormuz est toujours bloqué, ce sera l'un des dossiers centraux de ce sommet. Le président américain espère obtenir de Xi Jinping qu'il fasse pression sur son allié iranien. La Chine y a intérêt alors que le pays est privé du pétrole de l'Iran dont il est le principal acheteur. Mais cela ne se fera pas sans contrepartie, estime Anthony Dabila, chercheur associé au CVPOF.
6: Xi Jinping pourrait négocier un abaissement des droits de douane, une moindre pression sur Taïwan et la pénétration plus importante des produits chinois sur le marché américain. C'est la relation commerciale générale entre les deux puissances qui se joue ici.
5: Pour Washington comme pour Pékin, l'enjeu est d'abord de prolonger la trêve commerciale négociée en octobre dernier après des mois de bras de fer sur les droits de douane. Ce sommet devrait aussi permettre la signature de contrats sur l'aéronautique, l'énergie ou encore l'agriculture. Enfin, l'épineuse question de Taïwan devrait aussi s'inviter dans les échanges. Pékin dénonce l'assistance militaire américaine fournie à Taïwan qu'elle considère comme l'une de ses provinces.
1: Wilfried de Villers.
4: Retour en France, le chômage au plus haut depuis 5 ans.
1: Il touche désormais 8,1% de la population active, plus de 2,5 millions de personnes, en hausse de 0,2 points au premier trimestre selon l'INSEE, plus 0,7 points sur un an. L'horizon économique décidément chargé de nuages, voilà que les taxes sur le carburant rentrent moins bien, 300 millions d'euros en moins sur les 10 premiers jours de mai, conséquence d'une moindre demande de carburant. Cela n'empêchera pas les embouteillages aujourd'hui, veille de pont de l'Ascension, journée de mercredi, classée rouge dans le sens des départs sur l'ensemble du territoire, c'est même noir, tiens, en région Rhône-Alpes. Et puis, autre mauvaise nouvelle pour l'État, je vous le disais, la consommation de carburant qui a reculé de 30%.
4: Merci beaucoup Christophe Lamar, c'était votre journal. Restez avec nous sur Europe 1 dans un instant. Le président des centristes et de la région Normandie, ancien ministre de la Défense Hervé Morin, est l'invité de Laurence Ferrari sur Europe 1. Il est 8h09, bon réveil et bon week-end si vous partez.
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8: 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Dans un instant, Laurence Ferrari reçoit Hervé Morin.
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17: Et notre invité ce matin, c'est Hervé Morin. Bonjour à vous.
18: Bonjour.
17: Président des centristes et de la région Normandie, ancien ministre de la Défense. Un mot d'abord de l'antivirus. Cette épidémie est prise très au sérieux par notre gouvernement. Les cas contacts sont confinés à l'hôpital. 5 personnes sont à l'hôpital Bichat, dont une malade. Est-ce qu'on a appris des années Covid, Hervé Morin? Est-ce qu'on est mieux préparé?
18: Écoutez, les Argentins nous ont montré qu'il y avait des process à mettre en place, des procédures, l'isolement, etc. J'ai le sentiment que le gouvernement a fait le boulot, que les choses ont été prises très rapidement, qu'il y a suffisamment de transparence.
17: Suffisamment de masques.
18: J'ai vu l'histoire des masques. Bon, où j'ai entendu un gouvernement dire il n'y a pas de problème, maintenant on a des masques, et puis il y a 15 jours, et puis là, nous on est en train de reconstituer les stocks. Bon, on peut se dire, c'est un peu curieux quand même, qu'après le Covid, on soit en train de se demander s'il faut reconstituer les masques. Mais bon, allez, considérons que les choses sont faites et que très vite, cette histoire-là sera derrière nous.
17: Et que tout est sous contrôle, comme l'a dit Emmanuel Macron depuis l'Afrique.
18: Oui, ça, Emmanuel Macron est en Afrique, Sébastien Lecornu est à Matignon. Je crois plus au gouvernement pour avoir géré ça au quotidien que lorsqu'on président. Est à quelques milliers de kilomètres.
17: On va parler d'Emmanuel Macron en Afrique dans un instant. Un tout petit mot de l'Iran, du conflit au Moyen-Orient. Donald Trump est en visite en Chine, il va arriver dans les heures qui arrivent. Est-ce que vous pensez que la Chine peut être un acteur décisif pour faire cesser ce conflit qui s'enlise? C'est la réalité.
18: Hein. Alors, on pouvait se dire il y a 15 jours, la Chine va être en effet un acteur qui va faire pression sur l'Iran pour qu'on trouve les conditions d'un accord. Mais maintenant, la Chine peut jouer aussi le fait de se dire Trump est en difficulté et plus la crise dure, plus il est affaibli.
17: Oui.
18: Et dans le cadre de cette rivalité qui va être une rivalité
17: commerciale,
18: centenaire, commerciale, géostratégique entre la Chine et les États-Unis, l'affaiblissement de Trump, au bout du compte, ça va nous arranger.
17: Mais est-ce qu'il n'y aurait pas une forme de troc cynique entre, voilà, on règle le problème en Iran et on peut prendre Taïwan ?
18: Voilà, ça c'est pas possible.
17: Cynisme absolu.
18: Ah oui. Alors ce qui est sûr, c'est que, bien entendu, quand vous voyez que les États-Unis ont consacré 25 milliards ou 30 milliards à cette guerre, c'est-à-dire à peu près 1 milliard par jour, ça veut dire qu'ils ont utilisé des stocks de missiles absolument considérables, qu'ils ont dû donc récupérer notamment tous les missiles qui sont dans la zone Asie-Pacifique pour participer à cette opération, et que ça affaiblit bien entendu la présence militaire américaine et la puissance américaine, notamment pour protéger Taïwan, ça ne fait pas de doute.
17: Parlons de les répercussions économiques en France, pour les prix des carburants notamment. Le gouvernement pour l'instant privilégie les aides ciblées. Est-ce qu'il faut faire plus, Hervé Morin? Que vous disent encore une fois les Normands? Est-ce que les problèmes de pouvoir d'achat sont gigantesques aujourd'hui pour les Français qui n'arrivent pas à faire leur plein et pas à finir leur fin de mois. Il faut faire plus vite.
18: Oui, mais vous voyez, j'avais cette conversation dernièrement avec des structures dans la région qui me disaient, mais l'État est en train de nous réduire les crédits et vous réduisez les crédits parce que l'État vous a réduit les vôtres. Bon, très bien. Et je dis à un de mes interlocuteurs, je dis, mais monsieur, je suis sûr que vous avez manifesté contre la réforme des retraites. Il me dit oui.
17: Et ça n'a pas manqué.
18: J'ai dit, mais il y a un moment, il va falloir pour nous faire des choix. On ne pourra pas demander à la fois de maintenir un système de retraite qui n'existe nulle part au monde aujourd'hui. Personne ne revendique l'idée de revenir à 62 ans ou à 60 ans dans le monde. Quoi. Enfin, bref, et donc il y a un moment, il va falloir faire des choix. Et quand on n'a plus un rond comme nous, qu'est-ce que vous voulez faire de plus quand vous êtes à la tête d'un pays qui est... au bord de la ruine complète.
17: On ne peut pas faire de chèques, c'est fini,
18: non,
17: les
18: mais
17: chèques.
18: Le système, Laurent Ferrari, plus gravement, je ne veux pas être pessimiste et je ne le suis pas par nature, mais notre système est en train de s'effondrer. Il s'effondre. Le financement de la culture est de moins en moins assuré. La crise du logement crée d'ailleurs des conditions sur le pouvoir d'achat de nos compatriotes qui sont... considérable. On ne construit plus en France. Notre système public est un système qui est devenu totalement handicapé, inefficace, impuissant. Et vous pouvez le faire sujet après sujet. Notre niveau de maths, notre niveau de mathématiques, les jeunes...
17: Lecture aussi,
18: les jeunes Africains qui arrivent dans nos écoles d'ingénieurs, les jeunes Marocains ont des niveaux de mathématiques tellement supérieurs aux jeunes Français. Je discutais avec le directeur d'une grande école d'ingénieurs en Normandie qui me disait... Le niveau de maths des maths sup, maths spé aujourd'hui, c'est le niveau de maths que vous aviez il y a 40 ans.
17: Vous n'êtes pas très optimiste, Hervé Morin.
18: Non, mais je veux dire.
17: Pessimiste.
18: Je veux dire, tout ça, c'est nos compatriotes le ressentent. Et donc, il y a un moment, il faudra faire des choix. Les choix qui doivent être des choix avec de l'optimisme, avec de l'enthousiasme, en se disant, on est un grand pays capable de se redresser. Et d'ailleurs, on s'est toujours redressé dans la crise, hein, quand on regarde l'histoire. C'est à chaque fois quand le pays s'effondrait qu'on a trouvé les moyens de se redresser. Mais, moi, cette élection présidentielle de 2027, elle se jouera pas sur simplement, vous aurez du sang et des larmes. Elle se jouera d'abord
17: sur un projet.
18: Un projet, mais un projet dans lequel il y a de l'ambition. Les Français ont envie d'avoir quelqu'un d'ambitieux pour son pays, capable de rassembler et qui en même temps va dire ben, on ne va pas pouvoir raser gratis encore pendant des décennies. La question du pouvoir d'achat et du pétrole, c'est celle-ci. La question, elle est simple. Regardez les chiffres. Il y a 30 ans, on avait le même pouvoir d'achat que les Américains. Vous voyez la différence aujourd'hui, aujourd'hui?
17: Mais pourquoi
18: L'Europe et les États-Unis.
17: Le travail ne paye plus dans notre pays.
18: Mais bien sûr, vous pourriez vivre, vous, avec 1600 balles par mois? Eh bien, pas moi, je vous le dis. Et donc, très clairement, la question, c'est celle de donner les moyens au pays de redevenir un pays prospère.
17: Produire des richesses. Travailler plus.
18: L'enseignement supérieur, fondamental, on n'en parle jamais. La recherche. C'est fondamental. On met un point de PIB de moins que les Américains. Faire en sorte que l'innovation soit au cœur de notre projet industriel et notre projet économique. Débureaucratiser.
17: Voilà.
18: Je vous donne un exemple de la folie dans laquelle on est.
17: On est étouffé par les normes.
18: La bureaucratie, la région Normandie, investit dans l'extension d'un port à Cherbourg, qui est l'endroit où il s'est créé le plus d'emplois industriels en France dans ces dernières années. L'extension du port, 49 hectares, repris sur la mer. Donc une artificialisation complète. Une entreprise part, une autre va arriver, les services de l'État nous disent attention.
17: On arrête tout ?
18: Non. Compensation environnementale. On dit mais c'est quelque chose d'artificiel créé par l'homme. Compensation, il nous faut 20 hectares de compensation environnementale pour réinstaller une entreprise. Vous imaginez le monde dans lequel on vit aujourd'hui.
17: Hervé Morin, on est sur CNews et sur Europe 1. Vous avez évoqué le financement de la culture. Vous dites qu'il n'y a plus d'argent pour la culture. Est-ce que ce n'est pas aussi un problème d'idéologisation de la culture ? Michel Onfray, qui est à la une du JD News.
18: Oui, je sais.
17: À l'idéologie de gauche dans la culture.
18: Ce n'est pas une question d'idéologie. Souvenez-vous de ce que disait De Gaulle. De Gaulle disait « la culture prime tout », je crois, quelque chose de ce genre. Moi, je suis très attaché à la
17: culture. Prime surtout.
18: Oui, prime surtout. Moi, je suis très attaché à l'accès à la culture. Quand on est dans une région comme la mienne, mm-hmm. où il y a besoin d'avoir des structures culturelles dans toute une série de villes moyennes, de permettre à des personnes d'aller au théâtre, de pouvoir aller à l'opéra à Rouen, de pouvoir accéder à des concerts, etc., il faut bien qu'à un moment ou un autre, il y ait des gens qui s'y collent pour financer ces structures. Okay. Et moi, j'ai veillé à ne pas baisser d'un centime les crédits sur la culture.
17: Mais vous ne me répondez pas sur l'idéologie. Hein.
18: Mais c'est autre chose. Et puis, la liberté de création, ça a toujours existé. Oui. Voilà. Bon, il faut aussi l'accepter.
17: La culture est de gauche.
18: Eh ben, elle est de gauche, mais elle est aussi parfois de droite. C'est pas aussi caricatural que ça.
17: Bon. Un mot sur Emmanuel Macron, qui est toujours en Afrique, qui rentre, qui a évoqué la langue française. Belle langue française que nous aimons tant. Elle se trouve aujourd'hui sur les bords du fleuve Congo et non sur les quais de Seine. Vous dites banco, vous dites c'est vrai ?
18: J'ai pas vu qu'il... Oui, bah, en même temps, comme me disait Jean-Claude Juncker, je suis le seul à Bruxelles à encore parler français quand tous les ministres aujourd'hui parlent anglais.
17: Hein. Voilà. Et le fait que le président enchaîne en disant que la deuxième langue la plus parlée en France sur notre territoire, c'est la langue arabe. Pareil, c'est une réalité incontournable.
18: J'ai pas vu ces déclarations, mais bon, le sujet quand même, quand on est en Afrique, c'est que la France a été foutue dehors d'Afrique. Quoi. C'est quand même ça le sujet. Quoi. Enfin, c'est un peu différent.
17: Mali, Burkina, Niger, et donc il n'y a plus de présence française. C'est le territoire des Russes et des Chinois désormais.
18: C'est-à-dire qu'on a laissé la place aux Russes et aux Chinois. Et que Emmanuel Macron a joué sur l'évacuation des Français d'Afrique un rôle majeur. Hein. Fait d'humiliation, repentance. Souvenez-vous de ses déclarations dans une université, je ne sais plus où, où il avait dit au président du pays.
17: Il a réglé la clim.
18: Il allait régler la clim. Enfin, tout ça nous a amené.
17: C'est de l'arrogance.
18: C'est l'arrogance. Qu'on lui connaisse, c'est son l'arrogance française, elle est générale.
17: Français, il est présent sur le continent.
18: C'est aussi le narcissisme d'un chef de l'État qui fait qu'aujourd'hui le divorce avec les Français est complet.
17: Donc il reste un an quand même de pouvoir, oui. Emmanuel Macron.
18: Est-ce qu'il a vraiment le pouvoir ?
17: Il a plus le pouvoir.
18: Bah écoutez, vous voyez bien comment ça se passe. C'est-à-dire qu'il se passe rien. Ouais. On est en train d'attendre 2027. On perd un an, ça fait pas de doute. Pire que ça, on recule. On recule sur les retraites. On recule sur un sujet. Je vous donne un exemple très simple. On a, pour faire plaisir au Parti Socialiste, limité le cumul emploi-retraite. Vous voulez savoir la conséquence ? C'est qu'en septembre, quand il va falloir faire marcher les autocars du transport scolaire, nos entreprises nous disent « je ne vais pas avoir de chauffeur ». Parce qu'il y a beaucoup de retraités qui, pour améliorer leur fin de mois, conduisaient des cars le matin et le soir. Eh bien, on empêche les Français de travailler. On empêche les Français qui veulent produire, créer de la richesse, de le faire. C'est tout de même démentiel.
17: Encore un mot, Hervé Morin, d'Emmanuel Macron, qui multiplie les nominations aux postes clés. Marc Guillaume à la tête
18: Vous a rien proposé d'État.
17: Non, Dieu merci. Méline Montchalin à la Cour des comptes, Richard Ferrand au Conseil constitutionnel, Emmanuel Moulin à la Banque de France. Il s'agit de tout verrouiller pour empêcher que s'il y a une alternance en 2027...
18: Il y aura alternance.
17: Oui, personne ne... c'est un candidat macroniste.
18: Oui, enfin, personne... Écoutez, même les candidats macronistes, c'est quand même ça qui est extraordinaire. C'est que le bilan est tellement mauvais qu'il n'y a aucun candidat d'Emmanuel Macron, aucun de ses anciens premiers ministres qui fait référence à Emmanuel Macron. C'est extraordinaire.
17: C'est bien comptable de son bilan.
18: Non, mais Gabriel Attal fait tout pour, grosso modo, se détacher. Vous vous souvenez des déclarations d'Édouard Philippe il y a quelques temps.
17: Il demandait de démissionner.
18: Bon, voilà. Et sur ce point, il avait raison. Et donc, on est quand même dans un truc assez surréaliste. Et ceux qui ont été à la tête du pays avec Emmanuel Macron pendant 10 ans font tout pour être le moins entaché.
17: Un grand classique, Hervé Morin.
18: Ouais, mais attends.
17: Classique de la 5e.
18: Non, non, c'est pas vrai, c'est pas vrai. On n'a pas vu ça pendant des décennies où, grosso modo, il y avait un chef d'État, il y avait une majorité.
17: Et c'est les anciens premiers ministres qui se détachent de lui.
18: Bah, oui, mais ils ne se détachaient pas comme ils peuvent se détacher là.
17: Édouard Philippe et Gabriel Attal, vous avez fait votre choix.
18: Non, mais ce que je veux dire, c'est que pour l'instant, les Français n'ont pas fait de choix. Et que
17: c'est trop tôt.
18: Mais il faut, David Lisnard ne cesse de le dire depuis des mois et des mois, il faut une primaire. Parce qu'on ne va pas choisir un candidat à l'élection présidentielle sur des sondages. Vous, comme moi, vous avez vu des gagnants à l'automne qui étaient des grands perdants quelques mois plus tard. Et donc, clairement, ce dont on a besoin, c'est qu'il y ait une première épreuve du feu. Cette première épreuve du feu, c'est la primaire.
17: Machine à perdre, dit-on.
18: Mais c'est faux. François Fillon avait gagné s'il n'avait pas eu toutes ces conneries.
17: Oui, mais il a perdu.
18: Donc, ouais, enfin, c'est pas pour les mêmes raisons. Donc, très clairement, on a besoin d'avoir un système qui ne se limite pas à trois sondages pour dire « Ah ben tiens, celui qui a gagné le sondage à l'automne sera le candidat à l'élection présidentielle. »
17: Hervé Morin, je prends mot. Elle va de où à où, votre primaire ? Elle va de Gabriel Attal à Bruno Retailleau ? De Sarah Knafo,
18: oui,
17: à Édouard Philippe.
18: Elle va. Moi, je dis très clairement qu'elle va de Knafo à Gabriel Attal. Si certains ne veulent pas y participer, ils n'y participent pas. Mais clairement, il faut proposer à celles et ceux innombrables candidats à l'élection présidentielle de pouvoir avoir
17: vous
18: un premier
17: pas,
18: temps.
17: Rassurez-moi.
18: Je vous assure, ma région, ça me va très bien.
17: Ok, donc vous n'êtes pas candidat à l'élection présidentielle. Est-ce que tout est en place pour un second tour, un affrontement Rassemblement National, France Insoumise, selon vous ?
18: Non, je ne crois pas à ça.
17: C'est l'affiche qui n'arrivera pas ?
18: Non, je pense qu'il y a aujourd'hui suffisamment de nos compatriotes qui souhaitent tout de même un projet politique responsable.
17: Donc, qui était responsable ?
18: Les deux sont irresponsables.
17: Okay. Vous renvoyez dos à dos ?
18: Je renvoie plus encore Mélenchon que Le Pen. Mais...
17: Au second tour, si c'est le RN et les filles, votez ?
18: Oui, ben ça, je garderai ça pour moi.
17: Ah bah bon ?
18: Bah, écoutez,
17: c'est blanc ?
18: Non, je verrai ce que... Je voterai pas Mélenchon, ça c'est sûr. Okay.
17: Et vous voterez RN ?
18: Non, je pense que je voterai blanc. Bon, voilà.
17: Okay. Donc, vous ne gardez pas pour vous, vous l'avez dit ce matin.
18: Je pense.
17: Mais
18: je
17: les
18: pense.
17: Deux projets sont les mêmes. Encore une fois, est-ce qu'on peut renvoyer dos à dos un parti, le RN, et un autre parti, la France Insoumise, qui nie qu'il ne respectera le résultat, pas le résultat des urnes,
18: mais
17: et appelle à la
18: moi,
17: insurrection populaire ?
18: Moi, je pense qu'il y a suffisamment de nos compatriotes qui se disent on doit rester dans un projet européen complètement refondé, on doit bâtir une Europe de la sécurité et de la défense, on doit revoir les lois sur l'immigration et bâtir un modèle dans lequel on retrouve de la sécurité. Je veux dire, quand on voit que grand responsable du ministère de l'Intérieur dit qu'il n'y a pas de zone de non-droit en France, c'est même pas la peine de lire l'article, c'est d'office, vous dites tout ça n'a aucun crédit. Bon... Mais qu'il y a des Français qui disent il faut produire de la richesse, il faut nous permettre de travailler,
17: créer, et de vivre de notre travail,
18: d'innover et de vivre.
17: D'accord.
18: Bon, et ce qui veut dire qu'il faut baisser la dépense publique,
17: d'accord,
18: et les prélèvements obligatoires.
17: Et sur l'immigration, vous dites aussi il faut faire attention.
18: Ben, bien sûr, le regroupement familial, toutes
17: on
18: ces
17: règles.
18: Bien sûr qu'il faut revenir là-dessus, ça ne fait pas de doute.
17: Bien. Vous avez évoqué les questions de sécurité. Effectivement, pas de zone de non-droit en France, ça pose question. Il y a des territoires perdus. Nice, encore une fusillade qui a fait 2 morts, 6 blessés. Des jeunes qui se battent à 9 ans sur les terrains de foot. On a l'impression qu'il y a une violence généralisée. C'est par quoi ? Par manque d'autorité, manque de fermeté en haut d'État ou pas, Hervé Morin ?
18: Il y a un peu de tout. Il y a d'abord une question qu'on oublie.
17: Laquelle ?
18: L'éducation. Mm-hmm.
17: Mais de qui ? Des parents ?
18: La famille. Mm-hmm. C'est quand même là où commence l'autorité. Mm-hmm. C'est là où commencent les règles. Les défaillances, la fragmentation des familles, l'absence de repères. Il y a d'abord quand même... Il faut qu'à chaque fois... On se dise qu'on doit revenir dans un modèle dans lequel on remet la responsabilité au cœur du système. Mmh. Et la responsabilité, elle est d'abord personnelle, individuelle.
17: Donc il faut des écoles de parents ?
18: Je suppose qu'il faut des écoles de parents, il faut d'abord faire en sorte qu'on se dise que quand il y a des enfants qui sont violents, c'est qu'il doit y avoir déjà un problème dans la famille. Mmh.
17: Gérald Darmanin, justement, défend son projet de loi de réforme de la justice des mineurs, Hervé Morin, avec pour mesure principale la possibilité de faire passer un jeune par la case prison dès 13 ans au lieu de 16 ans actuellement. Est-ce que c'est une solution pour vous ?
18: Oui, mais tout ça, vous le faites comment ?
17: Prévention,
18: non,
17: répression.
18: C'est voté. Bon. Vous le faites comment ensuite ? Vous les avez où, les places de prison ?
17: créer des centres spécifiques pour les
18: mineurs. Vous les avez où ?
17: Il faut les créer, dit-il.
18: Mais c'est combien d'années ?
17: Il dit que ça peut se faire rapidement.
18: Oui, bien sûr.
17: Des structures la preuve, transitoires.
18: Ça a été fait, on voit, ça a été terriblement fait. Aujourd'hui, il n'y a déjà pas de place dans les prisons. Il n'y a pas de place pour les majeurs. Non, mais même dans les sentiers, il n'y a pas de place. Ça n'existe pas. Donc on crée, on fait voter une loi que les magistrats ne peuvent pas appliquer. C'est aussi simple que ça. Parce qu'il n'y a aucune capacité de détention, d'accompagnement judiciaire de ces mômes. On va faire plaisir, considérer qu'en effet, la responsabilité pénale est abaissée. Mm-hmm. Mais derrière, comment on l'applique ? Dans un pays, là, on revient sur le même sujet, toujours le même. C'est que comme on n'a pas fait de choix et qu'on a dépensé avec des transferts sociaux gigantesques, etc., on a une justice qui a, je crois, de mémoire, le 26e budget en Europe.
17: Et là encore, promesse non tenue du président Macron, la création du nombre de prisons, 15 000 a été promise.
18: C'est-à-dire que là, quand on parle de loi Notre-Dame, s'il y a bien un sujet sur lequel il devrait y avoir une loi Notre-Dame, c'est la capacité de pouvoir construire des établissements pénitentiaires rapidement.
17: Hervé Morin, dernière question. Le Sénat a rejeté la proposition de loi sur l'aide à mourir. C'est le gouvernement qui va désormais retourner vers l'Assemblée nationale. Le président des Républicains, Bruno Retailleau, appelle à un référendum. Est-ce que vous êtes favorable ? Est-ce qu'il faut donner la parole aux Français sur ce sujet ?
18: C'est un sujet éminemment intime. Moi, j'y étais favorable, pour tout vous dire, au nom de la liberté.
17: Euthanasie.
18: J'y étais. J'ai beaucoup, beaucoup lu, j'ai beaucoup écouté. Et maintenant, j'ai d'énormes doutes sur le sujet. Parce que...
17: Voire vous y êtes opposé.
18: Ouais, je ne voterai pas à l'heure actuelle.
17: Pourquoi ?
18: Parce que la capacité de mettre fin à ces jours sur une affection grave... En phase avancée, vous dites, mais ça s'arrête où et quand ?
17: Et ça commence où ?
18: Et ça commence où ? Les pressions sociales, les pressions familiales, le fait que dans tous les pays où ça a été ouvert, on constate qu'il y a des différences absolument gigantesques en fonction de votre milieu social. Plus vous êtes pauvre, plus on fait appel à l'euthanasie. Et qu'au bout du compte, quand vous interrogez beaucoup de personnes, notamment des médecins qui vous disent « Mais les gens sont toujours favorables tant qu'ils sont en bonne santé. » Et puis le jour où ils ont des problèmes de santé, voilà, on se bat, quoi. On veut pas mourir. Et donc, en fait, derrière tout ça, il y a un sujet. Est-ce qu'on est capable d'accompagner
17: les soins palliatifs
18: qui sont malades ? Et on a le sentiment que cette loi a été votée parce qu'on n'a pas les moyens, là non plus, de pouvoir assurer des soins palliatifs dans tous les départements de France.
17: Ce qui est inacceptable. Merci beaucoup Hervé Morin.
18: Merci.
17: C'était votre grande interview sur CNews et sur Europe 1. Bonne journée.
7: Merci Hervé Morin, merci Laurence Ferrari. Dans un instant sur Europe 1, vos signatures du mercredi. À tout de suite.
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7: 8h34 sur Europe 1, avant de retrouver votre signature, Eugénie Bastier, qui nous parlera de cette mauvaise note de Raphaël Glucksmann. Son parti Place Publique a, par mégarde, laissé circuler un document confidentiel sur ses publics cibles, en résumé CSP+, surtout pas les jeunes et les pauvres, ça l'a fait mal hein, quand on roule à gauche. On va voir ça, mais d'abord le club culture Europe 1 avec les sorties ciné de la semaine, comme chaque mercredi. Bonjour Laurie Choleva.
29: Bonjour Dimitri, bonjour Anissa, bonjour à tous.
7: On va voir quoi cette semaine ?
29: Deux films présentés au Festival
0: Festival de Cannes, la Vénus électrique qui a fait l'ouverture hier et l'abandon qui est présenté ce soir.
7: Allez, à tout de suite. Mais d'abord, le livre du jour. Bonjour Nicolas Caro.
1: Bonjour Dimitri.
7: Chaque jour, cette semaine, vous nous présentez l'un des 5 romans sélectionnés pour le prix littéraire européen GMF. Ce matin, ça va faire du bruit.
1: Et c'est le titre d'ailleurs, Bruit aux éditions Inculte, et ça commence justement avec une fillette qui essaye de se mettre les mains sur les oreilles pour ne plus entendre. Il est 6h du matin, je le sais parce que tout est minuté dans ce livre. Ça tape, ça fracasse, un mur qui s'effondre, le bruit est quasiment d'un troupeau d'éléphants, ça hurle. Police, ouvrez, 6h01, casque, bouclier, armes, ils entrent dans l'immeuble. 6h02, on sort le bélier pour défoncer la porte.
7: Ah oui, minute par minute, c'est pas vraiment une façon de parler.
1: Hein. Non, c'est littéral, chaque paragraphe correspond à une minute. Et nous, on suit F, la fillette, et ça dure jusqu'au soir, et tout le temps du bruit. 11h13, au fond d'une cuisine, l'eau se met à bouillir pour le thé, le linge en machine frappe le hublot, toujours des sons. 11h14, pfff. Un poste de radio analogique, je fais bien. Oui. Bref, vous avez compris.
7: Bref, c'est un roman sur le bruit du monde.
1: Sur le vacarme permanent partout, oui, mais les histoires qui vont avec et le bruit qui nous emmène, en fait, c'est lire un roman par le bruit que la vie produit, les vies, puisque l'on suit plusieurs personnages différents au fur et à mesure de l'avancée du livre. Ève, donc, c'est le fil rouge, elle a un manteau rouge d'ailleurs, qui fuit et donc qui nous fait traverser ce monde de bruit. On entre aussi dans les pensées des personnages, il y a une forme de flux de conscience, si vous voulez, mais tout est toujours très clair, c'est pas du flux de conscience à la James Joyce. C'est une expérience de lecture, en fait, ce livre. On entend tout. C'est très compliqué de rendre le bruit en littérature et Anne Savelli a envoyé toutes les techniques, évocations, onomatopées, parfois rarement, rythme, parce que ça va vite. Elle signale à la fin qu'elle a mis 23 ans pour l'écrire.
7: Ah oui, 23 ans, l'œuvre d'une vie. Donc, Bruit de Anne Savelli, sélectionnée pour le prix littéraire européen GMF. Le verdict le 10 juin. Merci beaucoup Nicolas Caro. On passe aux sorties ciné de la semaine. Laurie Choleva, vous nous parlez du film qui a fait hier l'ouverture du Festival de Cannes.
0: Et qui est sorti simultanément, La Vénus électrique, nouveau film de Pierre Salvadori, réalisateur entre autres dans Liberté. Alors La Vénus électrique, c'est une comédie romantique romanesque, l'histoire de Suzanne, qui est jouée par Anaïs de Moustier. C'est elle, La Vénus électrique, une attraction de fête foraine dans le Paris des années 30. Un jour, Antoine, un peintre en mal d'inspiration depuis le décès de sa femme, l'apprend pour une médium et lui demande de le faire communiquer avec sa défunte épouse. Et à travers ses séances de spiritisme, Suzanne va découvrir Antoine et en tomber amoureuse.
2: Peins le monde pour moi.
3: Elle m'a demandé de peindre. C'est merveilleux ça. J'avais pas touché un pinceau depuis son décès.
2: Ah, Irène, si tu savais, ce lac.
3: Je voudrais parfois y retourner et m'y laisser couler.
2: Hein ? Je te l'interdis, tu m'entends ?
0: Un savoureux casting, alors Anaïs de Moustier, Pio Marmaille, Gilles Lelouch, Mima Laponce ou encore Gustave Carverne pour ce film qui propose un jeu de manipulation et de faux-semblants captivants. C'est aussi un film sur le mensonge, l'amour, la créativité. C'est un tiroir plein de rebondissements qui virevolte, qui nous embarque. Bref, allez-y.
7: La Vénus électrique, donc. Autre film qui sera projeté ce soir à Cannes. On en parlait ce matin avec Laurent Tessier sur Europe 1.
0: Ah bah, il va y avoir énormément d'émotions. Hein. C'est L'abandon de Vincent Garin qui sort aussi simultanément. Film choc qui a été tourné dans le plus grand secret et pour cause puisqu'il s'attaque à un sujet encore très vif et douloureux, l'assassinat de Samuel Paty en 2020, décapité par un islamiste pour avoir montré en classe les caricatures de Charlie Hebdo du prophète Mahomet.
4: Aujourd'hui, on va faire une étude de cas. Liberté d'expression, liberté de la presse. Ça vous dit quelque chose ?
5: C'est Charlie Hebdo ?
4: Exactement.
6: Il y a un problème ?
8: Je viens de revoir la vidéo, les vues arrêtent pas d'augmenter.
20: Elle est mensongère, elle donne clairement le nom du collège de Monsieur Paty. Il faut la faire supprimer.
0: Le film se concentre sur les 11 jours qui ont précédé le drame et ausculte tout le mécanisme et l'engrenage qui a permis cet acte. Le professeur a d'abord fait l'objet de calomnies de la part d'une élève qui n'avait même pas assisté au fameux cours, de menaces, de harcèlement en ligne. La mort de Samuel Paty a choqué le pays et le monde et ce film lui rend franchement un très bel hommage. On apprend plein de choses et c'est vraiment très très très poignant, c'est un film essentiel et surtout l'interprétation subtile et en retenue d'Antoine Reinhardt est très très très très, très bluffante. Il a travaillé main dans la main avec la sœur de Samuel Paty, c'est très documenté.
7: Ouais, je me demande comment ça va être reçu par le monde entier parce que c'est très franco-français cette histoire, bien que ça parle je pense à beaucoup de pays. Et comment on tourne un film clandestinement, pratiquement, dans le secret.
0: Oui, on l'a appris.
7: Vous n'en aviez pas entendu parler ?
0: On savait qu'il y avait un film qui se préparait, mais on n'avait aucun élément, on n'avait aucune information, pas de date de sortie, rien. Il a été annoncé là, lors de la conférence de presse pour le Festival de Cannes.
29: Tout le monde pensait que ça allait sortir à la date anniversaire, autour du mois d'octobre, etc. Et finalement, ça sort pour Cannes.
0: Exactement.
7: Merci beaucoup, Laurie Choleva. Merci beaucoup, Nicolas Caro. 8h39 sur Europe 1, dans un instant, Eugénie Bastier.
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7: Place à votre signature Europe 1 du mercredi. Bonjour Jenny Bastier. Micro, s'il vous plaît, en régie pour Eugénie. Bonjour Eugénie.
9: Bonjour à tous, vous m'entendez?
7: Voilà, on vous entend. Non, c'est parfait. Vous nous parlez ce matin d'une note de l'équipe de campagne de Raphaël Glucksmann qui établit le profil type de son électorat cible.
9: Oui, c'est une note qui a fuité dans Politico, qui a été rédigée par un stratège de la campagne de Raphaël Glucksmann, Mathieu Lefèvre-Marton. Il établit les publics que l'eurodéputé devrait cibler en priorité dans sa conquête du pouvoir. Alors d'abord, il y a vraiment le cœur de cible, les fidèles. Ils ont entre 50 et 80 ans, ce sont des CSP+, majoritairement dans la fonction publique ou retraités. Ils gagnent plus de 3500 euros par mois. Ils vivent plutôt en moyenne et grande métropole. Ce sont d'anciens électeurs du Parti Socialiste. Alors, que les profs de lettres et les retraités lecteurs de Télérama soient plus susceptibles de voter Glucksmann, nul besoin d'avoir fait Sciences Po pour le savoir. Mais c'est une autre partie de la note qui embarrasse Place Publique, celle où il est écrit « Cible difficilement mobilisable à éviter pour le moment ». Parmi eux, les jeunes, 18-25 ans, les CSP moins, vivant avec moins de 1500 euros par mois, les banlieues, les familles monoparentales, les électeurs de droite. On n'est pas loin du panier des déplorables de Hillary Clinton pendant la campagne américaine de 2016. C'est ainsi qu'elle avait désigné les électeurs irrécupérables de Trump.
7: Alors, cette fuite a indigné toute une partie de la gauche, hein, qui accuse Raphaël Glucksmann d'être le candidat des bourgeois, en résumé.
9: Oui, évidemment, les insoumis qui haïssent encore plus Raphaël Glucksmann que Jordan Bardella se sont aussitôt rués sur l'information, dénonçant un candidat des riches, des gens de droite méprisant le peuple. Glucksmann ne voit ses électeurs que comme des cibles marketing, a dénoncé le député LFI Aurélien Lecoq. Il cible des profils qu'il juge rentables, comme on ciblerait un placement financier. Alors, c'est curieux de dire cela quand on appartient soi-même à un parti politique, la France Insoumise, qui a fait du clientélisme électoral sa colonne vertébrale pour 2027. Rappelez-vous ce que Mélenchon disait en 2024, il faut mobiliser la jeunesse et les quartiers populaires. Tout le reste, laissez tomber, on perd notre temps. Comment reprocher à Glucksmann d'avoir abandonné les classes populaires quand on a soi-même abandonné la France périphérique au profit de la Nouvelle France ? Alors évidemment, tout cela n'est pas nouveau. Hein. La gauche ayant abandonné le peuple, elle se cherche des électorats de substitution. On se souvient de la note Terra Nova de 2011. Le think tank progressiste avait alors conseillé au candidat socialiste François Hollande d'abandonner la coalition ouvrier-employés qui structurait la gauche depuis les années 70 pour aller cibler un nouvel électorat composé de jeunes, d'immigrés, de minorités et de femmes. Aujourd'hui, ce sont les descendants d'immigrés pour Mélenchon et les retraités pour Raphaël Glucksmann.
7: Alors, cette polémique, est-ce qu'elle ne révèle pas quelque chose de très banal, finalement, le marketing politique, le découpage
9: Évidemment. Et d'ailleurs, Raphaël Glucksmann a voulu minimiser l'affaire. Il assure qu'il ne compte pas du tout délaisser une partie des Français, que tout ça était une note de travail, qu'il veut s'adresser à la France entière. Il dit que le passage évoquant les publics cibles à éviter aurait été jeté à la poubelle. Bon, il est moins à blâmer personnellement que ses conseillers qui se prennent pour Sam Berger dans La Fièvre, vous savez la série. Mais le mal est fait et tout cela laisse l'image d'une politique gangrénée par le marketing qui découpe la France en autant de segments de marché. Dans une campagne présidentielle qui s'annonce violente, polarisée, dans une France archipélisée comme jamais, où le seuil d'accès au second tour va être très bas, la politique se transforme en science froide du rendement électoral. Identifier les segments porteurs, éviter les terres perdues d'avance, maximiser les gains marginaux. Le citoyen se transforme en consommateur. Alors, comme le dit la formule consacrée, imagine-t-on le général de Gaulle commander un PowerPoint avant de lancer l'appel du 18 juin ? La France mérite mieux que ses spin-docteurs déconnectés vendant son corps à la découpe.
7: Signature Europe 1, Eugénie Bastier. Merci beaucoup, Eugénie. Dans un instant, restez avec nous, Pascal Praud et la revue de presse d'Olivier Delagarde. 8h44.
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9: 8h46, excellent mercredi à l'écoute d'Europe 1 matin avec Dimitri Pavlenko jusqu'à 9h.
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7: La revue de presse d'Europe 1, Olivier Delagarde. On commence avec une interview qui commence à faire du bruit. Hein.
22: Oui, parce que c'est Mbappé, parce que c'est du foot, parce que c'est dans Vanity Fair, le grand magazine américain de la mode et des courants d'air. Et parce que Mbappé parle un peu politique, même si l'enjeu pour lui est surtout de vendre son image. D'ailleurs, ce papier commence par la litanie des marques dont notre numéro 9 est devenu le porte-manteau. Aidan McLaughlin, qui le signe, raconte la rencontre qui a eu lieu à New York. Cet ambassadeur officieux de la France, écrit-il, est assis dans une suite d'hôtels encadrée d'un bataillon de représentants, d'assistants et de gardes du corps. Le jeune homme de 27 ans fait partie de l'iconographie nationale française, au même niveau que Veuve Clicquot et les grèves ouvrières, explique-t-il à ses lecteurs. Pour le journal américain, aucune pudeur de gazelle à parler gros sous. On estime que les revenus publicitaires de Mbappé s'élèverait à 30 millions de dollars par an, en plus de son salaire de 16 millions à Madrid, affirme Peel. Mbappé assume. Tu peux être un joueur, tu peux être une star internationale, gagner beaucoup d'argent, mais par-dessus tout, tu es citoyen, déclare-t-il. Nous ne sommes pas déconnectés du monde et de ce qui se passe dans notre pays. Réponse à peine voilée à Jordan Bardella, qui l'avait renvoyé dans ses cordes après ses déclarations au stylo RN lors des dernières législatives. Et puis l'on parle un peu soccer, même si l'on sent que ce n'est pas complètement le truc du Vanity. À moins d'un mois du début de la Coupe du Monde, même les favoris ont besoin de chance, prévient notre buteur compulsif. Il n'y a rien de plus grand que de représenter son pays, déclare-t-il très gaulien. Et sur le même ton, il y parle aussi de notre pays. Les Français adorent se plaindre, déclare Mbappé. Nous adorons être malheureux, nous critiquons tout. Et je dis « on » parce que moi aussi, je suis comme ça. De Gaulle n'aurait pas dit mieux. L'interview se termine et enchaînement, Mbappé reçoit une pile de maillots du Real à signer, séance photo avec Annie Leibovitch, puis vidéo pour les réseaux sociaux. Il est censé jongler avec le ballon tout en répondant à des questions légères, explique notre confrère. Mais la grande boucle dorée de ses mocassins Dior nous empêche de voir l'étendue réelle de son talent.
7: Un autre grand homme ce matin.
22: De Gaulle, justement, le vrai, sans maillot à signer, sans mocassin à boucle dorée. Visite de la boisserie dans le Figaro, les petits-enfants du général ont décidé de vendre la maison de leur grand-père. L'occasion pour Guillaume Perrault de nous faire visiter le sanctuaire. Formidable papier qui nous fait entrer dans l'intimité du grand homme. Quand les De Gaulle achètent le lieu en 1934, la maison n'a pas l'eau courante, raconte-t-il, mais le couple cherche à quitter Paris pour un endroit où ils pourront mieux s'occuper d'Anne, leur fille handicapée. L'ensemble est sobre et peu chaleureux, comme leurs occupants finalement. Yvonne se lève la première pour mettre l'office en route. Elle passe par le poulailler pour récolter un œuf coq. 3 minutes plus tard, le général se lève. Pain beurré et confiture, de ses années à Londres, il garde le dégoût des toasts, paraît-il. À 8h30, enfin, le chauffeur apporte les journaux de Paris. L'hôte des lieux consacre une demi-heure à les parcourir, pas de traces du Vanity Fair.
7: Quoi d'autre dans la presse ce matin?
22: Après la vente de la boisserie, coup d'œil sur le site du GDD, où Christophe Bordet nous dit que les ventes de logements neufs s'effondrent. On connaît l'adage, quand le bâtiment va, Eh bien, quand le logement ne va pas, c'est la cata. Et le secteur est aux avant-postes d'une crise économique qui n'en est qu'à ses débuts, affirme-t-il. Autre crise, autre secteur, photo qui fend le cœur. À la une des Échos, une pelleteuse arrache des vignes. Et dans son éditorial, David Barrault, lui non plus, n'a pas le vin joyeux. Un mauvais millésime peut s'oublier, mais cela fait maintenant 10 ans que la consommation mondiale recule. Moins 15%, adieu Bordeaux, Bourgogne et Beaujolais. Et après, Mbappé s'étonne que les Français ne soient jamais contents.
7: Sinon, le grand sujet, c'est la visite de Donald Trump en Chine.
22: Et à quoi les deux hommes lèveront-ils leur verre, Dimitri ? Personne ne nous le dit. Ni de savoir s'il s'agira de Vindry ou de Californie. Une chose est à peu près sûre. Quand Chinois et Américains boivent, ce sont les Européens qui trinquent. En même temps, c'est bien le président américain qui pourrait avoir la gueule de bois, annonce les Échos. Donald Trump arrive en position de faiblesse face à Xi, qui se délecte de ses bêtises. Drill, Donald, drill, n'interrompez jamais un ennemi qui commet une erreur, dit le proverbe chinois. Mais on va terminer par une autre rencontre au sommet ce matin. Tous à nos agendas, ce sera dans 3 mois, nous prévient le Parisien aujourd'hui en France. Le 12 août à 19h20 précis, que ferez-vous ? Eh bien, le ciel s'obscurcira et s'empourprera, mais ce sera pour la bonne cause. Une éclipse quasi totale, le spectacle qui s'annonce sera grandiose, promet le journal. La dernière fois, c'était il y a 27 ans. 27 ans, et oui, tout juste l'âge de Kylian Mbappé, qui ne portait pas encore ses chaussures à boucles dorées.
1: Le soleil est rendez-vous avec la lune, mais la lune n'est pas là et le soleil attend. Ici bas souvent chacun pour sa chacune, chacun doit en faire autant.
7: 12 août 19h20, et ce sera visible partout dans le pays.
22: Et ce sera visible partout, ce sera, voilà, l'obscurité sera visible partout.
7: Formidable, 12 août 19h20, allez, ce sera, on en vous en reparlera évidemment sur l'antenne d'Europe 1. Merci Olivier Delagarde, votre revue de presse chaque matin. Pascal Praud nous a rejoint, vous avez l'air bien sombre Pascal
2: ce matin. Non, j'écoutais ce que Olivier disait de Mbappé, et c'est vrai qu'il y a quelque chose chez lui de l'ordre un peu du donneur de leçons, qui n'est pas agréable. Et il avait commenté la mort de Naël, on s'en souvient. Lors du dernier Euro, il avait pris la parole au moment des élections législatives pour donner son avis. Donc ça, c'est, oui, il a le droit, bien évidemment. Il se trouve quand même qu'il est capitaine de l'équipe de France.
7: Oui, mais alors c'est quand même frappant parce que d'habitude,
2: capitaine de l'équipe de France.
7: Oui, mais les sportifs sont plutôt frileux généralement sur le terrain politique. Mais, c'est pas trop leur truc.
2: Sauf sur un, c'est d'avoir d'être dans le camp du bien pour expliquer que le Rassemblement national est l'ennemi. Vous trouverez toutes les personnalités médiatiques, politiques, intellectuelles, artistiques, universitaires, tout le monde. Ça, c'est une manière de dire à tous ces gens-là, je suis dans le camp du bien, et d'être reçu, pas après, en majesté, dans toutes les officines de presse, de médias, qui diffusent cette doxa. Vous le savez bien, nous le savons bien.
7: Vous pensez qu'il devrait s'interdire d'en parler ?
2: Je pense qu'il devrait surtout bien jouer au football avec ses coéquipiers. Je ne dis pas qu'il joue mal. Je m'aperçois qu'Enrique a préféré qu'il parte du Paris Saint-Germain, qu'il trouvait que c'était un frein à l'expression collective de son équipe et que sans lui, le PSG est champion d'Europe. Avec lui, il ne l'était pas.
7: De fait.
2: Je m'aperçois aussi.
7: 40 buts cette saison en 42 temps de match.
2: Mais je veux dire, moi, c'est un sport collectif. Que Mbappé soit très bon dans son équipe, ça ne souffre d'aucune contestation. Est-ce que l'équipe est meilleure quand il joue avec ? Voilà la vraie question. Que lui soit bon, c'est évident. Est-ce que l'équipe est meilleure avec lui ? Voilà une question à laquelle Didier Deschamps devra répondre. Jacquet avait eu ce souci avec Eric Cantona.
7: C'est imminent là, c'est deux. Non, c'est aujourd'hui même, je crois.
2: Oui. Et Jacquet, je me souviens très bien. Jacquet disait, il est très bon, Eric Cantona, très bon dans les matchs. Il se trouve que son équipe est moins bonne. Alors pas toujours.
7: C'est vrai qu'il y a ce précédent.
2: Pas toujours. Ouais. Ce moment-là de l'équipe de France.
29: Oui, mais Mbappé en club, parce qu'Mbappé en sélection, il est excellent et collectif. On a gagné une Coupe du Monde et on a été en finale d'une autre avec
2: Mbappé. Oui, mais c'est bien que vous apportiez la contradiction.
29: Non, mais c'est vrai que le contraste, il est quand même très flagrant. En club, ça va pas, et en sélection.
2: Je m'aperçois que partout où il passe, manifestement, il y a des joueurs qui font l'unanimité et d'autres qui ne le font pas. Il y a une pétition qui était, je crois, des supporters madrilènes contre lui.
7: Sans doute dopé peut-être par des bottes. Enfin, en tout cas, la liste des bleus, c'est demain 20h.
2: Je veux dire, sans doute. En fait, c'est toujours pareil. Il y a des joueurs qui font l'unanimité toujours et tout le temps. Platini n'a jamais eu ces soucis-là. Zidane n'a jamais eu ces soucis-là, que je sache. Parfois, Mbappé a un petit souci, manifestement.
7: Et ben on va en parler avec vous sur Europe 1, Pascal, à 16h-18h, et puis dans quelques instants pour l'heure des pros. Merci beaucoup. 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
29: Anissa. Ah ben on va parler d'un sujet qui, j'en suis sûre, va plaire à Pascal Pro. Deux producteurs qui ont réalisé un documentaire exceptionnel, Le Bus. Les Bleus en grève, vous vous souvenez de ce grand scandale de l'équipe de France en 2010 ?
7: La descente du bus à Naïsna.
29: À Naïsna, en Afrique du Sud. Le documentaire est bluffant, on y apprend beaucoup de choses. Les producteurs seront les invités de Thomas Hill tout à l'heure à partir de 10h. Et puis, la romancière Catherine Pancol, celle dont on glisse les romans souvent dans les valises l'été. Eh bien, Catherine Pancol est de retour avec un nouveau roman, Des choux et des rennes, publié chez Albin Michel. Et on va en parler ce matin dans Culture Média avec Thomas Hill.
7: C'est à 10h. Je vous souhaite une excellente journée dans un instant, l'heure des pros sur Europe.
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7: Pascal Pro.
2: Bonjour à tous et bienvenue à l'heure des pros ce matin sur Europe 1 jusqu'à 10h et sur l'antenne de CNews jusqu'à 11h. Le périple africain d'Emmanuel Macron donne lieu à des déclarations que le président de la République n'a jamais dites quand il était à Paris. Et il est peu de souligner que ces sorties interrogent. Aux enfants de l'immigration, il explique désormais qu'ils sont 100% français, mais aussi 100% maliens, ou 100% algériens, ou 100% sénégalais, ce qui devrait faciliter leur intégration dans notre pays. Je ne saisis pas exactement ce que ces propos signifient, sinon une volonté de dire peut-être à ses interlocuteurs ce qu'ils veulent entendre. Il dit aussi qu'il existe 17 millions de diasporas. Il ne parle pas encore de la Nouvelle-France, mais au rythme où vont les choses, le président se rapproche à grands pas de Jean-Luc Mélenchon et je n'écarte pas l'idée qu'il appelle à voter pour lui. Le président paraît en roue libre en cette fin de mandat. Il intervient dans une assemblée pour faire taire le public. Il semble désinhibé et dire à peu près tout ce qui lui passe par la tête. Le souci est qu'il le dit en notre nom. Il est président de la République. Il n'est pas élu pour expliquer qu'un Français né sur le sol de France n'est pas 100% français.
7: Il reste un an et cette tournée d'adieu sera celle d'un homme qui, au fond, ne supporte pas de quitter la scène et de ne plus se trouver au centre des regards, des attentions, des conversations. Il fera tout pour provoquer, choquer, interpeller les uns les autres. Ainsi fut Emmanuel Macron, pour le meilleur, parfois, pour le pire, souvent. Il est 9h, Félicité Kindoki.
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5: Bonjour Pascal, bonjour à tous. Une Française ex-passagère du MV Ondus est gravement touchée par l'antivirus, mais il n'y a pas de signe de circulation du virus dans l'Hexagone. C'est ce qu'a déclaré la ministre de la Santé, Stéphanie Rist, afin de calmer les inquiétudes d'une population française traumatisée par le souvenir du Covid. L'effort a été soutenu depuis Nairobi par Emmanuel Macron, qui a estimé que la situation était sous contrôle en France. Le Sénat a rejeté pour la deuxième fois l'ensemble de la proposition de loi créant un droit à l'aide à mourir. Le président des Républicains, Bruno Retailleau, a appelé à l'organisation d'un référendum sur cette réforme souhaitée par Emmanuel Macron. Le cheminement législatif de cette réforme va néanmoins continuer, le gouvernement ayant la possibilité de donner le dernier mot à l'Assemblée nationale. Et puis l'Australie, qui est prête à se joindre à la mission neutre et pacifique proposée par la France et le Royaume-Uni pour sécuriser le détroit d'Ormuz, Canberra mettra à disposition de cette mission un avion de surveillance déjà déployés dans la région. Cette mission militaire multinationale aura pour objectif de compléter les efforts diplomatiques et les mesures de désescalade.
7: Merci, Félicité. Mayalène Trémollet est avec nous, comme Olivier Delagarde. Vous pouvez écouter la revue de presse, les revues de presse sur l'antenne d'Europe 1 toute la matinée. Éric Nolot est là, on parlera beaucoup culture tout à l'heure, parce que c'est intéressant, entre le Festival de Cannes, les auteurs français, les propos de Michel Onfray à la une du JD News, la culture qui est kidnappée parfois par quelques-uns, vraiment c'est un sujet tout à fait pour vous. Vincent Hervouette, bien évidemment notre expert international, mais pas que, j'ai envie de dire. Et puis, alors c'est peut-être la nouvelle la plus importante du jour, Thomas Bonnet est là, et il a représenté dignement le football hier à Clairefontaine, puisque le tournoi des journalistes d'Europe 1, où il y avait Europe 1, vous avez battu Radio France.
6: Oui, ça c'est l'information c'est peut-être cruciale.
7: L'information numéro 1 du jour, quand même.
6: C'était le tournoi de la presse. Alors ça s'est joué
7: c'était le tournoi de la c'était le tournoi de la presse. Mais alors, qui jouait
6: La plupart des rédactions...
7: Mais à Radio France, par exemple, vous avez taclé quelques...
6: Alors, il n'y avait pas de personne que j'ai reconnue formellement, mais on peut saluer en tout cas l'organisation qui était impeccable de la Fédération.
7: Exactement, donc c'était à Clairefontaine, c'est Philippe Tournon, notre ami,
6: oui.
7: L'icône de la presse en 1998.
6: Trophée porte son nom.
7: Le trophée, et comment le trophée porte son nom, bien évidemment, comme Jules Rimet, c'est le trophée Philippe Tournon, bien évidemment. On le salue et c'est Philippe Diallo qui a remis,
6: donc, la coupe au vainqueur.
7: C'est dire l'importance qu'il y avait dans ce tournoi, c'est pourquoi je me permets de commencer l'émission avec cela.
6: Non, c'était
7: c'est-à-dire
6: l'événement
7: Philippe
6: sportif
7: Diallo,
6: de la semaine.
7: Président de la Fédération française de football, vous a, c'est, qui a gagné?
6: C'est beIN Sport qui a gagné.
7: Ah, c'est pas vous?
6: Ah non, c'est pas nous. On a fini 10e sur 20.
7: Et moi, je jouais pas. Moi, vous m'avez pas demandé de jouer.
6: Et on vous invite, Pascal, pour l'édition de l'année prochaine. Écoutez, on a besoin d'un libéraux, donc on va vous appeler.
7: C'est ma place. C'est ma place. Libéraux. Franz Beckenbauer, on m'appelait quand j'étais jeune. Emmanuel Macron, cher camarade, je disais que la tournée... Alors, là, franchement, il est en roue libre, hein, le président. Là, on va écouter ce qu'il dit. Il est en roue libre et il est loin de Paris. Quand il est loin de Paris, vraiment, il dit des choses. C'est... Bon. Alors, on va écouter sa dernière déclaration à Brut. Écoutez ce qu'il a dit, c'était ces dernières heures.
9: Ce matin, il y avait une jeune femme franco-algérienne lors du sommet qui a eu vraiment un mot formidable. Elle a dit, pendant longtemps, moi j'ai cru qu'il fallait avoir honte d'être né en Algérie quand j'étais venu en France. Et puis à un moment donné, comme par une transformation, une conversion, j'ai compris que j'étais tout à la fois totalement française et totalement algérienne. Mon message à la diaspora, c'est ça. Personne ne vous l'enlèvera. Et donc vous êtes totalement française et français, et totalement algérien, marocain, nigériane, béninoise, kényane, etc. Et ça, c'est un trésor, et c'est une chance pour vous. C'est d'aller au bout de chacune de ces cultures, de ces ancrages. C'est une chance pour les entreprises ou l'État qui vous embauche, et c'est un démultiplicateur d'opportunités.
7: Vincent Hervouette.
10: C'était un trésor pour les entreprises. J'imagine que la France aurait des parts considérables de marché
0: aussi bien en Algérie, Tunisie, au Maroc, quand ce n'est pas véritablement le cas. Non, c'est très curieux comme déclaration. Vous savez, le Kenya, c'est le pays d'out of Africa. Et là, on a vraiment l'impression que le président, il était out of reality. Il est vraiment dans une espèce de rêve éveillé. C'est très étonnant parce
2: mais
0: que.
2: C'est pour ça qu'on est vraiment un très problème. Étonnant.
0: Non, mais il y a quelques minorités qui arrivent à travers les générations à garder à la fois la mémoire, une mémoire très vive de leurs origines familiales. Regardez, c'est le cas des minorités comme les Arméniens ou comme les Russes, en étant totalement intégrés à la société française. Mais c'est ex-

0: dans cette déclaration, c'est que ce n'est pas à Emmanuel Macron de dire à ces gens « vous êtes 100% français », c'est à ces gens de le dire. Et le fait est que pour beaucoup, ils ne le pensent pas. Ils ne pensent pas qu'ils soient à la fois 100% français ou 100% algérien ou 100%...
1: Voilà. On vient de voir...
0: Je généralise pas, mais simplement c'est à eux. Il se trouve que beaucoup de gens ne le ressentent pas comme ça. Donc ce que déclare M. Macron, encore une fois, est décalé par rapport à la réalité.
1: Oui, puis... On vient de voir avec Boualem Sansal un cas absolument pur. Boualem Sansal, par amour de la langue française, est devenu français. Et tout le monde sait ce qui lui est arrivé depuis un an et demi. Et je veux dire, le président peut...
2: C'est le logiciel de la mondialisation heureuse, c'est le logiciel des années 90, tout ça. Et
3: qu'il n'y a pas de problème d'intégration et d'assimilation en France, et alors que la réalité, c'est qu'en fait, on est face à des gens, et vous le disiez, qui ne sont pas
4: 100%, Olivier Delagarde.
3: Qui sont pas 100%, 100%, qui sont 0% et 0%. Quand vous les entendez, ils se disent, on ne se sent pas français, et on ne se sent pas également de notre
2: Alors là, ne généralisons pas, parce que là, on parlait tout à l'heure des footballeurs professionnels.
3: Jamais généralement.
2: Les footballeurs professionnels, précisément, qui sont parfois issus de l'immigration, ils disent « je me sens 100% français ».
1: Bon, ils sont 100% friqués, surtout. Arrêtez, il n'y a pas de problème de double nationalité pour les gens qui nagent dans l'argent. Non mais vraiment, vous êtes d'ailleurs, vous êtes d'un autre monde.
2: Vous êtes 100%.
1: Vous habitez une autre société. Bon,
3: il faut lire l'interview de Mbappé aujourd'hui.
2: Oui, on va en parler de l'interview d'Mbappé. Mbappé, il donne des leçons à la terre entière. Il ferait mieux déjà de s'occuper de lui et des équipes dans lesquelles il joue. Ça serait
5: sur Emmanuel Macron parce qu'on dit souvent et à juste titre qu'il a beaucoup changé d'avis sur beaucoup de sujets. Sur ce sujet-là précisément, il est toujours le même.
2: Il n'a jamais dit ça comme il le dit là.
5: Alors en 2017, il disait quand même qu'il ne croyait pas à l'assimilation mais à l'intégration. Il avait aussi, rappelez-vous, égrené toutes les nationalités des différentes diasporas lors d'un meeting à Marseille. Donc déjà, il était dans cette idée-là. Il y avait aussi cette idée enterrée depuis, mais du haut commissariat aux diasporas et à la diversité. Donc on était déjà dans cette optique. En fait, son idée, qui est d'ailleurs assez partagée dans le bloc central, c'est de dire l'économie dépasse les identités et que par le travail, on peut dépasser ces questions-là. D'ailleurs, c'est ce qu'il dit là en parlant des entreprises.
2: Moi, je trouve qu'il
5: en vrai, dans les faits, ne se vérifie pas.
2: En fait, chez lui, il brutalise les Français. Je suis désolé, il les brutalise. Parce que quelqu'un qui vient sur le sol de France, moi j'ai envie qu'il soit 100% français. Je suis désolé, à Rome, vit comme les Romains, disait je ne sais plus qui. C'était ça notre modèle. Et les gens qui venaient sur le sol de France, c'était un effort d'ailleurs pour eux, Polonais, Italiens, etc., Portugais, ils acceptaient l'idée de perdre parfois un peu de ce qu'avait été effectivement leur histoire. Oui. C'était comme cela.
3: Et on parlait pas de
1: dans la Rome décadente, on faisait pas comme les Romains. Il y a un truc.
2: Non, mais vous comprenez ce que je veux dire.
1: Oui, tout à fait. Vous avez mais entièrement.
2: Et je pense qu'il les brutalise. Mais... Au fond, beaucoup de gens peuvent prendre ça. Voilà, c'est une manière de ne pas mettre la France en valeur. Je répète, je veux dire le président de la République, tu ne l'as pas élu. Pour qu'ils disent que les gens qui sont nés sur le sol de France ne sont pas 100% français. Ah, ils disent qu'ils sont 100% français, mais ils sont 100% algériens aussi.
1: Mais ils sont mieux. C'est un peu mieux.
2: Donc je suis pas sûr.
1: Il y a des coprinces d'Andorre qui.
2: Et puis ça sert à rien.
1: Qui n'acceptent pas la double nationalité, comme d'ailleurs plusieurs pays européens, et beaucoup de pays dans le monde.
2: Je suis d'accord, Vincent, ça sert à rien. C'est mettre. Tout ça, c'est créer une forme de
1: polémie. Mais c'est comme son rapport avec l'Afrique. Il voit en Afrique quelque chose de merveilleux, de formidable, la jeunesse, l'effervescence, et il ne voit pas, il semble aveugle à tous les maux qui grèvent vraiment le continent. Ce n'est pas l'effervescence, c'est la mauvaise gouvernance, la corruption, etc., etc., et la violence interethnique, etc.
2: Avançons.
1: Il ne le voit pas, il ne comprend pas.
2: Avançons parce que j'ai deux ou trois sons, mais je pense que c'est un homme qui est... En fait, il est en théorie. Voilà, c'est un homme qui aura été en théorie. Il a vécu en théorie. Voilà. Donc, c'est formidable d'ailleurs. C'est un homme qui vit en théorie.
3: Ce qui est marrant, c'est que vous le dites, quand il est à l'étranger, il parle différemment.
2: Ah oui, quand il
3: comme
2: parle
3: le pape en avion.
2: Oui.
3: Le pape, dès qu'il prend l'avion, il se met à dire des trucs.
2: Écoutons le deuxième passage que je voulais vous faire écouter. Ça va un peu dans le même sens. C'était sur l'antenne de France 24, je crois. Écoutez ce deuxième passage.
6: Je veux que notre jeunesse en France comprenne qu'elle a destin lié avec ce continent. L'Afrique va réussir et on réussira avec. Et nous, Français, on a près de 17 millions d'entre nous qui faisons partie des diasporas. Et donc, on est dans ce continent. Et c'est une chance pour la France. On a des millions de nos jeunes qui sont 100% français et maliens, 100% français et algériens, 100% français et sénégalais, etc., etc. Et c'est une chance immense pour réussir avec ce continent.
2: Merci.
6: Donc voilà,

0: J'ai pas de regrets, j'ai que des ambitions encore, de l'appétit, envie d'avancer. Parce que voilà, le discours collectif doit changer sur l'Afrique. Il faut qu'on arrête de regarder tout ce qui ne va pas. Il faut qu'on aille embrasser l'ambition de ce continent, la partager.
1: Bon, c'est ce que disait Bernard Stasi. Je crois que c'était Bernard. L'immigration est une chance pour la France. C'est le discours immigrationniste. La réalité, c'est que l'immigration a mis ce pays en difficulté dans beaucoup de domaines. C'est-à-dire, c'est ce que disait François Mitterrand, le seuil. C'est très intéressant, l'immigration. À partir de certains moments, lorsque le nombre fait qu'il y a des communautés qui se mettent en place, qui sont difficilement intégrables, assimilables au reste de la société. C'est ce que nous voyons. Qu'est-ce que vous voulez que je vous dise ?
2: J'entends ça.
1: Et vous avez un président qui valorise cette période-là. Bon.
2: Non, mais j'hésite entre deux théories. Est-ce qu'il croit vraiment ce qu'il dit, c'est-à-dire qu'il s'inscrit dans le discours à la Bernard Stasi et puis cette vieille antienne de l'immigration est une chance pour la France ? Ou est-ce que, autre hypothèse un peu plus acrobatique, est-ce que cet homme n'est pas foncièrement un comédien, c'est-à-dire quelqu'un pour qui le théâtre représente beaucoup, et il aime jouer un rôle, il aime donner des répliques pour plaire à un certain public. Moi, je pense, j'en reviens toujours aux fondamentaux d'un homme pour l'analyser. Le théâtre a joué une très très grande importance pour lui. Je pense qu'il joue un rôle et qu'il est très content de donner au public les répliques qu'il attend. Voilà. Et il donnera d'autres réplique en France, puisque le public sera...
1: Maïhélène Trémollet.
3: La comédie dont vous parlez, moi je vous rejoins au moins sur le domaine de l'étranger. Quand Emmanuel Macron est à l'étranger, on a l'impression que tout sera fait pour avoir l'attention sur le territoire français, avec notamment une couverture médiatique, etc. Après, ce qu'on peut voir, c'est que ça ne fonctionne pas tellement, puisque tous les propos d'Emmanuel Macron depuis 3 jours hérissent le camp nationaliste, et de l'autre côté, on a la France insoumise qui explique qu'Emmanuel Macron se comporte en colon depuis 3 jours, que c'est OSS 117. Donc dans tous les cas, il reste décrédibilisé en France, quels que soient ses efforts pour plaire aux deux publics.
4: Et personne n'a écouté son discours de Nairobi, d'ailleurs.
3: Non, mais il réussit à faire passer des fragments, quand même, dans la presse.
5: Parce que sur la scène mondiale, si on parle de théâtre, sur la scène mondiale, le discours, le rôle que vous avez, il est, c'est pas votre costume, c'est pas le discours que vous tenez, c'est le poids que vous pesez. Dans la réalité, la France, sous Emmanuel Macron, la France a perdu l'Afrique. Ça, c'est la réalité. Les 14 pays qui faisaient autrefois le précaré, dont il vient de dénoncer l'existence, eh bien, le précaré, c'est ça ce qui nous donnait une posture internationale, un poids international. On pesait dans la marche du monde parce qu'on avait l'Afrique derrière nous. Ce n'est plus le cas. C'est-à-dire qu'on vient de perdre l'Empire. On a perdu le Mali et on a M. Bagayoko en échange. Voilà la réalité crue de ce qui se passe aujourd'hui en France. Vous avez un maire malien à Saint-Denis, mais la France, elle est...
1: Non, vous avez un maire français.
5: Un maire, oui, mais d'origine malienne à Saint-Denis, mais vous êtes indésirable au Mali. On a été chassés du Mali.
1: D'ailleurs, j'ai vu que Madame Maréchal avait parlé de Bali Bagayoko. Donc, puisque vous en parlez, on en parlera dans une seconde. On pourrait évoquer Marion Maréchal, parce que c'est intéressant aussi ce qu'elle a dit, parce que c'est le privilège rouge, Bali Bagayoko. Il peut faire ce qu'il veut. Personne ne l'attaque dans l'espace médiatique parce qu'en fait, tout le monde a peur de l'attaquer. Pour des raisons que vous comprenez, évidemment, privilège rouge. Donc, il a enlevé le portrait du président de la République. Tout le monde trouve ça normal. Pas le préfet. Mais en fait, il n'y a pas de loi, paraît-il. J'ai appris ça, donc c'est un usage. Bon. Et puis, il explique qu'il y aura insurrection populaire si le RN est, élu. Et vous avez des journalistes en face qui disent « Ah, ça sème le trouble quand même ce que vous dites, monsieur Bagayoko. C'est juste des propos qui sont anti-républicains. »
6: C'est dicieux.
1: C'est juste ça. Et monsieur Bali Bagayoko, tout le monde est aux abris. Parce qu'on se dit « Si on l'attaque, on va me traiter de raciste. » Voilà, c'est la lecture de tout le camp médiatique. On va pas attaquer monsieur Bagayoko, on va nous traiter de raciste. Ben non. Ce qu'il a dit, c'est juste des propos séditieux, anti-républicains. Et c'est la personne qui veut fermer ses news, bien évidemment, etc., etc. Je referme la parenthèse. Troisième passage d'Emmanuel Macron, dans le même esprit, sur ce qu'il dit sur l'immigration et les Français issus de l'immigration qui sont sur notre sol.
7: C'est qu'il y a des millions et des millions de jeunes en France qui sont des diasporas comme vous. Et pendant trop d'années, on leur a dit « excuse-toi ». D'être d'une diaspora, excuse-toi d'être ceci ou cela, ou fais oublier un peu. Non, vous êtes 100% française, 100% algérienne. Accumulez-les, redoublez-les, on en a besoin. Parce que c'est un accélérateur pour nous, Français, d'avoir des jeunes comme vous qui sont françaises et algériennes, françaises et centrafricaines, et qui ont envie de dévorer le monde, de conquérir plein de choses, mais qui sont avec nous. C'est très important pour moi. Et donc, soyez fiers de cette diaspora, soyez totalement française et totalement africaine. Et moi, c'est aussi pour ça que je suis là. Parce que dans notre pays, et je le dis pour nos amis kényans qui peut-être ne le savent pas assez, mais il y a des millions et des millions de nos jeunes qui sont totalement français et totalement africains. Et c'est une immense chance pour le pays.
4: Bon, sa politique sur les deux quinquennats a été irresponsable. C'est-à-dire que vous avez des records d'immigration. Tous les records d'immigration sont battus sur les deux quinquennats Macron. C'est irresponsable de faire rentrer 500 000 personnes en France aujourd'hui sur le sol de France. C'est irresponsable. Donc voilà. Et tout le monde le sait, puisqu'on n'a pas les moyens de les accueillir. D'ailleurs, Bruno Retailleau, très justement ce matin, soulignait que les étudiants étrangers qui viennent en France, on paye leur scolarité. On est le seul ou un des seuls pays à faire ça. Oui. C'est-à-dire que c'est vous qui payez la cotisation annuelle d'un étudiant étranger qui vient à l'université, dont il se vient au bout de 3 mois, d'ailleurs, il n'y va plus, dans 9 cas sur 10.
5: Si vous allez en Angleterre, vous payez l'équivalent de 20 000 euros pour votre année de scolarité, vous n'allez pas faire de la socio. En France, la sociologie attire énormément de talents qui viennent du tiers-monde. Non mais bon, je veux dire, tout ça c'est des raisonnements.
4: Mais Bruno Retailleau l'a dit, il a raison, Bruno Retailleau.
5: Si vous faites venir le tiers-monde, vous devenez le tiers-monde.
4: Bah oui.
5: Mais c'est chose qui est assez simple.
8: Le gouvernement a reculé en la matière.
4: Mais bien sûr.
8: Parce que le ministre de l'Enseignement supérieur avait décidé justement de revenir sur cette mesure.
4: Olivier de la Garde.
8: Et que là, il fait machine arrière toute parce que les universitaires ont expliqué que c'était une mesure raciste.
4: Mais c'est juste un scandale. On m'a dit, faut pas trop s'énerver. Donc je veux pas m'énerver.
5: Non.
4: Donc faut être quand même consensuel.
2: Non, j'aime beaucoup plus.
4: Non, mais c'est un scandale. En fait, tu n'as plus un argent, t'as plus un centime en France, et tu vas payer pour des étudiants étrangers.
5: Oui, non, mais c'est.
4: Et tout ça sous la pression. Si mais bien sûr, c'est absurde.
5: Si on avait un enseignement qui attirer
4: bien
5: les gens,
4: c'est
5: ce serait un business. Les Anglais, les Américains, c'est un business aujourd'hui de faire des études supérieures, évidemment, et de vendre cette capacité à former les gens. En France, c'est pas du tout ça, c'est une voie détournée pour l'immigration. Ça n'a rien à voir.
8: Alors on dit que c'est du soft power, comme
5: oui,
8: on a des étudiants.
9: Dans la même veine, les milliards d'euros d'investissement promis par Emmanuel Macron en Afrique, moi j'aimerais bien savoir qui va payer. Alors on nous dit que c'est de l'argent privé, de l'argent public à moitié, mais c'est...
5: 14 milliards.
4: Alors visiblement...
9: Voilà, vous dites qu'on n'a plus d'argent, on va quand même encore déployer de l'argent pour investir et de la fameuse aide au développement. Je ne sais pas si c'est encore pertinent aujourd'hui.
2: Mais tout dépend du retour sur investissement. Il ne faut pas condamner en principe ni les étudiants, d'ailleurs, il y en a que nous avons intérêt à accueillir, mais pas en sociologie, évidemment, et puis s'interroger sur le retour sur investissement. Ça ne veut pas dire qu'on doit se recroqueviller sur nous-mêmes.
4: Et alors,
8: tant mieux si on peut être généreux. Bon, là, on n'a plus les moyens. Hein.
4: Visiblement, Emmanuel Macron fait parler de lui encore ce matin, parce que notre confrère Florian Tardif, notre ex-confrère de CNews, mais qui est aujourd'hui, je crois, à Paris Match, qui vient d'écrire un livre, a donné les raisons de la fameuse gifle qui aurait été donnée dans un avion. Donc, j'ai transmis à Marine Lançon ce qu'a dit Florian Tardif ce matin sur l'antenne de Radio Luxembourg, et on pourra écouter cela. Là, on est dans un autre domaine. Mais on a terminé avec... Ah oui, je voulais vous faire écouter ce que dit François Mitterrand. C'est très intéressant, François Mitterrand. Oui, parce qu'il avait fait une déclaration pleine d'humour.
5: Luxembourg, peut-être.
4: Oui, François Mitterrand. Non, on est en 87. Et c'est une célèbre déclaration quand il dit « Sommes un peu germain, un peu italien. » Vous vous souvenez de ça?
5: Oui.
4: « Nous sommes les Gaulois, etc. » Bon, et elle est formidable d'ailleurs cette séquence. Et je vous ai gardé également le lancement de Claude Sérillon. Claude Sérillon, que vous avez connu parce que c'est un journaliste qui a travaillé comme vous après ce soir. Alors, on est en 87, donc il y a 40 ans. Et voyez ce lancement et voyez ce que dit François Mitterrand sur un sujet comparable.
10: Le président de la République s'exprimait cet après-midi à la Sorbonne devant les participants d'un colloque intitulé « Cultures au pluriel ». Monsieur Mitterrand a utilisé l'humour pour évoquer le besoin d'unité nationale face à des pulsions inconscientes concernant les nationalités.
11: Nous sommes Français, nos ancêtres les Gaulois, un peu Romains, un peu germain, un peu juif, un peu italien, un peu espagnol, de plus en plus portugais, peut-être, qui sait, polonais. Et je me demande si déjà nous ne sommes pas un peu arabes. Je reconnais que voici une phrase imprudente. C'est celle-là qui sera épinglée. Et qui incitera à dire, vous voyez bien. D'ailleurs, c'est le président de la République qui l'a dit. Ils me répéteront peut-être sans mettre exactement le même sens au propos que je tiens. Je voudrais bien que ces choix politiques n'altèrent pas ce type de débat et que puissent, c'est d'ailleurs le cas, siéger dans des assemblées comme celle-ci, des femmes et des hommes dont les conceptions de politique intérieure sont diverses, mais qui sauraient s'allier pour refuser tous les appels de l'inconscient ou de je ne sais quel subconscient mal réglé ou mal dirigé, qui serait capable de choisir l'unité de la France à construire.
2: Bah, c'était mieux avant. Hein. Je trouve qu'il y a une subtilité que je cherche en vain chez M. Macron. Bah,
1: évidemment, de l'unité à construire.
2: Oui, mais deuxièmement, il ne dit pas nous sommes 100% français ou 100% italien, 100% portugais, 100%... Ça commence, nous sommes français et un peu. Moi, ça me va très bien. Ce n'est pas du tout ce que dit Emmanuel Macron. Moi, en plus, on sait très bien d'où venait François Mitterrand. C'était quand même un lecteur de Jacques Chardon. Donc, il était quand même beaucoup plus français que les autres nationalités. Il était en relation directe avec la vieille culture française, voilà, avec le terroir, la terre de France, etc. Non, ça me rend nostalgique.
8: Oui, lui n'aurait pas dit qu'il n'y avait pas de culture française.
2: Non, alors vraiment pas, parce que lui, il en était pétri. Voilà.
5: Un peu de Charente, un peu de,
2: oui,
5: un peu de Jarnac, un peu de Vichy, un peu de... Oui, oui, il était de beaucoup, il avait beaucoup d'héritage.
8: Et un peu de Château-Chinon.
5: La réalité, c'est que c'était il y a 40 ans.
1: C'est vrai qu'on pourrait parodier...
5: compte de ce qu'est devenu l'immigration.
1: On pourrait parodier ce qui est ça. Je suis un peu du 104.
5: Pardon ?
1: Je suis un peu de Vichy. Non, mais on pourrait parodier, comme vous le dites, ce serait assez...
5: Un peu de Bourgogne,
1: Un peu de Château-Chinon.
5: Un peu de tout.
2: C'est ça la France, un peu de
1: canaille. Mais c'est un peu de
2: mais bien sûr. Mais c'est ça la France.
1: Mais c'est bien sûr.
2: Simplement, on ne va pas diluer la France dans un ensemble en disant que tout le monde voilà, est 100% ceci, 100% cela. Il peut y avoir 300%, 400%, 500%. Ça ne marche pas comme ça.
1: Il y a une séquence également, alors pour Europe 1, on va moins la voir, puisque c'est la radio, comme vous le savez, mais le président a dansé également à Nairobi, je crois, vous avez...
5: Syndrome
1: voilà.
5: Trump.
1: Voilà, donc ça, bon. Donc, il danse également, alors, un jour, il chante...
2: Mais je vous dis, c'est un comédien.
1: Oui, je pense qu'il joue à être président.
2: Bien sûr.
1: Il joue.
5: C'est son côté Donald Trump.
1: Oui, mais Donald Trump, c'est bon. Non, mais un jour, il chante à Aznavour. Mais là, je pense que, comment dire, c'est la dernière année et il est en roue libre, là.
2: C'est la tournée d'adieu comme un comédien, voilà. Décidément.
5: Pas terrible.
8: Non, moi j'ai une autre analyse.
1: Olivier de Lagarde.
8: Je pense qu'il a quitté, en fait, il a quitté la une des journaux. Plus personne, aucun commentateur politique ne s'intéresse plus à ce qu'il fait.
1: Bah, pas donc, vraiment, on vient d'en parler pendant 20 minutes.
8: Oui, mais attendez, qu'est-ce qu'on fait ?
2: Non, mais pour le déplorer.
8: Je suis désolé, on ne fait pas du commentaire politique, là. On n'est pas en train de décrypter le discours de Nairobi. On est en train de faire du réseau social, là. C'est des images de réseaux sociaux.
3: Et la stratégie des réseaux sociaux, il l'applique énormément.
8: Voilà, donc on est sur l'écume, pardon de le dire, mais on voit bien.
1: Excusez-moi. Excusez-moi, Olivier. On est sur l'écume.
9: Pardonnez-moi. Analyse de texte après mais le discours.
1: Pardonnez-moi, Mayalène.
3: Mais je suis d'accord avec Olivier. Le média qu'on a vu au début de l'émission, c'était le média brut. Le média brut est de plus en plus embarqué avec Emmanuel Macron. Il a des photos exclusives, des documents exclusifs, des vidéos. Et c'est un média qui est sur YouTube, sur les réseaux sociaux. C'est une volonté d'attirer les jeunes.
1: Excusez-moi d'être sur l'écume. Désolé.
8: Non, mais le prenez pas mal.
1: Non, je prends pas, mal, prenez mais bon, pas mal. On est sur l'écume.
2: Non.
1: L'écume. Ça m'a fait un peu de peine, mais je pensais que c'était intéressant.
8: Le détail, vous comprenez pas ça. Le détail n'existe pas. Est-ce que vous comprenez cette phrase essentielle ?
1: Oui.
8: Il n'y a pas d'écume, en fait.
1: Oui.
8: Il n'y en a pas, ça n'existe pas.
1: Il y a des informations qui sont plus ou moins...
8: Non.
1: En fait, je vais vous dire, le problème, c'est que Macron ne peut plus dire dans quel sens
8: non.
1: va aller ce pays. C'est plus
8: le, dire. Le détail n'existe pas. Ce que vous venez d'entendre dans ces 20 minutes, et c'est ça que vous n'avez pas compris, c'est une synthèse de 9 ans de Macron. C'est ça que vous ne comprenez pas. C'est au contraire très important ce que nous avons fait.
2: Olivier.
8: Bien évidemment, c'est le contraire de ce que vous dites. Voilà. C'est tout sauf l'écrit.
1: Qu'il y a de plus ennuyeux, qu'il y a de peut-être plus intéressant.
8: Voilà, c'est tout. Voilà. C'est-à-dire que...
1: Satin.
8: Voilà, c'est... Mais bien sûr, c'est ça que... Mais c'est pour ça qu'on parle, d'ailleurs, parce que les gens ne sont pas d'accord.
12: C'est pour ça. Hein, mais j'aime bien quand vous êtes là quand même. 50 méthodes feel good. Caroline Iturbide sera avec nous.
8: Trop, hein.
12: 50 méthodes feel good. Parce que Caroline, elle est formidable.
9: Il en faudra
2: vous. Vous l'avez lu, c'est plus, visiblement.
9: Ouais, moi, je ne dois pas être dans le bouquin, je pense. Pourquoi Éric, il en faudra 50 de plus pour Éric.
12: 100% testé et approuvé. Qu'est-ce que vous avez dit comme plaisanterie encore?
2: Je dis que vous, visiblement, vous l'aviez lu cette nuit.
12: Exactement, je l'ai lu cette nuit. Feel good. Voilà, à tout de suite.
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12: L'heure des pros de retour dans un instant. 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
7: Il est 9h31 et on salue Somaya Labidi comme tous les matins. Bonjour Somaya qui nous rappelle les titres.
8: Bonjour Pascal et bonjour à tous. À la une de l'actualité, l'agenda de la ministre de la Santé chamboulé par l'antivirus. Stéphanie Rist a débuté sa journée par une réunion en visio à 8h30 avec les soignants. Dans le même temps, une autre réunion mais à Matignon. Puis dès 11h, la ministre va être auditionnée par les députés à l'Assemblée. Puis réunion de coordination à la demande de Sébastien Lecornu avec ses homologues européens à 16h30. À la une de l'actualité également, le chômage à son plus haut niveau en 5 ans. Le taux a augmenté de 0,2 points au premier trimestre 2026, dépassant la barre des 8%, ce qui représente une hausse de 0,7 points sur un an selon l'INSEE. Et puis le garde des Sceaux, l'âge du lest, Gérald Darmanin, propose d'exclure l'ensemble des crimes passibles de la cour d'assises, notamment les viols, de son projet de procédure de plaider coupable criminel. Cette procédure ne concernerait désormais plus que des coups mortels et les braquages, crimes relevant aujourd'hui de la cour criminelle.
7: Merci beaucoup Somaya, on va poursuivre évidemment le dossier Emmanuel Macron si j'ose dire, parce que vous vous souvenez de cette image qui a fait le tour du monde lorsque le président de la République était dans l'avion et que Madame Macron manifestement a eu un geste qui a été mal interprété à juste titre d'ailleurs, parce qu'on n'avait pas, on savait pas ce qui se passait avant, donc c'était très difficile de décrypter un geste en voyant simplement quelques secondes et on ne savait pas ce qu'il y avait avant. Il se trouve que Florian Tardif, que vous connaissez, qui a été longtemps à CNews, vient de faire un livre, il est aujourd'hui à Paris Match, il a fait un livre qui s'appelle...
9: Un couple presque parfait.
7: Un couple presque parfait. Et qu'il a donné une explication, c'est lui qui parle, bien sûr, ça n'engage que lui, le journaliste qu'il est.
9: Il dit que ça repose sur des faits vérifiés, bon, recoupés.
7: Mais c'est un journaliste remarquable, ouais. Florian Tardif, et vraiment, on a eu tellement de plaisir à travailler avec lui ici. Donc écoutez, l'explication, parce que ça va faire évidemment parler, là on est dans... La vie privée, quand même. On est dans la vie privée. On n'est pas dans la vie politique. Écoutez l'explication de Florian Tardif sur ce coup donné, quoi, ce coup, cette gifle donnée par Madame Macron à son mari.
10: Jusqu'à l'épisode de la gifle que vous décryptez avec les différentes versions données par l'Élysée, et vous vous enquêtez et vous racontez que c'est pas ce qui nous a été raconté. D'ailleurs, on le regrette aujourd'hui, paraît-il, à l'Élysée, puisqu'en fait, c'est une scène de jalousie qui se produit dans cet avion. En fait.
11: Oui, c'est une scène de couple, en fait. Voilà. Et on le regrette. On le regrette aujourd'hui à l'Élysée, tout simplement parce qu'ils auraient pu montrer à ce moment-là qu'ils étaient un couple, qu'ils étaient un vrai couple, qu'ils n'étaient pas un couple parfait. C'est l'histoire qu'on nous donne depuis le début du premier quinquennat.
10: Mais vous savez ce qui s'est passé ?
11: Non, c'est un couple. Oui, ce qui s'est passé, c'est qu'elle a vu un message d'une personnalité connue, une actrice iranienne, Golshifteh Farahani.
10: Ah bon, vous donnez son nom carrément ?
11: Je donne son nom, tout simplement parce que ça a été à un moment donné des rumeurs qui ont couru dans Paris. Ce n'est pas une rumeur. Je l'ai dit concrètement à l'Élysée, c'est une version qui n'est pas la leur. C'est une version que j'ai recoupé, tout simplement parce que tout ce qui est présent dans le livre, ce sont des faits et uniquement des faits. Et le président de la République, depuis quelques mois, ce n'est plus le cas, mais pendant quelques mois, a entretenu une relation platonique. C'est ce qu'on m'a dit, c'est ce qu'on m'a répété en tout cas dans leur entourage. C'est ce que je dis ce matin. Mais des messages qui sont allés assez loin, qui m'ont été rapportés par des proches. Je vous trouve très jolie, etc. Et ça a entraîné des tensions au sein du couple, qui a entraîné cette scène privée qui est devenue public, tout simplement parce qu'à un moment donné, il y a eu un quiproquo dans l'avion où on pensait cette dispute assez conséquente, terminée. Mm-hmm. Ce n'était pas le cas.
7: Bon, c'est vrai que le monde a changé. Une relation platonique, c'est presque un oxymore. Parce que s'il y a une relation, elle n'est pas platonique. Et si elle est platonique, c'est pas une si elle n'est pas platonique, c'est pas une relation.
4: Permettez, ça va un peu dans le sens de la remarque d'Olivier. On est quand même passé de Jupiter au vaudeville, hein, avec Macron, l'espace de deux quinquennats. Voilà. On est en train, en effet, il est en train d'alimenter quand même plus les réseaux sociaux qu'une réflexion politique en profondeur. Qu'est-ce qui va rester, en fait, Emmanuel Macron ?
7: Ah ben, il va rester une catastrophe, un bilan catastrophique.
4: Catastrophique,
7: voilà ce qui va rester, c'est tout. Ça s'oubliera d'ailleurs, mais... je l'ai dit, Dominique Strauss-Kahn a fait une intervention l'autre jour auprès de pas mal d'intervenants d'un certain niveau. Le niveau financier de la France est une catastrophe, à un niveau que personne ne soupçonne, visiblement. C'est-à-dire que bonne chance à ceux qui vont être présidents en 2027-2028. C'est invraisemblable. Parce que ce qui va se passer, peut-être, c'est que les pensions elles vont être obligées de baisser de 20%. Moi, je ne veux pas affoler les gens. Hier, on a parlé du lantavirus. Mais c'est invraisemblable ce qui arrive. C'est un crash XXL. Donc, vous aurez un président qui aura fait... Effectivement, qui aura mis la France en très grande difficulté financière.
4: Ruiner la France. Ça va dans le sens de ce que je disais. Ils se donnent un spectacle.
7: Donc, effectivement, la dernière année, ça va être la curée. Parce qu'évidemment, ce type de livre ne sortirait pas s'il était potentiellement candidat. Bien sûr. Parce
6: qu'il est affaibli aussi.
7: Parce qu'il est affaibli, donc c'est aussi cela, la vérité.
11: L'entendif qui explique quand même qu'il... et c'est ce qu'on dit nous régulièrement, mais c'est important de l'avoir en tête, Emmanuel Macron... pense très fortement à 2032. Enfin, il faut vraiment l'avoir en tête. C'est-à-dire que tout ce qu'il fait aujourd'hui, c'est pour alimenter cette fameuse legacy en mauvais français. Donc, l'héritage. Oui. C'est comme ça qu'il le présente à l'Élysée pour espérer un retour en 2032.
7: Et 2032, franchement, où on sera en 2032.
11: Ça va guider ses pas jusqu'à l'année prochaine.
7: Oui, où nous serons. La où stratégie qu'il va adopter. 2032. Mais en tout cas, Florian Tardif a c'est pas neutre, ce qu'il
6: dit. Ça, c'est de l'écume, mais qu'il ne maîtrise pas.
1: C'est de l'écume.
7: Parce que ça, c'est. Dans le journalisme. Oui, pardonnez-moi, Maïa Lenné.
1: Dans un monde de réseaux sociaux, ce type d'écume joue dans le soft power. Donald Trump lui-même l'avait relevé. Il avait plaisanté sur Emmanuel Macron. Il s'était moqué de lui.
6: Un instant, imaginez l'inverse. Que le président soit une femme et que ce soit son mari qui le gifle comme ça en public.
7: Non, mais ce qui est incroyable, c'est que la porte s'ouvre à ce moment-là. Quand vous parliez de vaudeville, c'est délirant, quoi. C'est un fil à la patte de Fédot. C'est-à-dire que la porte s'ouvre et tu vois Robert Rire chez Jean-Pierre.
6: C'est
7: quand même invraisemblable, cette scène est juste invraisemblable.
4: C'est intéressant parce qu'ils savent que la porte va s'ouvrir d'une seconde à l'autre, mais ils ne se mettent pas dans la fonction officielle, ils restent des personnes privées. Il n'y a plus de surmoi présidentiel. Ça, c'est très impressionnant.
7: Je voulais vous faire écouter Hassan II. Est-ce qu'on l'a, Hassan II, je demande parce que Hassan II disait l'exact contraire, précisément. Et c'est la différence entre un homme...
12: Il avait un rêve, oui.
7: Oui.
12: Oh la vache. C'est pas le sujet.
7: Vincent, écoutez, franchement...
12: Mais vous connaissez la vie privée d'Hassan II ?
7: C'est pas le sujet.
12: Non, mais vous connaissez la vie privée d'Hassan II ?
7: Non, je connais pas la vie privée d'Hassan II.
12: Oui, mais c'est intéressant.
7: Oui, sûrement.
12: Pourquoi est-ce que vous croyez que la monarchie persiste, perdure à travers les siècles ?
7: Ce que je voulais vous dire,
12: il y a deux corps du roi.
7: Oui, mais j'entends bien. Mais ce que je voulais vous dire...
12: Vous venez de nous parler d'une relation platonique du président avec... c'est extravagant.
7: Mais c'est pour ça que c'est pas moi qui en ai parlé, c'est Florian Tardif, qui est un excellent journaliste par ailleurs.
12: Il n'y a pas d'enfant caché, il n'a pas installé sa maîtresse dans les palais de la République comme le si digne François Mitterrand, il n'a pas une femme... Non, donc il a juste une relation...
7: Oui, non, mais là vous êtes... Non, pardonnez-moi, on parle de ça parce qu'il y a eu gifle et qu'on explique pourquoi la gifle. Ben on ne lui reproche pas d'avoir une relation platonique. Sa relation platonique, s'il n'y avait pas eu la gifle, on n'en parlerait pas.
4: Voilà.
7: Bon, en revanche, ce qui était intéressant dans Hassan II, c'est la différence entre un homme de culture qui dit pas n'importe quoi et qui explique que précisément qu'il connaît l'histoire, qu'il connaît en l'occurrence les Marocains et qui dit l'exact contraire de ce que dira Emmanuel Macron, c'est-à-dire que jamais les Marocains seront, dit-il, s'ils viennent chez vous et je ne le souhaite pas, etc. Donc on pourra écouter ce qu'il dit. Donc tout le monde, tout ça demande sans doute à avoir un peu de nuance.
11: Sur les tergiversations d'Emmanuel Macron, vous savez, il a parlé des langues, il a parlé du fait que l'arabe était la deuxième langue la plus parlée, on en a beaucoup parlé ici.
7: En
11: 2024, au mois de novembre, à l'Académie française, il disait « les langues régionales sont un instrument de division de la nation ». Et si les langues régionales divisent la nation, qu'en est-il des langues étrangères ?
4: Très intéressant.
9: Et ça, c'est pas abordé dans son propos. Donc, en fait, il y a un angle mort, ou en tout cas, une politisation de ce,
6: mais
9: de ce
6: sujet-là. Mais dire que mieux vaut être d'origine malienne que d'origine bretonne.
9: Mais, non, je sais pas si jusque-là, mais en tout cas, dans la si, division.
7: Mais pour Emmanuel Macron, l'origine malienne, dans son logiciel, il la prend plus en compte que l'origine bretonne. Vous avez parfaitement raison. Vous voyez, vous êtes rattrapé par rapport à ce que vous disiez tout à l'heure sur l'écume des choses. Ça, c'est vraiment. Non, mais c'est très, très juste ce que vous dites. C'est vraiment très juste.
12: Surtout que la République.
7: Parce qu'en fait, il brutalise. Il brutalise les Français. Non, mais surtout, tu te dis à la fin, il ne nous aime pas.
6: Surtout.
7: Voilà ce que tu te dis à la fin. Oui. Il ne nous aime pas, il nous méprise, il ne nous connaît pas, il ne nous comprend pas.
6: Il y a des choses qui sont
7: en
6: contradiction avec ce que beaucoup de gens ressentent au quotidien dans le pays.
7: Voilà l'idée. Voilà l'idée.
4: Haine de soi.
7: Pas haine de. Bah, il n'a pas la haine de lui-même.
4: Si, il a la haine de son soi français. Il aime beaucoup sa petite personne, mais je pense qu'il n'aime pas ce qu'est la France en profondeur. En tout cas, il n'aime pas la même France que moi et que beaucoup de Français. Ça, c'est certain.
7: Bon, la culture, c'est pour vous. Ah. En finir avec l'idéologie dans la culture. Et c'est la une du JD News. En finir avec l'idéologie dans la culture. C'est une interview absolument formidable sur l'entre-soi de la dernière cérémonie des Molières. Molière doit se retourner dans sa tombe à l'idée qu'on puisse détourner son patronage, alors que ceux qui s'en réclament sont les tartuffes, les trissotins, les femmes savantes et les bourgeois gentilshommes du jour. Je rappelle à ces résistants de 1947 que Grasset fait partie du groupe Bolloré depuis 2023 et que les Folies Bergères, où le nom du même Vincent Bolloré a été conspué aux Molières, est actionnaire majoritaire de cette maison depuis 2025. Utilisons les outrances des nouveaux outranciers. Jean Moulin aurait-il fixé ses rendez-vous au quartier général de la Gestapo française ? Je veux dire que ça déménage. Le monde de la culture se présente volontiers comme un contre-pouvoir, mais lorsqu'il dépend massivement de l'argent public, peut-il encore se prétendre vraiment libre ? Bien sûr que non. Il fait partie de ce que Althusser nomme les AIE, des appareils idéologiques d'État, et qui, loin de constituer des contre-pouvoirs, sont les bras très armés du pouvoir. Alors c'est effectivement à lire dans le JD News, c'est Laurence Ferrari qui a fait l'interview. Et je vous propose d'écouter ce matin notre ami Jules Torres, qui a fait vraiment un édito remarquable sur Europe 1. Vraiment un édito tout à fait remarquable que vous pouvez écouter. Et on va entendre les grandes lignes, Jules qui appartient évidemment au JD News, écouter ce qu'il disait sur ce monde de la culture.
15: Oui, la culture française aime se présenter comme un contre-pouvoir. Vous savez, elle est libre, insolente, rebelle. Mais quand elle vit massivement d'argent public, de subventions, de guichets, de statuts protégés, la question devient très simple. Peut-elle encore se prétendre indépendante ? Michel Onfray répond simplement non, bien sûr que non. Et il le dit brutalement, pour lui, une partie du monde culturel est devenue un appareil idéologique, un monde qui reçoit de l'argent de l'État, puis explique au pays ce qu'il doit penser, ce qu'il doit aimer et ce qu'il doit détester. On l'a vu lors de la dernière célébration des Molières. L'image forte, c'est celle qu'il reprend à Maurice Druon, la sébile dans une main, le cocktail Molotov dans l'autre. Autrement dit, on demande l'argent public, mais on mord la main qui nourrit. Et derrière cela, il y a une vraie fracture, le théâtre, le cinéma, les cérémonies, les grandes institutions parlent souvent au nom du peuple, mais leur public reste très bourgeois, très parisien, très homogène. La culture devait élever le peuple. Elle a parfois fini par flatter un entre-soi.
7: Alors, à propos du monde de la culture, Michel Onfray parle d'un problème d'ordre non pas seulement financier, mais idéologique.
15: Exactement, l'argent public n'est pas neutre quand il finance toujours le même monde, toujours les mêmes codes, toujours les mêmes indignations et surtout toujours les mêmes adversaires. On l'a encore vu au Molière récemment, un milieu qui se célèbre lui-même, qui ricane sur ses ennemis, qui se croit courageux parce qu'il conspue ses news dans une salle acquise d'avance. Le problème, ce n'est pas que des artistes et des opinions. Heureusement, le problème, c'est quand une culture financée par tous semble parler au nom d'un seul camp, la gauche, quand elle confond création et catéchisme progressiste, quand elle dit défendre le peuple, mais ne le rencontre plus, ou voire même l'insulte. Et c'est là que notre dossier va beaucoup plus loin. On regarde les tuyaux, le Pass Culture par exemple, 324 millions d'euros en 2024, si l'on ajoute la part collective. Et les grands gagnants ne sont pas toujours les petits libraires ou les petites salles, mais aussi de très grands acteurs comme la FNAC. Le Théâtre National de Strasbourg est un modèle du genre. 225 euros de subvention par spectateur pour 13 euros de recette moyenne par billet. Beaubourg, ce sont près de 600 millions de travaux, et que dire du CNC, une machine colossale qui aide surtout les films que personne ne voit. Donc oui, il faut défendre la culture, mais pas sanctuariser toutes ces dérives au nom de l'exception française.
7: Formidable édito. Vraiment, il a tout dit.
4: C'est formidable l'interview de Michel Onfray. Je souscris à chaque syllabe de ce qu'il a répondu à Laurence Ferrari. En fait, le système en place est très simple. Vous échangez une adhésion active à l'évangile progressiste, extrême-gauchiste, wokiste, contre des places, de l'argent, une reconnaissance. C'est très très simple. Si vous êtes du bon côté de l'idéologie, c'est bingo. Parce que vous aurez l'argent public et l'argent privé d'ailleurs. Mais évidemment, pour donner des gages quand même de, justement d'appartenance au camp du bien, il faut quand même mordre la main qui vous nourrit. C'est-à-dire, de temps en temps, il faut faire un édito anti-Bolloré. Enfin, les pétitions anti-Bolloré, en ce moment, c'est à mourir de rire. Parce que c'est des gens qui signent contre quelqu'un qui n'a cessé de les financer au fil des années. C'est quand même très, très étonnant. C'est-à-dire que sans lui, il ne pourrait pas faire les films. Pour certains, il ne pourrait pas monter sur scène, etc., etc. Mais c'est un système qui marche très bien parce que c'est une minorité, mais qui tient les lieux de pouvoir intellectuel, médiatique et culturel. Ça représente quelques centaines de personnes qui ont pris en otage 65 millions de Français.
16: Je vais vous parler de La Nuit Blanche, par exemple, qui illustre ce que vous êtes en train de dire, puisque le maire de Paris, fraîchement élu, a donc confié l'organisation de La Nuit Blanche à Madame Barbara Butch. Alors, qui est Barbara Butch? Elle est bombardée d'ailleurs directrice artistique, après un appel d'offres quand même, mais qui a eu lieu. Alors, je ne sais pas comment s'est déroulé cet appel d'offres. Et cette dame, Barbara Butch, occupait la place de Jésus dans la parodie de la scène qui fut l'un des grands moments, comme vous le savez, de...
4: CQFD.
16: Voilà, CQFD. Voilà, Madame Butch, c'est voilà. Là. Donc, c'est exactement ce que dénonce, évidemment, Michel Onfray, l'idéologie progressiste. On s'est fichu, pourquoi pas, de la tête de Jésus dans cette représentation. On a peut-être froissé les catholiques, mais c'est pas le sujet. Et Madame Barbara Butch, est bombardée, directrice artistique.
4: Non, mais ça va plus loin que ça, Pascal. Parce que là, on a pris en otage la cérémonie d'ouverture des Jeux Olympiques avec des scènes que moi j'ai trouvées révoltantes. Celle qu'on vient de voir, la tête coupée de Marie-Antoinette. C'est déjà choquant. Mais dans le cas des Molières, vous faites monter sur scène pour vous moquer de Rachida Dati en son absence un propagateur d'idées salafistes. Cet homme a répandu sur les réseaux son idéologie salafiste en disant que la place des femmes était chez elles, auprès de leur père ou de leur mari, à se faire la cuisine, s'occuper des enfants. Et ce type s'exprime en majesté devant... Alors, c'était intéressant, il y avait un parterre de gens à moitié convaincus et les autres un peu gênés, mais qui se disent « faut pas que je proteste parce que sinon je ne serai pas invité l'année prochaine. Il y aura quelqu'un d'autre assis sur mon siège. » Mais tout ça pourrait donner à rire cette petite comédie, cette petite tragicomédie humaine, mais moi ça ne me fait pas rire. Parce que voilà ce que ça donne. C'est cette dame, on lui confie quand même un poste important directrice en artistique. Échange de signes d'allégeance.
16: Bien sûr. Alors écoutez le nouveau maire de Paris.
17: Emmanuel Grégoire.
16: Emmanuel Grégoire, qui a pris la parole avec elle et qui justifie sa position.
18: Barbara, vous êtes la directrice artistique de Nuit Blanche et vous avez placé cette édition sous le signe de l'amour. Peut-être expliquez-nous comment profiter de la soirée et qu'est-ce qu'il y a au programme.
19: Donc effectivement, c'est l'amour qui rassemble, l'amour qui fédère, l'amour qui n'a pas de frontières. Donc l'idée, c'est déjà de se retrouver pour un premier rendez-vous sur la place de l'Hôtel de Ville avec des concerts, un groupe qui s'appelle Abibi Sly qui joue de la musique électro-disco orientale, une chanteuse super connue et
4: secrète mais hyper connue
19: et moi-même avec un nouveau projet musical. On a un bateau là qui est parti le 3 avril de 7 qui remonte jusqu'à Paris un peu comme le blason de Paris, ce petit bateau qui remonte et qui arrive jusqu'à la capitale.
4: Il sera au bassin de la Villette.
19: Il va y avoir Mathias Kiss qui fait une installation monumentale ici au Petit Palais.
18: Un gros programme toute la fin d'après-midi, début de soirée,
19: exactement.
18: Pour la nuit comme d'habitude.
19: Exactement.
18: Partout dans Paris, c'est partout aussi dans le Grand Paris.
19: Dans le Grand Paris, jusqu'au Havre, il y a 32 communes partenaires. Donc vraiment, c'est pas réservé qu'aux Parisiens intramuros, mais vraiment... à tout le monde. En tout cas, il y en a pour tous les goûts et vraiment partout dans Paris, quoi.
16: Ouais. Bon, il y en a pour tous les goûts, je suis pas sûr.
4: Ouais, ça m'étonnerait pas.
6: C'est le maire qui fait l'interview, quand même. Hein.
16: Oui, oui. Oui, c'est le camp du bien. Qu'est-ce que vous voulez ? C'est le camp du bien. C'est un choix culturel.
4: J'ai remarqué que Madame Butch a un projet personnel, hein, qui est intégré dans le programme, apparemment. Donc, on ne s'oublie pas.
17: Mais d'ailleurs,
4: j'en sers les autres, mais on se sert un peu soi-même.
9: Mais surtout, elle n'a pas un succès énorme. Cette, moi, j'ai regardé sur les plateformes, par exemple, il y a très peu de gens qui écoutent ce qu'elle produit. Donc, il y a aussi peut-être une forme de promotion via cette nomination à direction artistique.
14: Mais vous parlez...
9: Des artistes qui vendent, il y en a, hein, pourtant.
14: Vous parlez de succès ou pas. Il y a les états généraux des auteurs aujourd'hui.
4: Oui.
14: Bon. Et c'est Colombe Schneck, je crois, une autrice, une écrivain qui va animer... Bon. Je regardais le Colombe Schneck, ses dernières ventes. Elle a écrit Philippe et moi. Elle en a vendu 462 chez Stock. 462 exemplaires. En fait, j'y peux rien si Madame Schneck n'a pas de est un écrivain sans lecteur. C'est triste, sans doute. Alors, en 2023, elle avait écrit Mensonge au paradis. Elle en avait chez Grasset. Elle en avait vendu 6900.
6: Pas mal.
14: Oui.
6: 6900, ça commence
4: bien. C'est bien ça. Voilà.
14: C'est bien. Bon, bah, c'est bien. Si vous trouvez que c'est bien,
6: quel
12: était son avaloir pour qu'on ait
14: Enfin, moi, je veux bien que. Non, mais... Il y a un moment, il faut rencontrer son public. Il y a des gens qui vendent des livres.
12: Moi, je ne la connais pas.
6: C'est une ancienne journaliste de France Inter.
12: Oui, je sais, on s'est croisés, mais ce n'est pas pour autant que je l'ai.
14: Bon, c'est quoi?
12: Ce qui est formidable, c'est qu'elle a une surface médiatique assez considérable.
14: Ah, ben, bien sûr.
12: Et elle a des tout petits tirages, c'est quand même bizarre.
14: Mais non, c'est pas bizarre.
12: C'est pour ça que je posais la question de savoir quelle était.
4: Est-ce que vous savez ce que réclament ces auteurs?
12: Ces
4: auteurs réclament un statut de fonctionnaire culturel, comme au temps de l'Union soviétique, de manière à pouvoir être rémunérés de manière détachée de leur vente.
14: C'était 1462. J'ai dit 462, c'était 1462.
6: C'est du spectacle.
4: Oui,
14: 1462.
4: C'est très étrange de réclamer. Dans la France de 2026, un statut comparable à celui de l'Union soviétique dans les années 50, c'est-à-dire fonctionnaire. Je suis fonctionnaire de l'écriture. C'est ça qu'ils réclament. Ça fait partie de leur principale revendication.
12: De l'état profond culturel.
4: Oui, c'est intéressant.
14: Bon, alors, c'est vrai qu'il y a certains. Il y a tout un système qu'on a découvert. C'est toujours pareil, tu ouvres le capot. Mais alors, tu découvres qu'en fait, les écrivains, de temps en temps, tu les invitais dans des beaux hôtels, puis ils venaient avec leurs femmes. Puis ils ont des frais également, ou leurs compagnes, ils venaient avec certains.
12: Oui.
14: Ben oui, c'est tout un système. Donc tu payais, pourquoi pas, ces auteurs de cette manière-là, qui ne font pas des gros tirages, mais qui diront dans l'espace médiatique ce que tu veux entendre.
4: Non, pas seulement dans l'espace médiatique. Ce sont des auteurs qui parfois sont membres de jurys prestigieux et influents, et on espère qu'ils auront la reconnaissance du ventre en votant pour le bon candidat.
12: Ils sont membres de jury, ils sont auteurs, ils sont chroniqueurs.
4: Oui.
12: Il y a un mélange des genres qui, dans n'importe quelle autre spécialité, ferait véritablement scandale.
4: Voilà.
12: La République des Lettres, il n'y en a pas de plus corrompu. Mais ce qui est merveilleux, c'est qu'ils sont corrompus et ils ne s'en rendent pas compte.
4: Ah si.
12: Non, si, non, pas vraiment.
4: Ah, je crois que si. Et non seulement ils s'en rendent compte, mais ils en jouissent.
12: Oui.
4: Et ils vous donnent des leçons.
14: Bon, et alors, ce qui est terrible, c'est que tu as envie, évidemment qu'il faut défendre la culture, faut défendre l'art, faut défendre le talent, t'as pas du tout envie d'être du côté de ceux, la fameuse phrase de à qui on la prêtait, quand j'entends le mot culture, je sors mon revolver, qui avait dit ça, c'était Goebbels qui aurait dit ça. Bon, t'as évidemment pas envie d'attaquer, bien sûr, loin de là, et t'as envie de souligner que la Comédie française a une troupe absolument formidable. Culture,
4: j'ai pas non plus envie de sortir mon évangile, voilà, c'est tout.
14: Bon. Moi, j'ai envie de sortir, quand j'entends le carillon, mon Tobahil. Mon Tobahil.
17: Alors,
14: Tobahil, bonjour.
17: Nous, on va parler d'une autrice qui se vend beaucoup. Hein, pour le coup, elle en est à 10 millions dans les ventes à peu près. C'est Catherine Pancol qui sera avec nous tout à l'heure pour son nouveau roman. Catherine Pancol. Et puis, on va parler de foot aussi. Ça va vous plaire, ça, Pascal Praud.
14: Oui.
17: Le fiasco des Bleus en 2010 avec un doc incroyable. Il faut vraiment que vous regardiez ça. Ça sort aujourd'hui sur Netflix.
14: Mais paraît-il que l'ancien sélectionneur n'en sort pas de Randy.
17: Ah non, Raymond Domenech, c'est très compliqué pour lui. Ça se demandait pourquoi il a accepté même de participer. À ce doc.
14: Arrêtez, je ne l'ai pas vu, mais il est...
6: Le doc, c'est incroyable.
17: C'est ravageur.
6: Raymond Domenech a pu se prêter à ça, mais enfin...
14: Pourquoi ?
6: Parce qu'on s'aperçoit que ce type avait un égo... Enfin, il était incapable de diriger une équipe, quoi. Et on s'aperçoit que le fiasco de Knysna...
17: C'est lui.
6: Ce que démontre le documentaire, c'est la faute de Domenech, quoi.
17: Et en revanche, il y a une forme de réhabilitation d'Anelka, finalement.
6: Non, mais c'est délirant. Hein. Il y a des extraits de son journal intime qui sont diffusés dans le document.
17: Ouais.
14: Je ne savais pas. Ouais. Alors, j'ai envie d'en parler de ce sujet. Vous avez raison.
17: Ah, c'est passionnant. Vraiment, je vous le recommande, ce doc. On va en parler avec les producteurs qui seront là dans un instant avec nous.
14: Bon, voilà. Formidable. Mais on peut le voir sur Canal, j'espère.
17: C'est sur Netflix, donc sur Canal, bien sûr.
14: Oui,
17: bien
14: sûr. Sur la plateforme,
17: bien
14: j'espère.
17: Sûr, évidemment.
14: Bon. Tant qu'à faire. Merci, monsieur.
17: Bonne journée, Pascal.
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17: Vous connaissez tout le programme, donc on va se plonger dans ce doc vraiment incroyable sur le fiasco des Bleus dans un instant. Fiasco à la Coupe du Monde 2010 en Afrique du Sud, hein, même si vous n'y connaissez rien en foot, même si vous ne connaissez rien à cette histoire, je vous promets que ça va vous passionner dans un instant. Et puis ensuite, c'est Catherine Pancol qui viendra nous présenter son nouveau roman, ça s'appelle Des Choux et des Rennes. À tout de suite sur Europe 1.
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28: Et vous êtes bien sur Europe 1. Belle journée à l'écoute de votre radio préférée. Dans un instant, les infos de 10h. Et ensuite, c'est Thomas Hill et toute l'équipe de Culture Média qui vous accompagne jusqu'à 11h30. Belle journée.
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33: 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Oh.
17: Il est 10h sur Europe 1. Juste avant Culture Média, les infos avec Émilie Dez. Bonjour Émilie.
0: Et bonjour Thomas, bonjour à tous. Les Français peuvent voyager comme ils le souhaitent. Aucune destination n'est déconseillée en raison de l'antivirus, assure le ministre des Transports. Pas même l'Argentine, le pays soupçonné d'être à l'origine du foyer de contamination. La Française, testée positive, est toujours dans un état grave, en réanimation à l'hôtel Bichat à Paris. Les quatre autres Français rapatriés sont tous négatifs et désormais l'ensemble des 22 Français cas contact sont hospitalisés. 8 d'entre eux dans des hôpitaux parisiens. La situation est sous contrôle, martèle Emmanuel Macron. Le SMIC va augmenter de 2,4% le 1er juin. Une augmentation mécanique liée à la reprise de l'inflation, précise le ministre du Travail. Pas de coup de pouce, donc. Quand l'inflation dépasse 2%, le SMIC est également augmenté automatiquement. Le chômage est au plus haut depuis 5 ans. Il touche désormais 8,1% de la population active, soit plus de 2,5 millions de personnes. C'est plus 0,2 points au premier trimestre, selon l'INSEE. Plus 0,7 points sur un an. À moins d'un an de la présidentielle, Gérald Darmanin se dit inquiet de l'incapacité de son camp à avoir des idées. Le ministre de la Justice n'exclut pas de se présenter en 2027. Il estime qu'à ce stade, le second tour se jouera entre Jean-Luc Mélenchon et Marine Le Pen ou Jordan Bardella. La sécurité du Louvre a été reléguée au second plan ces dernières années. C'est ce qu'assure le rapporteur de la commission d'enquête parlementaire sur la sécurisation des musées. Un rapport de 40 recommandations. Il plaide notamment pour plus de transparence dans la désignation des dirigeants des musées. En octobre dernier, 8 joyaux de la couronne ont été dérobés en plein jour au Louvre. Le casse du siècle a mis au jour d'importantes failles de sécurité. Les collèges et les parcs d'une petite commune située près de Toulouse sont fermés aujourd'hui par mesure de précaution. En cause, la découverte d'un cobra en liberté, un cobra venimeux. Des équipes spécialisées des pompiers sont en cours d'intervention. La princesse Kate entame aujourd'hui une visite de 2 jours en Italie sur le thème de la petite enfance. Son premier déplacement officiel à l'étranger depuis l'annonce de son cancer. Elle est aujourd'hui en rémission. La princesse Kate a créé en 2021 le Centre pour la petite enfance et œuvre à sensibiliser à l'importance des premières années d'un enfant. Bruxelles veut simplifier les trajets de train en Europe. Son projet, mettre en place une seule et même plateforme de réservation. L'Union européenne veut contraindre les compagnies ferroviaires à proposer les billets de leurs concurrents sur Internet. Et puis vous serez nombreux à couper pour le pont de l'Ascension. La journée est classée rouge dans le sens des départs sur l'ensemble du pays. C'est même noir en région Auvergne-Rhône-Alpes.
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0: Il est 10h02 sur Europe 1 Culture Média. C'est tout de suite.
17: Merci beaucoup Émilie. Prochain point sur l'actu à 10h30. Sur Europe 1.
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17: Bonjour à tous et bienvenue dans Culture Média. Et bonjour Anissa Dadi et Julien Pichenet.
2: Bonjour Thomas.
17: Il est à la rue parce qu'alors aujourd'hui je ne perds pas une seconde. Là il n'y a pas de washi washa, de nani nana. Aujourd'hui c'est tac tac boum boum. Me voilà,
2: oh là là.
17: C'est bébel. Parce que là on a beaucoup de choses. Là on a beaucoup de choses à vous raconter ce matin. Et je sais déjà qu'on manquera de temps et que ça va être une émission extrêmement frustrante. Sacha Nokovic est là. Bonjour
3: yes.
17: Sacha.
3: Salut à tous.
17: On va parler de foot ce matin. Journaliste à l'équipe, Sacha qui fait partie de l'équipe de Culture Média. Et je salue donc tout de suite mes invités médias, des producteurs heureux. Parce qu'ils savent, ils savent qu'ils tiennent un truc très très fort. Johan Zerbi et Stéphane Kanga, bonjour à tous les deux.
5: Bonjour, bonjour.
17: Merci de nous avoir invités. D'être là et j'ai tout de suite envie de vous dire bravo pour ce documentaire Netflix que vous venez nous présenter ce matin. Il sort aujourd'hui même et il m'a littéralement scotché au fond de mon lit. J'ai cru que je pourrais plus en sortir. Son titre, Le bus, les bleus en grève, une enquête sur ce qui s'est vraiment passé au cœur de l'équipe de France lors de la Coupe du Monde 2010, le fameux fiasco de Naïsna en Afrique du Sud. Et alors vous avez obtenu les témoignages de tout le monde et je le dis tout de suite, même si le foot ne vous intéresse pas, ce doc vous passionnera. On va raconter les révélations qu'il contient et qui changent quand même pas mal l'histoire
2: tout
17: officielle, hein, on peut le dire comme ça. Hein.
2: Toute l'histoire.
5: Un petit peu, il manque une précision, mais on en parlera tout à l'heure.
17: Il a besoin de précision, Sacha, c'est le spécialiste de foot. Et puis alors ensuite, c'est l'un des phénomènes littéraires de ces dernières années qui nous rejoindra. Plus de 10 millions de livres vendus. Catherine Pancol vient nous présenter son dernier roman, Des choux et des reines. Ça paraît tout mignon comme titre, mais ne vous y fiez pas, il y est question d'une femme poursuivie par son amant. Ça a fini de me scotcher au fond de mon lit, cette histoire. Merci d'être avec nous chaque matin sur Europe 1. On est ensemble jusqu'à 11h30.
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17: Et on démarre cette émission avec le journal des médias de Julien Pichenet. Quel est le programme, Julien, aujourd'hui ?
5: Eh bien, on va parler de cet homme de plus de 60 ans qui a été piégé par une IA alors qu'il pensait parler à une ado de 14 ans sur Internet. Et de l'Eurovision, on connaît le choix des parieurs. Tiens, la Française Monroe a-t-elle des chances de l'emporter ? Selon eux, réponse dans une minute.
17: Mais un mot d'abord sur les audiences qui est arrivée en tête hier soir entre Julie Depardieu, Renaud et Koh-Lanta.
5: Eh bien, c'est Julie Depardieu qui incarne l'héroïne de la série Alexandra L sur France 3. L'épisode inédit a réuni 3,5 millions de téléspectateurs. De son côté, France 2, qui diffusait donc le documentaire Renaud à corps perdu, retraçant la vie du chanteur de Toujours Debout, ça a bien marché. 2,2 millions de fans. Et la cérémonie d'ouverture du Festival de Cannes à 19h sur France 2 a attiré 300 000 personnes de moins que l'an dernier avec un score d'1,745 million.
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17: Et puis à la une donc de ce journal des médias, une affaire qui commence à faire beaucoup de bruit. Un internaute a piégé des potentiels pédophiles en utilisant

0: à l'intelligence artificielle. Il modifie sa voix et son visage, si bien que son interlocuteur, en l'occurrence interlocutrice, a vraiment l'impression de discuter avec une interlocutrice, avec une ado de 14 ans. Ah oui. Hier, Finizi a publié une nouvelle vidéo dans laquelle il a piégé un homme d'une soixantaine d'années. C'est un ancien directeur départemental de l'Union nationale du sport scolaire de Haute-Saône. Écoutez un extrait de la vidéo en question.
1: Et si on se voit et que je t'emmène au parc, donc là tu vas me connaître, et qu'en rentrant tu vas me connaître un peu plus, donc là est-ce que je pourrais t'embrasser par exemple ?
2: Je t'avoue, je peux pas prédire le futur.
3: Ouais, je dis, imagine que t'as 14 ans.
2: Mais t'as dit que tu voulais m'embrasser quand même.
1: Est-ce que ça te ferait envie d'abord ?
0: Voilà, hier, on a modifié la voix de cet homme de 60 ans. On entend derrière la vraie voix du streamer qui se filme en même temps pour bien montrer le piège à ses abonnés. Mais l'homme qui le piège, lui, évidemment, ne l'entend pas. Il ne voit que la fausse adolescente générée par l'IA. Mm-hmm. Alors, selon le journal L'Est Républicain, l'homme en question aurait été placé en garde à vue.
4: Oui, parce que dans la vidéo, on voit même son visage.
0: On le voit très bien, bien sûr. Oui.
4: Et c'est assez effrayant à voir et ça soulève aussi beaucoup de questions. Est-ce que ces vidéos, Julien, elles peuvent servir de preuve devant la justice ?
0: Alors, on a posé la question à Avi Bitton, avocat au barreau de Paris. Voici ce qu'il nous a répondu.
5: La réponse est oui. Une preuve, même illégale, même obtenue de manière déloyale, même si elle constitue une provocation au délit, cette preuve peut être examinée au pénal par les tribunaux à partir du moment où elle est apportée par un particulier et pas par des policiers. Attention, les policiers, les enquêteurs, eux sont tenus au respect de la loyauté de la preuve, de la légalité de la preuve.
0: Alors ces vidéos postées sur les réseaux sociaux peuvent donc être reçues comme preuve, même si elles représentent une infraction, hein, puisqu'en l'occurrence, ce streamer affiche ses hommes à visage découvert publiquement. En revanche, eh bien, ça ne suffit pas pour ouvrir une enquête.
5: Je rappelle que cette fille de 14 ans n'existe pas. C'est une IA. Il n'y a pas de victime. Donc s'il n'y a pas de victime, il n'y a pas de délit. Donc transmettre cette preuve aux autorités ne permettra pas en elle-même l'ouverture de poursuites contre ce suspect. En revanche, ça peut attirer l'attention des autorités sur effectivement les habitudes, les comportements de ce suspect et les inciter à ouvrir une enquête pour voir s'il n'a pas fait de vraies victimes par ailleurs.
0: Avi Bitton, avocat au barreau de Paris pour Europe 1, qui précise aussi, c'est très complexe hein, finalement, que ces vidéos peuvent porter préjudice aux enquêtes. Parce que si l'un de ces hommes remarque qu'il a été affiché sur les réseaux sociaux en tenant des propos à caractère pédophile, bah, il pourrait supprimer toute preuve pouvant l'incriminer.
4: Ce phénomène qui rejoint aussi ce grand débat hein, autour de l'intelligence artificielle qui évolue sûrement plus vite que toutes les lois qui l'encadrent. C'est ce qu'on voit dans cette histoire. On sera amené à en reparler ici. Et puis on est à J-3 de la finale de l'Eurovision, Julien, qui aura lieu à Vienne samedi soir. Quelles sont les chances de victoire de la France ?
0: Bon, on le sait, tous les espoirs reposent sur celle qui est venue nous voir plusieurs fois ici à Culture Média sur Europe 1, sur Monroe cette année.

0: Elle a une voix extraordinaire, on l'aime beaucoup ici, mais c'est pas gagné, parce que selon les bookmakers, à l'heure où je vous parle, la France a 7% de chance de remporter l'Eurovision.
1: C'est pas catastrophique, attention.
2: 7%?
0: Elle est quatrième, mais elle est très très loin derrière la Finlande, qui elle, pour l'instant, est la grande favorite des parieurs, avec plus de 30% de chance, selon eux, de s'imposer.
2: C'est pas fou, hein.
0: Pas du tout le même style que.
2: C'est notre proposition.
1: Attendez, on en a vu des parieurs se planter. Hein, Sacha Novakovic dans le sport, ça arrive tous les jours.
3: Ouais. L'OM, champion de France.
2: Ouais. On s'en souvient de ça.
0: Mais très bien. Le problème là, c'est que ça change tous les jours, parce qu'en début de semaine, je vous disais que c'était l'Italie qui paraissait très bien placée pour s'imposer, parce que la chanson qui a été pour l'instant la plus écoutée sur YouTube ou sur les plateformes d'écoute, eh bien, c'est la chanson italienne. Mais là, selon les bookmakers, elle n'aurait que 3% de chance de s'imposer l'Italie. Donc,
1: moi, je mets un petit billet sur l'Italie.
2: Moi aussi. Oui.
1: C'est frais là. Ah, on a envie de partir. Sortez-moi un Campari.
2: Là, on est en Vespa.
1: C'est la mozzarella.
2: Faut manger une carotte. Avec un spritz.
1: Sans aucun cliché, surtout. C'est important.
0: L'Italie qui a déjà gagné il y a quelques années, contrairement à la France. Hein.
1: C'est vrai.
0: Je vous le rappelle.
1: Avec Maneskin.
0: Attends, sa première victoire depuis 77, donc 49 ans.
2: Et si on renvoyait Marie-Myriam à l'Eurovision?
1: C'est l'année prochaine, on fait ça. Hein.
2: Franchement, on est sûr de gagner.
1: Ans, on renvoie Marie-Myriam qu'elle prépare sa robe. Cette année, le concours, en tout cas, il est entaché par des boycotts, on en a parlé aussi ici, mais

0: Là, il y a trois pays qui ont fait le choix de ne carrément pas diffuser l'événement.
1: Ouais, alors on sait depuis quelques mois que l'Espagne, l'Irlande, l'Islande, les Pays-Bas, la Slovénie n'enverront pas de candidats cette année pour protester contre la participation d'Israël. Si l'Islande et les Pays-Bas vont tout de même diffuser l'Eurovision ce week-end, eh bien les autres pays l'ont carrément supprimé de leur grille. À la place de l'Eurovision, le groupe audiovisuel slovène, par exemple, va proposer un programme consacré aux Palestiniens. De son côté, la RTVE en Espagne diffusera un événement musical qui n'a rien à voir avec l'Eurovision. Quant à la chaîne publique irlandaise, eh bien elle diffusera une série humoristique Favor Ted, une série écrite par Graham Linehan dans les années 90. Graham Linehan qui a réagi, il a taxé la chaîne RTE d'antisémitisme. Graham Linehan qui s'oppose avec la plus grande fermeté à la diffusion de sa série pendant l'Eurovision. On ne sait pas encore si la RTE va maintenir son choix ou non.
0: Et puis on termine avec cette info, on en sait un petit peu plus sur ce film documentaire sur le président Macron qui devrait sortir après la présidentielle.
1: Alors je rappelle que depuis 7 ans maintenant, le réalisateur Cédric Jiménez, à qui on doit notamment Bac Nord, Chien 51, des succès au box-office,
2: ouais.
1: Cédric Jiménez et ses équipes suivent le quotidien du chef de l'État avec pour objectif de montrer le travail présidentiel face aux grandes crises traversées par Emmanuel Macron depuis près de 10 ans maintenant. Alors ce qu'on a appris via Paris Match, c'est que ce documentaire pourrait être proposé sous forme de série. Ce ne sera pas un seul et unique film, ce sera une série.
2: Ah,
1: reste à savoir quelle plateforme ou quelle chaîne va la diffuser. Ce sera en tout cas à voir après l'élection présidentielle de 2027, quand Emmanuel Macron ne sera plus au pouvoir.
0: Qu'est-ce que vous en pensez, vous qui faites des documentaires aussi, Johan Zerbi, Stéphane Kanga, semble une bonne idée.
3: On avait produit le documentaire de Guy Lagache qui suivait Emmanuel Macron pendant son mandat européen, quand il était à la tête au début de la guerre en Ukraine.
0: Ouais, c'est ça.
3: Et le réalisateur nous disait qu'il croisait souvent des équipes de Cédric Jiménez qui partager un peu les bureaux, mais j'en sais pas plus.
0: Mais ça vous semble une bonne idée sur le papier, une série sur Macron ?
3: Bah bien sûr, ouais. Il faut tout filmer, hein. Il faut tout documenter. Il n'y a pas de mauvais documentaire, il n'y a pas de mauvaises idées. Après, il y a des mauvaises façons de les faire parfois. Mais...
0: C'est ce qu'on verra. Donc certainement l'année prochaine. Merci beaucoup Julien pour ce journal des médias.
2: Et justement, en parlant de documentaire, il y en a un qui est disponible depuis 1h13 maintenant. Alors vous attendez
0: ça
2: la
0: fait
2: fin.
0: Déjà le buzz, hein.
2: Exactement. Vous attendez la fin de Culture Média et vous allez vous précipiter sur Netflix pour voir ce documentaire qu'on vous recommande, produit par Johan Zerbit, vos invités Thomas et Stéphane Kamga, producteur des Bleus. Le bus, les Bleus en grève, qui revient en détail sur le fiasco de l'équipe de France de la Coupe du Monde en 2010. C'était en Afrique du Sud, avec de nombreux témoignages inédits. On en parle dans un instant sur Europe 1, tout de suite.
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0: Oui, je reçois ce matin Johan Zerbier et Stéphane Kanga, les producteurs d'un documentaire assez exceptionnel, hein, Le Bus, les Bleus en grève, sur ce qui est à ce jour le plus grand scandale du sport français.
20: Va te faire en sale fils de...
21: La rumeur d'un clash devient réalité.
22: Jamais une telle crise n'avait été vécue par le football français.
23: C'est la plus grave crise du sport français.
24: On a affaire à une honte nationale.
25: J'ai jamais voulu en reparler.
26: Décidément, rien ne va plus au sein de l'équipe de France. Les Bleus se sont mis en grève.
27: Le fiasco sud-africain tourne au cauchemar.
28: Qu'est-ce qui se passe ?
29: C'est un communiqué des joueurs.
30: Je considère que ce qui se passe, c'est un scandale.
26: C'est du jamais vu.
31: Le problème de l'équipe de France, c'est le traître qui est parmi nous.
32: Ça, c'est 10% de ce qui va nous arriver.
0: Cette histoire est vraiment hallucinante. Le fiasco de l'équipe de France lors de la Coupe du Monde 2010 en Afrique du Sud, où la France, qui était dans les favoris, ne passera même pas à la première phase des poules. Et on a tous en tête cette fameuse image des joueurs de l'équipe de France qui refusent de descendre de leur bus pour aller s'entraîner juste avant leur dernier match. Mais on n'avait jamais eu le fin mot de l'histoire sur ce qui s'était vraiment passé. C'est ça, au départ, qui vous a donné envie de faire ce doc à tous les deux?
33: Pardon, excuse-moi, vas-y.
34: Non.
0: Stéphane Kanga.
34: Effectivement... On va dire que depuis le début, nous, ce qui était intéressant de revenir dessus, c'est parce que les médias, on n'avait qu'une vision extérieure de cette histoire, dans la mesure où on avait tous les images de ce bus qui a arrêté, des politiques qui prennent la parole incessamment à cette époque-là. Mais malheureusement, les acteurs eux-mêmes, on n'a pas vraiment eu
0: leur version,
34: son de cloche. Il n'y avait pas Twitter pour leur permettre de poser, de dire leurs propos, de dénoncer certaines choses. Et nous, on trouvait
0: pas plus malin. Ouais. Ça va être encore pire l'histoire.
34: Ouais. Et nous, vraiment, c'est quelque chose qui nous animait grandement de pouvoir. Avoir leur version, tout simplement.
0: Et c'est ça qui est fort dans ce doc, c'est que pour la première fois, les protagonistes principaux de cette crise ont accepté de parler, aussi bien les joueurs, à commencer par le capitaine de l'époque, Patrice Evra, que le chef de la presse, que la ministre Roselyne Bachelot, ministre des Sports à l'époque, et surtout l'entraîneur, le sélectionneur Raymond Domenech. Comment vous avez réussi à tous les convaincre ?
3: Nous, déjà, il fallait absolument que tout le monde soit là. C'est-à-dire qu'en fait, en tout cas, Patrice Evra et Raymond Domenech, si l'un ou l'autre avait refusé, on n'aurait pas fait le doc. Ouais. Parce que ça aurait été juste une version, une vision de l'histoire, et pas là, ce qui fonctionne, je pense, c'est que tout ça, c'est des débats de vérité, des combats de vérité, et à la fin, le spectateur se fait un avis. Et on a mis beaucoup, beaucoup de temps, ça fait 3 ans qu'on travaille sur ce film. On a d'abord commencé, Raymond Domenech avait donné un accord. Mais après,
0: de principe.
3: Après, pour le mettre devant la caméra, c'était encore très très long. Patrice Evra a longtemps dit non, puis on l'a fait venir, il habite à Dubaï, il est venu à Paris, on l'a rencontré une demi-heure après, il était là, les gars, je vous aime bien, on y va. Parce que c'est un mec qui fonctionne comme ça.
0: Le seul qui manque à l'appel, c'est Nicolas Anelka, finalement.
34: Oui.
0: Il veut pas parler.
34: Oui, non, on a échangé longuement avec lui. Ouais. C'est pas qu'il veut pas parler. Pour lui, il avait déjà fait son documentaire dans lequel il avait dit ce qu'il pensait avoir à dire et qu'il ne voulait pas se répéter d'une certaine manière, même si on trouvait qu'il y avait des choses à dire. Mais en vérité, c'est pas vraiment le propos. Nicolas Anelka, pour nous, c'est juste une goutte dans cette immense fournaise. Ouais. Donc vraiment, c'était plus vraiment...
0: Mais ça fait partie de ceux où vraiment, ça va nous changer l'image. Si vous voyez doc, vous changez peut-être l'image de cette histoire et l'image de Nicolas Anelka, qui en sort plutôt grandi.
34: Complètement. C'est vraiment l'une des choses dont on est très fiers.
3: Nettoyé, entre guillemets, grandi, ouais, je ne sais pas.
2: Réhabilité,
3: voilà, c'est ça. Bon, c'est-à-dire,
0: ce qui n'est pas le cas du sélectionneur Raymond Domenech.
34: Ah bon
0: qui non seulement vous parle, mais alors ça c'est le plus étonnant peut-être dans votre doc, il vous donne accès intégral à son journal intime de l'époque.
34: Ouais,
0: c'est complètement fou de faire ça.
34: Fou, je ne sais pas, mais je pense qu'on a été bon pour le convaincre.
0: Oui, mais enfin ça donne une image désastreuse de lui.
34: Non, mais c'est quelqu'un qui a été très meurtri par cette histoire. C'est quelqu'un qui jusqu'aujourd'hui il subit les affres de toute la vindicte populaire qu'on peut avoir à son endroit par rapport à ça. Et quelque part, il voulait aussi rétablir sa vérité. Vraisemblablement, il y a beaucoup de gens
0: qui c'est pas le meilleur avocat de lui-même, hein, voilà. Raymond Domenech, je crois qu'on peut le dire comme ça.
3: Après, il faut se remettre dans le contexte. C'est un journal intime, donc ce qu'on publie, ce qu'on voit dans le documentaire, lui, il ne l'a pas prononcé publiquement, évidemment. Donc il l'écrit le soir quand il rentre chez lui. Et moi, je crois, j'ai la sensation qu'on a aussi montré, qu'on a quand même montré un homme sous pression, avec beaucoup d'angoisse, qui gère très mal sa relation avec les médias, avec les joueurs.
0: C'était
3: et on sent qu'en fait, il a besoin de lâcher des choses très, très sombre. Peut-être qu'à ce moment-là, je ne sais pas si dans toute sa carrière il était fait pour ça, mais à ce moment-là, il aurait peut-être dû lâcher l'affaire un peu avant.
0: Mais on voit aussi dans ce journal intime qu'il passe son temps à insulter ses joueurs, à les traiter d'abrutis ou de pire que ça, même. C'est quand même très violent. Sacha Nokovic.
1: On connaît l'image qu'il a, Raymond Domenech. Hein, elle n'est pas bonne de l'opinion publique, mais ok, c'est un journal intime, mais pourquoi il fait ce geste? Pour moi, c'est un acte suicidaire, c'est un suicide social ce qu'il est en train de faire.
0: Alors,
1: parce que les mots, ils sont forts. Je prends un extrait simplement sur Gourcuff. Gourcuff, mais qu'il est con, autiste léger d'abord et con ensuite. Anelka est un connard. Henri regarde son nombril. Enfin, c'est extrêmement violent. Alors, ok, c'était pour lui, mais là, il le rend public. Pour moi, il tue définitivement son image.
0: Ouais. On se demande vraiment pourquoi il a accepté.
3: Moi, je pense que, alors déjà, vous avez tout à fait raison. Je pense qu'il est assez spécialiste pour venir se suicider en direct et de venir. Quitte à partir, il va partir en beauté. Moi, je pense aussi quand même qu'on ressent dans le carnet, dans son journal intime, que il y a beaucoup d'humanité derrière tout ça. Alors une humanité très sombre, mais c'est-à-dire que on a un sélectionneur n'est pas une personne abstraite, une image abstraite, quelqu'un qui traverse tout ça, la pression, il l'a subi. Donc, est-ce que, en tout cas, moi, je pense que ce carnet est une bonne leçon de ce que peut être une grande faillite de leadership. Ouais. C'est-à-dire quand on n'est pas capable d'aimer les joueurs qu'on a sélectionnés, il y a un petit souci.
0: Il accepte aussi pour l'argent ?
34: Non.
0: Vous l'avez rémunéré pour ce doc ?
34: Non, en fait, il faut comprendre...
3: Aucune interview n'a été payée.
34: Toutes les personnes qui participent l'ont fait pour beaucoup de raisons.
0: On voit faire la mousse, Sacha, vous avez du mal à y croire.
1: Oui, on a eu des échos un peu différents. On a des sommes de plusieurs dizaines de milliers d'euros. En tout cas, pour les deux acteurs principaux, on va dire, du documentaire, Patrice Evra et Raymond Domenech.
0: Pour être honnête, il faut expliquer aussi que Sacha Nokovic travaille pour le magazine L'Équipe. Le journal L'Équipe, qui ne sort pas vraiment grandi de cette affaire.
2: C'est vrai.
0: On va en parler aussi, Sacha. Mais donc, vous dites vraiment, il n'y a pas d'échange d'argent.
34: Il faut remettre les choses dans leur contexte.
0: Rémunérés.
34: Il faut remettre les choses dans leur contexte. C'est que nous, on ne rémunère pas pour leur participation. Alors, il y a une vraie liberté éditorialiste là-dessus. On l'aura jamais permis de revoir, par exemple, les images avant la sortie. Aucun des intervenants ne l'a vu. C'est quelque chose sur lequel on a été très clair avec eux et tout l'ensemble des intervenants. On a bien évidemment eu à avoir à échanger par rapport à des archives, ce genre de choses sur lesquelles nous avons eu. On a eu à faire des négociations avec eux.
0: Donc le journal intime, par exemple, peut-être qu'on peut considérer ça, c'est un achat.
3: Il a des droits, c'est sur son
0: journal. Il a des droits sur son journal intime, donc c'est peut-être ça que vous avez rémunéré.
34: Plus son livre que c'est... Il y a plus des droits même sur son livre que sur son journal intime.
0: Oui, sur le livre de Raymond Domenech. Donc il a quand même, disons les choses, il a quand même gagné de l'argent grâce à ce documentaire, Raymond Domenech. C'est peut-être une des raisons pour laquelle il a accepté de vous parler aussi.
3: Non, pas du tout. Non.
34: Alors, ça a été des négociations qui ont duré plus d'un an.
3: Ouais.
34: On a pris notre bâton de pèlerin, on a échangé avec lui, du moins j'ai échangé avec lui avant de le mettre devant la caméra 4-5 fois, idem pour Patrice Eva. Mais surtout, à chaque fois qu'on parle avec Raymond, il a envie que les gens comprennent qui il est, pas pas que la version que les gens avaient de lui avant. Ouais. Je ne sais pas si elle est meilleure maintenant. Je laisserai chaque spectateur faire son avis sur sa personne. Mais une chose est sûre, c'est qu'il se sentait incompris. La plupart des intervenants, que ce soit lui, que ce soit Patrice Evra, ils trouvaient qu'ils n'avaient pas eu la parole à l'époque, que leur voix avait été un peu muselée et que pour eux, il était important de retranscrire avec leurs propres mots ce qu'ils avaient vécu à cette époque-là.
0: Est-ce qu'ils l'ont vu tous, ce doc
3: Peut-être qu'ils ont cliqué ce matin, ouais. Il est en ligne depuis 9h01.
0: Vous n'avez pas encore de retour là-dessus.
3: Non,
0: vous
3: t'as reçu toi un tuto
34: Non, je ne sais pas. J'en ai reçu quelques-uns.
2: En tout cas, le mot Domenech est en tendance sur Twitter, c'est le mot le plus utilisé en France pour l'instant depuis 1h26.
0: Et on va continuer à en parler de ce doc passionnant, Le bus, les bleus en grève, réalisé par Christophe Astruc et Jérôme Fritel, qu'il faut nommer aussi ce matin, voir dès aujourd'hui sur Netflix. Ouais. Et il y a donc cette fameuse une très violente de l'équipe.
1: On va en parler.
0: Sacha Nokovic, avec des propos rapportés d'Anelka envers son coach, va te faire sale fils de en une de l'équipe. Et ça pose de nombreuses questions qu'on va se poser dans un instant sur Europe 1.
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0: Il est 10h30 sur Europe 1, le journal permanent avec Émilie Dez.
2: La situation est sous contrôle, promet Emmanuel Macron. Les 22 Français cas contact à l'antivirus sont tous hospitalisés, 8 d'entre eux dans des hôpitaux parisiens. La Française testée positive est toujours dans un état grave en réanimation. Les 4 autres Français rapatriés du MV Ondius sont tous négatifs. Et ce matin, le ministre des Transports se veut rassurant. Aucune destination n'est déconseillée en raison de l'antivirus, assure Philippe Tabarot. Les Français peuvent voyager comme ils le souhaitent et le port du masque dans les transports en commun n'est pas à l'ordre du jour. Pas de coup de pouce, mais une hausse mécanique. Le SMIC va augmenter de 2,4% le 1er juin, soit 44 euros bruts de plus par mois. Quand l'inflation dépasse 2%, le SMIC est également augmenté automatiquement. Les prix à la consommation ont augmenté de 2,2% sur un an au mois d'avril. Le chômage repart à la hausse. Il atteint 8,1% au premier trimestre, son plus haut niveau depuis 5 ans. Plus de 2,5 millions de personnes sont touchées. Minelli fermera définitivement le 30 mai. Fondé en 1973, le chausseur a été placé en redressement judiciaire en mars dernier, 2 ans et demi après une procédure identique. Le Monde puise dans ses réserves de pétrole à une vitesse record. La mise en garde de l'Agence internationale de l'énergie. La guerre au Moyen-Orient continue de réduire les approvisionnements en provenance du Golfe. Un simulateur a été mis en ligne aujourd'hui pour que les rouleurs vérifient leur éligibilité à l'indemnité carburant, une indemnité de 50 euros destinée aux travailleurs modestes grands rouleurs. Le formulaire d'aide sera ouvert le 27 mai. 7 mois après le casse du siècle, un rapport révèle que la sécurité du Louvre a été négligée ces dernières années. Le rapporteur de la commission d'enquête parlementaire sur la sécurisation des musées préconise notamment plus de transparence dans la désignation des dirigeants. En octobre dernier, 8 joyaux de la couronne ont été dérobés en plein jour au Louvre. Des équipes spécialisées sont mobilisées. Le collège et les parcs d'une petite commune située près de Toulouse sont fermés aujourd'hui par mesure de précaution. Un cobra venimeux est en liberté. Et puis, il va y avoir du monde sur les routes pour le pont de l'Ascension. La journée est classée rouge dans le sens des départs. Sur l'ensemble du pays, c'est noir, même en région Auvergne-Rhône-Alpes.
0: Merci beaucoup, Émilie Dez, qu'on retrouve à 11h pour un nouveau point sur l'actu.
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0: Merci beaucoup d'être avec nous pour la suite de Culture Média. On est toujours avec les producteurs Johan Zerbi et Stéphane Kamga pour le documentaire incroyable Le bus et les bleus en grève, à voir dès maintenant sur Netflix. Et alors, il faut que je vous refasse un petit peu l'histoire, parce que là, on est après un premier match où on a fait 0-0. Donc, on est à la Coupe du Monde en 2010, je le rappelle. Arrive le deuxième match face au Mexique. Et à la mi-temps, alors qu'on est toujours à 0-0 et qu'il faut absolument marquer pour rester dans la compétition, eh bien Raymond Domenech, notre sélectionneur, décide de sortir l'attaquant de pointe Nicolas Anelka. Décision assez incompréhensible. Derrière, on va perdre ce match 1-0. C'est un peu la fin, a priori, pour l'équipe de France dans cette Coupe du Monde. Et là, le magazine L'Équipe va enquêter sur ce qui s'est dit dans les vestiaires à la mi-temps pour essayer de comprendre pourquoi Anelka a été sorti du terrain. Et c'est cette fameuse une très célèbre de l'équipe. L'équipe est très violente, hein, avec des propos rapportés d'Anelka envers son coach. Il aurait dit « va te faire sale fils de ». Cette une, elle fait de Raymond Domenech une sorte de victime et elle va faire beaucoup de mal aux Bleus à l'époque, surtout à Nicolas Anelka qui est exclu de l'équipe de France. Et c'est finalement cette exclusion qui va conduire le reste de l'équipe à se mettre en grève. Hein. Donc la responsabilité de l'équipe, elle est assez énorme dans l'histoire.
21: La une, c'est le point de départ. Ouais. C'est-à-dire qu'il y a déjà ça boue dans les vestiaires, dans à l'hôtel. C'est mal parti pour la Coupe du Monde. Ça aurait pu être juste un fiasco sportif, Voilà, une coupe ratée, et puis on pense à la prochaine. Mais la une, elle vient, c'est une petite grenade à fragmentation au milieu de tout ça, et tout implose. Ouais.
0: Et sauf que ce qu'on découvre dans votre doc, c'est que ces mots-là, Nicolas Anelka, en fait, il ne les a jamais prononcés. Même Raymond Domenech le confirme.
21: Il n'a pas prononcé exactement ces mots-là. Il y a eu insultes, ça, tout le monde est clair qu'il y a eu une altercation, il y a eu des insultes. Après, voilà, tout le monde a retenu. Moi, je conseille à tout le monde aussi de lire. La double page est vachement bien faite dedans, très bien, assez bien informée. Et c'est la une qui vient tout changer. Parce que voilà, on est en 2010 aussi. Une une, elle se voit dans les kiosques aujourd'hui, les images se partagent. Mais donc, à l'époque, il y a des insultes, ce type d'insultes qui est dans toutes les rues.
0: Placardé dans les rues.
21: Voilà. Et donc, finalement, si on était resté à la double page et à l'info, à la façon dont était racontée l'altercation, tout était très juste.
0: C'est la manière dont ça a été mis
21: en scène qui, à un moment, change la donne.
1: Et vous racontez qu'il y a trois options pour une option soft, une médium avec des points de suspension, le clash c'était pas mal aussi, et puis la hard, mais elle est trash parce que le moment est trash et toute l'ambiance autour de l'équipe de France est trash. C'est ce qu'explique le directeur général de l'époque. Notamment.
0: Le problème, c'est qu'elle est fausse.
1: Alors, elle est fausse selon la version de Nicolas Anelka, selon la version de Raymond Domenech, selon la version d'Evra. Mais il y a eu un procès quand même, il faut le rappeler, un procès intenté par Anelka en 2010 après l'événement contre l'équipe.
21: Il l'a perdu,
1: il n'a pas fait appel. Et juste, j'ai retrouvé le compte-rendu du procès quand même pour le préciser.
21: Qui parle de la une.
1: Voilà, la dépêche de l'AFP. Hein, le président du tribunal a souligné qu'aucune des parties, à commencer par Nicolas Anelka lui-même, n'avait contesté la véracité de l'altercation dans les vestiaires de cette rencontre et la réalité des injures. Donc personne ne s'est présenté à la barre et personne n'a contesté les injures, y compris Nicolas.
21: Il dit aussi dans son compte-rendu qu'en substance, il y a eu une insulte, mais qu'on n'est pas sûr que ça soit celle-ci.
2: Mais ça ne soit pas ces mots-là. Ouais. Voilà.
0: On a quand même le verbatim.
21: Et puis, notre boulot n'était pas de revenir sur une décision de justice. On a fait le boulot de juste interviewer, qui était déjà beaucoup, les gens qui étaient là, puisque c'est quand même les personnes, notamment la personne principale, puisqu'une insulte, elle existe que si elle a été reçue. Moi, si je vais à l'autre bout du couloir et que j'insulte quelqu'un, tout le monde s'en fiche.
0: Ils ont l'air tous d'accord en plus.
21: Tout le monde était d'accord, caméra et hors caméra, parce qu'on a parlé aussi à beaucoup d'autres joueurs qu'on n'a pas forcément filmé. Et donc, ça, c'est sûr, c'est pas cette insulte.
0: Donc, effectivement, il y a bien eu une dispute entre Anelka et Domenech pendant cette fameuse mi-temps, et Anelka lui aurait lancé t'as qu'à la faire, ton équipe de merde. Mais ce qui a profondément choqué Domenech, c'est pas le fond de la phrase. C'est le fait qu'il ait été tutoyé.
3: Oui, tout à fait. Parce que pour lui, à ce moment-là, il comprend qu'il perd ses joueurs. Il comprend qu'il perd le leadership qu'il a chez eux. Donc
0: c'est
3: qui est en substance vraiment ce qu'on raconte dans le film. C'est une faillite de leadership complète à plusieurs étapes. Et à ce moment-là, Raymond se dit s'il me tutoie, ça veut dire qu'il n'a plus aucune considération pour moi et ça va être compliqué de faire la Coupe du Monde avec des joueurs qui n'écoutent pas ce que je leur dis, en fait.
0: Mais c'est complètement fou de se dire que Anelka a donc été sorti de l'équipe de France en plein mondial, critiqué sur tous les médias, a écopé de 18 matchs de suspension en équipe de France parce qu'il a tutoyé le coach.
21: Justement, en fait, c'est l'enjeu de ce film. C'est ce que vous racontiez au tout début. Nous, les Français, ils ont conservé juste une image d'un bus qui ne bougeait pas, avec des joueurs dedans qui...
0: Des enfants gâtés,
21: des sportifs surpayés, qui n'avaient aucun respect pour le maillot. Et nous, notre travail, ça a été de détricoter, de raconter tous les événements, les enchaînements d'événements. On en enlève un, je pense que ce n'est pas juste l'altercation, ce n'est pas juste l'insulte, c'est énormément de choses. C'est l'enchaînement de tous ces événements qui amènent à la catastrophe. Et c'est ça, je crois, tout à l'heure ce qu'on disait un peu hors micro, c'est que c'est en fait avant la grève que tout est passionnant.
0: Ouais.
21: Les gens ne connaissent pas.
0: Et puis, quand même, le rôle du sélectionneur qui aurait pu, à l'époque, calmer le jeu, qui aurait pu dire simplement ces mots-là, il ne les a pas prononcés, ça aurait déjà calmé pas mal les choses. Mais quand dans le doc, la question lui est posée, mais pourquoi vous n'avez pas démenti, tout ce qu'il vous répond, c'est parce que je m'en fous. En fait, on comprend que l'avenir de l'équipe de France était moins important que son avenir à lui. Il y a quelque chose de très surprenant là-dedans.
3: Je pense que là, il est un peu théâtral, parce qu'il est comme ça, il aime bien provoquer dans ses réponses, face caméra. Je pense quand même qu'il met une certaine carapace, il joue un certain rôle qui n'est pas forcément celui qui a tout le temps. Mais quand même, ce qui est important de remettre en contexte par rapport à Raymond et par rapport à tous, c'est que ils avaient envie de faire cette Coupe du Monde, ils avaient envie d'aller très loin. Raymond, on savait que c'était sa dernière danse, il voulait sortir par l'euro. Par le haut, pardon.
0: Pas mal. Ça marche.
3: Oui. Et jusqu'au bout.
2: Dans son journal intime, il écrit quand même « J'ai pas envie d'être là ». je veux rentrer, j'ai pas envie d'être là.
6: Oui, mais ça, comme
2: on dirait un journal intime d'un adolescent quand même qui est en colo et qui veut rentrer.
21: Moi, je trouve que c'est une histoire qui est assez universelle parce que si on la rapporte par exemple dans le milieu professionnel, ça nous arrive. Des fois, on est là, c'est dur, on a envie de se battre, mais c'est dur. Ouais. Et des fois, on a envie d'écrire. Oh, j'ai pas envie d'y aller ce matin. Ouais. Et des problèmes de groupe qui fonctionnent mal parce qu'il y a trop d'ego, trop de. Moi, j'ai senti beaucoup de questions de masculinité un peu mal placées avec des gens qui osent même pas juste se dire.
0: Se parler,
21: se regarder dans les yeux, se dire ah, désolé mon pote, et transmettre un peu ses émotions. Mmh. C'est pas facile. On sent que c'est quand même des bonhommes un peu. Qui sont contraints dans leur image, quoi.
0: Et puis, ce qui est intéressant aussi dans votre doc, c'est quand on voit qu'évidemment la classe politique commence à s'emmêler, parce que c'est un scandale national, même international. Oui. On en parle partout dans le monde.
21: Ouais, Roselyne Bachelot, c'est des personnages vraiment clés de l'histoire.
2: Qui les traite de racailles à l'Assemblée nationale.
3: Hein. Oui, tout à fait. Tout à fait.
0: Après les avoir.
21: Surtout, elle a passé beaucoup de temps avec eux. Ouais. Donc, on découvre dans le film tout ce qui s'est passé en coulisses et comment elle a joué un rôle clé aussi, presque en substitut de coach, quoi, presque. Ouais.
0: En tout cas, c'est une belle leçon, ce doc, une belle preuve que le foot, c'est quand même avant tout une histoire de collectif. et que l'ambiance en coulisses, elle est déterminante pour essayer de briller sur le terrain. C'est ce qu'on se dit vraiment à l'arrivée de ce doc. J'espère qu'ils seront plus unis pour la prochaine Coupe du Monde qui arrive. A priori, c'est le cas.
1: Oui, mais il faut en faire une fiction, parce que c'est un huis clos fabuleux. Hein. Ouais. C'est une fiction, un film ou quelque chose.
21: Ouais. On fait ça après.
0: Le bus, les Bleus en grève, donc réalisé par Christophe Astruc et Jérôme Fritel, c'est à voir dès aujourd'hui sur Netflix. Merci beaucoup,
3: merci d'être venu
0: nous en parler ce matin.
3: Trop bien.
2: Et Culture Média continue, Thomas, dans un instant, avec une romancière qui va vous rejoindre.
0: Une grande romancière, Catherine Pancol, pour son nouveau roman. Ça s'appelle Des choux et des reines et c'est publié aux éditions Albin Michel. On en parle dans une seconde sur Europe 1, tout de suite.
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2: Et vous êtes bien sur Europe 1, la matinée de ce mercredi, veille de très grands ponts de fin de semaine.
0: Ah oui, c'est vrai.
2: Eh oui, demain
0: on
2: férié.
0: On y pense pas, nous, parce qu'on est là tous les jours
2: nous,
0: en direct.
2: Ah oui, alors on vous rassure, on sera là, nous, évidemment, demain et vendredi. Mais vous écoutez Culture Média, 10h, 11h30 avec Thomas Hill et toute l'équipe.
0: Et Joe Hume qui vient de nous rejoindre.
25: Oui, tout à fait.
0: Bonjour. Pour parler musique. Ça va, Joe Hume?
25: Ça va très, très bien.
0: Sacha Nokovic est toujours là pour parler de Roland Garros.
21: Ça va être génial.
0: Dans un instant. Et alors, je suis très heureux de revoir l'une des romancières, je le disais, les plus lues en France et qui nous raconte une histoire de renaissance dans son nouveau roman que j'ai lu d'une traite. Bonjour, Catherine Pancol.
26: Bonjour, Thomas.
0: Et merci beaucoup d'être là ce matin. Des choux et des reines. Mmh. C'est le titre de ce roman, avec un titre comme ça. Moi, je m'attendais à un conte pour enfants.
25: Oula.
0: Un truc tout mignon.
25: Oula, non.
0: C'est pas vraiment l'ambiance, hein. On n'est pas.
26: Non, mais vous savez que c'est une citation de Lewis Carroll.
0: Oui, qui est au début du livre.
26: Oui, et à travers le miroir. Et c'est.
0: Il faut parler de tout, de souliers, de bateaux, de cachets et de sceaux, de choux et de rois.
26: Voilà, au départ, c'était des choux et des rois. Et comme il y a beaucoup de femmes dans mon livre, mon éditrice m'a dit on devrait mettre des choux et des reines.
0: Et alors, vous nous attrapez dès la première page avec l'histoire de Sophie qui saute dans le premier train pour Rouen avec son chien. Et on comprend vite que cette jeune fille, en fait, elle fuit Paris et elle fuit surtout un homme, son homme, qui d'habitude la cadenasse chez elle. Mmh. Terrible, cette histoire.
26: Très gentiment, hein.
0: Très gentiment, il la cadenasse chez elle.
26: Non, je veux dire, il la tape pas, il la menace pas.
0: Ouais.
26: C'est une...
0: Il l'enferme.
26: Oui, il l'enferme, et très gentiment, et il s'occupe très bien d'elle.
0: Mmh.
26: C'est-à-dire qu'il lui fait son petit déjeuner.
0: Il l'habille.
26: Il lui donne à manger, quelquefois. Mais il l'a réduit à l'état de petite fille.
0: C'est sa chose.
26: C'est sa chose. Et elle, qui n'a jamais eu d'enfance, parce qu'elle a eu des parents qui ne se sont jamais occupés d'elle, elle découvre avec enchantement ce qu'elle croit être de l'amour.
0: Mmh. Et alors ce jour-là, il a oublié de fermer la porte à clé, donc elle en profite pour filer à Rouen chez une amie d'enfance qui lui a toujours dit « si besoin, tu viens chez moi, les clés sont sous le pot de fleurs ». Et elle lui a dit ça à sa copine parce qu'elle a bien vu que son homme était dangereux.
26: Oui. Et quand les femmes sont sous emprise, on ne peut pas leur parler.
0: Oui.
26: Elles sont murées dans un silence qui nie tout. Quoi. Donc son amie, qui est sa meilleure amie, attend juste qu'elle ouvre les yeux, qu'elle ait une réaction. Quoi.
0: Sauf que le problème, c'est qu'elle va comprendre qu'il est quand même encore sur sa trace, parce qu'il a la localisation de son téléphone. Donc votre histoire, Catherine Pancol, elle démarre comme un thriller, même si ce n'est pas un thriller par la suite, mais le début, le point de départ, c'est ça.
26: Oui, parce que les gens ont peur. Elle a peur de cet homme. Et puis, c'est un homme qui fait peur. Leur premier rendez-vous, c'est quand même...
0: Oui, parce que c'est un homme un peu dangereux.
26: C'est un homme un peu dangereux, et en plus, il a des sbires qui travaillent pour lui, donc Elle a peur.
0: Ouais.
26: Elle a une peur physique de lui, quoi.
0: Ouais, elle voit tout de suite qu'il est pas très net. Elle le voit casser la vitrine d'un PMU. Elle voit sa violence. Mais elle se dit, soit il me considère comme sa complice, soit je n'existe pas. Je compte pour du beurre, donc je choisis d'être sa complice. Il arrive à lui faire croire qu'elle est dans le contrôle, en fait, de cette histoire. Et puis il va réussir à lui faire accepter des habitudes, des renoncements les uns après les autres, comme le fait de ne plus voir personne, par exemple, ce qui est souvent le cas dans ce genre d'histoire. Mais alors cette histoire, Catherine Pancol, c'est ce qui est vraiment arrivé à l'une de vos lectrices. C'est inspiré directement de ça.
26: Oui, c'est une lectrice que j'ai rencontrée lors d'une signature un jour, et vous savez, elles arrivent devant moi, elles donnent le livre, et puis elles sont émues parce que forcément elles ont une haute idée de l'écrivain. Et en même temps, il faut qu'elles racontent leur histoire. Et elle est 25 ans, ravissante, très... On avait l'impression que c'était une fille qui réussissait tout. Et elle m'a dit, faut que je vous parle. Et je lui ai dit, j'ai senti le danger et l'urgence. Et je lui ai dit, mais il y avait la queue. J'ai dit, on peut pas parler entre deux signatures, c'est pas possible. Donc je lui ai dit, donnez-moi votre portable, je vous promets que je vous appelle et on déjeune ensemble. Et je l'ai appelée, on a déjeuné ensemble. Et là, ce qu'elle m'a raconté, ça m'a glacée. Parce que oui, Et surtout, sans qu'elle s'en aperçoive, parce qu'elle était brillante, cette fille. Elle s'en est pas aperçue. Parce que moi, c'est toujours...
0: C'est ce que montre votre livre aussi, c'est ça.
26: Oui,
0: c'est ça. Très brillante, très cultivée, avoir de l'argent, tout, voilà. Mais ça n'empêche pas de tomber dans ce genre de mécanisme d'emprise.
26: Ça n'empêche pas, parce que les pervers, ils arrivent à repérer la faille. Elle, c'était pas une faille de... parce qu'en fait, elle est assez courageuse comme fille. Et elle est assez...
4: Elle n'était pas influençable.
26: Oui, on a l'impression. Moi, quand j'ai parlé avec elle, j'avais l'impression qu'elle était tout à fait construite. Elle avait fait des études en France, en Amérique. Alors, elle avait des parents. Mais toujours dans ces cas-là, j'interroge sur les parents. Et en fait, elle avait des parents qui n'étaient pas méchants, mais qui ne se sont jamais occupés d'elle, qui l'ont négligée. Et une mère qui n'était pas franchement encourageante, quoi. Il lui disait, des filles comme toi, il y en a 12 à la douzaine, il y en a 13 à la douzaine.
0: Oui, c'est ce que vous reprenez dans votre livre. Alors, vraiment, c'est vraiment très directement inspiré de son histoire, ce que vous racontez dans votre livre. Et vous dites, Catherine Pancol, que les femmes, elles ont tendance souvent à se trouver pas assez.
26: Oui.
0: Et que ça les pousse souvent à accepter l'inacceptable, ce truc de je suis pas assez.
26: Vous savez, moi, j'ai longtemps travaillé pour Paris Match et Elle.
0: Ouais.
26: Donc, je faisais des grands papiers, donc des interviews de gens très, très, très connus. Et très souvent, quand j'interviewais des femmes, ça ne m'est jamais arrivé avec un homme. Jamais. Je dois dire, il y a 3 hommes dans ce studio.
4: Oui, on est en train de regarder nos souliers, là.
26: Et nous sommes 2 femmes.
5: Et moi, je vous regarde droit dans les yeux.
26: Exactement. Et très souvent, ces femmes vraiment puissantes, que ce soit des femmes politiques, des actrices, des réalisatrices, à la fin de l'interview, elles me disaient, vous savez, j'ai eu beaucoup de chance quand même. Elle disait jamais c'est moi qui ai fait ça, parce que c'est elle qui a fait ça. Ou alors, j'ai toujours eu un homme à mes côtés. Et je me disais, les femmes, elles n'arrivent pas à revendiquer le succès comme leur appartenant.
0: Ouais. Moi, je peux vous le dire, sans ma femme, je ne serais pas là. Vous la connaissez, ma femme?
26: Oui, je la connais, je l'aime beaucoup.
0: Voilà.
26: Oui, je l'aime beaucoup, parce que je pense que C'est vrai qu'on ne peut pas tout faire toute seule, mais les hommes, ils devraient dire aussi merci à ma femme, ou merci à ma compagne. Ou...
1: Merci chérie.
26: Voilà.
0: Allez Joe, fais quelque chose.
4: Je ne sais pas si elle est encore à l'écoute, mais je la remercie de tout mon cœur, bien entendu.
0: Voilà. Voilà. Sophie, elle a cette tendance à s'excuser, elle, tout le temps, à culpabiliser pour des broutilles. Votre personnage, elle s'excuse presque d'exister, en fait. Il y a ce côté-là chez elle. Et vous pensez, là aussi, que beaucoup de femmes vivent comme ça?
26: Oui, énormément. Et vous savez, moi je fais beaucoup de signatures parce que j'aime bien rencontrer les gens. Et je me rappelle, j'avais fait la grande dictée sur les Champs-Élysées, la première. Ouais. Et là, les gens venaient, à la fin de la dictée, les gens avaient franchi les barrières et venaient vous faire signer les livres. Et il y avait une femme qui était venue me voir, elle m'avait dit, est-ce que vous pouvez m'écrire en grand, oser? Parce qu'elle me dit, j'ose pas. Ouais. Parce que je pense que je suis pas capable, que je suis pas assez. J'avais écrit en énorme, oser.
0: Bah, lisez ce livre et ça va vous donner certainement envie d'oser, parce qu'on suit aussi, là on a raconté que les toutes premières pages de ce livre, mais ensuite on va suivre la reconstruction de cette femme, une reconstruction qui passe par l'amitié, par la nature, par la simplicité, et puis par le fait de retrouver qui on a été, hein, de reprendre aussi un peu le fil de son histoire.
26: Oui, se reconnecte à la vie.
0: C'est ça, ça s'appelle Des choux et des reines. On va continuer à en parler tout au long de cette émission. Et puis on va se mettre un petit peu dans l'ambiance de Roland-Garros. Dans un instant, ça approche là, Roland-Garros.
1: Bientôt, quelques jours.
26: Les femmes sont moins payées que les hommes.
0: Ah, intéressant ça.
1: Non, ça devient équitable.
0: Ça s'équilibre.
26: Ça devient équitable.
1: Oui, enfin. Vous avez raison, ça a mis beaucoup de temps.
26: Ça a mis beaucoup de temps.
0: Allez, à tout de suite sur Europe 1.
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2: Vous êtes bien sur Europe 1, vous écoutez Culture Média, 10h-11h30 tous les jours avec Thomas Hill, avec Joe Hume, Sacha Nokovic et votre invité ce matin, Thomas, vous recevez la romancière Catherine Pancol pour son tout dernier roman, hop, que je vous montre sur Europe1.fr, voilà, si vous nous suivez en vidéo, Des choux et des reines, nos éditions Albin Michel, c'est toujours très coloré avec Catherine Pancol.
0: Et Catherine, est-ce que vous allez parfois à Roland-Garros? Est-ce que vous suivez les matchs de Roland-Garros?
26: Alors j'ai été invitée, mais j'y suis allée plusieurs fois, mais je trouve qu'on vous voit mieux à la télé.
0: C'est vrai. Ah oui, c'est pas faux, c'est pas faux.
4: Mais on bronze moins.
0: Et on se rend moins compte à la télévision de la puissance des balles.
26: Exactement.
0: Moi, c'est ça que j'aime bien quand on est sur le terrain.
26: Il n'y a pas l'odeur du court et il n'y a pas la transpiration des joueurs et tout ça. Mais on voit bien les points. Ouais. Alors qu'à Roland-Garros, on ne voit quand même pas tout.
4: C'est vrai.
26: C'est pareil pour les matchs de rugby.
0: C'est vrai. Ouais. Et alors, Sacha Nokovic, vous vouliez justement nous conseiller de nous mettre un petit peu dans cette ambiance de Roland-Garros. C'est avec un documentaire, Entre les lignes, qui est diffusé demain soir en prime time sur France 2.
1: Et pour les impatients comme vous, je vous sens très excité. Maintenant sur la plateforme France.tv, et franchement ça vaut le coup d'œil. La promesse elle est assez simple, hein, c'est nous emmener dans les coulisses du célèbre tournoi du Grand Chelem. C'est notre préféré à nous, forcément, on est français, on est un peu chauvin, et cette promesse elle est largement tenue. Dans ce doc, il y a tous les ingrédients pour nous replonger dans l'édition 2025 de Roland. Il y a des rires, il y a des larmes, il y a de l'inédit. Il y a de l'émotion. Il y a de l'inédit, vous verrez. De l'émotion, mais l'émotion pas celle du court, celle qu'on voit pas, qui est à l'abri des regards, dans les couloirs, comme lorsque notre championne, Caroline Garcia, tape à la porte du bureau d'Amélie Mauresmo, la patronne du tournoi, pour lui faire une grande annonce. On est juste à la veille de son premier tour.
27: T'es occupée, je te
28: dis. Non, vas-y, rentre.
27: Je voulais te dire que c'était mon dernier Roland-Garros. Et que j'arrêtais en fin de saison.
28: Non. Et alors là, tu vas faire quoi? Tu vas le dire?
27: Je vais dire demain, du coup. Tu vois, j'ai envie de le vivre à fond, mais aussi d'être moi-même, et que si les larmes viennent sur le court,
28: tu ne se dises pas comment, pourquoi, voilà, etc. Et moi, tu sais ce qui m'intéresse, c'est que toi tu sois bien. Franchement.
1: Et on revit beaucoup d'adieux dans ce tournoi. Il y a ceux donc de Caroline Garcia, furtivement, un peu trop furtivement, ceux de Richard Gasquet, mais surtout, bah, l'hommage à la légende éternelle de Roland Garros.
2: Rafa.
1: 14 fois vainqueur du Grand Chelem. Ouais. Senior, Rafael Nadal. Et là, je vous le dis, vous allez tous chialer.
0: Ah, carrément. Ah, oui, oui. Ah, vous m'avez surtout dit, Sacha, que la star de ce doc, c'est Amélie Mauresmo.
1: Ah oui. C'est la patronne. Elle ouais, décide d'absolument tout. C'est un peu comme Anissa Haddadi, hein, dans Culture Média.
2: Bien sûr.
0: Dans Europe 1.
2: Dans tout Europe 1, bien sûr.
1: Donc là, Anissa Haddadi, c'est elle, c'est Amélie Mauresmo. Elle tranche quand il faut, elle prend soin du bien-être des joueurs, elle les cajole, elle va au feu, hein, quand elle est critiquée, comme sur l'absence de match de femmes lors des fameuses sessions de nuit diffusées sur Prime Video. Et lorsqu'un journaliste lui pose une question franchement très maladroite sur notre chouchou, Loïs Boisson, vous savez, qui est arrivé en demi-finale l'an passé. Bon, il parle de sa musculature, c'est un peu maladroit. Et bien, Mauresmo, elle le renvoie dans les cordes et comme il faut.
28: Je te félicite pas sur la question que tu m'as posée sur le physique de Loïs la dernière fois. Elle est quand même très musclée, machin. Je te félicite pas sur ce genre.
8: Physique.
28: Non, elle est quand même très musclée, tu m'as dit. Il y a 20 ans, 25 ans, je me tapais la même chose. Donc, je te félicite pas. C'est avec ces questions-là que tu veux déclencher des trucs. Me la fais pas à l'envers, Eric.
8: Ouais, non, mais c'est pas
28: grave. Ouais, ouais, mais je te le dis.
8: Non, mais elle dégage.
28: La petite, elle a 22 ans, vous allez pas commencer à la faire chier là-dessus. Parce qu'elle a des muscles, c'est une athlète, en fait.
1: C'est ça, une patronne.
26: Ouais, j'adore. Elle a pas peur.
1: Non, bah, non, ouais. Mais il faut la féliciter, hein. Franchement, Amélie Mauresmo, elle a vraiment joué le jeu. Elle cache pas grand-chose. On est vraiment comme une petite souris dans les couloirs de Roland. Et c'est franchement plaisant. Donc on dit merci qui?
2: Merci Amélie.
0: D'ailleurs, Amélie Mauresmo, elle s'est confiée à Mathilde Vaux. On l'écoutera demain dans le journal des médias.
1: C'est bien fait.
0: Merci beaucoup, Sacha. Et on va faire gagner des places, hein, parce que Europe 1, vous savez, est radio officielle du tournoi Roland-Garros. Et on va faire gagner des places pour la finale homme.
2: Ouais, dans quelques jours. Restez à l'écoute d'Europe 1, ça peut tomber très très vite. Je vous dis ça, c'est un petit secret entre nous.
8: C'est décidément vraiment elle qui fait tout.
2: C'est moi qui décide.
0: C'est elle qui a acheté les places directement, bien sûr. Je reviens à vous, Catherine Pancol, et à la littérature française, parce que j'ai remarqué quand même que dans la littérature française, il y a une surreprésentation de la profession de libraire. Très souvent, il y a des personnages de libraire ou même d'auteurs, d'ailleurs, et ça ne manque pas dans votre livre. Hein. Votre héroïne, elle travaille au départ dans une librairie. Pourquoi ce choix ?
26: D'abord, moi, c'est ma passion, les livres.
0: Ouais.
26: Donc, c'est ma vie, en fait. Et moi, j'écris depuis que j'ai 24-25 ans, vous voyez. Et j'ai fait des études de lettres. J'ai fait une maîtrise de lettres. J'ai commencé un doctorat de lettres. Moi, je baigne là-dedans. Et je crois qu'on parle très, très bien de ce qu'on connaît bien. Je sais pas si je serais aussi bonne si je parlais de la vie en usine, vous voyez. Je pense pas. Ça serait un peu fabriqué. Et moi, j'aime pas que ça soit fabriqué. J'aime bien que ça vienne d'un univers que je connais et que je connais bien.
0: Et puis vous montrez aussi que cette jeune fille, elle est lettrée, justement.
26: Oui, et surtout, je montre que...
0: Elle fait beaucoup de citations, d'ailleurs.
26: Elle est non seulement lettrée, mais je pense que les livres, c'est pas seulement il faut lire parce qu'il faut tapisser sa tête de choses intelligentes, mais je pense que les livres, c'est une source de vie. Vous voyez, c'est... Moi, j'ai grandi avec des livres, vraiment plus qu'avec des gens. Quand j'avais un problème, je lisais. Je me disais comment ils sortent dans les livres. Et je vivais... Petite, je crois que j'y vais plus avec des personnages imaginaires qu'avec les vrais.
0: Qu'est-ce que vous lisiez, petite ?
26: Ah, mais je lisais tout. Je lisais tout, parce que vous savez, je m'étais abonnée à la bibliothèque et je lisais tout par ordre
0: alphabétique. La bibliothèque de chez vous ?
26: Ouais, ouais.
0: D'accord.
26: Ouais. Donc je lisais tous les A.
0: Ah oui, d'accord, ça fonctionnait comme ça.
26: Ouais, ce qui fait que...
0: Balzac, vous êtes allée jusqu'à Z ou...
26: Non, je ne suis pas allée jusqu'à Z, mais j'avais l'école qui m'a...
8: Vous avez lu aucun Zola ?
26: Non, j'ai lu Zola après par plaisir, mais petite, vous savez, je voulais rien louper. Je me suis dit, si j'en loupe un, il va me manquer ça va faire un énorme trou.
0: Ouais.
26: Et je me rappelle, j'ai dû arriver à Dostoïevski, j'avais 12 ans et demi, et la tête de la bibliothécaire, elle m'a dit, Catherine, t'es sûre que tu veux ?
0: Un peu costaud quand même.
26: Je lui dis non, je vais lire Dostoïevski, auquel j'ai rien compris, mais j'ai compris qu'il y avait encore une autre manière d'écrire, vous voyez, un autre univers. Mais par exemple, Cronin, Balzac, c'était Colette, tout ça, j'arrivais à rentrer dans leur univers. Dostoïevski, j'ai eu du mal.
0: Mais ce qui est intéressant dans votre parcours, c'est que vous avez d'abord commencé par être journaliste et vous avez mis du temps finalement à écrire votre premier roman.
26: Et j'ai écrit parce qu'un éditeur m'a demandé d'écrire, ouais, sinon j'aurais jamais écrit. Parce que moi j'ai eu le complexe aussi de je suis pas capable.
0: Je suis pas assez.
26: Ouais, je suis pas assez. Non.
0: J'aimerais bien qu'on revienne dans un instant d'ailleurs sur votre première vie de journaliste. Vous avez côtoyé, ouais, vous nous le disiez tout à l'heure, les plus grandes stars, Catherine Pancol. Et puis on va jouer avec un auditeur dans un instant au Trois-Orient.
2: Oui, on va vous offrir un coffret Jungle Gift émotion et découverte avec Cap Adrénaline. Puis tiens, j'en profite pour ceux qui étaient avec nous il y a quelques minutes là. On vous a dit qu'on vous offrait des places pour la finale homme, parce que c'est certainement les premières qui vont tomber, d'après les petites infos que j'ai eues. Mais on vous offre aussi des places pour la finale dame, de Roland Garros. Ah. Pour les deux finales, évidemment.
0: Ah non, bien sûr. Vous avez aussi acheté des places
2: Je me suis occupée de tout.
0: Et les saigné, quoi.
2: Bah attendez, Europe 1 est la radio officielle de Roland Garros. Donc il y aura des places à gagner pour la finale homme, pour la finale dame. Et restez bien, bien branchés, parce que ça peut arriver vite. Quoi. Ça peut arriver vite aussi. Donc soyez attentifs.
0: Et soyez attentifs surtout à Émilie Dez, parce qu'il est 11h sur Europe 1 et elle nous rappelle l'essentiel de l'actualité. Et
3: bonjour à tous. L'Agence internationale de l'énergie prévient les stocks mondiaux de pétrole s'épuisent à une vitesse record en raison de la guerre au Moyen-Orient. Donald Trump est attendu en Chine, aujourd'hui partenaire stratégique de Téhéran. Nous aurons une longue conversation à propos de l'Iran, a promis le président américain. L'ensemble des Français identifiés comme cas contact à l'antivirus sont désormais hospitalisés. 8 d'entre eux dans des hôpitaux parisiens. La croisiériste testée positive est toujours dans un état grave. La situation est sous contrôle, assure Emmanuel Macron. En cas d'épidémie, le stock de masques en France est suffisant pendant minimum 3 mois. Et le ministre des Transports l'assure, les Français peuvent voyager comme ils le souhaitent. Aucune destination n'est déconseillée en raison de l'antivirus. Pas même l'Argentine, le pays soupçonné d'être à l'origine du foyer de contamination. C'est 44 euros bruts de plus par mois. Le SMIC va augmenter de 2,4% le 1er juin. Une augmentation mécanique liée à la reprise de l'inflation, précise le ministre du Travail. Pas de coup de pouce, donc. Quand l'inflation dépasse 2%, le SMIC est également augmenté automatiquement. Le chômage est à son plus haut niveau depuis 5 ans. Il touche désormais 8,1% de la population active, soit plus de 2,5 millions de personnes. C'est plus 0,2 points au premier trimestre, selon l'INSEE, plus 0,7 points sur un an. Un agent du Louvre a été mis en examen et placé sous contrôle judiciaire. Il est soupçonné d'être lié à une vaste escroquerie à la billetterie du musée. Le Louvre modernise ses outils et ses procédés pour faire face à ce type de menaces toujours plus inventives et nombreuses, précise l'administrateur général du Louvre. Le collège et les parcs d'une petite commune située près de Toulouse sont fermés aujourd'hui par mesure de précaution. En cause, la découverte d'un cobra en liberté, un cobra venimeux. Des équipes spécialisées des pompiers sont en cours d'intervention. Bruxelles veut simplifier les trajets de train en Europe. Son projet, mettre en place une seule et même plateforme de réservation. L'Union européenne veut contraindre les compagnies ferroviaires à proposer les billets de leurs concurrents sur Internet. Et puis, vous êtes nombreux à couper pour le pont de l'Ascension. La journée est classée rouge dans le sens des départs sur l'ensemble du territoire. C'est même noir en région Auvergne-Rhône-Alpes. On termine avec les pronostics de Thierry Léger pour le quintet de cet après-midi à Vincennes. Il vous conseille de jouer le 14, le 7, le 2, le 12, le 10, l'As, le 8 et le 11. Des pronostics à retrouver sur europe1.fr.
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0: Merci Émilie pour toute votre œuvre et rendez-vous à 11h30. Un nouveau point sur l'actu.
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2: Et vous êtes bien sur Europe 1, vous êtes peut-être sur la route, allez-y tranquille, comme ça vous prenez le temps de nous écouter doucement sur le champignon, on n'est pas pressé, le long week-end de l'Ascension arrive et vous écoutez Culture Média 10h, 11h30 tous les jours avec Thomas Hill, avec Joe Hume, Sacha Nokovic. Bienvenue aux nouveaux auditeurs, s'il y en a plein qui viennent d'ailleurs, là, qui nous découvrent sur la route ce matin, soyez les bienvenus. Vous recevez Thomas ce matin Catherine Pancol pour son nouveau roman Des choux et des reines aux éditions Albin Michel.
0: L'expression c'est pas mollo sur le champignon.
2: Parce que j'ai dit
0: doucement sur le champignon.
2: Oui, c'est mieux.
0: Parce que ça fait mieux. Un peu, ne mangez pas des champignons. Ouais. Oui.
2: Alors que les pleurotes, allez-y à fond.
0: Allez-y à fond, bien sûr, bien sûr. Écoutez ça maintenant.
9: 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Votre homme faible et merveilleux, qui mettez tant de grâce à vous retirer du jeu. 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Cette main tendre et légère.
11: On a tous quelque chose en nous de Tennessee.
0: Magnifique ça, la voix de Nathalie Baye sur quelque chose de Tennessee, de Johnny Hallyday, Nathalie Baye qui nous a quittés le 17 avril dernier. Et alors vous, Catherine Pancal, vous avez suivi les débuts de leur idylle à tous les deux pour Paris Match en 83, c'est ça? Vous les avez accompagnés à Bruxelles. Quels souvenirs vous gardez d'eux et de Nathalie Baye en particulier?
26: C'était formidable parce que lui, il était fou amoureux et elle aussi. Et moi, j'adore observer. J'étais une petite souris entre les deux. Et c'était très émouvant parce que, en fait, lui n'en revenait pas de sortir avec elle.
0: Ah oui.
26: Il n'en revenait pas. Je me rappelle, il m'avait dit avant de partir, il m'avait dit, si ça ne marche pas avec elle, ça ne marchera plus jamais. Je ne m'en remettrai pas.
0: Pourquoi vous voyez que les hommes doutent aussi parfois?
26: Oui, mais lui, c'était un homme justement qui pouvait douter parce qu'il était très fragile en fait. Ouais. Johnny était très timide, très fragile, était très respectueux. C'était pas du tout une brute quoi.
0: Un mâle dominant.
26: Non, c'était pas un mâle dominant. Ouais. Et elle en revenait pas de sortir avec Johnny. Je l'ai raconté dans Match que le matin, parce que lui le matin il allait soulever de la fonte et donc elle venait dans ma chambre et on prenait le petit déjeuner ensemble et donc elle était en pyjama. Et elle dansait devant la glace et elle disait « Je sors avec Johnny, je sors avec... » Mais il se rend compte, moi, je sors avec Johnny. Et les deux étaient émerveillés de ce qui leur arrivait. Émerveillés, vraiment. Et elle était tellement tendre avec lui. Je me rappelle, on partait de l'hôtel, on prenait la voiture et on rentrait dans la forêt, et on passait dans le grand tunnel. Elle lui enlevait toutes ses bagues, elle lui massait les mains. Après, il était sur ça, on était toutes les deux.

0: On isole les cas contacts, on sait qu'il y a eu une épidémie, on sait que c'est pas extrêmement contagieux, beaucoup moins contagieux que la Covid, mais il y a des gens qui sont, quand on reste en contact rapproché, ça peut se transmettre. Donc la sécurité, c'était justement de ne pas créer de cluster et de limiter l'extension de la maladie. Je pense qu'avec les mesures qui sont prises, ça devrait aller, et que dans un mois, ça devrait être un mauvais souvenir. Mais il fallait surtout isoler les patients, faire en sorte qu'ils ne contaminent pas d'autres personnes, et isoler les gens à domicile pendant 40 jours, c'était un petit peu risqué. Quand on voit qu'un des passagers qui est sorti du bateau, à peine sorti du bateau, a retiré son masque. Donc on ne peut pas compter. Donc c'est bien, je pense que là...
1: Docteur Jean-Paul Hamon en direct sur Europe 1. Question de Géraldine Hamon, elle me demandait tout à l'heure à l'oreillette, est-ce que les rats à Paris sont dangereux? Par exemple, vous savez, on va... Non mais ça vous fait sourire,
2: docteur Jean-Paul Hamon? Mais oui, mais moi j'aimerais bien parler de ce sujet-là aussi.
1: Parce qu'il y a beaucoup de rats dans le métro, vous allez... Il y a des punaises de lit. Non mais des punaises de lit, c'est pas des rats. Non mais je veux dire que vous allez le matin sur les quais de Seine prendre
0: votre chien,
1: docteur Jean-Paul Hamon, il y a beaucoup de rats, il y a des rats écrasés, il y a des rats, et qu'on peut voir, de très gros rats, faut-il avoir peur?
0: Non mais c'est justement, alors je sais plus l'espèce spécifique du rat sauvage là qui est contaminé, mais c'est une seule espèce, donc c'est une espèce sauvage, donc ce serait une bonne nouvelle si effectivement on supprimait les rats de Paris, mais en tous les cas
1: c'est pas du tout la même espèce, il n'y a pas de risque. Gabriel Cluzel, ensuite on a Robert
2: Je pense que ça pose quand même un vrai problème philosophique presque du rapport aux animaux sauvages, parce que on est rentré dans une époque un peu animaliste, on considère que l'homme est mauvais mais que l'animal est toujours gentil. Ben non, il y a des espèces sauvages invasives. Je vous rappelle que les rats, il y avait une élue de Paris qui les avait appelés les surmulots. Mais alors, c'est bien les puces qui véhiculaient par le rat qui avaient transmis jadis la peste. Et il y a encore des maladies transmises par le rat. Donc, si vous voulez, ça interroge aussi notre rapport aux animaux.
1: Tout à l'heure, au cobra,
2: mais oui, le cobra, bah oui, c'est venimeux, c'est pas gentil.
1: Voilà, c'est ça.
2: Et c'est vrai qu'on a un côté. Maintenant, on applique aux animaux les préceptes de Rousseau. Est-ce que c'est pas un peu dangereux à la fin?
0: Alors, les zoonoses existent, hein, mais bon, il y a pas que les rats. Hein, mais la zoonose la plus célèbre, c'est quand même celle d'éthique. Hein, tout le monde sait que
2: on peut attraper
1: la maladie de Lyme. Les animaux sauvages tranquilles, me dit Géraldine Hamon. Robert, vous nous appelez de Marseille. Bonjour Robert. Il faudrait connaître le point zéro, dites-vous, c'est-à-dire
0: qu'on
1: le connaît. Alors dites-nous Robert, quelle question voulez-vous poser au docteur Jean-Paul Hamon, mon cher Robert?
3: Oui, bonjour Christine, bonjour docteur, bonjour tout le monde. Moi je m'interroge parce que on dit 42 jours d'incubation, ce qui se passe avant le contact zéro, on n'a pas de retour d'expérience et retour d'information au niveau du contact des personnes qui sont peut-être contaminées, qui sont peut-être en Argentine, dans d'autres pays, quoi. Et ça, on ne sait pas. On a un contact, on pense, oui, zéro, mais le moins avant, le moins un, le moins deux, le moins trois, la contamination, elle n'est pas prouvée qu'elle vienne du bateau et de rats dans le bateau. Parce qu'il faut 42 jours. Donc, si on imagine 42 jours d'incubation, ça ne veut pas dire que la personne n'a pas fait une escale quelque part.
1: Docteur Jean-Paul Hamon,
0: ils ont voyagé pendant 4 mois en Argentine, mais il semble bien qu'ils ont voulu aller faire des photos d'oiseaux sur une décharge dont tous les Argentins savent qu'elle est pas fréquentable parce qu'il y a beaucoup d'animaux sauvages.
2: Mais pourquoi ont-ils pu y aller d'ailleurs?
0: Je me demande.
2: Bon, c'était pas interdit l'accès.
0: Bon, écoutez, là, moi, je suis pas Argentin. Je connais pas.
1: Docteur Jean-Paul Hamon.
2: Non, mais puisque le sujet est devenu mondial,
0: je connais pas tellement le quartier, donc si vous voulez.
1: Robert de Marseille, ouvriez-vous peut-être une dernière question à Jean-Paul Hamon qu'on puisse peut-être.
3: Non, mais moi, je vais quand même attendre par prudence. Je vais quand même attendre. Un petit peu ce qui va se passer, on m'a dit, je vais dire en amont, pardon docteur, pour savoir ce qui s'est passé un petit peu avant tout ça, quoi. On va attendre un petit peu, mais je comprends pas qu'ils n'ont pas pris un navire hôpital, des navires hôpitaux pour pouvoir laisser tout ce personnel sur place, quoi, toutes ces personnes contaminées, quoi.
1: Oui, qui étaient dans le bateau.
0: On a déjà parlé, mais franchement, faire venir un navire hôpital suffisamment équipé pour permettre aux gens de faire de la réanimation, franchement, 141 personnes qui restent en contact en attendant que ça s'arrête, franchement, quand on voit l'état de la Française qui a été rapatriée dans de bonnes conditions et qui est actuellement en réanimation avec un poumon artificiel, je le rappelle, franchement... Ouais.

0: On aurait eu des problèmes, vraiment. Éthiquement, c'était complètement inacceptable. Et puis, on n'a fait courir aucun risque aux populations. Vous avez vu dans quelles conditions les gens ont été transférés. C'est chaque pays maintenant qui les prend en charge. Et le risque de contamination dû au transfert est vraiment quasi nul.
1: Merci beaucoup, Robert, de nous avoir appelé de Marseille. On comprend vos interrogations. Merci beaucoup, docteur Jean-Paul Hamon, médecin généraliste à Clamart sur Europe 1 et président d'honneur de la Fédération des médecins de France, d'avoir répondu franchement, directement, honnêtement à nos questions. Bonjour Théophane Nzamenze Biogué. Vous êtes porte-parole, c'est beaucoup mieux cette fois. Déjà, vous me taclez, ça commence bien. Vous êtes porte-parole de la présidence de la République du Gabon. Merci infiniment d'avoir osé venir dans le studio d'Europe 1. Je vous ai reçu il y a quelques jours sur CNews. Vous avez fait un carton total, un strike, si vous permettez l'expression, puisque tout le monde a apprécié votre regard sur les choses. On va parler... merci beaucoup, docteur. Excellente journée. On marque une pause et on revient avec vous. On va parler d'Emmanuel Macron en Afrique. Ces petites phrases. Est-ce qu'il loue la binationalité? Est-ce que vous comprenez? Alors, je vais vous poser des questions franches et directes, cher porte-parole de la présidence de la République du Gabon. Est-ce que vous pensez qu'on peut être 100% gabonais, 100% français, 100% africain, 100% français, 100% algérien, 100% français? On marque une pause, on revient sur Europe 1.
2: Avec vous aussi au 01 80 20 39 21, 11h30, 13h. Vous avez la parole avec Christine Kelly. Belle journée sur Europe 1.
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2: Il est 12h16, vous êtes bien sur Europe 1 et vous restez avec nous. La suite de Christine Kelly et vous, c'est dans moins d'une minute. 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A tout de suite sur Europe 1.
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2: La suite à 12h17 sur Europe 1. Et Christine, on vous retrouve avec votre invité Théophane Nzamin Zébiogué, porte-parole de la présidence de la République du Gabon.
1: Exceptionnel Géraldine Hamon qui a bien prononcé le nom de notre porte-parole de la présidence. Vous êtes entraînée ou pas?
2: Ah, je me suis entraînée. Après, j'ai fait des études de langue, donc je connais un petit peu la prononciation des...
1: Respect.
2: Avec plaisir.
1: Merci, monsieur le porte-parole de la présidence de la République du Gabon.
2: C'est plus simple.
1: C'est beaucoup plus simple pour moi. Merci infiniment d'être avec nous en direct dans le studio d'Europe 1. On a envie de vous entendre par rapport à Emmanuel Macron en Afrique avec ses petites phrases. D'abord, écoutons Emmanuel Macron qui dit que la double nationalité, c'est une chance.
20: C'est qu'il y a des millions et des millions de jeunes en France qui sont des diasporas comme vous. Et pendant trop d'années, on leur a dit « excuse-toi d'être d'une diaspora, excuse-toi d'être ceci ou cela, ou fais oublier un peu ». Non, vous êtes 100% française, 100% algérienne. Accumulez-les, redoublez-les, on en a besoin. Parce que c'est un accélérateur pour nous, Français, d'avoir des jeunes comme vous qui sont françaises et algériennes, françaises et centrafricaines, et qui ont envie de dévorer le monde, de conquérir plein de choses, mais qui sont avec nous. C'est très important pour moi. Et donc, soyez fiers de cette diaspora, soyez totalement française et totalement africaine. Et moi, c'est aussi pour ça que je suis là. Parce que dans notre pays, et je le dis pour nos amis kényans qui peut-être le savent pas assez, mais il y a des millions et des millions de nos jeunes qui sont totalement français et totalement africains. Et c'est une immense chance pour le pays.
0: Bon.
1: Monsieur Théophane Nzamin Zébiogué, vous êtes porte-parole de la présidence de la République du Gabon. Êtes-vous d'accord avec Emmanuel Macron que l'on vient d'entendre sur Europe 1?
21: Alors, vous faites bien de rappeler la fonction qui est la mienne, qui m'impose quand même une certaine retenue, et surtout de ne pas m'immiscer dans vos affaires intérieures, comme je l'ai déjà dit sur un autre plateau. Ce que je dirais, c'est que je constate que derrière le propos du président Macron, il y a peut-être, au-delà du choix des mots et au-delà des pourcentages et du calcul qu'on peut faire derrière, il y a peut-être simplement la volonté de construire des ponts. D'autant plus que ce propos s'inscrit dans le cadre d'un événement où la France est un peu à la rencontre de l'Afrique, va à la rencontre de l'Afrique, avec peut-être un nouveau message. Et donc ce propos s'inscrit dans ce cadre-là, et donc je pense dans cette volonté de continuer de construire ou de consolider les ponts déjà existants entre la France et le continent africain. Ce que je vous dirais maintenant en parlant un peu de nous, et c'est peut-être une réponse indirecte à votre question, c'est que la question migratoire, comme je vous le disais là encore il y a quelques jours, est aussi prégnante pour nous au Gabon. Au Gabon, nous avons aussi des communautés étrangères qui se sont installées en grand nombre, que nous accueillons, mais avec aujourd'hui l'exigence de ne pas disparaître dans cette capacité à absorber. Mais nous avons, nous, la volonté de ne pas nous diluer, d'affirmer fièrement qui nous sommes culturellement et de l'affirmer sans être encombré par quelque complexe que ce soit.
1: Et de respecter vos lois. Et
21: absolument,
1: de respecter votre identité,
21: qui est une condition
1: et de respecter
21: absolue.
1: L'identité gabonaise.
21: Absolument.
1: C'est intéressant ce que vous dites, parce que c'est vrai que chaque pays est confronté, même l'Afrique, à l'immigration, et effectivement, vous dites qu'on respecte les lois. Et j'aime bien votre mot, votre verbe « diluer », ne
21: c'est
1: pas
21: ça.
1: Se diluer. C'est intéressant ce que vous dites. Gabriel Cluzel.
22: J'entends tout à fait votre propos, je le partage. Moi, ce qui me choque toujours, parce que là, finalement, c'est une nouvelle petite pierre dans l'édifice, c'est qu'Emmanuel Macron met toujours en avant les autres identités que l'identité française. C'est-à-dire, là, il dit, binationale, c'est un plus. Moi, je ne suis pas binationale, je ne me sens pas une Française diminuée pour autant. Voilà. Et c'est quand même assez particulier de toujours glorifier l'extérieur, ce qui est étranger plutôt que ce qui est français. C'est quelque chose de très vexatoire. Voilà. Moi, il me semble que le président Emmanuel Macron devrait commencer. Ça n'empêche pas de jeter des ponts avec tous les pays, et je comprends qu'il y ait des chantiers à faire avec l'Afrique, mais devrait commencer par mettre en avant, promouvoir l'identité française.
1: Promouvoir l'identité française. William Torzek, je ne sais pas si vous pouvez me retrouver, Hassan II et Anne Sinclair, ce petit son nord, je ne sais pas. On l'a ? Ok. Alors, d'abord, écoutons ce son. si vous l'avez effectivement, ce sont très cool.
4: Est-ce que vous aimeriez qu'il soit intégré en France? Le principe même de l'intégration, est-ce que vous êtes pour ou est-ce que vous êtes contre?
5: Je n'appellerais même pas cela l'intégration. Je n'aimerais pas du tout qu'il soit l'objet d'une tentative, car ils ne seront jamais intégrés.
4: Vous croyez qu'eux ne le veulent pas? Non. Ou que c'est les Français qui le refusent?
5: L'exprimeront-ils qu'ils ne le pourront pas? C'est possible entre Européens. La trame est la même. Les mouvements européens dans l'histoire ont été Est-Ouest. Et les mouvements humains, la religion, un peu de choses. Mais là, c'est un autre continent. Et vous n'en avez que faire. Ce sera de mauvais Français. Ce seront de mauvais Français.
4: Enfin, vous nous découragez de chercher à intégrer.
5: Je vous décourage en ce qui concerne les miens, d'abord les Marocains, d'essayer de détournement de nationalité, car ils ne seront jamais 100% Français. Ça, je peux vous l'assurer.
1: C'était le roi Hassan II au micro d'Anne Sinclair il y a quelques années. Ils ne seront jamais intégrés, ils ne pourront pas, ils ne seront jamais de bons Français. Avant de vous donner la parole, le porte-parole de la présidence de la République du Gabon, j'aimerais peut-être entendre Nordine. Nordine, vous êtes marocain, vous nous appelez de la région PACA. Vous êtes marocain, 100% marocain ou 100% français ou les deux?
12: Ah, moi, je suis 100% français, d'origine marocaine. Je suis né en France. J'ai 55 ans. J'ai bénéficié de tout ce que la France a pu nous apporter à travers l'éducation, la santé, la couverture sociale. Je me sens français à 100%. J'ai été très choqué par les propos de Monsieur Macron hier. Voilà, d'abord parce qu'il parle en notre nom et je ne lui reconnais pas ce droit. Voilà, je pense qu'il est totalement déconnecté des réalités de la France, des Français, du Maghreb ou de l'Afrique en général.
1: Pourquoi vous dites ça?
12: Parce qu'en fait, son propos, qui consiste à dire vous pouvez être 100% marocain et 100% français, ou 100% algérien en l'occurrence hier, et 100% français, me semble complètement impossible. Voilà.
1: Pourquoi c'est impossible? C'est intéressant parce que vous êtes d'origine marocaine, vous êtes français, et vous dites effectivement que c'est impossible. Vous dites comme le roi Hassan II, en fait.
12: Pas complètement. Moi, je suis moins pessimiste que lui, c'est-à-dire que lui, peut-être, les personnes auxquelles il pensait, c'était des personnes nées au Maroc, qui ont grandi au Maroc, qui étaient pliées, en quelque sorte, à la culture marocaine, à la religion, aux us et coutumes du Maroc. Je pense que des gens nés en France, comme moi, peuvent tout à fait se sentir français. Moi, je lutte, je suis enseignant, j'ai lutté quand j'étais en collège de banlieue, collège classé, vous savez bien, REP, etc. Je n'avais quasiment que des petits jeunes issus de l'immigration. Et je suis prof d'anglais, en fait. Et c'était très difficile quand les premières leçons d'anglais en sixième, vous savez, c'est quelle est ta nationalité? What is your nationality? Mm-hmm. Je n'avais jamais, je suis français. Jamais. Je suis turc, je suis marocain, je suis algérien, je suis gabonais, je suis malien. Mm-hmm. Oui. Et ils n'arrivaient pas à le dire. Voilà, alors qu'ils étaient français. Je crois donc que les propos de Monsieur Macron, alliés à une volonté patente de l'Afrique du Nord de garder dans le giron les descendants de l'immigration, n'arrangent pas les choses en France. Voilà.
1: Très intéressant, mon cher Nordine. C'est intéressant parce qu'effectivement, c'est comme si vous êtes en train de nous expliquer qu'Emmanuel Macron est en train de flatter la partie qui devrait au contraire faire nation.
12: Exactement. Mais ça n'est pas la première fois qu'il est, excusez-moi l'expression, à côté de la plaque. Hein. Puisqu'en disant une chose pareille, il favorise une non-adhésion au projet français, en fait. On l'entend, je veux dire, hein, il suffit d'écouter LFI. Moi, vous savez, j'ai des collègues, je suis enseignant, ça n'est pas un poncif, les enseignants sont majoritairement à gauche. Et j'entends les mêmes choses, complètement déconnectées, souvent de collègues d'ailleurs qui ne sont pas issus de l'immigration. Et qui ne comprennent pas, en fait. Moi, quand j'arrive au Maroc, à l'aéroport, on me considère comme un Marocain. On me demande quel était votre... Vous êtes Marocain? Je leur dis non, je suis Français. Et là, s'en suivent des discussions interminables.
1: Ah oui?
12: Et comme je veux rentrer sur le territoire marocain parce que j'adore ce pays, ce sont mes racines, j'y ai des souvenirs, je file, on va dire, je dis ok, je suis Marocain.
1: incroyable. Marquons une pause, Nordine. Votre témoignage est puissant. Effectivement, vous êtes enseignant et effectivement, vous interpellez en disant que le chef de l'État flatte une partie, effectivement, qui devrait faire nation. On marque une pause, on revient avec notamment Théophane Zamenzebi-Yogé, porte-parole de la présidence de la République du Gabon. Et on parle de ce sujet. Est-ce que Emmanuel Macron a raison ou pas de déclarer, de louer, en fait, en quelque sorte, la binationalité.
2: Et comme Nordine, vous réagissez, vous avez la parole sur Europe 1 au 01 80 20 39 21, le numéro du standard et non surtaxé. 12h27, à tout de suite avec Christine Kelly sur Europe 1.
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1: Il est 12h30 sur Europe 1. Toute l'actualité avec Émilie Daez.
2: Le monde puise dans ses réserves de pétrole à une vitesse record. La mise en garde de l'Agence internationale de l'énergie. La guerre au Moyen-Orient continue de réduire les approvisionnements en provenance du Golfe. Un simulateur a été mis en ligne aujourd'hui pour que les rouleurs vérifient leur éligibilité à l'indemnité carburant. Une indemnité de 50 euros destinée aux travailleurs modestes grands rouleurs. Le formulaire d'aide sera ouvert le 27 mai. La situation est sous contrôle, promet Emmanuel Macron. Les 22 Français cas contact à l'antivirus sont tous hospitalisés, 8 d'entre eux dans des hôpitaux parisiens. La Française testée positive est toujours dans un état grave en réanimation. Les 4 autres Français rapatriés du MV Ondu sont tous négatifs. Et le ministre des Transports se veut rassurant. Aucune destination n'est déconseillée en raison de l'antivirus, assure Philippe Tabarot. Les Français peuvent voyager comme ils le souhaitent et le port du masque dans les transports en commun n'est pas à l'ordre du jour. C'est dans ce contexte qu'on apprend à l'instant que plus de 1700 personnes sont confinées à Bordeaux dans un paquebot après un décès. Il y aurait une suspicion de gastro-entérite. C'était il y a un peu plus d'un an. Le jeune Elias, 14 ans, était tué à coups de machette à la sortie de son entraînement de foot à Paris. Le parquet a demandé le renvoi devant la cour d'assises des mineurs de ces deux agresseurs présumés. Il réclame aussi leur maintien en détention provisoire jusqu'au procès. Pas de coup de pouce, mais une hausse mécanique. Le SMIC va augmenter de 2,4% le 1er juin, soit 44 euros bruts de plus par mois quand l'inflation dépasse 2%. Le SMIC est également augmenté automatiquement. Les prix à la consommation ont augmenté de 2,2% sur un an au mois d'avril. Le chômage repart à la hausse. Il atteint 8,1% au premier trimestre, son plus haut niveau depuis 5 ans. Plus de 2,5 millions de personnes sont touchées. Minelli fermera définitivement le 30 mai. Fondé en 1973, le chausseur a été placé en redressement judiciaire en mars dernier, 2 ans et demi après une procédure identique. Des équipes spécialisées sont mobilisées. Le collège et les parcs d'une petite commune située près de Toulouse sont fermés aujourd'hui par mesure de précaution. Un cobra venimeux est en liberté. Et puis, il va y avoir du monde sur les routes pour le pont de l'Ascension. La journée est classée rouge dans le sens des départs sur l'ensemble du pays. C'est noir, même en région Auvergne-Rhône-Alpes.
1: Merci, Émilie. Prochain point sur l'actualité à 13h avec Lily Mathieu.
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1: Oui, 12h33 sur Europe 1. Effectivement, je disais à Gabriel Cluzel que lorsque j'entends Minelli qui ferme, je suis assez...
22: Terrible.
1: Oui, vraiment, vraiment très interpellée. On voit comment notre économie souffre. On est en train de parler d'antivirus, on est en train de parler de tout cela, de tous ces sujets. Et on est en train de parler du carburant, bien sûr, mais l'économie de la France est en train de souffrir. Bref, nous sommes en train de discuter de cette phrase d'Emmanuel Macron sur la binationalité qui loue la binationalité. Dans un instant, nous avons déjà dans le studio d'Europe 1, Laurent Jacobelli, porte-parole du Rassemblement National, député de Moselle, pour réagir à cette passe d'armes entre Kylian Mbappé et le Rassemblement National. Et nous avons le porte-parole de la présidence de la République du Gabon pour réagir aux propos d'Emmanuel Macron sur la binationalité.
2: Et vous aussi, réagissez, vous avez la parole 01 80 20 39 21 12h 34. Bienvenue sur Europe 1.
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1: Laurent Jacobelli, je vous salue, puisque vous êtes déjà dans le studio d'Europe 1. On parlera avec vous dans un instant. Quoique, vous pouvez aussi réagir, si vous le souhaitez, à la binationalité. Mais Nordine est en ligne avec nous de PACA. Nordine est en train de nous dire que la France m'a permis de réussir. Il est français d'origine marocaine et il dit qu'il est 100% français. Il n'est pas 100% marocain et 100% français. Il est 100% français et que le président de la République a tort de flatter la binationalité. Que lui répondez-vous,
0: ce que je pense, au-delà de la réponse apportée à ce monsieur que je salue au passage, ce que je pense, c'est qu'il est un fait que chaque personne qui décide de partir de son pays pour en rejoindre un autre emporte avec lui son bagage culturel, naturellement. C'est un fait, c'est humain. Et cela s'est observé tout au long de l'histoire de l'humanité. Mais par contre, vous savez, en Afrique, et donc au Gabon aussi, nous sommes très friands de proverbes. Un proverbe chez nous dit que lorsque vous arrivez dans un village et que vous constatez que tout le monde danse sur le pied gauche, vous aussi dansez sur le pied gauche. Vous n'avez pas à changer la danse.
1: À Rome, ça fait comme les
0: Russes, c'est ça. Ça veut donc dire que par la force des lois, par la force des règlements en vigueur dans le pays d'accueil, on doit s'assurer que les personnes qui arrivent se conforment à la législation en vigueur, se conforment et respectent le bagage, le patrimoine, l'héritage historique, culturel, respecte les institutions républicaines et danse sur le même pied que les personnes qu'ils ont trouvées sur place.
1: Merci pour votre proverbe. Peut-être Laurent Jacobelli, ensuite un avocat d'appel au standard d'Europe 1. Vous êtes là pour le prochain sujet, mais comment vous réagissez-vous ?
3: Bonjour Christine Kelly, bonjour à tous. Bah écoutez, moi je suis très étonné de ces paroles d'Emmanuel Macron. D'ailleurs, quand on lit à peu près tout le texte, on ne comprend pas très bien ce qu'il veut dire. Il confond les binationaux avec les Français d'origine étrangère, ce qui n'est pas du tout la même chose. La binationalité, c'est un parcours personnel qui vous amène à appartenir à deux nations. Être d'origine étrangère, c'est autre chose. C'est appartenir à la nation française et venir d'ailleurs. Il confond tout. On voit bien que ce président de la République a un problème.
1: Alors, est-ce que messieurs, Laurent Jacobelli, porte-parole du Rassemblement National, Théophane Zamenzé-Biyogué, qui est porte-parole de la présidence de la République du Gabon, est-ce que le chef de l'État n'a pas envie peut-être de rassembler une France qui se déchire ? Est-ce qu'il n'a pas envie de rassembler une France qui est complètement poussée à se monter les uns contre les autres et de dire mais non, mais on est 100% français, 100% africain ? Est-ce que ce n'est pas une façon pour lui peut-être de rassembler, Gabriel Cluzel ?
22: Écoutez, moi, je ne le vois pas du tout ainsi. Je trouve cela plutôt très dangereux. Je vais vous dire pourquoi. Parce que, de façon assez factice, mais c'est aussi ce que fait la France insoumise, on considère qu'il y a les Français et puis les gens d'origine étrangère qu'on met sous le vocable racisé. Mais en fait, sous ce vocable, il y a beaucoup d'identités qui ne s'entendent pas forcément entre elles, hein, l'Algérie et le Maroc, etc. Donc en fait, on est simplement en train de morceler Absolument. Notre pays. C'est juste ça qui est en train de se passer.
1: Sur Europe 1, monsieur Théophane Zamenzebi-Yogé.
0: C'est dans la vocation, et cela relève du devoir d'un président de la République de rassembler. Mais après, moi, je n'ai pas de jugement à formuler sur ces affaires-là, qui, une fois de plus, sont les affaires de la France et des Français. Et je pense que mon confrère porte-parole est mieux placé que moi pour se prononcer et formuler un jugement là-dessus. Mais dans tous les cas, je pense que c'est un défi et qu'il va falloir, comme pour tous les défis de notre époque, apporter de la clarification. Les gens sont en besoin de comprendre. La clarification, il y a une mise en tension de plusieurs pays dans le monde du fait de la question migratoire. Et donc, face à cette mise en tension, il faut de la clarté, il faut de l'explication, il faut de la pédagogie.
1: Alors, on a Nordine, mais juste avant Laurent Jacobelli, on va reprendre Nordine, on aura Philippe et on aura Yann.
3: Oui, double faute, à mon avis, du président de la République. D'abord, on ne réunira pas la nation en définissant les gens par leur religion, leurs origines, leur taille, leur sexe. Notre définition commune, c'est la même nation. C'est ça qui nous unit, et c'est là-dessus que le président de la République devrait aller, plutôt que les origines ou les autres nationalités. Et deuxième erreur, il essaie de nous faire imaginer que l'immigration est une immigration heureuse pour la France, en fait. C'est ça, en filigrane, pour faire passer l'échec de son gouvernement, de ses gouvernements, sur cette question qui, aujourd'hui, inquiète beaucoup les Français, parce qu'il y a une perte d'identité chez nous, due justement à ce type de discours qui est « venez comme vous êtes », un peu comme chez McDo. C'est pas ça, l'idée. Mmh. L'idée, c'est quand on vient en France, et des gens, ils viennent sincèrement, veulent s'y intégrer, eh bien, adoptons la culture et les valeurs françaises.
1: Nordine, comment réagissez-vous à nos intervenants dans le studio d'Europe 1, vous qui êtes Bonjour. Enseignant d'origine marocaine et vous dites que vous êtes 100% français?
12: Oui, alors j'aurais beaucoup de choses à répondre. En fait, toutes les interventions étaient très intéressantes. Moi, je pense que c'est dangereux, comme Gabriel Cluzel, qu'il est dangereux en ce moment, avec un afflux migratoire important, de quelque part de relativiser l'appartenance à la France. Voilà. Et je voudrais dire aussi que ça n'est pas si difficile que ça de s'intégrer à la France. Je veux dire, c'est la France, quoi. C'est la France avec sa culture, avec son terroir, ses spécialités, sa littérature, sa grande histoire, son génie, à bien des égards. Et je voudrais qu'on le dise, parce que ça n'est pas dit. Je vais un peu me faire taper sur les doigts, hein, puisque j'ai une obligation de réserve en tant que fonctionnaire d'État. Mais je trouve que les programmes qui sont proposés ne proposent pas assez cette mise en avant de la France. C'est grave. Et tout ça, si vous voulez, si on tire le fil, voilà, Monsieur Macron et son intervention, elle fait partie de ce danger, je trouve.
1: Très bonne remarque, mon cher Nordine. Merci infiniment de nous avoir appelé de la région à PACA. Vous êtes enseignant et vous dites que, et moi c'est ce que je ressens aussi, la France n'est pas suffisamment forte, la France ne s'affirme pas suffisamment en tant que telle, justement pour qu'on puisse adhérer à la France. Philippe, vous nous appelez de Bayonne. Votre père, vous, est d'origine italienne.
4: Bonjour,
1: mon cher Philippe.
4: Est d'origine italienne,
1: un peu comme Laurent Jacobelli. Personne n'est parfait. Hein. Je taquine, mon cher Laurent Jacobelli. Je taquine, mon cher Philippe. Et alors, comment vous voulez réagir, vous, Philippe, qui nous appelez de Bayonne avec votre père?
4: Oui, mon père est né à l'île d'Elbe, comme je disais à votre collègue au standard. Bon, à l'âge de 9 ans, il s'est retrouvé, ou 6 ans, pardon, il s'est retrouvé en France. Il a dû très vite apprendre le français. Ça n'a pas été évident pour lui et ses frères et sœurs, parce que, bon, effectivement, à l'époque, c'était tout ce qu'on appelait les macaronis, tout ça, c'était pas sympa. Mm-hmm. Mais bon, il s'est intégré. Il a fait une carrière honorable dans le secteur privé. Tous ses enfants se sont intégrés. Ils ont tous eu la chance d'avoir un travail. Ils sont français à 100%. Comme je disais à votre collègue, effectivement, quand l'équipe de foot d'Italie perd un match, forcément, il est déçu. Mmh. Voilà, il est d'autant plus déçu que là, je pense que ça fait trois fois qu'ils vont pas pouvoir participer à la Coupe du Monde. Mais bon, mon père est 100%.
1: On va parler foot d'ailleurs tout à l'heure. Ok,
4: bien. Et 100% français, il revendique qu'il est français. Il s'est fait naturaliser, à 35 ans, 30. Ouais, pour que justement nous, on n'ait pas ce, enfin pour qu'il ait des enfants dont le père était français. Moi, ça m'a permis également parce que moi, j'ai fait 29 ans dans la marine. Si mon père avait été étranger, je pense que j'aurais pas pu rentrer dans la marine. Ce que le président Macron a évoqué, ouais, il devrait pas. C'est des paroles. Pourtant, j'allais dire, j'ai voté pour lui à la première présidentielle. J'avais le droit, mais il ne doit pas tenir les propos qu'il a tenus là.
1: Et vous dites, mon cher Philippe, qu'il ne fait que diviser. C'est ça.
4: Bah oui, bien sûr. Merci pour votre appel.
1: Merci, mon cher Philippe, pour ce témoignage.
4: Bonne journée à vous.
1: Venez avec nous dans le studio d'Europe 1, mon cher Philippe. Venez, quittez Bayonne, venez à Paris.
22: Enfin, en tout cas, c'est beau de voir qu'il a servi la France.
4: J'ai bossé 5 ans à Place de la Concorde il y a quelques années.
1: Oui, c'est beau de voir, comme dit Gabriel Cluzel, que vous avez servi la France. Alors, je vais peut-être vous dévoiler un petit secret à propos de notre invité, Théophane Zamène Zébiyogé, porte-parole de la présidence de la République du Gabon. Votre père a fait Saint-Cyr.
0: Oui, l'école navale de Cherbourg aussi. Il a été formé, il était militaire, colonel de la marine nationale d'ailleurs. Et il a fait l'école navale Cherbourg.
1: Vive la France.
0: Et c'est un héritage qu'il a naturellement rapporté avec lui au Gabon.
1: Vive la France, merci beaucoup. Yann, vous nous appelez des Pyrénées-Orientales. Bonjour Yann.
5: Oui, bonjour Christine, bonjour tout le monde.
1: Oui, bonjour. Alors vous, non seulement vous êtes choqué par rapport au propos du président de la République, mais vous dites qu'il a en plus donné 23 milliards.
5: Alors, oui, en fait...
1: 14 milliards de la part de la France, hein, fonds publics et privés.
5: Voilà, donc, Emmanuel Macron, il est lui-même, hein, médiocre.
1: Chacun son avis, bon.
5: Bon, enfin, je pense que si vous faites un sondage, tout le monde sera de mon avis.
1: Non, pas tous, beaucoup, beaucoup. Selon les sondages, en tout cas, beaucoup. Mais j'entends bien ce que vous dites.
5: Après, c'est de la psychologie. Moi, je ne peux rien pour, je ne suis pas psychologue. Mais, il donne de l'argent à tout le monde. Mm-hmm. Alors, à l'Afrique, alors on ne sait pas tout, hein, parce que il est allé en Andorre, il est allé à Chypre, il a la voyage aigu, et on ne sait pas, en gros, ce qu'il donne. Il donne de l'argent, il dit des bêtises, parce que sur le coup de la binationalité, pour un président d'un pays, et quel que soit le pays, il représente un pays, entre guillemets, un peuple, avec toutes ses origines, qui est uni sous un drapeau. Et sous ce drapeau, ça consiste aussi à réunir des gens pour défendre ce pays, qui se bat pour son pays et son drapeau. Mmh. Comment voulez-vous unir des gens qui peuvent revendiquer plusieurs nationalités et leur dire « Allez défendre votre pays, prenez le drapeau bleu, blanc, rouge, et en avant, c'est parti, là, le pays est en danger, c'est le moment de le défendre. »
1: Merci beaucoup.
5: Le gars qui est binational, qu'est-ce qu'il va faire ?
1: Merci beaucoup pour votre remarque judicieuse, mon cher Yann, qui avait appelé, c'est bien Yann, hein, on est bien avec Yann, qui avait appelé des Pyrénées-Orientales. Merci beaucoup pour votre remarque. On marque une pause, on revient. On a beaucoup d'appels au Standard Europe 1 sur ce sujet. Emmanuel Macron, ses paroles choquent la plupart de nos intervenants, nos interlocuteurs. On parlera, monsieur le porte-parole de la présidence de la République du Gabon, restez avec nous jusqu'à la fin. On en a pour 15 minutes encore, si vous le voulez bien, puisque nous allons parler de Kylian Mbappé, du Rassemblement National, l'un tacle l'autre, pourquoi, qui a raison, qui a tort, est-ce justifié, avec notamment Laurent Jacobelli, porte-parole du Rassemblement National.
22: Et vous, chers auditeurs, 01 80 20 39 21, continuez d'appeler Europe 1, le numéro du standard est non surtaxé. 12h45, vous écoutez Christine Kelly sur Europe 1.
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22: La suite sur Europe 1 à 12h47. Vos réactions 01 80 20 39 21. Vous êtes les bienvenus sur Europe 1. On vous retrouve, chère Christine, avec vos deux invités, Laurent Jacobilli, porte-parole du Rassemblement National et député de Moselle, et Théophane Nzamé-Nzébiogué, porte-parole de la présidence de la République du Gabon. Christine.
1: Absolument. Replantons le décor. Laurent Jacobelli, racontez-nous ce qui s'est passé entre Kylian Mbappé et le Rassemblement National. Ensuite, nous avons Nicolas, Jean-Charles, Marie qui attendent au Standard d'Europe 1 pour réagir.
3: Écoutez, beaucoup de monde pour réagir. Kylian Mbappé a recommencé, il a récidivé après avoir donné son opinion sur l'affaire Naël. Il vient nous dire quelles sont ses préférences politiques et clairement, il n'a pas du tout envie que le Rassemblement National arrive au pouvoir. Écoutez, c'est un être humain, c'est un citoyen, il a le droit de s'exprimer, mais enfin, c'est pas un citoyen comme les autres.
1: C'est-à-dire ?
3: Il est patron de l'équipe de France, ce qui veut dire qu'il nous représente partout. Il représente tous les Français sur tous les terrains de foot du monde. Et parmi les Français qu'il représente, que ça lui plaise ou non, il y en a à peu près 13 millions qui votent pour le Rassemblement National. Et il ne peut pas les ignorer, il n'a pas ce droit-là. Dans l'équipe qu'il dirige, c'est un chef d'équipe, c'est un manager, il y a peut-être des footballeurs qui sont gênés de savoir que leur patron n'est pas d'accord avec leur vote. Peut-être que des footballeurs votent RN. Et puis un troisième point, moi, qui me choque vraiment, c'est que quand on est footballeur, quand on est artiste, quand on est écrivain, on peut être de gauche. Et on peut le dire clairement. Par contre, on ne peut pas ne pas être à gauche. Moi, j'ai le souvenir de deux footballeurs, un du RC Lens qui est Jimmy Cabot et de Lucas Chevalier de l'équipe de France, qui ont retweeté ou liké des tweets favorables au Rassemblement National. Mais ils ont eu à faire face à une bronca de l'ensemble de la presse et du milieu professionnel footballistique. Là, ça passe tranquille pour M. Mbappé.
1: Sur Europe 1. C'est intéressant ce que vous dites parce que on peut se poser beaucoup de questions. C'est-à-dire, moi, je vous dis, comme je le pense, hein, Laurent Jacobelli, j'ai l'impression qu'on pourrait aller vers l'interdiction même du Rassemblement National. Pourquoi je dis ça ? Alors, ça serait grave. Mais je veux dire, je n'arrive pas à comprendre qu'on soit pour ou contre le Rassemblement National. Pour ou contre. Chacun son avis. Qu'on puisse avoir un parti officiel en France, premier parti de France, et qu'on puisse le corneriser de cette façon, qu'on puisse l'invectiver de cette façon, qu'on puisse le blacklister de cette façon, alors que c'est un parti officiel et qui, somme toute, n'est pas le parti qui reçoit le plus d'amendes et de réprimandes à l'Assemblée nationale. LFI est de loin le premier parti à être le plus réprimandé, et ça, ce sont des chiffres et des faits qui le disent au sein de l'Assemblée nationale. Donc moi personnellement, c'est quelque chose que je n'arrive pas à percevoir, et c'est quelque chose de très grave, je pense, au niveau de la démocratie. Encore une fois, qu'on soit pour ou contre le Rassemblement national, 13 millions de Français, premier parti de France. Gabriel Cluzel, je vous laisse réagir, ensuite on a Nicolas, Jean-Charles et Marie.
22: Non, ce que je trouve très triste, c'est que c'est une façon de diviser la France, alors que le football est censé rassembler. C'est-à-dire que quand il y a un match de l'équipe de France, normalement, tout le monde agite son petit drapeau, on se demande plus qui vote quoi. Et là, en cela, il travaille à la désunion de la France. Et je dirais même qu'il se nuit à lui-même, parce qu'on se souvient qu'il y avait eu un sondage au Doxa, je sais pas si vous vous souvenez, il s'était, au moment de l'affaire Naël, il avait réagi, vous voyez, c'était assez politique comme réaction. Et il y avait eu un sondage pour RTL, je crois, et qui avait montré que les gens ne souhaitaient pas trouver cette réaction inappropriée. Sa cote de popularité en avait pris un coup. Donc il se fait du mal à lui-même. Les gens ont envie que les footballeurs les divertissent, fassent des beaux matchs, les rendent fiers, mais ils n'ont pas envie de cela. Le problème, c'est qu'il faut rajouter aussi que ils sont poussés à cela. Moi, je me souviens qu'aux dernières législatives, à chaque conférence de presse de footballeurs, on allait leur demander « Bon alors, qu'est-ce que vous allez voter ?» Il fallait qu'ils donnent leur petite consigne contre le RN. Même Antoine Griezmann qui avait dit « Bah, moi, je ne veux pas utiliser ma notoriété. » Il n'avait pas dit « Je vais voter RN. Hein, » rien de cela, mais il avait dit « C'est pas mon rôle. » Ben, on avait dit « Ah, c'est bizarre, ils ne donnent pas de consigne, donc il doit être un peu RN sur les bords. » Donc, si vous voulez, on pousse aussi les footballeurs à s'engager alors que ce n'est pas du tout leur registre.
1: Avant d'avoir Nicolas, bonjour Nicolas. Et Nicolas, écoute, écouter, écoutez avant de vous entendre, Marine Le Pen.
9: Kylian Mbappé, moi quand il dit qu'on va pas gagner les élections, ça me rassure parce que il est parti du PSG au Real Madrid en disant que c'était pour gagner la Ligue des Champions. Bon, entre-temps, le PSG a gagné la Ligue des Champions. Donc somme toute, quand il dit je veux pas que le RN gagne les élections ou le RN ne va pas gagner les élections, bah qui continue ? Moi ça me va bien.
10: Il peut rester capitaine de l'équipe de France ? Est-ce qu'un capitaine de l'équipe de France de foot peut prendre des positions politiques comme ça ?
9: Écoutez, il peut prendre ses positions, je crois que franchement les gens qui aiment le foot sont quand même assez libres pour savoir pour qui ils veulent voter sans être influencés par M. Mbappé.
1: Nicolas, vous nous appelez d'Île-de-France, bonjour, au-delà du tacle. Est-ce que ce n'est pas lourd de sens ce qui est en train de se passer ? Parce qu'il parle à des gens, Kylian Mbappé. Bonjour Nicolas.
11: Bonjour Christine, ravi de vous avoir à nouveau. Bonjour à tout votre plateau.
1: Bonjour.
11: Je sais même pas quoi dire. C'est déprimant. Vous l'avez déjà dit. J'abonde dans ce qu'a dit Monsieur Jacobelli.
1: Et vous dites qu'il est déjà à l'influenceur même.
11: Il est déjà intervenu sur l'affaire Naël. C'était déjà déplorable. Il a été un peu sanctionné sur ça par les Français. Il y a eu un petit début de désamour. Bon, il continue. Oui, c'est carrément de la propagande.
1: C'est de la propagande. Est-ce que c'est pas aussi de la liberté d'expression, Nicolas ?
11: Non, je crois pas. La liberté d'expression, je pense qu'on peut pas avoir le beurre, l'argent du beurre. Quand on est une personne célèbre, footballeur, acteur, chanteur, on n'a pas à s'exprimer sur sa partie privée. Mmh. On n'a pas à profiter de l'audience que la célébrité vous apporte pour s'exprimer sur des parties privées. Je crois que ces gens-là devraient s'occuper de chanter, de jouer au football ou de jouer à l'acteur, mais pas de donner son avis sur des choses comme ça. Les Français sont pas des idiots. Les Français votent. Quand les Français votent, le vote des Français, ça se respecte.
1: Merci beaucoup, Nicolas.
11: Sinon, c'est plus une démocratie.
1: Sinon, c'est plus une démocratie. William Torzette, notre rédacteur en chef, est-ce que vous pouvez me vérifier qui est le sponsor sur le t-shirt de Kylian Mbappé ? Ça me revient comme ça, juste. Merci beaucoup, Nicolas, de nous avoir appelé en direct sur Europe.
11: C'est un plaisir.
1: Merci, Nicolas. Jean-Charles, vous nous appelez de l'Isère. Bonjour, Jean-Charles.
13: Bonjour, Christine. Bonjour à toute l'équipe. Et je pars du principe que Europe 1 est une radio vraiment, vraiment importante, car on vit dans un monde où on démocratise la perte de l'esprit critique, alors que votre radio, justement, témoigne d'un engagement et d'une réalité, et surtout une pédagogie qui nous permet vraiment de comprendre le monde réel.
1: Merci beaucoup. Pour leur dire.
13: Surtout ce qu'il faut, donc, sachez que je donne des conférences. Je travaille dans la géologie. Mm-hmm. Et il faut savoir une chose, c'est que suite à ce qui s'est produit dernièrement lors des matchs de foot à Paris, où il y a eu plus de 125 interpellations, il faut savoir que malheureusement, ce qu'a dit Mbappé, eh bien, peut provoquer davantage de violence après les matchs de foot. Car Mbappé vient d'une cité à la base, et la plupart des jeunes qui cassent tout viennent aussi de cité. Donc, malheureusement, Mbappé peut les amener à être d'accord avec lui et malheureusement à générer de la violence, comme je l'ai dit, après des matchs.
1: Merci beaucoup Jean-Charles, il ne reste que 2 minutes, c'est pour ça que je vous presse un petit peu. Mais
13: oui, je vous en prie.
1: Il n'empêche qu'effectivement, il y avait eu les émeutes après cette histoire.
13: Oui, je vous en prie.
1: Il y avait eu ces émeutes. Donc, on peut se poser la question, on ne l'espère pas, mais poser la question. Pardon Jean-Charles,
13: absolument.
1: Je suis obligé de prendre Marie avant de terminer. Merci beaucoup.
13: Excusez-moi, j'ajoute juste une chose. Je suis d'origine sicilienne, italienne, française, espagnole et un peu chinois. Et je pars du principe que mes ancêtres sont venus en France, ils sont adaptés à la vie. Et il faut savoir que malheureusement, vous avez des personnes, comme vous l'avez dit tout à l'heure à la radio, il y a des gens qui sont nés en France, mais qui sont plusieurs origines, ils partent du principe qu'ils viennent de leurs origines, alors que non, ils sont avant tout français.
1: Merci
13: donc moi,
1: beaucoup,
13: je pars du principe que le rassemblement... Je pars du principe que le Rassemblement national est un parti politique juste et réaliste.
1: Merci beaucoup. Bonjour Marie, vous nous appelez de Marseille.
14: Alors, oui, bonjour, je vous entends mal, mais bon, je vais essayer de me faire entendre, moi, par contre, de mon côté. Bonjour, Christine Kelly, bonjour tout le monde, bonjour au plateau, bonjour à tous. Voilà, mais moi, écoutez, je suis simplement scandalisée du comportement de M. Mbappé. Parce que au lieu de s'occuper, de se consacrer à la Coupe du Monde, puisqu'il y arrive la Coupe du Monde là, au mois de juin, il se permet encore de parler de politique, comme il a parlé du petit Naël. Pension, certes, à 17 ans, on ne méritait pas de mourir. Mais par contre, il a oublié quand même de parler de la petite Lola, qui a été massacrée, et de tous les autres, quoi, en fait. Alors par contre, c'est un joueur de ballon, il ferait mieux de se consacrer dans les cités, s'il veut s'occuper, à part le ballon, plutôt que de parler politique, parce que politique, il n'a pas à en parler, je veux dire, ce n'est pas son rôle. Il devrait monter des associations et s'occuper de petits délinquants.
1: Devrait s'occuper des délinquants. Merci beaucoup Marie de nous avoir appelé au Standard d'Europe 1. Merci Laurent Jacobelli, porte-parole du Rassemblement National. Merci beaucoup le porte-parole Théophane, le porte-parole de la présidence de la République du Gabon. Et moi je dirais peut-être un mot pour terminer. La France par exemple, pour rebondir, a des ultramarins qui sont à la fois ultramarins, à la fois français, qui se sentent 100% français et qui vivent parfaitement bien le fait d'avoir une identité un peu particulière, régionale et nationale. Et souvent, il y a de nombreux patriotes chez les ultramarins. Bonjour, ma chère Clélie.
15: Bonjour, Christine. Bonjour à tous. Dans un instant, dans quelques secondes même, on reviendra bien sûr sur la gestion de la crise de l'antivirus par le gouvernement. À tout de suite, donc.
1: Merci, Clélie. Excellente émission. Merci, Gabriel. Merci à tous.
16: Merci, Christine. On vous retrouve lundi sur Europe 1 et demain, c'est Christophe Bordet pour Christophe Bordet et vous. La suite avec Europe 1 Info et Clélie Mathias. 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
16: Bonjour à tous, merci d'écouter Europe 1 Info. On est ensemble jusqu'à 3h de l'après-midi pour de l'info, du débat et les longs entretiens politiques de l'émission. Tout d'abord, le grand journal de la mi-journée en ce mercredi 13 mai. 6 ans après le Covid, les responsables politiques assurent avoir tiré les leçons. Le stock de masques suffit à protéger le pays en cas de crise, selon Matignon. On y reviendra. Une longue page de ce journal est consacrée à l'antivirus et à la gestion de cette crise par le gouvernement. Brigitte Millot aussi reviendra dans sa
15: chronique santé dans un quart d'heure, en vous expliquant ce poumon artificiel dont bénéficie la patiente française positive à l'hantavirus et soignée actuellement à l'hôpital Bichat à Paris. Le Sénat opposé à la création d'un droit à l'aide à mourir. Faut-il organiser un référendum sur l'euthanasie? C'est la question Europe 1 du jour. Vous pouvez donner votre avis sur le site et l'appli Europe 1. Pour l'instant, c'est plutôt partagé. Donald Trump part à la rencontre de Xi Jinping. Deux puissances en désaccord sur la guerre au Moyen-Orient, le commerce et Taïwan. Tous les enjeux de cette visite à suivre. Une disparition également. Fleury Dinalo, attaquant de l'Olympique lyonnais dans les années 60-70. Une légende du football lyonnais qui est décédé à l'âge de 83 ans. La tendance météo, bonjour Géraldine Amon.
0: Bonjour Clélie.
15: Et le retour de la pluie.
0: Et oui, après l'accalmie d'hier, la pluie revient au nord, de la pluie accompagnée de vent. Les orages se développent aussi sur les Pyrénées. Le temps restera cependant plus agréable en Méditerranée où il fera entre 20 et 24 degrés. On attend 12 à 16 degrés de la Bretagne à l'Alsace, 15 à 19 degrés ailleurs. Météo complète sur Europe 1 à la fin du journal.
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15: Avez-vous peur de l'hantavirus ? Non, pour 55% des Français, selon un sondage CSA pour Europe 1, CNews et le JDD. Mais nous sommes quand même tous allés voir s'il nous restait des masques au fond d'un placard. Le gouvernement a fait la même chose, un état des lieux des stocks. Alors, qu'en est-il ? Bonjour Caroline Baudry.
4: Bonjour Clélie, bonjour à tous.
15: On va faire le point avec vous.
4: 2,1 milliards de masques sont stockés par l'État. C'est 20 fois plus qu'au début de la crise du Covid. Problème, la quasi-totalité de ces produits seront périmés cette année, selon un rapport de la Cour des comptes qui précise que des commandes ont été passées il y a 2 ans. Le stock est donc en train d'être renouvelé. 1,4 milliard de masques auraient fraîchement intégré ces réserves qui devraient retrouver ces 2 milliards de masques d'ici 2029, toujours selon le rapport. De quoi couvrir les besoins du système de santé, des malades, cas contacts et vulnérables durant 10 semaines de crise sanitaire, peut-on lire. Dans une note à la presse, Matignon assure ce matin que le stock d'État suffit à protéger le pays durant au moins 3 mois en cas d'épidémie type Covid-19, sans donner plus de précisions sur la quantité de masques en réserve aujourd'hui. Il faut y ajouter tous les stocks privés et publics, précise aussi Matignon, ainsi que la capacité de production de masques sur le sol français. Elle est estimée à environ 3 milliards de produits par an.
15: Merci beaucoup Caroline Baudry. Concernant la maladie, 22 cas contacts en France ont donc été identifiés et placés à l'isolement dans différents hôpitaux en France. Les 5 ex-croisiéristes sont eux à l'hôpital Bichat à Paris. La femme testée positive est en réanimation, elle souffre de la forme la plus sévère. Face à ce virus, même s'il est bien connu et documenté, il faut toutefois rester prudent. C'est ce qu'ont rappelé les scientifiques présents hier lors de la conférence de presse de la ministre de la Santé. Car de nombreuses zones d'ombre persistent, Yasmina Katou.
5: Oui, car les connaissances que l'on a sur le hantavirus reposent sur l'épidémie qui a eu lieu dans un village en Argentine en 2018. Mais aujourd'hui, le contexte est différent. Les personnes infectées se trouvaient sur un bateau dans une certaine promiscuité. On suppose, d'après l'expérience des Argentins, que la transmission se fait lors de contacts rapprochés. Mais le professeur Antoine Flao, qui est épidémiologiste, préfère être prudent.
7: On ne sait pas si le fait d'être juste exposé à une personne qui passe devant vous avec le virus vous met à haut risque ou à bas risque. Ça, on va le savoir. Je ne sais pas encore quel est le risque de transmission par voie sanguine. Il n'est pas totalement impossible qu'on s'aperçoive qu'il y a une transmission par voie sexuelle.
5: Autre interrogation, le taux de mortalité du virus, aujourd'hui estimé à 40% environ. Il est possible que l'on découvre des formes asymptomatiques du virus. Si c'est le cas, cela voudrait dire que le taux de mortalité chuterait brusquement. Il est aussi possible que les prises en charge avancées permettent d'éviter certains décès. Des projets de recherche permettront de répondre à ces questions. Enfin, en l'état actuel des connaissances, les scientifiques le répètent, le risque pour la population générale est extrêmement faible.
15: Yasmina Katou du service santé d'Europe 1. Voyons la réponse politique à présent face à cette crise. Sébastien Lecornu va présider ce soir une nouvelle réunion de coordination interministérielle à Matignon. La ministre de la Santé, Stéphanie Rist, était-elle auditionnée ce matin par la commission des affaires sociales à l'Assemblée. Bonjour Arthur Delaborde.
8: Bonjour à tous.
15: L'objectif, rassurer et éviter la panique.
8: Effectivement, la situation est sous contrôle. Message d'Emmanuel Macron hier soir et même tonalité tout à l'heure de la part de Stéphanie Rist. Devant les députés, la ministre de la Santé insiste. À ce stade, l'hantavirus ne circule pas dans le pays.
12: Actuellement, tous les malades, éventuellement cas contact, sont hospitalisés. Actuellement, il n'y a pas de circulation du virus. Maintenant, la responsabilité du gouvernement, c'est d'anticiper tous les scénarios, même les inimaginables, et donc même les pires.
8: À ce stade, donc, rien de comparable avec le Covid. Il n'y a aucune raison de porter un masque aujourd'hui, explique la ministre de la Santé. Pas d'inquiétude non plus sur les stocks stratégiques, ni sur les places en réanimation, ni sur les équipements dans les hôpitaux, ou encore sur la capacité à réaliser des tests PCR.
2: Nous n'avons pas d'alerte sur toutes les nécessités qu'on a connues dans le Covid.
8: Message de calme donc d'un côté, mais préparation maximale de l'autre. Stéphanie Rist annonce notamment une réunion cet après-midi avec les autres pays européens. Objectif, partager les données disponibles et selon la ministre, porter une voix de précaution.
15: Arthur Delaborde du service politique d'Europe 1. Contrairement au coronavirus, nous connaissons cette fois le patient zéro, celui par qui la crise a commencé. Léo Schilperhord, 70 ans, originaire de Hollande, ce passionné d'ornithologie était en voyage avec son épouse pour observer des oiseaux en Amérique du Sud. Et c'est précisément au cours de ce périple de 5 mois à travers les Andes qu'il aurait contracté le virus, Antoine Bienvaux.
3: Oui, selon le New York Post, le 27 mars, Léo Schilperhord, 70 ans, se rend avec son épouse dans une décharge près de la ville d'Ushuaia, dans le sud de l'Argentine.

0: bateau. Son épouse, Myriam, connaîtra le même sort quelques jours plus tard, atteinte comme son mari de l'antivirus.
1: Il est 13h08 sur Europe 1. Clélie Mathias vous informe et la suite du journal avec la réforme de la fin de vie au Sénat, Clélie.
2: Si la création d'un droit à l'aide à mourir a été de nouveau rejetée par les sénateurs, ce qui ouvre la voie à une commission mixte paritaire sur ce texte, le Sénat a en revanche approuvé la loi sur l'accès aux soins palliatifs à une large majorité. Elle est donc considérée comme définitivement adoptée. Quelles sont les mesures contenues dans ce texte ? On fait le point avec Laura Legault.
3: Parmi les mesures adoptées, la mise en place d'un plan personnalisé d'accompagnement des patients dès l'annonce du diagnostic d'une affection grave. Ce document rédigé avec les professionnels de santé doit permettre aux patients d'exprimer ses préférences afin de mieux organiser sa prise en charge en soins palliatifs. Autre mesure phare, la création de maisons d'accompagnement et de soins palliatifs, une solution intermédiaire entre l'hôpital et le domicile pour les personnes en fin de vie dont l'état médical est stabilisé. Enfin, le texte prévoit un renforcement des formes en soins palliatifs. Pour le docteur Ségolène Perruquio, présidente de la Société française d'accompagnement et de soins palliatifs, cette loi est satisfaisante, mais il faudra être attentif quant à son application.
4: Il va falloir être vigilant dans sa déclinaison, dans la manière dont c'est mis en œuvre, et que les moyens financiers suivent, que les moyens humains suivent, que les moyens en formation suivent. La loi donne un cadre, c'est une déclaration d'intention de la société, du gouvernement et du monde politique. Maintenant, tout reste à faire, tout est devant nous.
3: Quant à la création d'un droit opposable aux soins palliatifs que les patients auraient pu faire valoir devant la justice, elle a finalement été retirée du texte.
1: Donald Trump en route pour la Chine.
2: Le président américain doit arriver à Pékin dans la soirée. Il doit rencontrer son homologue chinois Xi Jinping demain et vendredi. Une visite en Chine, la première depuis 2017, à un moment où les différends sont nombreux entre les deux pays. Des relations commerciales à Taïwan en passant par la situation au Moyen-Orient. Wilfried de Villers, quels sont les grands enjeux de cette rencontre ?
5: Donald Trump se rend en Chine sans être parvenu à imposer un accord à l'Iran. Le détroit d'Ormuz est toujours bloqué, ce sera l'un des dossiers centraux de ce sommet. Le président américain espère obtenir de Xi Jinping qu'il fasse pression sur son allié iranien. La Chine y a intérêt alors que le pays est privé du pétrole de l'Iran dont il est le principal acheteur. Mais cela ne se fera pas sans contrepartie, estime Anthony Dabila, chercheur associé au CVPOF.
6: Xi Jinping pourrait négocier un abaissement des droits de douane, une moindre pression sur Taïwan et la pénétration plus importante des produits chinois sur le marché américain. C'est la relation commerciale générale entre les deux puissances qui se joue ici.
5: Pour Washington comme pour Pékin, l'enjeu est d'abord de prolonger la trêve commerciale négociée en octobre dernier après des mois de bras de fer sur les droits de douane. Ce sommet devrait aussi permettre la signature de contrats sur l'aéronautique, l'énergie ou encore l'agriculture. Enfin, l'épineuse question de Taïwan devrait aussi s'inviter dans les échanges. Pékin dénonce l'assistance militaire américaine fournie à Taïwan qu'elle considère comme l'une de ses provinces.
1: 13h11 sur Europe 1, c'est une légende du football lyonnais qui a tiré sa révérence ce matin.
2: Fleury Dinalo, attaquant de l'Olympique lyonnais dans les années 60-70, qui est décédé à l'âge de 83 ans. C'est ce que le club a annoncé ce matin. Bonjour Jean-Luc Boujon.
7: Bonjour Clélie, bonjour à tous.
2: Vous êtes le correspondant d'Europe 1 à Lyon. Fleury Dinalo, c'était vraiment un joueur emblématique du club de la ville, encore aujourd'hui le meilleur buteur de l'OL.
7: Oui, absolument. Son surnom, c'était d'ailleurs le Petit Prince de Gerland, tant l'attaquant s'est illustré dans l'ancien stade de l'OL, où il a joué entre 60 et 74. Il est effectivement encore aujourd'hui le meilleur buteur de l'histoire du club avec ses 222 buts, un seul marqué en dehors de la surface de réparation, et tout ça sans aucun pénalty. C'était ce qu'on appelle un renard des surfaces, espèce aujourd'hui en voie de disparition, c'est-à-dire un attaquant capable de se faire oublier pour mieux surgir et marquer, ce que confirme notre bible du football ici à Europe 1, Jacques Vendroux.
8: Il était malin comme un singe, il savait où il fallait se placer à l'intérieur de la surface de réparation et puis surtout, il avait des complices extraordinaires pour marquer des buts. Il avait Bernard Lacombe, bien sûr, qui le mettait dans des positions extrêmement favorables. Il y avait surtout Serge Chiesa. Je peux vous dire que Chiesa, Lacombe et Dinalo, qui était le capitaine de l'équipe à l'époque, c'était des magiciens.
7: Alors Fleury Dinalo a également fait une carrière en équipe de France, mais plus modeste, seulement 10 sélections. L'équipe de France, c'était pas trop sa came, a également confié Jacques Vendroux tout à l'heure. Son truc, c'était l'eau OL, son club de cœur dont il ne ratait aucun des matchs, assis à côté de son grand ami Bernard Lacombe, qui le surnommait La Fleur. Bernard Lacombe, décédé il y a presque un an. À son enterrement, Fleury Dinalo avait dit qu'il n'allait pas tarder de le rejoindre et que là-haut, il pourrait parler football. On imagine que la conversation pleine de bons mots et d'anecdotes a déjà dû commencer.
2: Et on retrouve à présent le renard de la bourse, Didier Hamo.
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2: Bonjour Didier.
10: Bonjour Clélie.
2: La Bourse de Paris qui recule encore.
10: Un renard fatigué, oui. Moins 0,4%, ça baisse encore. Cinquième séance de baisse consécutive.

0: consécutives 7 950 points, le CAC 40. Le marché surveille toujours le pétrole, toujours aussi cher. On est à 107 dollars le baril ce midi, alors que la situation dans le Golfe Persique semble bloquée, en attendant donc la visite de Donald Trump en Chine. Les groupes exportateurs reculent encore. On a le luxe, LVMH, moins 1,5% exactement. L'aéronautique baisse encore. Thalès, Safran, moins 1%. Ça baisse un petit peu partout en Europe. Madrid, moins 0,1%. Londres, moins 0,1% aussi. Le CAC 40 perd 0,4%. 7 950 points.
1: Merci Didier. 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
1: La météo de Géraldine Hamon avec ce temps maussade.
3: Exactement, sur le nord et le nord-ouest notamment, puisque les éclaircies de ce matin font place cet après-midi à la pluie, pluies qui seront plus nombreuses et localement soutenues sur un axe allant de la Normandie au nord et le Pas-de-Calais, puis de l'Île-de-France aux Ardennes. Des averses qui circulent aussi sur le sud-ouest, elles sont plus nombreuses sur l'est des Pyrénées et s'accompagneront de coups de tonnerre, des orages qui se développeront aussi sur les Alpes-Maritimes. Enfin, si vous habitez en Méditerranée, vous aurez la chance de profiter tout de même d'un soleil plus généreux. Notez aussi que le vent d'ouest est sensible aujourd'hui sur une grande partie du pays. Il pourra atteindre jusqu'à 70 km/h. Côté température, il fait 12 degrés à Boulogne-sur-Mer cet après-midi, 14 à Lille, 15 à Brest et Paris, 17 à Tours, 18 à La Rochelle et Biarritz, 19 à Lyon et Bordeaux, 20 à Nice, 21 à Perpignan, 22 à Marseille et Bastia, 23 degrés à Montpellier, jusqu'à 24 degrés à Nîmes. Alors pour le week-end et le pont de l'Ascension, eh bien ça sera un peu perturbé, voire beaucoup, puisque demain après-midi, par exemple, des averses vont se multiplier et s'intensifier sur un quart nord-est et pourront s'accompagner d'orages, voire de grêles. Le temps restera sec autour de la Méditerranée. Et vendredi, eh bien le temps sera aussi perturbé et assez frais hein, le matin, vendredi matin. Il y aura entre 0 et 6 degrés sur une grande moitié nord du pays, 7 à 12 degrés du sud-ouest à la Méditerranée. Vendredi après-midi, 12 à 16 degrés en général seulement, jusqu'à 20 degrés dans le sud.
1: Merci beaucoup.
3: Je vous en prie, désolée pour ces mauvaises nouvelles.
1: Je vous remercie, mais bon, on aurait préféré un beau
3: exactement,
1: week-end
3: un beau soleil.
1: Et peut-être le prochain.
3: Ça reviendra.
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3: Il est 13h15 sur Europe 1. Nous accueillons le docteur Brigitte Millot pour la rubrique Santé du jour.
1: Bonjour docteur Millot.
4: Bonjour tout le monde.
1: Depuis plusieurs jours, donc une Française de 65 ans, rapatriée du navire de croisière Andus, est hospitalisée à l'hôpital Bichat. Elle se trouve sous poumon artificiel. Mais qu'est-ce que c'est ?
4: Cette patiente est positive à l'antivirus des Andes et après avoir présenté quelques symptômes, elle s'est très rapidement dégradée. Je rappelle que la maladie causée par ce virus des Andes provoque une atteinte pulmonaire sévère. Ce sont en fait les petits vaisseaux, appelés capillaires, qui deviennent perméables. Autrement dit, le sang fuit des vaisseaux et va dans les poumons. Il provoque un œdème pulmonaire, le cœur doit travailler davantage, la pression chute et l'oxygène n'arrive plus aux organes. C'est ce que l'on appelle le choc cardio-pulmonaire et il faut agir vite. Donc on met en place ce que l'on appelle l'ECMO. C'est une oxygénation membranaire extracorporelle. Alors concrètement, ce n'est pas un faux poumon implanté dans le corps, mais il s'agit d'une machine de réanimation qui prend temporairement le relais des poumons et parfois même aussi du cœur. On place de grosses canules dans les veines, soit au niveau du cou, soit au niveau de l'aine. Le sang pauvre en oxygène est aspiré, sort du corps, passe dans une pompe, puis dans un oxygénateur. On retire le dioxyde de carbone et on ajoute l'oxygène. Autrement dit, on reproduit ce que font nos poumons en bonne santé et ensuite le sang réoxygéné est réinjecté dans l'organisme, soit dans une veine si le cœur fonctionne bien, soit dans une artère si le cœur a aussi besoin d'être assisté. Autrement dit, la machine respire à la place du patient. Attention, le poumon artificiel ne soigne pas le virus. Il sert à maintenir le corps en vie, à éviter l'effondrement des organes, à pouvoir leur apporter l'oxygène nécessaire à leur maintien en vie en attendant que l'inflammation et l'infection régressent. C'est une technique de réanimation lourde, mais souvent salvatrice.
1: Bien, merci beaucoup docteur Millot de nous avoir expliqué, on entend effectivement tous ces termes, c'est bien d'avoir un petit peu d'éclairage là-dessus. Dans Europe 1 Info à présent, place au débat, Mbappé, Rassemblement National, ce n'est pas du foot, c'est du ping-pong. On y reviendra avec vous deux, Georges Fenech et Sophie Audugé, bonjour.
5: Bonjour Clélie.
1: Soyez les bienvenus et à tout de suite.
3: 13h17, excellent après-midi, vous écoutez Clélie Mathias sur Europe 1.
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3: Vous écoutez Clélie Mathias sur Europe 1 et ses deux chroniqueurs du jour. L'ancien juge d'instruction Georges Fenech est avec vous aujourd'hui, Clélie. Sophie Audugé, experte en politique éducative et de protection de l'enfance.
1: Beaucoup, beaucoup de sujets dans l'actualité. On va commencer bien sûr par la crise de l'antivirus et la manière dont elle est gérée politiquement. Écoutez Stéphanie Rist, la ministre de la Santé, qui a fait le point tout à l'heure lors de son audition à l'Assemblée nationale.
14: Actuellement, tous les malades éventuellement cas contact sont hospitalisés. Actuellement, il n'y a pas de circulation du virus. Je pense qu'il faut commencer comme ça. Maintenant, la responsabilité du gouvernement, c'est d'anticiper et d'anticiper tous les scénarios, même les inimaginables et donc même les pires. Donc, dès le début que nous avons eu cette alerte, j'ai demandé aux équipes et notamment aux services de faire un point sur évidemment les stocks stratégiques, donc les stocks de masques, les appareils de poumons respiratoires, aussi sur les médicaments de premier recours, Doliprane, paracétamol, cortisone, bref, tous les traitements qu'on peut utiliser en réanimation.
1: Alors, Georges Fenech, jusqu'à présent, le gouvernement qui fait preuve de beaucoup de transparence, de précaution, de communication aussi, est-ce qu'il vous semble qu'il a retenu les leçons du Covid ?
15: Il y a eu un petit flottement au départ, hein, on s'en souvient, notamment en ce qui concerne les cas contacts, qu'on a dit « auto-confinez-vous », et on s'est vite repris, en comprenant que ça pouvait être effectivement contagieux, et que donc il fallait un confinement hospitalier.
1: Strict.
15: Strict. Ouais. C'est ce qui a été fait, il faut dire, assez rapidement. Il y a une communication, une transparence, manifestement. Il y a des réunions interministérielles. Donc, on a le sentiment, si vous voulez, qu'on ne prend pas du tout cette affaire à la légère et que le gouvernement, le Premier ministre en tête, prend tous les moyens qu'il faut, avec des décrets quand c'est nécessaire, notamment pour l'autoconfinement, pour le confinement, pour éviter tout risque majeur. Parce qu'en l'état actuel, et ça a été reconnu d'ailleurs par la ministre de la Santé, on n'a pas encore le séquençage complet de cet antivirus. Donc on ne sait pas en réalité, on a posé la question à différents experts épidémiologistes, on ne sait pas si c'est exactement le même Andes, vous savez, en provenance d'Argentine. Et donc, dans l'incertitude, il faut qu'il y ait un risque zéro. Quoi.
1: Ouais, le temps scientifique n'est pas le temps médiatique ni politique,
15: oui,
1: forcément, et il faut attendre un petit peu. Mais par rapport à la gestion de la crise du coronavirus, qu'est-ce qui change là ? C'est la communication ?
15: Oui, c'est la communication.
1: Ce qu'on n'avait pas pris à la légère non plus, mais c'est.
15: Oui, mais si vous voulez, on sait mieux aujourd'hui d'abord. On sait l'histoire des masques, par exemple. Vous voyez, manifestement, ça s'est pas reproduit. Si ce qu'on nous dit est vrai, à savoir, on a des stocks stratégiques à la hauteur. Hein. Il y a eu aussi un petit flottement là. Hein. Je vais faire un état des lieux. Vous voyez. Donc, mais on sait que on a ce qu'il faut. Donc, on a tirer quand même des conséquences à ce niveau-là. Maintenant, attendons les suites.
1: Hein. Sophie Audugé, vous en pensez quoi, vous ?
16: Il y a beaucoup de communication, mais il y en avait déjà eu pendant la période Covid. On nous annonçait tous les morts, tous les jours. Enfin, je veux dire, on n'a pas manqué de communication non plus à cette période-là. La transparence, je n'y crois pas. Je pense que de toute façon.
1: Ah, mais vous êtes très sceptique là-dessus.
16: Ah oui, bien sûr, oui. Je suis très sceptique là-dessus. Mais à chaque fois, enfin, je veux dire, le sang contaminé, je suis désolée, mais on s'en rappelle aussi. Enfin, je veux dire, on a des traumatismes, hein, d'une communication institutionnelle qui a pour objectif principal de rassurer la population. Voilà, c'est, je dirais quelque part, c'est normal. Mais il s'avère quand même qu'il y a des gens qui ont le virus, qu'il y a un temps d'incubation entre 6 et 8 semaines. Mmh. On n'a pas retracé les contacts de tous ces gens pendant les 6 à 8 semaines précédentes et tous ceux qu'ils ont croisés, etc. Je veux dire, c'est énorme, en fait, si vous voulez. De retracer pour chacune des personnes qui potentiellement a croisé quelqu'un qui peut avoir croisé quelqu'un qui, sur 6 à 8 semaines. Donc ça n'a pas été fait.
1: En tout cas, les Français n'ont pas forcément peur de cet antivirus. C'est un sondage CSA pour Europe 1, CNews et le JDD. Ils sont 55% à dire qu'ils n'ont pas peur de l'antivirus.
15: Ouais, il y a presque 1 sur 2, 1 Français sur 2, qui a quand même peur. Ce qui est normal, puisque c'est un virus qui, contrairement à la Covid, est létal. À raison, d'après les sondages, 40 à 50%, c'est-à-dire un contaminé sur deux risque réellement de mourir. La différence aussi avec la précédente crise, c'est que nous connaissons ce virus. Il est connu depuis 30 ans. On sait qu'il est effectivement dangereux, on sait qu'il est peu contagieux en réalité, que la contagion se transmet vraiment avec des rapports de grande proximité. Donc ça, on peut en tirer des conséquences.
1: On en vient à cette interview fleuve, je ne sais pas si vous l'avez lue, celle de Kylian Mbappé au magazine Vanity Fair, qui réitère, c'est pas la première fois, son opposition au parti de Marine Le Pen et revendique sa condition de citoyen qui combat, je cite, l'idée selon laquelle un footballeur devrait se contenter de jouer et de se taire. Moi, ça me touche, dit-il, je sais que ça signifie quelles conséquences cela peut avoir pour mon pays lorsque des gens comme eux arrivent au commande, réponse de Jordan Bardella. Et moi, je sais ce qui arrive lorsque Kylian Mbappé quitte le PSG. Le club gagne la Ligue des Champions et peut-être bientôt une deuxième fois. C'est ce qu'il a écrit Jordan Bardella sur X. La réponse de Marine Le Pen n'a pas tardé non plus. Elle était au micro d'RTL ce matin.
9: Kylian Mbappé, moi, quand il dit qu'on va pas gagner les élections, ça me rassure parce que il est parti du PSG au Real Madrid en disant que c'était pour gagner la Ligue des Champions. Bon, entre-temps, le PSG a gagné la Ligue des Champions. Donc, somme toute, quand il dit je veux pas que le RN gagne les élections ou le RN ne va pas gagner les élections, bah, qui continue? Moi, ça me va bien.
1: Bon, voilà, plein d'humour. Mais qu'est-ce que cela dit, cet échange, selon vous, Georges Fenech?
15: Moi, vous savez, j'adore ce joueur. Les qualités sportives, hein, c'est vraiment enthousiasmant. Mais je n'aime pas du tout ces prises de parole. Voilà, ça me gêne. Elles sont d'abord pas argumentées, hein, c'est du niveau, s'ils arrivent au pouvoir, voilà ce qu'on va faire, etc. C'est pas sérieux, c'est quand même quelque part un engagement dans la mesure où il porte le brassard tricolore, donc il est le capitaine de l'équipe de France, et en ce sens, il doit s'adresser, quand il joue, il joue pour l'ensemble des Français, il ne joue pas pour une catégorie. Donc, ce mélange des genres entre des positions politiques très primaires, en réalité, hein, c'est vraiment du primaire, c'est pas... et le sport, je veux dire, ça ne fait pas bon mélange. Kylian Mbappé, souvenez-vous, avait déjà franchi cette ligne, quelque part, en se prononçant sur l'affaire Naël, le petit ange, on s'en souvient, qui avait d'ailleurs entraîné beaucoup, beaucoup de réactions négatives à son égard.
1: En 2024 aussi, au moment des législatives, il avait jugé catastrophique les résultats du premier tour des élections anticipées.
15: Oui.
1: Sophie Audugé.
16: Oui, alors moi, je vous avouerai que je défends en toutes circonstances la liberté d'expression. Moi, je trouve que, voilà, ils disent ce qu'ils pensent. Enfin, je veux dire, j'ai aucun problème avec ça. Ce que je regrette, par contre, c'est qu'effectivement, il argumente pas. C'est-à-dire qu'en gros, il a peur de quoi? On ne sait pas vraiment. Et après, je pense que ce sont quand même des modèles et des exemples pour la jeunesse de France. Et je crois que ça devrait quand même lui évoquer une certaine forme de prise de conscience de la responsabilité de sa parole et que peut-être il devrait plutôt agir pour faire en sorte que les enfants des milieux populaires accèdent à une instruction de qualité, ce qui n'est pas le cas en France. Il devrait agir contre la violence des mineurs, il devrait s'engager pour justement être à la hauteur du symbole qu'il représente pour la jeunesse de France. Après, il est libre de s'exprimer, il s'exprime. Bon, moi, ça n'a aucun intérêt, il n'y a pas d'argument. En fait. Donc, si vous voulez,
1: Pour vous, il pourrait avoir d'autres combats qui seraient
16: franchement, oui, notamment dans des milieux populaires, parce que ces gens-là sont quand même des gens extrêmement fortunés qui vivent dans des conditions qui sont exceptionnelles pour tout le monde. Enfin, évidemment, ils font partie des plus grandes fortunes. Et je crois que quand on a ce genre de position, qui lui appartient tout à fait, ça me semblerait plus noble d'en faire quelque chose pour permettre aux enfants qui n'ont pas eu son talent, hein, et donc la chance d'accéder là où il est, de pouvoir réussir également. Et donc, je crois qu'il y a largement à faire pour les enfants des milieux populaires en France. Ça serait beaucoup plus utile. Ça n'engage que moi.
1: Sophie Audugé, Georges Fenech dans ce débat d'Europe 1 Info. Dans un instant, on va revenir sur l'affaire Master Poulet. Est-ce qu'elle est le symbole d'une gentrification imposée d'en haut aux classes laborieuses, comme le dit la France Insoumise? Une étude IFOP le dément. Chiffre à l'appui. Alors on en parlera dans un instant.
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1: Le gouvernement se veut rassurant face au hantavirus. Aucune destination n'est déconseillée, assure le ministre des Transports Philippe Tabarot. Les Français peuvent voyager comme ils le souhaitent. Même l'Argentine, soupçonnée d'être à l'origine du foyer de contamination, n'est pas concernée par des restrictions et le port du masque dans les transports n'est pas envisagé. Emmanuel Macron affirme de son côté que la situation est sous contrôle. Les 22 Français cas contact sont hospitalisés, dont 8 dans des établissements parisiens. La Française testée positive reste dans un état grave en réanimation à l'hôpital Bichat à Paris. Les 4 autres ressortissants rapatriés sont négatifs. Le SMIC va augmenter de 2,4% au 1er juin, une hausse automatique liée au retour de l'inflation, soit environ donc 44€ bruts supplémentaires par mois. Le chômage repart à la hausse, 8,1% de la population active est désormais concernée, son plus haut niveau depuis 5 ans selon l'INSEE. Le parquet demande un procès aux assises pour les deux mineurs suspectés d'avoir tué Elias, 14 ans, à coups de machette en janvier 2025 à Paris. Leur maintien en détention provisoire est également requis. Et puis prudence hein, sur les routes pour le pont de l'Ascension. Bison futé, voie rouge dans le sens des départs sur tout le territoire, noir même en Auvergne-Rhône-Alpes.
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1: Et je voudrais revenir avec vous deux sur ces analyses sociologiques qui en disent long sur la stratégie à gauche. On va parler de Master Poulet dans un instant. Mais avant, Raphaël Glucksmann est embarrassé par une fuite d'une note confidentiel sur ses publics cibles. C'est un document qui a fuité et qui avait été établi à partir de récents sondages d'intention de vote pour la présidentielle. Écoutez Paul Sugy, journaliste au Figaro, qui a parlé ce matin de cette note.
21: Ce document recommande à Raphaël Glucksmann de ne pas s'intéresser trop à certains électeurs, parmi lesquels les jeunes, les CSP-, les catégories socioprofessionnelles basses, c'est-à-dire employés, ouvriers, en clair, ceux qui gagnent moins de 1 500€, ceux qui vivent seuls avec des enfants, ceux qui vivent en banlieue ou qui n'ont que le bac. Remarquez, ça fait du monde quand même. Par contre, il y a des profils types qui ont été identifiés, là ça devient encore très drôle, parmi les cibles prioritaires. Je n'invente rien. Vous avez Nathalie de Nantes, professeure des écoles. La situation internationale la préoccupe. Elle apprécie chez Raphaël Glucksmann son côté patriote de gauche et cultivé. Et attention, tenez-vous bien, elle aime Léa Salamé, qui n'est évidemment autre que la compagne de Raphaël Glucksmann. Mmh. On a encore Romain, ingénieur EDF, préoccupé par l'écologie. Ouais. Gérard de Guérande aussi, troisième profil type, c'est un retraité macroniste qui veut voter pour un candidat pro-européen et anti-LFI. Suivez mon regard.
1: Voilà, Paul Sugy ce matin sur CNews. Georges Fenech, c'est du pain béni pour LFI, mais comment vous décryptez-vous cette fuite de documents d'un point de vue sociologie politique, forcément?
15: Je ne sais pas si c'est vraiment une excellente stratégie que de vouloir cibler véritablement une population d'électeurs. un candidat, il doit rassembler le plus large.
1: Surtout pour une présidentielle, tous les Français.
15: Surtout pour une présidentielle, n'est-ce pas ? Alors, s'attarder comme ça sur des profils qui auraient plutôt tendance à suivre votre ligne politique ou ce que vous pouvez représenter, je ne pense pas que ce soit, en termes de communication, de sondage, de ciblage, vraiment très très profitable. Et ça laisse un goût amer pour, effectivement, la population qui ne se sent pas alors du tout... concernés par
1: dans
15: ce
1: les
15: candidat.
1: Cibles.
15: Vous vous rendez compte, je ne suis pas dans la cible, vous voyez, ça cause du tort au candidat. Et cette fuite, manifestement, c'est pour causer du tort au candidat.
1: Alors, lui, il s'est défendu, hein, Raphaël Glucksmann, ouais. Il a dit ce document volé dont j'ai immédiatement rejeté les conclusions n'a aucune valeur politique. Et forcément, ses rivaux insoumis, eux, ont dénoncé cette démarche marketing, je cite, qui a en retour affirmé être à l'opposé donc, de cette note. Sophie Audugé, ça vous a fait rire, le Nathalie de Nantes, ouais.
16: Oui, ça me fait rire, parce que bon, c'est vrai que c'est la gauche caviar qu'on connaît depuis la gauche socialiste caviar, celle de Saint-Germain-des-Prés, enfin voilà, dont Raphaël Glucksmann et la maison sont issus, enfin je veux dire, c'est... Enfin moi je trouve qu'il n'y a rien d'étonnant, après bon, voilà... Bon. Les fuites, rien. Ça se... Bah oui, bon, là, on est parti dans la guerre
1: de la campagne parties, a bien commencé,
16: bien
1: en
16: sûr,
1: fait.
16: Voilà.
1: Ça y est, c'est, voilà. C'est pour... Autre étude sur laquelle je voulais revenir, elle est intéressante, c'est celle de l'IFOP. En gros, la gauche universaliste contre la gauche communautariste. Vous vous souvenez que la France Insoumise avait accusé le maire PS, Karim Bouanran, de défendre une politique de gentrification en voulant interdire le fast-food Master Poulet. Vous vous souvenez de cette polémique? Eh bien, l'IFOP a fait une étude à ce sujet. Et, eh bien, les populations que LFI prétend défendre sont en réalité plutôt favorables à la position du maire de Saint-Ouen. 55% des Français, selon cette étude IFOP, approuvent en effet le combat du maire PS contre l'installation de ces enseignes de restauration rapide, un soutien qui est encore plus massif chez les ouvriers et les habitants de banlieues populaires, 75-61%, et qui s'érode après chez d'autres catégories comme les cadres et les habitants de banlieues aisées. C'est quand même assez intéressant, je trouve.
15: Bah oui, je pense que moi, ça ne m'étonne pas du tout. Hein, ce résultat. Est-ce que, imaginez-vous habiter un joli village ou une petite ville tranquille, et débarquer tout à coup sur la place principale un kebab, un McDo, un Master Poulet, un ceci, un cela. Ça dénature complètement, ça crée de la nuisance, ça crée du bruit, sans parler de la qualité, je dirais, de la nourriture, hein, sans parler de problèmes de santé. Mais on voit bien que ça entraîne une catégorie de population qui a peu de moyens, mais ça c'est pas un défaut, hein, au contraire, c'est bien pour eux de pouvoir se nourrir à bon marché, mais en même temps, ça perturbe la vie, la tranquillité. Il faut qu'il y ait de tout. On peut pas laisser, et c'est pour ça que le maire de Saint-Denis a raison de ne pas vouloir que, effectivement, ça s'étende. Il a le pouvoir, le maire aussi, de préempter éventuellement, d'empêcher qu'il y ait une trop grande concentration de ces fast-foods au même endroit.
1: Mais vous aviez vu, vous vous souvenez quand même que la France Insoumise, de son côté, avait dénoncé un mépris de classe, un acharnement teinté de racisme. Elle vient de là aussi, surtout, la polémique.
15: Oui, bon, on a voulu faire de ce débat un débat purement politique. C'est la guerre entre qui et qui, entre les socialistes et les filles, hein, cette histoire-là. Hein. C'est à celui qui défend le plus le peuple, vous voyez.
1: Mais ça en dit long sur la ligne de fracture entre les deux.
15: Ben absolument, absolument. Et je crois qu'elle a compris qu'il y a là peut-être une menace pour son électorat, là, c'est le cas de le dire, hein, et que donc il s'attaque à Bouanran, quoi. On le voit bien très, très frontalement. Hein.
1: Sophie Audugé, quel regard portez-vous, vous, sur cette étude ?
16: Bah, écoutez, tout d'abord, moi, je trouve ça quand même un peu gonflé aujourd'hui, après avoir installé du McDo partout, qu'on s'étonne d'une tentative d'une autre chaîne qui est là pour faire de l'argent par la malnutrition. Enfin, je veux dire, c'est quand même de ça dont il s'agit. Donc, évidemment, les parents qui sont à peu près quand même conscients et dont il faut rappeler, parce que si vous voulez, moi, je trouve que cette différence sur le sociale ou financière ou des moyens est ridicule. On oublie trop souvent que les gens ont du bon sens. Mmh. Voilà.
1: Oui, donc peu importe la couleur politique.
16: Peu importe la couleur politique, combien ils gagnent, à partir du moment où vous avez des enfants, parce que c'est quand même plutôt les enfants qui vont manger dans ces endroits-là, eh bien, quand vous êtes parents, vous vous dites, bon, ça, je préférerais quand même que s'installent des endroits où on peut acheter un bon sandwich, une bonne salade, des sushis, enfin, des choses un peu frais, pas trop chères, évidemment, mais où vous avez des apports nutritionnels et que vous ne soyez pas dans de la malbouffe. Voilà, il y a quand même un enjeu pour moi de santé, de santé, hein, qui est prioritaire à tout. Et effectivement, je pense qu'il faut éviter le fast-food au maximum aujourd'hui.
15: Il y a un autre élément aussi, hein, c'est que les master poulets, c'est du 100% halal. Alors, ceux qui veulent manger halal, c'est leur affaire. Mais qu'on n'impose pas à tous les riverains de manger à 100% halal, vous comprenez ? Donc ça aussi, il y a un phénomène culturel derrière tout cela. Hein. Faut pas le négliger.
16: Oui, il y a une prise de position d'Alephi à ce titre-là, évidemment.
15: Oui.
16: Et c'est pour ça que le sondage est intéressant.
1: Ouais. Bruno Retailleau, écoutez, il s'est exprimé, le chef des LR, candidat à l'élection présidentielle de 2027, a apporté son soutien, lui aussi, au maire socialiste de Saint-Ouen, Karim Bouanran. Il était sur Sud Radio ce matin.
0: Ce qui s'est passé d'ailleurs chez Karim Amouran, c'est qu'il y avait en même temps des interdits qui n'avaient pas été respectés en matière d'urbanisme. Mais simplement, parce que regardez le poulet, c'est terrible. Le poulet et l'agriculture française, on était la deuxième puissance agricole au monde, juste après les États-Unis. Et désormais, on a chuté. Le poulet, désormais, un poulet sur deux qu'on consomme en France vient de l'étranger. Parce qu'on a imposé à nos agriculteurs des contraintes qu'on n'impose pas aux importations. Donc c'est cette injustice qui conduit parfois des agriculteurs au suicide. C'est chez la profession agricole où on a le plus de suicides.
4: Donc Karim,
0: là,
4: Karim Bouamran à Saint-Ouen a raison de s'opposer à Master Poulet parce que ordre public et malbouffe.
0: Moi je lui donne totalement raison, bien sûr.
1: Voilà, Bruno Retailleau, qui lui prend un peu plus de hauteur de vue par rapport même à ce que vous disiez, à la malbouffe, l'origine des aliments aussi et de ce poulet.
15: Oui, vous connaissez le prix, hein, la moitié d'un poulet, un master poulet, c'est je crois 7 euros. Hein, et vous avez des portions à 3 euros, vous ne pouvez pas concurrencer. Si ce n'est pas des poulets qui viennent d'Ukraine ou d'ailleurs, je crois du Nord aussi, vous avez une concurrence déloyale totale. Mmh. La question de la santé publique et la question de la concurrence déloyale qui va tuer effectivement notre filière en France. C'est là-dessus aussi que M. Retailleau a raison d'insister sur l'aspect économique des choses.
1: Cette polémique à présent, Excellence Ruralité, vous savez, c'est un établissement charentais, enfin une chaîne même d'établissements charentais, qui est notamment celui de Cour d'Aliénor d'Aquitaine, qui est visé par une enquête du Monde, est accusé par le syndicat S-UNSA de mettre les élèves en danger. Et ce réseau d'écoles, voilà, je cherchais pas le mot chaîne, mais c'est un réseau d'écoles. Réseau d'écoles qu'on va préciser qui est hors contrat. Ce réseau d'écoles dénonce des inspections à charge, défend aussi son bilan. Sophie, c'est un sujet dont vous vouliez, sur lequel vous vouliez attirer notre attention. Expliquez-nous pourquoi.
16: Oui, alors, je veux attirer votre attention parce qu'il est absolument symptomatique de ce qui va se passer dans les prochains mois. Pour une raison très simple, on en a déjà parlé, on y reviendra assez régulièrement, c'est qu'on est face en France à une chute démographique et l'éducation nationale va devoir annoncer des fermetures d'écoles et donc également moins de postes d'enseignants. Et ça lui fait très très peur. Et vu qu'on sait que nos gouvernants sont pas très courageux, ils se disent on va peut-être plutôt aller fermer les écoles privées hors contrat et les écoles privées sous contrat, comme ça nous fera toujours ça de moins à assumer devant les syndicats. C'est pas un hasard, c'est un syndicat qui prend position dans le monde. Ce qui est très important, si vous voulez, de comprendre, c'est que dans ce cas-là, on parle d'une inspection, qui s'est déroulée il y a quelques mois. Hein. Alors, comment ça se passe ? Vous avez 5 inspecteurs qui viennent 2 heures dans l'établissement. Alors, vous voyez, moi, je suis pragmatique, je me dis, ça n'a pas de sens. Pourquoi pas faire plutôt un inspecteur qui vient 5 fois 2 heures ? Si vous voulez voir véritablement comment l'école apprend aux enfants. Ça me paraîtrait plus logique. Alors, on est sur un collège, donc 6e, 3e. Donc, ils viennent à 5, ils passent 2 heures, et ensuite, ils font un rapport. Un rapport de près de 10 pages. Et là, si vous voulez, c'est absolument surréaliste. C'est-à-dire que, vous l'avez très bien dit, Clélie, le rapport commence par mise en demeure de mettre fin aux insuffisances de l'enseignement. Dites, ouh là là, il y a du lourd quand même. Vous commencez, puis on vous dit, alors bon, les élèves ont tous bien été déclarés, très bien. Les intervenants ont tous bien été déclarés. Alors moi, je m'arrête sur ce mot, je me dis, c'est bizarre, pourquoi ce sont des intervenants, c'est pas des enseignants ? Et on vous confirme que Si, ils ont bien les obligations de diplôme, enfin, qui sont exigées. Donc, vous dites, mais pourquoi on ne les appelle pas des intervenants, puisqu'ils font bien
15: des enseignants,
16: et qu'on nomme dans un document officiel intervenants des gens qui font un acte d'enseigner. Première remarque que je me fais. Puis après, je regarde ce qu'on leur reproche. Donc, globalement, on va leur reprocher que dans les affichages, on a bien le 119 pour le harcèlement, on a bien la charte de la laïcité, mais le directeur n'a pas affiché l'interdiction de fumer dans l'établissement. Bon, je pense que c'est venu à l'idée à aucun élève, mais vu qu'il faut le faire, il va le mettre, si vous voulez. Ils ont entre 11 ans et 14 ans, je rappelle. Hein. Voilà, donc ça lui est reproché. On lui reproche aussi que parce qu'il n'a pas de cantine et que les enfants viennent avec leur repas, les professeurs ne sont pas des nutritionnistes pour s'assurer que tout ça va bien manger, si vous voulez. Alors j'invite quand même ces inspecteurs à aller manger dans les cantines de l'éducation nationale, hein, entre nous.
15: C'est un penseur sur céleri, ça.
16: Ah oui, non, mais exactement.
15: C'est
16: exactement. Ensuite, on va leur reprocher que les absences qui sont enregistrées dans un logiciel ne sont pas en plus remises sur le carnet de chacun des enfants. Alors là, j'aimerais quand même rappeler à l'Éducation nationale que avant l'assassinat et la décapitation de Samuel Paty, l'Éducation nationale a mis 3 à 4 jours à savoir que la fille qu'avait dénoncé n'était pas en classe. Donc moi, je les inviterais juste à se regarder un tout petit peu le nombril. Ensuite, on va leur reprocher de ne pas avoir de délégué de famille. C'est-à-dire de ne pas avoir de délégués qui parlent pour les familles. On leur reproche de ne pas avoir de délégués d'élèves, c'est-à-dire de ne pas avoir des élèves qui parlent pour les autres. Moi, j'ai envie de vous dire, là, on leur reproche de ne pas avoir institutionnalisé, comme c'est le cas à l'Éducation nationale, une logique et une culture syndicale au sein même des établissements. Pour moi, c'est une bonne nouvelle. On leur reproche aussi, alors ça c'est quand même pas mal, d'avoir un rôle d'éducateur, parce qu'ils se chargent des enfants pendant le périscolaire. Je rappelle à tout le monde ce qui se passe dans le périscolaire aujourd'hui. Là, ce sont les enseignants qui les prennent en charge et qui jouent avec eux. Là encore, c'est une blague. Ça fait quand même des années qu'on nous dit que les enseignants éduquent nos enfants à la façon de penser qui est la leur. On leur reproche que le directeur ne fasse que de la pédagogie parce que l'administratif est géré par l'association. Alors, j'aime autant leur dire à ces inspecteurs que je pense que 99% des directeurs d'école aimerait qu'on leur fiche la paix sur l'administratif pour se concentrer sur le pédagogique et sur le fait d'instruire. On leur reproche leur manuel scolaire, parce qu'il daterait de 2009. Alors là, je pense que tous les parents qui ont acheté la méthode Boucher pour apprendre à lire à leurs enfants parce qu'ils n'apprennent plus à lire à l'école, no comment. On leur reproche même un manuel d'histoire qui est écrit par Dimitri Casali. Casali, ancien professeur d'histoire, qui a travaillé pendant 20 ans dans le 93, donc dans des zones d'éducation prioritaire en tant que professeur d'histoire, et qui est un auteur de manuels d'histoire extrêmement connu. Mais qu'est-ce qu'il a fait, Dimitri Casali? Il a créé un concept de historoc, pour donner le goût de l'histoire de France aux enfants à travers un spectacle culturel. Donc là, il est carrément cité nommément. Dans le rapport. On leur reproche également, ça c'est la meilleure de l'année, que le cours d'histoire soit factuel, qu'ils ne réinterprètent pas l'histoire. Donc en gros, on leur reproche de ne pas endoctriner. Et puis on leur reproche le cours magistral. Et alors, je me suis dit, le cours magistral, c'est-à-dire que le prof part tout seul. Pas du tout. Non. Les élèves peuvent parler, mais ils ne font pas le cours entre eux. Voilà ce qu'on leur reproche.
15: Dites-moi une petite question, ce ne sont pas des établissements hors contrat avec plutôt une tendance catholique ?
16: Alors pas du tout, c'est pas du tout inscrit.
15: C'est pas du tout ça.
16: Ce n'est pas du tout mentionné. Ouais. C'est-à-dire, et justement, c'est ce qui est intéressant, la question de Georges est intéressante, c'est-à-dire que moi j'ai cherché des éléments factuels.
15: Oui.
16: Je me suis dit, est-ce qu'ils vont trop loin dans quelque chose, etc. Ça n'apparaît absolument pas dans le rapport d'inspection.
2: Alors
16: en même temps, ils sont venus
2: pourquoi ce rapport comme ça, à charge?
16: Parce que...
15: Pour justifier les suppressions de classe.
16: Et puis je crois que si vous voulez, si vous regardez le rapport, j'invite vraiment les gens à aller voir sur le site d'Excellence Ruralité, ils ont mis non pas le rapport d'inspection, mais leur réponse, ils reprennent point par point. Si vous voulez, se fait dans ces structures-là exactement ce que les parents attendent que l'Éducation nationale fait et ne fait plus. C'est-à-dire qu'elle l'instruise et qu'elle n'endoctrine pas.
1: Eh bien, merci beaucoup d'avoir soulevé ce point, Sophie Audugé, Georges Fenech. Pour ça qu'on en a parlé avec vous, donc
16: merci.
1: Sophie Audugé, merci à vous. Est-ce que vous êtes allée à la Foire de Paris cette année? C'est un grand événement, ça dure depuis plus de 120 ans. On parlera aussi de Monsieur Turbineau. Monsieur Turbineau, il a été récompensé. C'est pas du tout un monsieur, ne me regardez pas comme ça, Géraldine. Non, c'est une invention qui a été récompensée au concours Lépine. Steven Abajoli, directeur de la Foire de Paris, sera mon invité dans un instant dans Europe 1 Info.
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3: La suite avec vous, Clélie Mathias. Et à 13h49, vous recevez Steven Abajoli, directeur de la Foire de Paris.
1: Bonjour, soyez le bienvenu.
31: Merci, bonjour.
1: On va parler de cette Foire de Paris parce que c'est quand même un événement. Chaque année, c'était la 122e édition qui vient de se terminer. Donc le bilan a été bon, vous êtes satisfait?
31: Bah écoutez, le bilan a été très bon parce qu'on est quand même dans un climat où la consommation est en berne.
1: J'allais vous en parler.
31: Voilà, ouais. Le pouvoir d'achat, c'est compliqué pour tout le monde. Et on a une augmentation de la fréquentation, plus 5% de fréquentation sur un événement qui rassemble plus de 400 000 visiteurs. Sur cette édition, on est plutôt satisfait en effet.
1: Alors, la Foire de Paris, c'est un événement qui est certes festif, mais aussi shopping. C'est pour ça que vous avez parlé du portefeuille des Français. Les visiteurs sont venus, ça on le comprend, mais est-ce qu'ils ont dépensé autant que les années précédentes? On le sait, il y a quand même le prix des carburants qui pèse en ce moment sur le budget des Français.
31: Alors nous, on a une place particulière sur le retail en France, puisqu'on est un vrai baromètre de la consommation des Français. Vous disiez, ça fait plus de 120 ans que ça dure. Et ce qu'on a pu mesurer cette année, c'est en effet une baisse de la fréquentation de la consommation sur des paniers moyens avec une consommation qui est plus partie de l'objet vers l'expérience.
1: Donc, alors, c'est-à-dire
31: nous, ce qu'on a constaté, c'est que, par exemple, pour la nocturne, on a fait une nocturne avec une fréquentation record. Ouais. C'est-à-dire que les gens sont venus pour passer un bon moment, pour écouter de la musique, pour faire la fête, pour dîner entre amis ou en famille. En revanche, quand on regarde le chiffre d'affaires sur les exposants, c'est très disparate. On a des baisses de volume chez certains exposants. Mais par contre, dans l'habitat, où on a une crise de l'immobilier qui dure depuis très longtemps, où les temps sont difficiles pour tous les acteurs de la maison, eh bien, on voit un phénomène où les gens ne déménageant plus, ils agrandissent leur maison. Donc, on a des investissements dans des extensions, des vérandas, des équipements d'extérieur. On a vraiment eu un changement de consommation qui s'est observé sur la Foire de Paris, avec donc des paniers moyens sur du premium en augmentation et on va dire un volume de consommation qui s'est plus orienté vers le plaisir. Et on a vraiment senti ça, envie de se faire plaisir.
1: Mais c'est intéressant justement, parce que vous le disiez, vous prenez le pouls finalement de la société française dans ce qu'elle vit et dans les moments et les crises qu'elle peut traverser. Il y avait 1200 exposants, je crois, hein, Porte de Versailles,
31: oui,
1: cette année.
31: Oui, 1200 exposants.
1: Les grandes tendances cette année, alors c'est quoi pour répondre au moment présent et aux attentes des Français?
31: Alors nous, on est un véritable baromètre et on reflète les tendances de consommation et on apporte des réponses concrètes à tous les Français puisque on a un visitorat qui vient des quatre coins de la France et qui nous a dit depuis le Covid plusieurs choses. Ils nous ont dit il se passe beaucoup de choses sur l'automobile. Moi j'ai un vieux diesel, je roule en sans-plomb, ça fait des années que ça dure.
1: C'est
31: de plus en plus cher et je vois arriver des voitures électriques mais je sais pas m'en servir, je sais pas si c'est fiable et combien de temps je vais mettre pour le recharger, est-ce que je peux partir en vacances, est-ce que je vais tomber en panne avec ma famille. Toutes ces questions-là, ben, nous, on les a adressées donc avec un espace Automobile Paris, un vrai événement dédié à l'automobile, qui a vu le jour il y a 3 ans et qui, cette année, a regroupé plus de 6 constructeurs qui ont eu des chiffres de vente records sur les voitures aujourd'hui, principalement des voitures électriques. On peut citer le succès, par exemple, de Renault avec la dernière Twingo électrique. Mais il y a un autre phénomène aussi, c'est vraiment depuis Covid, c'est cette volonté du consommateur à s'orienter de plus en plus vers du Made in France.
1: Ah oui, je crois qu'il y avait un espace assez important qui était dédié au Made in France.
31: Notre nouveauté cette année, c'est l'événement Made in Paris. On l'a mesuré lors de notre baromètre.
1: Made in Paris,
31: parce que ça se fait
1: pas
31: à Paris.
1: Pas Made in France, oui.
31: Parce que c'est un événement parisien qui met à l'honneur la création française. On l'a mesuré lors de notre baromètre réalisé avec l'Obsoco en début d'année. On atteint quand même 35% des Français aujourd'hui qui disent renoncer à un achat faute d'alternative Made in France. Donc il y a vraiment une demande qui est forte et on sait très bien que le Made in France, ça coûte cher. Tout le monde peut pas se le payer. Donc il y a une différence entre j'ai envie et je peux. Donc nous, on l'a mis à l'honneur avec des créateurs, des jeunes entreprises qui apportent des solutions concrètes et pas trop chères, qui ont vraiment fait plaisir aux Français.
1: Sur quoi ? Vous avez quelques exemples ?
31: On a tous les secteurs confondus. Ça peut aller du bijou, ça peut aller à des solutions pour maigrir, ça peut aller à des petits alcools festifs, ça peut aller aussi à des mouchoirs, des boîtes de mouchoirs qui sont cousues main. On avait reçu d'ailleurs lors d'une émission de votre chaîne une jeune entrepreneuse de 26 ans qui avait créé des soutiens-gorge pour forte poitrine pour pouvoir faire du sport, avec Fabrique en France, avec Vent en France. Et je mentionnais ça à l'antenne, hein, parce que le textile qui se réinvente en France, c'est possible et c'est une réalité aujourd'hui.
1: Et ça crée des emplois.
31: Ouais. Et ça, c'était mis à l'honneur sur Made in Paris.
1: Il y avait une autre nouveauté, une expérience immersive, World in Paris. Est-ce que vous pouvez nous en dire plus, Steven Abajoli?
31: Oui, World in Paris, c'est 50 destinations regroupées dans un événement qui est unique. Pourquoi il est unique? Déjà parce que il n'y a aucun autre événement qui regroupe autant de pays qui apportent des quatre coins du monde des artisans et des entreprises. Ils les regroupent dans des pavillons immersifs. Pourquoi? Parce qu'il y a énormément d'investissements qui est fait sur la scénographie du pavillon. Il y a une diversité de produits et c'est une mise en avant de la culture de chaque pays, de la gastronomie. Et donc, le visiteur est emmené...
1: Il y a une cinquantaine de pays?
31: 50 pays.
1: C'est beaucoup.
31: C'est beaucoup et le visiteur est emmené à se promener du continent africain au continent nord-américain, les différents pays européens et asiatiques. Et c'est une chance déjà de pouvoir valoriser l'artisanat du monde et donner la chance aux Français de faire le tour du monde aux portes de Paris. Et ça a été un succès cette année parce que...
1: Oui, ça a marché, ce que j'allais vous dire.
31: C'est assez difficile en ce moment de voyager. Il y a beaucoup d'inquiétudes. Nous, on a constaté qu'avec la géopolitique complexe, il y a pas mal de reports de vacances. Donc nous, on a communiqué auprès des franciliens en particulier, mais de tous les Français, de venir faire le tour du monde aux portes de Paris.
1: Qu'est-ce que vous diriez que la Foire de Paris représente maintenant, là, en 2026? On le disait, c'est 122 éditions quand même. J'imagine qu'entre il y a 122 ans et maintenant, la Foire, elle a évolué. Et là, en 2026, à quoi elle correspond, cette Foire?
31: Oui, en 1920 et en 1980, la Foire de Paris avait certainement un tout autre visage. Aujourd'hui, c'est avant tout un événement qui est resté ancré dans son côté patrimonial. Il y a un attachement particulier des Français pour la Foire de Paris. Et en même temps, c'est un événement qui est extrêmement moderne, puisque comme on le disait au début de notre échange, on répond aux attentes des Français en leur apportant des réponses concrètes sur des tendances de consommation qui sont fortes. Donc c'est une capacité à se réinventer tout le temps pour que cet événement réponde aux attentes. Et ces attentes-là, aujourd'hui, plus que jamais, on le ressent, elles sont tournées vers l'expérience de... vouloir laisser un peu ses soucis de côté à l'entrée de la porte de Versailles et passer un bon moment. On avait plus de 1000 heures d'animation. On avait des concerts le premier week-end. On a eu une nocturne exceptionnelle le deuxième week-end. Et ça a été vraiment plébiscité. Et c'est signe aujourd'hui qu'on a besoin un peu d'avoir des bouffées d'air dans notre quotidien un peu difficile. Se changer un peu les idées. Et c'est pour ça qu'on est très heureux aujourd'hui de cette édition.
1: Steven Abajoli, qui dit Foire de Paris, dit Concours Lépine, forcément. Alors, expliquez-nous qui a remporté ce prestigieux prix.
31: Alors déjà, il y avait plus de 200 inventeurs qui étaient en lice, qui étaient à découvrir sur cette édition. Alors c'est assez incroyable parce que ça va d'enfants de 14 ans qui ont inventé des petits robots qui ramassent les déchets pour les recycler. Ils ont inventé ça dans leur chambre tout seul, à des grandes inventions qui ont changé notre quotidien. Et cette année, c'est une invention qui a gagné le Grand Prix de la Présidence de la République, qui est en robot qui nettoie les océans, qui ramasse les microplastiques et qui apporte une solution concrète à tous ces enjeux écologiques qui aujourd'hui
1: sont... Sans abîmer les fonds, j'ai lu.
31: Ouais, ce qui est incroyable...
1: Parce que parfois, quand on veut nettoyer, il y a des initiatives, hein, mais ça peut aussi racler et donc abîmer. Là, celui-là, il s'appelle Monsieur Turbino, c'est ça, hein ?
31: Oui, c'est ça. Et puis, il n'utilise pas de solvant, il n'utilise pas de produits chimiques. Enfin, c'est incroyable de se dire que c'est une personne... Qui a inventé ça? C'est pas une grande entreprise, un industriel de l'autre bout du monde financé. Non, c'est un inventeur. Et c'est ça qui est beau sur le concours Épine, c'est que ces inventeurs-là, ça part toujours d'une histoire personnelle. Ils ont toujours une histoire personnelle derrière et ils se sont dit, tiens, je vais essayer d'apporter une solution et je vais travailler. Et c'est magnifique de retrouver toutes ces inventions rassemblées sur la foire de Paris, sur le concours Épine.
1: Qu'est-ce qui se passe pour lui d'ailleurs, pour l'inventeur de Monsieur Turbino? C'est un tremplin quand même, le concours Épine.
31: Alors, comme le disent les organisateurs du concours Épine, c'est un tremplin, mais c'est pas un gage de certitude de succès, puisque on a une visibilité qui est très forte quand on gagne le prix du concours Épine International Paris. Après, derrière, c'est la capacité de pouvoir industrialiser le produit. Et là, je sais qu'ils pourront compter sur nous pour les accompagner.
1: Merci de nous avoir transmis votre enthousiasme, Steven Abajoli. Je rappelle que vous êtes directeur de la foire de Paris qui a fermé le 11 mai dernier, mais elle reviendra l'année prochaine. Hein.
31: Ah oui, elle reviendra l'année prochaine.
1: Rendez-vous. Europe 1 Info se poursuit. Nous sommes ensemble pendant encore une heure. Dans un instant, c'est les grands entretiens politiques d'Europe 1 Info. Et je recevrai Agnès Evren, sénatrice Les Républicains de Paris, et François Calfon, le secrétaire national du Parti Socialiste et député européen. A tout de suite.
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1: 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Flash en accueil. Émilie Dez, bonjour Émilie.
28: Et bonjour Clélie, bonjour à tous. Plus de 1700 personnes sont confinées à bord d'un paquebot de croisière, un navire parti de Brest et arrivé la nuit dernière à Bordeaux. Un passager est mort, une cinquantaine d'autres ont présenté des troubles gastro-intestinaux. Des analyses sont en cours, tout lien avec l'antivirus est écarté. L'antivirus qui fait peur à 44% des Français selon un sondage CSA pour Europe 1, CNews et le JDD. L'ensemble l'ensemble des Français identifiés comme cas contact sont désormais hospitalisés, 8 d'entre eux dans des hôpitaux parisiens. La croisiériste testée positive est toujours dans un état grave. La situation est sous contrôle, assure Emmanuel Macron. En cas d'épidémie, le stock de masques en France est suffisant pendant minimum 3 mois. Et le ministre des Transports l'assure, les Français peuvent voyager comme ils le souhaitent. Aucune destination n'est déconseillée en raison de l'antivirus, pas même l'Argentine, le pays soupçonné d'être à l'origine du foyer de contamination. L'Agence internationale de l'énergie prévient, les stocks mondiaux de pétrole s'épuisent à une vitesse record en raison de la guerre au Moyen-Orient. Donald Trump vient d'arriver en Chine, partenaire stratégique de Téhéran. Nous aurons une longue conversation à propos de l'Iran, a promis le président américain. Le parquet demande un procès aux assises pour les deux mineurs auteurs présumés de l'agression mortelle d'Elias, 14 ans. Il avait été tué d'un coup de machette en janvier 2025. Le ministère public demande le maintien en détention provisoire des deux suspects jusqu'au procès. C'est 44 euros bruts de plus par mois. Le SMIC va augmenter de 2,4% le 1er juin. Une augmentation mécanique liée à la reprise de l'inflation, précise le ministre du Travail. Pas de coup de pouce, donc. Quand l'inflation dépasse 2%, le SMIC est également augmenté automatiquement. Les boutiques Minelli vont définitivement fermer le rideau le 30 mai. Fondé en 1973, le chausseur a été placé en redressement judiciaire en mars dernier, 2 ans et demi après une procédure identique. Un agent du Louvre a été mis en examen et placé sous contrôle judiciaire. Il est soupçonné d'être lié à une vaste escroquerie à la billetterie du musée. 6 agents avaient été placés en garde à vue en début de semaine. 5 ont été laissés libres à l'issue. Le collège et les parcs d'une petite commune située près de Toulouse sont fermés aujourd'hui par mesure de précaution. En cause, la découverte d'un cobra en liberté, un cobra venimeux. Des équipes spécialisées des pompiers sont en cours d'intervention. Et puis vous êtes nombreux à couper pour le pont de l'Ascension. La journée est classée rouge dans le sens des départs. Sur l'ensemble du territoire, c'est même noir en région Auvergne-Rhône-Alpes.
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1: Merci, on espère qu'ils vont retrouver ce cobra venimeux quand même. Merci Émilie, à tout à l'heure, dans une demi-heure.
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1: Bienvenue sur Europe 1, nous sommes ensemble pendant encore une heure. C'est les grands entretiens politiques d'Europe 1 Info. Les invités du jour, dans un instant, je recevrai François Calfon, secrétaire national du Parti Socialiste et député européen. Mais tout d'abord, c'est Agnès Evren, sénatrice Les Républicains de Paris, vice-présidente du parti LR, qui est mon invitée. Bonjour.
4: Bonjour.
1: Soyez la bienvenue.
4: Merci.
1: On va commencer évidemment par la crise de l'antivirus. Écoutez Stéphanie Rist, la ministre de la Santé, qui a fait le point tout à l'heure lors de son audition à l'Assemblée nationale.
5: Actuellement, tous les malades, éventuellement cas contact, sont hospitalisés. Actuellement, il n'y a pas de circulation du virus. Je pense qu'il faut commencer comme ça. Maintenant, la responsabilité du gouvernement, c'est d'anticiper et d'anticiper tous les scénarios, même les inimaginables et donc même les pires. Donc dès le début que nous avons eu cette alerte, j'ai demandé aux équipes et notamment aux services de faire un point sur évidemment les stocks stratégiques, donc les stocks de masques, les appareils de poumons respiratoires, aussi sur les médicaments de premier recours, doliprane, paracétamol, cortisone, bref, tous les traitements qu'on peut utiliser en réanimation.
1: 55% des Français, selon un sondage CSA pour CNews, Europe 1 et le JDD, disent ne pas être inquiets, ne pas avoir peur de cet antivirus. On le voit, le gouvernement multiplie les communications et les réunions à ce sujet. Est-ce que vous diriez, Agnès Evren, que les leçons de la crise Covid il y a 6 ans ont été retenues ?
4: Mais écoutez, j'ose espérer, mais en tout cas, il ne faut évidemment pas céder à la panique. Ça, c'est essentiel. Mais surtout, le terme « anticipation » dit tout, en fait, dans la bouche de la ministre, parce qu'au moment du Covid, les premières semaines ont été décisives, et on l'a vu. Et donc, il ne faut plus être dans la réaction, mais dans l'anticipation. Et au moment du Covid, c'était l'improvisation permanente. On s'ajustait en permanence. Et donc là, il me semble en effet essentiel de faire preuve à la fois de transparence, de responsabilité et de vigilance. Les cas contacts ont été confinés, c'est très bien, mais il faut suivre ça avec évidemment énormément de sérieux et beaucoup de prudence pour sortir en effet cette navigation à vue qu'on a connue au moment du Covid et qui hélas a été assez dramatique.
1: Ça veut dire que le retour sur expérience, pour parler de manière militaire, le rétex a été fait et que là maintenant on prend les choses à bras le corps tout de suite.
4: Tout de suite, oui, mais encore une fois, la transparence c'est bien, la vigilance c'est encore mieux, et ça me semble essentiel. Donc, visiblement, la situation est sous contrôle, et j'ose espérer qu'elle le sera durablement.
1: Mais pour l'instant, voilà, vous êtes plutôt satisfait de la gestion de la crise par le gouvernement. Est-ce que les parlementaires, puisque je rappelle que vous êtes sénatrice, sont également suffisamment informés, selon vous ?
4: Écoutez, pour l'instant, je sais qu'à Matignon, il y a des réunions, mais évidemment, il faut que l'information circule, parce que nous, nous sommes au contact de nos électeurs dans les circonscriptions, et qu'il va de soi que l'information doit être absolument verticale pour rassurer. Mais encore une fois, je le redis, ne cédons pas à la panique. Si la situation est sous contrôle, c'est très bien, mais l'anticipation me semble absolument stratégique, avec une vraie stratégie sanitaire qui nous manquait, il faut le dire, au début du Covid, avec la capacité à tester aussi, pour pouvoir tout simplement faire face à cette épidémie, si c'en est une.
1: Il y avait les tests, il y avait cette histoire de masques aussi. Vous avez vu que le gouvernement a fait un point sur les stocks Absolument. De masques aussi. Là, ça vous paraît suffisant et éclairant pour faire face à la situation
4: pour l'antivirus ? Ça me paraît rassurant, mais là encore, moi je n'ai aucune preuve. Je ne peux pas comme ça dire aussi simplement que tout va bien et que les masques sont là. Nous l'espérons, nous le souhaitons. Et encore une fois, c'est la capacité d'anticipation de ce gouvernement qui sera jugée sur la durée.
1: Alors, il n'y avait pas que les tests, les masques et évidemment la communication. Il y avait aussi, à l'issue de la crise Covid, on s'en souvient, toute cette attention portée à l'hôpital public, à ceux qui y travaillent, bien sûr, et aux moyens qu'il faut et qu'il faut donner à l'hôpital. Est-ce que vous pensez qu'avec le plan Ségur, le gouvernement a su anticiper là aussi et faire face aux problèmes que connaissait l'hôpital public pour répondre à ces crises ?
4: Malheureusement, non. Vous savez,

0: quand on voit les urgences qui sont saturées, quand on voit, hélas, que les moyens qui sont à donner à la recherche ne sont pas à la hauteur, on n'a pas été capable de sortir un vaccin à l'époque. Il y a une désindustrialisation aussi en France, et donc non, le Ségur n'était qu'un pansement sur une jambe de bois, en fait. Les problèmes sont très très loin d'être réglés, et je le regrette profondément.
1: Et par ailleurs, on le voit, le gouvernement enchaîne les crises. Là, on ne parle plus vraiment de ce qui préoccupe aussi les Français, à savoir notamment les prix à la pompe qui continuent d'augmenter, ou encore la hausse du chômage.
0: Absolument. Ouais. Ben, les prix à la pompe, si vous voulez, la difficulté, c'est qu'aujourd'hui, il y a une crise du pouvoir d'achat. Surtout que la crise de l'énergie, c'est une dépense contrainte, en fait, tout simplement, de mettre du carburant dans sa voiture. C'est une dépense obligatoire pour les Français qui vivent notamment dans la France périphérique. Ils n'ont d'autre choix. Et quand on voit aujourd'hui que 60%, en fait, du paiement en fait du litre de carburant, ça va dans les taxes. Et c'est ça qui est inadmissible, c'est que la France est malade de ses taxes. Il faut impérativement réduire ses taxes, et on en parlera si vous le souhaitez tout à l'heure. Bruno Retailleau, pour ce qui concerne justement la facture de consommation d'électricité, a une idée pour réduire à l'équivalent de 2 mois de facture d'électricité.
1: On va y venir, mais juste avant, là où je voulais aller avec vous, c'est que le gouvernement devait annoncer des aides, le prolongement de certaines aides ou d'autres aides à d'autres secteurs, et que ces annonces ont été repoussées parce qu'il y a cette crise de l'antivirus, qu'il faut donc gérer aussi les urgences. Mais voilà, vous allez le rappeler, ne pas oublier finalement qu'il y a, pendant ce temps, il y a quand même des prix à la pompe, une crise pétrolière qui continue, qui perdure à cause de la guerre au Moyen-Orient.
0: Et bien évidemment, et parce que malheureusement, notre pays est beaucoup trop dépendant des énergies fossiles, et qu'il faut impérativement en sortir. On a la chance d'avoir en France une énergie nucléaire décarbonée, à bas prix, qui malheureusement a été complètement, j'allais dire, fossoyée, parce qu'il y a eu des choix qui ont été faits de façon très dogmatique, à l'époque de François Hollande, puis d'Emmanuel Macron, qui ont fait qu'on a fermé Fessenheim, et qu'aujourd'hui, on a un prix de l'électricité qui est complètement corrélé à celui du gaz au niveau européen, puisque c'est le marché européen qui détermine en fait le prix de l'électricité sur le prix du gaz. C'est pour ça que nous voulons décorréler ce prix sur le marché européen.
1: Agnès Evren, vous êtes sénatrice Les Républicains de Paris. Le Sénat qui a été occupé ces derniers jours à propos de la fameuse texte de la réforme sur la fin de vie, qui comprend 2 textes, on le rappelle, un texte sur les soins palliatifs qui a été adopté quasiment à l'unanimité, et la création d'un droit à l'aide à mourir qui, là, a été refusé. Écoutez Bruno Retailleau, le chef des Républicains, candidat à l'élection présidentielle, qui a appelé à un référendum sur la fin de vie. Il était sur Sud Radio ce matin.
2: Emmanuel Macron, le premier, l'a dit il y a 2 ans. C'est pas moi qui ai inventé l'idée de référendum sur ce texte-là. D'autres pays, avant nous, ont tenté l'expérience. La Belgique, le Canada, la Hollande. Qu'est-ce qu'on constate ? On constate dans ces pays que lorsqu'on vote l'euthanasie, on met au départ des garde-fous, mais qu'au fil des années, les garde-fous sautent les uns après les autres. Ce que l'on constate aussi, c'est que l'euthanasie prend toujours le pas sur notamment les soins palliatifs. Pourquoi ? Parce que les soins palliatifs, ça coûte très cher. Et une injection létale, c'est très vite fait et ça coûte peu cher. Et c'est pour ça que, moi, ce que je ne veux pas, c'est que demain, des malades, en fin de vie, puissent se dire « je suis devenu un fardeau, un poids pour les miens, il faut que j'en finisse ». Ça, je ne le veux pas.
1: Bruno Retailleau qui justifie son initiative et qui voudrait porter ce référendum. Je rappelle que ces derniers mois, Emmanuel Macron lui-même avait avancé l'idée d'un référendum sur l'euthanasie, mais monsieur Olivier Falorni, qui porte le texte la réforme sur la fin de vie, estime que cette hypothèse ne se justifie pas. Le référendum est une arme de dissuasion contre le blocage du texte, pas contre une opposition au Sénat, a-t-il pointé. Qu'est-ce que vous lui dites à Olivier Falorni ?
0: Écoutez, moi je lui dis que le Sénat n'est pas une chambre d'enregistrement. C'est un sujet absolument fondamental et irréversible, et que le Sénat, c'est la chambre du temps long, de la réflexion, et que toute précipitation sur un sujet aussi lourd, aussi intime, qui parle de la fraternité, eh bien, toute précipitation politique est vraiment mortifère.
1: Et là, il y a
0: même une faute morale. C'est une faute morale et c'est une faute politique. Il y a de la précipitation. Honnêtement, regardez tous les défis qui se posent aujourd'hui à la France. On a des guerres. On a un mur de dette et de déficit, on a une crise de l'autorité, on a une crise budgétaire, on a une crise de l'école, on a une crise de l'hôpital. Ce texte a été adopté à une très courte majorité. Moi, j'y suis fondamentalement opposée, parce que je pense que notre société doit aider à vivre et non pas à mourir, tout simplement. C'est tout simplement, d'ailleurs, le serment d'Hippocrate. Soigner pour ne

0: pas nuire. Soigner, ça n'est pas tuer. Et la loi classe Leonetti suffisait amplement parce qu'elle permettait justement un geste létal et
1: éviter... Et encadré, oui.
0: Et totalement encadré, vous voyez. Et aujourd'hui, le nouveau texte n'écarte plus ce geste létal. Et moi, ça me pose un vrai problème de fond. C'est un problème, c'est une rupture civilisationnelle, anthropologique. Et donc, j'y suis, pour ces raisons-là, totalement opposée. J'ai parlé avec énormément de médecins. Pour vous dire la vérité, j'étais au départ pour. J'ai parlé avec des médecins. Et des médecins m'ont dit une chose très simple. C'est que quand les patients arrivent et qu'ils sont condamnés à mourir en soins palliatifs, ils sont prêts à 3%. Quelques jours après, voire 7 jours après, ils ne veulent plus mourir. Et comment on fait dans ces cas-là? Donc c'est toutes ces dérives dont parle Bruno Retailleau, à juste titre, qui moi, personnellement, m'angoissent.
1: Et vous pensez justement qu'il faut que ce soit les Français qui tranchent cette question, parce que c'est profondément, c'est quelque chose qui nous touche tous. On a tous une, soit une histoire personnelle que l'on connaît, et un rapport
0: absolument
1: quasiment éthique à cette question, qui était éthique, philosophique, religieux même, d'ailleurs, à cette question. Mais vous le dites vous-même, vous vous êtes renseigné, vous avez rencontré des médecins, des spécialistes, des soignants qui ont approche et qui côtoient la mort tous les jours. Est-ce que vous pensez que c'est aux Français de trancher cette question?
0: Oui, parce que c'est une question très intime, c'est notre rapport collectif à la mort. On parle de vie et de mort. Et quand on discute avec les médecins, ils nous disent, en fait, quand c'est nécessaire, on le fait, on sait faire. On n'a absolument pas besoin de modifier la loi Claeys-Leonetti. Et donc, sur un sujet aussi intime, est-ce que le Parlement peut prendre la responsabilité d'épuiser un tel débat qui touche, encore une fois, à ce qu'il y a de plus intime chez l'être humain? Et donc, naturellement, qu'il faut que les Français s'en emparent. Parce que, je le redis, très courte majorité, hein, il est passé à 51% du texte, en fait. Alors que la loi Claeys-Leonetti avait fait l'objet d'un consensus, souvenez-vous, presque à l'unanimité. Le vrai sujet...
1: Là, il n'y a pas d'unanimité, oui.
0: Ben, pas
1: très
0: du tout.
1: Que ce soit au Sénat ou à l'Assemblée.
0: C'est un sujet qui fracture. C'est pour ça que je vous disais au début de mon intervention qu'on a aujourd'hui des défis énormes et colossaux. La France est à la croisée des chemins. Est-ce qu'il y a une précipitation comme ça à régler ce sujet qui touche encore une fois à l'intime, à des convictions personnelles, à une rupture civilisationnelle? Donc je pense que ce n'était pas le bon moment et qu'il faut prendre le temps. Et heureusement que le Sénat est là. Le Sénat, c'est le temps long, c'est le temps de la réflexion, c'est des débats posés. Et ce référendum répond justement à cette idée de dire...
1: Répondrait, parce que pour l'instant, il n'est pas encore lancé.
0: Cette proposition, je veux dire.
1: Oui, voilà. Oui.
0: Ce référendum, s'il s'avérait être accepté,
1: voilà.
0: Mais je pense qu'en effet, personne ne l'acceptera, et qu'on trouve en fait des arguties juridiques pour évacuer cette question, et que donc, sans doute, le Parlement va légiférer, en tout cas l'Assemblée qui aura le dernier mot, sans
1: c'est
0: que
1: ça
0: les Français,
1: d'ailleurs aussi
0: mais
1: au
0: c'est
1: Sénat.
0: Ça, sans que les Français aient pu dire leur mot, encore une fois, sur un sujet qui est fondamental et irréversible.
1: Parallèlement, le texte sur les soins palliatifs a lui été adopté. Vous vous en félicitez?
0: Alors, vous avez mis le doigt sur une chose absolument essentielle. C'est-à-dire que moi, je serai toujours contre l'aide à mourir tant que les soins palliatifs... Aujourd'hui, on a un Français sur deux qui n'a pas accès aux soins palliatifs. Le vrai sujet, il est là. Et d'ailleurs, Bruno Retailleau l'a dit. C'est-à-dire qu'en fait, comme les soins palliatifs, en gros, ça coûte trop cher, ben, on préfère faire le geste létal. Mais ça veut dire qu'on ne prend plus la main d'une personne qui est sur le point de mourir. On le laisse, finalement, avec, à lui-même. Non, ça n'est pas possible. Et donc, le sujet aujourd'hui, c'est l'accès prioritaire de chacun des Français, quel que soit le territoire où il vit, aux soins palliatifs. Ça me semble une question, encore une fois, de dignité.
1: Agnès Severin, sénatrice Les Républicains de Paris, vice-présidente du parti LR, et l'invitée des grands entretiens d'Europe 1 Info. Dans un instant, on parlera bien sûr de la présidentielle. À tout de suite.
2: Très bon après-midi. 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
2: Et les grands entretiens politiques se poursuivent sur Europe 1 avec vous, Clélie Mathias, et votre invitée Agnès Evren, sénatrice Les Républicains de Paris et vice-présidente du parti Les Républicains.
1: Alors justement, Les Républicains qui se mettent en ordre de bataille pour la présidentielle, écoutez Bruno Retailleau, chef des Républicains, candidat, et qui a estimé qu'il sera le candidat de la droite pour 2027. Il était sur Sud Radio ce matin.
11: J'étais sensible d'ailleurs à ce que Laurent Wauquiez a dit. Simplement, c'est acter le verdict des urnes. Voilà. Moi, je suis pour le référendum pour le pays.
12: Il dit aussi inconscience, trop de candidats. Hein.
11: Mais j'espère qu'il y aura moins de candidats. Mais vous verrez, il y aura, bien sûr qu'il y aura une sélection naturelle. Voilà. Il en restera très peu. Et au bout du compte, je suis persuadé que je serai le candidat de la droite en 2027.
1: Alors Bruno, Laurent Wauquiez qui a indiqué que le président des LR était le candidat du parti selon lui, mais il a dit quasiment chaque semaine on a un nouveau candidat à la présidentielle à droite, c'est à quel moment que ça va s'arrêter? Je cite donc Laurent Wauquiez qui lui réitère une proposition de primaire qui va de Gérald Darmanin à Sarah Knafo. Vous en pensez quoi? Vous situez où vous, Agnès Evren?
0: Moi, la primaire pour moi c'est mort, définitivement mort, pour une simple et bonne raison, c'est que la droite n'a pas une culture politique de la primaire. C'est-à-dire qu'on s'affronte et ensuite on a trop peu de temps pour se réconcilier, là où la gauche, elle, ils se détestent, ils ne sont d'accord sur rien, mais eux savent se rassembler quand il s'agit tout simplement de conserver les postes.
1: On en parlera avec François Calfon, qui est secrétaire national du PS, juste après vous.
0: Regardez ce qui se passe entre LFI et le PS. Le PS a été complètement absorbé et bouffé par la France Insoumise, qui est un parti pour moi racialiste, antisémite, et qui est dans la haine permanente. Quand on les voit à la télé, quand on regarde Jean-Luc Mélenchon ou Mathilde Panot, c'est le visage de la haine à chaque fois. Ce pays a besoin d'être réconcilié. Donc
1: pour vous, pas de primaire?
0: À droite, je ne vois pas comment. La méthode, elle a été très simple. Bruno Retailleau a fait une consultation des militants, des adhérents. Et donc, c'est la démocratie interne, on est le seul parti à l'avoir fait. Les militants ont répondu à 74% qu'ils souhaitaient que Bruno Retailleau, ce qui est une tradition historique des gaullistes, de la droite, que quand un chef de parti est naturellement le candidat qui représente les couleurs du parti. Et là, en l'occurrence, ils ont dit oui à Bruno Retailleau. Et donc, aujourd'hui, il est le candidat naturel, il est totalement légitime. Et d'ailleurs, Laurent Wauquiez l'a parfaitement bien dit. Vous savez, encore heureux d'ailleurs que Bruno Retailleau est candidat. Pourquoi? Parce qu'aujourd'hui, il y a un électorat de droite qui veut une offre politique de droite. Et donc, on aurait laissé le paysage médiatique et politique à un duel entre LFI et RN. Mais enfin, non. On a des électeurs aujourd'hui qui sont orphelins et qui veulent une offre politique de droite, c'est-à-dire libérale sur l'économie, très ferme sur le régalien, avec la revalorisation du travail au détriment de l'assistanat, gérer la crise de l'école, la crise de l'hôpital dont je parlais. Et donc, on ne peut pas dire en gros à tous ces Français qui veulent une offre politique de droite, ah bien non, vous avez le choix entre ou le centre, ou Bardella, ou Attal, ou Bardella, ou la gauche radicale. Eh bien non, il y a au milieu un espace politique qui s'appelle tout simplement Les Républicains. Et Les Républicains, c'est un parti qui a dominé une partie de la Ve République, qui a donné 5 présidents à la France, et que donc la candidature de Bruno Retailleau nous permet d'être présents dans ce débat politique et à un an de la présidentielle.
1: Pour autant, est-ce que vous pouvez gagner seul?
0: C'est une vraie question. Aujourd'hui, vous savez, je trouve ça légitime que chaque candidat avance sa ligne, son projet, et que si à la fin tout le monde se rassemble, alors ce sera très positif. Mais on a manqué la dernière campagne présidentielle d'un vrai débat qui fédère les électeurs. Aujourd'hui, il faut aller sur le fond. Moi, ce que je regrette aujourd'hui, c'est qu'on est uniquement sur les incarnations et pas du tout sur les projets. Voyez. Et aujourd'hui, Bruno Retailleau commence à définir son projet.
1: Oui, mais c'est l'élection présidentielle qui veut ça aussi. C'est un homme et une femme face à la France.
0: Mais ça suffit pas. Il faut du contenu, il faut des idées.
1: L'incarnation est importante,
0: Emmanuel Macron,
1: notamment pour cette élection.
0: Oui, mais il faut pas que l'incarnation efface aussi les projets. Souvenez-vous qu'à la campagne présidentielle précédente, il n'y avait eu aucun débat de fond. Pourquoi? Parce qu'il y avait eu la guerre en Ukraine notamment, et que Emmanuel Macron avait considéré que c'était lui ou le chaos, grosso modo.
1: Mais vous me disiez, voilà, il y a un risque qu'il y ait un duel au second tour, LFI et RN, et ce serait mortifère pour notre pays. Mais s'il y a sur la ligne de départ Bruno Retailleau, Gabriel Attal, Édouard Philippe, et j'en passe.
0: Vous avez tout à fait raison.
1: Qu'est-ce qui, alors, là, pour cette famille-là, hein, je ne parle même pas de la gauche.
0: Alors, c'est très simple, c'est arithmétique. Et je le dis à tous ceux qui nous écoutent. Aujourd'hui, la France penche à droite. De la social-démocratie à la gauche, à l'extrême gauche, c'est que 30% du paysage politique. Et donc, ce serait sociologiquement incompréhensible, en fait, que la droite ne soit pas présente au second tour, parce que pour l'instant, il est très clair que le RN y sera. Il est à 35% aujourd'hui, le RN y sera assurément, et encore une fois, c'est d'ailleurs une partie de nos électeurs. Donc moi, je n'aime pas qu'on moralise les électeurs du Rassemblement National, ce sont certains des nôtres qui sont partis. Donc on va essayer de les faire revenir. Mais donc le RN y sera, parce que je ne vois pas comment en un an on passe de 35 à 10 ou 12, ça me semble impossible. En revanche, la vraie question, c'est qui est capable d'être face au Rassemblement National, et c'est là où vous avez raison. Si on démultiplie les candidatures, alors on risque d'être absent, là où la France insoumise, qui représente pour moi que dalle en France, et encore une fois je le redis, qui est un parti de la haine, risque d'être présent. Et c'est là où on doit faire preuve de responsabilité collective. Bruno Retailleau l'a dit, la sélection naturelle devra jouer. C'est-à-dire
1: mais vous y croyez ? Vous pensez qu'un Édouard Philippe ou Gabriel Attal se dira « non, je me retire en faveur de Bruno Retailleau »
0: Eh bien,
1: ou que Bruno Retailleau se retire ou se désiste en faveur d'Édouard Philippe ou de Gabriel Attal.
0: Eh bien, dans ces cas-là, ce sera malheureusement terminé, on fermera la boutique, et pour les Républicains, ce serait gravissime. Donc moi, j'en appelle à la responsabilité collective. Aujourd'hui, on a un candidat qui a été choisi par nos adhérents, c'est Bruno Retailleau, qui incarne une droite de fermeté, une droite qui ne s'excuse plus d'être ce qu'elle est, qui est fière de ses valeurs. Et il va décliner son projet. Et puis, nous espérons qu'il sera au barycentre du rassemblement de toutes les droites.
1: On va en parler justement d'une des lignes du projet, hein, pas toutes, évidemment. Juste avant quand même, parce que vous nous parliez des divisions à gauche. David Lisnard, qui est parti et qui est candidat lui-même à l'élection présidentielle, vous pensez qu'il va revenir à la maison ?
0: Écoutez, vous savez, moi, ce que je trouve dommage dans ce parti, c'est... le plus gros poison de la droite, c'est elle-même, c'est son meilleur ennemi, ce sont les divisions. Et donc moi, j'appelle tous mes amis à arrêter de tirer contre son camp. Parce qu'aujourd'hui, on devrait avoir un boulevard à droite. On devrait avoir un boulevard. La droite, c'est 70% du paysage politique. Et donc, si chacun y va de sa petite chapelle, c'est évident qu'on n'arrivera pas à retrouver cet esprit collectif.
1: Allez, on écoute Bruno Retailleau, le chef des Républicains, candidat donc à l'élection présidentielle, qui a critiqué les propositions du RN sur le carburant. Il en a d'autres, lui, des propositions. Il était sur Sud Radio.
11: Les propositions du Rassemblement National étaient parfaitement démagogiques, parce que baisser la TVA autant qu'il le voulait, c'était 12-15 milliards, vous vous rendez compte ? Alors qu'on a une somme astronomique d'endettement, donc ça n'est pas sérieux. Deux idées, le ciblage sur des professions agriculteurs, pêcheurs, etc., qui utilisent leur voiture, ça c'est fondamental. La deuxième idée que j'ai émise il y a déjà plusieurs mois, c'est les certificats d'économie d'énergie. Là encore, c'est une surtaxe, et je proposais là aussi d'arrêter d'ajouter des surtaxes aux surtaxes, et puisque cette année, il y avait plusieurs milliards qui ont été ajoutés à cette surtaxe de l'an dernier, je disais, surtout, on n'augmente pas cette année, le plein est assez cher.
1: Alors, si je fais simple, Bruno Retailleau qui veut réduire la facture d'électricité de l'équivalent de 2 mois jouant, on l'a compris, hein, sur ses taxes et surtaxes, comme il l'explique lui-même. En gros, c'est dans votre famille politique, vous misez tout sur le nucléaire ?
0: Oh ben bien évidemment. Et on a toujours été constant d'ailleurs,
1: voilà,
0: totalement constant.
1: Alors les énergies renouvelables, on les oublie un peu. Hein.
0: Bah écoutez,
1: le mix énergétique, en tout cas, il est plutôt en faveur du nucléaire.
0: Il est plutôt en faveur du nucléaire, mais moi je suis pour un mix énergétique, évidemment. Et cette énergie, elle est absolument fondamentale, je le disais au début de l'interview. Pourquoi ? Parce qu'elle ne coûte pas cher et elle ne pollue pas. C'est une énergie propre. Et contrairement au Rassemblement National ou à la gauche, c'est vrai que nous, on a été toujours constants sur l'énergie nucléaire. Aujourd'hui, ce que propose justement Bruno Retailleau, c'est de dire que quand on paye notre facture d'électricité, on paye à la fois la consommation, mais on paye aussi une espèce de taxe déguisée qui va vers le financement de la transition écologique. Ce que propose Bruno Retailleau, c'est tout simplement de supprimer cette taxe déguisée, puisque de toute façon, on a une énergie décarbonée qui est propre et qui ne pollue pas.
1: Alors oui, mais c'est bien d'avoir différentes sources
0: d'approvisionnement. La double peine.
1: c'est bien aussi d'avoir un peu de tout, j'allais dire.
0: Oui, c'est bien d'avoir un peu de tout, mais cet argent qu'on peut récupérer, il faut qu'il aille tout simplement vers la transition énergétique pour une énergie qui ne pollue pas, loin des énergies fossiles, tout simplement.
1: Agnès Sévren était l'invitée des grands entretiens d'Europe 1 Info. Je rappelle que vous êtes sénatrice LR de Paris et vice-présidente du parti LR. Dans un instant, je recevrai François Calfons, secrétaire national du PS et député européen. À tout de suite sur Europe 1.
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1: À 14h30, on retrouve Émilie Day sur Europe 1 pour les dernières informations.
2: Il n'y a pas d'épidémie d'antivirus dans le monde et un seul cas en France. Matignon rappelle que le virus est beaucoup moins contagieux que le Covid. Les 22 Français cas contact sont tous hospitalisés, 8 d'entre eux dans des hôpitaux parisiens. La Française, testée positive, est toujours dans un état grave en réanimation. En cas d'épidémie, le stock de masques est suffisant pour protéger les Français pendant au minimum 3 mois. Et le ministre des Transports l'assure, le port du masque dans les transports en commun n'est pas à l'ordre du jour. Le monde puise dans ses réserves de pétrole à une vitesse record. Les stocks mondiaux ont diminué de 250 millions de barils sur mars et avril, soit 4 millions de barils par jour, alerte l'Agence internationale de l'énergie. Le blocage du détroit d'Ormuz paralyse environ 20% du commerce mondial de gaz et de pétrole. Certains pays, notamment en Asie, imposent déjà des mesures de réduction de la consommation. L'Italie va prépositionner 2 navires chasseurs de mines près du Golfe. Ils pourront ainsi intervenir rapidement pour sécuriser le détroit d'Ormuz lorsque les conditions le permettront. C'était il y a un peu plus d'un an, le jeune Elias, 14 ans, était tué à coups de machette à la sortie de son entraînement de foot à Paris. Le parquet a demandé le renvoi devant la cour d'assises des mineurs de ces deux agresseurs présumés. Il réclame aussi leur maintien en détention provisoire jusqu'au procès. C'est une hausse mécanique liée à l'inflation. Le SMIC va augmenter de 2,4% le 1er juin, soit 44 euros de plus par mois. Les prix à la consommation ont augmenté de 2,2% sur un an au mois d'avril. Minelli fermera définitivement le 30 mai, fondé en 1973. Le chausseur a été placé en redressement judiciaire en mars dernier, 2 ans et demi, après une procédure identique. On ne sait pas d'où il vient. Un cobra en liberté crée la panique dans une petite commune située près de Toulouse. Le collège et les parcs de Castelginès sont fermés aujourd'hui par mesure de précaution. Des équipes spécialisées sont mobilisées. Et puis la mort de Fleury Dinalo, footballeur légendaire de l'Olympique lyonnais dans les années 60 et 70, il avait 83 ans. La Ligue de football professionnel salue une figure majeure de l'OL et du football français. Fleury Dinalo est toujours aujourd'hui le meilleur buteur du club rhodanien avec 222 buts.
1: Merci beaucoup Émilie, on se retrouve dans une demi-heure à 15h.
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2: Il est 14h33, excellent après-midi à l'écoute d'Europe 1 et des grands entretiens politiques d'Europe 1 Info. C'est avec vous Clélie Mathias et votre deuxième invité, François Calfon, secrétaire national du Parti Socialiste et député européen.
1: François Calfon, bonjour.
4: Bonjour.
1: Soyez le bienvenu. On va commencer par ce qui se passe dans votre parti. Oui. Vous allez essayer de nous expliquer la situation parce qu'elle est guère lisible. Écoutez, pour commencer, Boris Vallot, chef de file des députés socialistes, qui avait justifié son départ de la direction du PS vendredi, c'était il y a quelques jours sur France Inter.
5: Je ne quitte pas le Parti Socialiste, je quitte la direction du Parti Socialiste. Quel est le sens de cette démission ? C'est que l'on prenne au sérieux mon inquiétude, que l'on prenne au sérieux l'inquiétude de beaucoup de militantes et de militants qui ont le sentiment que nous ne sommes pas prêts, que nous ne nous préparons pas à une élection présidentielle qui ne ressemblera à aucune autre. L'extrême droite, les bonimenteurs de l'extrême droite, les ennemis mortels de la démocratie sont aux portes du pouvoir. Tout le monde est en campagne, pas nous. Et j'appartenais à une direction qui ne construisait pas une direction, qui ne donnait pas une direction. Et comme beaucoup, je ne savais plus où nous allions.
1: Alors, vous pensez bien qu'à un an de la présidentielle, ce genre de division interne, c'est du pain béni pour les oppositions et pour LFI aussi, qui se régalent de voir les divisions entre Boris Vallot et oui. Olivier Faure. Alors, expliquez-nous déjà ce qui se passe. Où on en est ?
4: Oui, parce que je vais donner de la clarté. Autrement, si je vous raconte les histoires picrocollines du Parti Socialiste.
1: Mais c'est ça que les Français voient d'ailleurs, ils n'y comprennent rien, mais ils voient qu'il y a des
4: raisons. Donc on va.
1: Ils voient qu'il y a des histoires picrocollines.
4: On va pas ajouter de la confusion à cette heure-ci après le déjeuner, la pause du déjeuner. Non, à gauche il y a finalement deux lignes, il y en a pas trois ou quatre. Il y a une ligne social-démocrate dont le but est de trouver des compromis pour les Français. C'est ce que les socialistes ont fait pendant le budget. Hein, ils auraient pu se draper dans leur dignité et dire que nenni, nous ne touchons pas au budget sale du bloc central. On n'a pas spécialement de sympathie pour le bloc central, mais on a plus de sympathie pour les Français. Donc, on a donné un budget à la France. Et donc, ça, c'est cette ligne social-démocrate que M. Vallot représente, puisqu'il a été en pointe hein, sur cette adoption budgétaire, ce compromis, que je représente également. Et puis, il y a une deuxième ligne, effectivement, dans le halo, n'est-ce pas, autour de Jean-Luc Mélenchon, et qui existe aussi au sein du Parti Socialiste, qui pense que la gauche, c'est une forme de course à l'échalote de la radicalité. Eh bien, pour venir au moment dans lequel nous sommes, nous disons, nous ne souhaitons pas une primaire entre gens de la gauche, qui finalement ont la même ligne que l'Avenir en commun de Mélenchon. À ce moment-là, faut adhérer à Mélenchon. Nous, on souhaite qu'il y ait une ligne claire et un candidat social-démocrate à l'élection présidentielle. Et c'est ce qui se noue, parce qu'en fait, au sein du Parti Socialiste, je vous ai dit les deux lignes coexistent. On pourrait dire, mais c'est horrible. Ben oui, mais on est un parti démocratique. Et depuis la nuit des temps, j'étais hier dans une soirée d'hommage à François Mitterrand. Moi, j'ai adhéré à la fin des années 80 au Parti Socialiste. Ça a toujours été comme ça. Maintenant, il est temps que ça se dénoue.
1: Alors, c'est ce que je veux dire, parce que je ne dis pas que c'est horrible. Mais là, on est à un an de l'échéance et je dis qu'il y a peut-être...
4: Je vois que vous espérez, vous attendez du Parti Socialiste
1: non,
4: comme quoi...
1: Non, mais sur deux lignes, peut-être qu'il y a une ligne, une ligne de trop, en tout cas. Si vous voulez gagner, remporter des...
4: Je suis totalement d'accord avec vous.
1: Remporter des élections.
4: Donc je sais qu'il y a une réunion ce matin au sommet, il y a encore une réunion ce soir à laquelle je participe, qui va nous permettre de dénouer cette crise, parce qu'au fond, les socialistes savent, y compris entre eux-mêmes, construire des compromis et choisir sans tarder une méthode, un candidat. Et moi, je souhaite que ce candidat, je vais aller encore plus loin, que ce candidat, c'est pas Monsieur X, mais c'est Monsieur X, et après, je vais l'illustrer par des noms, ce soit quelqu'un capable d'incarner ces compromis nécessaires et de diriger le pays. Parce que je ne comprendrais pas, je le dis avec force, que le pays se conduise dans l'impasse de l'extrême droite, à l'heure même où mon collègue Monsieur Bardella, au Parlement européen, est allié... aux amis de M. Orban qui ont été chassés par le peuple hongrois du pouvoir, ce serait une impasse pour la France, alors que dans le monde entier, et en Europe y compris, on attend de la France qu'elle soit cette grande nation souveraine, démocratique, qui nous éloigne finalement de la pression de M. Poutine et de ses proxys, et qui nous donne une solution face à des États-Unis qui ont abandonné l'Europe. Alors, qui sont ces candidats ?
1: Ah oui.
4: Parce que vous voulez aussi peut-être que je mette fin au suspense où les auditeurs qui sont méfiants de la classe politique disent la langue de bois. Eh bien, je pense que un homme comme Bernard Cazeneuve, un homme comme François Hollande, chacun avec son genre de beauté et d'expérience, ou Raphaël Glucksmann remplissent les coordonnées dont je parle. Maintenant, est-ce que
1: Et comment on le trouve ce candidat ?
4: On les a d'accord,
1: mais comment on les désigne ?
4: On peut les désigner soit par une décision démocratique du parti, mais pour l'instant, elles ne sont pas réunies, le Conseil national, le Bureau national, soit par une désignation devant les militants dans un cercle qui peut être propre au PS, mais simplement M. Cazeneuve, ça n'aura échappé à personne, ou à quelques-uns, et M. Glucksmann ne sont pas formellement adhérents du Parti Socialiste, soit dans un cadre un peu plus large, d'une primaire, d'une gauche plurielle, auquel d'ailleurs, j'entends que certains écologistes se retrouvent dans ce...
1: Alors, pas tous non plus, oui.
4: Certains, mais, oui. M. Jadot, par exemple... Ouais. Je ne vais pas les outer parce qu'ils ont leur propre débat interne.
1: Ils le diront eux-mêmes, oui.
4: Mais qu'il y a un mode de désignation démocratique, ça, ça ne me choque pas. Mais je vais vous dire, quand j'entends les trois, je vais encore peut-être me faire plus précis, puisque je suis ami avec les trois. Alors, en ce moment, il vaudrait mieux être dans un camp avec des...
1: C'est ce que je veux dire, vous ne prenez pas position pour l'un ou l'autre ?
4: Non, je pense que les trois ont des qualités et que mon problème, ce n'est pas la course de petits chevaux. Mon problème, c'est le candidat efficace pour bloquer l'extrême droite au second tour et pour gagner l'élection présidentielle. Mais je vais au bout, parce qu'à chaque fois, je ne fais pas partie de ces hommes politiques qui s'échappent aux questions des journalistes. Que ce soit Bernard Cazeneuve, qui est un ami, Raphaël Glucksmann également, que je croise tous les jours, ou François Hollande, que je croise régulièrement, chacun a dit, par voie de presse, et comme je vous parle, de visu, quand je discute avec eux, si naturellement l'un des trois devait finalement prendre l'ascendant avec le pays, puisque c'est un dialogue entre le pays, finalement, et les hommes politiques. C'est particulier, cette élection présidentielle qui a un mode un peu monarchique, de mode très vertical. Eh bien, je saurais parfaitement le comprendre. Et dans leurs expressions publiques, très récentes, hein, pas il y a 6 mois ou 1 an, chacun d'entre eux, alors évidemment qu'ils jouent leur va-tout, c'est bien la période, et regardez ce qui se passe entre M. Attal...
1: Oui, mais il ne faudrait pas que ça dure trop longtemps, vous le savez aussi, il y a un problème de temps, là. Ça...
4: Oui, je pense qu'il serait bien...
1: Là, on est maintenant à moins d'un an de l'échéance.
4: Je pense qu'il serait bien de dénouer ce choix, peut-être à la rentrée immédiate des vacances d'été, parce qu'en fait, les vacances d'été, nous y sommes, et si on veut un mode de désignation démocratique, on ne va pas le faire comme ça sur un claquement de doigts en 2 secondes. Hein. C'est ça le sujet. Après, puisque nous avons le temps, c'est très rare dans les émissions politiques, ou pas d'ailleurs, c'est peut-être une émission juste de débat. Malheureusement ou heureusement, je ne sais pas, notre mode présidentiel n'est pas un système présidentiel. Ça veut dire qu'il faut, et les élections n'ont pas lieu le même jour, il faut à la fois un candidat efficace à la présidentielle et un candidat qui entraîne, qui embarque, comme on dit de nos jours, une majorité parlementaire. Et ça, ce n'est pas le Parti Socialiste seul. Donc il faut que ceux qui étaient très attachés à cette primaire s'en détachent un petit peu et acceptent avec nous de converger et que nous puissions construire une alliance ensuite. Et je le dis à vos micros pour être très clair à mes yeux, et c'est là, c'est pas avec les candidats socialistes que ça pose problème, c'est avec nos partenaires au municipal. Nous ne souhaitons pas d'alliance avec la France insoumise aux élections législatives, pour des raisons simples, c'est que quand, finalement, vous passez d'une gauche universaliste que fut, dans un passé lointain, M. Mélenchon, à une gauche verticale et essentialiste qui essentialise les personnes, qui trie en fonction de leurs origines, eh bien pour nous, qui sommes restés des républicains universalistes, on sort des radars de la gauche.
1: Donc même aux législatives de l'année prochaine.
4: Moi, je ne souhaite pas qu'il y ait d'alliance, comme je n'ai pas souhaité au municipal qu'il y ait d'alliance avec la France insoumise. D'ailleurs, je les ai dénoncés à Toulouse. Et j'ai soutenu Catherine Trottmann, qui est devenue maire, qui s'opposait à une majorité, enfin une majorité sortante, qui a été sortie d'ailleurs, entre les Verts et la France insoumise. Donc moi, je suis dans ma cohérence depuis 8 ans au sein de ce Parti socialiste, et j'observe.
1: Mais est-ce que ce parti est cohérent lui-même quand même? Parce que j'en reviens là-dessus. Hein,
4: oui.
1: Mais j'insiste un peu, mais François Calfon, les partis se mettent en ordre de bataille. Oui. Alors, pour les insoumis, ça a été très clair, c'est Jean-Luc Mélenchon, ah, ça, il est candidat, puis, voilà, ça c'est fait, c'est réglé, hop, ils sont candidats, ils sont
4: moi,
1: en bataille. Républicain, c'est Bruno Retailleau, ça y est, on vient d'en parler avec Agnès Evren.
4: Je pense qu'au sein des LR, il y a un débat. Je ne suis pas sûr qu'il n'y ait pas des gens qui soutiennent... Je ne suis pas commentateur. Édouard Philippe, par exemple.
1: Mais
4: au sein
1: parti.
4: Du bloc central...
1: C'est un autre parti, c'est Horizon. Oui. Là aussi, ils se sont mis en ordre de bataille. Alors, c'est Édouard Philippe
4: encore,
1: et le candidat pour Horizon. Alors, pour le PS...
4: Pourquoi ça tarde.
1: Déjà, ça tarde. Et puis, c'est le premier secrétaire, il y a Olivier Faure. Oui. Et là, vous m'avez parlé de Bernard Cazeneuve, de François Hollande, et pas d'Olivier Faure.
4: Olivier Faure, nous n'avons pas la même orientation politique, même si on a beaucoup de choses en partage, parce qu'on est des socialistes. Hein. Après tout, sur l'essentiel, j'ai 95% de perception, d'analyse commune avec Olivier Faure.
1: Mais maintenant, pour vous, c'est pas le bon candidat.
4: Il y a deux choses. On a une orientation stratégique qui est différente, c'est ce que je vous ai dit. et regarde plutôt du côté de la gauche de la gauche. Moi, je regarde plutôt du côté de l'axe socialiste social-démocrate. Maintenant, c'est pas indépassable puisque, par exemple, cette stratégie qui consistait à trouver des compromis avec le bloc central sur le budget, il l'a assumé. Donc, on peut pas dire que ce soit. Mais on a une différence d'orientation. Et pour vous répondre, l'élection présidentielle, c'est comme ça, c'est terrible. Mais vous avez le rapport à un pays ou vous ne l'avez pas. Et donc, c'est ce rapport un peu à l'opinion. Olivier Faure est premier secrétaire du parti avec un certain métier, une certaine capacité tactique, voire stratégique. Mais ce rapport au pays, je pense que d'ailleurs, si vous en parliez avec lui, il n'en fait pas un préalable et même d'ailleurs un terme de sa candidature. Je pense qu'il ne l'a pas dans les mêmes conditions que les trois personnes que j'ai citées.
1: On va l'écouter, Olivier Faure, qui a appelé à l'union pour l'élection présidentielle. Il était sur France Info, c'était hier.
6: Henri Emmanuelli disait, aux dirigeants, on demande non pas des états d'âme, mais des états de service. Eh bien, je crois qu'aujourd'hui, il y a beaucoup de gens qui pensent qu'il faut en finir avec les états d'âme et rentrer dans les états de service. Et faire en sorte que nous puissions avancer ensemble, d'un même pas, montrer que l'unité, c'est quand même plus beau que la division, et que c'est quand même une histoire sempiternellement répétée au Parti Socialiste. Le congrès permanent, ça n'est pas possible.
1: Vous avez des états d'âme, François Calvi ?
4: Non, aucun état d'âme. Il faut débloquer la situation, ce qu'il a dit dans la première partie de son propos, chiche. Et d'ailleurs, il y avait une réunion pour ça, donc je pense qu'on va y arriver. Parce que c'est Olivier Faure qui reste, il est premier secrétaire, donc c'est à lui de débloquer la situation. C'est les chefs qui chefent. Autrement, ils ne sont pas chefs, et je ne doute pas qu'ils soient chefs. Ensuite, l'unité, etc. Là, moi, j'assume une différence d'orientation politique. Ce n'est pas l'unité à tout prix. C'est-à-dire que si l'unité avec nos partenaires, c'est l'acceptation de la France insoumise et de ses dérives, bah, je ne partage pas cela. Et je pense, y compris, que ce serait une erreur électorale. La stratégie électorale du Parti Socialiste, c'est à la fois, bien sûr, d'être bien dans ses valeurs de gauche, mais avoir la capacité, surtout quand la gauche fait 30% tout mouillé, d'être en capacité de parler à des républicains qui savent, au fond, ce qu'on a vu aux élections municipales. C'est que vous pouvez ne pas être socialiste et vous pouvez tout à fait approuver un maire socialiste parce que les socialistes sont des gens responsables. Et ça donne un résultat parce que l'impressionnisme, la presse, comme on a le temps, je me permets de...
1: On a le temps, mais ça passe quand même.
4: Alors ça va vite, mais ça donne un résultat qui est que autant le Parti Socialiste a fait 14%, ce qui n'est pas nul aux élections européennes, j'étais élu avec Raphaël Guzman, autant quand on veut gérer des exécutifs locaux, on fait confiance au Parti Socialiste, même si on n'est pas socialiste. C'est 750 mairies en France qui sont gérées par le Parti Socialiste.
1: Le socialiste Jean-Jacques Urvoas, ce que vous connaissez certainement, oui, disait que maintenant le pouvoir n'est plus forcément à l'Élysée, mais au Palais Bourbon, qu'il fallait peut-être même enjamber cette élection pour se concentrer sur la législative. Je voulais avoir votre avis.
4: Bah, c'est vrai que c'est ce que j'ai dit. À partir du moment où vous avez plus majorité, minorité, une tripartition, vous êtes dans un Parlement vraiment démocratique. D'ailleurs, ça déroute complètement les Français. Mais moi qui suis dans un Parlement sans majorité, on construit des compromis tous les jours, sans toujours regarder l'étiquette. Là où je ne le suis pas, surtout avec le domaine réservé du président de la République, c'est que le président de la République, chef de la diplomatie, chef des armées, incarne la France. Et ce n'est pas simplement symbolique. Vous le voyez en ce moment. La capacité projective et militaire de la France, c'est le domaine réservé du chef de l'État. Donc on ne choisit pas à la légère un chef de l'État et on ne choisit surtout pas un chef de l'État.
1: Et on ne
4: choisit surtout pas un chef de l'État de 30 ans qui ne fait pas la différence entre l'Iran et l'Irak et qui ne connaît pas le prix d'un plein d'essence.
1: François Calfon, secrétaire national du PS, député européen, est l'invité des grands entretiens d'Europe 1 Info. À tout de suite.
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1: François Calfon, je voudrais vous faire réagir à cette note qui a fuité, une note pour Raphaël Glucksmann, avec ses cibles, à qui il parle, à qui il ne parle pas. Cette note ne devait pas sortir. Il dit lui-même d'ailleurs qu'il avait refusé cette note. Mais voilà, elle est sortie. Et écoutez ce qu'en dit Paul Sugy, journaliste au Figaro, qui en a parlé.
29: Ce document recommande à Raphaël Glucksmann de ne pas s'intéresser trop à certains électeurs, parmi lesquels les jeunes, les CSP-, les catégories socioprofessionnelles basses, c'est-à-dire employés, ouvriers, en clair, ceux qui gagnent moins de 1 500 €, ceux qui vivent seuls avec des enfants, ceux qui vivent en banlieue ou qui n'ont que le bac. Remarquez, ça fait du monde quand même. Par contre, il y a des profils types qui ont été identifiés, là ça devient encore très drôle, parmi les cibles prioritaires. Je n'invente rien, vous avez Nathalie de Nantes, professeure des écoles. La situation internationale la préoccupe. Elle apprécie chez Raphaël Glucksmann son côté patriote de gauche et cultivé. Et attention, tenez-vous bien, elle aime Léa Salamé, qui n'est évidemment autre que la compagne de Raphaël Glucksmann. On a encore Romain, ingénieur EDF, préoccupé par l'écologie. Ouais. Gérard de Guérande aussi, troisième profil type, c'est un retraité macroniste qui veut voter pour un candidat pro-européen et anti-LFI. Suivez mon regard.
1: Voilà, le journaliste du Figaro, Paul Sugy, qui était ce matin sur CNews à propos de cette fuite, de cette note confidentielle sur les publics cibles de Raphaël Glucksmann. Encore une fois, il a démenti, mais les Insoumis ont dénoncé la démarche marketing de Raphaël Glucksmann.
4: Il y a plusieurs choses, c'est une construction d'abîme. D'abord, sur le fond de ce qui est... Je sais pas qui sont ces gens, mais ils vont en prendre pour leur grade à l'instant. C'est des bobos débiles. Voilà. Comme il y en a plein qui sortent, ça c'est le défaut de la France. Des écoles de commerce, des IEP. Ils ont regardé à la télé Baron Noir et ils se croient des experts, des communicants, des experts de la politique alors qu'ils n'ont jamais touché. Vous savez, moi je suis un homme politique. Il y a des tas de gars qui viennent me contacter dans mon bureau et m'apporter leur génie de spin doctor, que ça fait 30 ans que je fais de la politique, avec ce genre d'approche à la fois cynique, débile, méprisante pour les uns et les autres. Donc voilà, là je les ai rhabillés pour l'hiver, parce que les gens...
1: Mais ils ne travaillent pas pour Raphaël Glucksmann ?
4: Non, je ne crois pas. Enfin, il l'a dit avec netteté, et on va voir, le bouquin, il ne l'a pas écrit en 24 heures. On va voir un Raphaël Glucksmann. On va voir un Raphaël Glucksmann qui a été passionnément amoureux de la liberté dans le monde avec les Ouïghours, comme collègue qui est passionnément amoureux de la souveraineté européenne, on en parlera tout à l'heure, de la souveraineté française, et qui va raconter cette histoire d'un homme intellectuel, d'un milieu intellectuel, passionnément amoureux de la France. Et la France, à la Renan, c'est toutes les composantes de celle-ci. Elle ne se coupe pas en tranches marketing sous la férule de quelques personnes qui découvrent à la fois les études d'opinion et la communication. Et je vous le dis d'autant plus, puisqu'on a le temps de parler, que moi, j'ai été l'expert pendant 3 ans du Parti Socialiste sur les sondages, c'est une matière que je connais bien, et par ailleurs, j'ai travaillé pour Havas Euroa CG, une grande agence de communication. Donc j'en ai croisé des tas de petits spin-doctors aux petits pieds, ça n'est pas la politique, jouer West Wing à Paris, ça n'a aucun sens, et bien qu'ils aillent dans les équipes d'Obama ou de Mamdani, mais qu'ils ne viennent pas polluer l'action politique et un rapport de gravité aux Françaises et aux Français. Et moi, je ne coupe pas en tranches les souffrances, les opportunités de ceux qui sont des travailleurs, de ceux qui sont des classes moyennes, parce que chacun et chacune doit avoir une place dans le récit français.
1: Donc Raphaël Glucksmann parle à tous les Français ?
4: Bah oui, bah d'ailleurs il les a jetés contre un mur. Mais vous savez, une campagne électorale, l'entreprise politique, ça attire tout. C'est comme un aimant. On aime à détester dans la politique dans ce pays, mais on est passionné de politique. Donc quand vous avez une campagne électorale, il y a toute une série de gens qui viennent à vous. Et votre rôle d'homme ou de femme politique, c'est de faire le tri. Parce que vous n'avez quand même pas... les lieutenants sont jamais responsables. C'est au chef de donner le cap. Et il doit savoir chefer, je l'ai dit tout à l'heure, et écarter tous ces marchands de rêve et tous ces camelots du marketing politique.
1: François, qu'elles font une campagne politique, c'est aussi des boules puantes. Est-ce que là, ça fait partie des boules puantes ?
4: Pardon ?
1: Est-ce que là, ça fait partie
4: d'une boule puante ? Ah, ça, c'est le deuxième aspect. Je me suis passionné. Bien sûr, c'est une boule puante.
1: Ça y est, ça a commencé.
4: Bah là, cette histoire-là, ça a été sorti par LFI. La meute s'est finalement enclenchée pour masquer quoi ? Bah, l'éléphant dans la pièce du procès pour escroquerie de Madame Chiquiro. Ça n'a trompé absolument personne. Et ceux qui relayaient sur les réseaux sociaux étaient ceux-là même qui finalement ont lancé la rumeur elle-même. J'observe qu'aujourd'hui ça se dégonfle, mais si un peu comme l'affaire Master Poulet, ça permet de discuter de sujets plus fondamentaux, non, la politique ce n'est pas du marketing, c'est finalement donner un destin, embarquer une société, une nation, pour que chacun et chacune puisse avoir une place. Et ça, ça doit être dit avec force, parce que si on laisse à penser que la politique... c'est du cynisme, ce qu'elle n'est pas, même si je crois que je ne serais pas cru par tout le monde, alors c'est tout à fait désespérant. Mais enfin, pardon, les insoumis qui expliquent que monsieur Raphaël Glucksmann, ferait du marketing politique, alors que Jean-Luc Mélenchon lui-même, et on a les images, dit « moi je prends les quartiers populaires et les jeunes, le reste je vous le laisse », c'est ce qu'il a dit. C'est pas des slides. Eh bien, le cynisme politique, il est là. D'ailleurs, voyez ces évolutions de position, par exemple, sur la question de la laïcité.
1: Hein. Et voyez, à propos, vous me parliez de Master Poulet. Vous avez vu qu'il y avait une étude de l'IFOP qui est parue, justement, qui donne plutôt raison au maire de Saint-Ouen, Karim Ouanran, donc du PS, contre la France insoumise, parce qu'il était accusé de vouloir gentrifier, de parler seulement, en gros, aux élites et pas aux classes populaires. Voilà, il y avait une ligne de fracture. Ouais. Et finalement, on s'aperçoit que 55% des Français cherchaient le chiffre. 55% approuvent le combat de Karim Ouanran contre l'installation de ces enseignes de restauration rapide.
4: Mais enfin, si vous voulez, là encore, c'est du cynisme électoral. D'aller défendre Master Poulet dans les quartiers populaires, ça veut dire quoi ? C'est-à-dire que pour les quartiers populaires, c'est la malbouffe. Il n'y a pas un poulet chez Master Poulet. Et dans des tas de villes de banlieue, moi je connais bien la ville de Nanterre pour y habiter, il y a la multiplication des Master Poulet absolument partout. Donc ne pas s'opposer à cela. Moi j'ai dit ça dans la campagne électorale. On m'a fait à peu près le même procès qu'on a fait à Karim Ouanran. Donc ça veut dire que, au nom finalement d'une certaine facilité, les catégories populaires seraient condamnées à la malbouffe. Mais pardon, mais Karim Ouanran, contrairement à ceux qui le critiquent, dont beaucoup à la France insoumise sont issus des beaux quartiers et font finalement du commerce électoral, Karim Ouanran, c'est un enfant de Saint-Ouen. Il a grandi à Saint-Ouen. Il a été adjoint communiste au maire de Saint-Ouen. Et ensuite, il a pris son risque, il a gagné cette ville et il veut tirer les catégories populaires vers le haut. Et on va le traiter de, je sais pas quoi, de tous les noms dont on l'a entendu parler. Alors après, j'en fais pas l'alpha et l'oméga du combat, mais c'est quand même significatif que nous ayons perdu, nous la gauche, qui est une gauche universaliste et qui souhaite le meilleur pour les catégories populaires, et que finalement c'est cette gauche qui souhaite une forme d'assignation à la résidence qui parle le plus fort. Mais comme par hasard, c'est pas elle qui est dans la justice, et Karim Ouanran a été brillamment réélu à Saint-Ouen.
1: François Calfon, il nous reste quelques minutes seulement. Vous signez une tribune, et je voulais absolument en parler, ça s'appelle « Notre plan pour défendre les passagers et refonder le secteur aérien ». Expliquez-nous.
4: Il y a deux choses. Il y a d'abord un texte un peu technique au Parlement européen aujourd'hui où les compagnies aériennes et les lobbies souhaitent que nous n'ayons plus, par exemple, au bout de 3 heures, une indemnisation automatique quand le vol est annulé, que nous n'ayons pas un bagage ou des effets personnels gratuits au sein des avions, que nous n'ayons pas finalement un formulaire qui soit envoyé en cas de retard à chaque passager. C'est les lobbies. Et moi, je me bats à Bruxelles avec l'ensemble des parlementaires européens de tous bords, d'ailleurs, contre ces lobbies aériens. La deuxième chose, c'est qu'il faut anticiper les crises.
1: Ouais, et l'affaire du détroit de Hormuz,
4: on pourrait parler longuement de l'essence et des automobiles.
1: Malheureusement,
4: on ne
1: peut pas.
4: Mais il y a aussi un secteur qui souffre énormément, c'est le secteur aérien. Je ne mésestime pas cela, parce qu'ils sont concurrencés par des compagnies low cost au hasard Ryanair, qui ne respecte pas le droit social ni fiscal, avec de l'optimisation fiscale en Irlande, et avec des compagnies du Golfe qui, finalement, aident directement. Donc, il faut défendre le secteur aérien. Et je voudrais qu'on puisse anticiper les crises. Anticiper les crises, c'est peut-être faire un plan de soutien au secteur aérien. Donc, j'ai rencontré les responsables du secteur aérien. J'ai vu le ministre lundi. Il faut que nous soyons en capacité d'accélérer, et y compris, d'une phrase, sortir de notre dépendance aux énergies fossiles. Ce sont les carburants alternatifs qui sont une option qu'on peut produire ici en Europe.
1: Et qui ont pris pour le secteur aérien.
4: Et ben voilà, c'est ça. C'est pour ça qu'il faut faire toujours un peu de pédagogie dans une émission. On peut produire du carburant aérien de synthèse moins carboné en Europe. Et il faut accélérer. Et c'est le rôle de l'Union européenne. Vous voyez, l'Union européenne, ce n'est pas que les mauvaises nouvelles.
1: Voilà, vous êtes député européen, François Calfon. Vous êtes aussi secrétaire national du Parti Socialiste. Merci d'avoir répondu à nos questions sur Europe 1. Tout de suite, c'est ici, on en parlait. Et moi, je vous dis à demain, 13h. Bon après-midi. Merci, Géraldine.
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22: 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Les informations, Émilie Dez. Bonjour Émilie.
7: Bonjour Romain, bonjour à tous. Les ministres de la Santé européens vont se réunir cet après-midi à 16h30. Ils veulent se coordonner face à l'antivirus. La situation est sous contrôle, a martelé Emmanuel Macron. La Française, testée positive, est toujours dans un état grave en réanimation à Paris. Les 4 autres Français rapatriés sont tous négatifs et désormais l'ensemble des 22 Français cas contact sont hospitalisés. 8 d'entre eux dans des hôpitaux parisiens. Et le ministre des Transports l'assure, les Français peuvent voyager comme ils le souhaitent. Aucune destination n'est déconseillée en raison de l'antivirus. Pas même l'Argentine, le pays soupçonné d'être à l'origine du foyer de contamination. Tout lien avec l'antivirus est écarté. Plus de 1700 personnes sont confinées à bord d'un paquebot de croisière à Bordeaux après la mort d'une passagère. Une cinquantaine d'autres ont été touchées par des symptômes compatibles avec une infection digestive aiguë. Les résultats d'analyse sont attendus dans la journée. Le bateau doit en principe repartir vers le port de Ferrol dans le nord de l'Espagne. Le parquet demande un procès aux assises pour les deux mineurs auteurs présumés de l'agression mortelle d'Elias, 14 ans. Il avait été tué d'un coup de machette en janvier 2025. Le ministère public demande le maintien en détention provisoire des deux suspects jusqu'au procès. Le SMIC va augmenter de 2,4% le 1er juin, une augmentation mécanique liée à la reprise de l'inflation, précise le ministre du Travail. Pas de coup de pouce, donc quand l'inflation dépasse 2%, le SMIC est également augmenté automatiquement. Minelli fermera définitivement le 30 mai, fondé en 1973. Le chausseur a été placé en redressement judiciaire en mars dernier, 2 ans et demi déjà après une procédure authentique. Le collège et les parcs d'une petite commune située près de Toulouse sont fermés aujourd'hui par mesure de précaution. En cause, la découverte d'un cobra en liberté, un cobra venimeux. Des équipes spécialisées des pompiers sont en cours d'intervention. La princesse Kate entame aujourd'hui une visite de 2 jours en Italie sur le thème de la petite enfance. Son premier déplacement officiel à l'étranger depuis l'annonce de son cancer. Elle est aujourd'hui en rémission. La princesse Kate a créé en 2021 le Centre pour la petite enfance et œuvre à sensibiliser à l'importance des premières années d'un enfant. Il était surnommé le petit prince de Gerland. Fleury Dinalo est mort à l'âge de 83 ans. Il reste à ce jour le meilleur buteur de l'Olympique lyonnais avec 222 buts. Avec l'OL, Fleury Dinalo a remporté 3 Coupes de France en 64, 67 et 73. Et puis vous êtes nombreux sur les routes pour le début ce soir du pont de l'Ascension. La journée est classée rouge dans le sens des départs. C'est noir même en région Auvergne-Rhône-Alpes.
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7: Il est 15h03 sur Europe 1 et si on en parlait, c'est tout de suite.
22: Merci Émilie, rendez-vous dans une demi-heure à 15h30, à tout à l'heure.
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22: Bonjour à tous, bienvenue sur Europe 1 pour Et si on en parlait avec Marie-Estelle Dupont. Bonjour Marie-Estelle.
10: Bonjour Romain.
22: Votre regard de psychologue clinicienne sur l'actualité, sur les choses de la vie à retrouver chaque jour entre 15h et 16h sur Europe 1 et en podcast sur l'application Europe 1. Aujourd'hui, nous allons parler d'un sujet lourd et grave s'il en est. On va parler des violences sexuelles faites aux enfants, Marie-Estelle Dupont.
10: Oui, la pédophilie est au cœur de l'actualité, malheureusement, en ce moment, beaucoup. Et ce mardi matin, l'homme qui avait violé Karine Jambu dès l'âge de 5 ans est sorti de prison. Il sera logé à 4 km de chez elle, chez son frère, au motif de ce qu'on appelle la confusion des peines. On se demande d'ailleurs la peine de qui et la condamnation de qui, tant c'est la victime, évidemment, qui se retrouve dès lors en prison, prise dans son effroi et sa crainte qu'il l'approche à nouveau. Nous entendrons donc le témoignage de la mère adoptive de la victime. Je crois que les abus sexuels sur enfants sont une des manifestations du mal les plus difficiles à penser et pourtant les plus redondantes, quelle que soit l'époque, la culture et le milieu social. Le métier de psychologue m'a appris une chose, les prédateurs sont partout, dans tous les milieux, dans le public, dans le privé, dans les loisirs, à l'école, dans la famille, dans les institutions religieuses, car il ne s'agit pas de milieu, il ne s'agit pas d'une époque, d'une idéologie, mais de la nature humaine aussi intrinsèquement perverse et déviante qu'elle peut être magnifique et sublime. Et comme on a les opinions de ces vices, les intéressés n'ont aucune difficulté à vous parler de consentement de l'enfant et à nier la symétrie de l'adulte à l'endroit d'un mineur. Expliquer le consentement aux enfants, chers auditeurs d'Europe 1, c'est d'abord leur expliquer qu'ils ne peuvent pas consentir. La question ne se pose pas, c'est interdit. La fascination et la séduction exercées par toute personne ayant une forme d'autorité sur un mineur faussent la notion même de consentement. Tout adulte a cette position d'autorité, dans la mesure où l'écart de génération crée une asymétrie qui nous rend responsables et qui les rend dépendants. La seule force autorisée à l'adulte est donc celle de la protection du lien, et jamais de la prédation. Séduire un adulte, c'est jouer à armes supposées égales, et en tout cas ne pas être responsable de leur éventuel décalage. Mais séduire un enfant, c'est retourner contre lui sa crédulité, sa confiance, sa curiosité devant le monde des adultes. Les conséquences de l'abus ne se comptent pas en séquelles ou en traces, mais en mutilation psychique, que le prédateur soit un membre de la famille, un enseignant, un inconnu ou un voisin. On est de son enfance comme on est d'un pays, disait Saint-Exupéry. Et pour en parler, je reçois Claire Estia, qui vient de publier chez Fayard un magnifique témoignage sur sa reconstruction quand elle a été abusée par le petit ami de sa mère. Bonjour Claire Estia, merci d'être avec nous.
14: Bonjour.
22: Bonjour Claire Estia.
14: Bonjour.
22: Merci d'être là. À cœur vaillant, voilà, c'est le titre de votre livre que vous sortez chez Fayard Récit. Merci beaucoup, merci d'être là. Marie-Estelle Dupont, vous y faisiez allusion à l'instant. Hier matin, le violeur d'une petite fille de 5 ans a été libéré après seulement 8 années de prison, car il a bénéficié d'une confusion des peines. Il va vivre à deux pas de chez sa victime, à Rennes en l'occurrence. Qu'est-ce que ça dit du traitement de ces affaires par notre système judiciaire et, j'allais dire, au-delà, par notre société?
10: Les mots sont intéressants, la confusion des peines, vous voyez, ça parle bien de l'inversion des valeurs, c'est-à-dire que je crois que c'est pas la confusion des peines de l'agresseur, c'est la confusion des peines de la victime qui est dans la peine de son trauma et qui est dans la peine d'avoir à nouveau peur et de se sentir absolument nullifié et non reconnu par le système. C'est-à-dire que ce que me disent mes patients victimes d'agressions sexuelles, victimes de pédophilie, c'est que évidemment que c'est une grenade, c'est une mine antipersonnelle, l'abus sexuel sur l'enfant. Mais ce qui vous enferme à double tour dans le trauma, c'est quand l'environnement ne vous croit pas, c'est quand l'environnement, même lorsqu'il vous croit et que justice est rendue, une fois la peine faite, ne prend pas en compte justement ces considérations. Alors là, il y a des propositions de loi pour que les victimes soient prévenues quand un agresseur est libéré. Mais je crois qu'on a encore beaucoup de peine à penser que la victime est la victime, que l'agresseur est l'agresseur, que l'agresseur est en général multirécidiviste, que très souvent il se soustrait aux injonctions de soins quand il y en a, et que ça condamne une deuxième fois les victimes pour le coup à perpétuité parce qu'elles sentent que elles ont essayé de surmonter la honte dans laquelle elles étaient enfermées et maintenant elles doivent supporter de vivre dans la peur, ce qui est absolument intolérable. Et c'est pour ça que j'avais prévu aujourd'hui de recevoir Claire Estia, mais comme cette information est sortie hier, je voulais quand même qu'on prenne quelques minutes pour redonner la parole à la mère adoptive de Karine, qui évidemment va nous faire part de sa colère, de son effroi, puisqu'elle sait mieux que quiconque, ayant éduqué Karine.

0: sur les faits de violence et sur les victimes, c'est dramatique en fait, le regard que la société pose sur les victimes. C'est incroyable parce qu'on a l'impression qu'elles sont silencieuses, qu'il ne faut pas en parler, que c'est sale, que c'est tabou. Que finalement, déjà, elle devrait être contente qu'il ait fait un peu de prison. C'est un peu ça, quand même, le ressenti. C'est... L'inceste est banalisé et les faits de violence sexuelle sur les enfants sont banalisés, alors que les gens n'imaginent pas ce que c'est qu'un viol sur un enfant. Je crois qu'il y a ça, quand même, dans l'idée. C'est que les gens pensent à un toucher, à un doigt, à une main sur une petite culotte, mais ne s'imaginent même pas ce que les enfants violés ont subi. Je crois que c'est quelque chose qui n'arrive pas à rentrer dans le collectif. Et quand on sait, moi je le sais, que Karine a des séquelles physiologiques à vie, puisqu'elle était sodomisée énormément de fois et donc abîmée, on se dit, mais c'est quoi, les gens pensent quoi quand on dit violer? C'est quoi, violer? Je suis désolée d'être un peu crue, mais je pense que les gens ne s'imaginent pas ce que c'est qu'un enfant qui est abusé, la souffrance qu'il a, la souffrance qu'il a endurée, et la reconstruction physiologique déjà, parce que tout a été abîmé, en dehors de la reconstruction psychologique, en fait. Un enfant, il a deux éléments pour se reconstruire, c'est-à-dire qu'il va devoir se battre contre tous les aléas que son corps a subi et sa tête, et tout ce qu'il a eu dans la tête, en fait.
1: Bien sûr, bien sûr. Et je crois qu'on a vraiment du mal à penser la barbarie sur les enfants, parce que soit on est un non-pervers, et étant un non-pervers, ça vient nous secouer à un endroit où la vision du mal est tellement douloureuse et difficile parce qu'on l'imagine sur nous, on l'imagine sur nos enfants, qu'on a du mal à le penser comme étant possible. On a envie d'être dans le déni, on se protège psychiquement en disant « mais non, ça sort de l'entendement, c'est pas possible d'être aussi barbare ». Et donc on accorde le bénéfice du doute au pervers en se réfugiant dans « il a eu une enfance difficile » alors que ça n'est pas une fatalité de reproduire ce qu'on a vécu. Soit on est un pervers et on a donc évidemment tout intérêt à ce que les autres pervers comme nous ne soient pas démasqués pour pouvoir continuer à faire passer le mal. Et je crois que c'est cette question profonde du mal. S'en prendre à un enfant, c'est le mal absolu.
0: C'est tellement vrai ce que vous dites, c'est que pendant toute la procédure, tout le combat que j'ai mené pour sauver Karine, qui était alors notre nièce, j'ai été hantée la nuit par les images. En fait, je voyais Roland Bleudy sur Karine et la violer, en fait. Et ça m'a hantée, c'était des flashs récurrents. Et depuis 2018, depuis le jugement, petit à petit, ça s'était atténué. J'avais fait tout un travail, j'avais été accompagnée, parce que j'avais eu ce besoin de me faire accompagner.
1: Bien sûr.
0: Et d'en parler, parce que, en fait, c'est l'impensable qui était arrivé. Et là, depuis une semaine, tout est revenu, en fait. Les cauchemars sont réapparus et je me dis qui ? Et je vois un autre enfant à la place de Karine, parce que je sais qu'il va recommencer. C'est un prédateur. La première personne qu'il a violée, c'était sa sœur quand il était mineur. Il n'a pas arrêté. Toutes les quatre procédures avec 5-6 victimes à chaque fois disent qu'il est dans la sérialité. Et que c'est pas
1: oui,
0: parce qu'on
1: le procureur de Caen. Pardon, je voulais préciser ça. Le procureur de Caen dit que le fait qu'il soit chez son frère avec un bracelet électronique, c'est le meilleur moyen de le surveiller. Mais d'où ça sort ?
0: Mais c'est pas vrai. C'est pas vrai parce que quand Karine se faisait violer, Roland Bleudy emmenait Karine dans le studio qu'il avait avec son frère. Et Roland Bleudy, qui accueille son frère depuis aujourd'hui, partait boire un café ou partait faire des courses pour que Roland Bleudy viole Karine. On rigole ou
1: mais
0: quoi,
1: oui.
0: là ?
1: Mais donc le système
0: excusez-moi,
1: est complètement
0: mais...
1: à l'envers.
0: Oui, et on met Roland Bleudy dans une tour de 100 logements avec plus de 300 enfants. Est-ce que c'est penser ? Est-ce que c'est pas mettre le loup dans la bergerie ? Est-ce que c'est pas dire, finalement, c'est pas grave ce qui va arriver ? Enfin, je comprends même pas comment on a pu avoir cette pensée, en dehors de le mettre à Rennes, hein. Mais le fait de le mettre dans un logement avec autant d'enfants autour, à 50 mètres d'une école.
1: C'est comme le périscolaire où quand un animateur est identifié, on le déplace, on change d'arrondissement en pensant qu'en passant l'arrondissement, ça va bien se passer.
0: Et Roland Bleudy,

0: qu'il a violé Karine. Il était en conditionnel, puisque sa peine de 1997 n'était pas finie. Il était en conditionnel avec un mandat d'arrêt. Il y avait un mandat d'arrêt sur sa tête depuis un an.
1: De quoi vous et Karine avez besoin aujourd'hui? Parce que je peine à imaginer l'état d'effroi dans lequel elle est, pas seulement de colère, mais d'effroi, tout simplement, parce qu'elle va devoir réfléchir à tous ses déplacements. De quoi vous auriez besoin aujourd'hui?
0: Qu'il s'en aille. Qu'il soit déplacé le plus rapidement possible, mais je pense que ça va être compliqué parce que, voilà. Et que surtout, le traitement médiatique, et j'en remercie tous les médias de l'affaire de Karine, c'est en train de faire des petits émules, puisqu'on a deux députés qui sont intéressés à réformer la loi sur la confusion des peines. Et sur, voilà, il y a Madame Laure Müller qui est en train de proposer un projet de loi pour 300 kilomètres au moins de séparation entre l'auteur et la victime. Il faut vraiment qu'il y ait un tapage encore plus grand pour que les politiques se rendent compte que c'est la vie de nos enfants qui est en jeu, parce que Roland Blaudy ne se fera pas rattraper une cinquième fois, en fait.
1: Mais les habitants de l'immeuble où il y a 300 personnes, vous me dites, il n'y a pas une pétition qui dit que les habitants ne veulent pas de ce type chez eux? Ils ne peuvent
0: Alors,
1: pas, au niveau du syndic, agir?
0: Je crois que les habitants sont en train de prendre conscience qu'il est arrivé à côté de chez eux. Ça va peut-être prendre un petit peu de temps, parce que je pense que tout a été caché. Donc, nous, on n'a pas divulgué l'adresse, parce que s'il est arrivé quelque chose, on aurait dit que c'était une incitation à la haine. Hein, voilà. Mais je pense que là, les choses commencent à se savoir. Ça se sait très vite, en fait.
1: Mais vous savez, c'est très important ce que vous dites, parce que si ça continue, si les trous dans la raquette sont aussi énormes, à un moment donné, il y a des gens, il y a des parents qui vont faire justice eux-mêmes. Hein. C'est à ça qu'on va arriver.
0: Mais je ne vais pas vous étonner pour vous dire qu'on a eu des propositions, en fait.
1: Ben oui. Mais voilà. Mais donc c'est très grave, parce que la justice, en étant laxiste, va inciter les gens à péter les plombs et il va y avoir des règlements de compte.
0: Ah mais oui. Je le pense.
1: Je connais des hommes qui, s'ils apprenaient que ce genre d'énergumène est dans l'immeuble où il y a leurs enfants, ils sortent avec des battes de baseball. Hein. Et pas des violents de base, hein, mais des pères de famille.
0: Vous savez, aux États-Unis, les gens sont fichés et on dit où est-ce qu'ils vont habiter. Et je trouve que c'est
1: plutôt
0: fort.
1: Oui, à New York, on le sait.
0: Alors,
1: ouais. Très bien.
0: Voilà, ouais. Certains peuvent dire ben non, c'est catastrophique, c'est du populisme, voilà, les gens ont droit à une réinsertion. Oui, enfin, Blaudy, il a été arrêté 4 fois. Hein. Il a été condamné 4 fois. Pour des faits de plus en plus graves. Donc, 20 victimes, à un moment donné, la réinsertion, il n'y en aura pas pour lui. On le sait. Il faut être juste lucide. Et la lucidité fait partie, je pense, de l'appréciation d'un magistrat, en fait. Il faut être lucide à un moment donné, il faut dire, ben non, en fait, il lui restait 9 ans à purger, il fallait qu'il épurge. Il lui restait 9 ans à purger. Donc, ben, il était confort en prison, c'était confortable pour Karine, du coup.
1: Et puis, il y a la question de l'après. Enfin, je veux dire, quand ils sortent de prison, ces gens-là, il y a une vraie question de l'après. C'est pas comme quand on sort de prison après un cambriolage, quoi. Il y a un enjeu.
0: Non, c'est pas pareil.
1: Il y a un enjeu civilisationnel.
0: Parce qu'ils prenaient du Viagra pour violer Karine. Hein. Donc là, excusez-moi, mais c'est peanuts, en fait, quand on me dit ça. Parce qu'il y a beaucoup de gens qui ont dit oui, mais il a 74 ans. Je lui dis, ben oui, mais enfin, il prenait déjà du Viagra. Hein. Donc le Viagra, son frère peut lui en commander, parce que c'est ce qui s'est passé quand même dans l'affaire de Karine. Donc à un moment donné, le mettre chez son frère, enfin, c'est catastrophique, en fait.
1: Qui est complice, en fait, quasiment. T'es quasiment complice de ce qu'il faisait.
0: Quasiment, oui, parce que c'était de la complicité passive, et vous savez qu'en France, il faut que la complicité soit active pour qu'elle soit poursuivie. On en est là aussi, quand même. Hein. On a des lois qui ne vont pas du tout avec ce qui se passe dans notre société, en fait. La complicité, pour moi, c'est les choses qui se passent, en fait. Tu sais, tu dis rien, donc t'es complice.
1: Mais on peut pas. Quand on a quelque chose à dire, se taire est un mensonge.
0: Oui, voilà. Et là-dessus, beaucoup de gens savaient ce qui se passait pour Karine et beaucoup de gens et les personnes n'ont pas été poursuivies. Et à un moment donné, ben, faut poursuivre les complices, en fait, parce que c'est peut-être ceux-là les pires. Parce qu'il y a l'auteur, mais il y a tous ceux qui permettent que les choses se passent. Et notre hantise à Karine et à moi, mais à toute notre famille, c'est la prochaine victime. C'est vraiment notre hantise. Et hier, je me suis arrêtée. Hein, hier soir, je me suis arrêtée où il va habiter. Je voyais les enfants dans l'aire de jeu. Et je me suis dit, oh là là là là. Parce que je les regardais jouer. Et ça m'a bouleversée. Ça m'a ramenée à Karine quand elle était petite. Ça m'a ramenée à tout ça. Et je me suis dit, mais laquelle ça va être? Parce que moi, c'est là, Karine, on a la même pensée, en fait. Et ses ex-femmes pensent la même chose. Il va recommencer. Il ne peut pas ne pas recommencer. Alors, on nous dit qu'il y a eu des expertises. Mais on sait ce que valent les expertises avec des prédateurs pareils qui se préparent énormément bien, qui se comportent superbement bien en prison, qui font tout ce qu'il faut pour ressortir.
1: Qui savent très très bien simuler la culpabilité aussi, alors qu'ils n'ont absolument aucune empathie. Donc quand vous voyez des enfants, vous vous demandez quelle est la prochaine vie brisée.
0: Oui. Oui, c'est moi hier soir, vous voyez, j'ai pris la peine de m'arrêter et de regarder, en fait, parce que je me dis comment un magistrat peut prendre la décision de le mettre là. C'est horrible, parce que il suffit d'ouvrir la porte, il n'y a pas besoin qu'il ait un bracelet ou pas, n'importe quel enfant peut rentrer, en fait. Enfin, n'importe quel. Et avec des bonbons, vous savez bien comment sont les enfants. Il n'y a pas eu de prévention, il faut cacher. Donc les enfants, en plus, je vais être franche avec vous, c'est une tour où il y a beaucoup de personnes issues de l'immigration qui ne parlent pas forcément français, qui ne comprennent même pas ce qui se passe.
1: Oui, d'accord.
0: Voilà.
1: On va devoir vous laisser pour continuer sur ce sujet avec notre invité qui vient de publier un livre, mais je vous remercie infiniment d'avoir pris le temps de témoigner. On pense particulièrement à vous et à Karine, évidemment, et j'espère de tout cœur que la médiatisation va faire un petit peu bouger les lignes pour qu'une nouvelle décision soit prise à l'endroit de son agresseur.
0: La pétition monte bien et c'est déjà un signe que les gens s'intéressent et que les gens ont envie de soutenir et que les choses changent, en fait. Et la pétition est hyper importante.
1: Bon, embrassez de tout cœur de notre part, Karine.
2: Merci
1: de votre témoignage.
2: Merci beaucoup, Laurence Brunet-Jambu, voilà, mère adoptive de Karine, d'avoir témoigné sur Europe 1 cet après-midi. Marie-Estelle Dupont, vous êtes bouleversée, hein, et comment ne pas l'être ?
1: Ouais, je suis écœurée. Je suis absolument écœurée par la lâcheté de notre société, le cynisme. On ne sait plus si c'est du déni, du cynisme. Mais le niveau d'abandon de l'enfant dans une société qui se prétend progressiste, elle est abjecte, en fait. Elle est abjecte. Et puis moi, ça m'évoque toutes les victimes que j'ai accompagnées qui m'ont dit « Mais Marie-Estelle, ne me parlez jamais de porter plainte. Jamais, jamais, ça va être un cauchemar pour moi. » Vous vous rendez compte ? Vous vous rendez compte où on en est en 2026 ? Les victimes veulent pas porter plainte parce qu'elles savent qu'elles vont vivre un calvaire, en fait, si elles portent plainte. Donc, y a du boulot, quoi.
2: Là, il y a
1: du boulot, puisque moi, j'entends encore des gens qui me disent, alors qu'ils ont des diplômes de droit, qu'un enfant peut mentir. Non, mais il y a des choses qui ne s'inventent pas, en fait.
2: Il y a eu des expertises psychiatriques, psychologiques. Vous dites, on sait ce qu'elles valent. Elles valent quoi ?
1: Alors, le travail des experts psychiatres et des experts psychologues, il est de grande qualité quand ils ont le temps de le faire, quand il est fait dans la continuité, quand elle n'est pas arrêtée l'expertise parce que la personne est déplacée puis c'est repris par quelqu'un d'autre, etc. Ça permet quand même de repérer un certain nombre de choses. Par exemple, il y a des expertises psychiatriques où on peut déceler s'il y a un risque suicidaire, donc s'il faut une injonction de soins en plus d'une peine, etc., etc. Mais sur ce type de profil profondément pervers, il faut bien comprendre que le psychiatre et le psychologue doivent rester très, très humbles et qu'on n'est jamais à l'abri de se faire manipuler et que l'évaluation de la dangerosité criminelle et de la dangerosité psychiatrique, on a fait une émission sur ce sujet il y a quelques mois, c'est pas tout à fait la même chose et que... ils arrivent parfois à passer sous les radars parce qu'ils connaissent les tests, ils vont sur le darknet, ils se renseignent, ils savent comment récupérer les tests, ils savent comment les tests sont interprétés, les tests de personnalité profonde notamment, et donc ils arrivent à influencer sur leurs réponses. On dit oui mais non parce qu'on utilise vraiment des tests qui font appel à l'inconscient et tout, etc. Pardon. Mais certains arrivent à se préparer aux expertises et arrivent à simuler la repentance, à simuler la culpabilité, à faire pleurer dans les chaumières en disant qu'ils ont une enfance difficile, etc. etc. Donc je crois qu'il faut faire effectivement extrêmement attention. Et quoi qu'il en soit, même si on relâche parce que l'expertise dit qu'il n'y a pas de dangerosité, on ne met pas le prédateur auprès de la victime. Vous imaginez la boucle traumatique que ça réactive pour la victime ?
3: Et il est...
1: Elle vit à côté de celui qui l'a agressée, donc elle est enfermée dans la minute de l'agression, enfin dans la minute, dans les minutes dans le cas de Karine, de ces agressions qui ont duré des centaines d'heures mises bout à bout.
2: Et il est inenvisageable qu'avec un traitement psychologique ou psychiatrique, on rende inoffensif quelqu'un qui a commis des actes monstrueux.
1: La psychothérapie marchera pas là-dessus. Il y a pas de, il y a pas à ce stade de multirécidivisme, parce que à un moment donné, la violence devient une addiction. Et donc, quand c'est pris au début, vous pouvez soigner quelqu'un pour pas que ça devienne un bourreau. Mais quand il vit sur cette addiction de la violence, c'est très très compliqué. Et d'ailleurs, il y a des pays qui passent des mesures de castration chimique extrêmement sévères parce qu'ils constatent que c'est très compliqué de les arrêter. En tout cas, on les met pas au contact de leur victime parce que ça retraumatise la victime. Ça, c'est la base.
2: On parle des violences sexuelles faites aux enfants et nous accueillons Claire Estia qui signe à cœur vaillant chez Fayard Récit. Et nous allons entendre votre récit dans la deuxième partie de l'émission qui reste Claire Estia avec nous dans Et si on en parlait avec Marie-Estelle Dupont. Restez bien avec nous sur Europe 1. À tout de suite.
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2: On est ensemble sur Europe 1 et si on en parlait avec Marie-Estelle Dupont, restez bien avec nous, nous parlons cet après-midi des violences sexuelles faites aux enfants. Nous parlons de la pédocriminalité, nous accueillons Claire Estia qui signe le livre À cœur vaillant aux éditions Fayard Récit. Restez bien avec nous sur Europe 1, à tout de suite.
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8: Le journal permanent avec vous, Émilie Dez.
9: Les résultats des tests effectués sur les 22 cas contacts français à l'antivirus seront connus demain. Ils sont actuellement tous hospitalisés, 8 d'entre eux dans des hôpitaux parisiens. La Française testée positive est toujours dans un état grave en réanimation. La situation est sous contrôle, martèle Emmanuel Macron. Et le ministre des Transports se veut rassurant. Aucune destination n'est déconseillée en raison de l'antivirus, assure Philippe Tabarot. Les Français peuvent voyager comme ils le souhaite et le port du masque dans les transports en commun n'est pas à l'ordre du jour. Le Monde puise dans ses réserves de pétrole à une vitesse record. La mise en garde de l'Agence internationale de l'énergie. La guerre au Moyen-Orient continue de réduire les approvisionnements en provenance du Golfe. Un simulateur a été mis en ligne aujourd'hui pour que les rouleurs vérifient leur éligibilité à l'indemnité carburant. Une indemnité de 50 euros destinée aux travailleurs modestes grands rouleurs. Le formulaire d'aide sera ouvert le 27 mai. C'était il y a un peu plus d'un an. Le jeune Elias, 14 ans, a été tué à coups de machette à la sortie de son entraînement de foot à Paris. Le parquet a demandé le renvoi devant la cour d'assises des mineurs de ces deux agresseurs présumés. Il réclame aussi leur maintien en détention provisoire jusqu'au procès. Pas de coup de pouce, mais une hausse mécanique. Le SMIC va augmenter de 2,4% le 1er juin, soit 44 euros bruts de plus par mois. Quand l'inflation dépasse 2%, le SMIC est également augmenté automatiquement. Les prix à la consommation ont augmenté de 2,2% sur un an au mois d'avril. Des équipes spécialisées sont mobilisées. Le collège et les parcs d'une petite commune située près de Toulouse sont fermés aujourd'hui par mesure de précaution. Un cobra venimeux est en liberté. 4 spectateurs accusés d'avoir perturbé le passage du candidat israélien lors de la première demi-finale de l'Eurovision ont été exclus. Le candidat israélien s'est malgré tout qualifié. L'Espagne, les Pays-Bas, l'Irlande, l'Islande et la Slovénie ont décidé de boycotter l'Eurovision cette année en raison de la participation d'Israël. Et puis il y a du monde sur les routes pour le pont de l'Ascension. La journée est classée rouge dans le sens des départs. C'est noir, même en région Auvergne-Rhône-Alpes.
8: Merci Émilie Dez, on vous retrouve dans une demi-heure à 16h.
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2: Et si on en parlait sur Europe 1 avec Marie-Estelle Dupont et un thème lourd et un thème grave cet après-midi sur Europe 1, les violences sexuelles faites aux enfants, c'est-à-dire la pédocriminalité. Nous sommes avec Claire Estia qui a écrit le livre « À cœur vaillant » et qui est avec nous. Une question peut-être, Marie-Estelle Dupont, juste avant d'écouter le témoignage de Claire Estia. C'est la parole de l'enfant, parce que tout part de la parole de l'enfant. Et je voulais vous poser cette question avant d'écouter Claire Estia. Comment accueillir la parole de l'enfant, j'allais dire, comment la susciter et comment détecter un enfant qui a un problème et qui est en train d'être agressé par un pédocriminel?
30: Alors, ne jamais remettre en question la parole d'un enfant qui commence à se livrer. L'enfant, il n'invente pas ces choses-là. L'enfant, il n'invente pas les pensées perverses de l'adulte puisqu'il n'est pas en capacité de les formuler. Et c'est pour ça qu'il ne peut pas se défendre, parce qu'il ne sait pas que c'est pervers. Il est sidéré, fasciné par l'adulte. Il sent au plus profond de ses entrailles que quelque chose n'est pas juste, que quelque chose est dégoûtant, mais il n'arrive pas à le formuler. Donc il ne peut pas inventer des choses aussi perverses. Ça n'est pas vrai. Alors, ensuite, il faut comprendre que la plupart des enfants vont devoir susciter la parole parce qu'ils vont être tenus par le secret. Claire Estia dit très bien qu'elle a été verrouillée dans sa douleur puisque l'abuseur étant le petit ami de sa mère, il lui dit « Surtout, tu ne le dis pas à ta mère, parce que sinon, ça va la tuer. » Donc, l'enfant protège son environnement. Il aura toujours tendance, l'enfant, à ne pas vouloir inquiéter ses parents, ne pas vouloir détruire la famille quand c'est un inceste par le grand-père, par exemple. Donc, il se tait. Et c'est pour ça que je crois que c'est très important de dire aux auditeurs d'Europe 1 que si vous avez des enfants jeunes autour de vous, même des neveux et des nièces, puisque peut-être que les parents ne l'ont pas fait, dites-lui qu'à partir du moment où un adulte lui dira de ne pas parler de quelque chose et que c'est un secret, alors c'est le signal qu'il doit immédiatement en parler. Voilà. Et tant pis s'il vient trahir un cadeau d'anniversaire, on s'en fout. À partir du moment
2: prendre ce risque.
30: Où un adulte vous dit à un petit enfant, garde-le, c'est un secret, ça va tuer quelqu'un, alors il faut tout de suite en parler. Parce que c'est le secret qui va te tuer. Voilà, il faut le dire comme ça à l'enfant. Qu'il y a des adultes, c'est pas parce qu'ils sont adultes qu'ils sont sains, qu'ils ont des bonnes pensées. Ils peuvent te faire du mal, et donc tu peux venir m'en parler. Je ne me moquerai pas de toi, je ne te jugerai pas, et surtout je ne te rejetterai pas. Voilà, que l'enfant sache qu'il y a un endroit secourable. Parce que ce que Claire explique, c'est qu'effectivement, au-delà du viol abominable qu'elle subit à 8 ans par le petit ami de sa mère, qui ensuite arrive à lui expliquer que c'est elle qui est venue le chercher et qui l'aurait séduit, il lui dit qu'il va que la levée du secret va tuer sa maman et que donc c'est pour ça qu'elle se vit comme monstrueuse, dégoûtante et sale. Alors Claire Estia, vous aussi, je pense que vous avez des choses à dire aux auditeurs d'Europe 1, étant donné que vous avez vécu cela, sur la manière dont on peut accueillir la parole de l'enfant et de ce qui vous a aidé dans votre reconstruction.
4: Alors c'est vrai que ma parole a été verrouillée, comme vous le disiez, parce que j'avais cette peur. Le fait aussi que je ne le dise pas, ça faisait en sorte que cette horreur n'ait pas existé. Donc, quelque part, ça me convenait aussi, malgré tout. Parce que je ne savais pas exactement à 8 ans ce que c'était. Évidemment, je n'avais aucune notion de la sexualité. Néanmoins, je sentais bien que quelque chose s'était passé qui n'aurait jamais dû se passer. Donc, j'étais entre deux, partagée entre le bien et le mal, le réel et l'irréel. J'ai eu cette mon cerveau a comme disjoncté en fait, donc il m'a permis de ne pas me rendre compte de ce qui était arrivé. Ça c'est aussi important parce que ça permet de survivre, mais en même temps du coup on est dans un déni de ce qui est arrivé. Donc en fait, on est dans un flou, et c'est ce flou qu'on n'arrive pas à maîtriser quand on est enfant, parce qu'on n'est pas encore construit, finalement. Et donc effectivement, moi j'ai eu cette parole verrouillée, je ne savais pas comment m'en défaire, et puis après, au fil du temps, j'ai compris ce que c'était que la sexualité, mais cet homme a gardé une emprise sur moi en fait pendant 10 ans, par téléphone, et puis toujours avec ce secret qui nous verrouillait. Et puis moi j'avais peur, parce qu'il me disait que si ma mère allait mourir, j'allais aller dans un foyer à la DAS. Et donc, je me suis dit, il faut que tu tiennes jusqu'à 18 ans. Parce qu'après 18 ans, c'est bon, tu te géreras. Mais c'est vrai que ce secret, et je ne sais pas, c'est vous la thérapeute, moi je ne sais pas comment inciter les enfants à aller au-delà de cette parole donnée et qu'ils ne trahiront jamais, en fait.
30: Je crois qu'on peut dire à nos enfants « Aucune parole ne sortant de ta bouche ne me tuera. Ce qui pourrait me tuer, c'est de ne pas avoir su, de ne pas avoir vu et de ne pas avoir pu te protéger. Parce que toi, tu veux pas que je m'inquiète, mais moi, c'est mon rôle de m'inquiéter. Je suis ta maman, je suis ton papa, je suis ta tante, je suis ton parrain. Donc, mon rôle, c'est de m'inquiéter pour toi. Ça s'appelle protéger. Donc, quoi que tu me dises, tu me rends service, tu ne me tues pas, tu me rends service parce que tu me permets de t'aider. Donc si quelqu'un te fait du mal, n'aie pas peur de m'inquiéter, c'est mon travail de m'inquiéter. Et là, je pense que peut-être on aide un peu nos enfants à venir nous signaler des comportements déviants, d'éventuels prédateurs autour d'eux, parce que je crois que il y a un immense déni, et que si on fait cet exercice, alors forcément quand on est avocat, quand on est psychologue, ce déni il saute. Et d'ailleurs c'est pas toujours très agréable de vivre sans cette illusion que globalement les gens sont gentils. Mais il faut se rappeler que quand on rentre dans une soirée, quand on rentre dans un cinéma, quand on rentre dans une fête de mariage, on côtoie des coupables et on côtoie des victimes. Dans cette salle, il y a un certain nombre de gens qui ont été victimes d'abus sexuels, qui deviendront bourreaux parce qu'ils ne se soigneront pas à temps. Et il y a un certain nombre de prédateurs. Et en fait, quand on rentre dans une salle de cinéma, dans une salle de théâtre, dans une tour, et qu'on sait qu'à cet endroit, il y a des prédateurs et il y a des victimes, ça fait sauter. C'est terrible pour les auditeurs d'Europe 1, ce que je dis, je pense que ça leur semble très tragique, mais en fait, c'est la réalité. Et je crois que déjà, on gagne du temps si on n'est pas dans le déni, même si cette désillusion sur la nature humaine n'est pas très agréable. Vous écrivez quelque chose de magnifique. Vous écrivez « Maltraiter un enfant, c'est risquer de lui ôter la vie ». J'ai encore du mal à utiliser les vrais mots pour dire ce que cet homme m'a fait. J'ai toujours employé les termes « cela » ou « ça » pour qualifier ses agissements. Si je ne le nomme pas, ça n'a peut-être pas existé. Qu'est-ce que vous pouvez nous dire de cette petite fille qui lutte avec le réel ?
4: Bien, en fait, au début, j'ai employé dans ma tête, puisque je le disais à personne, le mot « ça » ou « cela » parce que d'abord, je ne savais pas ce que c'était, la sexualité. Donc pour moi, c'était un espèce de cloud comme ça, un sac dans lequel je rangeais quelque chose. Et puis finalement, aussi, ça me permettait, c'est vrai que ça n'existe pas, et puis de le faire évoluer au fil de moi, mon apprentissage, enfin de mon âge, et puis de mon apprentissage sexuel aussi. Donc c'est vrai qu'aujourd'hui, plus qu'à mon époque, puisque j'ai 53 ans, on parlait moins, aujourd'hui on parle plus. Les langues sont quand même plus déliées, je pense que... Alors, aussi parce que devant la masse, puisque j'ai entendu qu'il y avait toutes les 2 minutes 30 une agression sexuelle, donc c'est quand même énorme. Donc aujourd'hui, c'est vrai qu'on le dit plus grâce à des émissions comme la vôtre. Et donc, on peut plus nommer les choses. C'est vrai que quand on les nomme, elles sont plus tangibles, elles sont plus crédibles, à nos yeux aussi, parce qu'on en vient à douter de ce qui est arrivé. Bien évidemment. Sûr. Et puis parfois aussi, on a des parents, une fois qu'on en parle, qui ne nous croient pas. Parce que c'est un mécanisme, hein, je pense presque, c'est presque mathématique pour les parents de se dire non, c'est pas possible, j'ai pas vu, donc ça n'a pas existé. Moi, je l'ai dit à ma mère une première fois à 36 ans, elle a acté. Et puis, à l'aune de la sortie de ce livre, finalement, elle trouve que c'est beaucoup moins confortable. Parce que le microcosme dans lequel elle est va peut-être le savoir. Donc, du coup, pour elle, ça n'a peut-être pas existé. J'avais peut-être pas cet âge-là. C'était peut-être pas son petit ami. D'ailleurs, elle me dit que ça ne l'était pas.
30: Oui, parce que la culpabilité est telle. C'est tellement abominable pour elle d'avoir fait rentrer le loup dans la bergerie et de ne pas avoir vu qu'il était pervers qu'elle essaye de se dire que c'était pas son petit ami.
4: Donc, c'est vrai que de nommer les choses, comme vous le dites, oui, effectivement, ça rend plus crédible la triste réalité, mais la réalité quand même avec laquelle on va devoir se débattre après pour toute la vie, parce qu'un viol, c'est finalement un instant quand ça n'arrive qu'une fois, ou dans le cas de Karine, visiblement, c'est arrivé plusieurs fois, mais les conséquences sont pour toute la vie. Et les conséquences, elles sont physiques, elles sont évidemment psychologiques, elles sont, ça va vraiment impacter toute notre vie, et puis des gens autour, bien sûr.
30: Et d'autant plus que c'est la première expérience sexuelle de l'enfant, donc ça va coloniser le psychisme de cette future femme ou de ce futur homme, évidemment, qui va soit se dissocier dans les rapports sexuels futurs, soit les vivre à travers le prisme d'une image du corps profondément dégradée. Et vous parlez justement très finement de tous les troubles alimentaires, et malheureusement un grand nombre de nos patientes qui ont des anorexies boulimiques ou des anorexies mixtes avec des vomissements, etc. On retrouve quand même des antécédents d'abus sexuels. Vous faites extrêmement finement les liens entre l'incapacité à avaler, le besoin de contrôler vos calories, de toucher les aliments s'ils sont graves ou les renvoyer avec beaucoup de colère, qui tout ça nous renvoie à cet épisode de fellation, à tout cet aspect visqueux qui est absolument répugnant pour un enfant. Donc, je pense que vous faites très très bien le lien entre les troubles alimentaires et que ça aide dans votre livre peut-être certaines personnes à comprendre que s'ils ont un jeune qui souffre de troubles alimentaires, ça fait partie des questions à se poser.
4: Oui, je pense qu'un trouble alimentaire a forcément une origine. La nourriture peut être agréable, enfin elle ne le sera jamais pour moi, mais j'imagine qu'elle peut l'être. Mais on ne grossit pas, ou on ne maigrit pas sans raison. C'est pas agréable, c'est difficile d'être gros. Moi, je l'ai été, donc je sais que c'est difficile. Surtout
30: c'est
4: quand
30: difficile
4: on est...
30: d'avoir faim.
4: C'est très difficile d'avoir faim. Mais alors, la faim, c'est encore autre chose, parce que pour moi, la boulimie, c'est une... on cède à une facilité, alors que l'anorexie, vous reprenez la main sur quelque chose puisque vous dominez. Et dominer, ça vous fait plaisir, vous rencontrez en fait une satisfaction que vous n'avez jamais éprouvée jusqu'alors. Vous vous aimez d'avoir ce contrôle et d'y arriver. Vous aimez de reprendre la main. Et de vous dire que vous arrivez à quelque chose. Alors, et je ne dis pas que c'est bien.
30: Oui,
4: je ne dis
30: oui,
4: pas que c'est bien.
30: Parce que ce qui a failli vous tuer, c'est que vous n'avez pas pu contrôler la déferlante pulsionnelle de l'homme.
4: Oui.
30: Et donc, dans le symptôme anorexique, chaque jour, vous vous prouvez que vous pouvez contrôler la pulsion. Sauf que c'est l'instinct de survie qui vous pousse à manger, alors que c'est la pulsion de mort qui vous pousse à violer. Et je crois que la boulimie, il y a une... Très bonne analyse qui a été faite de ça, de la boulimie qui peut être gardienne de vie. Vous avez dit, dans la boulimie, on cède. Mmh. Et vous avez dit, on cède, c'est E, accent grave, D-E. Et moi, j'ai entendu, dans la boulimie, on cède, S, apostrophe, ah oui. A-I-D-E. Parce que je crois aussi que la boulimie, pour l'enfant abusé, est une manière de mettre autour de lui une coque d'asexualité, c'est-à-dire oui. Dans le corps très gros, je ne suis ni féminine ni masculine.
4: Et on ne me désirera pas.
30: Et donc,
4: pas.
30: Je me protège, je vais être invisibilisée par mes kilos. Et on ne me désirera pas.
4: Surtout à l'adolescence, où en fait, effectivement, on a ce corps qui change. Donc là, on comprend qu'on a des formes, des hanches, des fesses, des seins qui peuvent apparaître, qui sont susceptibles de désir. Et nous, c'est justement tout ce qu'on ne veut pas, tout ce qu'on ne veut plus.
30: Bien sûr.
4: Et donc, on se dit qu'en grossissant, ben, tout ça, ça va se masquer. Le tout sera gros. Donc en fait, on ne verra plus vraiment les seins, les fesses et... Et puis après, on voit que ça ne marche pas forcément et puis que ce n'est pas confortable. Et puis généralement, la boulimie va aussi avec l'anorexie. C'est son pendant. Donc après, on essaye justement de ne plus rien avoir, de ne plus avoir de forme, mais dans
30: Bien
4: l'autre
30: sûr.
4: Sens. Et de toute manière, gros ou maigre, ça ne va jamais, puisque ce n'est pas ça le problème.
30: Il est... De toute façon, gros ou maigre n'est pas la solution pour se protéger des prédateurs.
4: Oui.
2: Marie-Estelle Dupont, Claire Estia nous a dit, je vous avais dit Claire, on en vient à douter de ce qui arrive, parfois même on l'oublie. Marie-Estelle Dupont, je voulais vous entendre sur l'amnésie traumatique. On en a parlé en préparant l'émission. Qu'est-ce que vous pouvez nous en dire? Qu'est-ce que l'amnésie traumatique?
30: Oui, alors ça c'est vraiment important pour les auditeurs d'Europe 1, parce que je sais que les personnes qui ne sont pas confrontées à ces situations disent mais pourquoi elle a mis ou il a mis tant d'années à parler? Et c'est pour ça que la question juridique de la prescription est très importante, parce qu'il faut énormément de temps. En fait, le cerveau, et vous le dites d'ailleurs dans votre livre, le cerveau, il est extrêmement bien fait. Le cerveau, il lutte pour votre survie. Voilà. Vous écrivez d'ailleurs, j'aurais pu ne pas m'en sortir, c'était tout juste. Si mon cerveau ne m'avait pas utilement fait tout ranger dans des cases bien fermées, je serais devenue folle. Il a tout mis sur pause pour me protéger, pour me laisser du temps. Le cerveau est un merveilleux allié qui se défend tout seul, qui a le pouvoir de se mettre instantanément en veille si c'est mieux pour lui. Il est remarquablement écrit, votre livre, Claire Estia, il est très émouvant. Dans l'amnésie traumatique, la fenêtre de tolérance au stress de l'individu, elle est dépassée. Il y a un événement qui fait effraction, qui dépasse ses capacités d'adaptation, voilà. Une femme adulte, elle va repérer quelque chose d'inapproprié, elle va pouvoir faire face et se défendre. Une petite fille qui connaît pas la sexualité, dans la même situation où un individu de l'environnement proche essaye d'être séducteur, elle repère pas, elle peut pas se défendre. Donc elle est en état de sidération, elle est effractée par l'événement, la situation. Donc le cerveau, pour ne pas qu'il y ait d'AVC face à la charge de stress qui arrive, que fait le cerveau? Il envoie une information hormonale qui va encapsuler les hormones de stress, qui va anesthésier la personne. Mais le problème, c'est que si vous êtes anesthésié, vous êtes aussi paralysé dans votre réaction. Donc vous êtes en état de sidération, en état de choc. Toutes les victimes disent, à un moment donné, je sors de mon corps, je le vois me violer et je ne peux pas bouger. C'est comme si j'avais les jambes paralysées. Pourquoi? Parce que aussi, on a peur de mourir si on se défend ou si on crie. Elle le rappelle, Claire Géronimi, dans le hall d'entrée. Elle dit, j'ai envie de saisir ce bout de verre pour lui balancer dans la figure, mais j'ai peur qu'il me tue. Donc, il y a l'angoisse de mort qui est énorme. Vous vous sidérez, vous vous dissociez. Et comme il faut reprendre la vie et pouvoir vivre à nouveau au milieu des vivants, alors que vous, vous êtes mort-vivant, le cerveau va encapsuler l'événement en dehors de la mémoire. C'est-à-dire que l'événement, il est là, mais il est comme un électron libre qui reste dans le corps. Les cellules se souviennent, donc quand vous sentez le parfum de l'agresseur porté sur quelqu'un d'autre, quand vous entendez un bruit, quand vous voyez sa silhouette dans la rue parce qu'il a la même corpulence que votre voisin, vous sursautez. Donc le trauma, il est dans le corps. Mais vous ne pouvez pas vous remémorer l'événement. Il n'est pas dans une séquence narrative. Il n'est pas inscrit. Et tout l'enjeu de la thérapie, ce n'est pas d'effacer le trauma. On sait bien que quelqu'un qui a été agressé, ce ne sera jamais quelqu'un qui n'a pas été agressé. L'enjeu de la thérapie, c'est que le trauma devienne un très mauvais souvenir. Qu'on ait la possibilité de le cauchemarder, de le raconter, de l'inscrire dans une chronologie et qu'il ne soit pas verrouillé à double tour en dehors de la psyché. Parce que là, il y a des reviviscences traumatiques, il y a des passages à l'acte éventuels. La personne ne s'en rappelle pas, mais elle vient en consultation parce qu'elle se scarifie ou qu'elle est boulimique. Et puis, petit à petit, vous pouvez découvrir le trauma à l'origine de ça. Donc, l'amnésie traumatique, véritablement, il faut comprendre que la personne ne peut pas parler parce que le souvenir, il est sous-scellé. Moi, j'ai une patiente qui s'est rappelée l'inceste à 42 ans. Pendant 42 ans, elle a fréquenté sa famille comme si de rien n'était. Ça paraît fou. Parce que le cerveau est très puissant pour protéger l'individu et qu'en général, le souvenir remonte à un moment où même si ça vous brise, vous pouvez quand même l'encaisser. C'est-à-dire que moi, j'ai un patient qui s'est rappelé le jour des 5 ans de son fils qu'à 5 ans, il avait été violé par le mari de sa nounou. Et en fait, le fait que son fils ait 5 ans, ça lui a déclenché une crise d'angoisse terrible. Sa femme n'a pas du tout compris ce qui lui est arrivé le jour de l'anniversaire. Et la crise d'angoisse a donné lieu à des cauchemars et il a retrouvé la scène du viol. Donc le cerveau est très intelligent, mais du coup ça vous vole aussi une partie de votre identité tant que vous n'avez pas retrouvé le souvenir parce que vous ne pouvez pas le traiter. Claire Estia, dans votre livre, justement, vous parlez de cette protection de votre cerveau et vous dites à quel point finalement vous remerciez aujourd'hui aussi votre cerveau et votre corps de s'être organisé pour surmonter le trauma. Qu'est-ce que vous pouvez nous en dire ?
10: Alors, j'ai cette phrase, je me suis étonnée en l'écrivant parce que je me suis tellement détestée, j'ai tellement détesté mon corps que d'arriver à l'écrire, en fait, de façon naturelle comme ça, à l'aune de ce livre, j'étais heureuse de pouvoir l'écrire. Oui, je me suis détestée. Mais quelque part, je remercie mon corps d'avoir pris ces décisions à ma place. Moi, j'étais petite, mais j'ai l'impression que j'ai basculé dans une vie d'adulte dont j'ignorais tout. Mais mon cerveau, lui, c'est comme s'il avait pris une décision d'adulte pour moi, qui n'en était pas une.
30: Pas une.
10: Mais qui venait de le devenir. Donc oui, je le remercie parce que sans ça, je ne sais pas comment j'aurais fait pour y survivre. Et je remercie aussi ce corps que j'ai tellement maltraité et qui finalement ne m'a pas lâchée. C'est-à-dire dans les pires moments où j'essayais de lui faire du mal, de le bousiller, de le faire casser de tous les côtés, lui, il a été vaillant quand même. Il a réussi à tenir droit. Et à presque, ok, je fluctuais en poids, mais j'arrivais quand même à me tenir. Je ne sais pas ce qui m'a permis de garder une colonne vertébrale très, très solide. Mais malgré tout, oui, cette phrase, elle était pour moi très importante à écrire dans le livre parce que je remercie ce qui, à l'époque, j'ai tellement détesté.
30: Oui, c'est comme si votre corps vous avait autorisé à dérailler complètement physiquement pour que votre psyché n'explose pas sous la douleur.
10: Oui, puis il fallait bien que le poids, en fait, que je portais sur mes épaules, il sorte.
30: Se mette quelque part.
10: Se mette quelque part et qu'il sorte. C'était, moi, petite, je n'arrivais pas à parler, mais peut-être que ce corps, lui, il parlait tout seul et que ma mère, elle n'a rien vu.
30: Parce que non seulement j'avais une signification.
10: J'avais le poids, j'avais aussi des maux de ventre incroyables qu'aucun médecin n'arrivait à diagnostiquer, mais parce que c'est normal, il n'y avait pas de diagnostic à mettre. J'avais mal au ventre, mais c'était en fait la tête qui était qui était malade. Et ma mère n'en pouvait plus de m'emmener passer des radios et me disait à longueur de journée, non, tu n'as pas mal au ventre parce que tu n'as rien. Et en fait, bah, si, j'avais très mal au ventre.
2: Et en quelques mots, Claire Estia, comment vous décririez votre état aujourd'hui, à 53 ans? Vous avez dit votre âge tout à l'heure.
10: Je suis heureuse. Mais la vie, quand il vous arrive un traumatisme, c'est un... Faut la conserver, c'est comme un acharnement. Et puis à force d'acharnement, j'ai l'impression que c'est une force de vie qui arrive en vous de façon presque insolente. Et puis je pense qu'il faut faire confiance en la vie et que le destin vous réserve aussi des choses merveilleuses et qu'il faut savoir les capter. Parce qu'il y a du mauvais qui arrive, mais il y a aussi du bon. Il y a une vie toute bonne n'existe pas, une vie toute mauvaise, je veux croire qu'elle n'existe pas non plus. Si on accepte le bon, il faut accepter aussi parfois le mauvais.
2: Claire Estia, à cœur vaillant. Merci. Chez Fayard Récit. Merci beaucoup.
30: Merci Claire Estia.
2: Merci à vous d'être venue cet après-midi dans Ici, on en parlait avec Marie-Estelle Dupont sur Europe 1. 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
11: 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Moi, si je veux pas,
2: libre.
11: Je le fais.
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2: Un très grand merci à vous, Claire Estia, d'être venue.
11: Alors, si tu veux,
2: témoigner.
11: Tu le fais.
2: C'est un plaisir avec Marie-Estelle Dupont. Marie-Estelle, on se retrouve demain pour une nouvelle émission.
30: Oui, avec plaisir. Merci beaucoup, Clarissa.
2: Dès 15h et dans un instant, c'est Pascal Praud pour Pascal Praud et vous sur Europe 1.
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7: Bonjour à tous, nous sommes le 13 mai 1958, c'est une journée historique. Le 13 mai, vous souriez, mais le 13 mai 1958, je pense que c'est la dernière fois qu'il y a eu une tentative de coup d'État en France. Et que depuis, ça, on espère en tout cas vivre à l'abri de cela pendant encore quelques années. Mais il est 16h pour le moment et c'est Émilie Dez qui nous rapporte les titres du jour.
8: Bonjour Pascal, bonjour à tous. Plus de 1700 personnes sont confinées à bord d'un paquebot de croisière, un navire parti de Brest et arrivé la nuit dernière à Bordeaux. Un passager est mort, une cinquantaine d'autres ont présenté des troubles gastro-intestinaux. Des analyses sont en cours, tout lien avec l'antivirus est écarté. L'antivirus qui fait peur à 44% des Français, selon un sondage CSA pour Europe 1, CNews et le JDD. L'ensemble des Français identifiés comme cas contact sont désormais hospitalisés. Les résultats des tests effectués seront connus aujourd'hui. La croisiériste testée positive est toujours dans un état grave. La situation est sous contrôle, assure Emmanuel Macron. En cas d'épidémie, le stock de masques en France est suffisant pendant au moins 3 mois. Et le ministre des Transports l'assure, les Français peuvent voyager comme ils le souhaitent. Aucune destination n'est déconseillée en raison de l'antivirus. Pas même l'Argentine, le pays soupçonné d'être à l'origine du foyer de contamination. L'Agence internationale de l'énergie prévient, les stocks mondiaux de pétrole s'épuisent à une vitesse record en raison de la guerre au Moyen-Orient. Donald Trump est arrivé en Chine, partenaire stratégique de Téhéran. Nous aurons une longue conversation à propos de l'Iran, a promis le président américain. Le parquet demande un procès aux assises pour les deux mineurs, auteurs présumés de l'agression mortelle d'Elias, 14 ans. Il avait été tué d'un coup de machette en janvier 2025. Le ministère public demande le maintien en détention provisoire des deux suspects jusqu'au procès. C'est 44 euros bruts de plus par mois. Le SMIC va augmenter de 2,4% le 1er juin, une augmentation mécanique liée à la reprise de l'inflation, précise le ministre du Travail. Pas de coup de pouce, donc quand l'inflation dépasse 2%, le SMIC est également augmenté automatiquement. Les boutiques Minelli vont définitivement fermer le rideau le 30 mai, fondé en 1973. Le chausseur a été placé en redressement judiciaire en mars dernier, 2 ans et demi après une procédure identique. Un agent du Louvre a été mis en examen et placé sous contrôle judiciaire. Il est soupçonné d'être lié à une vaste escroquerie à la billetterie du musée. 6 agents avaient été placés en garde à vue en début de semaine. 5 ont été laissés libres à l'issue. Le collège et les parcs d'une petite commune située près de Toulouse sont fermés aujourd'hui par mesure de précaution. En cause, la découverte d'un cobra venimeux en liberté. Des équipes spécialisées des pompiers sont en cours d'intervention. Et puis vous êtes nombreux à couper pour le pont de l'Ascension. La journée est classée rouge dans le sens des départs sur l'ensemble du territoire et c'est même noir en région Auvergne-Rhône-Alpes.
7: Et Émilie, évidemment, demain nous pourrons compter sur vous.
8: Ah, pas demain ni vendredi, non. Je fais le pont. Bah quoi ?
7: Voilà, vous faites le pont.
8: Bah oui, mais ma fille peut pas se garder toute seule. Donc
7: ah, ça, alors vous avez raison. Là, je retire tout ce que j'ai.
9: Je vais faire babysitter, moi.
8: Ouais, tu me coûterais trop cher.
7: Non, mais si vous faites babysitter, l'émission, elle se fait comment ici ? Donc vous préférez être babysitter d'Emily Dez que travailler avec moi.
2: Ah non, non, non, non, non,
7: voilà, voilà, voilà, il est 16h03, 16h03 et ça commence. Ça commence.
3: On peut jouer à du préfet, ça peut être sans fin.
7: Emily, vous allez nous manquer demain.
8: Mais vous allez me manquer aussi.
7: En plus, il ne fait pas très beau, on est bien à Paris. Pourquoi partir?
8: De toute façon, je reste à Paris, je vous rassure.
7: Mais oui, non, mais là, moi, je serais bien parti, mais il ne fait pas beau.
8: Non.
7: Donc, qu'est-ce que vous voulez faire quand il
3: ne seriez pas bien parti? Vous ne partez jamais.
7: Comment ça? Je pars beaucoup de temps l'été, oui, je suis désolé.
3: Et au bout de deux semaines, vous comptez les jours avant
7: mais
3: de revenir.
7: Mais c'est pas vrai du tout, au contraire. Ne dites pas ça, c'est l'exact contraire. Je n'ai pas envie de revenir, donc il est 16h04.
3: Ça, c'est une info.
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7: Caroline Iturbide était là, elle était avec nous ce matin, elle était formidable sur antenne de CNews pour ce livre, là, le Feel Good.
10: Ah, vous êtes sympa. Mais non, c'est vous qui êtes Feel Good en fait, les gens ne le savent pas assez.
7: Oui,
10: vous savez.
7: Ils ne le savent pas assez.
10: Oui.
7: Je vous confirme,
3: non. Oui.
7: Ils ne le savent pas, ils ne s'en doutent pas. Gérard, est-ce que Gérard Carreau est Feel Good?
10: Ah, je l'adore, il est hyper Feel Good, il est très apaisant même, et il est très émouvant. Moi, il me parle, Gérard, il y a une fois sur deux, franchement, j'ai les larmes aux yeux, il me raconte sa vie, sa femme, ses enfants.
2: Avant les émissions, il nous parle, c'est un podcast,
10: j'adore.
2: C'est magnifique.
10: J'adore.
7: Bon, Gérard, est-ce que Gauthier Lebret est Feel Good?
10: Gauthier est moins feel good que Gégé.
3: Pourquoi?
7: Tout le monde est sympa, tout le monde est gentil. Tout le monde est gentil, personne ne l'est.
10: Alors, le problème, c'est je vous assure qu'en fait, finalement, c'est vous le pivot. Vous avez réussi à créer une équipe qui est hyper sympathique. Bon, bah voilà, c'est tout à votre honneur.
7: Bon, donc Gauthier Le Gret est un peu feel good.
3: Le Gret, non. Le Gret, peut-être. Moi, je ne connais pas Le Gret, j'en connais un. Il n'a pas laissé un souvenir très feel good.
7: Gauthier Lebret. Est-ce que Olivier Guénec
2: Merci
7: Macaron. Alors feel good, ça veut dire, faut expliquer parce qu'il y a peut-être des gens qui savent pas exactement. Feel good, ça veut dire qu'il y a des bonnes ondes.
10: Ouais, qu'il y a des bonnes ondes.
7: Est-ce que Laurent Tessier, que je salue, est feel good?
10: Ben, je crois. Bonjour. Ouais, je le connais moins, mais j'ai. Mais vous savez, il y a très peu de gens en fait qui dégagent des ondes très négatives.
7: Oui, c'est vrai. Il y en a quand même. J'en connais.
10: Moi aussi, j'en connais. Bien sûr qu'il y en a. Il faut s'en éloigner.
7: J'en connais. Bon, évidemment, Fabrice Lafitte est super feel good.
10: Il met ma petite canette de côté, ma petite bouteille d'eau et tout, hyper gentil.
3: Vous savez que, comme le dit Gauthier, je fais partie des fameux gens de la régie. Les gens de la régie. Eh oui, je lui ai dédié une chanson. J'ai écrit cette
7: heure. C'est les gens de la régie.
3: Mais vous vous souvenez pas, on avait un débat.
7: Oui.
3: Et j'ai dit à un moment donné, les gens de la régie sont d'accord ou je sais pas.
7: Bien
3: plus
7: sûr,
3: quoi.
7: Mais pourquoi j'entends ça, les gens de la régie? Je sais ce que c'est.
2: Il a créé une musique.
3: J'ai créé la musique.
10: Quel talent. Les gens de la régie. J'adore.
7: Ah, c'est bien ça.
10: C'est qui a fait ça? C'est l'intelligence artificielle.
7: C'est
3: Kiki. Vous parlez du livre de Caroline Iturbide. On est sur un gros dossier.
2: Attendez, oui, justement, parce qu'en parlant de musique, vous savez que hier Caroline Iturbide faisait sa soirée de lancement donc de son livre et personne n'a été invité, personne de l'équipe. Voilà. Donc on a créé une musique également.
3: Ah oui,
2: on est. Ah oui, bien sûr.
10: Je vais vous dire pourquoi

0: mais ça, vous faites ça comment?
1: Il a un logiciel, Fabrice.
2: J'ai un logiciel.
1: Juste tes paroles et après, en quelques secondes, ça se fait.
2: Tout seul.
3: Caroline, c'est sidérant. J'ai bien fait de ne pas vous inviter parce que la musique est très très belle.
4: Non, mais c'est sidérant.
0: Caroline, que tu
4: Donc, on peut faire par exemple cet après-midi, on crée ensemble une chanson, on dit Gérard Carrérou et Feel Good. Gérard Carrérou et Feel Good, et on fait une chanson et avec votre logiciel,
2: on va changer le logiciel. On met les paroles, on choisit le tempo, on choisit les instruments.
1: Il y a deux choses que tu dis pas.
5: Les gens de la régie, à la limite, on peut le comprendre.
3: Je vais vous dire pourquoi j'ai une explication. Mais bien sûr. Alors, je vais vous dire pourquoi.
1: Mais nous,
3: non, c'est pas ça. C'est que franchement, je devais faire un choix. Et en fait, j'ai fait. Et je vais vous dire un truc. Je n'aime pas le nom. D'accord. J'aime pas quand j'invite quelqu'un recevoir un nom. Non, je ne peux pas. Bah non, je serai à l'antenne. Non, je serai sur CNews. Non, je suis trop fatiguée, etc. Et je savais bien. Qu'en vous invitant, vous, j'allais avoir des noms et que j'aurais
1: été sur tous les oui,
3: c'était hyper frustré. Donc j'ai fait un autre choix. Je n'ai invité
4: que des
3: amis, genre d'enfance.
1: Ah bah oui, c'est ça.
0: Il
1: y avait Thomas Hill. Il était en classe avec Thomas Hill.
3: Je suis très amie avec la femme de Thomas Hill. J'adore Thomas. Il était à mon mariage.
1: Et puis nous, elle n'a pas invité les picassiettes.
3: Et vraiment,
1: sourire au buffet.
3: Je suis sûr que vous m'auriez dit.
4: Était à votre mariage.
3: Ouais. C'est un très bon copain.
4: Non mais c'est très bien. Bon,
3: franchement, vous seriez venu après
1: le mariage. Non,
3: c'était entre 19h et 22h.
4: Bah oui, mais moi je suis à l'antenne.
3: Gauthier m'aurait dit la même chose. Olivier m'aurait dit.
1: Non, j'étais
3: dispo. C'était dans Paris.
4: C'était dans un arrondissement accessible.
2: Bah, c'est là où très. Vous savez, c'est dans le fameux.
3: C'est là où se font tous les lancements de livres.
4: Le Goût d'Abar, c'est ça.
2: Exactement.
4: Le Goût d'Abar, c'est du côté de la place de la Concorde.
2: Non loin de la place de la Concorde.
6: Ah oui, j'y suis allé une fois.
4: Vous êtes allé au Goût d'Abar?
6: Une fois, oui.
4: Mais il y avait un autre Goût d'Abar dans le temps qui était près de la Bastille.
6: Celui de la Concorde. Près de la Concorde.
4: Exactement.
1: Merci Caro, en tout cas.
4: Bon, en tout cas, merci. Et Alexandre Omar, est-ce qu'il est feel good?
3: Ah bah lui, il n'y a pas plus gentil, je pense, qu'Alexandre Omar, dans les gens que j'ai rencontrés récemment, on va dire.
4: Bon, écoutez, on est tous feel good, il est 16h09, ça nous fait plaisir que vous soyez avec nous. C'est donc le pont de l'ascenseur.

0: Bien sûr, ça existe.
1: Ah, je vais chercher, oui, pourquoi
0: bison futé, voie rouge aujourd'hui, circulation difficile. Alors, il ne fait pas très beau. Vous êtes peut-être sur la route, vous êtes un week-end, c'est le plus grand week-end de mai, là, il y a 4 jours.
2: Il est précieux celui-là.
0: Jeudi,
2: il est sacré.
0: Vendredi, samedi, dimanche. C'est une des informations du jour. Et l'autre information, vous avez entendu Émilie Dez, un cobra a été aperçu dans une commune près de Toulouse.
1: Oh là là là là.
0: Donc là, le collège et les parcs de la commune de Castelginès sont fermés aujourd'hui par mesure de précaution après la découverte d'un cobra en liberté. On ne sait pas d'où il vient. Le cobra a été aperçu par des habitants qui l'ont pris en photo. Il a été identifié à partir de la photo par les experts du service départemental d'incendie et de secours, a précisé la mairie de Castelginès, bourg de 11 000 habitants. Bon, c'est évidemment quelqu'un qui l'a. Pourquoi vous riez?
3: Moi, ça non, pas non, non, non,
2: ah,
3: non,
2: regarde. Si,
3: il essaye de me faire croire que c'est son cobra, mais non.
2: Qui s'est promené nu dans la région. Bah oui.
0: Non, ça c'est minable.
2: Non,
0: ça c'est bien.
3: Ça c'est pas ça chez nous.
0: Bon, dans un message posté sur les réseaux sociaux mardi soir, la mairie a alerté de la présence avérée d'un cobra. Il a annoncé la fermeture par précaution des parcs. C'est dire, bah oui, évidemment, il y a des gens qui peuvent se promener.
3: Le pire, c'est quand tu l'avais emmené en boîte de nuit.
0: Bien sûr. Terrain de sport assurant que les équipes spécialisées des pompiers sont en cours d'intervention. Je crois que Gérard, il ne vous a pas suivi. Alors, l'ascension célèbre. Sérieusement, l'ascension célèbre la montée de Jésus-Christ au ciel 40 jours après Pâques. L'Assomption, à ne pas confondre, l'Assomption, célébrée le 15 août, commémore quant à elle l'élévation de la Vierge Marie au ciel selon la tradition catholique. L'Assomption, c'est donc la montée de Jésus au ciel 40 jours après Pâques. Il est 16h12. On va parler de l'antivirus et maintenant il y a une épidémie de gastro-entérite. Donc il y a 1700 personnes.
2: Là non plus, on s'en fout quand même de cette info. Enfin, je veux dire.
0: Sauf que vous avez 1700 personnes qui sont confinées à bord d'un paquebot de croisière.
2: Non mais stop.
0: Et il n'y a qu'une seule toilette.
3: Moi, j'espère qu'ils ont du papier toilette.
0: Écoutez, ça fait deux fois, il y a des gens qui sont sur la route, ils sont avec des enfants, ils nous écoutent peut-être pour la première fois, et essayez de donner une image.
3: Mais c'est vous qui avez dit qu'il n'y avait qu'une seule toilette.
0: Je rapporte des informations, mais vous, vous êtes
3: mais
0: pas
3: vraiment que
2: non, mais quand même, est-ce que faire la une de l'actualité pour parler d'une épidémie de gastro sur un voilier,
0: c'est pas un voilier,
2: sur un paquebot? Non mais là c'est très exagéré.
3: Par contre, vous rigolez quand vous dites qu'il y a une seule toilette.
4: Bien sûr.
0: Oui, je rigole.
3: Parce que vous disiez que vous donnez une info. Vous imaginez, il ne serait pas dans la...
1: Il est bizarre, début d'émission.
0: Si vous avez un cobra vous-même chez vous, n'hésitez pas à nous appeler. 16h13.
3: Vous avez la gastro.
0: À tout de suite.
5: Merci d'être à l'écoute de Pascal Pro et vous. On se veille peut-être de longs week-ends, si c'est le cas pour vous. Eh bien, bon week-end par avance. 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
7: Il est 16h15, on avait l'antivirus et maintenant peut-être donc une épidémie de gastro-entérite. Plus de 1700 personnes sont confinées à bord d'un paquebot de croisière faisant escale à Bordeaux, ce qui est très étrange. D'ailleurs, moi j'ai jamais entendu ça, de confiner des gens pour une gastro-entérite.
8: Bien sûr, ça n'a pas de sens.
7: Il y a un épisode de troubles digestifs, le décès d'un nonagénaire. Les autorités parlent d'une mesure de précaution. Si on en est rendu à confiner les gens quand il y a une...
8: Pour un rhume.
7: Une cinquantaine de passagers ont été touchés par des symptômes compatibles avec une infection digestive aiguë selon la préfecture de Gironde, prise en charge par le médecin de bord. Ils ont été isolés dans leur cabine. Je crois qu'on est avec Jean-Jacques Zambrowski, avec qui on était hier autour de la table. Bonjour Monsieur Zambrowski.
9: Bonjour Pascal Pro.
7: Et merci d'être avec nous. Vous êtes professeur de médecine, vous étiez avec nous hier. Vous ne trouvez pas étonnant qu'on confine 1700 personnes à Bordeaux pour une épidémie de gastro-entérite ?
9: Si, je partage évidemment votre inquiétude, sauf à saluer comme le fait que le gouvernement et les pouvoirs publics entendent se couvrir du principe de précaution.
7: Et oui, mais des gastro-entérites, les conséquences d'une gastro-entérite, c'est pas la même chose.
10: Il y a un décès là quand même.
7: Oui, mais bah, c'est un monsieur de 90 ans, donc je ne sais pas les conditions dans lesquelles il est décédé, mais peut-être souffrait-il d'autres pathologies.
9: Il n'y a rigoureusement aucun rapport entre la maladie qui nous vient de ce marigot d'Amérique latine et le patient de Bordeaux de 90 ans, mais le gouvernement a décidé de jouer le principe de précaution et les gens de la préfecture de Bordeaux prennent des précautions maximalistes.
7: Vous pensez qu'il y a un rapport entre l'antivirus et...
9: Aucun.
7: Non, mais dis, mais dans la décision, vous pensez que c'est parce qu'il y a antivirus que ça peut être pesé dans la prise de décision du préfet de Gironde ?
9: Il y a 8 jours, des patients décédés revenant avec une gastro-entérite et un patient de 90 ans décédé n'auraient entraîné évidemment aucune circonstance. dans l'état et l'angoisse qui se généralise dans la population, eh bien, ils jouent un principe de précaution déraisonnable, certes, mais qu'on peut comprendre.
7: Nous faisons la même analyse que vous. Intuitivement, on devine qu'effectivement, cette décision est liée à la présence de l'antivirus dans l'espace médiatique. Alors, le paquebot Ambition de la compagnie britannique Ambassador Cruise Line, parti des îles Shetland au nord de l'Écosse le 6 mai, a précédemment fait escale à Belfast, Liverpool et Brest. Il doit en principe repartir vers le port de Ferrol, dans le nord de l'Espagne, avant un retour à Liverpool prévu le 22 mai. Le pic de symptômes, vomissement et diarrhée est survenu lundi quand le navire stationné à Brest, selon les autorités. Outre la présence éventuelle de norovirus sur le paquebot Ambition, les autorités n'écartent pas l'hypothèse.
9: Des virus, Pascal Pro, il y en a partout. Oui. Des intoxications alimentaires, il y en a partout. Et des patients de 90 ans qui meurent, malheureusement, ça fait partie des choses qui ne vont pas surprendre.
7: Bon, en tout cas, c'est vrai que c'est pas agréable une gastro-entérite. Alors, en revanche, pour parler de l'antivirus, parce que vous étiez hier avec nous, vous étiez globalement assez optimiste. Ce que j'ai entendu hier n'est pas aussi optimiste que vous, et notamment Xavier Lescure, qui est un infectiologue, qui parlait de séquences sache que nous n'avions pas, que le virus serait peut-être muté. Un autre virologue, M. Flao, était sur une ligne aussi d'attente. Il paraissait un peu plus inquiet que vous, M. Zambrowski.
9: Ce qui est clair, c'est que effectivement, les virus, c'est leur façon à eux de tenter de survivre, mutent en permanence. Le virus de la grippe, par exemple, qui est un virus beaucoup plus fréquent sous nos climats, mute chaque année. Eh bien, nous faisons face, nous prenons de l'aspirine, nous restons au lit 48 heures, et puis nous revenons travailler. Il en est dans. Alors, je comprends que M. Flao et son collègue vous aient dit que le virus avait probablement viré. C'est vrai. Il est probablement... C'est vrai.
7: Oui, mais ça change, parce que M. Lescure, ce qu'il disait, c'est que s'il a muté, il est peut-être beaucoup plus transmissible à l'homme. Qu'il ait muté en soi, ben, ça ne me dérange pas. Mais si cette mutation entraîne un changement important, et notamment dans la transmission avec l'homme, alors qu'a priori, il est peu transmissible à l'homme, ce virus, c'est ça qui change tout, M. Zembrowski.
9: Vous avez parfaitement raison. C'est la raison pour laquelle vous l'avez entendu hier, puisque vous avez eu... qui est de m'inviter, je mettais toute phrase au conditionnel. Normalement, ça n'arrive pas. A priori, ça n'arrive pas. Pour autant qu'on le sache, ça n'arrive pas. Mais il suffit qu'il y ait 0,5% des cas où ça peut arriver pour que nous devions être prudents. Alors, les malades connus et les sujets contacts sont confinés et sont en fait, retenus, avec ou sans leur gré, en milieu hospitalier spécialisé, avec des précautions énormes, et on fait tout pour que ça n'arrive pas. Maintenant, l'exception fait partie de la règle.
7: Ben merci en tout cas, Monsieur Zembrowski, et merci d'avoir apporté ces éléments. Jean-Jacques Zembrowski, professeur de médecine, vous étiez avec nous hier dans le studio et vous étiez par téléphone à 16h21. Bonne journée.
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7: Vous avez remarqué que Caroline Iturbide a une petite toux.
6: Oui.
7: Persistante. C'est pas pour me rassurer. Et je ne sais pas si on ne doit pas être confiné.
8: Qu'est-ce que t'as, t'es malade?
10: J'ai vu un médecin. Maintenant, c'est une bronchite.
7: Et si nous sommes confinés avec Caroline Iturbide, je ne sais pas si nous n'allons pas être malades.
10: Non, mais c'est horrible, parce que c'est vrai que je passe vraiment pour une pestiférée là où je vais, ce que je peux très bien comprendre.
7: Qu'est-ce qui se passe?
10: Parce que c'est vrai qu'aujourd'hui, quand vous toussez.
6: Oui. Surtout pour défendre le feel good et nous faire le feel bad, c'est quand même.
10: C'est pas de bol, ça tombe mal.
11: Il a des punchlines.
7: Il dit rien, et puis tout d'un coup, c'est.
10: Il sort du bois. Non, mais c'est une bronchite.
7: Oui.
10: Voilà.
11: Ça se transmet.
10: Donc c'est pas très grave.
7: Vous avez une bronchite? Bon, on va appeler un grand professeur de médecine, Laurent Tessier, si on pouvait avoir un bébé. Qu'est-ce que vous en pensez?
11: Hein,
7: si on pouvait avoir un ministre de la Santé pour la bronchite de Madame Iturbide.
10: Avec plaisir.
7: Il est 16h22, on parle de Kylian Mbappé.
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7: Alors demain soir, vous le savez, il y a la sélection de l'équipe de France de Didier Deschamps. Vous savez également que Didier Deschamps, c'est sa dernière tournée arrêtera après la Coupe du Monde et que ce sera sans doute Zinedine Zidane qui prendra sa suite. L'attaquant de l'équipe de France a donné une interview au magazine Vanity Fair, Kylian Mbappé. Il s'en prend une nouvelle fois au Rassemblement National. Il revendique sa condition de citoyen qui combat l'idée selon laquelle un footballeur devrait se contenter de jouer et de se taire. Moi, ça me touche. Je sais que ça signifie et quelles conséquences cela peut avoir pour mon pays lorsque des gens comme eux, c'est le RN, arrivent aux commandes. Jordan Bardella, le président du Rassemblement National, lui a répondu. Et moi, je sais ce qui arrive lorsque Kylian Mbappé quitte le PSG, le club gagne la Ligue des Champions et peut-être une deuxième fois. Écoutez Marine Le Pen, ce qu'elle disait ce matin sur l'antenne d'RTL.
12: Kylian Mbappé, moi quand il dit qu'on ne va pas gagner les élections, ça me rassure parce qu'il est parti du PSG au Real Madrid en disant que c'était pour gagner la Ligue des Champions. Bon, entre-temps, le PSG a gagné la Ligue des Champions. Donc, somme toute, quand il dit je ne veux pas que le RN gagne les élections ou le RN ne va pas gagner les élections, bah, qui continue? Moi, ça me va bien.
7: Bon, évidemment, Kylian Mbappé a tous les droits.
10: Bah bien sûr, il peut dire ce qu'il veut.
7: Comme il s'entend, il est libre.
11: Il y a deux choses différentes. Il y a le citoyen Mbappé dans les colonnes de Vanity Fair, et là, il n'y a rien à dire.
7: Gauthier Lebret.
11: Chaque citoyen est libre d'affirmer une opinion. Et ensuite, il y a le capitaine. Et ça, c'est pas la même chose, parce que dans l'interview de Vanity Fair, il revient aussi sur l'épisode pendant l'Euro, dans cette conférence de presse, où il a le brassard de capitaine de l'équipe de France, et où il appelle à l'entre-deux-tours de la dissolution à ne voter ni RN, ni LFI d'ailleurs. On oublie à chaque fois qu'il avait dit ni LFI. Mmh. Donc pour aucun des deux, je le cite, extrême. Or, il représente 66 millions de Français à ce moment-là, qu'ils aient voté LFI, communiste, RN.
10: Il représente.
11: Il a 66 millions
10: de Français, justement. il ne représente pas, pas les Français.
11: Mais non, je suis désolé.
10: Et c'est pour ça que son avis ne sert à rien. Pas parce qu'on l'aime ou qu'on ne l'aime pas. L'avis de Mbappé ne sert à rien, tout simplement parce qu'il est tellement déconnecté de la classe moyenne, de la classe populaire française. Il a 27 ans, il est milliardaire. Je veux dire, il est complètement déconnecté.
11: Il ne l'a pas toujours été, milliardaire.
10: Non, enfin bon. Donc en fait, son avis ne sert à rien. Et cette interview, elle est dans Vanity Fair, en vrai, à part une forme d'élite. Qui connaît Vanity Fair, de toute façon, je veux dire, c'est... Non, mais rien que ça, c'est déjà un marqueur. Mais rien que ça, c'est déjà un marqueur.
11: Il dit ce qu'il veut, il le dit où il veut.
10: Non, mais le... son avis ne sert à rien et n'influencera personne.
6: Moi, je suis irrité par l'intervention d'un certain nombre de sportifs. Alors, celui-là est le plus important, je veux dire, celui en tout cas le plus connu des Français. Donc, c'est pour ça que ça porte davantage. Mais il y en a eu d'autres avant. J'étais impressionné à l'époque où, effectivement, il y a eu des sportifs qui se sont élevés au moment des Jeux Olympiques de Berlin, Hitler étant au pouvoir en Allemagne. Ensuite, il y a eu en 68 des sportifs américains qui se sont agenouillés avec le bras levé. Tommy Smith, notamment, c'était pour des causes, je crois, qui valaient la peine, et c'était fait avec une certaine forme d'élégance. Là, ces déclarations à Playboy, peu importe, c'est le même tonneau, c'est-à-dire c'est utiliser sa connaissance, enfin la connaissance du public, pour jouer un rôle politique. Je trouve ça un peu minable, et surtout que c'est... Mais c'est pas le premier. Je veux dire, on pourrait dire ça. Ouais. Les sportifs, il y en a à peu près... Quand il y en a 10 qui se prononcent, il y en a 9,5 qui se prononcent dans le même sens.
7: Voilà, non, mais c'est toujours pareil. C'est pas tant ça. Moi, je trouve que c'est très bien qu'il ait Mbappé. Il fait ce qu'il veut, je veux dire. J'ai pas d'avis.
11: Il pourrait pas dire autre chose. C'est ça le
7: sujet. Deuxième chose, ça n'aura aucune importance de toute façon. Mais ce que je veux vous dire,
6: c'est... Pour lui, peut-être, il sera peut-être pas sélectionné.
7: Sélectionné par Didier Deschamps.
6: Il sera sélectionné.
7: Ah oui, mais enfin, il y a même pas de discussion. Ça serait, si demain Didier Deschamps ne sélectionnait pas Kylian Mbappé, ça serait un drame national. Mais évidemment, pas pour vous peut-être, mais parce que vous connaissez
6: moins bien
7: le football de loin. Mais ça ne veut pas dire d'ailleurs que la question pourrait se poser, hein, parce que c'est un joueur qui est très bon, mais qui joue dans des équipes qui parfois sont moins bonnes quand il est présent. Donc
11: la question,
7: ils veulent même pas se la poser, les experts, justement. C'est ça qui est drôle. C'est les experts, c'est il a une forme d'immunité. Notre ami Kylian Mbappé sur ce sujet-là. Vous ne verrez jamais dans l'équipe que cette question soit posée. D'ailleurs, ça sera la question qui est posée demain sur l'antenne d'Europe 1. Faut-il sélectionner Kylian Mbappé? On marque une pause, 16h27. Vous avez répondu, 16h27. On va continuer ce débat. On va peut-être avoir quelqu'un au téléphone, je pense. Parce que ça, c'est un sujet passionnant. Ouais. Et tout le monde a un avis là-dessus. Et puis, on pourra faire des petits parallèles avec des prises de parole, des sportifs, parfois, comme dit Gérard, c'est toujours dans le même sens. Il est 16h27. Je rappelle que c'est le pont de l'Ascension. Il y a du monde sur les routes. On vous salue. Écoutez-nous. C'est Feel Good jusqu'à 18h avec notamment Caroline Iturbide qui nous parlera de son livre. Tiens,
10: si vous voulez,
7: pour le week-end.
10: Plaisir.
7: Comme vous nous direz 2 ou 3 conseils Feel Good. En voiture, par exemple, c'est quoi le conseil Feel Good?
10: La karaoké-thérapie. Vous mettez la musique à fond et vous chantez comme des dingues.
7: Eh bien, on va faire ça. Tiens,
10: vous alternez avec Europe 1, quand même.
7: Avec Fabrice Lafitte, on va faire une petite karaoké ensemble. Vous allez nous trouver une petite chanson et on va la chanter ensemble. À tout de suite.
8: Et puis, si vous êtes sur la route, prudence, puisqu'aujourd'hui, une grosse partie de la France est sous la pluie. Dans un instant, ce sera le rappel des titres avec Émilie Dez. Merci d'écouter Europe 1.
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7: Il est 16h30 et Émilie Dez est avec nous de retour, Émilie, et on va en profiter aujourd'hui puisque malheureusement demain elle ne sera pas là et vendredi non plus.
26: 55% des Français disent ne pas avoir peur de l'antivirus. C'est ce qui ressort d'un sondage CSA pour Europe 1, CNews et le JDD. Il n'y a pas d'épidémie dans le monde et un seul cas en France, rappelle Matignon. Les 22 Français cas contact sont tous hospitalisés. Les résultats de leurs tests seront connus aujourd'hui. La Française testée positive est toujours dans un état grave en réanimation. En cas d'épidémie, le stock de masques est suffisant pour protéger les Français pendant minimum 3 mois. Mais le ministre des Transport l'assure, le port du masque dans les transports en commun n'est pas à l'ordre du jour. Le monde puise dans ses réserves de pétrole à une vitesse record. Les stocks mondiaux ont diminué de 250 millions de barils sur mars et avril, soit 4 millions de barils par jour, alerte l'Agence internationale de l'énergie. Le blocage du détroit d'Ormuz paralyse environ 20% du commerce mondial de gaz et de pétrole. 7 ans de prison ont été requis en appel contre Nicolas Sarkozy dans l'affaire du financement libyen de sa campagne présidentielle de 2007. Le parquet a également requis 6 et 2 ans contre ses proches collaborateurs Claude Guéant et Brice Hortefeux. C'était il y a un peu plus d'un an, le jeune Elias, 14 ans, était tué à coups de machette à la sortie de son entraînement de foot à Paris. Le parquet a demandé le renvoi devant la cour d'assises des mineurs de ses deux agresseurs présumés. Il réclame aussi leur maintien en détention provisoire jusqu'au procès. Le conjoint de la femme retrouvée morte dans sa baignoire à Paris a été interpellé à Vincennes. Il était recherché depuis jeudi soir dernier. Une enquête pour meurtre a été ouverte. C'est une hausse mécanique liée à l'inflation. Le SMIC va augmenter de 2,4% le 1er juin, soit 44 euros bruts de plus par mois. Les prix à la consommation ont augmenté de 2,2% sur un an au mois d'avril. On ne sait pas d'où il vient. Un cobra en liberté crée la panique dans une petite commune située près de Toulouse. Le collège et les parcs de Castelginès sont fermés aujourd'hui par mesure de précaution. Des équipes spécialisées sont mobilisées. Et puis la mort de Fleury Dinalo, footballeur légendaire de l'Olympique lyonnais dans les années 60 et 70. Il avait 83 ans. Fleury Dinalo est toujours aujourd'hui le meilleur buteur du club rhodanien avec 222 buts.
7: Le petit prince de Gerland, il y avait 3 joueurs tout à fait exceptionnels à Lyon dans ces années-là. Il y avait Serge Chiesa. Ceux qui ont vu Serge Chiesa disent parfois que c'était plus fort que Michel Platini. Vous vous rendez compte comme l'époque est différente. Serge Chiesa avait refusé l'équipe de France. Il avait refusé l'équipe de France. Pourquoi ? Parce qu'il disait, voilà, moi j'aime être tranquille avec ma femme, je joue avec mon club, et partir en stage, quitter ma famille pour jouer avec l'équipe de France. Il en a quelques-unes, Serge Chiesa, si vous regardez.
27: C'est impensable aujourd'hui,
7: ah mais non,
27: ça.
7: Mais c'est pour ça que ce monde, c'est toujours intéressant de voir le monde comment
27: l'exemple est incroyable,
7: était, ouais. Tel qu'il était. Ouais. Et c'était un joueur d'exception, Serge Chiesa. Je vous dis vraiment, tous ceux qui l'ont connu disent, moi je l'ai vu j'étais petit, hein, j'étais jeune, donc je l'ai peu vu jouer, mais les journalistes, les anciens qui l'ont vu, m'ont souvent dit c'était aussi fort que Michel Platini, voire plus fort, grand technicien, etc. Et on était dans les années 70, l'équipe de France était très médiocre. Il a dit, écoutez, si on m'appelle, je viendrai, hein, je peux pas faire autrement, mais je souhaite pas quitter ma famille. Il a 12 sélections, me dit Fabrice.
27: Oui, entre 1969 et 1974.
7: Voilà, et il a arrêté. Alors bon, ben, tu ne sélectionnes pas un joueur qui veut pas venir, ouais. Mais c'est lui qui a dit, ça m'ennuie de partir le week-end, je suis avec ma femme,
27: mes
7: enfants,
27: etc. Je pensais même pas que c'était possible de refuser l'équipe de France.
7: Mais c'était
27: surtout
7: l'époque.
27: Pour ces raisons.
7: Donc, et puis le troisième, c'était Bernard Lacombe, évidemment, c'était la triplette de l'Olympique Lyonnais au stade de Gerland. Et Bernard Lacombe qui est mort quasiment il y a un an. Donc vous avez ces deux joueurs qui ne sont plus. Et c'est forcément une page du football lyonnais qui se tourne. Merci Émilie Dès, 16h34.
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7: 16h35, que me dites-vous Gauthier Lebret?
27: Il y a une information qui vient de tomber, je vois les chaînes info qui sont parties là-dessus. 7 ans de prison requis en appel contre Nicolas Sarkozy.
7: Émilie Dès vient de le dire à l'instant.
27: Ah pardon, excusez-moi.
7: Émilie Dès l'a dit à l'instant, 7 ans de prison qui ont été requis.
27: Même chose qu'en première instance.
7: Voilà, donc c'est pas une surprise. Non. Et c'est vrai qu'on a suivi ce procès. La défense de Nicolas Sarkozy est quasiment la même. De toute façon, il n'y a pas d'argent libyen qui a été retrouvé dans sa campagne. Mais c'est effectivement une information qui sera développée ces prochaines heures, bien sûr. Alors, nous étions et nous allons terminer sur Kylian Mbappé contre Jordan Bardella. Gérard donnait son avis. Bon, qu'est-ce que vous voulez? Il a le droit de...
27: Oui, il a le droit. Non, mais il y a deux choses. Moi,
7: vous l'avez dit. Ce qui vous choque, c'est parce qu'il est...
10: capitaine.
27: Alors, c'est la première... Non, mais l'autre chose, c'est...
7: On est avec Mathieu.
27: C'est que c'est toujours dans le même sens.
7: Oui, mais c'est vrai. Ça, c'est vrai.
27: Et qu'un autre joueur dirait... Moi, je suis par exemple pour le Rassemblement National, je suis pas d'accord avec mon ami.
7: Mais vous savez ce qui s'est passé?
27: Mais oui, mais c'est ce qu'on dit.
0: Bah oui, mais c'est exactement ce que je dis.
27: Dans le vestiaire, c'est invivable.
7: Non, mais vous savez.
27: Oui, mais c'est le problème.
7: Vous savez l'exemple qu'il y a eu en début de saison.
27: Lucas Chevalier,
7: il a simplement retweeté, liké
27: un post
7: de David Lisnard, c'est bien cela? Je crois que c'est.
27: C'est pas du RN.
7: Non, c'est même. Julien Aubert. Donc Julien Aubert, c'est LR, c'est la tendance droite des LR.
27: Qui s'inquiétait de la montée de la France Insoumise.
7: Voilà. Ah ouais. Exactement. Il a simplement liké ça. Papier dans l'équipe, au Parc des Princes, il y a eu quelques manifestations.
27: Il a dû plaider l'erreur.
7: Et il a plaidé l'erreur. Donc, et là, tout le monde trouve formidable. Ah,
27: voilà. Ça, c'est le sujet. Ça, c'est le sujet quand même. Ça, c'est dramatique.
7: Mais ça, c'est vrai. Alors, Mathieu est avec nous, il est chef d'entreprise. Bonjour, Mathieu.
1: Bonjour, Pascal.
7: Vous êtes chef d'entreprise dans Paris?
1: Oui, agence de tourisme. Absolument.
7: Mais vous êtes le tour. Ah, ben là, on va repartir vers un petit confinement pour vous. Ça va pas être facile.
1: Ah, arrêtez. Non. C'est bon, j'en ai soupé.
7: Je blague. Je le dis au second degré. Et vous avez repris l'activité parce qu'on vous avait souvent eu pendant le Covid. Vous avez retrouvé du chiffre d'affaires?
1: Retrouvé, oui, mais c'est jamais revenu au niveau d'avant. Jamais. Bon, mais j'appelle pas pour ça, là, aujourd'hui. J'ai envie de vous dire 3-4 choses sur Mbappé, si j'ai 3 minutes.
7: Je vous en prie.
1: Cher Pascal, peut-être des choses que vous n'avez pas encore dites, parce que sinon, ça va se répéter, ça va faire une redondance. Déjà, le support, je sais pas si vous avez parlé, le support Vanity Fair, déjà, je trouve que c'est complètement déconnecté. Quand on connaît le profil sociologique d'un électeur du RN, je ne crois pas qu'ils sont tous et beaucoup abonnés à Vanity Fair, qui est un magazine très luxueux, très léché, et que parler de l'électeur du RN dans le magazine Vanity Fair dénote complètement et fait remarquer la déconnexion totale de Mbappé par rapport aux raisons pour lesquelles des électeurs et des Français voudraient voter RN. Je crois que ça, Mbappé ne l'a pas en mémoire. J'ai lu son article pour voir s'il y avait un argument. Bon, j'ai vu que des gens comme eux au pouvoir. Bon, ben voilà l'argument. Donc c'est malheureusement très pauvre et pas très surprenant et rien de nouveau sous le soleil. C'est dommage que quand ils prennent la parole, il n'ait pas parlé, par exemple, de Matteo ou des violences en général dans le football, parce que là, effectivement, ça pourrait avoir un impact, parce que ce qu'il dit, finalement, ça ne fera pas voter plus de gens contre le RN ou pour le RN. Ça ne change à rien, et donc ça, de ce côté-là, il n'y a pas de choses nouvelles. Par contre, bien sûr, ce n'est pas une surprise. En tant que footballeur, artiste, chanteur, comédien, on retourne toujours dans la même ritournelle. Attention, ils sont là, aux portes du pouvoir. Attention. Ah oui, bon, rien de nouveau non plus sous le soleil de ce côté-là. Donc, il s'est offert un petit moment d'attitude démocratique, soi-disant, et de sauveur du pays en s'opposant face au danger du RN. Juste une chose, je trouve que Jordan Bardella et Marine Le Pen, à mon avis, n'auraient pas dû répondre. Alors, ils ont des conseillers, je pense, bien.
7: Ah, ça, c'est une bonne question. Tiens, ça, c'est un angle qu'on n'a pas développé. Je vais demander à Gérard Carreau. Moi, j'ai trouvé plutôt intéressant qu'il réponde, Jordan Bardella, parce que je trouve qu'il faut répondre. Mais Gérard Carreau, qui a une expérience politique, est-ce que l'homme politique doit répondre ?
0: Non, je pense qu'il aurait mieux fait de ne pas répondre. C'est-à-dire de laisser passer, de laisser filer, comme si quelque chose sans importance.
7: Oui, mais alors ils se font insulter. Non, c'est
0: parce
7: comme...
0: que là,
7: c'est la même chose.
10: Et lui, il a raison, Bardella, de profiter finalement du buzz. C'est buzz contre buzz. Mais par contre, c'est pas non plus du niveau de l'ENA, quoi. C'est plutôt un peu 5e B, quoi.
7: C'est toujours. Il se trouve que nous, on est attaqués. On est souvent attaqués. Et moi particulièrement aussi, bien sûr, mais d'autres. Et puis Gauthier aussi. Et dans 9 cas sur 10, je réponds jamais. Par exemple, j'ai jamais porté plainte. Jamais j'ai porté plainte. Là, j'ai répondu à Caroline Fourest sur les réseaux.
27: Vous aviez eu raison, parce que ça suffit, quoi.
7: Voilà, j'ai répondu parce
27: l'équivalence
7: que... L'équivalence, elle parle tout d'un coup de Nova dans son tweet, et puis elle glisse CNews. Elle dit, Nova, c'est un CNews inversé.
27: Il promettait un cancer à Gabriel Attal, exactement. Et il se félicitait de Sophia Ram écrasée par une voiture. Hein.
7: Bon, je réponds jamais. Nova. Et là, j'ai répondu exceptionnellement. Mais la question que vous posez, elle est vraiment intéressante. Moi, j'aime bien la devise de la reine d'Angleterre, Never explain, never complain.
2: Mais là, il est obligé.
7: C'est la
0: question qu'on a, Olivier.
10: Moi, je trouve ça très bien de répondre.
2: Mais c'est Kylian Mbappé, les amis. C'est juste la plus grande star qu'on ait. T'es obligé de répondre.
27: Non, t'es pas obligé, non. Et c'est pas Kylian Mbappé qui va faire basculer l'élection.
0: Mbappé aboie, la caravane passe, quoi.
10: Quel serait l'intérêt pour Bardella ou pour Marine Le Pen de ne pas répondre ? Ils ont complètement raison, même stratégiquement.
27: C'est deux choses différentes, déjà. Parce que Marine Le Pen, on lui pose la question en matinale ce matin. Donc, c'est pas pareil. Et Bardella fait un tweet où il rappelle que.
10: De toute façon, ils disent la même chose.
27: C'est barré du PSG. Le PSG a gagné la Ligue des Champions.
10: Ils disent la même chose. La réponse était déjà prévue entre eux. Tiens, on va répondre ça. On va faire un peu d'ironie. Ça va faire un peu parler de nous. Ils ont complètement raison pour la partie buzz d'en parler. Et puis, par ailleurs, moi, je trouve ça très bien quand on est attaqué, quelle que soit la raison, de répondre et d'aller au front.
7: Alors, ça dépend, je vais vous dire, parce que parfois, vous donnez à celui qui vous attaque une place ou un espace qu'il espérait avoir grâce à vous.
27: Bien sûr.
7: C'est-à-dire que c'est des gens qui ne sont pas forcément lisibles dans l'espace médiatique et en vous attaquant, vous leur donnez ce qu'on appelle l'effet Streisand, je crois. Bon. Donc c'est pour ça que la règle, c'est qu'il n'y a pas de règle. Parfois, il faut se méfier de répondre. On marque une pause à 16h41 et on est avec Mathieu et c'est Olivier qui aura la parole. Olivier Guénec, notre ami Olivier Guénec.
27: Indispensable
7: à cette émission. C'est un peu notre. J'allais dire notre Mbappé. Non, justement. Il est mieux que Mbappé. Hein, il serait qui dans l'équipe de France
0: il
7: est mieux qu'Mbappé.
27: Merci Gérard.
7: Parce qu'il joue collectif.
0: Oui. C'est vrai.
7: Excusez-moi de vous réveiller, Gérard.
0: Je suis suspendu à ce que vous allez dire.
7: Il est 16h42.
27: Merci, Gérard.
7: Il est 16h42. On est avec Mathieu, chef d'entreprise, qui nous parle de Jordan Bardella et de Kylian Mbappé. Et après, on parlera de gestes de la main de Brigitte Macron sur le visage du chef de l'État avec Florian Tardy, journaliste de Paris Match, qui a fait des révélations tout à fait
10: passionnantes.
7: Passionnantes. 16h42, à tout de suite.
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7: Il est 16h45, on est avec Mathieu, chef d'entreprise de Paris, qui nous parle de la position d'Mbappé contre Jordan Bardella. Et qui prenait la parole? C'était notre camarade. Olivier Guenec.
2: Non mais contrairement à ce qu'on a pu dire avant, moi je trouve que Kylian Mbappé à chaque fois il est très courageux. Je pense, parce qu'à chaque fois qu'il prend la parole, il sait qu'il va se prendre des coups, je pense. Et non, mais il est très courageux.
4: Il n'y a pas plus convenu.
7: C'est le contraire.
2: Il n'y a pas plus convenu, il n'y a que nous pour dire que c'est convenu.
7: Le courage, c'est le contraire.
2: Je ne partage pas ce qu'il a dit, je dis juste qu'il a le courage.
7: Mais il n'y a pas de courage.
2: Il y a de la, en tout cas, quand il parle, il se passe quelque chose. Il y a de la saveur, il avait pris position contre les sponsors, contre le rythme des matchs.
7: Il n'y a pas de courage à dire ce que 100% de la doxa pense, c'est-à-dire de tous les gens qui éditorialisent dans ce pays, dans l'espace médiatique, de France Inter à Libération, en passant par c'est ce soir, c'est l'époque, c'est ceci et c'est cela, et quotidien, ça, ils sont
4: soutenu
7: tous
4: par
7: SoFoot,
4: là, j'ai vu un tweet de SoFoot qui le soutenait.
7: Voilà. Non, mais... Et même, je vais vous dire.
10: Il est plus malin que courageux.
7: Et même, enfin, je vais vous dire autre chose. Si j'étais cynique, je dirais qu'il s'en sert presque comme bouclier pour éviter les critiques sur son jeu. Donc, vous voyez, je pourrais même aller jusque-là. Et que c'est une sorte de protection qu'il met en place parce que personne n'ose attaquer.
2: Quand il parle, il se passe quelque chose. Et c'est rare aujourd'hui avec quelqu'un, une grande personnalité.
7: Le courage, c'est pas ça. C'est d'aller à contre-courant, le courage.
4: Je vais te donner un exemple précis de ce que c'est que le courage. Hier, on en parlait à la pause. CNews a diffusé un long format sur Samuel Paty. On a reçu ensuite
7: Olivier Guenec,
4: Gauthier Lebret. Ensuite, on a reçu Thibaut de Montbrial, qui est l'avocat de la sœur de Samuel Paty, Mickaël Paty. Il en a parlé à l'antenne. Il est accompagné en permanence de policiers parce que depuis 9 ans, il se bat contre l'islamisme. Ça, c'est le courage. Ça, c'est le vrai courage. Kylian Mbappé, c'est convenu au possible. Convenu au possible. Il y a zéro courage. Il est soutenu partout, dans tout l'espace médiatique. Il n'y a qu'ici qu'on venait en faire un débat où il y a des voix dissonantes. Donc, c'est absolument pas le courage. Le courage, ça serait de dénoncer les positions de la France insoumise qui flirte avec l'antisémitisme, de dénoncer la violence dans le football amateur après une agression qu'on a vue, de dénoncer ce qu'on a pu voir dans le livre de Patrick Caram, qui est avec Valérie Pécresse à la région Île-de-France et qui dit qu'il y a une montée de l'islam politique dans le football. Ça serait du courage. Là, c'est convenu au possible. Convenu au possible.
7: Bon, et en tout cas, on espère qu'il jouera qu'il fera une belle Coupe du Monde. Il l'avait fait excellente en 2018. En 2022, c'était un peu différent. C'est un grand joueur.
4: Il vous avait fait trembler sur France-Argentine. Hein. C'était exceptionnel.
7: Oui, c'est ce que je veux dire. En 2018, il a été exceptionnel.
2: Et vous dites que 22, c'est plus contrasté.
4: Non, moi, je parle de la finale, de la dernière finale.
7: La finale était...
4: France-Argentine, c'était la finale.
7: Oui. Mais en 2018, il avait été particulièrement bon. En 2022 aussi. C'est quelqu'un qui a énormément de...
4: Il fait une remontada de la finale et qui est exceptionnelle.
7: Avec la France,
2: il est toujours très bon.
7: Mais c'est pas le sujet. Le sujet, c'est est-ce que l'équipe de France est moins bonne aujourd'hui avec lui? Que lui soit bon, il l'est toujours.
3: Le Real Madrid, il est très bon au Real Madrid. Il se trouve que le Real Madrid est moins bon avec lui, ou en tout cas fait une moins bonne saison.
27: Je trouve que c'est pas le même joueur, moi, avec l'équipe de France.
3: Bon, et le PSG, je vous répète, Enrique a souhaité manifestement ne pas le garder. Donc c'est un jeu collectif, le foot. Et on a tous connu des footballeurs qui sont toujours très bons, mais ils sont dans des équipes qui, parfois, l'équipe est moins bonne quand ils jouent dans cette équipe. Ça peut arriver, c'est tout à fait particulier. Mais un joueur, il doit être au service de l'équipe. Mais je pense que lui, il peut l'être. Hein. Ils ont aussi des excuses, ces footballeurs. La notoriété qui leur tombe dessus au très jeune âge, c'est pas bien facile à vivre.
27: Et pas n'importe quelle notoriété.
3: Exactement. Hein, pour Mbappé, c'est compliqué. Sans doute, s'il veut vivre une vie normale, c'est quasiment impossible. Il est 16h49, on parle peut-être du fait du jour.
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3: Ça fait parler, et il y a un an, des images montraient un geste de la main de Brigitte Macron sur le visage du chef de l'État alors que le couple s'apprêtait à descendre d'un avion au Vietnam. C'est l'épisode dit de la gifle. À l'époque, Emmanuel Macron avait déclaré qu'il s'agissait d'une simple plaisanterie entre lui et sa compagne. Un journaliste de Paris Match, que nous connaissons, Florian Tardif, avance une explication. Il s'agirait d'une scène de jalousie. Florian Tardif.
20: Oui, c'est une scène de couple, en fait. Voilà. Et on le regrette. On le regrette aujourd'hui à l'Élysée, tout simplement parce qu'ils auraient pu montrer à ce moment-là qu'ils étaient un couple, qu'ils étaient un vrai couple, qu'ils n'étaient pas un couple parfait. C'est l'histoire qu'on nous donne depuis le début du premier quinquennat.
21: Mais vous savez ce qui s'est passé?
20: Non, c'est un couple. Oui, ce qui s'est passé, c'est qu'elle a vu un message d'une personnalité connue, une actrice iranienne, Golshifteh Farahani. Je donne son nom, tout simplement parce que ça a été à un moment donné des rumeurs qui ont couru dans Paris. Ce n'est pas une rumeur. Je l'ai dit concrètement à l'Élysée, c'est une version qui n'est pas la leur. C'est une version que j'ai recoupée, tout simplement parce que tout ce qui est présent dans le livre, ce sont des faits et uniquement des faits. Et le président de la République, depuis quelques mois, ce n'est plus le cas, mais pendant quelques mois, a entretenu une relation platonique. C'est ce qu'on m'a dit, c'est ce qu'on m'a répété en tout cas dans leur entourage. C'est ce que je dis ce matin. Mais des messages qui sont allés assez loin, qui m'ont été rapportés par des proches, jolie, etc. Et ça a entraîné des tensions au sein du couple, qui a entraîné cette scène privée qui est devenue public, tout simplement parce qu'à un moment donné, il y a eu un quiproquo dans l'avion où on pensait cette dispute assez conséquente, terminée. Ce n'était pas le cas.
3: Bon, Florian Tardif est un garçon remarquable, il a travaillé avec nous et je me souviens effectivement du bon rapport que nous avions ensemble. C'est toujours pour un journaliste particulier lorsqu'il arrive sur le domaine privé, et il dit cette chose quand même qui me paraît étonnante. Des proches m'ont confirmé qu'il y avait des échanges de textos entre le président de la République et cette jeune femme. Des proches. Quels proches?
10: Quels proches? On ne peut pas balancer les sources.
3: Oui, mais quels proches? C'est un drôle de proche, déjà. Quelqu'un qui trahit un président de la République sur un domaine aussi privé. Alors, je ne sais pas si il a eu ces témoignages-là précisément, parce que qui est proche d'Emmanuel Macron? Il n'y a pas 36, hein, des gens qui... Bon, c'est les enfants de Brigitte Macron elle-même, c'est pas elle qui lui a dit. Donc, les autres, ils ont accès au téléphone pour vérifier si Emmanuel Macron envoie des échanges ou pas. Bon, en revanche, cette rumeur existait. Florian dit, ce n'est pas une rumeur. Moi, j'étais surpris que Florian Tardif le dise comme il le dit ce matin.
27: Je pensais pas qu'il sortirait le nom de Golshifteh Farahani. Oui.
3: Voilà, pour plein de raisons d'ailleurs. Et je le disais hors antenne, donc je peux le dire aussi à l'antenne. C'est vrai que Paris Match, c'est un journal qui est détenu par Bernard Arnault et LVMH. Il y a une forme de proximité entre Paris Match et l'Élysée. Alors, traditionnellement...
27: Là, c'est pour son livre publié chez Albin Michel.
3: Oui, mais Florian est un journaliste de Paris Match aussi. Mais je suis d'accord avec vous, c'est bon. Mais c'est vrai que traditionnellement, depuis toujours, entre Paris Match et c'est pas lié d'ailleurs simplement au fait d'LVMH, il y a toujours un lien qui existe, un lien de complicité, j'ai envie de dire.
27: C'est quand même Mazarine, c'est Paris Match.
3: Oui, mais avec l'accord de Mitterrand. Donc c'est pour ça que j'étais aussi étonné. Bon, alors là, vous avez eu raison de le préciser, il n'est pas dans le cadre de Paris Match. Vous avez parfaitement raison de le préciser.
27: Il faut préciser que l'Élysée a donc démenti, l'entourage de Brigitte Macron a démenti auprès du Parisien, disant que la Première Dame ne s'amusait pas à fouiller le portable de son mari.
3: Oui.
0: Moi, je pense que Florian, moi je l'ai connu ici, comme nous tous, C'est un bon journaliste. Il sait ce qu'il manie. Il manie de la dynamite, là, même. Hein. Bon, on est un an de la présidentielle. Bon, s'il l'a écrit, j'ai été surpris qu'il donne le nom de la soi-disant actrice qui... Hein. J'ai été surpris qu'il aille jusque-là. Je pense qu'il a des biscuits pour avoir sorti ça.
27: Sinon, ça a failli déjà sortir dans la presse. Hein,
0: ça a été démenti, mais ça me... Je pense qu'il a des biscuits jusqu'à... Preuve du contraire, j'ai plutôt tendance à faire confiance à ce qu'il raconte.
10: En tout cas, ce qui est intéressant dans cette histoire, c'est la...
3: Caroline Iturbide.
10: C'est la réalité de ce couple, la jalousie dans le couple, la gifle qui part, le fait qu'effectivement, ce soit un peu secret, on ne dise pas...
3: C'est curieux de gifler quand même le mec qui en vit. Je ne sais pas si ça vous est arrivé dans votre vie, Caroline.
10: Non, mais vous avez giflé. C'est pas le geste, mais c'est vraiment l'histoire de la jalousie. La jalousie et l'amour sont quand même toujours hyper liés. Si on n'est pas jaloux, on n'aime pas... profondément.
27: Est-ce que tu qualifierais ça de gifle? Parce qu'elle le repousse sur le bas du visage.
10: On n'a pas vu le geste. On voit bien que lui il est un petit peu gêné, etc. Mais en tout cas, c'est vrai
3: que... Vous avez déjà giflé un homme de votre vie?
10: Caroline, je pense que j'ai levé un peu... Bah, pour les mêmes raisons.
3: C'était pas
10: pour des raisons de jalousie.
3: Ah bon?
10: Bah oui, parce qu'en fait, quand vous aimez vraiment...
3: Et vous aviez quel âge?
10: On découvre toujours la même chose.
3: Non, mais vous aviez quel âge?
10: J'avais une vingtaine d'années.
3: Et qu'est-ce que vous aviez découvert?
10: J'avais découvert une liaison, des textos, des photos. Ça rend fou. Enfin, vous êtes amoureux.
3: Et qu'est-ce que vous aviez fait? Et vous aviez fouillé?
10: J'avais fouillé. Ouais. Ah, ouais. Bon, moi, je fouille. Je vous dis la vérité, ça m'arrive. Mais oui, parce que je trouve que c'est de temps en temps, je le fais beaucoup moins aujourd'hui, mais attendez, je parle d'une époque où je l'ai fait beaucoup.
3: Je
10: sais que c'est pas forcément bien. Quand on fouille en général ou quand on cherche, on trouve. Bon, c'est le problème. Mais en tout cas, sachez que quand vous êtes très amoureux de quelqu'un, c'est vrai que quand vous découvrez une trahison, une tromperie, des textos sur lesquels vous n'avez pas envie de tomber...
3: Ça s'est arrêté après ou ça a continué?
10: La relation?
3: Oui, elle s'est arrêtée net?
10: Non.
3: A continué?
10: Non, ça ne s'arrête pas net parce qu'en fait, on essaye de comprendre, on essaye de savoir en quoi on est responsable, pourquoi on
3: n'est pas responsable.
10: Non, mais... Je vous parle, j'ai 46 ans, j'ai grandi, j'ai mûri, je suis plus calme, etc. Mais c'est vrai que dans la fougue de certaines histoires, la jalousie fait vraiment une sorte de cohabitation avec l'amour. Et moi, j'étais quand même très persuadée, pendant longtemps, que s'il n'y a pas de jalousie, il n'y a pas d'amour. Moi, je suis fière, par exemple, que mon mari soit jaloux. C'est quand même un... C'est quand même un marqueur,
3: quoi,
10: c'est un signal.
3: Il a raison.
1: Il a de quoi s'inquiéter.
10: Il a raison d'être un petit peu seul dans cette conversation, par contre.
3: Non, mais quand vous me dites.
1: Vous êtes jaloux, vous, Pascal?
3: Ne parlons pas de moi, mais je suis jaloux. Si tu as des raisons de l'être, tu l'es. Si vraiment tu vois ta femme.
1: Il y en a qui le sont sans raison, c'est ça? Jusque-là, tout le monde l'est. Mais si, c'est avant, justement, que c'est intéressant.
3: Mais honnêtement, non, je suis pas d'un tempérament. C'est pas ça qui me caractérise. Je n'imagine pas qu'on puisse me tromper. Il est 16h50. J'ai bien peur, d'ailleurs, sans doute. Mais qu'est-ce que vous voulez?
27: Pourquoi vous n'imaginez pas qu'on puisse vous tromper?
3: Mais parce que j'en sais rien. C'est bien, ça quand même. Arrêtez, j'ai pas envie de parler de.
1: Toi, Gérard, t'es jaloux?
0: Joker.
3: Non, vous êtes jaloux, Gérard.
0: Un peu. Mais je crois que quand on aime quelqu'un, on est toujours un peu jaloux quand même.
3: Bien sûr, mais tu peux avoir confiance en l'autre. Moi, j'ai confiance. confiance.
27: Il s'en tire bien.
3: 16h57. Bon, on va revenir quand même à Florian Tardif parce que ça nous intéresse à ce qu'il a dit. Parce que l'Élysée peut réagir quand même. Il se met dans une situation, Florian.
27: Il peut
3: réagir au-delà.
27: Qu'est-ce qu'ils voulaient dire? Ils vont faire quoi?
3: C'est la vie intime du président de la République qui est mis...
27: Je vous l'ai dit, il y a une fois, c'était à deux doigts de sortir dans la presse.
3: Et c'est au dernier moment,
27: c'est pas sorti.
3: 16h58, à tout de suite.
6: 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Et à 16h30, ce sera le rappel des titres avec Émilie Dèze.
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3: Et 17h01, on est avec Émilie Dès qui nous rappelle les titres.
31: Bonjour à tous. Nicolas Sarkozy est innocent, nous le démontrerons, a déclaré l'avocat de l'ancien président. 7 ans de prison ont été requis en appel à son encontre dans l'affaire du financement libyen de sa campagne présidentielle de 2007. La même peine qu'en première instance. 6 et 2 ans ont été requis contre ses proches collaborateurs Claude Guéant et Brice Hortefeux. Les ministres de la Santé européens sont réunis cet après-midi pour se coordonner face à l'antivirus. La situation est sous contrôle, a martelé Emmanuel Macron. La Française, testée positive, est toujours dans un état grave en réanimation à l'hôtel Bichat à Paris. Les 4 autres Français rapatriés sont tous négatifs. Et désormais, l'ensemble des 22 Français cas contact sont hospitalisés. Les résultats de leurs tests seront connus aujourd'hui. Tout lien avec l'antivirus est écarté. Plus de 1700 personnes sont confinées à bord d'un paquebot de croisière à Bordeaux après la mort d'une passagère. Une cinquantaine d'autres ont été touchées par des symptômes compatibles avec une infection digestive aiguë. Les résultats d'analyse sont attendus dans la journée. Notez que le député Ensemble pour la République, Sylvain Maillard, sera demain matin à 8h10 l'invité de la grande interview Europe 1 CNews. Le SMIC va augmenter de 2,4% le 1er juin. Une augmentation mécanique liée à la reprise de l'inflation, précise le ministre du Travail. Pas de coup de pouce, donc, quand l'inflation dépasse 2%, le SMIC est également augmenté automatiquement. Minelli fermera définitivement le 30 mai. Fondé en 1973, le chausseur a été placé en redressement judiciaire en mars dernier, 2 ans et demi après une procédure identique. Le parquet demande un procès aux assises pour les deux mineurs auteurs présumés de l'agression mortelle d'Elias, 14 ans. Il avait été tué d'un coup de machette en janvier 2025 à Paris. Le ministère public demande le maintien en détention provisoire des deux suspects jusqu'au procès. 7 mois après le casse du siècle, un rapport révèle que la sécurité du Louvre a été négligée ces dernières années. Le rapporteur de la commission d'enquête parlementaire sur la sécurisation des musées préconise notamment d'en finir avec la désignation de leurs dirigeants par l'Élysée. En octobre dernier, 8 joyaux de la couronne ont été dérobés en plein jour au Louvre. Le collège et les parcs d'une petite commune située près de Toulouse sont fermés aujourd'hui par mesure de précaution en cause. La découverte d'un cobra venimeux en liberté. Des équipes spécialisées des pompiers sont en cours d'intervention. La princesse Kate est en Italie. Une visite de 2 jours sur le thème de la petite enfance. Son premier déplacement officiel à l'étranger depuis l'annonce de son cancer. Elle est aujourd'hui en rémission. Et puis vous êtes nombreux sur les routes pour le début ce soir du pont de l'Ascension. La journée est classée rouge dans le sens des départs. C'est même noir en région Auvergne-Rhône-Alpes.
3: Parce qu'effectivement, c'est un des week-ends où il y a le plus de monde sur les routes. Il est 17h04. Merci, cher Émilie Dez.
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3: Et nous sommes toujours avec Caroline Iturbide, Gérard Carreau, Gauthier Lebret, Olivier Guénèque. Ça fait parler, on l'a dit il y a un an, des images montraient un geste de la main de Brigitte Macron sur le visage du chef de l'État, alors que le couple s'apprêtait à descendre d'un avion au Vietnam. C'est l'épisode dite de la gifle. On a entendu Florian Tardif, journaliste de Paris Match, ce matin sur RTL, qui explique que Madame Macron a donc fouillé finalement dans le portable de son mari, de son président de mari.
27: Non, il dit pas ça, il dit qu'elle est tombée dessus. Ah,
3: bah, on tombe pas dessus.
27: Non, mais ils peuvent être côte à côte et il y a un SMS qui apparaît.
3: Je crois. D'ailleurs, je crois que l'Élysée a dit que Madame Macron ne fouillait pas dans le portable.
27: C'est comme
3: de son
27: ça qu'elle
3: mari.
27: A répondu, absolument.
3: Exactement.
10: Mais vous fouillez quand vous avez un doute, vous fouillez pas comme ça non plus.
3: Mais d'abord, quand il y a aucune raison de s'inquiéter. Je suis surpris, par exemple, votre mari. On va pas revenir sur votre liaison avec votre mari. C'est pas une liaison d'ailleurs, puisque vous êtes
10: mariée. Mais on parlait pas du tout, je parlais pas de mon mari.
3: Il a un code, votre mari, j'imagine, sur son portable.
10: Bah oui, mais je fais plus ça aujourd'hui, je fouille pas dans son téléphone. Mais de toute façon, je trouve que dès qu'il y a un comportement un petit peu suspect, parce que malheureusement.
3: C'est quoi un comportement suspect?
10: Un comportement suspect, vous savez, quand vous êtes trompé ou inversement, il y a toujours un moment où vous faites une petite erreur. Et si vous êtes un tout petit peu attentif, vous voyez que il y a un comportement qui change un peu, donc vous observez.
3: C'est sûr qu'il rentre tous les jours 4h du matin,
10: avec pas aussi un parfum féminin
3: non, mais parfois, sur lui, là, tiens, c'est étrange.
10: Non, mais vous croyez pas,
3: bureau,
10: vous croyez
3: ma chérie,
10: pas, vous croyez pas trop malin, vous croyez Comment? Pas trop malin. Les hommes, en plus, souvent, se font vraiment choper parce que votre attitude et votre comportement en couple changent de manière assez nette. Vous êtes quand même moins subtil que les femmes.
3: Ce que vous êtes en train d'expliquer, c'est que vous, quand vous trompez votre mari, ça ne se voit pas.
10: Non, je dis juste que l'homme, en général, est beaucoup moins discret sur des trucs dans le comportement qui font que nous, on le note. Et quand on note qu'il y a un comportement un petit peu suspect...
3: Vous croyez qu'on s'en rend pas compte, nous, quand vous aimez qu'un autre homme ou que vous trompez quelqu'un, vous nous prenez pour des blin-blin, vous croyez quoi?
10: J'en sais rien, mais je trouve que vraiment l'homme se fait très rapidement choper parce que justement, vous changez d'attitude, vous changez de comportement, et quand on note ça, nous on est un petit peu plus observatrice, donc on va un peu vous piéger, entre guillemets, et à un moment donné, on va bien voir que vous recevez des textos, que machin, et quand vous êtes très amoureux, c'est vrai que on perd un peu ses nerfs. Déjà parce qu'on a beaucoup de peine,
3: bien
10: et qu'on
3: sûr,
10: est très
3: sûr,
10: triste,
3: et
10: qu'on se sent vraiment...
3: Bon, et cette histoire, donc, ne s'était pas... vous aviez raccommodé quand même, après
10: oui,
3: cette histoire.
10: Oui, bien sûr, mais bien, enfin, raccommodé. Mais,
3: ça non, mais parfois, ça peut s'arrêter.
10: Ça a fini par se terminer, puisque
3: voilà,
10: c'est pas du
3: peux,
10: tout...
3: Je connais des gens, vous ne les trompez qu'une fois, vous les trompez pas deux fois, ça s'arrête à la première fois.
10: Oui, moi j'en connais aussi. Après, bon, ça c'est encore... Enfin, si vous voulez, on en parle, il n'y a pas de problème. Moi, je pense que ça mérite toujours une... comme une deuxième chance, parce qu'il y a toujours une explication.
3: Oui,
10: forcément,
3: il y a toujours une explication. Mais...
10: L'autre vous a trompé.
3: Oui, bien sûr, bien sûr. Bon, là, qu'est-ce qui se passe dans le couple Macron, alors, cher Gauthier Lebret? Parce que relation platonique, donc c'est démenti par l'Élysée.
27: Pour Goldschmidt et Farhany, et le président
3: déjà,
27: de la République.
3: Déjà, je trouve que... Alors, cette jeune femme, elle va peut-être prendre la parole, cette jeune femme.
27: Elle avait déjà été interrogée sur le sujet en filigrane, dans une interview où l'intervieweuse posait pas trop la question, et donc elle ne répondait pas trop à la même question. question.
3: Mais elle fait quoi, cette jeune femme? Elle est journaliste.
10: Elle est actrice.
27: Comme Shifteh Farhadi, mais non, c'est une actrice absolument remarquable. Oui, qui a tourné chez Asghar Farhadi, qui a tourné chez Ridley Scott, enfin, qui a fait plein de films.
3: Mais elle habite en France?
27: Mais bien sûr, elle a fui l'Iran, elle a fui le régime des Mollahs. On parlait de courage, elle est très courageuse. Elle, non seulement elle a fui les régimes des Mollahs, et ensuite elle a posé nue.
3: Elle avait pris la parole au César, je crois.
27: Mais elle a pris la parole plein de fois. C'est vraiment une actrice.
3: Elle est très connue, évidemment.
27: Et Shifteh Farhadi, elle a même une carrière à l'international. Elle a tourné avec Leonardo DiCaprio.
3: Mais évidemment, elle va être interrogée, j'imagine, ou elle va être.
27: Bah, elle va peut-être pas vouloir être interrogée. Hein.
3: Oui, et puis c'est pas agréable pour elle non plus d'être au centre de cela.
27: C'est sûr. C'est agréable ni pour le président de la République, ni pour Shifteh Farhadi, ni pour la première dame. Ça, c'est sûr.
3: Oui. Bon, bah écoutez, je ne sais pas si vous avez un avis là-dessus, Gérard Carrérou. Le monde a bien changé. Hein.
0: Moi, j'en reste à ce que j'ai dit. Si le journaliste Florian Tardif a des biscuits.
27: Oui, mais alors, ça, c'est une vraie question. C'est vrai, d'accord, mais est-ce que, même si on a des informations là-dessus, on le révèle?
0: Oh, écoutez, oui, maintenant on est entré, on en a parlé ici même.
3: Dans de l'avion. Mais on a prêté au président de la République, à tous les présidents de la République, des liaisons, sauf à Georges Pompidou. C'est-à-dire que au général de Gaulle, on lui a prêté des liaisons. Je ne veux pas faire insulte à la mémoire du général de Gaulle, mais notamment avec quelques personnes qui lui apprenaient la comédie, je crois, de mémoire. Georges Pompidou, tout le monde.
27: On lui a fait pire, Georges Pompidou. Donc, on a fait pire à sa femme.
3: Non, mais Georges Pompidou, oui. Alors, ouais. Georges Pompidou, effectivement, mais tout le monde savait que le couple qu'il formait avec Claude Pompidou était un couple d'amour et ils ont donné cette image très forte d'un couple soudé avec effectivement ces histoires abominables qui ont été...
27: L'affaire Markovitch.
3: Exactement, là, dans l'affaire Markovitch.
27: Et puis, très malheureuse d'être à ce poste-là de première dame, enfin, qu'on n'était pas vraiment un, mais elle n'aimait pas l'incursion.
3: Valérie Giscard d'Estaing a eu, effectivement...
0: Voyage présidentiel que j'ai fait, on avait deux jeunes femmes dans l'avion dont tout le monde disait « Ce sont les petites amies du président de la République ». Il y en avait une qui était une actrice, d'ailleurs. Oui, oui, mais vous me regardez.
3: Oui, parce que je trouve que vous lâchez les chevaux sur tous les sujets désormais.
0: Il y en a plus rien à faire.
3: Vous êtes désigné, mais je trouve que Gérard.
27: Gégé en roue libre.
3: C'était une actrice célèbre.
0: Elle est dans des films que j'ai revus récemment. Cathy Rosier, ça vous dit quelque chose?
3: Mais Cathy Rosier.

0: il y a 5, 6, 7 personnes, et puis on leur, lui dit, bah, essaye de reconnaître la personne qui a tué. Donc il y a Alain Delon, et puis il y a tout le monde, il y a les inspecteurs à côté qui ont mis le chapeau, et puis le trench, et Cathy Rosier fait semblant de ne pas reconnaître, ne reconnaît pas d'ailleurs, c'est pas fait semblant.
1: Il y a un goût pour le cinéma.
0: Comment ?
1: Je dis, il y a un goût pour le cinéma.
0: Et Cathy Rosier était une femme, effectivement, elle est décédée hein, depuis, mais Cathy Rosier était une femme qui avait une certaine présence dans ses années.
1: Jacques Chirac, Claudia Cardinal, c'est aussi une notoriété publique.
0: Oui, alors effectivement, on a prêté à Jacques Chirac des aventures, on a prêté à Nicolas Sarkozy, non d'ailleurs, parce que Nicolas Sarkozy c'était encore autre chose, il s'est marié tout de suite à l'Élysée, donc lui on ne lui a pas prêté d'aventures, et en revanche on a prêté évidemment au président Hollande quelques aventures, et puis donc à Emmanuel Macron, on lui prête aujourd'hui cette aventure, ce qui est quand même assez étrange. Bon, nos présidents, voilà tels que sont les choses. Bon, il est 17h11, on va marquer une pause et on va parler du film L'Abandon qui sort aujourd'hui au cinéma. Et cela, on va retrouver le sérieux qui sied à ce drame. Il met en scène les 11 derniers jours de Samuel Paty, le professeur d'histoire géographie, a été tué, décapité par un terroriste. Hier, j'entendais, ça m'a fait froid dans le dos ce que dit sa sœur.
1: Quand elle découvre le corps de son frère.
0: Exactement. Pouah. Ça me fait froid dans le dos. Et Amin Elbaï est là, il est juriste, il est chargé d'enseignement et il va nous en parler dans une seconde.
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17: 17h15 sur Europe 1, Pascal Pro et ses chroniqueurs de retour dans un court instant pour Pascal Pro et vous, que vous écoutez du côté de Niort. 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
6: Il est 17h16, Caroline Iturbide, Gérard Carreau, Gauthier Lebret et Olivier Guénec sont là. Dona Vidal-Revel était venue nous voir, mais vous pouvez nous dire bonjour, Dona Vidal-Revel. Ah mais il est parti.
7: C'est
6: il
7: n'a
6: pas voulu, il est le directeur, on est maltraité par la direction d'Europe 1. Il est reparti, monsieur Dona Vidal-Revel. Et d'ailleurs, Olivier Guénec était dans le couloir avec lui, je ne sais pas s'il a négocié un petit sou.
8: J'ai rien obtenu, rien obtenu du tout.
7: Un transfert, mais ne vous inquiétez pas.
6: Il est possible que vous ayez négocié ça ?
9: Le dernier petit sou, encore un petit sou.
6: Voilà, je ne l'utilise pas beaucoup, malheureusement.
8: Trop peu, oui.
6: Ouais, trop peu. On va être sérieux, et on va être au-delà du sérieux d'ailleurs, parce qu'on va aborder un sujet évidemment dramatique, et on est avec Amine Elbaï, que vous connaissez, qui intervient
10: bonjour,
6: sur
10: Pascal.
6: L'antenne de CNews, bonjour. Et sur l'antenne d'Europe 1. Le film L'Abandon sort aujourd'hui au cinéma. Je ne l'ai pas vu d'ailleurs. Je ne sais pas si vous l'avez vu, Gauthier.
8: Très peu l'ont vu. Il est projeté ce soir à Cannes. Thibaut de Montbrial l'avait vu. Il a dit que c'est tout à fait extraordinaire et que c'est un film courageux parce qu'ils n'ont rien édulcoré.
6: Il met en scène les 11 derniers jours de Samuel Paty. Le professeur d'histoire géographique a été tué, vous le savez. Le film est donc projeté au Festival de Cannes, hors compétition.
8: Absolument.
6: Ce soir. D'ailleurs, il faut saluer cette initiative.
8: Totalement.
6: Parce que ça montre que Cannes, justement, n'est pas que un film de cinéma, c'est aussi un film politique, quoi, un festival politique, sociétal, et je trouve que c'est une bonne chose, Amine Elbaï.
10: Oui, bien sûr. Le film a été annoncé d'ailleurs très rapidement à l'issue du procès d'appel de Samuel Paty.
6: Et entre les mensonges d'une collégienne, l'abandon, lui qui avait un marteau dans son sac pour se protéger, la lâcheté de certains collègues, deux enseignants qui s'étaient désolidarisés de son cours, c'est un film évidemment qui est extrêmement important. Ça va être intéressant de voir si les gens ont envie de voir ça. Parce que le cinéma, c'est aussi, bien sûr, parfois pour apprendre et pour réfléchir, c'est surtout pour se divertir. Donc, est-ce que les gens... Et je n'ai pas la réponse à cette question. Dans un arbitrage familial ou un arbitrage de couple, le soir où ils choisissent un film, disent « je vais aller voir ce film », qui est un film rude, qui est un film dramatique. Écoutez, Michael Paty, j'aimerais pour tout vous dire que ce film ait beaucoup de succès. J'aimerais. S'il passait à la télévision, ce serait différent. Aller au cinéma, c'est une démarche différente. Je voudrais qu'on écoute Michael Paty, auditionné au Sénat en octobre 2023. C'était l'extrait diffusé hier soir sur CNews dans le documentaire « Les derniers jours de Samuel Paty ».
11: Il est temps de réaliser que la fameuse phrase lancée par M. Blanquer « Il y aura un avant et un après Samuel Paty » n'a pas eu les effets attendus. J'en veux à ces éternels adeptes de l'idéologie du padvaguisme, ceux qui sont les premiers à se mettre à genoux et à regarder tomber ceux qui sont restés debout. Le dernier condamné à mort pour blasphème en France n'est plus François-Jean Lefebvre de la Barre, exécuté en 1766 à Abbeville. C'est désormais Samuel Paty, exécuté en 2020 à Conflans-Sainte-Honorine.
6: Bon, la démarche, vous l'avez vu, Amine Elbaï, le film ?
10: Non, je ne l'ai pas encore vu et j'irai le voir au cinéma. Mais c'est intéressant.
6: Il sort quand d'ailleurs ce
8: aujourd'hui,
6: film aujourd'hui. Il est sorti aujourd'hui. Hein, il est projeté ce soir à Cannes, mais il est déjà sorti aujourd'hui.
8: Il y a déjà des séances absolument et la projection est ce soir à Cannes.
10: Mais c'est intéressant cet angle de l'abandon. Parce que l'abandon supposerait aujourd'hui, dans l'après Samuel Paty, que les professeurs aient la volonté de vouloir aborder ces sujets à l'occasion de cours d'enseignement, de morale civique, qui sont d'ailleurs des cours obligatoires. Sauf qu'aujourd'hui, la donne, elle a totalement changé depuis l'affaire Samuel Paty. D'abord, c'est le pas de vague qui a repris le dessus. Il y a un certain nombre de sujets qu'on n'aborde plus aujourd'hui à l'école et nos écoles.
6: Lesquels ?
10: D'abord, le sujet de la place de l'islam, de l'influence de l'islam dans l'histoire des religions, qui sont abordés dans une partie du programme, c'est vrai, au lycée. Si bien que nos écoles sont devenues aujourd'hui le miroir actif de nos insuffisances, parce qu'elles concentrent dans un milieu feutré et obligatoire un certain nombre de problèmes sociaux avec des tensions communautaires, des tabous sociétaux, mais reflétés et mis en mouvement à l'école.
6: Mais vous êtes certain, par exemple, que la place de l'islam n'est pas abordée dans les classes ? Parce que si j'appelais un professeur d'histoire-géographie de 3e, il me dirait que forcément il aborde ça si c'est au programme.
10: c'est censé être au programme, mais on l'aborde différemment. C'est-à-dire que moi, j'ai eu l'occasion de m'engager après les attentats du 13 novembre 2015 dans la réserve de l'éducation nationale, où on intervient à la demande, hein, c'est encore une fois une démarche volontaire, des CPE ou des professeurs, pour essayer d'aborder ces questions avec les élèves, parce que les professeurs n'arrivent plus à le faire seuls. Parce qu'aujourd'hui, ils ont besoin d'un un élément extérieur pour pouvoir essayer de créer un dialogue direct avec les enseignants, avec les élèves. Aujourd'hui, on ne parle plus d'un certain nombre de sujets à l'école. Je ne sais pas si c'est d'actualité, mais moi, je n'ai pas entendu parler d'un problème sur la baïa en 2025. C'est plus du tout d'actualité. On ne parle plus du tout des sujets qui fâchent. On ne parle plus du tout de la laïcité. On ne démontre plus.
6: Mais qu'est-ce que vous voulez dire par là? C'est qu'il y a des jeunes gens qui rentrent avec une abaya et on n'en parle plus?
10: Mais non. Il y a une différence.
6: Parce que vous dites qu'on ne parle plus du problème de l'abaya parce qu'il a été résolu par le ministre Attal, en l'occurrence.
10: Je ne suis pas d'accord. Le problème n'a pas été résolu. On n'a pas interdit l'abaya comme on a interdit le voile en 2024.
6: L'abaya n'est pas interdit?
10: La loi de 2004, elle interdit le port du voile. Mais l'abaya, il n'y a pas d'interdiction. L'abaya, c'est nous donnons instruction au proviseur, le soin de désigner tel vêtement et d'apprécier si oui ou non il doit être interdit. Sauf que l'application concrète de l'interdiction, elle est sujet à débat, puisqu'elle dépend directement de la réalité locale. Est-ce que oui ou non le professeur, est-ce que oui ou non le proviseur accepte
6: de... Oui, mais vous avez un président de la République qui nous dit hier qu'on est 100% algérien, 100% marocain et 100% français. Donc forcément, ça veut dire que les coutumes d'autres pays, ben, elles ont leur place dans le pays. C'est incompatible d'ailleurs.
10: Bien sûr que c'est incompatible.
6: La phrase elle est incompatible.
10: Bien sûr que c'est incompatible.
6: Parce qu'elle a des conséquences.
10: Et elle a des conséquences notables.
6: Lorsque le président de la République dit hier en Afrique 100% algérien, 100% marocain, ça veut dire quoi? Ben, je m'habille comme je veux, au fond.
10: Et c'est important ce que vous dites, Pascal.
6: Oui, c'est important.
10: Parce que il y a un lien que vous faites entre tension communautaire et montée de l'islamisme. Et moi, je pense que ces questions d'islamisme, elles comptent aujourd'hui pour beaucoup parce qu'il y a une montée de l'immigration incontrôlée. Et quand le président Macron dit « la langue arabe est la deuxième langue parlée en France », moi, je peux vous dire que dans mon collège et dans mon lycée, c'était même peut-être à Roubaix l'une des premières langues dans certains quartiers. Et ça ne nous a pas aidés. Parce que des élèves de mon âge, quand vous arrivez à 15, 16 ans, 17 ans, 18 ans, devant le CPE, devant le proviseur, et que vous devez traduire ce que dit votre parent au proviseur, bah vous n'êtes pas seulement acteur du débat, vous êtes traducteur et vous êtes secrétaire de famille. Donc vous rencontrez très tôt des problèmes que vous n'avez pas rencontrés. Elle est là, l'échec et la démission parentale, c'est que il y a aussi une crise d'identité, une crise d'autorité qu'on n'a jamais abordé, donc il faudra un jour lever le capot au sein de l'éducation nationale et régler ce problème-là.
8: Là, vous citez les grands auteurs.
6: Gauthier Lebret.
8: On en parlait hier soir. Depuis 6 ans, Samuel Paty a été assassiné il y a 6 ans. La situation s'est considérablement aggravée. C'est-à-dire que l'islamisme n'a pas du tout reculé. L'islamisme qui n'est pas forcément un terrorisme ou un djihadisme, qui peut être de l'idéologie pure. Bah, l'idéologie, elle a progressé. Elle a progressé, le rapport des frères musulmans sur les frères musulmans déclassifiés par Bruno Retailleau l'a démontré. Et d'ailleurs, pour adoucir ce rapport, Thibaut de Montbrial le disait formidablement, il y a un rapport avec un constat chirurgical. Et pour adoucir le rapport, ils ont ajouté une dernière page où ils mettent dans les recommandations apprendre l'arabe à l'école, par exemple, pour être sûr effectivement que la langue progresse et ne passe peut-être gagne des places par rapport à ce qu'a dit Emmanuel Macron. Ça, c'est le premier point. Et puis le deuxième point, parce que je vais quand même revenir sur cette notion de courage et raconter l'histoire, parce qu'il ne peut pas le faire lui-même, et l'histoire d'Amin El Bahi. C'est-à-dire qu'Amin El Bahi, il a dénoncé l'islamisme à Roubaix, il s'est retrouvé sous protection policière, il s'est retrouvé exfiltré de Roubaix. Donc ça, c'est la réalité. Oui. Quand vous voyez des villes comme Roubaix qui ont basculé du côté de la France insoumise, vous vous dites que ça s'est considérablement aggravé et que rien ne va mieux sur ce sujet-là depuis 6 ans, malheureusement.
10: Mais rien ne va mieux et vous avez raison. C'est vrai que moi, mon engagement contre la radicalisation a démarré à Roubaix quand j'ai dénoncé le départ de ma sœur en Syrie.
6: Exactement, et c'est pour ça que vous êtes venu régulièrement sur les plateaux de CNews.
10: Absolument.
6: Beaucoup de personnes vous ont découvert à ce moment-là, puisque et quand vous parliez de Roubaix tout à l'heure, je me demandais si vous allez toujours à Roubaix aujourd'hui, si vous y retournez toujours et si vous pouvez y retourner encore.
10: Alors, la condition d'aménagement et pas de fin, d'aménagement de la protection policière, c'était de quitter Roubaix. Et donc, j'ai quitté Roubaix. J'ai laissé mes proches et ma famille, j'ai laissé toute mon histoire à Roubaix et j'ai dû me reconstruire en région parisienne parce que c'était devenu totalement invivable. Et puis l'autre élément, c'est qu'effectivement il y a eu aussi un autre élément, c'est le retour de ma sœur revenue de Syrie, aujourd'hui détenue, le retour de ses 2 enfants Elle a découvert qu'elle a été l'épouse de Foued Mohamed Agan, le terroriste du Bataclan, le terroriste du 13 novembre 2015, donc le commando dans le Bataclan. Donc il a fallu effectivement prévoir d'autres mesures de sécurité.
6: Et votre sœur d'ailleurs, vous allez la voir en prison ?
10: Oui, je vais la voir à Rennes.
6: Et est-ce qu'elle est emprisonnée pour combien de temps ?
10: Alors elle n'a pas encore été jugée, elle va être rejugée, elle a été condamnée à 30 ans de réclusion criminelle, mais... comme elle était absente à son procès, elle va être rejugée et donc elle va devoir rendre à nouveau des comptes devant la justice.
6: Vos parents sont toujours de ce monde ?
10: Nous avons grandi qu'avec ma maman.
6: Et votre mère, j'imagine, elle vit ça comme un drame ?
10: Ah, mais c'est un drame absolu, c'est même un calvaire. Vous savez, ma mère, elle a quitté l'Algérie à l'époque des décennies noires parce qu'on imposait aux femmes de porter le voile. Et donc, effectivement, ça a été même une forme de remise en cause de son identité. Mais moi, ma mère, elle m'a dit, tu sais, mon fils, j'ai quitté l'Algérie pour quitter les islamistes, je les ai retrouvés dans mon quartier. Donc bon, le véritable problème est là, c'est qu'il y a une
6: elle
10: forme de reproduction sociale.
6: Votre mère
10: elle a quitté, elle est née en 83, elle est née en 1963, elle a quitté l'Algérie en 83, elle y est revenue en 90 et elle a requitté en 95 en faisant des.
6: Et donc
10: des
6: vous vous êtes né à
10: moi je suis
6: en
10: France.
6: Je suis né en France. Vous n'avez jamais vécu en Algérie. Non. Donc et votre sœur aujourd'hui elle regrette ce qui s'est passé. Sa défense comment va-t-elle se défendre ?
10: Elle va se défendre devant une cour d'assises au mois d'octobre 2026 comme la plupart des femmes de retour de Syrie. Mais vous savez les peines seront évidemment données par les juges et des cours d'assises spécialement composées que de juges professionnels. Mais les peines, vous savez, en ce moment, elles sont très, très faibles. Si je prends l'exemple de Mme Émilie Koning, qui était la première femme recruteuse de djihadistes, sa peine a été de 5 ans ferme, prononcée la semaine dernière, dont 18 mois avec sursis.
6: C'est toujours intéressant d'essayer de comprendre, et c'est pour ça que votre témoignage est formidable, si j'ose dire. Il est 17h27, on va le continuer, ce témoignage, parce que vraiment, ça m'intéresse, puisque vous savez peut-être expliquer pourquoi il y a eu cette radicalisation.
10: Ah oui.
6: À tout de suite, après la pause.
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6: Et il est 17h31, Émilie Dès, pardonnez-moi pour le rappel des titres.
7: Les résultats des tests effectués sur les 22 cas contacts français à l'antivirus seront connus aujourd'hui. Ils sont actuellement tous hospitalisés, 8 d'entre eux dans des hôpitaux parisiens. La Française testée positive est toujours dans un état grave en réanimation. La situation est sous contrôle, martèle Emmanuel Macron, et le ministre des Transports se veut rassurant. Aucune destination n'est déconseillée en raison de l'antivirus, assure Philippe Tabarot. Les Français peuvent voyager comme ils le souhaitent, et le port du masque dans les transports en commun n'est pas à l'ordre du jour. Le monde puise dans ses réserves de pétrole à une vitesse record. La mise en garde de l'Agence internationale de l'énergie. La guerre au Moyen-Orient continue de réduire les approvisionnements en provenance du Golfe. L'Iran estime que le contrôle du détroit d'Ormuz pourrait générer d'importantes retombées économiques et renforcer la stature internationale du pays. Le contrôle du détroit reste l'un des principaux points d'achoppement dans les négociations pour mettre fin à la guerre avec les États-Unis. 7 ans de prison ont été requis en appel contre Nicolas Sarkozy dans l'affaire du financement libyen de sa campagne présidentielle de 2007. Nicolas Sarkozy est innocent, nous le démontrerons, a déclaré son avocat. Le parquet a également requis 6 et 2 ans contre ses proches collaborateurs Claude Guéant et Brice Hortefeux. C'était il y a un peu plus d'un an, le jeune Elias, 14 ans, était tué à coups de machette à la sortie de son entraînement de foot à Paris. Le parquet a demandé le renvoi devant la cour d'assises des mineurs de ces deux agresseurs présumés. Ils réclament aussi leur maintien en détention provisoire jusqu'au procès. Pas de coup de pouce, mais une hausse mécanique. Le SMIC va augmenter de 2,4% le 1er juin, soit 44 euros bruts de plus par mois. Quand l'inflation dépasse 2%, le SMIC est également augmenté automatiquement. Et les prix à la consommation ont augmenté de 2,2% sur un an au mois d'avril. Et puis 4 spectateurs accusés d'avoir perturbé le passage du candidat israélien lors de la première demi-finale de l'Eurovision ont été exclus. Le candidat israélien s'est malgré tout qualifié. Plusieurs pays ont décidé de boycotter l'Eurovision cette année en raison de la participation d'Israël.
6: Merci Émilie Dès. Il est 17h33. Habituellement, on passe une chanson. Oui. Mais c'est vrai que nous sommes sur un sujet dramatique avec la présentation du film L'Abandon et les derniers jours de Samuel Paty. Donc, je pense que c'était naturellement, vous comprendrez, que ce n'est pas le moment de passer ce moment de légèreté. En revanche, je vais vous souhaiter jeudi et vendredi le repos que vous méritez avec votre petite fille. On pensera à vous.
15: On a plein de choses prévues.
6: Exactement, mais nous aussi, on a plein de choses prévues, notamment le travail. Il est 17h33.
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6: On termine avec Amine Elbaï, jury chargé d'enseignement, qui nous raconte les raisons aussi de son engagement avec cette sœur qui est en prison, qui était partie en Syrie. Il habitait Roubaix, il a témoigné de l'islamisation de la ville. Et puis nous parlons du film L'Abandon qui sort aujourd'hui, qui sera présenté ce soir à Cannes. On est avec Caroline Iturbide, Gérard Carreau, Gauthier Lebret et Olivier Guénec. On termine simplement, je vous propose peut-être d'écouter Thibaut de Montbrial qui était hier soir sur CNews avec Gauthier justement, et qui parlait des collabos face à l'islamisme.
23: Vous avez face à l'islamisme les naïfs, les idiots utiles et les collabos.
28: Et les collabos, ils sont où ?
23: Les collabos, ils sont à la gauche de la gauche.
28: Les lâches
23: et puis les lâches, c'est ceux qui voient le problème et qui refusent de s'y attaquer.
8: Et vous avez les résistants. Amine Elbaï, Thibaut de Montbrial.
6: Exactement, et Didier Lemaire également, professeur de philosophie, et on se souvient qu'il était très présent et également dans la ville de
8: Trappes, on l'a menacé de lui faire une Samuel Paty.
6: Exactement, 17h34, écoutez Didier Lemaire.
29: La pression sur les enseignants est toujours très forte, 50% d'entre eux s'autocensurent.
6: Bon, Amine, il est 17h, je le disais, 35, donc je pense qu'on pourra prolonger vraiment notre rencontre en parlant notamment de votre sœur, d'essayer de comprendre, vous qui avez été un proche, on ne peut plus proche, elle a un an de plus que vous, je crois,
0: oui,
6: votre sœur. Vous êtes combien d'enfants ?
0: Nous sommes une fratrie de 6.
6: Bon, pourquoi sur les 6 ?
0: Et oui, mais...
6: Une seule a s'est radicalisée de cette manière ?
0: Oui, une seule, bien sûr. Tout le reste a pris un chemin totalement...
6: Garçon-fille parmi les 6 ?
0: Garçon-fille, on est 4 garçons, 2 filles.
6: Et la sœur de votre sœur, si j'ose dire, elle a suivi un chemin différent ?
0: Ah, totalement différent, dans la culture, dans la musique. Elle a vraiment suivi une voie totalement différente. On va dire que c'est la seule qui a dérapé, mais elle a dérapé dans un quartier, en même temps, à un moment donné, avec ses amis du lycée, qui appartenaient à une famille connue pour le djihad. Et d'ailleurs, je vais vous dire une chose.
6: Vous l'avez vu se radicaliser, j'imagine.
0: Oui, je l'ai vu, je l'ai même signalé avant son départ au numéro vert, vous savez, stop djihadisme.
6: Bien sûr. Et vous avez eu des échanges avec elle, elle ne voulait pas vous entendre, j'imagine, et c'était conflictuel.
0: Il y avait une réelle rupture qui s'est installée avec ma sœur, dans mes rapports familiaux. Et d'ailleurs, je vais vous dire une chose. Vous savez, moi, je m'interroge encore aujourd'hui comment l'éducation nationale a pu passer à côté de cela, parce que les rencontres ont commencé, évidemment, au lycée. J'ai peut-être une première réponse à apporter, c'est que l'éducation nationale, notamment dans l'apprentissage des langues vivantes, la LV3 arabe, est totalement défaillante. Je ne sais pas si vous avez vu, il y a quelques jours, il y a eu une annonce de Pôle emploi pour devenir imam. Et dans l'une des missions proposées, c'était aux imams d'enseigner la langue arabe. Et le problème, c'est qu'à Roubaix, comme dans bon nombre de quartiers en France, et ça, on ne le dit pas, c'est que quand on inscrit les enfants en langue vivante arabe, les enfants vont d'abord à l'école coranique apprendre l'arabe, et ensuite vont appliquer l'arabe qu'ils ont appris à la mosquée à l'école, avec les revendications communautaires qui vont avec. Il y a peut-être aussi quelque chose à faire de ce côté-là.
6: Amine Elbaï sur l'antenne d'Europe 1, qui raconte évidemment, qui témoigne de la réalité de ce qu'il a connu à Roubaix, notamment avec sa sœur, qui est aujourd'hui à Rennes, emprisonnée, qui sera bientôt jugée,
0: oui, absolument.
6: Qui avait été condamnée à 30 ans de prison par contumace, comme on disait jadis, mais qui n'était pas présente à son procès. Là, on peut imaginer qu'elle prenne moins que ses 30 ans, et puis vous allez régulièrement la voir, vous échanger avec elle, oui, dans cette prison. Merci vraiment d'être venu à notre micro. Le film L'Abandon sort aujourd'hui au cinéma. C'est une question que je posais tout à l'heure. Est-ce que le public aura envie d'aller voir, je le dis
0: il
6: vraiment...
0: Il faut faire la démarche, non ?
6: Oui, voilà. Est-ce que le public, dans un arbitrage d'un soir, on sait ce que c'est, on va au cinéma, t'as envie de voir quoi ? Bon, voilà. Est-ce qu'on a envie de se plonger dans une histoire au-delà de la tristesse dramatique, véritablement ? Moi, j'ai envie. J'ai envie de voir le film. J'ai envie de voir le film. Mais est-ce que...
4: Et d'emmener les enfants, enfin,
8: vous vous souvenez, la question s'était déjà posée après le film Timbuktu,
6: oui,
8: qui revenait justement sur les islamistes et qui était projeté aussi à Cannes. Et le film avait eu le grand prix du jury, avait rencontré...
6: Et je crois même qu'il a eu le César du meilleur film, Timbuktu.
8: Exactement, vous avez raison.
6: C'était Sylvie Piala qui le produit. C'est les
8: et le réalisateur, c'est Abderrahmane Sissoko.
6: Exactement, et je crois que, j'en suis sûr même, c'est produit par les films du Vorso. Et c'est Sylvie Piala qui l'épouse de feu Piala, Maurice Piala, qui s'occupe de ce cinéma, qui est toujours un cinéma assez exigeant d'ailleurs. Il est 17h38, on va parler avec Alexandre Mars. Alors ça, c'est un drôle de nom de s'appeler Mars quand même. Ça, quand on s'appelle Mars dans la vie, c'est formidable. Antidote pour choisir d'avancer.
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6: Quand j'étais enfant, je ne sais pas si le slogan existe toujours, vous vous souvenez, les Mars, ça existe toujours d'ailleurs, les Mars sont...
4: Oui, ça existe.
6: On disait, un coup de barre, Mars, et ça repart. C'était du slogan, ça.
8: Ouais, c'était un beau slogan, mais je l'ai eu souvent. Olivier, je l'ai eu souvent, j'ai eu plein de choses sur mon nom de famille, mais ce n'est pas un nom d'emprunt, donc je ne suis pas non plus le frère de Bruno Mars. Voilà, je viens du Sud-Ouest et c'est mon nom de famille.
6: Ce livre n'est donc pas un guide, donc ça s'appelle Antidote pour choisir d'avancer. Ce livre n'est pas un guide, mais une invitation à reprendre souffle, à s'autoriser une halte, à ouvrir un espace où la lucidité et la vérité deviennent des forces, parce que aller mieux ne signifie pas atteindre un état parfait. Et vous parlez d'une chose qui n'est pas si fréquente, j'en parle souvent autour de moi, la lucidité. Je ne suis pas sûr que ce soit tout à fait partagé par les humains qui nous écoutent à l'instant. La lucidité sur soi.
8: La lucidité sur soi, déjà, elle commence assez mal, parce qu'elle commence avec les réseaux sociaux. Au quotidien, on essaie de mettre la meilleure version de nous-mêmes. Et la meilleure version de nous-mêmes, on sait très bien qu'elle est certainement exigeante, mais elle est assez fausse. La vraie vérité, c'est celle qu'on connaît. Et on est quasiment la seule personne à la connaître, cette vérité-là. Et donc, il faut une certaine lucidité. Alors, peut-être qu'elle arrive avec... parfois l'âge, avec quelques cheveux blancs, Mais pas que. Et donc, c'est vrai que si on veut vraiment arriver à avoir un alignement, une direction qui est choisie, c'est mieux de se poser les bonnes questions, en effet.
6: Même Antoine Griezmann, dites-vous, a entendu tu ne réussiras pas, tu n'es pas parfait, mais personne ne l'est. C'est ce que tu dois commencer par intégrer. La grande difficulté, je trouve, de la vie, mais on le fait tous, c'est de se comparer. Faudrait pas se comparer. C'est horrible, mais on se compare tous. Donc on voit des gens qui sont plus doués que nous parfois, parfois plus beaux, c'est rare certes, mais on peut retrouver parfois plus bêtes, parfois plus ceci, plus cela. Et en fait, faudrait pas se comparer.
8: Bah, c'est cette célèbre phrase, Gérard, peut-être, on s'en souviendra.
4: La source du malheur est dans la comparaison.
8: Alors, la source du malheur, ou sinon, c'est quand je me regarde, je m'inquiète, quand je me compare.
9: Quand je m'ausculte, je m'inquiète.
8: Quand je me compare, je me
9: rassure.
8: Je me rassure.
6: Je suis d'accord avec vous, mais c'est...
8: Mais c'est il y a longtemps.
6: Je disais ça à Philippe Labro, pour tout vous dire. Labro me disait qu'il ne faut jamais se comparer. Je lui disais, Philippe, mais nous, regardez, dans notre génération, on est des nains. Vous avez écrit 50 livres, vous avez fait 300 chansons, vous avez écrit 12 films, filmé 12 films, et vous avez fait des milliers d'articles. Qu'est-ce qu'on a fait, nous ? Il ne faut jamais se comparer.
4: Non, mais ça, c'est facile à dire quand on est au-dessus du lot.
6: Mais oui, non, mais c'est intéressant. Vous voyez, c'est des exemples qui montrent ça.
8: Mais la difficulté qu'on a, c'est que dans la course effrénée vers le succès, quel que soit le succès d'ailleurs, on est toujours dans cette dire c'est pas assez. En fait, la comparaison, c'est toujours dire mais il faut qu'on fasse plus, toujours mieux. Et c'est une pression considérable qu'ont les gens. Et donc les gens, soit ils s'arrêtent, en fait, ils nécrosent en disant juste je serai jamais aussi fort que là, vous citiez Philippe Labro ou d'autres. Et la difficulté, elle est celle-là. Elle est, on a tous notre chemin et il faut arriver à le définir, ce chemin-là. Et c'est sûr que si vous comparez toujours, vous trouvez toujours mieux. Moi, j'aime bien être toujours plus riche et toujours plus pauvre. Et donc, vous êtes toujours un système qui est celui qu'il est.
6: Ça renvoie à la lucidité. Parfois, on peut aussi considérer qu'on est à sa place, que justement, on a la carrière... faut pas qu'on aille plus haut. Vous voyez, j'imagine quelqu'un qui a 40 ans, 45 ans, il dit, mais moi je pense que je suis à ma place. On appelle ça le syndrome de Peter, je crois que faut pas aller plus haut que son propre niveau parce qu'on va être en difficulté. Mais qui a cette lucidité parfois pour ne pas accepter la promotion supérieure pour dire, ah écoutez, moi je suis pas là, je pense que c'est une erreur le faisais.
8: Mais c'est rare et c'est agréable qu'on en rencontre. C'est vrai que dans le monde dans lequel nous sommes, il faut toujours avoir plus. Parce que vous savez, il faut avoir plus de tout.
6: Pas toujours, je vous assure. Il y a plein de gens. Moi, je suis pas trop
8: d'accord avec vous.
6: Plein de gens qui sont très contents de leur sort, qui n'ont pas envie de plus, forcément.
8: Mais sauf
6: ils sont très contents.
8: Mais
6: parle professionnellement, là. Hein.
8: J'entends.
6: Ils disent, je suis bien, j'ai pas envie d'être ennuyé.
8: Des exemples quotidiens. On parle des entrepreneurs, il faut toujours avoir plus, avoir le plus grand succès.
6: Oui, mais c'est chef d'entreprise par définition.
8: Oui, mais c'est un modèle qui est poussé. Moi, je vois que quand je rencontre quelqu'un qui est pour moi un autre entrepreneur, quand c'est un boulanger, quand c'est quelqu'un qui... Et lui, il va suffire de faire un métier noble, et ça lui suffit. Moi, j'ai un problème dans la façon de voir qu'il faut toujours plus. Le monde dans lequel il faut toujours aller plus vite, il faut toujours faire plus, nous amène à des sorties de route. C'est pas possible autrement, parce que c'est pas possible pour tout le monde.
6: Il est 17h43, mais c'est vrai que le monde a changé. On va marquer une pause. Moi, je me souviens très bien, c'est mon père qui m'a raconté ça. Sa mère, il avait été d'un milieu assez modeste, et puis mon père, il a toujours essayé de grandir un peu dans la société française, et à 17-18 ans, il avait passé un CAP de banque en cours du soir, et puis il avait trouvé une place à 18 ans à la banque. Et puis un jour, il a quitté la banque parce qu'il a envie de faire autre chose. Ma grand-mère était triste, disait, mais il a quitté la banque, il a quitté une bonne place, etc.
4: Il avait peur.
6: Voilà,
8: la bonne place.
6: Ce monde-là n'existe plus. Tu avais une bonne place, tu étais tranquille il y a 50 ou 60 ans, etc. 17h44, à tout de suite.
10: 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Pascal Praud et vous, c'est votre émission durant laquelle vous pouvez intervenir par l'intermédiaire du standard Europe 1, dont je vous rappelle le numéro de téléphone 01 80 20 39 21. 01 80 20 39 21, c'est un appel non surtaxé. Restez bien à l'écoute d'Europe 1, on revient dans un court instant.
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10: 17h47 sur Europe 1. Pascal Pro, c'est chroniqueur de retour dans un instant. Pascal avec son invité Alexandre Mars pour son livre Antidote pour choisir d'avancer chez Fayard. 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
6: 17h49, on est avec Alexandre Mars, qui est président et fondateur d'Epic. Bon, c'est vrai que vous avez quand même une carrière assez particulière. Vous avez fait HEC, vous avez fait l'université de Dauphine, donc vous avez eu beaucoup de réussite hein, dans votre vie. Et puis vous évoquez effectivement, à travers ce livre, la possibilité de tenter, d'essayer. Vous parlez de choses qui sont très intéressantes, par exemple l'illégitimité. C'est cette sensation sourde de jouer un rôle qui n'est pas le tien, d'occuper une chaise où tu n'auras pas le droit de t'asseoir. Elle te pose une mauvaise question. Est-ce que j'ai le droit d'être là? La vraie en est une autre. Est-ce que ce que je fais est utile, juste ou nécessaire? C'est intéressant comme réflexion.
8: C'est une réflexion que je pense qu'on a beaucoup, tous, cette illégitimité. Pourquoi je dois être là? Est-ce que c'est vraiment... Alors, c'est pas uniquement le syndrome de l'imposteur, mais Olivier, vous me définissiez par...
10: quelques réussites, en tout cas scolaires, je dois le dire, et je l'écris dans le livre, j'ai redoublé deux fois. Donc oui, j'ai terminé.
6: Vous avez redoublé entre la sixième et...
10: Bien sûr, mais j'ai redoublé.
6: En tout cas, vous n'avez pas eu la réussite d'avoir mon bon prénom, parce que vous m'avez appelé Olivier, ce qui me fait plaisir. Mais
10: Pascal.
6: Plutôt Pascal. Mais c'est pas grave. Mais vous avez redoublé deux fois entre la sixième et la terminale.
10: On n'a pas besoin de... Je sais faire les...
6: Entre la sixième et la terminale, vous avez redoublé deux fois.
10: Exactement.
6: Mais vous avez redoublé quelle classe?
10: Donc j'ai redoublé la troisième, mais j'ai pas eu mon bac, Pascal.
6: Ah oui, parce qu'à l'époque, voilà, vous avez redoublé parce que vous avez pas eu le bac.
10: Non, mais c'est pas grave, alors c'est un redoublement.
6: Non, c'est pas la même chose.
10: Ah, c'est une chose de différence.
6: Non,
10: en fait.
6: C'est manquer le bac, vous avez manqué le bac.
10: Bah, en tout cas, moi j'ai considéré ça comme un échec. Hein.
6: C'était en quelle année quand vous avez
10: manqué
6: le bac?
10: On est en 93, on est dans les années 90.
6: Ah, vous avez manqué le bac en 90?
10: Ah oui, ça arrive. Donc ça arrive. Donc j'étais pas un si bon élève que ça.
6: Ouais.
10: Il n'empêche.
6: Vous avez fait
10: la
6: chaussée.
10: Oui, mais c'est ça que ça veut dire. C'est qu'à un moment ou à un autre, j'ai peut-être trouvé une énergie quelque part. Peut-être que je me suis mis à travailler. J'ai peut-être trouvé qu'il y avait une direction pour moi. Mais au départ, c'est vrai que quand je commence après mon deuxième redoublement, la seule faculté qui m'accepte, c'est la faculté de Nanterre. Et là, je dois commencer à travailler. Donc il y a un moment ou un autre où, quoi qu'on fasse, quoi qu'on puisse dire, il y a un moment où le travail va être là, mais il faut savoir en effet si ça peut être pour vous. Et moi, continuellement, encore aujourd'hui, j'entends des gens qui disent c'est pas pour vous, pour des raisons, tout un tas de raisons, parce que c'est une question de genre, de couleur de peau, de nom, d'origine.
6: Livre, c'est que c'est un livre volontariste, parce que c'est vrai qu'il y en a marre d'expliquer ses échecs, parce qu'on sort pas du bon milieu, on sort pas de ceci, on sort pas de cela. Vous, c'est volontariste, et moi j'aime ça. Et vous avez rencontré plein de gens, vous avez rencontré par exemple Cad, qui dit j'ai été traumatisé, m'a confié Cad, pendant une journée je me suis pris la tête à me demander si je n'adopterais pas le nom de ma mère Béguin et le prénom de François. François Béguin n'aurait plus les problèmes de Kadour Merad.
10: Et bon. Pourquoi? Parce que il veut être acteur, il est acteur. Il va sur une scène, et quand il est sur cette scène-là, il y a des gens qui viennent voir pour essayer de trouver le rôle de François Ier. Il joue Alceste dans Le Misanthrope à ce moment-là. Les gens trouvent absolument génial Kadour. Ils sortent de là, ils voient sur son vrai prénom et dit on pourrait pas avoir Kadour qui jouerait François Ier. Et on est ça, il y a des années et des années ça. Et quand il est fasciné par ce métier, il dit, est-ce que si je prenais le nom de ma maman, et son papa était algérien, mais sa maman était française de souche, il dit, et voilà. Et il décide une journée, il hésite, et il décide de ne pas le faire. Et il dit, d'ailleurs, à la fin de l'entretien, parce que ce livre a aussi tout un tas d'entretiens avec des gens qui ont eu des directions totalement différentes, sa trajectoire a été totalement différente, s'il s'appelait François Béguin, parce que des François Béguin, il en existe un certain nombre.
6: Bon, l'idée du livre, c'est d'aller mieux, c'est de vouloir aller mieux, c'est pas une simple formule, c'est de retrouver la confiance, l'assurance, la satisfaction, c'est s'éveiller à soi-même, et c'est, en fait, c'est de se prendre en main, c'est ça que moi j'aime bien, c'est-à-dire que c'est aide-toi, le ciel t'aidera, au fond. Et évidemment que tout ce qui nous arrive dans la vie, on n'en est pas responsable. Bien sûr, mais on a quand même un peu une part de responsabilité de ce qui peut nous arriver.
10: Évidemment. Je pense que la chance existe, mais les chanceux n'existent pas. C'est-à-dire que elle arrive là, le destin.
6: Mais
10: si
6: la malchance
10: vous y croyez pas,
6: existe.
10: Mais c'est dans la chance, la malchance. C'est ce qu'on appelle, Pascal, ce qu'on appelle le destin.
6: La malchance. L'autre jour, on parlait par exemple de la mort de Chantal Nobel. La malchance, c'est de prendre la voiture ce jour-là, qui est conduite par quelqu'un qui n'est pas vous, et de terminer dans un pylône et votre vie, elle est par terre. Ça, c'est quand même la malchance. C'est ce que vous appelez le destin, c'est le
10: destin,
6: facteur.
10: Malheureusement, le destin, peut tourner d'un côté comme de l'autre.
0: Pourquoi la malchance existerait plus que la chance? Ça, c'est bizarre de dire ça.
6: Ben pourquoi je n'ai pas répondu à cette question.
10: C'est le destin.
6: Je n'ai pas répondu à cette question. Je vais tenter d'y réfléchir.
10: On va y réfléchir.
6: Bon, mais en tout cas, faut prendre.
8: Parce que la chance se provoque, alors que la malchance, elle te tombe dessus.
6: Elle se provoque pas, la chance. Je pense que c'est différent. Je pensais longtemps comme vous qu'elle se provoquait. En fait, elle passe dans toutes les vies et faut la saisir.
10: Faut la saisir.
6: Par exemple, mais elle se provoque peut-être de temps en temps, mais aussi elle passe. Et il y a des gens, quand elle passe, ils ne la saisissent pas. Parce que vous, par exemple, vous faites partie de ceux, je vous connais bien maintenant, vous saisissez vos chances. On vous a donné une émission, ça marche, vous la saisissez, vous mettez tout pour que ça marche. Vous avez failli divorcer.
8: Non, mais
6: vous travaillez beaucoup, c'est ce que je veux dire. Vous avez bien compris ce que je veux dire. Bon, c'est ça votre idée. Aide-toi, le ciel t'aidera.
10: C'est pas que ça, mais en effet, l'objectif de ce livre, et puis c'est de mettre. Il y a des exercices à chaque chapitre. La question, c'est dur. Et ne mettons pas de côté, Pascal, le fait que la vie, elle est difficile. On est dans un chaos. Et comment on transforme ce chaos en chemin? C'est ça un petit peu l'idée de ce livre. Parce qu'il ne faut pas
1: à nouveau concentrer notre énergie sur notre feed Instagram ou sur ce qu'on essaye tous et toutes de regarder ou d'essayer de montrer de la meilleure version de nous-mêmes.
0: C'est vrai que ça ne nous aide pas, les filtres et les Insta. Et pour les ados, c'est catastrophique aujourd'hui.
1: C'est catastrophique pour eux, mais ce n'est pas que pour eux.
6: Mais c'est aussi Caroline, aux parents, vous êtes marrant. C'est aux parents de faire un peu le ménage. Bon, il est 17h55, on est en retard, Alexandre Marx, et ça repart pour son livre Antidote, pour choisir d'avancer aux éditions Fayard. Et nous, on va se retrouver demain, parce que demain, on bosse, c'est le jeudi de l'Ascension, mais nous serons là. Dans une seconde, c'est Laurence Ferrari. Et à demain,
2: si vous le voulez bien.
10: C'était Pascal Praud sur Europe 1. Vous retrouverez Pascal dès demain matin, 9h, en qualifiant sur CNews et sur Europe 1 jusqu'à 10h pour l'heure des pros. Excellente soirée sur Europe 1.
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0: Bonsoir à tous, bienvenue dans Punchline sur CNews et sur Europe 1. Antivirus, la France est clairement mieux préparée qu'en 2020 lors de l'épidémie de Covid-19. Les informations venant du ministère de la Santé sont pour l'instant rassurantes. Pas de nouveaux cas, en dehors des personnes contacts qui sont sous suivi médical rigoureux. On fait le point sur l'état de santé de la patiente malade hospitalisée à Bichat, à Paris. Et puis on va s'intéresser aussi à ce bateau confiné à Bordeaux avec près de 1700 personnes à bord et une épidémie de gastro-entérite. Une personne âgée est déjà décédée. Là, il s'agit d'un norovirus. La querelle entre Kylian Mbappé et le Rassemblement National, l'un s'inquiète de l'arrivée au pouvoir de Jordan Bardella. Marine Le Pen lui répond vertement, on l'entendra. Enfin, l'éloge de la nuance, de la finesse et de l'équilibre dans l'analyse, c'est avec notre invité Julia de Funès que nous allons l'aborder dans la dernière partie de l'émission. Voilà pour les grandes lignes de Punchline ce soir.
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0: Tout de suite, il est 18h, c'est l'heure du rappel des grandes lignes de l'actualité avec Audrey Berthaud. Bonsoir Audrey.
2: Bonsoir Laurence, bonsoir à tous. L'inquiétude autour de l'antivirus, les autorités sanitaires connaîtront ce soir les résultats des tests sur une éventuelle déclaration d'antivirus chez les 22 cas contacts français. Tous sont actuellement hospitalisés, 8 dans des hôpitaux parisiens, 14 dans différentes villes de France. Le procès en appel du financement libyen de la campagne de Nicolas Sarkozy. L'accusation a de nouveau réclamé la condamnation à 7 ans de prison de Nicolas Sarkozy, 300 000 euros d'amende et 5 ans d'inéligibilité. Le parquet général a également requis respectivement 6 et 2 années de prison ferme contre Claude Guéant et Brice Hortefeux. Un agent du Louvre a été mis en examen et placé sous contrôle judiciaire. Il est soupçonné d'être lié à la vaste escroquerie à la billetterie du musée parisien. Les questions de sûreté dans les musées, notamment au Louvre, ont été reléguées au second plan ces dernières années, a dénoncé la commission d'enquête parlementaire sur la sécurisation des musées. L'Agence internationale de l'énergie tire la sonnette d'alarme. Le monde puise dans ses réserves de pétrole à vitesse record à mesure que la guerre au Moyen-Orient s'enlise. L'AIE alerte à l'approche de l'été sur le scénario d'un marché pétrolier en déficit pour des mois et de nouvelles flambées de prix. Donald Trump est arrivé en Chine pour un sommet aux lourds enjeux. Le président américain veut faire pression pour que Pékin, partenaire stratégique et économique de l'Iran, use de son influence pour une sortie de crise dans le Golfe. Volodymyr Zelensky, de son côté, a appelé Donald Trump à évoquer la fin de la guerre en Ukraine. La princesse de Galles est arrivée dans le nord de l'Italie pour une visite de 2 jours au nom de la Royal Foundation. Lors de son arrivée à Reggio Emilia, Kate Middleton a été accueillie, vous le voyez, par une foule d'admirateurs italiens. Un déplacement en solo, symbolique, c'est le premier à l'étranger depuis 3 ans et demi et la fin de son cancer. Et enfin, pour terminer, une pensée pour notre confrère Christophe Glaise, toujours détenu en Algérie. Arrêté en mai 2024, le journaliste a été condamné en décembre dernier à 7 ans de prison. On rappelle qu'il a renoncé à son pourvoi en cassation, ce qui ouvrirait la voie à une grâce présidentielle. CNews Europe 1 continue de réclamer sa libération immédiate et sans condition.
0: Merci beaucoup Audrey Berthaud pour ce rappel des grandes lignes de l'actualité. Nous sommes en bonne compagnie ce soir avec Nelson Montfort. Bonsoir mon cher Nelson,
3: bonsoir,
0: avec
3: Laurence.
0: Rachel Kahn.
3: Bonsoir Laurence.
0: Ravie d'être avec vous. Paul Amar est là, Laurence. Geoffroy Lejeune. Et nous avons le docteur Robert Cohen, pédiatre et infectiologue. Bonsoir à vous. On va évoquer évidemment pour commencer cet antivirus. Alors il ne s'agit pas d'une épidémie, nous a dit la ministre de la Santé Stéphanie Rist. On l'écoute rapidement et je vous passe la parole docteur.
4: Je le rappelle. Il n'y a pas d'épidémie d'antivirus dans le monde aujourd'hui et nous avons un seul cas dans notre pays. Ce virus, je le rappelle aussi, d'après les études scientifiques que nous avons aujourd'hui, semble moins contagieux que le Covid-19 puisque, à l'heure d'aujourd'hui, dans les études dont nous disposons, dont certaines qui sont bien faites, puisque publiées dans le New England Journal of Medicine, ce virus se transmet sur des contacts rapprochés.
0: Voilà, pour la ministre de la Santé, Robert Cohen, vous nous confirmez, il n'y a pas d'épidémie au sens propre du terme aujourd'hui en France.
6: Clairement, aujourd'hui on ne peut pas parler d'épidémie, on peut même ne pas parler de cas transmis à l'intérieur du territoire. Il y a quelques réponses qui vont vite nous arriver. La première, sur tous les gens qui sont sortis du bateau et qui ont été contacts, combien finalement, dans le mois qui suit, vont être positifs. Ensuite, il y a une deuxième question, parce que le bateau, c'est un mode de contamination. La deuxième question, c'est ceux qui étaient dans l'avion. beaucoup plus nombreux. Mmh. Et là encore, la surveillance sur quelques semaines va nous dire combien de personnes vont être contaminées. Mais a priori, la dernière bonne nouvelle, c'est que le CDC et les premiers résultats de Pasteur
0: montrent qu'a priori... Le centre des maladies mondiales, voilà.
6: Qu'a priori, ce virus ressemble à celui de l'Argentine.
0: Bon, très bien. Brigitte Millot est avec nous, le docteur Brigitte Millot, bonsoir. On vient d'entendre le docteur Cohen, pas d'épidémie au sens propre. Les premiers résultats, on les aura quand? Parce que les tests PCR sont faits là, mais on peut être négatif dans un premier temps, puis oui, positif, bien, comme on l'a vu pour le Covid.
3: C'est pour ça qu'on les renouvelle régulièrement, et on va les renouveler sur tous les cas contacts régulièrement.
0: Très bien. Donc, on va attendre de voir cette période de latence pour se dire si, comme le craint Geoffroy Lejeune, on peut aller à la catastrophe ou pas.
5: C'est bien tout, mais malheureusement, vous avez...
0: Ah, mais vous m'avez dit, il y a une demi-heure que vous étiez très angoissé.
5: Catastrophé par le gouvernement, on ne paie pas, moi, tout va bien, sinon vous inquiétez pas.
0: Ah, ok, d'accord.
5: Non, mais parce que je vois se reproduire les mêmes discours, de gens qui ne savent pas, qui nous expliquent, qui savent et qui ont tout bien géré. Donc, je vois se reproduire un schéma que je connais et ça m'amuse presque.
0: En tout cas, les Français n'ont pas l'air d'être affolés. 55% d'entre eux nous disent, selon un sondage CSA, CNews pour Europe 1 et le JDD, qu'ils n'ont pas peur de l'antivirus.
3: Ils achètent de plus en plus de masques. Hein,
0: quand même. Donc ils n'ont pas peur, mais
3: ils commandent des masques.
7: 44%, ce n'est pas non plus un chiffre anodin. Hein.
0: Oui, mais quand même. 55% ne se disent pas inquiets.
7: Pour le moment.
0: Pour l'instant.
3: Les patients nous demandent quand même, nous posent beaucoup de questions. Je pense qu'ils sont quand même inquiets. Et c'est normal, avec toutes les images qu'on a vues depuis quelques jours, ça fait remonter des terribles souvenirs.
6: La cicatrice n'est pas si ancienne.
0: Oui, la cicatrice est encore là, et le confinement, pour la marre, vraiment très très mauvais souvenir pour tout le monde. Hein.
8: Oui, mais il faut
0: sauf
8: se réjouir.
0: Pour ceux qui étaient à la campagne.
8: Il faut se réjouir de ce comportement de responsabilité qu'il faut pour chacun d'entre nous. Je vais vous faire un aveu. En début de semaine, j'étais grippé. J'ai écrit au directeur de la programmation, Nicolas, pour lui dire que j'étais pas sûr de venir, ma chère Laurence, dans votre émission. Eh bien, je suis allé faire un test, tout simplement.
0: Un PCR.
8: Pour savoir si j'avais le Covid ou pas. Donc voilà, je ne l'ai pas, je vous rassure. Donc ça m'a permis de venir, mais je pense avoir un comportement normal, et c'est très bien, mon cher Geoffroy, que le gouvernement, même s'il nous cache des choses, ce qui n'est pas impossible, et au moins ce comportement.
7: J'espère que vous n'avez pas l'antivirus.
0: Bon, allez, un tout petit mot sur le patient zéro, on le connaît. Ce n'est pas Paul Amar, c'est un homme de 70 ans qui était originaire de Hollande, qui est décédé.
3: Il
0: est,
3: et sa femme.
0: Et sa compagne, évidemment, qui sont décédés. Écoutez le sujet d'Antoine Bienveau d'Europe 1 et on en reparle ensuite.
9: Oui, selon le New York Post, le 27 mars, Léo Schilperord, 70 ans, se rend avec son épouse dans une décharge près de la ville d'Ushuaia, dans le sud de l'Argentine. Objectif du couple, apercevoir un oiseau très rare, le caracara à gorge blanche qui vit uniquement dans cette région du globe. Mais problème, la décharge en question est réputée pour être infestée de rongeurs. Selon les autorités argentines, Léo Schilperord aurait ainsi inhalé des particules provenant d'excréments de rats pygmées des rizières à longue queue, une espèce présente sur le site et porteuse de la souche andine du hantavirus. 4 jours plus tard, le 1er avril, à bord du navire MV Hondus, il laisse apparaître de premiers symptômes, fièvre, mal de tête et diarrhée. Le septuagénaire hollandais décède finalement 5 jours après, à bord du bateau. Son épouse, Myriam, connaîtra le même sort quelques jours plus tard, atteinte comme son mari de l'antivirus.
0: Terrible, évidemment, docteur Millot, mais au moins on sait exactement d'où c'est parti. Hein. Donc ça vient vraiment d'Argentine.
3: Ça vient d'un rongeur, puisque de toute façon, la transmission se fait d'homme à homme, mais au départ, il y a toujours un rongeur. Hein. Cet antivirus des Andes vient toujours des rongeurs, c'est le principal réservoir. Après, on sait qu'il y a aussi quelques poissons, je crois, il y a un reptile, mais sinon, le principal réservoir...
0: Que des trucs sympathiques, vraiment. Reptile, rongeur...
3: On va dire que ce sont essentiellement des rongeurs. On peut se demander si les rats,
0: docteur Mio,
3: dans les grandes villes, peuvent aussi transmettre cet antivirus.
0: Et alors, la réponse ?
3: On a quelques cas d'antivirus, mais qui n'ont rien à voir avec celui-ci, qui ne se transmettent pas après d'homme à homme, mais on a quelques cas d'antivirus en France, principalement chez des personnes qui travaillent dans les égouts ou qui viennent des ratissés.
8: Vous allez affoler la population, parce que, non, pour ne parler
3: non,
8: que de Paris...
3: Rien à voir avec ce virus-là, il y a 50 souches différentes.
8: Simplement, dans tous les squares de Paris, il y a énormément de rats
3: partout
8: qu'on voit passer. Donc du coup, les Parisiens vont s'affoler en vous écoutant. Pardon, Geoffroy.
0: Docteur Cohen.
6: Je voulais juste rajouter que c'est pas la seule maladie transmise par les rats.
0: Et il y a quoi d'autre, des zoonoses ?
6: La liste serait très très très longue et très inquiétante. Donc il vaut mieux pas être très en contact avec ce type.
0: En tout cas, le gouvernement prend tout ça très au sérieux. Il a dit, Huchard se trouve, alors je ne sais pas si c'est au ministère de la Santé ou à Matignon, Matignon avec Axel Rebaud. Il y a encore une réunion qui se déroule en ce moment même. Élodie, bonsoir.
10: Oui, exactement, Laurence, une réunion qui se tient autour du Premier ministre. Il est accompagné de la ministre de la Santé, du ministre de l'Éducation nationale, et puis sont représentés un certain nombre de ministres, ministre de l'Intérieur, des Affaires étrangères, des Transports ou bien encore du Travail. En réalité, cette réunion, elle va clore toute une série de réunions. On se rappelle qu'il y a eu ce matin à 8h30, comme chaque matin, une réunion à Matignon avec les directeurs de cabinet des ministres que je viens de vous citer. La ministre Stéphanie Rist a été aussi auditionnée par les députés, la représentation nationale qui a pu lui poser toutes ces questions. Et puis à 16h30, Stéphanie Rist a fait une réunion avec ses homologues européens, parce que c'est aussi l'objet de l'inquiétude, en tout cas du gouvernement, c'est d'avoir une bonne coordination au niveau européen. Le but, c'est qu'il y ait des protocoles qui soient cohérents et qui empêchent toute propagation du virus. Le but, c'est aussi que les pays européens partagent les informations dont ils disposent. On voit en tout cas que le gouvernement veut évidemment se montrer très mobilisé. Et puis la ministre de la Santé aussi insiste, et c'est pour ça qu'il y a eu notamment une conférence de presse hier, c'est pour ça qu'elle a parlé aux députés, parce que le gouvernement veut de la transparence pour les élus, évidemment, et surtout pour les Français.
0: Oui, merci beaucoup Élodie Huchard, Axel Rebaud.

0: Oui, écoutez, Laurence, nous sommes effectivement devant ce bateau, l'Ambition, donc bateau de croisière que vous allez voir sur les images de Sacha Robin, donc bateau de croisière qui est donc placé ici à Bordeaux sur les quais donc d'embarquement et de débarquement. Vous disiez effectivement, vous parliez de ces barrières, les agents de sécurité qui sont présents nous expliquent qu'effectivement c'est un dispositif qui est assez habituel pour chaque arrivée de bateau, pour tous les embarquements et les débarquements. Donc plus de 1700 personnes à bord, 1747, dont 514 membres d'équipage. Donc effectivement, ce Britannique de 92 ans qui est décédé, on a appris tout à l'heure en conférence de presse qu'il s'agit d'un arrêt cardiaque. Impossible pour l'instant de savoir si cela a un lien avec les symptômes qui ont été donc repérés sur ce paquebot. 50 personnes au début, on est passé à 80 personnes qui donc ont des symptômes de vomissement et de diarrhée, donc des troubles gastro-intestinaux. Le préfet et le responsable de l'Agence régionale de santé, eh bien, ont confirmé qu'aucun lien pour l'instant avec l'antivirus. L'objectif pour l'instant, c'est effectivement d'identifier, d'évaluer les risques de transmission. Il y a des tests qui sont en cours en ce moment à l'hôpital de Bordeaux, l'hôpital Pellegrin, donc qui sont en cours pour voilà éviter les suspicions de ces symptômes, donc je vous le disais, vomissement et diarrhée. L'objectif, la principale pour l'ARS et donc la préfecture, c'est donc, pour l'instant, il y a une suspension du débarquement, comme vous le voyez. Personne ne peut rentrer et sortir de ce bateau pour limiter aussi les interactions avec le port. Donc vous l'avez dit, c'est 1700 personnes qui sont donc en quarantaine ici, dans ce bateau L'Ambition sur les quais de Bordeaux.
1: Merci beaucoup Valentin Rouillon et Sacha Robin. Docteur Brigitte Millot, on ne sait pas encore si la personne décédée, ce décès est lié...
2: A priori, il n'y aurait pas de lien entre l'épidémie de gastroentérite. A priori, ce ne serait pas non plus un neurovirus qui est le virus qui est le plus souvent responsable des gastroentérites. Mm-hmm. On va rappeler que parmi les, je crois qu'il y a 30 à 40 millions de croisiéristes chaque année
1: oui.
2: Des épidémies de gastroentérite, ça arrive très fréquemment.
1: Très souvent dans les bateaux.
2: Voilà. Et pas des que décès, dans les bateaux. Il y en a aussi souvent. Mmh. Il y a selon les années, de 100 à 200 décès par an sur les 30 à 40 millions de croisiéristes, qui sont généralement dus à l'âge moyen des croisiéristes.
1: Oui,
2: et là, ce monsieur avait 90 ans. Voilà. Il y a des jeunes aussi qui font des croisières, attention.
1: Mais, bien entendu.
2: Mais en général, les décès sont plutôt liés à l'âge, à des problèmes,
1: oui.
2: Qu'à des épidémies ou autre.
1: Docteur Cohen, comment on se prémunit de la gastro-entérite, les gestes simples?
3: C'est la première cause de gastro-entérite chez le sujet âgé, et c'est une cause de mortalité, de morbidité, même si la cause n'est pas liée à ça, qui n'est pas négligeable. Il y a des vaccins qui sont en cours de développement depuis quelques années, parce que se laver les mains ne suffit pas tout le temps, parce qu'on l'attrape plusieurs fois dans la vie, les neurovirus. On peut l'attraper 5-10 fois, mais avec l'âge, avec l'immunosénescence, le tableau peut être plus grave, donc ça nécessite une certaine prudence, mais vite de ne pas confiner ces gens, parce que le neurovirus, il y en a partout.
2: Oui. Il y a 10 jours, on ne les aurait sûrement pas confinés. Arrivé avant l'histoire de l'antivirus,
3: on ne les aurait sûrement
1: pas confinés. Oui, il y a peut-être une petite psychose. En tout cas, les Français ne sont pas trop inquiets. On va essayer de ne pas les inquiéter, mais de les informer. Merci à tous les deux. On fait une pause, on se retrouve dans un instant. On parlera de politique et de sport, parce qu'il y a des connexions, mon cher Nelson Montfort, comme vous le savez. Et puis d'Emmanuel Macron, la fameuse gifle dans l'avion. Explication dans un instant. A tout de suite sur CNews et sur Europe.
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6: 18h20, on se retrouve en direct dans Punchline sur CNews et sur Europe 1. Dans un instant, on va évoquer cette prise de bec à distance entre Kylian Mbappé et Marine Le Pen et Jordan Bardella. Mais d'abord, on va s'intéresser aux réquisitions dans le procès en appel de l'affaire dite libyenne contre Nicolas Sarkozy. On va rejoindre Tanguy Hamon qui se trouve au Palais de Justice de Paris. Bonsoir Tanguy. Des réquisitions sévères ont été demandées aujourd'hui par le procureur. Expliquez-nous.
20: Oui, bonsoir Laurence. Ce sont des réquisitions identiques à celles du procès de première instance qui ont été demandées contre Nicolas Sarkozy. 7 ans de prison et 300 000 euros d'amende. L'avocat général a indiqué qu'aucun régime particulier ne doit s'appliquer pour un ancien président de la République. Il doit être jugé comme tout autre citoyen. Il l'a aussi décrit comme étant le principal bénéficiaire de ce qu'il nomme comme étant un pacte corruptif. Sitôt les réquisitions terminées, nous avons vu l'ensemble des avocats de Nicolas Sarkozy se réunir autour de lui. Ils ont échangé pendant de longues minutes. Ils savent désormais, ces avocats, que lors des deux prochaines semaines du procès, eh bien, ils vont devoir convaincre la Cour de l'innocence de leur client. Ils devraient pouvoir s'appuyer sur le fait que, selon eux, aucune trace tangible n'existe dans ce dossier concernant le financement libyen de la campagne de Nicolas Sarkozy, mais également l'association de malfaiteurs. Ils ont indiqué que si la Cour d'appel venait à condamner une nouvelle fois Nicolas Sarkozy pour association de malfaiteurs, eh bien il s'agirait là d'une grave atteinte à la présomption d'innocence.
6: Merci beaucoup Tanguy Hamon. On aura, c'est le 30 novembre prochain seulement, hein, qu'on aura les condamnations définitives, c'est bien cela?
20: Exactement. Exactement, le 30 novembre.
6: Merci beaucoup, Tanguy Hamon. Emmanuel Steiner sur place. On va écouter maître Christophe Ingrain, l'un des avocats de Nicolas Sarkozy.
16: Les réquisitions du parquet général sont strictement identiques à celles du parquet national financier. Nous démontrerons dans 15 jours, lors de nos plaidoiries, la parfaite innocence de Nicolas Sarkozy. Il n'y a pas d'argent dans sa campagne, il n'y a pas d'argent dans son patrimoine, pas d'argent libyen. Et pour cause, il n'y a pas eu de financement de la campagne électorale de Nicolas Sarkozy par la Libye. Il n'y a pas eu d'enrichissement de Nicolas Sarkozy à cause de la Libye. Nicolas Sarkozy est innocent, son élection n'a pas été biaisée. Et je le redis, Nicolas Sarkozy est innocent et nous le démontrerons dans 15 jours.
6: Voilà pour maître Christophe Ingrain, l'un des avocats de Nicolas Sarkozy, qui vont, les avocats vont plaider à partir de la semaine prochaine. Paul Amar, là c'est le temps des réquisitions, une semaine de réquisitions lourdes. Comme en première instance, il faut noter qu'il n'y a pas eu de demande d'exécution provisoire.
21: C'est juste, les réquisitions sont identiques, mais tout de même, le réquisitoire est beaucoup plus sévère qu'en première instance. Là où en première instance il disait on n'a pas la preuve du pacte de corruption, l'avocat général dit il y a eu pacte de corruption. Là où les anciens collaborateurs de Nicolas Sarkozy étaient en quelque sorte absous, Claude Guéant et Brice Hortefeux, là ils demandent des peines fermes pour ces deux hommes. Là où il disait en première instance que la fameuse note de Mediapart était un faux, probablement un faux, l'avocat général dit non, ça n'était pas un faux, et l'avocat général a réhabilité en quelque sorte cette note de Mediapart. Donc réquisition et réquisitoire beaucoup plus sévère qu'en première instance. Attendons la suite.
6: Bien sûr.
21: Voilà.
6: Notamment sur l'ensemble des chefs d'inculpation dont certains avaient été abandonnés en première instance, Geoffroy Lejeune.
22: Le réquisitoire est plus violent que le délibéré de la première instance.
23: Oui, voilà.
22: C'est ça. Parce que le réquisitoire en première instance était également très violent. Il faut rappeler, si vous voulez, pour se mettre dans la tête des avocats de Nicolas Sarkozy qui vont plaider, que jusqu'au bout des trois quarts de la lecture du délibéré, ils avaient l'impression d'avoir gagné sur tout. Et c'est dans la dernière partie où il y a la corruption, enfin le pacte de corruption, etc. Entre-temps, puisqu'ils ont pris une claque en première instance, ils s'attendaient vraiment à avoir gagné, à avoir démontré tout point par point la défense de Nicolas Sarkozy. Ils se sont préparés et ils se sont préparés différemment. Donc l'affaire n'est pas terminée. Pour l'instant, c'est la réquisition. L'avocat général, entre guillemets, qui est l'accusateur, est dans son rôle. Ça ne veut pas dire que la défense de Nicolas Sarkozy se fera avoir comme sur les mêmes points qu'en première instance. Et ça ne veut pas dire que le tribunal suivra.
6: Bien sûr. Gauthier Lebret,
23: non, mais
6: un tout petit mot pour terminer.
23: Avec ce que dit Geoffroy. En première instance, les réquisitions étaient très dures et c'est au moment du jugement où 80% du dossier tombe. Mmh. Pas d'argent libyen dans sa campagne, pas de pacte de corruption et il est condamné pour l'intention de deux de ses collaborateurs avec cette fameuse réunion en Libye. Donc à nouveau pour une intention, comme dans l'affaire des écoutes dites Bismuth, où il est condamné pour une intention avec le fameux juge Azibert, alors qu'il n'ira jamais quémander ce poste à Monaco contre des informations. Donc ça faisait deux fois que l'ancien président était condamné sur une intention, si vous voulez. Donc on verra évidemment comment ça se passe au mois de novembre. Attendons déjà aussi les plaidoiries de ses avocats. C'est évidemment très important. C'est la semaine prochaine. Mais il n'y a pas de surprise ce soir face aux réquisitions qui sont semblables à celles en première instance. Si il y a un fait nouveau, ça c'est ce que disait Paul Amar, c'est la rupture une bonne fois pour toutes avec Claude Guéant et Nicolas Sarkozy qui a dit que ce que disait Claude Guéant était complètement faux. Donc c'est ça qui va être intéressant de voir dans la bouche de ses avocats la semaine prochaine.
6: Bien sûr, et le procès continuera évidemment la semaine prochaine et nous en rendrons compte. On évoque maintenant la politique et le sport avec notre ami Nelson Montfort. Puisqu'il y a eu des échanges vifs à distance entre Kylian Mbappé, notre joueur national, capitaine de l'équipe de France, qui a dit dans une interview à Vanity Fair qu'il était inquiet des conséquences d'une éventuelle arrivée du Rassemblement national au pouvoir. Je sais ce que ça signifie, quelles conséquences cela peut avoir pour mon pays lorsque des gens comme eux arrivent aux commandes. Voilà, c'était dans Vanity Fair. On va peut-être écouter la réponse de Marine Le Pen. Déjà, Jordan Bardella lui avait répondu par un petit tac. En disant, attendez, je vais retrouver. Oui, moi je sais ce qui arrive lorsque Kylian Mbappé quitte le PSG, le club gagne la Ligue des Champions et peut-être bientôt une deuxième fois. Donc ça, c'était le premier tacle. Et la patronne, elle en a remis une couche ce matin.
0: Kylian Mbappé, moi quand il dit qu'on va pas gagner les élections, ça me rassure parce que il est parti du PSG au Real Madrid en disant que c'était pour gagner la Ligue des Champions. Bon, entre-temps, le PSG a gagné la Ligue des Champions. Donc somme toute, quand il dit que je veux pas que le RN gagne les élections ou le RN ne va pas gagner les élections, bah qui continue ? Moi ça me va bien.
1: Il peut rester capitaine de l'équipe de France ? Est-ce qu'un capitaine de l'équipe de France de foot peut prendre des positions politiques comme ça ?
0: Écoutez, il peut prendre ses positions, je crois que franchement les gens qui aiment le foot sont quand même assez libres pour savoir pour qui ils veulent voter sans être influencés par M. Mbappé. Quoi.
6: Voilà pour Marine Le Pen. Nelson Montfort, est-ce qu'un joueur de foot peut donner son avis en politique ?
2: Deux choses, si vous permettez. La première, c'est que le football est le seul sport, à ma connaissance, où des sportifs s'expriment comme ça. J'ai peu d'exemples en tête.
23: Teddy Riner.
2: Oui, mais moins.
6: Moins.
23: Sur le voile dans le sport.
2: Ah oui.
23: Donc c'est des sujets politiques, mais pas
6: sur une élection, voilà.
2: Moins. Enfin, je veux dire, dans des sports comme, je sais pas, comme le tennis, le patinage, l'athlétisme, que connaît bien Rachel, j'ai pas souvenir de le basket. C'est vraiment, c'est que le football qui a déjà créé ça. C'est ça, c'est un premier point qu'il faut noter. La deuxième chose, c'est que bon, les opinions politiques, tout le monde a droit à ses opinions politiques, mais elles doivent rester, elles doivent rester personnelles et secrètes. Enfin, j'avoue que, enfin, moi, c'est mon sentiment. Je ne vois pas pourquoi. D'ailleurs, est-ce que, alors ça, je ne sais pas, est-ce qu'on lui a demandé son avis ou est-ce
6: que c'est une question comme ça ?
23: C'est une question. On revient sur son appel au vote au moment de la dissolution quand il est capitaine à ce moment-là pendant l'Euro. Pour moi, il y a deux sujets. Le citoyen Mbappé, il a bien le droit de dire ce qu'il pense et même bien le droit de dire s'il a envie pour qui il vote ou plutôt pour qui il ne vote pas. Le capitaine de l'équipe de France, en conférence de presse, comme c'était le cas il y a deux ans, au moment de la dissolution, à l'entre-deux-tours, alors qu'il joue pour 65 millions de supporters qu'ils aient voté LFI.
6: Oui, mais là, on leur posait la question aussi.
23: RN. Oui, mais il n'était pas obligé de répondre. Non, bah, il était en conférence de presse. Et c'était les uns après les autres commençaient à, si vous voulez, à prendre des positions. Ça, c'est le premier point. Donc, ce n'est pas la même chose, le citoyen dans les colonnes de Vanity Fair et le capitaine pendant un Euro ou un Mondial. Et puis, le deuxième point, c'est-à-dire que Mbappé, il a le droit de dire ça. Oui. Mais s'il y avait un joueur de l'équipe de France qui disait le contraire et qui disait « Moi, j'aime beaucoup Marine Le Pen et j'aimerais bien qu'elle devienne présidente de la République », eh bien, s'il dit ça avant l'annonce de Didier Deschamps et sa liste aux 20h, je crois que c'est demain, il peut être rayé de la liste. C'est ça le problème. Le problème, c'est pas tant ce que dit Mbappé, c'est qu'on peut pas dire le contraire. Bon.
22: C'est quasiment arrivé ce que dit Gauthier.
23: Bien sûr, Chevalier.
22: Lucas Chevalier, le gardien du remplaçant maintenant du PSG, qui est aussi gardien de l'équipe de France, enfin qui est en équipe de France, a été accusé d'avoir liké sur Instagram un post du Rassemblement National.
23: De Julien Aubert.
22: Donc c'est même pas le Rassemblement National. Il a pris trois semaines de d'injures. Il a été traqué sur ses opinions. Lui a posé 20 fois la question, etc. Donc il a fini par dire écoutez, j'avais liké par erreur.
23: Et c'était une critique sur LFI.
2: Mais il n'y a que le football. Je me répète un petit peu. Il n'y a que le football qui génère ce genre de choses. D'accord. Et d'ailleurs c'est assez lié avec la violence terrible qui s'est emparée des terrains. Vous en avez parlé avec un jeune de 9 ans. Tabassé par ses coéquipiers ou ses adversaires, etc. Il n'y a que le football qui génère ce genre.
23: Parce qu'il y a que le football qui génère de telles stars aussi. C'est-à-dire que c'est Kylian Mbappé, c'est la plus grande star.
6: Et avec de masses d'argent aussi. Voilà. Alors, Rachel Kahn.
4: Non, mais je trouve que, bon, de toute façon, lorsqu'on a cette notoriété-là et puis ce talent-là, on a quand même une voix. Et effectivement, moi, j'aurais adoré, mais peut-être que je projette mes désirs comme ça sur une star, mais j'aurais adoré justement qu'il parle de l'intolérance, de la haine, de la violence dans le sport, la violence dans le foot, de l'homophobie, de l'antisémitisme. Voilà ce que j'aurais aimé et ce que j'attendais d'un capitaine de France.
2: D'autant que, si je peux me permettre.
6: Alors, allez-y, Nelson.
2: Non, d'autant que, pour avoir fréquenté des sportifs pendant une trentaine d'années, beaucoup de sportifs, même, et je rejoins ce que vient de dire Gauthier, sans l'affirmer, sont plutôt de tendance de droite. Je le sais bien. Ils n'en parlent pas. Dans le rugby, ce sont des personnes, et je dirais des personnes qui gagnent quand même très convenablement leur vie, philosophiquement, vont plutôt être de droite, mais ils ne vont pas le dire. J'ai beaucoup d'exemples.
21: Ce sont des demi-dieux, donc ils sont intouchables. Ouais. Et quand on est intouchable, il faut être irréprochable. Je suis fou de foot, et j'adore le foot, de moins en moins. Parce que quand je vois des matchs...
6: Quand l'équipe de France jouera, vous reviendrez.
21: Non, parce que j'observe les joueurs. Et alors, il y en a qui entonnent l'hymne, d'autres pas du tout.
6: On va recommencer sur ça.
21: Mais c'est très important.
22: C'est tout ça est lié.
21: Mais c'est très important. Regardez les matchs.
6: Il y en avait dans les années 80.
21: Regardez les matchs de rugby. Vous avez 15 joueurs, 30 joueurs.
23: Aujourd'hui, tout le monde joue.
21: Les remplaçants sont sur le terrain. Non, de moins en moins. Il y a des joueurs de foot, regardez bien, qui n'entonnent pas l'hymne.
23: Et quand de l'équipe de France de Deschamps.
21: Et quand, oui, l'équipe de foot française. Et quand ils émettent un jugement, là où Gauthier a raison, c'est toujours dans le même sens.
6: Alors,
21: toujours.
6: On
21: l'a vu au lendemain du 7 octobre et on l'a vu quand il s'est passé ce qui s'est passé au Proche-Orient.
23: Nelson disait, je connais beaucoup de sportifs qui sont de droite et qui ne le disent pas. Parce qu'effectivement, ça peut avoir des conséquences. Oui. Mais c'est pareil dans le monde artistique. Combien d'artistes regardent CNews et aiment cette chaîne et peuvent envoyer des textos ensuite à la fin des émissions.
6: Oui.
23: Mais évidemment,
7: en demandant la
6: sans le dire.
7: Mais
6: en disant qu'ils regardaient Arte.
23: Mais parce que évidemment, ça peut avoir des conséquences sur eux en promo ensuite, avec des distributeurs, pourquoi pas, avec des réalisateurs, évidemment. Oui. Donc ils ne le disent pas. Par contre, si vous êtes comédien et que vous écoutez France Inter et que vous votez à gauche, ça, vous avez le droit de le dire. Il n'y a aucun problème. Et que vous signez toutes les pétitions contre tel ou tel, à ça, il n'y a pas de problème. Mais si vous êtes un comédien et que vous êtes de droite, en dehors d'Alain Delon, qui avait une telle aura, évidemment, ça ne peut pas avoir de conséquences sur sa carrière, ça peut mettre un terme, peut-être pas, mais ça peut empêcher une carrière de se produire normalement.
7: Même Brigitte. Brigitte Bardot, c'est l'exemple.
23: Oui, ce qu'elle a vécu à sa mort.
6: Enfin, elle ne l'a pas vécu, mais oui.
23: Sûr.
6: Mais,
23: et pareil
7: sifflé,
23: pour...
7: Sifflé, post-mortem.
23: Et pareil pour Alain Delon. Pareil pour Alain Delon, il était sali aussi au moment de son décès. Ouais.
6: Bon. Rachel, dernier mot sur le sport et la politique. Ça ne fait pas bon ménage en général. Il vaut mieux laisser les choses séparées.
8: Ah mais non, moi je trouve que le sport et la politique, ça va précisément ensemble sur la méritocratie, sur nos principes fondamentaux, sur la fraternité, l'égalité devant la règle de droit, justement pas l'égalitarisme. Et voilà, donc après, je ne sais pas, là, ce positionnement sur les élections... Je préférerais vraiment qu'il soit représentatif parce qu'il parle à une jeunesse et justement des mots de la jeunesse, il a quand même une responsabilité en tant que superstar. Voilà.
6: Paul, et donc on me demande de vous préciser qu'il y a eu à chaque génération des joueurs de l'équipe de France qui ne chantaient pas la Marseillaise. On parle de, notamment Platini qui ne la chantait pas. Donc voilà, c'est pas un apanage de cette génération.
22: Non, mais quand le pays va bien, on le remarque pas en fait. C'est ça le problème. Et aujourd'hui, vous ne voyez plus que ça. C'est ça le drame qu'on est en train de vivre en ce moment. Au-delà de ça, Mbappé, il y a un problème sur ce personnage-là en particulier. C'est-à-dire que il a à la fois donc la question de 2024 quand il fait en gros un appel au vote quasiment alors qu'il est capitaine de l'équipe de France. Voilà. Il a son problème personnel. Il a par exemple fait un bras de fer avec la Fédération française de football pour que les joueurs touchent plus de droits sur les publicités. Bon, ça a beaucoup choqué à l'époque. Est-ce que c'était vraiment le problème des footballeurs de gagner plus d'argent? Et il a porté ce combat. Ensuite, il a un problème vis-à-vis de ses coéquipiers qui jouent tous mieux quand il n'est pas là. Il y a une image qui a beaucoup choqué les gens qui regardent le foot la dernière fois que l'équipe de France a joué aux États-Unis où il a exigé de récupérer le brassard de capitaine qui était porté par N'Golo Kanté, qui est un joueur que tout le monde dit qu'il est gentil
21: et remarquable.
22: Et remarquable. Il avait entre guillemets la chance de porter le brassard de capitaine. Mbappé rentre sur le terrain, il exige de lui reprendre. Et c'est des problèmes comportementaux comme ça en permanence.
6: Alors, chaque capitaine, quand il rentre en cours de match, récupère son brassard, Geoffroy.
22: Mais bah, justement, non. Il y a une élégance qui fait que vous pouvez le laisser quand vous rentrez à 10 minutes de la fin à celui qui a la chance de le porter.
6: Marquinhos, quand il rentre sur le terrain, le demande.
22: Il n'y a pas de règle en réalité, mais l'élégance peut conduire. Et il refuse de rentrer.
21: Vous les employez à deux reprises un mot qui n'existe pas dans ce sport-là, l'élégance.
22: Et la vérité, c'est que les supporters du Real Madrid demandent à ce qu'il s'en aille. Voilà.
23: Dernier mot, écoutez, le citoyen dit ce qu'il veut, le capitaine il engage l'institution et le problème, on l'a dit, in fine, c'est que ça ne peut aller que dans un seul sens, sinon votre carrière s'arrête net ou du moins est empêchée de se dérouler normalement.
6: La gifle, on enchaîne, la gifle, révélation de notre confrère, excellent confrère Florian Tardif, que l'on salue, qui travaille à Paris Match et qui a écrit ce livre, Un couple presque parfait, qui sort en librairie et qui fait déjà beaucoup, beaucoup parler, puisqu'il était ce matin chez Marc-Olivier Fogiel et il a expliqué ce qui s'est passé, selon lui, selon ses informations vérifiées, à la sortie de l'avion, lorsqu'on a assisté à cette gifle entre Emmanuel Macron et Brigitte. Écoutez, Florian Tardif.
9: Jusqu'à l'épisode de la gifle que vous décryptez avec les différentes versions données par l'Élysée, et vous vous enquêtez et vous racontez que c'est pas ce qui nous a été raconté. D'ailleurs, on le regrette aujourd'hui, paraît-il, à l'Élysée, puisqu'en fait c'est une scène de jalousie qui se produit dans cet avion. En fait.
10: Oui, c'est une scène de couple en fait. Voilà. Et on le regrette aujourd'hui à l'Élysée, tout simplement parce qu'ils auraient pu montrer à ce moment-là qu'ils étaient un couple, qu'ils étaient un vrai couple, qu'ils n'étaient pas un couple parfait. C'est l'histoire qu'on nous donne depuis le début du premier quinquennat.
9: Mais vous savez ce qui s'est passé?
10: Non, c'est un couple. Oui, ce qui s'est passé, c'est qu'elle a, elle a vu un message d'une personnalité connue, une actrice iranienne, Golshifteh Farahani.
9: Ah bon, vous donnez son nom carrément?
10: Je donne son nom, tout simplement parce que ça a été à un moment donné des rumeurs qui ont couru dans Paris. Ce n'est pas une rumeur. Je l'ai dit concrètement à l'Élysée, c'est une version qui n'est pas la leur. C'est une version que j'ai recoupée, tout simplement parce que tout ce qui est présent dans le livre, ce sont des faits et uniquement des faits. Et le président de la République, depuis quelques mois, ce n'est plus le cas, mais pendant quelques mois, a entretenu voilà une relation platonique. C'est ce qu'on m'a dit, c'est ce qu'on m'a répété en tout cas dans leur entourage. C'est ce que je dis ce matin. Mais des messages qui sont allés assez loin, qui m'ont été rapportés par des proches. Voilà, je vous trouve très jolie, etc. Et ça a entraîné des tensions au sein du couple, qui a entraîné cette scène privée qui est devenue public, tout simplement parce qu'à un moment donné, il y a eu un quiproquo dans l'avion où on pensait cette dispute assez conséquente, terminée. Mm-hmm. Ce n'était pas le cas.
6: Voilà pour Florian Tardif, que l'on salue. Paul Amar, sur cette affaire. Ce n'est pas vraiment une gifle, effectivement. C'est oui. On ne sait pas, une chamaillerie.
23: Elle a repoussé au niveau du visage.
6: Une chamaillerie. Oui, voilà. Paul Amar.
21: En tout cas, excellent journaliste qui a fait une très bonne enquête. Très bon. Il livre un scoop. Mais moi, je suis très choqué parce que c'est extrêmement intrusif. C'est la vie privée de monsieur et madame Macron.
6: Alors, c'était si, public, puisque là, il y avait des caméras du monde entier.
21: Mais peut-être, hein. Écoutez, alors, c'est une question de génération, sans doute. Nous, on savait tout de la vie privée.
6: Et on disait rien. Mais c'est pas mieux, monsieur.
21: Non.
6: Vous saviez pour Mitterrand?
21: Non, ben oui, je savais. Alors, mais je vais vous dire.
6: L'information du grand public.
21: Eh ben, je vais vous dire. On savait, par exemple, pour la fille de Mitterrand, Mazarine.
6: Et vous l'avez pas dit.
21: Je l'ai dit, je dirigeais le service politique au moment où j'ai appris que Mazarine vivait dans un palais payé par la République.
6: Vous avez fait l'ouverture du 20h de France 2, peut-être?
21: Oui, on en a parlé dans le 20h, absolument. Mm-hmm. Parce qu'on avait appris qu'elle vivait grâce à nos impôts. Là, il y avait une incidence sur la vie politique. Là,
6: les maîtresses, les amants, Paris Match, ou pas?
21: Les maîtresses, les amants des uns et des autres ne nous intéressent pas, sauf s'il y a une incidence sur la vie politique.
6: Débat,
21: et en faire
6: débat,
21: un événement, parce qu'elle lui a donné une gifle, et parce qu'elle aurait lu les SMS sur son portable, je trouve ça extrêmement intrusif, mais c'est une question de génération, et ça dit tout de l'évolution de notre société, où les réseaux sociaux sont tels aujourd'hui, voilà, qu'on donne une importance considérable à une gifle entre un monsieur et une dame.
6: Alors, ce n'est pas les réseaux sociaux, Paul Amar, là, mais, c'est une image publique, diffusé dans les, oui, par les télés du monde entier. Bon, ok. Jean-François Lejeune, j'ai entendu votre point de vue, Paul Amar.
22: Moi, ce qui m'a surpris, c'est l'explication à un moment donné par l'Élysée, si j'ai bien compris, en tout cas, elle a une justification disant on aurait dû assumer à l'époque, en fait, parce que ça aurait été plus proche de la réalité. Et ça aurait montré un couple normal. Ce qui m'interroge, c'est le fait à l'époque d'avoir dit non, pas du tout, ils se chamaillent, c'est mignon.
23: C'est de l'intelligence artificielle, ils ont dit c'était des Russes.
22: Ah oui, absolument. Et c'est toute cette absence de vérité à l'époque, en fait. La fabrique, vous savez, permanente du mensonge avec des personne n'y a cru d'ailleurs à ces explications à l'époque. Et donc on vit dans un monde où en fait finalement la vérité, pour en tout cas pour ceux qui nous dirigent,
6: est ailleurs.
22: Exactement.
23: La responsable presse d'Emmanuel Macron pour ses voyages internationaux était sur le départ, donc elle quitte l'Élysée avant cette scène. Anastasia Colosimo, elle est remplacée et c'est donc un néophyte qui débarque à ce poste-là. Et effectivement, il panique et il dit aux journalistes c'est une fausse scène montée par l'intelligence artificielle, sûrement le coup des Russes. Donc c'est comme ça que ça démarre, en disant ils l'ont pas assumé, alors que c'est une vraie scène, et c'est comme ça que démarre effectivement la polémique. Et puis il y a les explications que donne Florian Tardif ce matin. Effectivement, la rumeur Golshifteh Farahani, tout le monde l'avait entendue à Paris. Pour tout vous dire, c'était à deux doigts déjà de sortir dans la presse, dans un grand quotidien qui avait fait une série de portraits sur Emmanuel Macron. Au dernier moment, ça avait disparu de l'article, et donc c'est Florian Tardif qui le révèle ce matin, selon ses informations. Pour être totalement complet, faut dire que l'entourage de la première dame a communiqué dans les colonnes du Parisien
6: pour démentir
23: et pour dire qu'elle ne s'amuse pas à fouiller le téléphone de son mari.
6: Rachel Kahn, rapidement sur cette affaire.
8: J'allais dire que j'étais pro Brigitte Macron, moi. Mm-hmm. Elle a raison.
6: Point de vue personnel et féminin. Nelson Montfort.
7: N'est-ce pas le prix à payer lorsque l'on s'expose? Je crois que peu de couples présidentiels ont été autant exposés que ce couple-là depuis 9 ans. N'est-ce pas tout simplement un prix à payer? Je crois que Madame Marchand, Michel Marchand, c'est ça, Mimi Marchand, voilà. Je sais pas. Il me semble que c'est simplement un prix à payer, quoi. Voilà. Le prix à payer est parfois beau et parfois beaucoup moins.
21: Enfin, ce qui est beaucoup plus intéressant, c'est les liens de Monsieur Macron avec l'Algérie. Là, ça m'intéresserait.
6: Ok. Là, je sens que c'est un autre dossier.
21: Gauthier,
6: dernier mot.
23: Non, mais effectivement, c'est...
7: Quand on s'expose...
23: Moi, je suis, pour tout vous dire, je pense que je suis assez d'accord avec Paul Amar. C'est-à-dire que là, on est vraiment dans le privé du privé, oui. Des histoires de textos entre le président de la République et une actrice. C'est pas pour rien que ça n'avait pas été cité jusqu'ici. J'entends qu'évidemment, il y a un livre qui sort...
11: Avec
23: une enquête journalistique. Non, et que cette séquence a été énormément commentée. Mais là, en donnant le nom, effectivement, de Golshifteh Farahani, on l'expose elle aussi. Et forcément, ça peut créer de la douleur.
11: Oui. Alors... Non, mais dernier mot,
8: au niveau de ce qui s'est passé en haut de l'avion, c'est qu'à un moment donné, le roi était nu. C'est-à-dire que dans son intimité, certes, mais c'était au vu et au su du grand public. Et par ailleurs, quand on doit mener des discours internationaux en nous expliquant que pour être fort, faut être puissant, etc., etc., et qu'on a cette séquence-là, c'est vrai que c'est totalement paradoxal. C'est totalement paradoxal. Donc je pense que...
23: C'est une séquence qui n'aurait pas dû arriver.
8: Exactement, qui est arrivée.
23: Et une pensée à celui qui a ouvert la porte trop tôt.
8: Ah ben voilà. Oui, qui a peut-être perdu son travail.
7: À trois secondes près, ça n'arrive pas.
11: Les coulisses, bien sûr. Ouais. Allez, petite pause, vous restez avec nous. On va faire l'éloge de la nuance dans un instant avec Julia de Funès.
23: Ah, ça.
11: Et alors, oui, alors ça, la nuance, ça ne connaissait pas.
23: C'est un catéchisme pour moi.
11: Allez, on va en parler dans un instant. À tout de suite dans Punchline, CNews Europe 1.
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12: 18h46 de retour dans Punchline sur CNews et sur Europe 1, toujours avec nos débatteurs et avec Juliette de Funès. Bonsoir à vous.
22: Bonsoir,
12: votre livre, c'est Penser distinguer les mots justes, indispensables à la nuance, aux éditions de l'Observatoire. Je suis absolument passionnée par ce livre parce que la nuance, c'est tout ce que nous ne connaissons plus dans notre époque où la brutalité règne sur les réseaux sociaux, règne sur les plateaux, où la modération est prise pour de la faiblesse. Qu'est-ce que la nuance aujourd'hui? Est-ce qu'elle est importante pour notre vie, Juliette de Funès?
22: Pour moi, c'est une résistance. Déjà, individuellement, elle est importante parce qu'elle permet
2: permet d'argumenter de façon plus rigoureuse, de parler avec plus d'impact et de force. Donc ce livre, ça se veut vraiment un arsenal, une transmission des outils conceptuels pour parler avec plus d'efficacité. Et au niveau politique, c'est aussi, il y a aussi une importance, parce que quand on a les mots à sa disposition, les nuances, les distinctions à sa disposition, on peut mieux s'opposer à ce qui s'impose à nous. Et puis, on peut parler avec plus de civilité. Les nuances, les distinctions, elles permettent la civilité des accords. Dès qu'on n'a plus de mots, on en vient très vite à la violence et très vite au point. Donc il y a à la fois un enjeu de liberté individuelle, pouvoir dire ce qu'on veut, quand on veut, mais surtout comme on le veut, et puis un enjeu politique de liberté et d'opposition à ce qui s'impose.
12: Mais quand on met de la nuance dans le débat, on dit « Ah, mais vous êtes modéré, donc vous êtes mou, donc vous êtes faible. » Mais ça, c'est un jugement très négatif.
2: Mais oui,
12: en
2: vous
12: fait,
2: avez raison, parce qu'encore une fois, la nuance est très vite confondue, c'est pour ça qu'il faut des distinctions, avec la modération. Mais la modération, elle est molle, elle est tiède, c'est le fameux pas de vague qu'on entend dans beaucoup de secteurs, alors que la nuance, elle distingue, elle tranche net, elle voit clair pour trancher net. Quand vous dites le blasphème, c'est pas la même chose que le racisme. Quand une critique, c'est pas la même chose qu'une offense. Le vrai, c'est pas du vraisemblable. Toutes ces distinctions-là sont très nettes. Donc la nuance, c'est pas du tout mollasson. C'est au contraire très vif.
12: Rachel, il y a une question à Julia de Funès. Parce que je sais que vous aimez la nuance.
21: Oui, et puis justement, que cette nuance puisse être reconnue à juste titre comme un vrai combat pour... Est-ce que pour vous, le manque de nuance, c'est au fond une guerre menée contre le réel ?
2: C'est oui, parce que la nuance, elle permet de démêler ce que la réalité nous pousse à confondre et ce que l'époque nous pousse à confondre. Et effectivement, c'est un déni de réalité, mais c'est aussi un manque de courage et un manque d'outils. Parce que c'est très difficile de s'opposer au dogmatisme binaire, au manichéisme, d'un côté le camp du bien, d'un côté le camp du mal, parce qu'il faut des outils à sa disposition. Ça suppose une technicité qui s'apprend. Donc c'est pour ça qu'on cède aussi par esprit de facilité à ce dogmatisme. C'est beaucoup plus simple de diviser le monde en blanc, en noir, en bien ou mal. Mais toute la réflexion morale, toute la réflexion philosophique, c'est d'essayer de voir ce qui peut être juste dans l'injuste, injuste dans le juste, et c'est la complexité, le chatoiement de la réalité. Donc par esprit de facilité, effectivement, on tombe dans un déni de la réalité qui est beaucoup plus nuancé que ce qu'on veut en faire.
12: Vous dites, Julia de Funès, la disqualification remplace la discussion. L'insulte tient lieu de raison et la défense de l'idéologie supplante le souci de la vérité. Oui. C'est complètement ça ce qu'on vit.
2: Oui, parce que la disqualification remplace la discussion, parce que très souvent on parle au niveau des identités. Vous dites ça parce que vous êtes une femme blanche, vous dites ça parce que vous êtes une femme noire, etc. Donc, dès qu'on parle au niveau des identités et plus au niveau des idées et des arguments, eh bien, la moindre critique devient une offense, parce que les identités sont très sensibles à la critique et aussi à la flatterie d'ailleurs. Donc parler au niveau des idées, ça suppose de quitter un peu son ego et d'avoir des outils à sa disposition.
12: Nelson Montfort.
22: Est-ce que vous diriez, Julia, que c'est un phénomène franco-français ou est-ce que c'est beaucoup plus international? Je pense notamment à la Grande-Bretagne que je connais assez bien,
2: oui.
22: Où je me souviens de débats à la Chambre des communes qui étaient plein d'humour et de nuances, d'ailleurs vous n'en manquez pas. Est-ce que c'est franco-français?
2: Écoutez, je n'ai pas la prétention de connaître tous les pays, je ne connais pas l'Angleterre aussi bien que vous, mais en tout cas je trouve qu'il y a quelque chose d'occidental et même d'américain dans ce côté manichéen, bien ou mal, c'est assez binaire. Donc je ne pense pas que ce soit franco-français. Au contraire, je pense que la France, c'est justement le pays de la pensée, de la richesse, de la nuance,
12: critique.
2: De l'esprit critique, de l'esprit des Lumières. Donc on ne peut pas, nous, notre pays, tomber dans ce déferlement d'outrance et d'insultes. Et justement, la mesure, la distinction, c'est beaucoup plus difficile. C'est une fermeté intérieure, une fermeté intérieure, un courage pour tenir cet équilibre et ne pas verser dans ce que l'époque nous pousse, dans quoi l'époque nous pousse, c'est-à-dire le déversement, l'outrance et l'insulte. Et on voit même avec le président américain à quel point ce n'est pas seulement franco-français.
12: La critique est un hommage fait à la raison de l'autre, c'est supposer qu'il est capable de répondre, de répliquer, de discuter.
2: Oui, parce que quand on critique la critique, c'est qu'on oublie que la critique est un hommage à l'intelligence de l'autre. Si vous me dites vos arguments ne sont pas bons, je ne vais pas m'offenser parce que déjà vous parlez de mes idées. Deuxièmement, c'est que vous me supposez suffisamment intelligente et capée pour argumenter en retour. Donc c'est plutôt flatteur, l'esprit critique. C'est pas ce qui est négligeable, c'est la critique pour la critique. Quand la critique devient à elle-même sa propre finalité, ça n'a aucune raison d'être. Mais quand la critique a pour but la libération de l'esprit, elle est tout à fait valable.
12: Je crois que ça vous parle, Paul Amar.
23: Oui, c'est un éloge magnifique.
2: Ah, j'ai bien fait de venir.
23: Merci,
2: évidemment.
23: Je suis contente. Aller voir les Molières pour que l'année prochaine, ils érigent la nuance en héros de la soirée, parce qu'ils ont fait l'exact contraire.
2: c'est... Ouais.
12: Et là, un an, je passe. Je prends la jeune, il y a une question extrêmement
2: résiduelle. Il y a quelque chose, juste, dans les Molières, je rebondis, parce qu'à un moment, il y a un comique, Ben Lazar, j'ai oublié son prénom, pardonnez-moi.
23: Mais c'est justement
2: Marouane. Je sais que vous pensiez à ça. Voilà. Et c'est là qu'on confond beaucoup la tolérance et le respect et la tolérance. Le respect, ça s'adresse aux personnes. Évidemment que tout le monde doit respecter n'importe quelle personne. Mais la laïcité, ça suppose que toutes les croyances doivent se soumettre au droit commun et au droit républicain. Il n'y en a pas une qui doit être au-dessus. Et quand l'humoriste dit, bah non, ma croyance m'empêche de répondre...
12: Mon sens de la République s'arrête là.
2: Sens de la République s'arrête là. On peut rire de tout, bien sûr, mais quand l'intention derrière est palpable, là, à ce moment-là, non. Parce que quand la tolérance tolère tout, ça ne s'appelle plus de la laïcité, ça s'appelle de l'abdication et un abandon républicain.
23: Les tartuffes.
12: Geoffroy Lejeune a une question très spécifique.
0: Je vais interrompre ce concert de louanges pour provoquer un clash avec Julia.
2: Oh non, je vous aimais bien, j'étais contente qu'on se rencontre.
0: Est-ce que vous savez que vous avez énormément choqué une communauté à laquelle j'appartiens?
2: Les paddles.
0: Exactement.
12: Ah, c'est quoi le paddle?
2: Expliquez.
0: Les gens qui jouent au paddle.
12: Un sport
0: qui nous vient d'Espagne.
12: Qui ressemble au tennis mais qui n'est pas le tennis.
0: Qui ressemble au tennis mais qui n'est pas le tennis, à deux contre deux, etc., avec des vitres, etc., etc. Alors on parlait de nuances. Je vais vous lire les mots de Julia de Funès qui est d'une très grande.
2: Mais vous lisez tout alors.
0: Vous savez.
12: Rapidement, il nous reste deux minutes, Geoffroy. Allez-y.
0: Le paddle est le triomphe de la facilité, cette valeur cardinale de notre époque qui rêve d'atteindre sans apprendre et de réussir sans rater. En quelques minutes, n'importe qui peut jouer. Moi, j'ai juste envie de vous dire, les mots sont des armes et vous nous avez beaucoup blessés.
2: C'est vrai, alors je m'excuse parce que le but, c'était pas ça, c'était d'essayer de révéler. Je joue au paddle, j'adore le paddle. Donc le problème n'est pas là. Mais c'est vrai que c'est le triomphe de la facilité parce que quand vous commencez le tennis, vous êtes bien placé pour le savoir, c'est très ingrat. Quand vous commencez le golf, mais c'est monstrueusement ingrat. Quand vous commencez un sport avec une discipline difficile, ça suppose du temps long, de la rigueur. Le paddle, on peut tout de suite s'éclater. C'est pour ça que c'est un succès phénoménal. En quoi c'est insultant de dire que c'est facile d'accès et qu'on s'éclate au paddle? Je révélais juste que ça représente un travers de l'époque. Et je trouvais que dans les cages en verre des paddles, les hommes expriment une certaine virilité qu'ils ne peuvent plus exprimer ailleurs. Donc c'est libératoire, c'est un défouloir de testostérone, et je trouve ça très sympa.
12: Mais les femmes aussi, on adore se défouler au paddle.
2: Mais c'est plus masculin, c'est vrai, encore le
3: paddle. On préférait toujours regarder une finale de Wimbledon qu'un match de paddle.
2: Encore une fois, pour l'instant, vous voyez, la période est très difficile, parce que sur les réseaux, ça a fait tout un buzz, alors que les gens n'ont pas lu. Bon, je ne pensais pas que le paddle était un sujet, je pensais à l'Iran, à Trump, à la guerre à Israël, etc., mais le paddle a pris une ampleur, et les gens n'ont pas lu. Donc commente maintenant les commentaires d'un texte qu'ils n'ont pas lu.
12: Donc, il faut lire ce texte jusqu'au bout, et on conseille à nos téléspectateurs, nos auditeurs, de lire Pensées distinguées aux éditions de l'Observatoire, parce que réellement c'est un petit bijou, c'est une correspondance imaginaire entre deux femmes, c'est émouvant, c'est instructif, c'est juste.
2: C'est trop sympa, c'est gentil, je l'ai voulu très simple d'accès, qu'on puisse dans une lettre prendre tout de suite une distinction qui est utile pour un des débats contemporains, un enjeu contemporain.
12: Eh bien écoutez, merci beaucoup Julia de Funès aux éditions de l'Observatoire. Merci Nelson,
4: merci
12: Rachel, Geoffroy, merci Paul Amar. J'espère que vous avez passé une bonne émission, Paul. Oui. C'était varié, c'est très heureux d'être avec vous. Merci à vous de votre confiance. Dans un instant, Pierre de Villeneuve sur Europe 1, Christine Kelly sur CNews, et demain matin, Sylvain Maillard à 8h10 pour l'interview politique. Bonne soirée, à demain.
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33: Bonsoir à tous. Jacques Chirac disait « Les emmerdes, ça vole toujours en escadrille ». Et il faut dire que pour les croisiéristes, Costa aimait ses croisières, le groupe Ponant et les autres, c'est pas forcément la quinzaine de l'année. Entre un bateau faisant éclore au monde entier le hantavirus, sur lequel tout est dit, y compris des hypothèses de pandémie mondiale, et aujourd'hui, un autre bateau confinant 1700 personnes à quai à Bordeaux après un norovirus provoquant diarrhée et vomissement. Ce n'est pas la croisière s'amuse, c'est le moins qu'on puisse dire. Les faits d'actualité que nous vous relatons depuis 70 ans sur Europe 1 sont ainsi. Parfois, ils arrivent couplés. Coluche, qui lui aussi a sa place dans la grande famille d'Europe 1 historique, parlait des campagnes jumelées dans la publicité. Ben là, c'est pareil. Sauf que c'est de l'information et à nous de bien vous expliquer que ces deux phénomènes n'ont rien à voir l'un avec l'autre et vous donner les meilleures explications avec les meilleurs invités. C'est ce que je m'efforce de faire tous les soirs, d'Europe 1 soir, 2 heures d'infos, de décryptage et de débat. 19h sur Europe 1.
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33: Au sommaire, 1200 passagers, 500 membres d'équipage, tous à quai à Bordeaux, confinement à bord du paquebot Ambition, parti des îles Shetland, qui a déjà fait plusieurs escales en cause d'une épidémie géante de gastro-entérite. Nous sommes à Bordeaux dès le début de ce journal. Le hantavirus, on attend toujours les résultats des cas français, les cas contacts testés dans la journée. Entre-temps, la ministre de la Santé s'est expliquée devant les députés. Un seul mot d'ordre, rassurer, on fait le point dans un instant. La question du jour sur Europe1.fr et sur l'appli Europe1, faut-il organiser un référendum sur l'euthanasie? Vous répondez oui à 89%. Dans l'actualité également, l'arrivée de Donald Trump en Chine, sommet crucial sur l'Iran, mais pas que, questions internationales à 20h30. Et puis un cobra se balade dans la nature près de Toulouse. Beaucoup de lieux ont été fermés. Mieux vous regarder où on met les pieds. La météo, la tendance. Bonsoir Marlène Duret.
34: Bonsoir Pierre. Instable avec des averses ou des giboulées demain, et ce dans une ambiance plus fraîche qu'aujourd'hui.
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33: 1233 passagers, 514 personnels de bord. L'Ambition était partie des îles Shetland pour une croisière direction l'Espagne, puis retour à Liverpool. Le voilà à quai à Bordeaux. Bonsoir Stéphane Place.
0: Bonsoir Pierre, bonsoir à tous.
33: Vous êtes le correspondant d'Europe 1 à Bordeaux. En cause, une épidémie de gastro-entérite.
0: En tout cas, c'est la suspicion, oui, avec cet immeuble flottant actuellement à quai ici à Bordeaux. Et pas question pour l'équipage de ce paquebot et pour les passagers de quitter le navire. Une mesure de précaution prise par la préfecture après un signalement la nuit dernière, alors que le bateau de croisière arrivait pour cette escale en Gironde d'un épisode de troubles gastro-intestinaux à bord. Vomissements, diarrhées, des symptômes observés dès lundi quand l'Ambition stationnait à Brest. Et c'est durant cet arrêt en Bretagne qu'est également décédé un passager de 92 ans, victime d'une crise cardiaque. À ce stade, aucun lien n'est établi avec l'épisode de gastro-entérite, c'est ce qu'ont précisé les autorités cet après-midi. Les malades ont été pris en charge par le médecin de bord et isolés dans leur cabine. Une mission médicale a été dépêchée sur le navire, des prélèvements ont été effectués et des analyses réalisées au CHU de Bordeaux devraient permettre d'identifier précisément l'agent pathogène en cause, d'évaluer les risques de transmission. On attend les résultats, ils devraient plus tarder à être connus. En attendant, confinement strict pour l'équipage et ses 1233 croisiéristes, majoritairement donc des Britanniques et des Irlandais. Mais la préfecture de la Gironde, Pierre, souligne bien dans un communiqué que ces mesures sont temporaires, proportionnées et réévaluées en continu.
33: Merci Stéphane Place en direct de Bordeaux pour Europe 1. Et cette épidémie de gastro n'a donc rien à voir avec celle du hantavirus, faut-il le rappeler. Le norovirus agit sur le système digestif, le hantavirus sur le système cardiovasculaire. Quelle est la situation justement pour le hantavirus en France? Bonsoir Yasmina Katou.
2: Bonsoir Pierre, bonsoir à tous.
33: Spécialiste santé d'Europe 1, ce mercredi, les cas contacts devaient être testés et on attend toujours les résultats.
2: Oui, tous ont été testés ces derniers jours, mais on ne connaît pas à l'heure actuelle les résultats des PCR. Il y a, je vous le rappelle pour l'instant, un seul cas confirmé en France de hantavirus. Il s'agit d'une femme de plus de 65 ans qui présente des comorbidités. Elle est actuellement dans un état grave, en réanimation, où elle est intubée. Les quatre cas contacts qui ont participé avec elle à la croisière sont toujours à l'isolement, à l'hôpital Bichat. Les 22 autres cas contacts qui ont croisé une malade néerlandaise sur deux vols sont eux aussi tous hospitalisés dans différents établissements en France. Par ailleurs, sur le virus, on a appris une nouvelle plutôt rassurante aujourd'hui. L'Agence sanitaire de l'Union européenne estime que rien n'indique que la souche des Andes a muté. Tous les séquençages, toutes les analyses du virus montrent qu'il n'est pas plus contagieux ou plus dangereux que celui qui circule depuis plusieurs années déjà.
33: Merci de ces précisions Yasmina Katou. Face au hantavirus, l'exécutif active la coordination de crise. Sébastien Lecornu a présidé ce soir une nouvelle réunion interministérielle. La ministre de la Santé, Stéphanie Rist, a également réuni plusieurs partenaires européens pour partager les données disponibles et, selon ses mots, porter une voie de précaution. Bonsoir Arthur Delaborde.
3: Bonsoir Pierre, bonsoir à tous.
33: Auditionné aussi plus tôt dans la journée par la commission des affaires sociales à l'Assemblée, Stéphanie Rist a tenté de rassurer pour éviter toute panique.
3: Oui, la situation est sous contrôle. Message d'Emmanuel Macron relayé par Stéphanie Rist.
11: Actuellement, il n'y a pas de circulation du virus. Maintenant, la responsabilité du gouvernement, c'est d'anticiper tous les scénarios, même les inimaginables et donc même les pires.
3: Rien de comparable donc pour le moment avec le Covid, pas d'alerte notamment sur les masques.
11: Beaucoup de Français s'inquiètent et sont dans leur pharmacie en train d'acheter des masques. Je le redis, il n'y a aucune raison de porter un masque actuellement concernant ce virus. Il n'y a pas de diffusion dans la population.
3: Le stock stratégique de masques est suffisant pour protéger le pays pendant minimum 3 mois en cas d'épidémie, précise la ministre de la Santé. Pas d'inquiétude non plus sur les places en réanimation, ni sur les équipements dans les hôpitaux ou sur la capacité à réaliser des tests PCR.
11: Nous n'avons pas d'alerte sur toutes les nécessités qu'on a connues dans le Covid.
3: La ligne est claire, rassurer les Français tout en affichant une préparation maximale.
33: Merci Arthur Delaborde du service politique d'Europe 1. Le président de la République a lui aussi tenté de rassurer dans sa tournée kényane. Il a répété que le gouvernement faisait le maximum. Nicolas Sarkozy s'est vu requérir 7 ans de prison en appel dans l'affaire du financement libyen de sa campagne en 2007. Jugement attendu le 30 novembre, mais d'ici 15 jours, place aux plaidoiries de la défense. Christophe Ingrin, l'avocat de Nicolas Sarkozy, a assuré qu'il démontrerait sa parfaite innocence.
12: Nous démontrerons dans 15 jours, lors de nos plaidoiries, la parfaite innocence de Nicolas Sarkozy. Il n'y a pas d'argent dans sa campagne, il n'y a pas d'argent dans son patrimoine, pas d'argent libyen. Et pour cause, il n'y a pas eu de financement de la campagne électorale de Nicolas Sarkozy par la Libye. Il n'y a pas eu d'enrichissement de Nicolas Sarkozy à cause de la Libye. Nicolas Sarkozy est innocent, son élection n'a pas été biaisée. Et je le redis, Nicolas Sarkozy est innocent et nous le démontrerons dans 15 jours.
33: Christophe Ingrin, l'un des avocats de Nicolas Sarkozy avec William Molinier. Le parquet a également requis 6 et 2 ans contre ses collaborateurs Claude Guéant et Brice Hortefeux. Un autre président, Donald Trump, lui, joue une carte maîtresse sur plusieurs sujets avec sa visite en Chine. C'est la 9e visite d'un patron de la Maison-Blanche à Pékin depuis le dégel des relations avec Nixon en 1972. Au menu, l'économie, les droits de douane d'abord, mais aussi l'Ukraine, Taïwan et bien entendu l'Iran. Bonsoir Caroline Baudry.
5: Bonsoir Pierre, bonsoir à tous.
33: Donald Trump entend faire pression pour que la Chine, partenaire de Téhéran, use de son influence pour rouvrir le détroit d'Hormuz.
5: Oui, nous aurons une longue conversation à propos de l'Iran, c'est ce qu'a lâché Donald Trump en quittant la Maison-Blanche direction. La Chine, qui se trouve dans une position délicate depuis le début de la guerre, elle réclame aux deux parties le retour à la circulation normale dans le détroit d'Hormuz, sans dénoncer explicitement l'un ou l'autre des blocus imposés par l'Iran et les États-Unis, explique Jean-Pierre Cabestan, directeur de recherche émérite au CNRS, spécialiste de la Chine.
16: Elle se garde bien d'intervenir dans cette dispute entre la première puissance mondiale et un partenaire, l'Iran, un partenaire de la Chine, que la Chine ne veut pas froisser non plus. Elle n'a pas vraiment besoin des États-Unis pour rouvrir le détroit d'Hormuz. Malheureusement pour les États-Unis, la Chine n'a pas beaucoup intérêt à faire des faveurs à Washington sur cette question.
5: La Chine négocie directement avec Téhéran pour faire passer ses bateaux, précise le spécialiste. Si toutefois le pays souhaitait exercer son influence de premier acheteur de pétrole auprès de l'Iran pour aider l'Occident, elle ne le ferait pas sans contrepartie. La première, selon les experts, que toutes les restrictions d'exportation technologique de la Chine vers les États-Unis soient levées. La deuxième, que Donald Trump se positionne de façon explicite contre toute forme d'indépendance de Taïwan.
33: Merci Caroline Baudry. En attendant, les prix à la pompe n'ont pas baissé en France. Reportage dans la région lyonnaise. Tout à l'heure dans le journal de 20h de Maëlle Hassani, la consternation en Allemagne. Un pédiatre vient d'être inculpé pour 130 cas présumés de violences sexuelles sur mineurs. Cela comporte les suspicions et les cas avérés. Le SMIC va augmenter de 2,4% le 1er juin, soit 44 euros bruts par mois en plus. Augmentation mécanique lorsque l'inflation dépasse 2%. Le SMIC est également augmenté. Les prix à la consommation ont augmenté de 2,2% sur un an au mois d'avril. L'idée n'est pas de vous faire peur, mais si vous habitez la région de Toulouse, mieux vous regardez où vous marchez. Un cobra venimeux est actuellement en liberté. La mairie appelle à la plus grande vigilance. Un dispositif de sécurité exceptionnel est mis en place. Bonsoir Romy Azoulay.
17: Bonsoir Pierre, bonsoir à tous.
33: Par exemple, les collèges et les espaces publics sont fermés jusqu'à nouvel ordre.
17: Oui, l'alerte a été donnée hier soir par la mairie de Castelginest, une commune d'11 000 habitants au nord de Toulouse. Des riverains ont aperçu le serpent et l'ont pris en photo. Photo qui a permis aux sapeurs-pompiers de Haute-Garonne de confirmer qu'il s'agissait bien d'un cobra venimeux. Par précaution, la mairie a annoncé la fermeture du collège, mais aussi des parcs, des cimetières, des terrains de sport. Les autorités demandent la plus grande prudence aux habitants lors de leurs déplacements. Par exemple, éviter les herbes hautes, y compris pour leurs animaux. Des recherches ont été lancées pour capturer le reptile avec une stratégie qu'explique Grégoire Carnero, le maire de Castelginest.
18: Comme le temps froid revient un petit peu, il se peut qu'il ne migre pas trop le serpent, mais on facilite les choses par une méthode qui consiste à mettre des plaques de métal en laissant un espace dessous, et dès que les rayons de soleil sortent, ça fait de la chaleur et c'est quelque chose qui est très attractif pour ce type de serpent.
17: Pour l'instant, on ne sait pas d'où vient ce reptile ni où il se trouve, mais les pompiers et les agents municipaux poursuivent leurs recherches. Un drone survole la zone où le cobra a été photographié aux abords du collège.
33: Merci Romy Azoulay. Ouvrez l'œil quand même, on ne sait jamais. La bourse.
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33: Avec Didier Mo de boursier.com. Bonsoir Didier.
20: Bonsoir Pierre.
33: Et c'est en hausse.
20: Oui, ça remonte un petit peu, ça va mieux. Après 4 séances de baisse consécutives, le CAC 40 a regagné 0,35%, 8007 points. Donc on repasse juste au-dessus des 8000 points. Le marché surveille toujours le pétrole, toujours aussi cher hein, pour l'instant. 106 dollars le baril actuellement, alors que la situation dans le golfe Persique évidemment, semble bloquée. On a le pétrole, le secteur pétrolier qui remonte, donc qui monte encore avec Vallourec, plus 12% après des comptes bien reçus du côté du groupe tubiste, Technip aussi plus 1%, puis les puces électroniques, STMicro plus 10% encore, Soitec plus 9%, c'est assez calme globalement en Europe, ça monte à Bruxelles plus 0,7%, à Madrid plus 0,5%, le CAC 40 plus 0,35%, 8007 points.
33: Merci Didier Mo de boursier.com.
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33: Et la météo, Marlène Duret, demain, jeudi de l'Ascension, pluie, fraîcheur et giboulée.

0: dans le sud-ouest et elles prendront parfois un caractère de giboulée, effectivement, entre la Beauce, l'Île-de-France, les Hauts-de-France, la région Grand Est et le Lyonnais, c'est-à-dire qu'elles peuvent s'accompagner d'orages ou de grésil. Et puis le soleil perdra fatalement un peu de terrain près de la Grande Bleue. Les températures vont baisser le matin comme l'après-midi avec des maximales qui afficheront 4 à 6 degrés sous les moyennes de saison. Donc comptez 11 à 13 sur la moitié nord, 13 à 16 sur un quart sud-ouest et en vallée du Rhône. Et puis 19-20 degrés en bord de Méditerranée. Ça peut même monter jusqu'à 23 près de la Côte d'Azur et en Corse.
1: Merci Marlène Duret. Dans un instant, invité d'Europe 1 Soir, Patrice Duhamel. Mon confrère publie les Crépuscules, le Crépuscule des dieux aux éditions de l'Observatoire. Sur la couverture, vous avez une sorte de monument de Valais, simplement il est français, avec De Gaulle, Pompidou, Mitterrand, Chirac. Point commun de ces présidents, des maladies, les derniers mystères et aussi le vécu de Patrice Duhamel en tant que journaliste politique qui a suivi notamment la maladie de Georges Pompidou et également les autres. Il est avec nous dans quelques instants, restez bien sur Europe.
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1: À 19h15 sur Europe 1, 7 ans de prison requis en appel contre Nicolas Sarkozy dans l'affaire du financement libyen de sa campagne de 2007. Nicolas Sarkozy est innocent, nous le démontrerons, dit son avocat Christophe Ingrin. Le parquet a également requis 6 et 2 ans contre ses collaborateurs Claude Guéant et Brice Hortefeux. C'était il y a un peu plus d'un an, le jeune Elias, 14 ans, était tué à coups de machette à la sortie de son entraînement de foot à Paris. Le parquet a demandé le renvoi devant la cour d'assises des mineurs de ses deux agresseurs présumés. Le SMIC va augmenter de 2,4% le 1er juin, 44 euros bruts de plus par mois, augmentation mécanique. Lorsque l'inflation dépasse 2%, le SMIC est également augmenté. Les prix à la consommation ont augmenté de 2,2% sur un an au mois d'avril. Les résultats des tests effectués sur les 22 cas contacts français à l'antivirus seront connus dans la soirée. Ils sont actuellement tous hospitalisés, 8 d'entre eux dans des hôpitaux parisiens. La française testée positif est toujours dans un état grave en réanimation. La situation est sous contrôle, martèle Emmanuel Macron.
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1: Et pour m'accompagner jusqu'à 20h, Louis Osalter. Bonsoir.
15: Bonsoir Pierre.
1: Journaliste politique au Figaro. Bonsoir Adrien Matou.
15: Bonsoir.
1: Directeur adjoint de la rédaction de Marianne. Patrice Duhamel est là. Bonsoir Patrice.
16: Bonsoir.
1: Merci d'être avec nous. Vous êtes auteur du Crépuscule des dieux, les maladies des présidents, les derniers mystères. C'est aux éditions de l'Observatoire. Ce qui est assez, ce que vont découvrir les lecteurs, c'est pas que le récit, j'allais dire, factuel de la maladie des présidents, c'est votre regard de journaliste. Il y a des tranches de vécu, comme on appelle ça dans notre métier. Et c'est ça la plus-value de votre livre qui est très intéressant. Il y a une scène à la fin du mandat de Georges Pompidou où on vous demande surtout de faire des plans larges. Et évidemment, quand on est un jeune journaliste, on se dit mais

0: pourquoi est-ce qu'on me demande ça? Je suis là pour faire mon boulot. Ce sont des choses. Alors évidemment, ça c'est une partie, c'est le small picture, le big picture, c'est que vous avez voulu vous intéresser sur cette question. Jusqu'où on peut dire les choses? Jusqu'où est-ce que c'est public? Jusqu'où c'est la vie privée? On sait que le secret, alors là pour le coup c'est pas une maladie, mais le secret de François Mitterrand sur Mazarine a été longuement gardé parce qu'on a considéré que c'était de la vie privée. Et donc voilà, vous avez donc voulu nous livrer ces scènes de vie. Et aussi ces scènes de métier, Patrice Duhamel.
1: Ce qui m'a toujours passionné, c'est parce que j'ai su, effectivement, j'étais un très jeune journaliste et Georges Pompidou est allé dans un grand rendez-vous monétaire, en pleine crise monétaire, voir le président des États-Unis entre la France et les États-Unis, en Islande, à Reykjavik, en terrain neutre. Et là, il est apparu, on ne l'avait pas vu, les Français ni les journalistes ne l'avaient pas vu depuis plusieurs semaines. Aujourd'hui, on voit le président à la télévision tous les jours. Mais à ce moment-là, c'était assez rare. Et là, ça avait duré un certain temps. Et on le voit descendre de l'avion complètement, franchement défiguré. Défiguré. Et j'avais à côté de moi un journaliste américain que je connaissais et qui s'est tourné vers moi quand il l'a vu. Il m'a dit « Votre président est mourant ».
0: Il est très malade.
1: Et ouais. Moi, à ce moment-là, j'ai donné la thèse officielle. J'ai dit « Mais non, il a la grippe ». À répétition. Et puis, je vais vite. Hein,
0: vous parce racontez que c'est n'importe quoi, ton frère américain, enfin.
1: Et puis,
0: je vous dis qu'il a la grippe.
1: C'était le soir, on m'a fait dès le lendemain matin rentrer à Paris à bord d'un avion militaire où j'étais tout seul dans l'avion. C'est la seule fois où ça m'est arrivé. J'ai été convoqué dans le bureau du patron de l'information qui m'a dit d'abord, surtout, c'est ça qui m'a impressionné, est-ce que vous savez garder un secret d'État?
0: On est à l'ORTF, hein. Ah bon, c'est quand même particulier.
1: L'ORTF, on est, quelques années après 68, ça n'a pas tellement changé à ce moment-là. Hein. En 68, quand il y avait 200 000 étudiants dans la rue, à l'ORTF, que les non-grévistes étaient peu nombreux, disaient il y en a 20 000.
0: Voilà. Heureusement qu'il y avait Europe 1, heureusement qu'il y avait Europe 1 sur les barricades.
1: Alors ça, absolument. Avant qu'on leur coupe les liaisons, qu'ils soient obligés d'aller chez les gens boulevard Saint-Michel et boulevard Saint-Germain, dans les appartements en hauteur, pour téléphoner
0: avec pour donner l'information.
1: Voilà.
0: Donc, je vous rassure, je n'y étais pas. Hein. Je sais que je suis vieux, mais...
2: Quel souvenir, Pierre.
1: Moi non plus, pas encore. Et voilà, c'est ça qui m'a beaucoup impressionné. Et puis, je pensais à ce livre depuis un moment, et puis après j'ai fait plein d'autres choses, j'ai dirigé des groupes, etc. Et puis, je me suis intéressé à ça, à propos de Mitterrand, mon dernier livre sur la photo Pétain-Mitterrand. Et puis, je suis tombé, un peu par chance, parce qu'il faut toujours avoir de la chance, sur un document qui est quand même tout à fait extraordinaire, inédit, exceptionnel dans la vie politique française, même si on remonte longtemps. C'est-à-dire le plus grand médecin de l'époque,
0: oui.
1: Un immense médecin, l'inventeur de l'hématologie moderne, futur président du comité d'éthique, enfin une dimension en plus morale, à la fois médicale et morale. Professeur Jean Bernard, qui faisait un journal. C'était lui qui soignait Pompidou.
0: Et c'est là qu'on apprend beaucoup de choses.
1: Et c'est là qu'on apprend...
0: avec les extraits de ce que dit Édouard Balladur.
1: Oui, sur la fin.
0: Sur les derniers mois. Le secrétaire général de l'Élysée à l'époque.
1: Et qui vivra, Édouard Balladur, qui vivra la même chose avec François Mitterrand, entre 93 et 95. C'est ça qui est...
0: En tant que Premier ministre.
1: Très, à la fois très impressionnant et très romanesque, d'ailleurs. Et donc, là, j'ai eu ce document où on suit quasiment, semaine par semaine, l'évolution de... Avec quelque chose que les gens avaient imaginé, mais il n'y avait absolument aucune preuve.
0: Parce qu'on a du mal, à trouver la maladie.
1: Non, mais il s'est présenté à l'élection présidentielle, alors qu'il savait qu'il était malade. Il avait des troubles sanguins, il avait des hémorragies, il était sous cortisone à haute dose. Il y avait des moments où il avait des malaises. Et il ne veut pas voir ce fameux professeur.
0: C'est ça.
1: Il veut pas le voir.
0: Ah, ouais.
1: Alors les deux raisons, c'est d'abord confidentialité, ça c'est la thèse officielle, parce que si on avait su que le président était soigné par ce médecin, ça aurait été tout le monde aurait compris que c'était très grave. Et aussi et surtout parce qu'il ne voulait pas entendre ce que pensait le professeur Jean Bernard, c'est-à-dire un qui ne devrait pas se présenter, c'est ce qui ressort de ce journal, et ensuite. Pendant les cinq ans qu'a duré le mandat, puisqu'il s'est été interrompu au bout de cinq ans, que c'était une détérioration. Alors, il y avait des petits moments de rémission, etc., mais c'était un calvaire absolu. Et cet homme que moi, je connaissais un peu, franchement, que j'estimais énormément, je trouve que je continue de dire que c'était un grand président. Il a fait les choses pendant la crise pétrolière de l'époque, déjà. Et c'est lui, par exemple, qui a engagé le programme nucléaire civil. C'est une décision stratégique.
0: Ah ben on peut tous avoir la nostalgie de Georges Pompidou, voilà, parce que c'était la France, en tout cas, se portait économiquement, politiquement, dans le meilleur état.
1: Avec la fameuse phrase de son grand ami Olivier Guichard, qui était un ministre d'État, grand gaulliste, De Gaulle c'était la France et Pompidou c'était les Français. Il connaissait les Français et c'était extraordinaire. Mais il a fait prendre un risque au pays. Il pouvait disparaître à tout moment, comme il a disparu en avril 1974. Et il y a des moments où il n'était plus en mesure d'exercer ses fonctions.
0: On le raconte très bien dans votre livre. Alors, il y a un point commun, même si c'est pas avant l'élection présidentielle. Mais en fait, Mitterrand le sait très très vite qu'il est malade, puisqu'il le sait en 1981.
1: Mitterrand le sait 6 mois après son élection.
0: C'est ça.
1: En novembre 81.
0: Et ça, c'est pareil, on l'a su, mais très tard, beaucoup plus tard, à la fin de sa vie.
1: Et il sait que... c'est ça qui est tout à fait extraordinaire, et c'est pour ça que les solutions, et c'est très compliqué, c'est que Mitterrand, on lui dit, où il apprend qu'il a entre 3 mois et 2 ans à vivre.
0: Très peu de temps à vivre. Il dit, je suis foutu
1: au médecin, grand professeur aussi à Distech, grand cancérologue de l'époque.
0: Automne 81, il dit, je suis foutu.
1: Je suis foutu, et il tient 14 ans.
0: Ouais.
1: Voilà, avec aussi une assez longue rémission, mais avec des moments de crise, comme on raconte ça.
0: C'était pas la même maladie non plus.
1: C'est plus court dans le livre, parce qu'il y avait beaucoup de choses qui étaient déjà connues, mais... Moi, je raconte les faits, vraiment, je donne pas mon sentiment, sauf dans la conclusion, parce que comme j'ai vécu les deux cas d'assez près, c'est que ces deux hommes, ces deux présidents, on aimait ou on n'aimait pas, mais c'était deux hommes d'État, on peut pas dire le contraire, ils ont fait courir un risque au pays, et dans les deux dernières années, l'un et l'autre, je le dis, n'avaient ni la force de présider, ni le courage de démissionner. Il faut un sacré courage
0: Mitterrand,
1: pour démissionner.
0: Mitterrand, c'est le double effet qui se coule, parce qu'il se représente quand même en
1: 1988.
0: En sachant qu'il est malade. Voilà. Alors, peut-être que la verve lui a dit que finalement, comme on lui a dit à 81 qu'il était foutu et que 7 ans plus tard, il était encore vaillant, finalement, il s'est peut-être représenté.
2: Ça vous donne un supplément. Est-ce que ce serait toujours possible, ça On est à l'ère de la transparence, comme vous l'avez dit. Maintenant, on voit le président tous les jours à la télévision ou sur les réseaux sociaux. Pourtant, on a l'impression que les règles ont pas changé, le président n'est pas tenu à un bulletin de santé obligatoire. Est-ce que ce serait encore possible aujourd'hui de cacher une maladie présidentielle aux Français ?
1: Quand l'apparence physique était évidemment frappante et qu'on voit que le président souffre et est malade, qui a été le cas pour les deux, parce que Mitterrand, il a fait des malaises devant la télévision. Il y en a eu plusieurs au Venezuela, en Corée du Sud, etc.
0: Et puis à cette interview de Jean-Pierre Elkabbach, je lui ai dit « Comment allez-vous ? » Première question, en disant « Monsieur le Président, comment allez-vous ? » Merci de poser cette question.
1: Mais dès décembre, ça c'est en 94, quand il s'explique sur le livre de Péan, son parcours sous l'occupation.
2: Et il y a ce débat avec Séguin en 92 où il y a tout un hôpital de campagne autour de Mitterrand à la pause de
1: Il y a une pause pour des raisons médicales. Contrairement à ce qu'on a dit, d'ailleurs, j'explique dans le livre, c'était pas pour qu'il se fasse piquer ou transfuser, c'était donc juste il y avait une sonde qui devait changer parce qu'au bout de 2 heures, il ne pouvait pas continuer.
0: Mais pour revenir à la question de Louis, on n'imagine pas du tout ça aujourd'hui, en fait.
1: Non. Je pense que aujourd'hui ça serait impossible, sauf si c'est une maladie qu'on ne peut pas déceler physiquement.
0: Bien sûr.
1: Et à ce moment-là, le problème se poserait. Moi, je pense qu'en tout cas, j'ai vu plein de médecins pour ce livre. J'aurais dit qu'est-ce qu'il y a une solution. Il y a une période où certains pensaient, dont le professeur Jean Bernard d'ailleurs, qu'il pourrait y avoir un comité de médecins nommé par le Conseil constitutionnel. Mais c'est très très compliqué à organiser. En revanche, on peut pas obliger les candidats, quand ils ont leur signature, donc ils vont être sur la ligne de départ, on peut pas les obliger à passer un check-up, parce qu'il faudrait changer l'article 7 de la Constitution, tout simplement.
0: Ça vaudrait peut-être le coup, quand même.
1: On peut leur suggérer.
0: Bah oui.
1: Et c'est
3: un argument,
1: Ben, je pense qu'on peut leur suggérer. Et puis ceux qui ne le font pas, ben, ils ne le font pas. Et puis on saura qu'ils ne l'ont pas voulu le faire. Et puis quand ils l'ont fait, ceux qui voudront rendre publiques les conclusions le feront. D'autres, ceux qui ne voudront pas, voilà.
0: C'est vrai
1: mais au moins qu'il y ait un minimum de transparence.
0: Voilà, la vitesse de l'information aujourd'hui, ceux qui ne le voudront pas, ça se saura très vite.
1: Ce qui est saisissant, c'est que si vous ajoutez 50 Pompidou, 13 ou 14 ans de Mitterrand, parce qu'à la toute fin, on savait que c'était un cancer avec métastase,
0: oui,
1: etc.
0: Oui, oui.
1: Ben, disons 13, ça fait 18 et 2 ans de Chirac, ça fait 20 ans de mensonges. 20 ans de mensonges.
0: Mis sur la balance,
1: ça
0: fait
1: extraordinaire.
0: Beaucoup. 19h27, Patrice Duhamel est l'invité d'Europe 1 Soir. Restez avec nous, les débats d'Europe 1 Soir reprennent dans un instant. À tout de suite.
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0: 19h30, bonsoir Maëlle Sani.
19: Bonsoir Pierre, bonsoir à tous. La prudence extrême des autorités en pleine alerte sanitaire mondiale. Le millier de passagers d'un paquebot de croisière confiné à quai à Bordeaux. Des symptômes de gastro-entérite signalés chez 80 personnes présentes à bord. Aucun lien avec le hantavirus, précise l'ARS de Nouvelle-Aquitaine. Mais les mesures d'isolement vont se poursuivre jusqu'aux résultats d'analyses complémentaires. D'autres résultats se font attendre, ceux des tests effectués sur les 22 cas contacts français d'une passagère du Hondus décédé du hantavirus fin avril. En attendant, tous ces patients sont placés en quarantaine à l'hôpital. Une nouvelle rassurante, la souche Andes, responsable de l'alerte en cours, ne semble pas avoir muté, indique l'agence sanitaire de l'Union européenne. Nous démontrerons lors de nos plaidoiries la parfaite innocence de Nicolas Sarkozy. Déclaration de l'un des avocats de l'ancien chef d'État après les réquisitions au procès en appel de l'affaire libyenne. 7 ans de prison demandée à l'encontre de l'ex-président, 2 ans de moins que la peine prononcée en première instance. L'arrêt sera rendu en novembre prochain. Le choc en Allemagne, un pédiatre inculpé pour 130 cas présumés de violences sexuelles sur mineurs. Des agressions et des viols commis sur des jeunes patients pendant 12 ans jusqu'en novembre dernier. Cela s'est passé dans la région du Brandenburg, dans le nord-ouest du pays. Plus de 1300 km de bouchons cumulés en début de soirée, selon Bison Futé. Beaucoup de monde sur les routes en ce début de week-end de l'Ascension. Journée classée rouge au niveau national et même noire en Auvergne-Rhône-Alpes.
0: Merci Maëlle Assegna tout à l'heure pour le rappel de l'actualité.
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0: Et notre invité dans Europe 1 Soir, Patrice Duhamel, le pré-crépuscule des dieux, publié aux éditions de l'Observatoire. Je suis avec lui aux Altères du Figaro et Adrien Matou de Marianne, qui voulait poser la question suivante.
20: Alors, je voulais vous poser une question sur l'influence politique de la maladie. On a tous en tête, je pense, l'exemple le plus marquant, on en a parlé un petit peu, c'est 92, le débat entre Mitterrand et Séguin, où tout le monde considère que Séguin a été plutôt gentil avec François Mitterrand parce qu'il voyait qu'il était affaibli. Est-ce que la maladie a influencé les présidents dans leur manière de gouverner ?
1: Alors d'abord sur ce gain, ça a changé la manière de
20: débattre.
1: Débattre parce que il a, quand il y a eu une pause au milieu de l'émission qui a duré une dizaine de minutes, il est allé à côté de la régie, etc. Et il a vu qu'il y avait quand même un certain nombre de médecins qui étaient là et ça l'a beaucoup impressionné. Mais il y avait déjà, c'était déjà ambiancé cette maladie puisqu'il y avait eu la première opération du cancer. Quelques semaines, quelques jours même avant avant le débat. Et que ça avait été décidé, la date de l'opération avait été décidée dans les derniers jours d'août, un fameux déjeuner à Latch, où Mitterrand, c'était du mitterrandisme à l'état pur, je réponds à votre question sur la manière de gouverner, c'était fin août à Latch, et il fait venir deux journalistes qu'il aimait beaucoup et qu'il voyait souvent, qui étaient Jean-Pierre Elkabbach et mon frère Alain, et il leur dit, venez déjeuner à Latch. Ils arrivent, et Mitterrand leur dit, quand ils arrivent, j'avais deux amis médecins qui étaient en vacances à côté, ce qui était bien sûr un mensonge absolu, ça vous dérange pas s'ils déjeunent avec nous, etc. Et les deux médecins, c'était le grand professeur Stegg, que mon frère connaissait d'ailleurs de réputation et personnellement, et le fameux docteur Gubler, qui a d'ailleurs formidablement bien soigné François Mitterrand. Et donc voilà, ils voulaient faire savoir, ils étaient là pour le convaincre d'accepter de se faire opérer avant la campagne du référendum. Et voilà, les deux dernières années, il était incroyablement affaibli, mais il en jouait aussi, y compris avec son premier ministre Édouard Balladur. Quand il descendait au Conseil des ministres, il y a toujours le tête-à-tête traditionnel avant le Conseil président-premier ministre, et ils descendaient ensemble par l'ascenseur que De Gaulle avait fait installer. Et Mitterrand, épuisé, s'asseyait sur la banquette qu'il y a dans l'ascenseur et disait à Mitterrand, je suis pas sûr de pouvoir aller au bout du conseil. Si je peux pas, bah vous me remplacerez, ce qui n'était pas d'ailleurs très constitutionnel. Mais enfin, voilà. Donc il y avait ça. Et objectivement, il a eu de la chance d'avoir Balladur comme premier ministre là, parce qu'il y a des moments où le fameux détournement de l'avion par les islamistes. D'Alger à Paris, et l'avion est allé à Marignane. Mitterrand, il était complètement épuisé à août à Venise chez les amis allongés. Voilà. Et c'est avec son secrétaire général Hubert Védrine que Balladur a géré la crise. Il a jamais eu Mitterrand au téléphone. Ça a duré deux ou trois jours, la crise aiguë. C'était vraiment très très compliqué à gérer, et il était totalement absent.
0: Patrice, on n'a pas parlé de Chirac avec son AVC, et je pense que alors je me trompe peut-être, mais je pense que la maladie de De Gaulle en fait est très méconnue.
1: La maladie de De Gaulle était absolument pas connue.
0: Livre commence par De Gaulle qui s'effondre.
1: Notamment par lui. Ouais. Il ne le savait pas. Et la raison est très gaullienne et gaulliste, et que son médecin personnel que De Gaulle connaissait très bien, qui avait rejoint De Gaulle à Londres, qui ensuite était compagnon de la Libération. Il passait des heures à Londres le soir.
0: Donc pendant la Seconde Guerre mondiale.
1: Oui, en 40-41, à parler avec De Gaulle. Il connaissait parfaitement le caractère de De Gaulle, sa psychologie. Et quand le médecin qui a soigné De Gaulle, qui a fait un malaise cardiaque très grave, un jour où il se faisait opérer de la cataracte, en 1955, donc on est dans la traversée du désert, le grand professeur qui diagnostique à ce moment-là, en analysant le général, il diagnostique un anévrisme de l'aorte, dont le père de De Gaulle lui-même était mort, et lui veut pas prendre la responsabilité de le dire, il le dit au médecin du général De Gaulle, et qui expliquera après, ce que je raconte dans le livre, que connaissant De Gaulle, son sens de l'État et des responsabilités, il était à peu près sûr, s'il lui avait dit qu'il pouvait disparaître à tout moment, ce qui était le cas quand l'anévrisme, je suis pas médecin, mais enfin je sais ce que c'est que l'anévrisme de l'aorte, peut s'effondrer d'un seul coup, comme il s'est effondré en 70, à la Boisserie, s'il lui avait dit, il pense qu'il n'aurait jamais fait ce qu'il a fait trois ans plus tard, en 58, il serait pas revenu au pouvoir.
0: Ouais. Ouais, voilà. Il y avait un côté never explain, never complain en fait chez le général de Gaulle. Voilà, ça c'est quand même
2: Dans le cas de Jacques Chirac, qu'évoquait Pierre, est-ce qu'il n'y a pas une certaine omerta aussi ? C'est-à-dire avant son AVC, qui a été communiqué à un certain point, on s'en souvient, est-ce que Chirac était affaibli ? Est-ce que son état de santé posait question ? Est-ce que là aussi, il n'y a pas eu une part de mensonge ?
1: Alors, il y a eu très discret des témoignages, notamment de son équipe de campagne. Roselyne Bachelot en a dit un mot dans un de ses livres, en 2002, pendant la campagne où... Il avait trouvé qu'il commençait à fatiguer un petit peu. Après, 3 ans après, il y a donc cet AVC, mais dont on ne dira pas que c'est un AVC, on dira que c'est un accident vasculaire, on ne dit pas que c'est cérébral, donc on ne dit pas AVC.
2: C'est un AV.
1: Il est hospitalisé un vendredi soir, et on ne saura qu'il a passé la nuit à l'hôpital que le lendemain, en fin de matinée. C'est-à-dire, normalement, dans ces cas-là, le Premier ministre est informé, Villepin ne l'a pas su, c'était lui le Premier ministre, le ministre de l'Intérieur ne l'a pas su non plus, c'était Sarkozy, le Conseil constitutionnel ne l'a pas su non plus.
0: Parce qu'il y avait une garde rapprochée autour de Chirac, notamment avec sa fille qui faisait sa com.
1: Ils ont voulu le protéger et ne pas trop inquiéter les Français. En réalité, pendant une période, en sortant de l'hôpital, bon, il était assez en forme, on se souvient des images.
0: Oui.
1: Il disait, je suis content, je vais pouvoir enfin aller bien déjeuner, etc., etc. Mais il était très affaibli, il y a eu une période assez longue où il pouvait pas prendre l'avion. Et ce que j'écris dans le livre, c'est les 2 dernières années, c'est un peu en pente douce, quoi. Alors ça n'a pas du tout la gravité de Pompidou et de Mitterrand, mais il est très affaibli. Il a notamment, vous vous en souvenez, les journalistes s'en souviennent et les Français aussi, il y avait la bagarre permanente entre Villepin et Sarkozy. Et il avait du mal à arbitrer entre les deux.
0: Ah bah par exemple, il était fatigué.
1: Il avait toujours eu une capacité d'autorité quand même.
0: Là, il regardait John Wayne le soir parce qu'il était passionné de western.
2: Il perdait son ascendant physique.
0: Aujourd'hui, alors, confrère de Paris Match, Florian Tardif, sort un livre sur le couple Macron, Emmanuel et Brigitte, un couple presque parfait. Chez Albin Michel, il y a tout un épisode autour de cette fameuse gifle que donnerait Brigitte à la sortie de l'avion alors qu'ils arrivent au Vietnam il y a quelques mois. Emmanuel Macron donc fait partie, lui, des présidents vaillants, pas malades, dont on ne connaît pas. Et comment est-ce que vous voyez cette dernière ligne droite d'Emmanuel Macron au pouvoir, sachant que là, on a aujourd'hui une information, on est à 8,1% de chômage, donc il est quand même rattrapé par quelques dossiers.
1: Et 2,4% d'inflation sur un an.
0: Et 2,4% d'inflation sur un an. Donc il est quand même rattrapé par des crises. Il y a une sorte de, comment dirais-je, de cap macronien, macroniste, qui est toujours là. On a l'impression qu'il survole. C'est pas négatif ce que je dis. C'est plutôt une sorte de force.
1: Oui, et clairement, je suis pas à l'actualité au jour le jour, mais clairement, il a choisi de se consacrer, ce qui correspond à la situation actuelle, à l'international, et pour essayer à la fois, alors, il y a des raisons objectives, évidentes, etc., deux crises majeures, tout, mais en même temps, ça, on voit bien qu'il a un peu progressé dans les sondages, là, maintenant, il a reculé parce que il y a les conséquences en France de la crise du Moyen-Orient, mais voilà, il est très peu présent quand même sur le plan intérieur. Il rend quelques arbitrages, mais enfin, il a une vraie confiance avec ses. Je crois savoir que c'est une des raisons pour lesquelles il voulait absolument avoir quelqu'un qu'il avait confiance à 100%, c'est-à-dire Sébastien Lecornu à Matignon, pour pouvoir se consacrer à l'international et essayer de sortir, si possible, par le haut. Bon, il est vrai que 2 ans et demi après, on parle moins, ou 2 ans après, on parle moins de la dissolution. Mais c'est quand même ce qui restera du bilan, parce que...
0: Et sur le bilan économique, puisqu'on en parlait, c'est David Amiel, le ministre de l'Action et des Comptes Publics, qui a réagi à la hausse du chômage, c'était ce matin sur France 2.
21: C'est évidemment lié au ralentissement économique qu'on observe depuis le début de l'année. Je voudrais quand même rappeler que le taux d'emploi est au plus haut depuis 50 ans. Encore aujourd'hui, c'est d'ailleurs le fruit de la politique économique qui a été menée depuis 2017, mais évidemment, ça nous appelle à une très grande vigilance. Vous vous rappelez, cet automne, on avait un débat budgétaire, on alertait quand on voyait des conjonctions dans l'Assemblée nationale pour multiplier les impôts, les taxes, la dégradation de la compétitivité de notre économie, en rappelant que derrière, il s'agissait de préserver des emplois. C'est la raison pour laquelle on est aussi très mobilisés maintenant face à la crise, dans le soutien aux entreprises, au tissu industriel, ceux qui vont être en première ligne de la hausse du prix des hydrocarbures.
0: Lui aux haltères, le chômage pour Emmanuel Macron, c'était son totem par rapport à François Hollande.
2: Bien sûr, rappelez-vous, sous François Hollande, tous les mois, on scrutait les chiffres du chômage en se demandant est-ce que la courbe va s'inverser.
0: Bah parce c'était que c'était la promesse de François Hollande
2: de l'inversion de la courbe. Et c'est devenu son feuilleton. Et d'ailleurs, la courbe a fini par s'inverser à la toute fin du quinquennat Hollande, qui d'ailleurs
0: au début
2: explique,
0: du quinquennat de,
2: explique que
0: Macron,
2: c'est grâce à lui. Vous allez voir qu'il va l'expliquer s'il fait bien campagne présidentielle. Et la tendance, et il est vrai, c'est accentué sous Emmanuel Macron. Mais on était à 9,5% de chômage au tout début du quinquennat Macron. Là, on repasse sous les 8. Donc, sachant qu'il voulait...
0: On repasse au-dessus de 8.
2: On repasse au-dessus de 8, exactement. On est à 8,2. Donc, sa promesse du plein emploi, c'est-à-dire d'arriver en dessous de 5, est complètement fichue. Ça n'arrivera pas. Mais maintenant, se pose la question de est-ce que le chômage va remonter au même niveau qu'il était au début du quinquennat Macron, alors même que la courbe venait de s'inverser. Et le problème, le bilan de Macron, le positif du bilan de Macron étant majoritairement économique, s'il n'y a même plus l'économie dans son bilan, en fait, il n'y aura plus grand-chose. Donc, c'est un vrai problème politique pour lui.
0: Adrien Matou.
20: Ouais, ce qui est vrai, c'est que la réduction du taux de chômage est un des rares points positifs de son bilan. Il suffit de voir combien le sujet chômage a descendu dans les préoccupations. Sous Hollande, c'était vraiment l'obsession, on ne parlait que de ça. En revanche, il me semble qu'il y a quand même le revers de la médaille, c'est que justement, le taux de chômage étant pas seulement un indicateur économique, mais un vrai indicateur politique, et une obsession pour faire baisser le chômage à tout prix, et quand même, on n'a pas de discussion sur la qualité des emplois créés. Or, ce qu'on constate, j'ai vu une statistique étonnante d'un rapport de l'Institut des politiques publiques, 66% des embauches se font en CDD de moins d'un mois. Donc, en réalité, on a créé énormément d'emplois très précaires, souvent peu qualifiés d'ailleurs, parce qu'il y a eu, il y a eu des aides massives pour l'apprentissage. Il y a des emplois de service peu qualifiés, la livraison, la logistique, tout ça. Et finalement, j'ai envie de dire, on a remplacé effectivement des périodes de chômage par des CDD de 2 semaines pour empiler des barquettes dans les supermarchés. On a fait baisser le taux de chômage, mais on n'a pas vraiment créé d'emplois qui créent de la valeur ajoutée, notamment dans l'industrie.
0: C'est ce que dit encore Bruno Le Maire, qui sort un livre d'ailleurs en ce moment, et qui dit qu'il a créé plus d'emplois qu'il n'y en avait avant, et il a ouvert plus d'usines qu'il en a fermées. Bon, enfin, après, il faudrait passer tout ça au crible. Et effectivement, comme le dit Patrice Duhamel, l'essentiel du travail d'Emmanuel Macron se ferait à l'international. Et justement, on en parlera juste après une nouvelle pause publicitaire. 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Et nous, on revient dans un instant. À tout de suite.
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0: 8h moins le quart, Maël Hassani.
19: Plus de 1300 km de bouchons cumulés sur les routes de France vers 17h30. Circulation très dense sur les routes en ce début de week-end de l'Ascension. Ils ont fuité avec lacets la journée rouge au niveau national et même noir en Auvergne-Rhône-Alpes dans le sens des départs. Drapeau rouge demain sur un large quart nord-ouest. L'agence sanitaire de l'Union européenne se montre rassurante. La souche andes de hantavirus détectée à bord du MV Andus ne présente pas de mutation. Elle est semblable à celle qui est connue depuis 30 ans. Les autorités du monde entier sont en alerte depuis quelques jours. Les 22 cas contacts identifiés en France sont toujours en quarantaine à l'hôpital. Les résultats des tests devraient être communiqués aujourd'hui. Cette prudence extrême explique également le confinement du millier de passagers d'un bateau de croisière faisant escale à Bordeaux. 80 personnes présentent des symptômes d'une gastro-entérite. Aucun lien avec le hantavirus, confirme l'ARS de Nouvelle-Aquitaine. Mais les mesures d'isolement seront maintenues jusqu'aux résultats d'analyses complémentaires. Le SMIC sera bel et bien revalorisé au 1er juin prochain. prochain, plus 2,4%, soit 35 euros net par mois. Conséquence directe de l'accélération de l'inflation mesurée à 2,2% en un an sur le mois d'avril, selon l'INSEE. Et puis toujours aucune trace du cobra en liberté aperçu à Castelginest, près de Toulouse. Des recherches sont en cours depuis hier. Le collège, les parcs, les cimetières et les terrains de sport de la commune sont fermés par précaution. Le reptile mesurant plus d'un mètre avait été pris en photo par des habitants.
0: Merci. Pardonnez-moi, ça me fait rire. C'est pas du tout drôle, en fait, pour les habitants de la région de Toulouse. Attention, vous marchez, on le répète. Merci Maëlle Assani, à tout à l'heure.
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0: Toujours avec Louis Osalter du Figaro, avec Adrien Matou, de Marianne, Patrice Duhamel pour son livre Le Crépuscule des Dieux. On parlait d'Emmanuel Macron qui est à l'international. Et quand il était à l'international, bah, parfois... Soit il répète des gestes de certains anciens présidents, je pense notamment à quand il était à Jérusalem, il a fait stricto sensu ce qu'il avait fait, ce qu'avait fait Jacques Chirac, et puis bah, quand il est à Nairobi, bah, il improvise et il fait du Macron.
7: I'm sorry, guys. Je suis désolé, les gars, mais c'est impossible de parler de culture, d'avoir des gens très inspirés qui viennent ici faire un discours avec autant de bruit autour.
0: Et Olivier Delagarde, signature Europe 1, a parlé justement d'Emmanuel Macron, absent sur le terrain national, présent sur le terrain international. Écoutez, c'était ce matin sur Europe
8: 1. Je pense qu'il a quitté, en fait, quitté la une des journaux. Plus personne, aucun commentateur politique ne s'intéresse plus à ce qu'il fait. On fait pas du commentaire politique là. On n'est pas en train de décrypter le discours de Nairobi. On est en train de faire du réseau social là. C'est des images de réseaux sociaux.
0: Et pourtant, Patrice Duhamel, on est toujours très attentif aux moindres faits et gestes d'un président de la République, quoi qu'il fasse.
1: Oui, on aurait pu ajouter la bohème quand il chante à Erevan.
0: Oui, où il cherche d'ailleurs la partition parce qu'il a les premières notes et puis il n'y a pas la suite. Donc il y a une grande pause entre les deux passages. Enfin bon, cela dit, il est mélomane. Je trouve qu'il joue du piano d'ailleurs aussi.
1: Oui.
0: On scrute, on regarde.
1: On scrute, on regarde. Bon, le problème, c'est qu'il fait des propositions... que ce soit sur le Moyen-Orient, et sur l'Iran, et sur le Liban, etc. Et on a l'impression que ça se passe un peu dans le vide, quoi. Que ça peut
0: personne
1: pas déboucher parce qu'il a pas les... Non, mais il y a des propositions qui sont jugées intéressantes. Mais par exemple, d'aller essayer de surveiller, de contrôler s'il y a la paix dans le détroit d'Hormuz, la circulation avec d'autres pays. Il faut qu'il y ait l'accord pour ça. Et de l'Iran et de Trump.
0: Et puis surtout, Trump a dit, vous êtes gentil Emmanuel, mais moi j'ai besoin de vous maintenant et pas après la guerre. Parce que d'abord, il a dit, on a besoin des Anglais et des Français pour débloquer le détroit d'Hormuz. Et le président de la République avait dit, moi je veux bien venir, mais quand ça sera la paix, dans ce cas-là, on sera là dans une phase de reconstruction. Moyennant quoi, on a envoyé la moitié de la marine nationale dans la Méditerranée. On sait toujours pas ce que font ces bateaux. Puis c'est nombreux quand même, parce qu'un porte-avions, ça se déplace jamais seul. Il y a au moins 3 ou 4 frégates toujours avec un sous-marin nucléaire qui se balade quelque part autour. Donc ça fait quand même du personnel qui est embarqué. Évidemment, tout cela est très secret. Mais voilà, donc ce que vous disiez est très juste. C'est-à-dire qu'il frappe à la porte. Il y avait un dessin humoristique lors de la conférence entre Vladimir Poutine et Donald Trump en Alaska. Il y avait un dessin humoristique, je crois que c'était dans l'Opinion, où on les voyait dans une petite habitation enneigée avec une petite lampe et il y avait la fenêtre et on voyait Emmanuel Macron dans un grand manteau d'hiver, puis il frappait à la porte. Ouvrez-moi, parce que je veux participer aux négociations. Je trouve que ça résumait complètement, en fait, c'est l'impossibilité pour Emmanuel Macron de faire partie des négociations.
1: Oui, il envoie des cartes postales. Alors, en général, ça se passe dans les périodes de campagne électorale. Mais là, bon, voilà, il veut... Ça,
2: là, c'est avant.
1: Il veut fabriquer... C'est sans doute le premier, parce que les autres étaient beaucoup plus âgés. C'est sans doute le premier qui prépare clairement, qui consacre une bonne partie de sa dernière année de mandat à l'image qu'il laissera par la suite, dans la perspective éventuelle... Non, dans la perspective éventuelle d'un retour.
2: Voilà,
1: l'autre qui l'a fait, c'était Giscard, mais c'était le seul.
2: Oui,
1: voilà.
2: Mais c'est vrai, on a l'impression qu'il essaye de cultiver un sentiment de nostalgie alors qu'il n'est pas encore parti. Mais parce qu'en réalité, les Français ont tourné la page. Oui. Comme l'avait dit, depuis la dissolution, le deuxième quinquennat est fini sur le plan national et on est déjà entré dans la campagne présidentielle. Les Français ont compris qu'il y avait plus de réformes à attendre de ce quinquennat. Donc, et comme en effet, il veut tenter un retour en politique, il a compris que les cartes postales d'aujourd'hui, c'était les vidéos qu'on scrolle sur les réseaux sociaux et qui buzzent. Et je pense que l'effet For Sure, la fameuse vidéo de Davos, a énormément joué parce que je peux
0: avec
2: vous dire
0: les
2: que
0: lunettes de soleil.
2: Avec les lunettes de soleil parce que je peux vous dire que depuis que le carton sur les réseaux sociaux de ce passage de son discours de Davos, ça a comme requinqué toutes ses équipes à l'Élysée. Alors on n'est pas sur un fait politique majeur, on est sur un buzz, mais ça a requinqué son entourage. En automne, les gens appelaient à sa démission, y compris Édouard Philippe. C'était la crise, il était au fond du seau, en tête dans les baromètres de popularité. Mmh. Et depuis, on sent qu'il y a une petite flamme qui s'est un petit peu rallumée à l'Élysée.
0: Mais des buzz.
2: Et cette année, mais en effet,
0: buzz,
2: ça
0: en a eu par
2: ça
0: le
2: repose
0: passé.
2: Beaucoup sur du vent, c'est-à-dire sur des buzz éphémères sur les réseaux sociaux. Et on ne s'intéresse
0: Il y en a eu chez tous les présidents. Vous parliez de Giscard d'Estaing. Moi, je me souviens quand il allait se faire prendre en photo alors qu'il faisait du ski, quand il allait s'inviter chez les gens pour aller dîner.
1: C'était au début de son. C'était pas à la fin, c'était au début de son.
2: Il cherchait une
0: autre. À la fin, il était préoccupé avec sa guerre.
1: De ce qu'on peut savoir, je ne sais pas ce que vous avez comme information tous les trois. Moi, elles ne sont pas sûres, mais visiblement, s'il a une action publique après son départ. Au jour d'aujourd'hui, il imagine plutôt quelque chose à l'international. L'Europe, sans doute, en priorité.
0: C'est ce qu'on dit.
1: Bon, voilà. Donc, ça explique aussi le fait qu'il soit très présent sur la scène internationale. Il y a beaucoup de choses à critiquer. La dissolution, c'était une folie furieuse. Franchement, c'était incroyable.
0: J'aimerais bien l'entendre dire. Parce que est-ce qu'il le dira un jour? Est-ce qu'il va falloir attendre qu'il ait 90 ans?
1: D'après ce que je crois savoir, il considère que peut-être avant la fin de l'année, il s'exprimera là-dessus et en disant voilà pourquoi je l'ai fait.
2: Que c'était pas si mal.
1: Pourquoi j'avais pas aussi tort que ça.
0: Mais
1: non, il y a une chose à son
0: crédit. Franchement,
1: une chose à son crédit, ça je le. Moi, je suis très européen. C'est il y a la vision du début de ses discours sur l'Europe au début de son premier mandat sur l'Europe de la défense. Alors, il a raison. Neuf ans plus tard, et c'est vrai que pendant 9 ans, il s'est pas passé grand-chose de ce point de vue-là.
9: Ça, c'est mais ce qui est vrai au-delà de
0: Adrien Matou,
9: même au-delà du fond, c'est que une des rares choses que concèdent les Français à Emmanuel Macron, c'est qu'ils se sentent plutôt bien représentés en termes d'éthos à l'international, parce qu'on a un président qui est plutôt jeune, qui est plutôt à l'aise à l'oral, qui s'exprime bien en anglais, qui est sans doute le président qui parle le mieux anglais. Donc, je pense qu'il y a aussi, dans ces séquences-là, qui sont assez légères, on parle souvent d'un président qui se transforme en SS-117 quand il va en Afrique, il y a ce côté, peut-être effectivement par anticipation pour créer une nostalgie, de se dire, voilà, on avait un président qui nous représentait pas si mal, qui avait une forme de prestance et d'aisance à l'international. Mais là où je rejoins ce que disait Louis, c'est que le fond s'efface totalement. Quoi. On essaye de mettre en avant le personnage pour faire oublier quelque part la politique. Il y a un autre aspect dans ce travail de l'héritage, c'est l'inflation mémorielle. Parce que c'est le président qui a envoyé le plus de gens au Panthéon. On voit qu'il est quand même assez à l'aise dans ce genre de cérémonie républicaine. Il les multiplie. Mais là encore, c'est pour se dégager du bilan politique.
0: Et dernièrement, il a proposé une initiative pour rouvrir le détroit d'Hormuz. Il prenait la parole, c'était hier au Kenya.
10: On doit obtenir la réouverture sans condition, sans péage d'Hormuz. En démantelant tous les blocus et vraiment en ayant ce dialogue d'exigence à l'égard de l'Iran. Et nous avons proposé, nous allons prendre une initiative aux Nations Unies avec quelques autres pays pour proposer le cadre en ce sens, totalement neutre, pacifique, déconflicté comme on dit avec l'Iran. Et nous proposons une mission ad hoc. On est 50 pays qu'on a réunis avec les Britanniques pour permettre de faire ce travail.
0: C'est assez étonnant parce qu'en fait, ce qu'il propose, après tout, c'est tout à fait logique, correct, ce que vous voulez. Mais on voit bien d'abord son impuissance, donc on se dit pourquoi est-ce qu'il ne ferait pas l'économie de proposer quelque chose qui de toute façon ne sera pas suivi. Et puis dans la minute, là j'ai l'impression que Donald Trump s'est lassé. Mais il est quand même devenu la tête de turc de Donald Trump. C'est-à-dire à chaque fois que le président américain prend la parole, c'est soit pour lui enlever les pellicules sur, sur son veston, soit pour lui dire « il est où Emmanuel ? D'habitude il se met au premier rang, là il s'est mis au dernier, je ne le trouve pas. » Soit il dit « il a fait une remarque sur ses lunettes de soleil. « So Emmanuel, with his sunglasses ?» What the hell was this? Bon, voilà. On a l'impression à chaque fois que. Du coup, il est complètement démonétisé à chaque fois qu'il essaye de prendre la parole. Louis Alter.
2: Oui, mais comme Trump, lui aussi, à l'international, a perdu du crédit
0: Vous consultez l'avance, c'est le président des États-Unis.
2: Mais en fait, il a surtout plus d'influence sur le cours des choses. Voilà. Il peut déclencher une guerre, arrêter une guerre, Donald Trump, ce qui n'est pas le cas d'Emmanuel Macron. Et en effet.
0: Donc il s'en fiche.
2: Il est condamné, oui, et Emmanuel Macron est condamné à être le diplomate de la scène. Par exemple, aujourd'hui, vous avez la rencontre entre Trump et Xi Jinping. Là, on sent, en voyant ces images impressionnantes, que nous ne sommes vraiment plus du tout dans le coup. C'est terrible pour les Européens de voir ces images.
0: On voit donc, c'est pas mal de se faire
2: de deux puissances technologiques, politiques, militaires, avec un Emmanuel Macron qui, en effet, c'est l'image du personnage qui frappe à la porte de la discussion où il n'est pas convié. Au moins fait-il l'effort diplomatique. Et là où il peut regagner du crédit, c'est que, vous avez raison, ça n'est pas contesté ce qu'il dit. C'est-à-dire, ce qu'il propose est en effet consensuel dans l'opinion publique française et européenne. Donc ça peut lui permettre à la limite de regagner en crédit. Mais c'est inopérant au sens où il n'a pas les moyens diplomatiques, militaires, politiques, de parvenir à ses fins.
0: Mais alors, qu'est-ce qu'il va construire, Emmanuel Macron ? Parce que Chirac, il y a le Quai Branly, le musée, il y a la pyramide de Mitterrand et la bibliothèque aussi, au fin fond du 13e arrondissement. Je ne suis pas sûr que Giscard ait... Orsay, c'est Giscard, c'est vrai, c'était une gare avant, moi je l'ai connu petit, c'était une gare, on allait effectivement en banlieue notamment, et puis il y avait évidemment le Beaubourg, le centre Pompidou qui est absolument magnifique, qui est en rénovation en ce moment. Là, il n'y a pas vraiment de... Donc c'est ce que disait Patrice, c'est-à-dire que lui, sa promesse c'est de revenir.
2: Pour construire une pyramide.
1: De revenir ou de réexister de quelque part.
0: On l'a vu dans un épisode qui est assez récent, c'est au moment où Gabriel Attal annonce le fait qu'il va prendre la tête du parti. Mmh. Et là, s'invite, c'est au Cirque d'hiver, il y a quelques mois, et là, s'invite par surprise le président de la République, et qu'est-ce qu'il parle ? Il parle de 2032. C'est quand même, voilà.
2: Et c'est à ce moment-là,
0: il écrase complètement Gabriel Attal, et là, il dit, voilà, bah, vous voyez, je reviendrai. Bon, en attendant, pour parler, je disais que c'est marrant votre couverture, parce qu'on dirait le Monument Valley, en fait, aux États-Unis. Ça doit être un peu fait à dessin, et simplement, voilà, ce sont les présidents français qu'on peut voir sur votre livre et à lire, Le Crépuscule des Dieux aux éditions de l'Observatoire. Merci beaucoup, Patrice Duhamel.
1: Merci à vous.
0: D'avoir été avec nous. 20h approche le journal de Mel Hassani, les débats d'Europe 1, juste après.
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0: Questions internationales à 20h30, mais d'abord le journal avec vous, Maëlle Hassani. Bonsoir.
26: Bonsoir Pierre, bonsoir à tous.
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0: Au sommaire, même si la circulation est très dense sur les routes en ce début de week-end de l'Ascension, beaucoup de Français prennent l'habitude de limiter au maximum les trajets en voiture.
26: La consommation de carburant en recul de 30% sur les 10 premiers jours du mois de mai. Conséquence directe de la flambée des prix à la pompe. Rouler est parfois devenu un luxe. Reportage dès le début de ce journal. Le taux de chômage au-dessus de la barre des 8% au premier trimestre 2026, du jamais vu depuis plus de 5 ans. Et voilà une autre promesse d'Emmanuel Macron qui s'envole. Le plein emploi fois ne sera pas atteint d'ici la fin du quinquennat. Décryptage à suivre. Dans ce journal également, le point sur les stocks de masques. Alors que le hantavirus ravive les craintes d'une pandémie mondiale, on apprend d'ailleurs à l'instant que les 26 cas contacts français hospitalisés ont tous été testés négatifs. Et zoom sur le patient zéro, l'homme par qui ce virus est arrivé, un ornithologue néerlandais parti observer des oiseaux en Argentine.
0: La tendance météo, Marlène Duret.
3: Un ciel assez chargé avec de fréquentes averses ou des giboulées. Demain, seul le pourtour méditerranéen profitera d'éclaircies plus larges.
0: À tout à l'heure. Et vous écoutez peut-être Europe 1 dans les embouteillages ce soir.
26: Beaucoup de monde sur les routes en ce début de pont de l'Ascension. Plus de 1300 km de bouchons cumulés en fin d'après-midi selon Bison Futé. Pourtant, beaucoup de Français renoncent à profiter de ce week-end prolongé à cause de la flambée des prix des carburants. Rouler est tout simplement devenu beaucoup trop cher. C'est ce qu'a constaté Jean-Luc Bougeon pour Europe 1.
5: Le séjour à Nice de Sana était prévu depuis plusieurs semaines, mais cette jeune mère de famille a tranché. Cela coûte vraiment trop cher de voyager loin en ce moment.
6: Je vis tout seul, donc je ne peux pas me permettre de faire profiter mes enfants du soleil, du beau temps, de la mer. Ça coûte trop cher, donc on réduit les frais comme on peut. Expliquer à mes enfants qu'on ne peut pas aller voir les amis, la famille, bah, ils ne comprennent pas pourquoi. Donc on les occupe comme on peut. On va au parc à côté, on va au lac à côté, on essaye de réduire, on va faire du vélo.
5: Idem pour Philippe, le sud va là aussi devoir attendre un peu.
16: Pas de petit pont de l'Ascension. On voulait se faire un petit week-end vers la mer, dans le sud. Mais bon, quand on compte le prix du carburant, le péage en plus, mis tout à bout, ça fait un budget. Hein. Je préfère rester par ici, entre l'Isère et le Rhône. On fait attention.
5: Léane, elle, est étudiante à Lyon, mais originaire de Salon de Provence. Elle aussi doit limiter ses retours le week-end.
17: De base, c'est vrai que j'essaie de rentrer peut-être une fois toutes les semaines ou toutes les deux semaines. Là, je vais redescendre une fois par mois.
5: Donc voilà. La prochaine fois, c'est quand?
17: Peut-être dans trois semaines, un mois. Du coup, je reste seule à Lyon, c'est pas grave.
5: Une inquiétude qui commence à concerner aussi les mois de juillet et d'août.
20: Là, même les vacances, ça va être chaud et tout. L'essence, il monte, il descend. On sait même plus quoi faire. On réserve pas.
5: Preuve que les Français imaginent de plus en plus que la crise des carburants va s'installer dans la durée. Lyon, Jean-Luc Bougeon, Europe 1.
26: Une flambée des prix des carburants qui explique en grande partie l'accélération de l'inflation, 2,2% au mois d'avril, selon les chiffres dévoilés aujourd'hui par l'INSEE. Conséquence directe, le SMIC sera bel et bien revalorisé au 1er juin prochain, plus 35 euros net pour atteindre les 1477 euros par mois. Confirmation du ministre du Travail, Jean-Pierre Farandou, aujourd'hui.
0: Autre chiffre inquiétant pour l'économie française, le taux de chômage qui repasse au-dessus de la barre des 8%.
26: 8,1% précisément au premier trimestre 2026, toujours selon l'INSEE. Une hausse de 0,7 points en l'espace d'un an et un niveau jamais atteint depuis 2021. L'augmentation est particulièrement importante chez les 15-24 ans. Et à l'heure du bilan des deux quinquennats Macron, Alexandre Chauveau, une chose est désormais actée, la promesse du plein emploi en 2027 ne sera pas tenue.
21: Contrairement à François Hollande, Emmanuel Macron avait lui réussi à inverser la courbe du chômage jusqu'en 2024.
27: On n'avait jamais, à un tel rythme, baissé notre chômage. On est passé de 9,6% à 7,4%. Pour la première fois depuis 40 ans, si nous continuons cet effort, on peut aller vers le plein emploi.
21: Un objectif de plein emploi devenu aujourd'hui inatteignable, la faute à une croissance trop faible et aux crises internationales, selon le ministre du Travail, Jean-Pierre Farandou. Mais l'argument est perçu par les oppositions comme un prétexte. Le maire de Cannes, David Lisnard, y voit plutôt la conséquence d'un excès de charges et de fiscalité sur les entreprises. Quand la députée RN Julie Luchanteux estime qu'Emmanuel Macron s'apprête à laisser une France paupérisée et précarisée, même le Bloc central ne cache pas son malaise. Un député Renaissance regrette ainsi l'effet dévastateur de la dissolution qui aura conduit, selon lui, à 3 ans d'immobilisme. Politiquement, ce qui était l'un des totems d'Emmanuel Macron, à savoir la baisse du taux de chômage, pourrait désormais prendre la forme d'une demi-réussite, voire d'un échec du chef de l'État. Et ce, même si le nombre de personnes inscrites à France Travail reste bien inférieur à son niveau de 2017.
26: Alexandre Chauveau du service politique d'Europe 1. Nous démontrerons la parfaite innocence de Nicolas Sarkozy. Promesse de l'un des avocats de l'ancien président de la République à l'aube des plaidoiries de la défense au procès en appel dans l'affaire libyenne. L'accusation demande aujourd'hui 7 ans de prison à l'encontre de l'ex-chef d'État. Réquisition similaire à celle prononcée en première instance. Nicolas Sarkozy avait finalement écopé de 5 ans de réclusion en septembre dernier. Un procès devant la cour d'assises des mineurs requis à l'encontre des deux agresseurs du jeune Elias, tué d'un coup de machette à la sortie d'un entraînement de football à Paris début 2025. Le ministère public demande à ce que les deux suspects âgés aujourd'hui de 17 et 18 ans soient jugés pour violence avec extorsion ayant entraîné la mort. Le juge d'instruction doit trancher dans les prochaines semaines.
0: Et puis on apprend à l'instant qu'un babysitter a été mis en examen dans le Nord pour des viols ou des agressions sexuelles sur une vingtaine d'enfants. Des précisions à venir dans les prochaines heures sur Europe 1. Il est 20h05, revenons sur cette alerte sanitaire autour autour du hantavirus. Et les résultats des tests effectués sur les cas contacts français viennent d'être communiqués.
26: Oui, certains résultats du mois. On apprend que 4 enfants considérés comme cas contacts ont été testés négatifs. 26 personnes concernées par ce hantavirus ne présentent aucun symptôme. Toutes ces personnes sont en tout cas placées à l'isolement à l'hôpital après avoir séjourné sur le navire de croisière MV Ondus ou embarqué à bord du même avion qu'une néerlandaise décédée du hantavirus. Et malgré cette nouvelle plutôt rassurante, le gouvernement reste mobilisé, se prépare à tous les scénarios, y compris une nouvelle pandémie. Si c'était le cas, Caroline Baudry, la pénurie de masques observée au début du Covid ne devrait pas avoir lieu.
4: Eh bien, 2,1 milliards de masques sont stockés par l'État, c'est 20 fois plus qu'au début de la crise du Covid. Problème, la quasi-totalité de ces produits seront périmés cette année, selon un rapport de la Cour des comptes, qui précise que des commandes ont été passées il y a 2 ans. Le stock est donc en train d'être renouvelé. 1,4 milliard de masques auraient fraîchement intégré ces réserves qui devraient retrouver ces 2 milliards de masques d'ici 2029, toujours selon le rapport. De quoi couvrir les besoins du système de santé, des malades, cas contacts et vulnérables durant 10 semaines de crise sanitaire, peut-on lire. Dans une note à la presse, Matignon assure ce matin que le stock d'État suffit à protéger le pays durant au moins 3 mois en cas d'épidémie type Covid-19, sans donner plus de précisions sur la quantité de masques en réserve aujourd'hui. Il faut y ajouter tous les stocks privés et publics, précise aussi Matignon, ainsi que la capacité de production de masques sur le sol français. Elle est estimée à environ 3 milliards de produits par an.
26: Les précisions de Caroline Baudry pour Europe 1. Et l'une des craintes des scientifiques, c'est que la souche du hantavirus détectée à bord du MV Ondus est mutée pour devenir beaucoup plus transmissible, par exemple. Hypothèse écartée à ce stade par l'Agence sanitaire de l'Union européenne après des investigations préliminaires basées sur le séquençage du génome complet.
0: Une information rassurante, étant donné donc les connaissances scientifiques de cette souche andaise, actuellement bien sûr au cœur de l'alerte sanitaire.
26: Et cela fait plus de 30 ans que ce hantavirus circule, principalement en Amérique du Sud. Et c'est justement en Argentine que le patient zéro semble avoir contracté la maladie avant d'embarquer sur le navire de croisière. Ce patient zéro est parfaitement identifié, il s'agit d'un ornithologue néerlandais. Une passion pour les oiseaux qui a poussé le septuagénaire à prendre des risques, Antoine Bienveau.
7: Oui, selon le New York Post, le 27 mars, Léo Schilperord, 70 ans, se rend avec son épouse dans une décharge près de la ville d'Ushuaia, dans le sud de l'Argentine. Objectif du couple, apercevoir un oiseau très rare, le caracara à gorge blanche, qui vit uniquement dans cette région du globe. Mais problème, la décharge en question est réputée pour être infestée de rongeurs. Selon les autorités argentines, Léo Schilperord aurait ainsi inhalé des particules provenant d'excréments de rats pygmées des rizières à longue queue, une espèce présente sur le site et porteuse de la souche andine du hantavirus. 4 jours plus tard, le 1er avril, à bord du navire MV Ondus, il laisse apparaître de premiers symptômes, fièvre, mal de tête et diarrhée. Le septuagénaire hollandais décède finalement 5 jours après à bord du bateau. Son épouse, Myriam, connaîtra le même sort quelques jours plus tard, atteinte comme son mari de l'hantavirus.
26: Antoine Bienveau, et cette alerte sanitaire mondiale pousse les autorités à prendre toutes les précautions nécessaires face au moindre danger. Illustration avec ces 1700 personnes confinées en ce moment à bord d'un paquebot de croisière qui fait escale à Bordeaux. Cela fait suite à l'apparition de symptômes de gastro-entérite chez 80 passagers. Aucun lien avec le hantavirus, confirme l'Agence régionale de santé de Nouvelle-Aquitaine. Un nonagénaire est décédé d'un arrêt cardiaque sur le navire, mais rien à voir donc avec la maladie. Et puis après, Steven Spielberg, un autre spécialiste des succès au box-office, va se lancer dans une adaptation des aventures de Tintin. Le réalisateur du Seigneur des Anneaux, Peter Jackson, travaille en ce moment sur un deuxième volet, 15 ans après la sortie du Secret de la Licorne sur grand écran. Le cinéaste néo-zélandais l'a confirmé lors d'une masterclass au Festival de Cannes aujourd'hui.
0: Vous allez regarder ?
26: Je vais certainement regarder, bien sûr.
0: Bon, bah, très bien, vous me direz comment ça se passe.
26: Ben oui, il fera un rapport.
0: Merci Marlène Duret, c'est un temps à aller au cinéma demain.
3: Oui, il y a pas mal d'averses au menu. Alors le matin, la zone la plus concernée s'étendra sur un axe allant des Pyrénées à l'Auvergne-Rhône-Alpes et à la Franche-Comté, en passant par la Saône-et-Loire, avec une limite pluie neige qui va baisser à des altitudes comprises entre 1200 et 1500 mètres. Et puis au nord de ces régions, bon, les averses seront temporairement plus rares. Les éclaircies, s'il y en a, se limitent s'abriteront au bord de mer et le ciel sera encore lumineux de la Provence au pourtour méditerranéen. Ça, c'était pour le matin. Et l'après-midi, alors, hormis au sud d'une ligne La Rochelle-Rodez, donc plutôt au sud-ouest, où le ciel restera bien gris, les éclaircies vont percer, certes, mais les averses vont se multiplier et s'intensifier, notamment sur une petite moitié nord-est où elles prendront un caractère orageux, s'accompagneront de grésils. On parle de giboulées. Et les températures en baisse. L'après-midi, 10 degrés à Rodez, 11 à Metz et à Cherbourg, il fera 12 à Lille, 13 à Paris, Dijon, Rennes, Tarbes, 14 à Montluçon, 15 à Grenoble et Bordeaux, 19 à Montpellier et jusqu'à 23 à Nice.
0: Merci Marlène Duret. Dans un instant, les débats d'Europe 1 Soir. À tout de suite.
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0: confiné à Bordeaux avec 1700 personnes à bord. L'épidémie de gastro-entérite est confirmée, mais il y a une levée partielle de la quarantaine. C'est ce que disent les autorités. Un babysitter trentenaire déjà condamné pour des agressions sexuelles, mis en examen pour des viols et agressions sexuelles sur une vingtaine d'enfants qu'il gardait. Ça se passe du côté de Lille. L'homme a 37 ans. Il est suspecté d'avoir violé ou agressé entre mars 2023 et décembre 2025. 18 enfants âgés de 2 mois à 5 ans dans la métropole lilloise. Nous démontrerons lors de nos plaidoiries la parfaite innocence de Nicolas Sarkozy, déclaration de l'un des avocats de l'ancien chef d'État après les réquisitions au procès en appel sur l'affaire Libiel. 7 ans de prison, demandé à l'encontre de l'ex-président, 2 ans de plus que la peine prononcée en première instance. L'arrêt sera rendu en novembre prochain. Les plaidoiries de la défense dans 15 jours. Le SMIC revalorisé au 1er juin prochain, plus 2,4%, soit 35 euros net par mois. Plus de 1300 km de bouchons cumulés en début de soirée. Selon Bison Futé, beaucoup de monde sur les routes en ce début de week-end de l'Ascension, journée classée rouge au niveau national et même noir en Auvergne-Rhône-Alpes.
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0: Avec Hélène Rouet du JDD, bonsoir Hélène.
2: Bonsoir Pierre.
0: Et Sébastien Ligné de Valeurs Actuelles, bonsoir Pierre. Sébastien, qu'est-ce que c'est que ce livre ? Florian Tardif, un couple presque parfait aux éditions Albin Michel. On en a beaucoup parlé parce que notre ancien camarade Florian était chez nos confrères d'RTL ce matin. Il a parlé d'une liaison avec le président de la République, Hélène Rouet.
2: Platonique. Liaison platonique.
0: Alors, oui, bah, vous m'en dites plus ?
2: Non, mais c'est Florian Tardif, on ne s'attendait pas. Je pense que même Marc-Olivier Fogiel dit tout de suite « Ah, mais vous dites le nom ». Il a lâché une petite bombe. Manifestement, les réseaux sociaux
0: se sont emparés de la bombe
2: qui sévit depuis ce matin. Je pense que par ailleurs, c'est une très bonne nouvelle pour Florian Tardif, parce que c'est vrai que c'est un très bon démarrage de livre.
0: Maintenant, c'est un bon démarrage en com de livre. Je l'ai reçu aujourd'hui, donc je n'ai pas encore lu.
2: C'est en tout cas un très très bon démarrage de com. Maintenant, sur le fond, moi, ce qui m'avait tellement marqué dans cette histoire, c'est en fait le nombre de mensonges, si vous voulez, qui étaient arrivés au-delà du fond de l'histoire. Est-ce que il y a eu liaison, qu'elle soit platonique ou pas, on n'en sait strictement rien.
0: On redétricote quand même parce que l'image que le monde entier a eue, c'est l'arrivée du couple présidentiel au Vietnam. La porte de l'avion s'ouvre, la porte avant, et là, on ne sait pas trop. Est-ce que c'est une... Alors on a dit. Emmanuel Macron lui-même a dit c'est une scène du quotidien, on plaisantait tous les deux, et voilà. Et puis d'autres ont dit bah non, c'est une gifle. Le président américain, il y a pas si longtemps que ça, a replaisanté sur la gifle en disant dis donc, il a du mal, Macron, il supporte sa femme qui lui donne, il a encore mal à la mâchoire depuis la gifle qu'il a reçue. Bref, il y a eu l'histoire de la gifle.
2: Mais vous oubliez l'IA et la Russie aussi.
0: Et
2: l'IA et la Russie.
0: Ah non, mais il y a eu l'IA, bien sûr.
2: Parce que une des premières réactions de l'Élysée, quand même, avant de dire que c'était une scène marrante où Emmanuel et Brigitte Macron riaient entre eux.
0: La communication de l'Élysée.
2: Absolument, ouais. La communication de l'Élysée. Le communicant qui était tout fraîchement arrivé, effectivement, avait blâmé d'abord l'intelligence artificielle avant de blâmer les Russes. Donc c'est vrai que cette histoire, on est un peu passé de l'IA à la Russie. Puis finalement, c'était une scène mignonne. Et puis là, Florent Tardif nous apprend que manifestement, c'est un couple comme un autre, avec ses jalousies, ses problèmes. Et
0: qui découvre le SMS de cette actrice.
2: Manifestement, Brigitte Macron donc, tombe sur ce SMS où Emmanuel Macron aurait dit à cette actrice iranienne « Je vous trouve très jolie ». Et Brigitte Macron n'a pas beaucoup aimé ce SMS.
0: Sébastien Ligné, ça vous inspire quoi ?
3: Non, mais alors déjà...
0: Parce que j'ai un pataquès. Là,
3: oui, mais je suis surpris que certains soient surpris de l'engouement autour de cette histoire, alors qu'il y a toujours eu, depuis qu'il y a des présidents français, des livres sur la vie privée des présidents. Il y a toujours eu un engouement, une passion pour les Français autour de la vie privée des présidents, notamment de la vie cachée. On pourrait refaire l'histoire de François Hollande et de ses virées nocturnes en scooter pour aller voir Madame Julie Gayet. On pourrait refaire l'histoire de Nicolas Sarkozy avec sa séparation, puis sa rencontre avec Carla Bruni. On pourrait reparler...
0: C'est du sérieux ?
3: Exactement. On pourrait reparler des pataquès autour des rumeurs de la vie privée de Jacques Chirac et de sa relation parfois curieuse avec Bernadette, même de d'Anémone avec Valéry Giscard d'Estaing. Enfin, évidemment de la vie cachée de François Mitterrand, de ses enfants cachés

0: etc. Donc ça a toujours passionné les Français, ce n'est pas très étonnant.
1: Et le jour où Lady Di a son accident de voiture, on ne trouve pas Jacques Chirac. Et en fait, il est dans le lit de sa maîtresse, qui est une actrice italienne à l'époque. Mais on ne trouve pas, c'est-à-dire que l'Élysée est mobilisée en disant mais où est le président ?
2: Sébastien et moi, on s'en souvient très bien.
1: 1997.
2: Non, on était tous les deux panés.
0: On a longtemps cru avec Emmanuel Macron que de par sa vie privée, il passerait un petit peu entre les gouttes. Que en fait, finalement, la passion pour la vie privée d'Emmanuel Macron avait eu lieu avant sa présidence, sur sa rencontre avec Brigitte Macron, cette histoire d'amour. Qui sort un petit peu des carcans habituels, mais qu'une fois à l'Élysée, finalement, bon, ce serait terminé, qu'il se passerait plus grand chose et qu'il n'y aurait plus grand chose à dire.
1: Moi, je vais lire le livre et on invitera Florian pour qu'il nous raconte. Mais c'est vrai que là, c'est de prime abord comme ça, je pense un peu, c'est un peu tiré sur l'ambulance. C'est-à-dire qu'on est à la fin du mandat d'Emmanuel Macron. Là, il se prend quand même 8,1% de chômage, alors qu'il avait dit qu'il inverserait la courbe du chômage après François Hollande. Ça, c'était le slogan de François Hollande. Mais il avait dit que son totem, c'était descendre en dessous de 5% de chômage. Là, on est à 8,1. Il y a toutes les affaires internationales où, on l'a commenté avec Patrice Duhamel, qui était juste avant vous, dans ce studio, et on voit qu'à l'international, il y a absolument rien à faire, mais il est inaudible, même si c'est assez logique ce qu'il propose.
2: Je suis pas sûre que ça va le rendre plus impopulaire. Hein. Quand vous dites qu'il va tirer sur l'ambulance, je suis pas certaine qu'une information comme celle-ci rend Emmanuel Macron plus impopulaire.
1: Vous pensez que ça le rendra sympathique ?
2: Humain.
1: Mais du coup, ça rendra sympathique l'un et pas l'autre. C'est-à-dire que ce couple qu'on disait, c'est un couple à tout le moins atypique, avec une... Bon, sa femme est plus âgée, etc.
2: Plus qu'atypique, quand même.
1: Il y a eu... C'est vous qui le dites. Après, voilà, il y a eu beaucoup de choses qui ont été dites, des choses horribles, d'ailleurs, sur sa femme, aux États-Unis, qui ont dû être démenties. Enfin, ça n'a pas été drôle, je pense, pour Brigitte Macron, franchement, ce qui a été dit. Bon, là, j'allais dire, ils en prennent un coup, parce que soit... Je n'ai pas lu l'intégralité du livre, il est arrivé aujourd'hui au courrier, mais... Soit c'est l'un qui prend, soit c'est l'autre.
0: Mais moi, en effet, je suis d'accord avec Hélène. Je ne suis pas sûr qu'il sorte vraiment affaibli de cette séquence. Alors, ma phrase va peut-être être analysée.
1: Un livre qui nous fait entrer dans les zones interdites du vrai pouvoir.
0: Mais les Français, ils aiment bien les infidèles. En fait. Ils aiment bien les présidents qui ne sont pas parfaits. Les histoires d'infidélité. On n'est absolument pas aux États-Unis où une histoire comme celle-ci amènerait le président américain à s'excuser à la télévision. Ouais. On rappelle quand même que Bill Clinton.
1: Imaginez au Japon.
0: Ouais. Bill Clinton, évidemment, Bill Clinton a eu une tentative d'impeachment, donc de forcer de sortir de la Maison Blanche à cause d'une affaire d'adultère. On n'est pas
1: avec
0: du tout
1: Monica
0: dans cette exactement. On n'est pas du tout dans cette situation en France. François Hollande, lorsqu'il y a eu ses photos en scooter, beaucoup de Français, et je veux dire même moi y compris, ils ont vu quelque chose d'humain en lui. Bon il sort en scooter pour rejoindre sa dulcinée. Il y avait quelque chose de presque touchant. Bon, je pense que aux yeux de certains Français, tout ça va dire cet homme-là, il est assez humain finalement.
1: Bon, autre sujet, Raphaël Glucksmann avec cette note révélée par Politico où il est recommandé à Raphaël Glucksmann pour les futures élections, s'il les prépare, de ne pas se focaliser sur certains électeurs, parmi lesquels les jeunes, les CSP, ceux qui gagnent en dessous de 1 500 €, qui vivent seuls avec des enfants, en banlieue ou encore qui n'ont que le bac. Et à l'inverse, son électorat se situerait chez les diplômés et les urbains, plutôt âgés, gagnant plus de 3 500 € mensuels. Et celui qui en parle très bien ce matin, c'est Vincent Trémollet de Villers dans son édito. C'était juste avant 8h.
3: Cette note électorale recommande en effet de s'adresser en priorité aux urbains CSP+, aux revenus confortables, et à ne pas s'attarder sur les jeunes de 18 à 25 ans, à ne pas tenter de séduire les CSP-, les bas salaires et les quartiers populaires. C'est la gauche nuit debout, mais un verre de spritz à la main dans le jardin d'un rooftop. Alors cette note électorale avec laquelle Raphaël Glucksmann a été obligé de prendre ses distances va un peu plus l'enfermer dans la caricature du candidat bobo, crémeux et apaisant comme un matcha latte, mais incapable de parler aux Français au-delà des centres-villes piétonnisés.
1: Voilà, moi j'aime beaucoup évidemment la plume de Vincent Trémollet de Villers. Tout est dit dans l'histoire du spritz sur un rooftop, Sébastien Ligné.
0: C'est la phase terminale de la gauche. C'est-à-dire qu'en 2012, au moment de François Hollande, on a vu la fameuse note de Terra Nova qui expliquait, donc qui était un cercle de réflexion proche du Parti Socialiste, qui expliquait à François Hollande que pour gagner, il fallait abandonner l'électorat ouvrier, rural, historique de la gauche pour se tourner vers les plus jeunes, les CSP moins, l'électorat de banlieue, ce que François Hollande a fait à merveille. Et aujourd'hui, on est à la phase d'après. C'est-à-dire que le PS se dit, les CSP moins, l'électorat de banlieue est acquis aujourd'hui à Jean-Luc Mélenchon. Donc on doit retrouver un nouvel électorat, un électorat concrètement macroniste, parce que c'est la description chimiquement pure de l'électorat macroniste, hein, cette note de Raphaël Glucksmann. Et donc, oui, c'est la note Terra Nova version 2.0. Le problème, c'est qu'il n'y a plus beaucoup d'électeurs dans cette description.
1: Oui, c'est-à-dire que là, ça devient un truc de niche. Un petit peu. Ouais. De la même façon que les sprites sur les rooftops, c'est quand même pas le quotidien des Français à l'Aine Rouée.
2: Non, c'est compliqué.
1: Et le match à la thé.
2: C'est compliqué pour Raphaël Glucksmann. Sa campagne n'a pas commencé. Je rappelle qu'officiellement, il n'est toujours pas candidat. Et pourtant, ça commence quand même très, très mal. Et on sait qu'il a un livre qui sort à la fin du mois de mai. Il fait son premier meeting le 13 juin. Ça va être une sacrée épine dans le pied. Et par ailleurs, les Insoumis vont se régaler à le rappeler pendant, je pense, des mois et des mois. Je suis d'accord avec Sébastien. Après, Raphaël Glucksmann, là, en réalité, montre aussi le vrai visage de ce qui est devenu aussi cette gauche socio-démocrate qui a lâché l'affaire complet sur une partie de la population, que ce soit dans leurs propositions, que ce soit dans leurs meetings, etc. Donc, ça, c'est sûr. Maintenant, cela étant dit, moi, je trouve que la réponse des Insoumis, c'est-à-dire qu'ils précisément s'en prennent énormément à Raphaël Glucksmann, je la trouve aussi tout aussi intéressante. Clémence Guettet, quand elle dit cette phrase, les ouvriers, les pauvres et les jeunes, donc, n'intéressent plus manifestement Raphaël Glucksmann. Enfin, je veux dire, qui a délaissé les ouvriers, si ce n'est la France Insoumise? Enfin, ils s'occupent des ouvriers, des jeunes. Non, la France Insoumise est dans un tout autre schéma où désormais ils s'occupent de la Nouvelle France, ils s'occupent sans même s'en cacher, ils s'occupent des électorats de banlieue, etc. Mmh. Et donner des leçons, si vous voulez, de morale de campagne et de ce genre de choses, quand vous avez un livre comme La Meute qui a été écrit sur la France Insoumise, je trouve ça un peu fort de café.
1: Mais justement, vous parlez de l'électorat de la France insoumise. Il y a en tout cas des gens de classe ouvrière qui, depuis des années, votent RN. Je pense notamment au nord de la France où, effectivement, l'ancien électorat communiste a été raflé par Marine Le Pen parce que elle a bien vu qu'il y avait des choses à leur proposer. Et sur cette liste, cette note confidentielle, si je lis le Figaro, qui a des informations concernant les recommandations des cibles à éviter. Raphaël Glucksmann, je cite, a demandé de ne pas présenter cette diapositive, car s'il y a bien une chose qu'il répète volontiers, c'est qu'il faut s'adresser à tous les électeurs, y compris ceux du Rassemblement National. Du coup, ça tombe bien, on va écouter ce qu'en pense Mathias Renaud, député RN de la Somme.
4: On voit bien que la gauche a abandonné une partie des Français. Alors, c'est pas une surprise, très honnêtement. Donc, grosso modo, ceux qui ne sont pas susceptibles de voter à gauche sont des gens plutôt de la France d'en bas, à faible revenu, à faible diplôme, qui habitent dans des zones rurales et périphériques. On a l'impression que c'est la fin de la politique. C'est-à-dire que vous avez des segments de population, enfin, des hommes politiques qui considèrent les Français par segment, par cible électorale. On a l'impression que les gens sont réduits à des espèces de consommateurs. Et là derrière, on voit qu'il n'y a plus de vision, il n'y a plus de principe, il n'y a plus de valeur, il n'y a plus de vision d'avenir pour la France. C'est uniquement du petit calcul électoral par segment électorale.
1: Voilà, tout est dit. Tout est dit, Sébastien Ligné.
0: Oui, alors sur la partie de recherche de segments électoraux, ça a toujours existé. Tous les présidents de la République et tous les candidats ont cherché des segments particuliers. Si vous voulez. Sinon, on ne gagne pas une élection simplement en souhaitant parler à tout le monde comme ça ne veut rien dire. Le RN ne parle pas à tout le monde. Il ne parle pas à l'électorat des grandes villes.
1: Il cherche à parler à tout le monde.
0: Mais je trouve que
1: Si vous faites référence à Thierry Mariani qui a complètement raté de A à Z sa campagne à Paris, il savait qu'il partait perdant.
0: Oui, mais enfin, ça veut donc bien dire que le RN n'arrive pas à parler à tous les Français.
1: Alors que le RN a fait un mauvais casting pour Paris, mais enfin...
0: Impossible non plus. Voilà. Mais j'allais faire le lien avec les municipales. En plus, c'est drôle, on est connectés, Pierre de Villeneuve. C'est que pour moi, cette note...
1: Vous voulez
0: note...
1: dire qu'il y a quelque chose entre nous?
0: Une relation platonique.
2: Une relation platonique.
1: Platonique, comme avec cette crise iranienne.
0: C'est que cette note de Raphaël Glucksmann, pour moi, c'est la conséquence directe de ce qu'on a vu au moment des municipales. C'est-à-dire qu'il y a deux France aujourd'hui. Il y a la France des grandes métropoles, la France urbaine, et le reste du pays. Et on l'a vu dans le résultat des municipales, avec un parti socialiste, avec des écologistes, avec parfois des communistes qui surperforment dans des grandes villes avec des alliances de gauche, mais qui n'existent plus dans la grande majorité du pays, c'est-à-dire la France rurale, la France périurbaine, etc. Et c'est ce qu'on constate dans cette note de Raphaël Glucksmann. La gauche abandonne 80% du territoire français.
1: Voilà ce qu'on pouvait dire à ce stade sur à la fois le livre de Florian Tardif, qui nous tarde, pardon, c'est pas du tout voulu, de lire. Et puis...
2: Oh là là.
1: Non, mais
0: on n'a jamais dû lui faire.
1: Non, je crois pas. Et sur justement cette note confidentielle qui est quand même très intéressante, qui a été donc pour Raphaël Glucksmann. 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
1: 20h30, Maël Hassani.
10: De nouvelles informations sur le hantavirus communiquées ce soir par le gouvernement. Aucun symptôme n'a été détecté parmi les 26 cas contacts français identifiés. Les 4 enfants testés négatifs. Les résultats des tests des adultes seront connus dans la soirée ou demain matin. Tous les patients concernés sont placés à l'isolement à l'hôpital pour au moins 2 semaines. Le paquebot de croisière confiné par précaution à Bordeaux depuis plusieurs heures est bel et bien le théâtre d'un épisode de gastro-entérite. Les résultats d'analyse épidémiologique viennent d'être dévoilés. La piste du hantavirus définitivement écartés. Les 80 passagers qui présentent des symptômes sont maintenus à l'isolement, mais les autres sont désormais autorisés à débarquer. Un babysitter mis en examen pour viol et agression sexuelle sur une 20aine d'enfants qu'il gardait dans le Nord entre mars 2023 et décembre 2025. Les victimes sont très jeunes, âgées de 2 mois à 5 ans. Le suspect de 37 ans avait déjà été condamné pour agression sexuelle. Il se trouve en détention provisoire. Une femme et ses 2 filles ont fait irruption dans un collège du centre de Toulouse munis de couteaux ce matin. 2 élèves et une surveillante agressés. Aucun blessé. La mère âgée de 44 ans et les 2 adolescentes de 14 et 17 ans ont été interpellées et placées en garde à vue. Et puis la Fédération française de football salue la mémoire de celui qui était surnommé le petit prince de Gerland. L'ancien footballeur Fleury Dinalo est décédé aujourd'hui à l'âge de 83 ans. Cette légende de l'Olympique lyonnais des années 60 et 70 est toujours aujourd'hui le meilleur buteur de l'histoire du club avec 222 réalisations.
1: Merci Maël Hassani, à tout à l'heure pour l'actualité.
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1: 20h31, nous sommes mercredi soir, c'est l'heure des questions internationales, toujours avec Sébastien Ligné, Hélène Rouet, et nous accueillons Ksenia Fedorova. Bonsoir Ksenia.
11: Bonsoir.
1: L'arrivée spectaculaire, j'allais dire, tout à l'heure, de Donald Trump à Pékin. Pourquoi ? Par ce faste, ce tapis rouge, comme il est d'ailleurs de tradition en Chine d'accueillir un chef d'État avec à la fois des danseuses, des militaires, un tapis rouge, des drapeaux. Donald Trump est descendu avec sa délégation. On a pu apercevoir notamment Elon Musk qui était là. Et après, direction les discussions. Donald Trump a affirmé hier avant de partir pour la Chine que l'Iran sera l'un des sujets principaux des discussions entre le président chinois et lui.
12: Nous allons en parler longuement. Je pense qu'il s'est plutôt bien comporté, pour être honnête. Regardez le blocus, aucun problème. Ils reçoivent beaucoup de leur pétrole de cette région. Nous n'avons eu aucun problème.
1: Bon, c'est bien de dire qu'il n'y a aucun problème, mais il y a quand même un grand problème, c'est que le conflit continue, Ksenia.
11: Oui, Donald Trump se trouve en face d'un choix. Si dans ces prochains 2 ou 3 jours, il n'arrive pas à convaincre Xi Jinping de mettre la pression sur l'Iran pour que Donald Trump puisse avoir les conditions qu'il veut. Et personnellement, je ne pense pas que ça sera le cas, mais on verra. Il sera obligé de prendre une décision s'il continue la guerre. Et dans ces cas, il sera obligé d'aller sur les terrains et ça va lui coûter très cher.
1: Donc des troupes au sol.
11: Des troupes au sol, où il accepte certaines conditions d'Iran, mais dans ces cas, le backlash, le retour parmi les Américains, surtout les démocrates, mais aussi ceux qui le sont soutenus, peut être assez négatif, parce que ça va expliquer qu'il est venu et sorti avec moi avant.
1: Oui.
11: Donc je pense qu'il y a beaucoup sur la table à Pékin, en tous les cas. Il va parler pas seulement Iran, évidemment, c'est pour ça qu'il a pris avec lui les CEO, les présidents de toutes ces entreprises. Il y a BlackRock, il y a Elon Musk, comme vous avez dit, il y a aussi Apple, il y a plein.
1: Il y a Nvidia, il y a...
11: Nvidia, ce qui est aussi très important. Ils vont parler de terres rares, qui sont très importantes pour les États-Unis. Je pense que les questions de Taïwan aussi. Donc, je pense que c'est vraiment quelque chose de très intéressant qui est en train de passer devant nos yeux. Et je vais revenir sur ces termes que le monde est en train d'être partagé par les ondes d'influence et par les grandes puissances, en fait.
1: Mais quel est, j'allais dire, pour ce président chinois qu'on a du mal à cerner, quelle est sa capacité de prendre des décisions qui changeraient justement la dynamique du monde ?
11: Je pense que c'est en train de changer parce que aujourd'hui, la Chine est plutôt vue comme une puissance, comme un pays avec la diplomatie raisonnable. Ce qui n'est pas le cas aujourd'hui, dans tous les cas, dans les yeux du Sud global, les États-Unis ne jouent plus le rôle de...
1: Donc il y a un renversement, parce que les États-Unis, pays libéral, démocratie, faite de toutes pièces, avec un héritage occidental,
11: et là,
1: la Chine qui quand même a été un pays communiste...
11: Qui sort en rôle de médiateur et un rôle qui... on peut même dire un certain protecteur des faibles, parce que les États-Unis sont vus par ces pays du Sud global comme un pays impérialiste. Par exemple, après Venezuela, il y a eu beaucoup de retours, beaucoup de peurs aussi, d'inquiétudes parmi tous ces acteurs. Donc je pense que oui, la Chine, en manière, profite de cette situation pour avoir une autre position. Et ils sont aussi, il ne faut pas oublier, qu'ils jouent un rôle dans le Conseil de sécurité de l'ONU. Donc je pense que oui, je pense que c'est une possibilité. C'est
1: mais Xenia, la Chine a aussi à gagner avec ces discussions de Donald Trump, puisqu'elle n'a pas la même économie qu'avant. C'est-à-dire qu'elle est moins forte économiquement qu'il y a quelques années.
11: Évidemment, la Chine a beaucoup de choses à gagner. Elle a besoin des marchés, il ne faut pas oublier. Il ne veut pas plus de tarifs, même si quand Donald Trump a essayé d'imposer les tarifs des droits de douane, il a très rapidement compris que la Chine peut répondre avec une façon assez...
1: coercitive. Assez,
11: exactement, merci beaucoup. Donc je pense que la Chine a aussi beaucoup de gagner. Mais comme je dis, pour eux, j'ai l'impression que c'est une opportunité de sortir avec un nouvel rôle qui sera... Parce que l'image pour la Chine, ça joue beaucoup aujourd'hui. L'image qui n'est pas bien vue, comme vous avez dit, en Occident, pour eux, c'est important.
1: Pas bien vue politiquement, et puis pendant très longtemps, ça a été considéré de manière presque méprisante comme un partenaire économique, en fait. La Chine, c'était la main d'œuvre. Voilà. C'est là où on délocalisait, c'est là où on disait, tiens, on n'a pas envie de produire ça en France parce que ça coûte trop cher. Ouais. Et puis aujourd'hui, c'est comme vient de le dire Xenia, un retour sur l'histoire, quand même, hein, Hélène Rouet.
2: Je pense que ce voyage est une opportunité stratégique pour Pékin assez énorme. Déjà, c'est toujours intéressant de voir un peu... Quel est le rapport de force là-dedans ? On se rend compte que Donald Trump est assez demandeur. Alors déjà, sur l'Iran, on en a parlé, qui est un des sujets qui, évidemment, va être abordé. Autre aussi signal, c'est Donald Trump qui y va. C'est pas l'inverse, ça veut toujours dire aussi quelque chose. Et puis surtout, c'est sur les enjeux silencieux de ce voyage. Si on l'a relativement dit, les semi-conducteurs, l'intelligence artificielle, le commerce de manière générale. En fait, c'est une opportunité stratégique pour Pékin absolument énorme. Sur l'Iran, de ce que j'ai compris des experts bien plus avisés que moi, je veux dire, la Chine essaye de jouer un petit peu aussi sur le temps long, là, si vous voulez. Ils vont essayer de fatiguer un Donald Trump qui va déjà être, si vous voulez, qui est quand même en interne, je veux dire, qui a des problèmes avec l'Iran, etc. On va sûrement y revenir.
1: Qui a un problème avec la patience aussi. Hein.
2: Qui a un problème avec la patience aussi. Et en fait, je pense que la Chine essaye de jouer sur le temps. Je veux dire, plus le mandat de Donald Trump est en train de s'enliser, plus on s'approche des élections, plus le prix de l'essence augmente, plus l'inflation continue d'augmenter aux États-Unis. En fait, là, on est face. Enfin, je veux dire, il y a quand même un Donald Trump qui est très impatient, assez en position de faiblesse, qui donne, je pense, une opportunité stratégique pour les Chinois énorme.
1: Alors Donald Trump, justement, sur l'Iran, il a estimé que le cessez-le-feu ne tient qu'à un fil. On écoute le président des États-Unis.
13: Le cessez-le-feu est incroyablement faible. Je dirais que c'est le plus faible en ce moment, après avoir lu cette saleté qu'il nous a envoyée. Je n'ai même pas fini de la lire. J'ai dit, je ne vais pas perdre mon temps à lire ça. Je dirais qu'il est au plus bas en ce moment. Il est sous assistance respiratoire. Ils pensent que bon, je vais me lasser de ça, ou je vais m'ennuyer, ou je vais être sous pression, mais il n'y a aucune pression. Il n'y a absolument aucune pression. Nous aurons une victoire complète. Nous avons déjà eu, en théorie, une victoire complète d'un point de vue militaire.
1: Voilà, la sémantique de Trump. Pardon. Oui, classique, Sébastien.
0: Non, mais et en effet, c'est très intéressant parce que je pense que si le monde occidental paye, en effet, l'image méprisante qu'on a souvent eue de la Chine, et encore aujourd'hui, vous écoutez notamment le Sud Global, les experts économiques du Sud Global, pour eux, dans leur vision des choses, la Chine est déjà aujourd'hui la première puissance du monde. Mmh. Déjà aujourd'hui, alors que pour nous, on est encore resté dans des vieux logiciels, on considère que les États-Unis restent le maître du monde. Mais en réalité, quand vous regardez dans le détail, dans plein de dossiers, ce n'est plus le cas. La Chine est déjà le maître des mers, la Chine est déjà le maître du commerce, la Chine est déjà le maître de l'industrie mondiale, de l'intelligence artificielle. La Chine n'a pas de verrou entre guillemets démocratique qu'ont les grands pays libéraux, c'est-à-dire que aux États-Unis, Donald Trump, il a des élections de mi-mandat, il a un nombre de mandats limité. Xi Jinping a totalement verrouillé l'appareil chinois, qui fait qu'aujourd'hui c'est le président chinois le plus puissant de l'histoire, même peut-être plus que Mao, parce qu'il a un contrôle total même sur les généraux. La Chine est une puissance diplomatique bien plus puissante qu'il y a ne serait-ce que 20 ans, avec des discussions, avec des relations peut-être pas amicales, mais franches, même avec la Russie, ce qui n'est plus le cas aujourd'hui des États-Unis. Donc en réalité, quand on regarde les choses froidement, la Chine est déjà quasiment le maître du monde.
1: En fait, les Américains, Xenia, arrivent, j'allais dire presque après les Français, parce que les Français l'ont bien compris, il y a déjà eu des voyages de délégations pas forcément avec des ministres, mais des, je pense notamment au MEDEF, je pense aux organisations patronales, avec des patrons français qui sont allés investir en Chine, qui ont des rapports avec les Chinois. Et on a l'impression que les Américains, ils sont à la traîne parce qu'ils se sont toujours dit que c'était eux les premiers.
11: Oui, je pense que c'est l'objectif des Américains de rester les premiers. Et que le dollar reste le
1: currency, la monnaie,
11: ouais, mondiale. Et la monnaie, le pétrodollar doit toujours rester. Ce qui pose un problème pour les États-Unis, c'est regarder quand la Chine a commencé à payer en Iran en yuan. C'est exactement ça. Ce qui
1: en, yuan, ouais.
11: En yuan.
1: Ouais.
11: Donc, c'est très dangereux pour les pétrodollars, pour les États-Unis. Je pense qu'il
1: Juste pour que les gens comprennent. Alors, pardonnez-moi, question candide pour les auditeurs d'Europe 1. Qu'est-ce que c'est que le pétrodollar et à quoi ça sert?
11: En fait, dans les pays du Golfe, il y a un accord que tout ce qui est vendu, les pétroles qui sont vendus, c'est payé en dollars. Et en fait, ça renforce le dollar énormément. Et s'il y a une autre monnaie qui est utilisée, évidemment, ça affaiblit. Je ne suis pas économiste, mais c'est comme ça. En tous les cas, je comprends. Et je pense qu'on a vu déjà certains pays qui sont pensé et réfléchi de remplacer le dollar, et je vais parler de Libye et comment c'est fini finalement, et comment Kadhafi a fini. Je pense que c'est très important de comprendre cette nécessité pour les États-Unis de continuer avec la dominance. Et,
1: donc en fait, tant qu'ils ont le dollar, vous pensez, et que tant que le monde continue à négocier en dollars, ils seront première puissance mondiale, mais par contre, on est peut-être à un point de bascule.
11: Je pense que le moment où on remplace le dollar, là, ça va poser un problème pour les États-Unis. Donc, ils vont faire tout pour que ça reste la monnaie plus importante et aussi la monnaie des réserves.
1: Mais ça, c'est pareil, on ne sait pas si c'est au menu des discussions entre Xi Jinping et Donald Trump.
11: Oui, je pense que la discussion sera très intéressante à mon avis. Je pense qu'il y a une raison pourquoi il a amené tous ses dirigeants des entreprises pour séduire, peut-être pour mettre certaines propositions, la pression, etc. Mais,
1: Est-ce qu'il peut encore séduire? C'est ça la grande question. Est-ce que Trump peut séduire avec Nvidia, avec SpaceX, avec tout ça quoi.
0: Mais d'ailleurs, je pense que pour Xi Jinping, Donald Trump, c'est un partenaire de négociations extraordinaires.
1: Ouais, c'est le même art du deal que
0: Donald
1: Trump
0: lui-même. Mais évidemment, il pense sur les zones d'influence, il pense exactement la même chose. Ouais. Quand vous écoutez Donald Trump, notamment sur Taïwan, il n'a absolument pas la vision historique des présidents américains qui voyaient dans Taïwan une question politique d'indépendance, d'autonomie
1: du pays.
0: Ce que la Chine tente de récupérer. pour Donald Trump, Taïwan, c'est un partenaire commercial. Mmh. Il leur vend des armes. En effet, on n'a jamais autant vendu d'armes à Taïwan aux États-Unis que depuis que Donald Trump est là, mais pas pour des raisons de sauvegarde de l'indépendance. Donald Trump, il le fait pour des raisons mercantiles. De la même manière...
1: Parce qu'en échange, Taïwan a des terres rares et puis une main-d'œuvre moins chère.
0: Mais si on réfléchit dans cette question de zone d'influence, je pense que Donald Trump peut très bien comprendre que pour Xi Jinping, Taïwan doit appartenir à la zone d'influence chinoise et que l'Amérique et que l'Amérique centrale et latine doit appartenir à la zone d'influence américaine. Ils peuvent se comprendre. C'est là où Xenia a raison quand on parle de départage du monde autour d'une table. C'est un petit peu ça. Ça fait un peu jeu de société parfois. Mais ça peut être vu comme un petit peu banal. Mais parfois, c'est un petit peu le cas.
1: Suite du décryptage international sur Europe 1 dans quelques instants. À tout de suite sur Europe 1.
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1: 20h45, Maëlle Assény.
10: Un nouveau point du gouvernement sur le hantavirus. Aucun des 26 cas contacts identifiés en France ne présente de symptômes. Les 4 enfants ont été testés négatifs. Les résultats des tests effectués sur les adultes sont attendus dans la soirée ou demain matin. Les patients négatifs ne sont pas contagieux à l'instant T, précise le ministère de la Santé. La piste du hantavirus définitivement écartée sur le paquebot de croisière confiné depuis plusieurs heures à Bordeaux. Les résultats d'analyse épidémiologique confirment qu'il s'agit d'un épisode de gastro-entérite. Les 80 passagers qui présentent des symptômes sont maintenus à l'isolement, mais tous les autres sont autorisés à débarquer. Un babysitter mis en examen est placé en détention provisoire, soupçonné d'avoir violé et agressé sexuellement une vingtaine d'enfants qu'il gardait entre 2023 et 2025 dans le Nord. Les victimes sont très jeunes, âgées de 2 mois à 5 ans. Le suspect de 37 ans avait déjà été condamné pour des agressions sexuelles. Place aux plaidoiries de la défense. Lors des 15 prochains jours, au procès en appel de l'affaire libyenne, nous démontrerons la parfaite innocence de Nicolas Sarkozy, affirme l'un des avocats. 7 ans de prison demandés à l'encontre de l'ancien président de la République aujourd'hui, 2 ans de plus que la peine prononcée en première instance. Et puis plus de 1300 km de bouchons cumulés en début de soirée, selon Bison Futé. Beaucoup de monde sur les routes en ce début de week-end de l'Ascension, journée classée rouge au niveau national et même noir en Auvergne-Rhône-Alpes.
1: Merci Maëlle, à tout à l'heure, 21h.
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1: Toujours avec Hélène Rouet du JDD, avec Xenia Fedorova et avec Sébastien Ligné de Valeurs Actuelles. Avant qu'ils partent en Chine pour rencontrer Xi Jinping, Volodymyr Zelensky a demandé au président américain d'évoquer la guerre en Ukraine avec le président chinois.
27: And we hope that pressure on Russia together with
3: Nous espérons que la pression exercée sur la Russie, associée à des négociations dans différents formats, contribuera à ramener la paix. Les sanctions fonctionnent, nos capacités à longue portée fonctionnent et toutes les formes de votre pression fonctionnent. Nous sommes en contact constant avec nos partenaires américains, nous sommes reconnaissants et nous attendons que la question de la fin de la guerre de la Russie contre l'Ukraine soit également abordée maintenant, alors que le président des États-Unis se trouve en Chine.
4: While the president of the United States is in China.
1: Sébastien Ligné, c'est le fameux un train peut en cacher un autre. C'est-à-dire qu'il y a la guerre au Moyen-Orient qui a occulté la guerre entre la Russie et l'Ukraine. Et il y a aujourd'hui le hantavirus dont il y a encore quelques jours, on ne savait pas trop, et on ne sait d'ailleurs toujours pas, ce que ça peut devenir. Et donc à la fin, vous avez un président ukrainien qui dit « je suis là, mon pays est là ». Il y a la guerre, donc il faut en parler.
0: Oui, c'est le grand classique de Volodymyr Zelensky qui, à chaque fois qu'un conflit éclate en dehors de l'Ukraine, se sent obligé de rappeler que le conflit en Ukraine existe aussi. Je ne suis pas certain que ce soit très utile, si vous voulez. C'est exactement pareil au moment du 7 octobre et de la guerre avec Israël et le Hamas, où Volodymyr Zelensky disait « N'oubliez pas que nous sommes encore là ». Il avait même dit « J'ai peur que le conflit au Moyen-Orient n'impacte négativement, impacte négativement la question ukrainienne ». Ce qui est sûr, c'est qu'on le dit souvent à ces micros, vous avez un certain nombre d'États, notamment les États européens, qui ont bien compris qu'ils ne peuvent pas se permettre de mener deux conflits aussi importants sur le même front en même temps. Que l'Iran plus l'Ukraine, c'est intenable, notamment si vous prenez le cas de la France, d'un point de vue énergétique, puisque la France a décidé de se couper de l'énergie russe, la France ne peut pas, pendant un an, continuer à avoir le détroit d'Ormuz bloqué et la guerre en Ukraine. Donc il faudra choisir. Je pense qu'il y a plus de chances que la guerre en Ukraine soit décidée sans l'aval de Volodymyr Zelensky qu'on résout le conflit en Iran.
1: Mais d'ailleurs, on en a déjà parlé ici, c'est qu'il y a quelques semaines, la porte-parole de l'Union européenne a annoncé que cette interdiction d'importer de l'énergie russe qui devait être actée dans l'Union européenne, finalement, a été remise à plus tard. Donc, ça veut dire que la porte est encore ouverte.
11: Oui. Si je ne me trompe pas, la France reste toujours le pays européen qui importe le plus le gaz liquéfié russe, même aujourd'hui. Donc, je pense que sur les questions énergétiques, évidemment, que l'Union européenne a besoin de prendre les décisions, reprendre les dialogues avec la Russie, parce que si... dans 2-3 jours, Donald Trump part de la Chine sans vraie décision sur l'Iran. Exactement. On peut dire, même s'il parle bien, mais il n'y a pas une décision sur l'Iran. Et l'Iran reste sur sa position. Cette blocage va continuer et ça va avoir une conséquence sur l'Europe. Mais pour Volodymyr Zelensky, il ne faut pas oublier que son seul rôle aujourd'hui, c'est... que l'Ukraine reste dans les headlines, dans les titres partout dans les médias mondiaux. Pourquoi ? Parce qu'il a besoin d'armement, il a besoin d'argent. Pour l'Ukraine, il a besoin de continuer cette guerre. Et c'est très clair. Il a eu une interview très intéressante, je vous conseille de regarder, avec Tucker Carlson, et l'ancienne porte-parole de Volodymyr Zelensky. Il s'appelle Yulia Mendel, un Ukrainien qui parlait beaucoup de choses, mais... une chose très importante, il dit que pour Volodymyr Zelensky, de rester à pouvoir, c'est ça ce qui compte. Il ne veut pas arrêter cette guerre.
1: Alors qu'il devait y avoir des élections et finalement, il n'y a jamais eu les élections parce que, selon Volodymyr Zelensky, il y avait la guerre, il devait y avoir un référendum. On n'entend plus trop parler de ça et pour l'instant, pas de véritable pourparlers de paix. Avant le retrait ukrainien du Donbass, c'est la voix du Kremlin par l'intermédiaire de son porte-parole Dmitri Peskov.
5: Pour qu'une trêve puisse s'installer et qu'un couloir s'ouvre vers de véritables pourparlers de paix, le président Zelensky doit donner l'ordre aux forces ukrainiennes de cesser le feu et de quitter le territoire du Donbass.
1: Et donc voilà la parole du Kremlin. C'est vrai qu'on a toujours dit que cette guerre se terminera par des concessions territoriales. Bon, là, la preuve, c'est dit par Dmitri Peskov.
11: Oui, parce que c'est évident, et c'était évident depuis les débuts, que la Russie ne va pas laisser Donbass. Et la Russie, aujourd'hui, Donbass est sous... grande partie de Donbass est sous contrôle russe. Et donc, ce que Volodymyr Zelensky veut, ce n'est pas réaliste. Ce n'est pas réaliste parce que la Russie ne va pas retirer toutes ses troupes. Parce que l'idée était de tous les débuts, c'est protéger ce territoire de Donbass qui était bombardé par Kiev à partir de 2014 et par Vladimir Zelensky, quand elle est devenue présidente aussi. Donc, en fait, c'est impossible que la Russie retire ses troupes parce qu'ils savent très bien que ces champs ne seront pas protégés. Pour Vladimir Zelensky, la problématique, à mon avis, c'est qu'il est soutenu financièrement, et pas seulement financièrement, je pense, psychologiquement peut-être aussi, par l'Union européenne. Regardez Boris Johnson en 2022, quand les Ukrainiens et les Russes étaient prêts de signer un accord, il a dit à Zelensky, vous continuez, on est avec vous. Et en fait, l'Europe continue et continue de soutenir Vladimir Zelensky dans cette guerre, à la place de trouver un moyen de soutenir une voie, un chemin diplomatique vers la paix. Aujourd'hui, c'est Donald Trump qui en parle. Et c'est les États-Unis qui s'est retiré en fait, de fournir les armements gratuitement et l'aide financière.
2: Et c'est pour ça, pour revenir au sujet d'avant, c'est ça Hélène qui est Roué. Assez intéressant. Quand Volodymyr Zelensky demande à Donald Trump de parler de la guerre avec Xi Jinping, en fait, c'est un signal qui est envoyé aux Européens. Parce que comme Xenia le dit, il faut bien qu'on comprenne, les États-Unis aujourd'hui, ils se sont retirés du financement et de l'aide militaire à l'Ukraine. Oui. Donc quel est le message que Zelensky il envoie à Trump? On a parlé en première partie de l'agenda, a priori, de Donald Trump et Xi Jinping. Je ne suis pas persuadée, ni la Chine, ni les États-Unis ont un quelconque intérêt de mettre le sujet de l'Ukraine et de la Russie sur la table. Donc qu'est-ce que Volodymyr Zelensky cherche réellement? En réalité, il envoie un nouveau signal aux Européens, en fait, en disant ça. Alors oui, évidemment, il cherche d'une certaine manière à exister pour, si vous voulez, faire parler de la guerre entre la Russie et l'Ukraine. Mais c'est vrai que c'est quand même très intéressant, parce qu'il sait très bien que cette réflexion, c'est un coup d'épée dans l'eau. Je veux dire, ils ont tellement de sujets sur la table. La Chine, qui est un partenaire économique de la Russie, n'a absolument aucun intérêt à a priori aller dans un chemin de paix qui avantagerait l'Ukraine et pas la Russie. Ça n'a aucun intérêt. Et Donald Trump ne va pas perdre de son côté du capital politique pour un pays qu'il n'aide même plus financièrement et militairement parlant. Donc c'est un coup d'épée dans l'eau. Et je pense que c'est un signal envoyé aux Européens.
11: Oui, je voulais juste dire que aller vers une paix, c'est dans les intérêts de l'Ukraine. Parce qu'aujourd'hui, économiquement parlant, les pays ont faillite. Pour ce qui s'agit d'hommes, il y a un grand problème démographique. On vient d'apprendre aujourd'hui, les chiffres qui sont assez terrifiants, il y a beaucoup de gens qui sont partis, il y a beaucoup de gens qui sont envoyés à la front contre leur propre volonté. Il y a des mobilisations un après autre. Donc, je pense que c'est dans l'intérêt, en fait, de l'Ukraine d'avoir une paix. Et les Ukrainiens veulent la paix.
1: Et Vladimir Poutine, lui, il joue le temps long, c'est-à-dire qu'il a le temps, lui. Il
11: avance très lentement. C'est vrai qu'il a petit à petit, et on le voit très bien, de temps en temps, on a même les médias français qui disent, bon, il n'avance plus, et la Russie se recule. Ben, la vérité, c'est que la stratégie est assez claire, ça avance petit à petit, parce que c'est les territoires de Donbass, parce qu'il faut
1: préserver
11: aller
1: les populations.
11: Préserver les populations. En tous les cas, c'est ce qu'il dit, comme on s'est expliqué par le Kremlin. Après, on a vu dans les conflits avec les États-Unis, par exemple, les bombardements massifs comme en Irak. Ça va très vite parce que la population a des milliers de morts. Donc, je pense que ça fait partie de stratégie. Mais éventuellement, l'Ukraine sera obligée d'aller négocier.
1: Négocier pour des concessions territoriales, donc la Crimée, le Donbass, cette région du Donbass qui est russophone. Est-ce que c'est pour le président russe, c'est un territoire qui est, j'allais dire, sentimental, qui fait partie de l'histoire de la Grande Russie, ou est-ce qu'il y a aussi des ressources économiques, minières, est-ce qu'il y a un quelconque intérêt économique dans cette région du Donbass?
11: Je pense qu'il y a tout, il y a des histoires, mais évidemment il y a des intérêts économiques, même si la Russie a suffisamment de ressources, elle n'a pas besoin encore de Donbass, mais la vérité c'est que Poutine a pris beaucoup de temps, il a pris 8 ans. Avant qu'il ait pris une décision d'y aller. Parce que, souvenez-vous, les accords de Minsk 1 et 2, ces moments-là...
1: Quelle année 2018
11: ça a commencé à partir de 2000, la révolution des Maïdan.
1: 14,
11: il y a eu Crimée, 14. Le bombardement de Donbass a commencé à 2014 et continué à partir de fin 2014 jusqu'à 2022, où la Russie a intervenu militairement. Et en fait, il y a eu beaucoup de tentatives. Et on a appris après que les accords de Minsk étaient utilisés pour armer l'Ukraine, les préparer pour la guerre avec la Russie, par les Américains, par les Européens. Et c'était François Hollande et Angela Merkel qui sont confirmés qu'ils s'étaient utilisés pour gagner les temps pour Zelensky.
1: C'était ça l'histoire de ces accords de Minsk. Il faut se les remémorer de temps en temps. Merci beaucoup Ksenia Fedorova, merci Hélène Rouet. Et merci à vous Sébastien Lignier. Europe 1 Soir se termine par la météo.
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1: Alors, c'est un jeudi de l'Ascension frais et très instable.
7: Effectivement.
1: Demain.
7: Alors, on va commencer par les températures avec des maximales qui plafonneront entre 10 et 23 degrés. 10 à Aurillac, 11 du côté de la Moselle. Il fera 12 à Saint-Étienne et Châlons en Champagne. 13 à Paris, Nantes, Honfleur, Limoges. 14 à Rochefort, 15 à Toulouse, 17 à Manosque, 19 à Marseille. 22 à Bastia et enfin jusqu'à 23 à Nice au niveau du ciel. Alors, les éclaircies globalement auront du mal à s'imposer et les averses vont s'inviter un petit peu partout en France. Le matin, elles seront déjà nombreuses du Sud-Aquitaine et du Midi-Pyrénées à quasiment toute l'Auvergne-Rhône-Alpes jusqu'au Doubs, au Jura, en passant par la Saône-et-Loire. Il s'agit simplement du front qui est arrivé par le nord aujourd'hui et qui va continuer sa route avec la neige même qui va réapparaître en montagne dans les Alpes, le Massif central et les Pyrénées. L'après-midi, eh bien, nos averses vont se multiplier un petit peu partout. Elles seront particulièrement nombreuses dans le sud-ouest et elles vont prendre un caractère même de giboulée entre la Beauce, l'Île-de-France, les Hauts-de-France, la région Grand Est et le Lyonnais, c'est-à-dire que ces averses peuvent tourner à l'orage et s'accompagner d'un petit peu de grésil. Et puis le soleil, qui était un petit peu présent le matin près de la Grande Bleue, va perdre du terrain. Cette météo, sachez-le, instable et fraîche, devrait perdurer, jusqu'à la fin du week-end, avec encore de fréquentes averses dans de très nombreuses régions.
1: Merci beaucoup Marlène Duret. Demain, même endroit, même heure, 19h pour Europe 1 Soir. Petite surprise pour vous, auditeurs d'Europe 1, demain à 20h10, je recevrai notre camarade Fanny Marceau qui vient de sortir un livre. On en parlera bien sûr avec elle, la matinale bien sûr, demain matin dès 7h avec Dimitri Pavlenko et toute l'équipe. La France bouge arrive. Bonsoir Elisabeth Assayag.
12: Bonsoir Pierre. Ce soir dans La France bouge, on va vous parler du bien le plus précieux, de cette ressource naturelle. On va vous parler d'eau sur Europe 1 et j'ai la joie de recevoir Arnaud Bazire, vice-président exécutif de Suez. Ce sera juste après le point sur l'info.
1: Bonne émission.
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12: Bienvenue sur Europe 1, il est 21h. Point sur l'info avec Maëlle Hassani. Bonsoir Maëlle.
17: Bonsoir Elisabeth, bonsoir à tous. De nouvelles informations sur le hantavirus communiquées ce soir par le gouvernement. Aucun symptôme n'a été détecté parmi les 22 cas contacts français identifiés. Les 4 enfants testés négatifs. Les résultats des tests des adultes seront connus dans la soirée ou demain matin. Tous les patients concernés sont placés à l'isolement à l'hôpital pour au moins 2 semaines. Parmi les 5 passagers français du MV Ondus, le navire devenu foyer de hantavirus, une femme testée positive est toujours prise en charge en réanimation. Le paquebot de croisière confiné par précaution à Bordeaux depuis plusieurs heures est bel et bien le théâtre d'un épisode de gastro-entérite. Les résultats d'analyse épidémiologique viennent d'être dévoilés. La piste du hantavirus définitivement écartée. Les 80 passagers qui présentent des symptômes sont maintenus à l'isolement, mais les autres sont désormais autorisés à débarquer. Un babysitter mis en examen pour viol et agression sexuelle sur une vingtaine d'enfants qu'il gardait dans le Nord entre mars 2023 et décembre 2025. Les victimes sont très jeunes, âgé de 2 mois à 5 ans. Le suspect, âgé de 37 ans, avait déjà été condamné pour agression sexuelle. Il se trouve en détention provisoire. Une femme et ses 2 filles ont fait irruption dans un collège du centre de Toulouse munis de couteaux ce matin. 2 élèves et une surveillante agressés, aucun blessé. La mère, âgée de 44 ans, et les 2 adolescentes de 14 et 17 ans ont été interpellées et placées en garde à vue. Nous démontrerons lors de nos plaidoiries la parfaite innocence de Nicolas Sarkozy. Déclaration de l'un des avocats de l'ancien chef d'État après les réquisitions au procès en appel de l'affaire libyenne aujourd'hui. 7 ans de prison demandés à l'encontre de l'ex-président, 2 ans de plus que la peine prononcée en première instance. L'arrêt sera rendu en novembre prochain. Le SMIC sera bel et bien revalorisé au 1er juin, plus 2,4%, soit 35 euros net par mois. Conséquence directe de l'accélération de l'inflation mesurée à 2,2% en un an sur le mois d'avril, selon l'INSEE. Toujours aucune trace du cobra en liberté aperçu à Castelginest près de Toulouse. Des recherches sont en cours depuis hier. Le collège, les parcs, les cimetières et les terrains de sport de la commune sont fermés par précaution. Le reptile mesurant plus d'un mètre avait été pris en photo par des habitants. Plus de 1300 km de bouchons cumulés sur les routes de France. Vers 17h30, circulation très dense en ce début de week-end de l'Ascension. Bison futé avait classé la journée rouge au niveau national et même noir en Auvergne-Rhône-Alpes dans le sens des départs. Drapeau rouge demain sur un large quart nord-ouest. Et puis la Fédération française de football salue la mémoire de celui qui était surnommé le petit prince de Gerland. L'ancien footballeur Fleury Dinalo est décédé aujourd'hui à l'âge de 83 ans. Cette légende de l'Olympique lyonnais des années 60 et 70 est toujours aujourd'hui le meilleur buteur de l'histoire du club avec 222 réalisations. Il a également connu 10 sélections avec l'équipe de France. Vous écoutez Europe 1, il est 21h03 et vous retrouvez comme tous les soirs Elisabeth Assayag pour La France Bouge.
12: Merci Malassani, on vous retrouve à 22h pour un prochain point sur l'actualité. Tout de suite, je reçois Arnaud Bazir, vice-président exécutif de Suez. On va parler eau sur Europe 1.
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12: Bonsoir à toutes et à tous. Bienvenue dans cette nouvelle France Bouge. Une heure ensemble pour découvrir des talents français, des entrepreneurs, des chefs d'entreprise qui agissent pour notre pays. Ce soir, l'eau, ce bien précieux, mais sa gestion devient un défi. Quelles sont les solutions et les actions liées à la préservation de cette ressource naturelle? Comment préserver et redistribuer l'eau? Pour en parler ce soir, Arnaud Bazir, vice-président exécutif Suez. Bonsoir.
9: Bonsoir.
12: Bienvenue dans La France Bouge. On a plein de questions à vous poser pour ce sujet très vaste, très large et en même temps ô combien essentiel. Ce soir, une start-up comme chaque soir dans La France Bouge, elle développe des polymères d'origine 100% végétale capables de capturer les micropolluants présents dans l'eau. Ça peut vous paraître un peu compliqué, il va être très très clair dans ses explications. C'est vous Bertrand Duval, bonsoir.
14: Bonsoir.
12: Vous êtes le CEO et le cofondateur de Biostart, start-up normande. Vous serez accompagné ce soir par le coach Philippe Sauze. Lui, il investit dans des entreprises. Bonsoir Philippe.
18: Bonsoir Elisabeth, bonsoir à tous.
12: Comment ça va?
18: Très bien, un peu fraîchement. Aujourd'hui, il a fait frais.
12: Il a fait très frais aujourd'hui. La start-up de ce soir, en un mot, Philippe.
18: Alors, je l'ai qualifiée de visionnaire pour moi, la start-up. Elle transforme la recherche fondamentale en solution de santé concrète, en anticipant les besoins thérapeutiques. Donc ça, c'est intéressant de demain, grâce à son écosystème d'incubation. Donc on va rentrer dans le détail parce que c'est vrai que là ça paraît un peu
12: franchement
18: rude pour
12: au
18: nos
12: début
18: auditeurs.
12: Première lecture voilà, difficile
18: voilà. Mais après
12: on va tout comprendre.
18: Vous allez voir, tout va bien se passer.
12: Et puis on va prendre des nouvelles d'un membre de la grande communauté de La France Bouge. Il s'agit de vous, Simon Bioro. Bonsoir.
19: Bonsoir.
12: Cofondateur de Ilia. Ilia, en gros, c'est on se douche à volonté et on plombe pas sa consommation d'eau.
19: Exactement.
12: Hein, c'est un peu ça. Vous allez nous dire un petit peu de quoi il s'agit. Surtout, on va prendre de vos nouvelles. Allez, La France Bouge, c'est parti. Corinne Reich réalise l'émission en régie. Nous sommes ensemble jusqu'à 22h sur Europe 1, mais aussi sur toutes vos plateformes d'écoute.
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0: Ce soir, vous l'avez compris, à travers ce petit clin d'œil de Véronique Sanson, l'eau, importance, l'importance vitale de l'eau, sa consommation avec un groupe français, acteur clé de la transition écologique, expert de la ressource eau. Et au fil des décennies, elle est devenue un enjeu stratégique mondial. On en parle avec vous, Arnaud Bazire, vice-président exécutif Suez.
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0: Alors, on a plein de questions à vous poser, mais tout d'abord, il y a le rituel de la France bouge, c'est-à-dire que pendant une minute, je vous demande de pitcher Suez. Êtes-vous prêt ?
2: Prêt.
0: Eh bien, on vous écoute, monsieur Bazire, c'est à vous.
2: Bien, Suez, c'est un groupe français, d'abord, qui existe depuis 160 ans. Nous sommes présents dans 40 pays dans le monde et on assure des services essentiels dans l'eau et dans les déchets pour protéger la santé, pour protéger l'environnement et pour soutenir le développement des territoires. L'eau fait l'objet, comme toutes les ressources naturelles, de pression due au changement climatique, à la pression démographique et puis aux pollutions diverses. Depuis quelques années, au rythme des sécheresses, des inondations, des informations relayées par les médias, de plus en plus de questions se posent sur les problèmes liés à l'eau, que ce soit en quantité ou en qualité. Or, l'eau, c'est un bien commun, indispensable à toutes nos activités. Sans eau, ben, y a pas d'agriculture, il n'y a pas d'industrie, il n'y a pas de santé, bref, il n'y a pas de vie. D'où la question, est-ce qu'on consacre assez d'attention, assez de moyens à ce bien vital ? Et d'ailleurs, bah, pour commencer, peut-être vous, Elisabeth Assayag, est-ce que vous avez une idée du montant de votre facture d'eau ?
0: Franchement, non, mais j'ai travaillé le sujet, donc je crois qu'on est en moyenne 46 euros par mois, c'est ça ?
2: Oui, ça me paraît effectivement une bonne estimation.
3: Bravo, Elisabeth.
0: Bah, on bosse un peu.
2: C'est ça. On va dire aux alentours de 500 euros par an.
3: Voilà. C'est ça.
2: Après, ça va varier d'une région à l'autre, évidemment.
3: Oui.
2: D'un territoire à l'autre, des habitudes de consommation. C'est certain qu'à Antibes, on va consommer plutôt plus d'eau qu'à Dunkerque.
3: Oui, c'est ça.
2: Parce qu'il y a plus de piscines sur la Côte d'Azur, etc. Mais vous êtes tout à fait
0: Bon, ça va. Merci de votre pitch, de vous être prêté à cet exercice, Arnaud Bazire, vice-président exécutif Suez. Vous avez évoqué pas mal de choses dans le pitch, et c'est très important, avec ce bien commun que nous avons, que nous devons préserver, avec toutes ces questions qui se posent sur les problèmes liés à l'eau. On va tenter d'y répondre ce soir sur Europe 1. D'abord, moi, j'ai une question. Alors, en regardant, en travaillant sur l'eau, j'ai vu que depuis quasiment un an, dans les Ardennes, 3000 habitants de 13 villages ruraux, c'est en 2025, ne pouvaient plus boire de l'eau de leur robinet. C'était devenu dangereux. 9 mois plus tard, la moitié de ces petites communes est encore concernée par cette restriction. Ce qui se passe dans les Ardennes, est-ce qu'on peut le prévoir et est-ce que ça peut s'étendre partout en France ?
2: Alors, le prévoir, je ne sais pas, le mesurer, oui, certainement. Peut-être un premier point pour clarifier le sujet. On parle effectivement beaucoup de cette thématique des PFAS. Pourquoi est-ce qu'on en parle depuis quelques mois ? Ce qui a beaucoup changé, c'est la capacité que nous avons aujourd'hui à détecter un certain nombre de substances dans l'eau, y compris à des niveaux de présence extrêmement faibles.
0: Parce que là, on parle des polluants éternels dans les Ardennes.
2: Oui,
0: des PFAS, on dit PFAS, c'est ça ?
2: PFAS,
0: d'accord.
2: Alors, le polluant éternel, on va dire que c'est une expression un peu médiatique, mais qui finalement exprime assez bien ce de quoi on veut parler. Pourquoi on parle de polluant éternel ? Les PFAS n'existent pas à l'état naturel. Les PFAS, c'est le produit de l'activité humaine, de l'industrie humaine. Ce sont des molécules qui ont été mises au point parce qu'elles sont très utilisées dans un certain nombre de domaines que pratiquement tous vous utilisez. Je pense par exemple aux poils Tefal avec leur revêtement anti-adhésif. Pas le côté anti-adhésif, c'est parce qu'il y a des molécules de PFAS. Des vêtements spéciaux, notamment pour le sport ou pour se protéger contre les grands froids, qu'on appelle le Gore-Tex, des choses comme ça. Ces textiles-là incorporent aussi ce type de molécules. Et ce qui en incorpore peut-être le plus et dont on a bien besoin, ce sont les extincteurs d'incendie. Vous savez, la neige qui est à l'intérieur des extincteurs. La neige carbonique, elle est remplie de PFAS.
0: D'accord.
2: Alors, pourquoi on parle de polluants éternels ? Parce qu'en fait, ce sont des molécules artificielles, donc créées par l'homme, qui sont des molécules extrêmement stables, qu'on a beaucoup de mal à détruire, à casser. D'où cette qualification d'éternel.
0: Mais alors, ce qui se passe dans les Ardennes, où on a donc des habitants qui ne peuvent plus boire d'eau potable, et pour certains, ça dure donc depuis juillet 2025. C'est quoi les solutions, vous, en tant que vice-président exécutif Suez? J'imagine que vous connaissez cette problématique.
2: Bien sûr, on travaille. Et vous agissez. Bien sûr, on travaille depuis des années, d'abord sur la qualification de ces molécules, et puis sur les moyens de les traiter, dans un premier temps, c'est-à-dire de les sortir de l'eau. De manière à ce que l'eau
0: devienne plus saine,
2: qu'elle soit propre à la consommation humaine. Et puis enfin, une fois qu'on les a extraits de l'eau, il faut en faire quelque chose. Bon. Donc évidemment, on a beaucoup travaillé sur ces questions-là. La bonne nouvelle, c'est que les solutions techniques pour traiter ça, elles existent.
0: Alors c'est absolument. Quoi les solutions aujourd'hui pour qu'on comprenne bien? Alors, parce que si ça arrive dans d'autres communes, dans d'autres endroits, est-ce qu'on peut... On peut avoir une solution commune à tous, ou c'est en fonction de la région, en fonction de la météo, en fonction des sols?
2: Non, c'est plutôt en fonction de la nature des PFAS.
0: D'accord. Alors,
2: sans vouloir rentrer dans des choses trop compliquées.
0: Bon, de ces polluants qui font que l'eau n'est pas bonne.
2: Pour faire très, très simple et même un peu caricatural, vous avez deux types de PFAS. Vous avez des PFAS type grosses molécules, et qu'on arrête assez facilement avec une technologie qui est très, très connue, qui est la technologie des charbons actifs. Donc on va faire passer l'eau sur ces charbons et ils vont arrêter ces molécules peu propres à la consommation humaine. Et puis il existe certaines variétés de PFAS un peu plus compliquées, parce que c'est des chaînes beaucoup plus courtes avec des petites molécules. Et là, la seule technologie qui va permettre d'arrêter ces molécules-là, c'est ce qu'on appelle la technologie membranaire. Donc vous imaginez une espèce de filtre, c'est un petit peu plus technologique que ça, mais vous imaginez une espèce de filtre que vous mettez dans un tube, vous faites passer l'eau au travers de cette membrane, et de l'autre côté, elle va ressortir extrêmement pure. Tellement pure d'ailleurs qu'il va falloir la reminéraliser pour la rendre propre à la consommation
0: humaine. Donc, les solutions existent. Comment ça se fait qu'on en est encore là alors dans les Ardennes? Nous en sommes encore là.
2: Peut-être un petit rappel sur, en France, qui est en charge de quoi? Il y a trois acteurs principaux qu'il faut avoir bien en tête. Vous avez d'abord l'État. L'État, c'est celui qui va fixer les normes réglementaires. C'est l'État qui va dire quelles sont les caractéristiques qu'une eau doit avoir pour être déclarée propre à la consommation humaine, notamment les ARS. Le deuxième grand type d'acteurs, ce sont les collectivités.

0: Et donc on fait appel à vous.
1: Oui, absolument. Là encore, si on veut distinguer deux grands cas, à partir du moment où les collectivités sont en charge de la gestion de l'eau et de l'assainissement, elles ont le choix entre deux types de solutions. La première solution, c'est qu'elles le gèrent en direct, c'est ce qu'on appelle la gestion en régie. Donc, ce sont les services de la collectivité qui vont traiter l'eau et l'assainissement. Ou, dans d'autres cas, elles préfèrent avoir recours à des acteurs privés. C'est là que nous intervenons.
0: C'est là que vous intervenez. Et par exemple, il y a 4 ans, je me souviens, il y avait des camions-citernes dans les communes qui manquaient d'eau. Vous êtes intervenu là-dessus?
1: Oui, alors bien sûr, ça, on sait le faire.
0: Vous savez faire.
1: Je me souviens, je crois, assez bien de l'exemple que vous citez. C'est un exemple qui concernait notamment la Corrèze, le département de la Corrèze.
0: Oui, tout à fait.
1: Vous vous souvenez que l'été 2022 a été un été très caniculaire. Et d'ailleurs, 6 mois après, le gouvernement adoptait le fameux plan eau qui avait été présenté par Emmanuel Macron lui-même, ce qui montrait que l'eau commençait à monter dans l'agenda politique du pays. Bon, on avait mis beaucoup l'accent sur ces communes dans le département de la Corrèze. C'est un très bon exemple, je trouve, que vous citez, parce que ça montre bien que les solutions, elles existent.
0: Oui.
1: Très honnêtement, il y a assez d'eau en Corrèze pour les besoins de l'ensemble de la population corrézienne. Simplement, il y a certaines communes, notamment des communes très rurales, qui n'ont pas fait le choix de s'organiser en intercommunalité et qui, du coup, n'ont pas pu financer les interconnexions qui auraient permis de mieux répartir l'eau sur le territoire départemental.
0: Mm-hmm. Philippe Sauze.
2: Le groupe Suez, c'est combien de collaborateurs d'ailleurs?
0: 40 000. Donc, rien à voir avec ce qu'on dit là.
2: 40 000. Non, parce que je veux revenir à Suez et absolument. Non, mais je veux revenir sur le fait qu'on parle beaucoup dans les médias, bien sûr, nous parlons tous de nappes phréatiques.
1: Oui.
2: Ça veut dire que l'auditoire connaît l'eau via les nappes phréatiques. Il n'y a plus de nappes phréatiques. Les nappes phréatiques se sont endommagées actuellement. Quelle est l'intervention de Suez par rapport à ça?
1: Peut-être, je vais revenir à votre question, peut-être pour reprendre les choses d'un tout petit peu plus haut. Selon la nature des territoires, il y a des problématiques qui sont différentes.
0: Oui.
1: Il n'existe pas de solution unique qui serait valable sur l'intégralité du territoire. Pourquoi ? Pour des raisons très physiques. C'est que l'eau, vous parlez de nappes phréatiques. Les nappes phréatiques, elles ne vont pas être de la même qualité, par exemple.
0: Selon les régions.
1: Oui. Dans le nord de la France, qui est une région que je connais bien, c'est un territoire où les masses d'eau souterraines ont été très affectées et par une industrialisation très concentrée sur ces territoires-là, et accessoirement par les guerres, notamment par la Première Guerre mondiale. Vous avez sur certains territoires du Nord des substances, là c'est pas des PFAS, ça s'appelle des perchlorates.
0: Perchlorates, donc ça dépend des sols et des régions.
1: Et qu'est-ce que c'est des perchlorates? En fait, ce sont des matériaux qui étaient utilisés dans les munitions de la guerre de 14.
2: Ouais, ce sont des métaux.
1: Voilà, et les munitions s'étant fissurées au cours des décennies, ça a relargué des perchlorates. Donc vous n'allez pas avoir les mêmes solutions dans le Nord, vous n'allez pas avoir les mêmes solutions non plus en fonction des éléments géologiques. Quand vous êtes sur le massif armoricain avec un massif granitique, alors que dans d'autres régions, vous avez des sols beaucoup plus perméables, beaucoup plus calcaires, les nappes ne vont pas réagir de la même manière. Donc, pour répondre à votre question, qu'est-ce qu'on fait sur les nappes? On va faire des choses quand c'est techniquement possible, qui peuvent être assez innovantes, assez intéressantes. Moi, j'aime beaucoup ces solutions-là, parce que c'est des solutions, au fond, qui sont fondées sur l'imitation de la nature.
0: Mmh.
1: On fait, dans un certain nombre de cas, de la réalimentation de nappes. Vous prenez le cas Hyères. La ville de Hyères avait un gros problème de ressources en eau qu'on a résolu. Pourquoi ils avaient un problème de ressources en eau? Parce que la montée des eaux salées, la montée de la mer, faisait que leurs nappes finissait par être des nappes d'eau salée, au lieu d'être des nappes d'eau douce.
0: Donc on réalimente la nappe
1: du Bagapo, en l'espèce, pour donner un exemple très concret, ce qui a permis à la ville d'Hyères de récupérer aujourd'hui, je crois qu'ils sont autonomes, à 88% de leurs besoins en eau.
2: Ah, voilà. C'est intéressant.
1: Donc on a des solutions comme ça. C'est quoi la réalimentation de nappes, au-delà du biseau salé contre lequel il faut lutter sur les zones littorales? Vous pouvez en faire aussi à l'intérieur des terres. Ça peut être une très bonne solution. En gros, c'est quoi l'idée? C'est que vous allez récupérer des eaux de surface, de rivières, de fleuves, pendant la saison hivernale, quand les pluies sont évidemment fréquentes et abondantes. Vous allez recharger les nappes souterraines avec ces eaux de surface, de manière à les puiser pendant la saison estivale dans la nappe souterraine.
0: Et puis il y a aussi, vous le disiez tout à l'heure, Arnaud Bazir, vous êtes des spécialistes de l'eau, mais aussi des déchets. Il faut réutiliser

0: aussi les eaux usées. Là, c'est un problème qui se pose ici en France, cette question des eaux usées.
1: Alors, ça se pose notamment en France parce que, très clairement, on est très en retard. Sans vous inonder de chiffres, en France, on réutilise moins de 1%.
0: Et comment
1: nos eaux usées,
0: les
1: Italiens sont à 8%, les Espagnols sont à 14%, et si vous franchissez la Méditerranée et que vous allez en Israël, là vous êtes à 90%. Wow.
0: Alors comment se fait-il que nous soyons si en retard en France pour les eaux usées?
1: J'allais dire, on a vécu pendant longtemps en France un petit peu comme des riches en termes de ressources hydriques, parce qu'on est un pays qui bénéficie d'un climat qui est quand même un climat extrêmement tempéré, avec des pluies abondantes, et que pendant très longtemps, on n'a pas eu besoin de ça. Il se trouve que les populations non seulement sont plutôt en croissance, mais surtout ont tendance à venir s'agglomérer, sans mauvais jeu de mots, plutôt sur les grandes métropoles, et de préférence sur les métropoles situées pas loin des littoraux. Bon. Donc évidemment, il peut y avoir des tensions dans certaines zones qui n'existaient pas auparavant, qui amènent à se poser d'autres questions. Mmh. Là encore, je ne veux surtout pas donner l'impression qu'il faut s'affoler. Une fois de plus, on a des solutions techniques.
0: Oui, mais alors, mais qui paye quoi alors?
1: La question, c'est que.
0: Ces solutions techniques, on en a plein, mais alors, est-ce que ça rejaillit sur notre facture d'eau? Puisque on disait tout à l'heure, chaque année, ça augmente, hein, le prix moyen, plus 105% depuis 1995.
1: Oui, il faudrait mettre en parallèle l'inflation qui montrerait que finalement, le prix de l'eau est assez stable. Par contre, vous avez tout à fait raison. Il y a une vraie préoccupation sur la pérennité de notre modèle actuel de financement des services d'eau et d'assainissement. Pourquoi ? C'est un modèle que je ne tiens pas du tout à critiquer. La preuve, c'est qu'il a permis à la France de s'équiper et d'avoir un très haut niveau dans ce domaine-là. Mais aujourd'hui, il est mis à mal. Il est mis à mal essentiellement pour deux raisons. Un, on a pris du retard dans les investissements qui doivent être consacrés à l'eau et à l'assainissement.
0: On s'en est pas assez occupé ?
1: On s'en est pas assez occupé, très clairement. Au moment où les dernières assises de l'eau qui avaient eu lieu, je crois, en 2019, avaient même chiffré le retard qui avait été pris. Il avait été chiffré à 15 milliards. Donc, il faudrait investir plus massivement pour des choses très concrètes. Hein. Par exemple, le renouvellement des canalisations d'eau. On entend très souvent dire que en France,
0: vieillissant.
1: Voilà, il y a 20% de l'eau traitée qui est perdu à cause des fuites sur les canalisations, et ben effectivement, on ne renouvelle pas assez les canalisations d'eau en France. Et en plus, l'Europe aidant, l'Europe va imposer de plus en plus de contraintes, et il faut s'en réjouir, parce que ça veut dire que, notamment, le traitement des eaux usées avant qu'elles reviennent au milieu naturel va demander de plus en plus d'investissements pour être conforme aux règles européennes. Donc tout ça, ça va très bien. En même temps, notamment depuis la crise caniculaire de 2022, je pense qu'il y a eu une vraie prise de conscience dans le pays sur la nécessité d'être plus sobre, plus économe, et on voit qu'effectivement les consommations d'eau baissent, ce qui est très bien, hein, et on peut tous s'en féliciter, on appelle à toute la population à continuer à préserver nos masses hydriques. Il y a juste un problème, c'est que le financement des services d'eau, il est appuyé sur les volumes consommés. En gros, quand vous payez votre facture, vous avez une petite partie fixe d'abonnement, mais faible, environ 15%, et 85% de votre facture, elle dépend des volumes que vous avez consommés. Donc d'un côté, on dit aux gens, il faut que vous consommiez moins, donc il va y avoir moins de recettes pour les services d'eau, au moment où on sait qu'il va falloir consacrer plus de moyens pour répondre à toutes ces nouvelles problématiques de micropolluants, de PFAS, de
0: retour d'une eau plus pure. Donc il faut revoir le modèle économique de l'eau.
2: Et c'est là où on a les start-up.
0: Excellente transition, vous restez avec nous. Autour de la table, La France Bouge, Arnaud Bazir, vice-président exécutif Suez. On va rester donc dans l'eau. Et heureusement, on a des start-up, comme vous venez de le dire, Philippe, à suivre. Donc des solutions, ça dépollue l'eau en quelque sorte, Biostart.
3: Eh oui,
0: c'est l'idée. Dedans, grâce à des polymères végétaux. On va tout vous expliquer, mais d'abord, on respire, on boit un petit verre d'eau ou une tisane si vous avez envie. Une petite pause en musique, Alex Warren, Fever Dream sur Europe 1.

0: Alex Warren sur Europe 1, Fever Dream.
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0: Bienvenue dans cette France Bouge consacrée à l'eau. Nous sommes avec Arnaud Bazir, vice-président exécutif Suez. On évoque ce soir ces enjeux stratégiques depuis le début de l'émission pour préserver cette ressource naturelle. On a évoqué donc les sécheresses historiques. D'ailleurs, la France a connu les sécheresses les plus graves ces dernières années. On en parlait avec 2022. Plus de 1000 communes avaient manqué d'eau potable. En partie aussi liée au réseau vieillissant, au manque de coordination intercommune, c'est ce que vous nous disiez tout à l'heure, Arnaud Bazir. On évoquait aussi le prix de l'eau, qui a augmenté, mais il faut mettre ça au regard de l'inflation. Le modèle économique qui est peut-être plus au goût du jour, est-ce qu'on peut dire que ça va continuer à augmenter ce prix de l'eau, Arnaud Bazir? Est-ce qu'aujourd'hui on en est là à chaque fois un peu plus?
3: Je ne suis pas devin, mais je suis très frappé par une chose, c'est que j'entends dire à longueur de temps, et je le dis moi-même, que l'eau est un bien vital. L'eau, en France, c'est pour ça que je m'étais permis cette question un peu sous forme humoristique au début, l'eau c'est moins de 0,8% du budget des ménages. La téléphonie, c'est entre 2 et 3%. L'énergie, juste pour le chauffage du logement, entre 4 et 5. Donc j'ai du mal à concevoir qu'un bien qui soit considéré comme un bien vital, dont on nous dit tous les jours qu'il est de plus en plus rare, de plus en plus précieux, voit son prix baisser. Ça me paraît impossible.
0: Bien sûr.
3: Donc, aujourd'hui, je pense que la vraie question qui se pose, c'est qu'est-ce qu'on est prêt à consacrer comme effort pour protéger ce bien vital.
0: Donc, ça risque d'augmenter pour pouvoir réinvestir, changer ce modèle et envisager l'avenir, parce que les épisodes de sécheresse vont se poursuivre.
3: Les épisodes de sécheresse vont se poursuivre. Compte tenu du dérèglement climatique. Et les attentes de la population sont de plus en plus importantes. Il y a beaucoup d'enquêtes d'opinion qui montrent que les gens seraient très spontanément prêts à payer un petit peu plus sur leur facture d'eau, à condition qu'on leur explique à quoi ça va servir. Et ben, ça va servir à avoir une eau plus pure quand elle coule du robinet, avoir une eau plus pure avant de revenir au milieu naturel, parce que effectivement les eaux usées, aujourd'hui on traite beaucoup de choses, mais on va nous demander d'aller plus loin sur le traitement de l'azote, sur le traitement du phosphore, etc.
0: Mais c'est intéressant ce que vous dites, Arnaud Bazir, parce que vous dites mettre un peu plus d'argent pour être sûr d'avoir une eau plus pure. Est-ce qu'aujourd'hui l'eau du robinet est-elle pure, est-elle saine, est-elle bonne pour la santé?
3: Parce alors que là, je voudrais vraiment vous rassurer.
0: Tout et son contraire.
3: C'est là, factuellement, c'est le produit alimentaire le plus contrôlé en France. Il y a chaque jour, selon les périodes de l'année, entre 25 et 50 000 analyses quotidiennes sur les réseaux d'eau en France. Donc, franchement, la population peut avoir parfaitement confiance. Une fois de plus, je voudrais pas relativiser ce qu'on a dit tout à l'heure sur les PFAS, mais on parle de technologie, par exemple, pour traiter ces particules-là. On parle très souvent de membranes, de nanofiltration. Je ne vais pas rentrer dans les détails du 10-9 de la nanofiltration. On parle de particules, pour prendre une image qui va peut-être plus parler, les particules que ces membranes arrêtent sont toutes les particules qui sont supérieures à 100 000 fois l'épaisseur d'un cheveu. Vous imaginez un cheveu, dans le sens de la longueur, vous le divisez en 100 000, les particules qu'on arrête, c'est de ce niveau-là.
0: Donc elle est bonne pour la santé.
3: Bien sûr, il n'y a pas de problème. La population peut boire en toute confiance l'eau du robinet, qui accessoirement est 300 à 400 fois moins chère que l'eau minérale.
0: Et puis l'eau minérale en bouteille en plastique, là aussi il y a un problème. On pense qu'on boit quelque chose de bon, sauf qu'il y a des microplastiques. On les retrouve dans le corps.
3: Je veux que les choses soient claires. Moi, c'est pas un sujet de concurrence.
0: Non, on n'est pas du tout en train de faire pour ou contre. On essaye de comprendre si cette eau du robinet, on peut en avoir confiance. Diane Ngoma a justement promené le micro Europe 1 dans les rues de Paris avec cette question: avez-vous confiance en l'eau du robinet? Écoutez.
4: Je fais plutôt confiance à l'eau du robinet. Je sais que s'il y a le moindre problème, on recevra des alertes, des messages. Donc moi, j'ai jamais eu de soucis en buvant l'eau du robinet. Je me porte très bien comme ça. Je trouve ça un peu plus responsable en plus. Donc je préfère remplir des gourdes ou des bouteilles déjà utilisées et boire de l'eau du robinet tous les jours. Je trouve ça un peu plus pratique que d'acheter des bouteilles d'eau tout le temps.
5: J'ai pas totalement confiance dans l'eau du robinet. Un jour, on nous dit qu'elle est bien filtrée. Un jour, on nous dit que non. Mais j'ai vu qu'il existait des alternatives de mettre un filtre directement sur son robinet. Donc c'est une chose qui est à étudier. Pourquoi pas, ça pourrait peut-être me faire changer d'avis.
6: Je consomme de l'eau en bouteille. Alors, c'était pas le cas avant. Je sais pas si ça va changer quelque chose à mon quotidien. Je suis très attentive aux documentaires ou aux études qui évoquent les particules fines, la pollution ambiante. Donc, pour ma part, j'opte pour les bouteilles d'eau.
0: Et voilà, vous avez entendu, Arnaud Bazire.
3: 2/3. Hein.
0: Mais ouais, c'est beaucoup.
3: Oui, c'est beaucoup.
0: Il y a un doute, il y a une méfiance de la part de la population.
3: Mais
0: il y a une inquiétude qui émane. Là. Et franchement, Diana les choisit au hasard. Hein. C'est pas du tout, on n'a pas dit, tiens, essayons de trouver des personnes qui vraiment se méfient. Pas du tout, c'est aléatoire.
3: Non, mais je vous mets complètement à l'aise. Votre radio trottoir, il corrobore les enquêtes d'opinion qu'on fait très régulièrement et qui montrent que, ce qui est un phénomène très nouveau en France, hein, la confiance de la population dans la qualité de l'eau du robinet a un peu tendance à baisser.
0: Moi, elle a baissé.
3: Elle reste élevée,
0: j'ai toujours bu l'eau du robinet, et moi, ça a baissé ces derniers temps.
3: Mais elle baisse. Et franchement, ça se comprend bien. Effectivement, la multiplication des articles, des reportages qu'on entend sur tous ces micropolluants.
0: Mais c'est les études. Il y a de plus en plus d'études. Oui. Peut-être qu'il y a des biais dans ces études, mais en tout cas, il y a de plus en plus d'études qui nous mettent le doute.
3: Il y a pas de biais, mais je reviens à ce que je vous disais en début d'émission. N'oublions pas que c'est surtout nos techniques d'investigation qui vont de plus en plus loin. C'est-à-dire qu'aujourd'hui, on sait repérer dans l'eau, des choses qu'on était tout à fait incapables d'identifier il y a encore quelques années.
0: C'est qu'on sait plus de choses.
3: Exactement.
0: On est donc peut-être surinformé sur des choses qui existaient il y a 40 ans déjà.
3: Je pense pas que des PFAS, il y en avait depuis très longtemps et on savait évidemment pas les repérer dans l'eau. Aujourd'hui, on le sait.
0: Très intéressant.
3: Mais je pense que la conclusion qu'il faut tirer de ce radio-trottoir que vous venez de nous faire entendre, c'est que il est important de toute manière de rassurer les gens.
7: C'est ça.
3: Et rassurer les gens, ça veut dire mettre en place les traitements qui permettra de leur garantir qu'effectivement ils peuvent continuer à boire l'eau du robinet en toute sécurité.
0: Mais alors ça vous parlez du futur, mais aujourd'hui, comment les rassurer? Comment être sûr comment boire de l'eau du robinet en toute confiance et...
3: La première personne qui a été interrogée, à mon avis, a dit vraiment des choses de bon sens, c'est-à-dire, et vous l'avez rappelé vous-même en parlant des Ardennes tout à l'heure, dès l'instant qu'il y a le moindre doute, la moindre inquiétude, il y a une alerte qui est envoyée aux populations. Une fois de plus, 25 à 50 000 contrôles quotidiens.
0: Vous en pensez quoi des filtres? Il y avait une personne qui disait, apparemment, il y a des filtres qui nous permettent d'avoir une meilleure eau du robinet.
3: Ah, les filtres, ils ont fait beaucoup leur fortune, où ils présentent beaucoup d'intérêt, notamment
0: oui,
3: là où l'eau.
0: Derrière,
3: oui, bien sûr, non, mais c'est pas du tout critique. Hein, nous sommes également une entreprise. Mais ce qui fait que les gens investissent dans des adoucisseurs, pour parler clair, c'est beaucoup les zones où l'eau est très calcaire. Et le calcaire, c'est vrai que c'est très embêtant. Moi, j'ai un regret, c'est qu'on a évidemment des technologies pour résoudre le problème à la source, c'est-à-dire distribuer de l'eau beaucoup moins calcaire. On le fait dans un certain nombre de zones. Par exemple, vous prenez le Valenciennois. On a construit des usines membranaires parce que la population se plaignait d'avoir une eau trop calcaire, ce qui coûte très cher. Là, c'est pas l'eau qui coûte cher, c'est que l'encrassage de tous les appareils qui utilisent des résistances du type les chauffe-eau, du type les lave-linges, les lave-vaisselles.
0: Tout ça, ça a un impact sur l'eau?
3: Bien sûr. Enfin, ça a un impact surtout sur votre portefeuille, parce que quand le calcaire vient se mettre autour des résistances, vous dépensez beaucoup plus d'énergie pour arriver au même résultat. Donc, l'adoucissement, c'est bien. Moi, ce que je regrette, c'est que l'État, vous savez qu'il y a des agences de l'eau en France qui sont le bras armé financier de l'État en matière d'eau. Les agences de l'eau ont toujours refusé de subventionner les collectivités qui investissent dans ces techniques qui permettent d'avoir moins de calcaire dans l'eau. Ce que je trouve un peu dommage, parce que l'État considère que c'est du confort. Non, c'est pas du confort. Dans une période justement où on parle de pouvoir d'achat, je pense que faire baisser la facture énergie des gens, c'est pas complètement du confort.
0: Justement, on va poursuivre avec une start-up dont parlait Philippe tout à l'heure. Hein, cette start-up qui est visionnaire. C'est ça, hein,
7: oui, visionnaire, absolument.
0: Visionnaire. Oui. Cette start-up, c'est BioStart avec vous, Bertrand Duval.
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0: Donc, je le disais, l'entreprise est normande. Vous êtes en tout 5 cofondateurs. Elle a 8 ans. Et moi, j'aime bien savoir comment ça vous est venu. Je crois que tout est parti d'une réflexion de votre fils. Lorsqu'il avait 8 ans à l'époque.
8: Oui, ça c'est pour la petite histoire.
0: Bah
8: oui.
0: Non, mais la petite histoire, ça fait des grandes histoires.
7: Généralement, c'est le garage dans l'informatique.
8: Ouais. c'est-à-dire que mon fils, ça m'a interpellé parce que à 7 ans, il me dit, je vais arrêter l'école, j'ai inventé une machine à dépolluer la terre. Donc ça, c'était il y a très longtemps. Et puis, un de mes associés, lui, était confronté à une autre problématique pour les récupérateurs d'eau de pluie. Et on ne pouvait pas utiliser l'eau de pluie parce qu'il fallait la traiter. Elle était polluée par les micropolluants, en tout cas des métaux et d'autres substances. Et du coup, on a imaginé une solution qui était tirée de l'industrie pharmaceutique, en fait. Et on a dessiné je ne veux pas dire le mot parce que ça va faire peur, mais on a dessiné un polymère.
0: Ah bah justement, vous voulez déjà pitcher? On pitch. BioStart.
8: Je vais pitcher sans dire le mot polymère et je vais rester
0: très basique. On va essayer parce que justement, il faut que tout le monde comprenne.
8: Hein. C'est le studio
0: coluche. Il faut que tout le monde comprenne et puis surtout à quoi ça sert. Hein. Ça, c'est vraiment important. Allez, je vous laisse pitcher BioStart, Bertrand.
8: Donc, Monsieur Bazir le disait tout à l'heure, on parlait des PFAS, mais il y a aussi les pesticides, les résidus médicamenteux. Et ça constitue les substances micropolluantes. Et ces micropolluants, on les retrouve dans l'eau. Et finalement, c'est pas si bon puisque c'est mauvais pour la santé. Hein, elle nous contamine. Et donc, les technologies existantes aujourd'hui concentrent, déplacent, diluent les micropolluants sans vraiment les retirer de l'environnement. Donc, BioStart a travaillé pendant 10 ans. On a fait 10 ans de R&D. Et on a développé une technologie d'origine végétale, bio-éco-conçue, qui est breveté et qui permet de retirer des micropolluants de l'environnement. On ne va pas retirer tous les micropolluants, il y en a plus de 140 000. Mais on en retire quand même pas mal et le BRGM a validé ces techniques-là. Notre technologie peut être régénérée et puis également elle consomme beaucoup moins un impact carbone beaucoup plus faible que les autres technologies. Donc le BRGM a validé la technologie, par exemple un pesticide, la chlordécone aux Antilles, on réduit la chlordécone de 95% en moins de 10 minutes. C'est rapide.
0: Merci, ça y est, le pitch est fini. Bertrand Duval, CEO cofondateur de BioStart, qui a compris?
9: Monsieur Bazir, certainement.
0: Arnaud Bazir, vice-président exécutif de Suez.
9: Je vois que tu me regardes, donc.
0: Et après Philippe, bien sûr. Non, mais t'as bossé aussi. Philippe.
9: Mais j'ai compris.
0: T'as travaillé, ouais.
8: Non. Je peux le refaire. Hein.
9: Non, ça ira bien, mais BioStart, j'ai compris.
8: Vous avez plus d'infos sur bio-du6start.fr.
9: Oui.
3: Oui, alors je ne prétends pas avoir compris toutes les spécificités de ce que vous développez, mais l'utilisation des polymères dans le traitement de l'eau, c'est quelque chose qui est bien connu et qui est assez efficace et classique, dirais-je. Après, je comprends que vous avez mis en place des polymères particuliers pour traiter des pollutions particulières, mais on est, je dirais, dans une famille de solutions qui est assez
0: bien connue. Ça fait partie des solutions,
3: oui, bien sûr.
0: Philippe Sauze.
9: Je vais parler des forces de la start-up.
0: Oui, les forces, parce que pourquoi visionnaire? Visionnaire, c'est qu'elle a des forces qui vont permettre d'aller plus loin.
9: Moi, ce que j'ai trouvé intéressant en plongeant un tout petit peu dans ce dossier...
0: Sans jeu de mots.
9: Pas mal, non?
0: Pas mal.
9: Ces forces reposent sur un équilibre entre excellence scientifique et pragmatisme industriel. Voilà. Donc, la première chose, c'est une technologie de rupture brevetée. Là, vous avez vraiment une innovation biosourcée, capable de capturer, on l'a dit, de manière ultra sélective, les micropolluants. Et contrairement aux solutions classiques que j'ai vues sur le marché, cette technologie agit à des concentrations infimes.
8: Oui.
9: Donc ça, vous faites une vraie différence déjà là-dedans.
0: Donc des micropolluants qui sont ciblés.
9: Et là où les stations d'épuration, elles échouent actuellement sur ces petites microparticules.
8: C'est ça.
0: Très bien. C'est très clair.
9: Ensuite, une approche durable et circulaire font partie de vos forces, parce que la force économique d'un start-up réside dans la régénérabilité de ses polymères.
8: C'est ça.
9: Voilà, donc vous validez tout ça, mais il a fallu que je presse un certain temps pour bien comprendre comment le système fonctionne.
8: On va travailler la communication.
9: Et ensuite, en force aussi, et là vous avez deux forces, et là je sors un peu du cadre, mais vous avez une intégration industrielle vraiment, et j'avais employé des termes modernes, plug and play. Donc, facile à installer et facile à mettre en route.
8: C'est ça. Drop-in, on change, on peut, par exemple, le charbon actif, on pourrait remplacer une station équipée de charbon actif, on pourrait travailler avec notre polymère, avec notre solution.
9: Et ça, c'est vraiment très intéressant.
8: Ouais.
9: Et ensuite, moi, ce que j'aime beaucoup dans la start-up, c'est qu'il y a un leadership multidisciplinaire, et reconnu. Ça signifie que vous venez d'un secteur, vous avez d'autres collègues qui viennent de gestion de projets industriels, de finances, et ça permet d'établir un bon équilibre au niveau de cette start-up.
8: C'est ça.
9: Et je pense que vous avez dû rassurer vos investisseurs dès le départ par rapport à l'organisation que vous proposez.
8: C'est ça, et merci d'en parler, parce que sans eux, on n'aurait pas pu être là où on en est. Et je vais citer Tempio, qui est un groupe qui nous accompagne depuis le début de l'histoire de Biostart. Et ils sont investis et ils ont envie de laisser une planète plus propre pour les générations à venir.
9: Pour finir, juste pour dire, des labels. Des labels aussi, hein, Green Tech Innovation du ministère de la Transition écologique, qui est un label assez important. Oui. Et puis également, premier prix du Young Biotech Award, qui était un prix aussi assez connu dans le monde.
8: Plus le IC Accelerator, plus Solar
9: Impulse. Alors moi, j'ai noté ces deux-là. Hein. Voilà. Oui. Mais bravo.
8: Ils sont tous sur le site.
9: Bravo.
0: Maintenant qu'on a compris l'objet, vos clients, c'est qui ? C'est les collectivités locales ? Qui sont vos clients, Bertrand Duval ?
8: Nos clients, c'est les faiseurs d'eau, les spécialistes du traitement de l'eau, par exemple Suez.
0: Suez est un client ? Pourrait être un client ?
8: Oui, bien sûr. Plus qu'un client, un partenaire même. Et puis également les collectivités qui traitent leurs eaux sans passer par des délégations de services publics. Et puis également les industriels, les industries pharmaceutiques, la cosmétique. Enfin, il y a beaucoup d'utilisations.
9: Oui, le champ des possibles.
8: Le champ est large.
0: Avec un marché de plus en plus vaste.
9: Oui, et très intéressant parce que très dynamique. Et puis surtout, comme on l'a dit depuis le début de l'émission, ça concerne tout le monde.
8: Et ce n'est pas un coût pour la collectivité. Il faut voir ça avec un investissement, puisque si on traite les micropolluants, on aura moins de pathologies. Il y a une étude européenne qui l'a démontré. Hein. Le coût de traitement le coût de traitement, il va compenser le développement de maladies. Donc si on prend le sujet de la chlordécone par exemple, il y a un taux de cancer.
0: Que l'on trouve où dans la chlordécone, c'est un pesticide qu'on trouve
8: aux Antilles.
0: Ouais, mais où Martinique et Guadeloupe, mais où, dans quoi?
8: Alors en fait, c'est un pesticide qui était utilisé contre le charançon du bananier. On le retrouve maintenant dans l'eau et 80% de la population est.
0: Donc quand
8: adulte.
0: On se baigne, si on boit de l'eau,
8: dans l'eau que l'on boit.
0: D'accord. Ah oui, donc il y a un problème.
8: Oui.
0: D'accord.
8: Et le taux de cancer de prostate lié, ça c'est pas moi qui le dis, hein, c'est les autorités. Il y a deux fois plus, le taux est deux fois plus élevé
0: dans
8: du cancer
0: région.
8: De prostate dans cette région et il y a un lien, une corrélation qui est faite. Avec le pesticide de la chlordécone.
0: Bah donc, ce qui prouve bien que quand on boit de l'eau du robinet, parfois, ça pose. Il y a des problèmes.
8: C'est ce que dit l'étude européenne.
0: C'est ce que dit cette étude.
9: Justement, je voudrais poser une question à Monsieur Bazir. Je vais revenir à Monsieur Bazir deux minutes parce que j'ai noté que vous étiez présent dans 40 pays. Et est-ce que ça signifie que tous les problèmes sont les mêmes ?
0: Très juste, ouais.
9: Et dans ces pays-là, est-ce qu'il y a des diversités ? Et est-ce que vous apprenez des choses qui peuvent être transposées dans d'autres pays ?
0: Et surtout qu'on est en retard, comme vous disiez tout à l'heure. Donc il y a peut-être des choses à apprendre, par exemple en Israël, où 95% des solutions existent.
3: Oui, alors il y a toujours des choses à apprendre. Je vous parlais d'Israël. Alors il y a aussi des pays qui ont développé des solutions, mais qui ne sont pas forcément complètement transposables chez nous. Je veux dire, si je reprends l'exemple d'Israël, quand vous voulez faire de l'agriculture dans le désert du Negev, vous allez être amené à trouver des solutions de micro-irrigation extraordinairement ciblées, etc., qui ont d'ailleurs un certain coût. Je ne suis pas sûr que ce soit essentiel à développer en France, là, tout de suite, maintenant. Maintenant, bien sûr que les problèmes sont différents et qu'on apprend à chaque fois des choses. Je voudrais quand même rappeler que la France a une particularité, c'est que les deux leaders mondiaux de l'eau sont deux entreprises françaises et que nous avons exporté depuis des années et des décennies ce qu'on a appelé le modèle français de l'eau, ce fameux modèle que vous évoquiez en début d'émission, qu'on appelle la délégation de services publics. C'est quelque chose qui a fait florès dans le monde entier parce que c'est effectivement très efficace. Bon. Après, moi j'ai commencé ma carrière dans ce groupe en expatriation, notamment en Bolivie. Il est clair que quand vous êtes dans des zones comme La Paz, la première question qui se posait, c'était même pas la question de la... Enfin, il y avait évidemment une question de qualité d'eau à la base, parce que surtout, les gens n'avaient pas d'eau traitée. Résultat des courses, vous avez une ville de banlieue qui entoure La Paz, qui s'appelle El Alto. Avant qu'on arrive, c'était chaque année 5000 morts d'enfants de moins de 5 ans liés à la consommation d'eau impure.
9: Oh là là. Bon. Okay.
3: Donc, quand vous êtes confronté à ces problèmes-là, il y a une urgence à assurer qui est déjà de donner le service à l'ensemble de la population. Je rappelle que sur la planète, vous avez plus d'un milliard de gens qui n'ont pas accès à l'eau potable, et vous avez entre 2 et 3 milliards de gens qui n'ont pas accès du tout à l'assainissement, avec tous les problèmes de maladies que ça pose.
0: Donc je retourne à la question de Philippe, que vous êtes présent dans plus de 80 pays, ça veut dire...
9: 40
0: plus de 40 pays. ce qui signifie que les problèmes des uns et des autres ne sont pas forcément ce qu'on retrouve en France.
3: Si, je vais vous donner un exemple très caricatural, presque provocateur. Je reviens sur ce sujet de la réutilisation des eaux usées. Singapour, eux, ils réutilisent 100% des eaux usées. Non seulement ils réutilisent les eaux usées, mais eux, c'est pas pour arroser les espaces verts ou nettoyer les rues. C'est pour la consommation.
10: Ah oui.
3: C'est-à-dire qu'ils repotabilisent l'eau. On sait parfaitement faire ça. On a des technologies qui sont absolument parfaites, avérées pour faire ça. Le problème, il est où ? Au-delà de l'aspect réglementaire qui fait que c'est tout à fait interdit en France, la première barrière, elle est psychologique. C'est que si vous allez dire à la population qu'on leur fait couler à l'eau du robinet de l'eau qui est de l'eau usée retraitée, je pense qu'il va y avoir. Alors là, vous refaites un micro-trottoir.
0: Il y a un problème d'acceptation.
3: Il y a un problème d'acceptation. Et le problème d'acceptation, généralement, il est lié à la nécessité. Israël est à 90% de réut parce qu'ils ne peuvent pas faire autrement. Je veux dire, Singapour est à 100% de réut parce que la concentration de population sur un territoire extrêmement petit, avec énormément d'activités et de population, fait qu'ils n'ont pas d'autre choix. Dit autrement, la nécessité rend créatif.
0: La nécessité rend créatif. Vous restez avec nous. À suivre, le quiz de la France bouge. On va vous poser des petites questions, Arnaud Bazir. Vous allez répondre très rapidement. C'est le quiz de la France bouge. Et puis, on va prendre des nouvelles de Ilia, la douche en circuit fermé. Ce sera juste après Bleu comme toi, d'Étienne Dao.

0: bleu comme toi sur Europe 1 et à noter vos rendez-vous Europe 1, Europe 1 Bonjour, présenté par Alexandre Lemaire du lundi au vendredi. 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

0: Bienvenue si vous nous rejoignez dans une France Bouge qui nous fait du bien comme chaque soir sur Europe 1. Ce soir, on parle de l'eau, ce bien précieux, cette ressource naturelle. Nous sommes avec Arnaud Bazir, vice-président exécutif de Suez. Nous sommes avec Bertrand Duval, CEO cofondateur de Biostart, start-up visionnaire, nous disait Philippe Sauze, le coach de ce soir de la France Bouge. Dans un instant, dans quelques minutes, on va prendre des nouvelles d'Ilia, la douche en circuit fermé avec Simon Biouro. On était en train d'évoquer donc l'eau, on disait qu'on était en retard sur certains domaines et en même temps les leaders mondiaux, et vous avez bien fait de le préciser Arnaud Bazir, ils sont français sur cette gestion de l'eau, sur la gestion des déchets liés à l'eau. Il y a tout un... On se disait hors antenne, là on évoquait toute la tech, toute la technologie, l'IA, les data centers qui, et bien plein d'autres, Philippe,
1: oui,
0: plein
1: d'autres usines. Oui, moi j'ai pu voir des
0: choses.
1: Oui, c'est ça.
0: Les
1: data centers réclament énormément d'eau. Et dans certaines zones du monde, on commençait à assécher des villages. Donc la question, c'est comment arrive-t-on à gérer ça ?
0: Comment on gère ce progrès technologique immense qui est en train d'entrer dans nos quotidiens, enfin qui est déjà là.
1: Et c'est l'intelligence artificielle qui réclame ça.
0: Sauf que l'intelligence artificielle boit toute l'eau.
1: C'est une image, oui.
0: Non, mais c'est un peu ça.
2: Oui, mais on est en raccourci, là.
3: Oui, il y a un raccourci, mais ce qui est clair, enfin, je pense que la question que vous posez au travers des data centers, qui est un exemple particulièrement marquant, parce qu'effectivement, quand on concentre des masses de serveurs qui dégagent beaucoup de chaleur dans des endroits très resserrés, finalement, ben, effectivement, se pose la question de comment on rafraîchit l'air pour que tout ça puisse continuer à fonctionner. Mais au fond, on pourrait dépasser la question des data centers. La question que vous posez, qui, à mon avis, est encore bien plus large, c'est celle des conflits possibles d'usage. Je veux dire, comment est-ce qu'on va concilier sur un même territoire les besoins des usagers particuliers, les habitants, comme vous et moi, les besoins des industriels, les besoins des agriculteurs, et dans certaines zones, vous y ajoutez les besoins des touristes qui peuvent venir massivement sur une zone.
1: Ah oui, c'est vrai.
3: Vous voyez des collectivités qui commencent à prendre ça en compte. La ville de Toulouse, il y a 2 ans, a mis en place une tarification saisonnière de manière à ce que l'eau coûte plus cher pendant la période estivale, au moment où elle est rare et fortement consommée, plutôt que pendant l'hiver, où là, il n'y a que les résidents qui la consomment.
0: Mmh. C'est le moment de faire le quiz, Arnaud Bazir, le quiz de la France Bouge, qui est écrit par César Dian. C'est des petites questions, et vous répondez rapidement. C'est parti. L'eau, aujourd'hui, ressource abondante en France au sujet de tension majeure.
3: Sujet de tension dans certaines zones.
0: Vous, à titre personnel, faites-vous attention à votre consommation d'eau au quotidien ?
3: Bah, évidemment, oui.
0: Le changement climatique va-t-il profondément transformer notre rapport à l'eau ? Est-il ?
3: Il a déjà commencé à transformer notre rapport à l'eau. On disait tout à l'heure que la population a commencé à baisser ses consommations d'eau, ce qui est souhaitable, et une fois de plus, j'incite la population à continuer à le faire, et bien sûr que ça va continuer. Je rappelle que si vous regardez simplement les statistiques des assurances, les dégâts liés à l'eau, entre 24 et 25, ça a pris 25%. Un peu moins de 4 milliards de dégâts assurantiels liés à l'eau en 2024, plus de 5 milliards en 2025. Bon. Donc, bien sûr que ça va continuer.
0: Vous buvez de l'eau du robinet ou de l'eau en bouteille ?
3: Je suis en train d'en boire.
0: Donc, du robinet. Dans 10 ans, l'eau sera-t-elle aussi au cœur des préoccupations des entreprises ? Pas forcément des entreprises de l'eau, de l'entreprise en général.
3: Ah ben, je suis convaincu que dans 10 ans, ça sera au cœur des préoccupations des entreprises. Je pense d'ailleurs que ça l'est déjà. On le disait tout à l'heure hors antenne, on voit régulièrement des projets industriels sur le territoire français auxquels on est obligé de renoncer par défaut d'eau sur le territoire qui était initialement visé. Si vous songez à des exemples comme le recyclage de batteries électriques, qui est quelque chose dont on peut imaginer que ça va prendre de l'ampleur, un peu comme les data centers que vous évoquiez tout à l'heure, le recyclage de batteries, c'est une industrie qui consomme énormément d'eau. On ne pourra pas faire ça sur n'importe quel territoire.
0: Si vous deviez résumer l'eau en un mot, ressources, urgence ou patrimoine ?
3: À l'évidence, patrimoine, en situation d'urgence.
0: Merci Arnaud Bazir, vice-président exécutif Suez. Dans la France Bouge, on aime bien aussi prendre des nouvelles des membres de la grande famille, la grande communauté, c'est un peu comme la famille Europe 1. Il était là il y a... Combien de temps vous êtes venu, Simon Biouro ?
4: C'était en septembre 2022.
0: Septembre 2022, pour venir nous présenter ILYA, I-L-Y-A.
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0: Entreprise toulousaine.
4: Oui, c'est ça.
0: Qui est née fin 2019, hein, juste avant le Covid. Vous, l'élément déclencheur, j'aime bien me rappeler un peu. C'était, je crois que c'était un film. Un film qui vous avait donné envie de monter cette entreprise.
4: C'est ça, c'est le film Demain de Cyril Dion et Mélanie Laurent qui nous avait donné envie à mon associé Antoine Escande et moi-même de nous remonter les manches et de pouvoir proposer des solutions qui permettent de faire la transition écologique, mais de manière désirable. On parle de réduire sa consommation d'eau et d'énergie. Bah, comment on peut faire ça tout en gardant des gestes confortables et désirables à la maison?
0: Et parmi les gestes du quotidien, vous vous êtes attaqué à la douche. Comment réduire la consommation en eau et en énergie dans la douche? Et pour cela, vous avez créé donc cette douche en circuit fermé.
4: C'est ça, on a développé deux produits, dont la douche cyclique, qui est une douche qui fonctionne en circuit fermé. Le principe, c'est que au lieu d'évacuer l'eau juste après l'avoir utilisée, l'eau dans la douche, on l'utilise quelques secondes alors qu'on a dû la chauffer, elle a été potabilisée auparavant. Là, on va la recycler, on va la réutiliser. Donc avec seulement 5 litres d'eau, on peut passer autant de temps qu'on souhaite dans la douche. C'est 70% d'économie d'eau, mais aussi d'énergie, puisque c'est une eau chaude qu'on réutilise. Donc on économise de l'eau et de l'énergie.
0: Et c'est facile à installer à la maison?
4: Ça s'installe en faisant des travaux dans la salle de bain. Donc quand on rénove sa salle de bain ou qu'on fait une construction neuve, donc ça demande cet investissement-là au départ. Mm-hmm. Mais c'est pour ça qu'on a développé un deuxième produit, le capteur ILO, qui est un capteur qui va permettre de d'abord sensibiliser à la consommation en eau.
0: Entre le mitigeur et le flexible.
4: C'est ça, qui va s'installer très facilement, là pour le coup, en une minute, dans n'importe quelle douche existante, et qui va mesurer et afficher en direct le volume d'eau qu'on utilise pour qu'on se rende compte qu'en fait, une douche, ça peut être 60 à 80 litres d'eau, même si on n'y passe que quelques minutes.
0: Votre modèle économique, donc vous adressez aux particuliers, mais aussi aux professionnels, vous en êtes où? Vous êtes ému donc en 2022, est-ce que ça marche bien?
4: En 2022, on n'avait pas encore commencé à commercialiser nos solutions. Depuis, sur la première version du capteur ILO, c'est 3000 unités qui ont été vendues à des particuliers et des professionnels, notamment des bailleurs sociaux, bailleurs étudiants ou des hébergements touristiques. La douche cyclique, elle est commercialisée depuis un peu plus d'un an maintenant. Il y a déjà 20 douches cycliques qui sont installées chez des particuliers. Et on lance là, en ce moment, sur Ulule, une campagne de prévente pour la version 2 de notre capteur ILO, donc une version avec un design plus épuré et une fabrication surtout qui est beaucoup plus écologique.
0: Il y a eu des petites victoires aussi, puisque il y a 2 ans, vous avez participé au concours L'Épine à la Foire de Paris. Médaille d'argent, je crois, pour le capteur ILO.
4: Médaille d'argent pour le capteur ILO et médaille d'or et deuxième prix du classement général pour la douche cyclique.
0: Voilà, donc bravo. Souvent, il y a des grandes inventions qui démarrent à la Foire de Paris. Comment ça se passe au niveau financier? Au début, vous avez financé votre entreprise, je crois, avec des amis, ce qu'on appelle la love money. Et ensuite, on en est où aujourd'hui?
4: On a aussi eu des prêts d'honneur ou des prêts bancaires. On est en phase de levée de fonds auprès de Business Angel ou de fonds à impact pour nous aider à industrialiser nos produits. Notamment la douche cyclique, c'est un produit qui est complexe à industrialiser, et si on veut pouvoir le faire en France et de manière le plus écologique possible, on cherche des investisseurs.
0: Arnaud Bazire, vous êtes le vice-président exécutif de Suez. Vous connaissiez ILIA ?
3: Alors, je ne connaissais pas ILIA, mais je me suis beaucoup intéressé à tout ce qui va permettre d'économiser de l'eau, notamment au travers des douches, tout simplement parce que c'est quelque chose qu'on voit apparaître dans les cahiers des charges des collectivités qui nous demandent de nous engager à ce que les consommations d'eau baissent. Donc, nous sommes à la recherche
0: de solutions
3: pour effectivement...
4: Et la douche est le premier poste de consommation en eau du foyer et le deuxième poste de consommation en énergie. Donc, s'il y a bien un geste sur lequel on peut s'intéresser...
0: On peut agir, mais où allons-nous aller
1: après le bain? Ouais. Il faut supprimer les bains parce qu'il y a trop d'eau. Maintenant,
0: la douche en circuit fermé,
1: c'est très intéressant.
0: Justement.
1: Ouais, non,
4: on la supprime pas.
1: Je l'ai supprimé.
4: Ça permet
1: douche.
4: De continuer de prendre des douches longues, de plus culpabiliser de consommer trop d'eau.
1: C'est surtout
4: trop
1: ça, la culpabilité de rester sous cette eau chaude le matin. Très agréable. Donc, une levée de fonds de combien? Vous avez une idée déjà en ce qui vous concerne? Parce que Biostart aussi est en levée de fonds.
4: On cherche à lever entre 300 et 400 000 euros là, pour le lancement de l'industrialisation. Et puis, comme je disais, sur Ulule, en ce moment, capteur ILO ou ILIA, on peut retrouver la campagne de prévente.
0: Et Biostart a besoin de lever?
1: Alors, un peu plus.
6: C'est dans un premier temps 1,5 million d'ici la fin de l'année, sur 2 ans. Et puis ensuite, pour mettre notre usine en route, à peu près 10 millions d'ici à horizon de 3 ans de plus.
0: Vous avez déjà un emplacement pour l'usine?
6: Non, pas encore.
0: pas encore. Faut pas qu'elle consomme beaucoup d'eau. Non,
6: on va fabriquer, mais avec des partenaires qui fabriqueront pour nous au départ.
0: C'est déjà la fin de La France bouge. Merci Arnaud Bazir, vice-président exécutif Suez.
6: Merci
0: de nous avoir accompagnés dans ce sujet ô combien important, l'eau, ce bien précieux, cette ressource naturelle. Merci à vous. Merci à Bertrand Duval, CEO, cofondateur de BioStart. Bonne chance à vous. Bonne chance et merci Simon Bioro. Bravo aussi, cofondateur d'IA. Et un grand merci à Philippe Sauze.
1: Avec plaisir, Elisabeth. Bonsoir à tous.
0: Excellente soirée à toutes et à tous sur Europe 1.
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7: Bonsoir à tous, je suis ravi de vous accompagner en ce mercredi soir pour Europe 1 nuit jusqu'à 22h30. À la une de votre journal, aucun des 26 cas contacts français ne présente de symptômes du hantavirus. Nouvelle rassurante communiquée ce soir par le gouvernement. Les autorités, toujours sur le qui-vive, tentent de faire preuve de transparence. La ministre de la Santé auditionnée aujourd'hui par les députés, vous l'entendrez. Prendre toutes les précautions possibles, quitte à en faire un peu trop. Un millier de passagers d'un paquebot de croisière confiné toute la journée lors d'une escale à Bordeaux pour une suspicion d'hantavirus. Finalement, il n'en était rien. Il s'agissait d'un simple épisode de gastro-entérite. Récit à suivre. Dans ce journal également, le taux de chômage qui repasse au-dessus de la barre des 8%. L'objectif du plein emploi fixé par Emmanuel Macron semble désormais inatteignable. 7 ans de prison requis à l'encontre de Nicolas Sarkozy au procès en appel de l'affaire libyenne. Et puis un cobra en liberté dans une petite ville de Haute-Garonne. Que restera-t-il des deux quinquennats Macron ? Cette question tourne en boucle dans l'esprit des observateurs de la vie politique, mais aussi dans celui du chef de l'État lui-même à l'approche de l'élection suprême. Une chose apparaît clairement, Emmanuel Macron n'aura pas été le président du plein emploi malgré ses promesses. Selon l'INSEE, le taux de chômage dépasse à nouveau la barre des 8% au premier trimestre 2026, du jamais vu depuis 2021. C'est donc l'un des grands objectifs de 2017 qui tombe à l'eau, Alexandre Chauveau.
8: Contrairement à François Hollande, Emmanuel Macron avait lui réussi à inverser la courbe du chômage jusqu'en 2024.
9: On n'avait jamais, à un tel rythme, baissé notre chômage. On est passé de 9,6% à 7,4%. Pour la première fois depuis 40 ans, si nous continuons cet effort, on peut aller vers le plein emploi.
8: Un objectif de plein emploi devenu aujourd'hui inatteignable, la faute à une croissance trop faible et aux crises internationales, selon le ministre du Travail, Jean-Pierre Farandou. Mais l'argument est perçu par les oppositions comme un prétexte. Le maire de Cannes, David Lisnard, y voit plutôt la conséquence d'un excès de charges et de fiscalité sur les entreprises. Quand la députée RN Julie Lechanteux estime qu'Emmanuel Macron s'apprête à laisser une France paupérisée et précarisée, même le Bloc central ne cache pas son malaise. Un député Renaissance regrette ainsi l'effet dévastateur de la dissolution qui aura conduit, selon lui, à 3 ans d'immobilisme. Politiquement, ce qui était l'un des totems d'Emmanuel Macron, à savoir la baisse du taux de chômage, pourrait désormais prendre la forme d'une demi-réussite, voire d'un échec du chef de l'État. Et ce, même si le nombre de personnes inscrites à France Travail reste bien inférieur à son niveau de 2017.
7: Alexandre Chauveau du service politique d'Europe 1. Autre donnée inquiétante pour l'économie française, l'accélération de l'inflation. 2,2% au mois d'avril, selon les chiffres dévoilés aujourd'hui par l'INSEE. Conséquence directe, le SMIC sera bel et bien revalorisé au 1er juin prochain, plus 35 euros net pour atteindre les 1477 euros par mois. Confirmation du ministre du Travail, Jean-Pierre Farandou, aujourd'hui. Un nouveau point de situation sur le hantavirus communiqué ce soir par le gouvernement. Aucun des 26 cas contacts français identifiés ne présente de symptômes. Dans ce groupe, 4 enfants, tous testés négatifs. Les résultats des tests effectués sur les adultes attendus dans la soirée ou demain matin. L'exécutif veut jouer la carte de la transparence totale à tel point que la ministre de la Santé a accepté de passer dès ce matin devant les députés de la commission des affaires sociales, Arthur Delaborde.
10: Oui, la situation est sous contrôle. Message d'Emmanuel Macron relayé par Stéphanie Rist.
11: Actuellement, il n'y a pas de circulation du virus. Maintenant, la responsabilité du gouvernement, c'est d'anticiper tous les scénarios, même les inimaginables, et donc même les pires.
10: Rien de comparable donc pour le moment avec le Covid, pas d'alerte notamment sur les masques.
11: Beaucoup de Français s'inquiètent et sont dans leur pharmacie en train d'acheter des masques. Je le redis, il n'y a aucune raison de porter un masque actuellement concernant ce virus. Il n'y a pas de diffusion dans la population.
10: Le stock stratégique de masques est suffisant pour protéger le pays pendant minimum 3 mois en cas d'épidémie, précise la ministre de la Santé. Pas d'inquiétude non plus sur les places en réanimation, ni sur les équipements dans les hôpitaux ou sur la capacité à réaliser des tests PCR.
11: Nous n'avons pas d'alerte sur toutes les nécessités qu'on a connues dans le Covid.
10: La ligne est claire, rassurer les Français tout en affichant une préparation maximale.
7: Arthur Delaborde, 26 cas contacts sans symptômes, vous l'avez entendu, c'est plutôt rassurant. Mais une ex-passagère du navire de croisière MV Ondus est toujours hospitalisée en réanimation dans un état grave, testée pour sa part positive au hantavirus. Yasmine Akatou, on sait que l'état de santé des malades peut se dégrader très vite. Comment se déroule la prise en charge ?
12: Eh bien, il s'agit surtout de soulager les symptômes qui ressemblent au départ à ceux d'une grippe, donc du paracétamol pour la fièvre et les courbatures, du repos. Des corticoïdes peuvent être administrés pour diminuer l'inflammation provoquée par le virus dans le corps. Si les fonctions cardiaques sont atteintes, des médicaments pour assurer le bon fonctionnement du cœur et une bonne pression artérielle sont délivrés. Et si l'état du patient se dégrade et que les poumons sont gravement atteints, une assistance respiratoire est nécessaire. Plusieurs options sont possibles, décrit le professeur Bruno Mégarban, chef du service de réanimation à l'hôpital Lariboisière à Paris.
13: Dans les formes mineures, une simple oxygénothérapie par un petit masque est suffisant. Lorsque la forme est un peu plus grave, il faut procéder à une intubation. Et dans une forme encore plus grave, on va procéder à la mise en place de ce que l'on appelle une ECMO veno-veineuse ou un poumon artificiel.
12: Cette machine extrait le sang du système veineux à l'extérieur du corps pour l'oxygéner et éliminer le gaz carbonique. Puis le sang est réinjecté dans le corps. La guérison intervient enfin quand le système immunitaire parvient à éliminer le virus de lui-même.
7: Yasmine Akatou, spécialiste santé à la rédaction d'Europe 1. Et l'une des craintes des scientifiques, c'est que la souche du hantavirus détectée à bord du MV Ondus est mutée pour devenir beaucoup plus transmissible, par exemple. Hypothèse écartée à ce stade par l'Agence sanitaire de l'Union européenne après des investigations préliminaires basées sur le séquençage du génome complet. Et dans ce contexte inquiétant, les autorités ne veulent prendre aucun risque. C'est ainsi qu'un millier de passagers d'un paquebots de croisière se sont retrouvés confinés dans leur cabine toute la journée lors d'une escale à Bordeaux. À bord, 80 personnes sont tombées malades en l'espace de quelques heures. Un homme est décédé d'un arrêt cardiaque. Finalement, pas de hantavirus, mais un épisode de gastro-entérite, confirme ce soir l'ARS de Nouvelle-Aquitaine après une analyse épidémiologique. Mais la psychose a bien eu le temps de s'installer, Stéphane Place.
14: Sans grande surprise, les analyses réalisées viennent confirmer qu'il s'agit bien d'un épisode de gastro-entérite d'origine virale, un norovirus avec une transmission qui s'effectue d'individu à individu ou par l'environnement, dans ce paquebot faisant escale en Gironde et qui transporte un peu plus de 1700 personnes en tout, équipage compris. À la suite d'une chute, une hospitalisation a eu lieu au CHU de Bordeaux pour des symptômes qui ne sont pas en lien avec cette épidémie de gastro-entérite. Les autorités soulignent qu'à ce stade, d'ailleurs, aucun cas grave n'a été signalé. La préfecture de la Gironde indique dans son communiqué commun avec l'Agence régionale de santé que les consignes d'isolement des malades sont maintenues, assorties d'un renforcement des gestes barrières, sans oublier les règles d'hygiène à bord de l'imposant navire à quai, nettoyage renforcé des surfaces et puis l'équipe médicale du bateau de croisière prend bien sûr en charge les passagers souffrants. Mais, et c'est le point important, les autorités lèvent l'interdiction de débarquement pour les croisiéristes non symptomatiques. On leur rappelle juste qu'il faut régulièrement se laver les mains. Bordeaux, Stéphane Place, Europe 1.
7: Un baby-sitter mis en examen pour viol et agression sexuelle sur des enfants qu'il gardait dans les métropoles lilloises entre mars 2023 et fin 2025. Une vingtaine de victimes présumées âgées de 2 mois à 5 ans. Le suspect, un homme d'une trentaine d'années, avait déjà été condamné pour des violences sexuelles sur un garçon en 2020 et n'avait théoriquement pas le droit de travailler avec des enfants. Il se trouve ce soir en détention provisoire. Deux élèves et une surveillante agressées à l'arme blanche dans un collège du centre de Toulouse, aujourd'hui par une mère de famille et ses deux filles adolescentes munies de couteaux et d'une feuille de boucher. Aucun blessé n'est à déplorer. Les assaillantes interpellées, placées en garde à vue, selon le parquet, un différend entre collégiennes est à l'origine de cette agression. Les réquisitions aujourd'hui au procès en appel de l'affaire libyenne. 7 ans de prison demandés à l'encontre de Nicolas Sarkozy, c'est 2 ans de plus que la peine prononcée en première instance. Mais rien n'est joué. L'arrêt ne sera rendu que fin novembre et les 2 prochaines semaines d'audience seront consacrées aux plaidoiries de la défense. L'occasion pour les avocats de l'ancien président de la République de démontrer son innocence, comme l'explique maître Christophe Ingrain.
15: Nous démontrerons dans 15 jours, lors de nos plaidoiries, la parfaite innocence de Nicolas Sarkozy. Il n'y a pas d'argent dans sa campagne, il n'y a pas d'argent dans son patrimoine, pas d'argent libyen. Et pour cause, il n'y a pas eu de financement de la campagne électorale de Nicolas Sarkozy par la Libye. Il n'y a pas eu d'enrichissement de Nicolas Sarkozy à cause de la Libye. Nicolas Sarkozy est innocent, son élection n'a pas été biaisée. Et je le redis, Nicolas Sarkozy est innocent et nous le démontrerons dans 15 jours.
7: Maître Christophe Ingrin, avocat de Nicolas Sarkozy. Un procès devant la cour d'assises des mineurs requis à l'encontre des deux agresseurs du jeune Elias, tué d'un coup de machette à la sortie d'un entraînement de football à Paris début 2025. Le ministère public demande à ce que les deux suspects, âgés aujourd'hui de 17 et 18 ans, soient jugés pour violence avec extorsion ayant entraîné la mort. Le juge d'instruction doit trancher dans les prochaines semaines. 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Un accueil en grande pompe pour Donald Trump à Pékin. Le président américain est arrivé en Chine aujourd'hui pour une visite d'État de 3 jours. Première rencontre avec son homologue Xi Jinping prévue demain. Caroline Baudry, au cœur des discussions, le rôle que la République populaire pourrait jouer dans le règlement du conflit en Iran.
16: Nous aurons une longue conversation à propos de l'Iran à Pékin, promet Donald Trump. Cette déclaration pourrait être contre-productive, estime François Godemant, conseiller spécial de l'Institut Montaigne pour l'Asie et les États-Unis.
17: Ça peut donner du prix, du coup, à la question pour la Chine. Et celle-ci peut très bien exiger plus de contreparties. La première, c'est la levée autant que possible de toutes les restrictions d'exportation technologique, en particulier ce qui concerne les semi-conducteurs, mais il y en a d'autres. Et la deuxième concession, c'est que Trump s'engage en se prenant position contre toute forme d'autodétermination ou d'indépendance taïwanaise.
16: Encore faut-il que la Chine souhaite exercer son influence de premier acheteur de pétrole auprès de l'Iran, alors que Pékin travaille déjà en bilatéral avec Téhéran pour faire passer ses bateaux dans le détroit d'Ormuz, explique Jean-Pierre Cabestan, directeur de recherche émérite au CNRS, spécialiste de la Chine.
18: Elle n'a pas vraiment besoin des États-Unis, et malheureusement pour les États-Unis, la Chine n'a pas beaucoup intérêt à faire des faveurs à Washington sur cette question.
16: Depuis le début de la guerre, Pékin réclame aux deux parties le retour à la circulation normale dans le détroit sans dénoncer explicitement l'un ou l'autre des blocus imposés par l'Iran et les États-Unis.
7: Caroline Baudry, cela ressemble tout simplement à un cauchemar. Un serpent dangereux en liberté dans une commune de Haute-Garonne. Un cobra mesurant plus d'un mètre, repéré en début de semaine à Castelginest. Les habitants sont appelés à faire preuve de la plus grande prudence et la mairie prend la situation très au sérieux, Romy Azoulay.
19: Oui, l'alerte a été donnée hier soir par la mairie de Castelginest, une commune d'11 000 habitants au nord de Toulouse. Des riverains ont aperçu le serpent et l'ont pris en photo. Photo qui a permis aux sapeurs-pompiers de Haute-Garonne de confirmer qu'il s'agissait bien d'un cobra venimeux. Par précaution, la mairie a annoncé la fermeture du collège, mais aussi des parcs, des cimetières, des terrains de sport. Les autorités demandent la plus grande prudence aux habitants lors de leurs déplacements. Par exemple, éviter les herbes hautes, y compris pour leurs animaux. Des recherches ont été lancées pour capturer le reptile avec une stratégie qu'explique Grégoire Carnero, le maire de Castelginest.
20: Comme le temps froid revient un petit peu, il se peut qu'il ne migre pas trop le serpent, mais on facilite les choses par une méthode qui consiste à mettre des plaques de métal en laissant un espace dessous, et dès que les rayons de soleil sortent, ça fait de la chaleur et c'est quelque chose qui est très attractif pour ce type de serpent.
19: Pour l'instant, on ne sait pas d'où vient ce reptile ni où il se trouve, mais les pompiers et les agents municipaux poursuivent leurs recherches. Un drone survole la zone où le cobra a été photographié aux abords du collège.
7: Romy Azoulay, le décès d'une légende du foot français intouchable dans les années 60 et 70. Fleury Dinalo nous a quittés aujourd'hui à l'âge de 83 ans. Jean-Luc Boujon, vous êtes le correspondant d'Europe 1 à Lyon, une ville marquée à jamais par cet attaquant de génie qui est toujours, à l'heure actuelle, le meilleur buteur de l'histoire de l'OL.
21: Oui, absolument. Son surnom, c'était d'ailleurs le Petit Prince de Gerland, tant l'attaquant s'est illustré dans l'ancien stade de l'OL, où il a joué entre 60 et 74. Il est effectivement encore aujourd'hui le meilleur buteur de l'histoire du club avec ses 222 buts, un seul marqué en dehors de la surface de réparation, et tout ça sans aucun pénalty. C'était ce qu'on appelle un renard des surfaces, espèce aujourd'hui en voie de disparition, c'est-à-dire un attaquant capable de se faire oublier pour mieux surgir et marquer, ce que confirme notre bible du football ici à Europe 1, Jacques Vendroux.
22: Il était malin comme un singe. Il savait où il fallait se placer à l'intérieur de la surface de réparation. Et puis surtout, il avait des complices extraordinaires pour marquer des buts. Il avait Bernard Lacombe, bien sûr, qui le mettait dans des positions extrêmement favorables. Il y avait surtout Serge Chiesa. Je peux vous dire que Chiesa, Lacombe et Dinalo, qui était le capitaine de l'équipe à l'époque, c'était des magiciens.
21: Alors Fleury Dinalo a également fait une carrière en équipe de France, mais plus modeste, seulement 10 sélections. L'équipe de France

0: au vendredi soir entre 21h et 22h pour le studio des légendes, probablement avec un hommage à Fleury Dinalo, légende de l'Olympique lyonnais qui nous quitte aujourd'hui. Et puis après Steven Spielberg, un autre spécialiste des succès au box-office va se lancer dans une adaptation des aventures de Tintin. Le réalisateur du Seigneur des Anneaux, Peter Jackson, travaille en ce moment sur un deuxième volet, 15 ans après la sortie du Secret de la Licorne sur grand écran. Le cinéaste néo-zélandais l'a confirmé lors d'une masterclass au Festival de Cannes aujourd'hui. 22h15 sur Europe 1, un point sur les marchés financiers.
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0: Et clôture en hausse sur les places boursières européennes ce soir, plus 0,35% pour le CAC 40 qui clôture à 8008 points. Clôture en hausse également à Francfort, plus 0,76%, plus 1% à Milan. Aux États-Unis, c'est plus contrasté du côté de Wall Street. Clôture en hausse pour le Nasdaq, plus 1,20%, mais du rouge pour le Dow Jones, moins 0,14%.
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0: La météo désormais avec vous, Marlène Duret. Et pour ce pont de l'Ascension, pour ce jeudi de l'Ascension, pas mal d'averses ou de giboulées.
2: Oui, alors les éclaircies auront du mal à s'imposer demain et les averses vont s'inviter un petit peu partout. Alors le matin, elles seront déjà nombreuses du Sud-Aquitaine et du Midi-Pyrénées à quasiment toute l'Auvergne-Rhône-Alpes jusqu'au Doubs et au Jura en passant par la Saône-et-Loire. Il s'agit en fait du front qui est arrivé aujourd'hui par le nord. Voilà, qui va continuer sa route avec même le retour de la neige en moyenne montagne. Et puis l'après-midi, eh bien les averses cette fois vont se multiplier un petit peu partout. Elles seront particulièrement nombreuses dans le sud-ouest et elles prendront même parfois un caractère de giboulée entre la Beauce, la région parisienne, les Hauts-de-France, la région Grand Est et le Lyonnais. C'est-à-dire qu'elles peuvent s'accompagner d'orages ou de grésils. Quant au soleil qui était quand même un petit peu présent le matin près de la Grande Bleue, eh bien il va perdre du terrain, ça restera quand même un petit peu plus lumineux par rapport au reste du pays. Et les températures plafonneront entre 10 et 23 degrés. 10 à Aurillac, il fera 11 du côté de Metz et Cherbourg, 12 à Lille, 13 à Paris, Dijon, Rennes, 14 à Montluçon, 15 à Grenoble et Bordeaux, 19 à Montpellier et jusqu'à 23 à Nice.
0: Merci beaucoup Marlène Duret. Merci à vous de nous écouter en ce mercredi soir. Peut-être que vous êtes sur la route, direction eh bien ce long week-end de l'Ascension. Vous allez peut-être prendre du temps pour vous. Vous avez bien raison. Il y avait d'ailleurs du monde sur les routes aujourd'hui. Plus de 1300 km de bouchons cumulés. Et à 22h17, on retrouve l'entretien réalisé tout à l'heure par Clélie Mathias dans Europe 1 Info. Entretien avec l'eurodéputé PS François Calfon.
3: François Calfon, bonjour.
4: Bonjour.
3: Soyez le bienvenu. On va commencer par ce qui se passe dans votre parti. Vous allez essayer de nous expliquer la situation parce qu'elle est guère lisible. Écoutez, pour commencer, Boris Vallaud, chef de file des députés socialistes, qui avait justifié son départ de la direction du PS vendredi, c'était il y a quelques jours sur France Inter.
5: Je ne quitte pas le Parti Socialiste, je quitte la direction du Parti Socialiste. Quel est le sens de cette démission ? C'est que l'on prenne au sérieux mon inquiétude, que l'on prenne au sérieux l'inquiétude de beaucoup de militantes et de militants qui ont le sentiment que nous ne sommes pas prêts, que nous ne nous préparons pas à une élection présidentielle qui ne ressemblera à aucune autre. L'extrême droite, les bonimenteurs de l'extrême droite, les ennemis mortels de la démocratie sont aux portes du pouvoir. Tout le monde est en campagne, pas nous. Et j'appartenais à une direction qui ne construisait pas une direction, qui ne donnait pas une direction. Et comme beaucoup, je ne savais plus où nous allions.
3: Alors, vous pensez bien qu'à un an de la présidentielle, ce genre de division interne, c'est du pain béni pour les oppositions et pour LFI aussi, qui se régale de voir les divisions entre Boris Vallaud et Olivier Faure. Alors, expliquez-nous déjà ce qui se passe. Où on en est ?
4: Oui, parce que je vais donner de la clarté. Autrement, si c'est, je vous raconte les histoires picrocollines du Parti Socialiste.
3: Mais c'est ça que les Français voient d'ailleurs. Ils n'y comprennent rien, mais ils voient qu'il y a des...
4: Ils ont bien raison. Donc on va,
3: ils voient qu'il y a des histoires picrocollines.
4: On ne va pas ajouter de la confusion à cette heure-ci, après le déjeuner, la pause du déjeuner. Non, à gauche, il y a finalement deux lignes. Il n'y en a pas trois ou quatre. Il y a une ligne social-démocrate dont le but est de trouver des compromis pour les Français. C'est ce que les socialistes ont fait pendant le budget. Hein, ils auraient pu... se draper dans leur dignité et dire que nenni, nous ne touchons pas au budget sale du Bloc central. On n'a pas spécialement de sympathie pour le Bloc central, mais on a plus de sympathie pour les Français, donc on a donné un budget à la France. Et donc ça, c'est cette ligne social-démocrate que M. Vallaud représente, puisqu'il a été en pointe hein, sur cette adoption budgétaire, ce compromis, que je représente également. Et puis il y a une deuxième ligne, effectivement, dans... le halo, n'est-ce pas, autour de Jean-Luc Mélenchon et qui existe aussi au sein du Parti Socialiste qui pense que la gauche, c'est une forme de course à l'échalote de la radicalité. Eh bien, pour venir

0: Au moment dans lequel nous sommes, nous nous disons, ben, nous ne souhaitons pas une primaire entre gens de la gauche, qui finalement ont la même ligne que l'Avenir en commun de Mélenchon. À ce moment-là, faut adhérer à Mélenchon. Nous, on souhaite qu'il y ait une ligne claire et un candidat social-démocrate à l'élection présidentielle. Et c'est ce qui se noue, parce qu'en fait, au sein du Parti socialiste, je vous ai dit les deux lignes coexistent. On pourrait dire, mais c'est horrible. Ben oui, mais on est un parti démocratique. Et depuis la nuit des temps, j'étais hier dans une soirée d'hommage à François Mitterrand. Moi, j'ai adhéré à la fin des années 80 au Parti socialiste. Ça a toujours été comme ça. Maintenant, il est temps que ça se dénoue.
1: Alors, c'est ce que je veux dire, parce que je ne dis pas que c'est horrible. Mais là, on est à un an de l'échéance et je dis qu'il n'y a pas de...
0: Je vois que vous espérez, vous attendez du Parti Socialiste
1: comme
0: quoi...
1: Non, mais sur deux lignes, peut-être qu'il y a une ligne, une ligne de trop, en tout cas. Si vous voulez gagner, remporter des...
0: Je suis totalement d'accord avec vous.
1: Remporter
0: donc
1: des
0: je
1: élections.
0: Pense non, que, un, je sais qu'il y a une réunion ce matin au sommet, il y a encore une réunion ce soir à laquelle je participe, qui va nous permettre de dénouer cette crise, parce qu'au fond, les socialistes savent, y compris entre eux-mêmes, construire des compromis et choisir sans tarder une méthode, un candidat. Et moi, je souhaite que ce candidat, je vais aller encore plus loin, que ce candidat, c'est pas Monsieur X, mais c'est Monsieur X, et après, je vais l'illustrer par des noms, ce soit quelqu'un capable d'incarner ses compromis nécessaires et de diriger le pays. Parce que je ne comprendrais pas, je vous dis avec force, que le pays se conduise dans l'impasse de l'extrême droite, à l'heure même où mon collègue Monsieur Bardella, au Parlement européen, est allié... aux amis de M. Orban qui ont été chassés par le peuple hongrois du pouvoir, ce serait une impasse pour la France, alors que dans le monde entier, et en Europe y compris, on attend de la France qu'elle soit cette grande nation souveraine, démocratique, qui nous éloigne finalement de la pression de M. Poutine et de ses proxys, et qui nous donne une solution face à des États-Unis qui ont abandonné l'Europe. Alors, qui sont ces candidats ?
1: Ah ouais.
0: Parce que vous voulez aussi peut-être que je mette fin au suspense où les auditeurs qui sont méfiants de la classe politique disent la langue de bois. Eh bien, je pense que un homme comme Bernard Cazeneuve, un homme comme François Hollande, chacun avec son genre de beauté et d'expérience, ou Raphaël Glucksmann remplissent les coordonnées dont je parle. Maintenant, est-ce que
1: et comment on le trouve ce candidat ?
0: Bah, on les a trouvés.
1: Voilà, on les a d'accord, mais comment on les désigne ?
0: On peut les désigner soit par une décision démocratique du parti, mais pour l'instant, ils ne sont pas réunis, le Conseil national, le Bureau national, soit par une désignation devant les militants dans un cercle qui peut être propre au PS, mais simplement M. Cazeneuve, ça n'aura échappé à personne ou à quelques-uns, et M. Glucksmann ne sont pas formellement adhérents du Parti socialiste, soit dans un cadre un peu plus large, d'une primaire, d'une gauche plurielle, auquel d'ailleurs... j'entends que certains écologistes se retrouvent dans ce...
1: Alors, pas tous non plus, oui.
0: Certains,
1: mais...
0: M. Jadot, par exemple, je ne vais pas aller outer parce qu'ils ont leur propre débat
1: ils
0: interne.
1: Ils le diront eux-mêmes, oui.
0: Mais qu'il y a un mode de désignation démocratique, ça ne me choque pas. Mais je vais vous dire, quand j'entends les trois, je vais encore peut-être me faire plus précis, puisque je suis ami avec les trois. Alors, en ce moment, il vaudrait mieux être dans un camp avec des...
1: C'est ce que j'allais dire, vous ne prenez pas position pour l'un ou l'autre?
0: Non, je pense que les trois ont des qualités et que mon problème, ce n'est pas la course de petits chevaux. Mon problème, c'est le candidat efficace pour bloquer l'extrême droite au second tour et pour gagner l'élection présidentielle. Mais je vais au bout parce qu'à chaque fois, je ne fais pas partie de ces hommes politiques qui s'échappent aux questions des journalistes. Que ce soit Bernard Cazeneuve, qui est un ami, Raphaël Glucksmann également, que je croise tous les jours, ou François Hollande, que je croise régulièrement, chacun a dit, par voie de presse, et comme je vous parle de visu quand je discute avec eux, si naturellement l'un des trois devait finalement prendre l'ascendant avec le pays, puisque c'est un dialogue entre le pays finalement et les hommes politiques, c'est particulier cette élection présidentielle qui a un mode un peu monarchique, de mode très vertical, eh bien je saurais parfaitement le comprendre. Et dans leurs expressions publiques, très récentes, pas il y a 6 mois ou 1 an, chacun d'entre eux, alors évidemment qu'ils jouent leur va-tout, c'est bien la période, et regardez ce qui se passe entre
1: Monsieur
0: Attal...
1: Oui, mais il ne faudrait pas que ça dure trop longtemps, vous le savez aussi, il y a un problème de temps là. Ça...
0: Oui, je pense qu'il serait bien...
1: Là, on est maintenant à moins d'un an de l'échéance.
0: Je pense qu'il serait bien de dénouer ce choix, peut-être à la rentrée immédiate des vacances d'été, parce qu'en fait, les vacances d'été, nous y sommes, et si on veut un mode de désignation démocratique, on ne va pas le faire comme ça sur un claquement de doigts en 2 secondes. Hein. C'est ça le sujet. Après, puisque nous avons le temps, c'est très rare dans les émissions politiques, ou pas d'ailleurs, c'est peut-être une émission juste de débat, malheureusement ou heureusement, je ne sais pas, notre mode présidentiel n'est pas un système présidentiel. Ça veut dire qu'il faut, et les élections n'ont pas lieu le même jour, il faut à la fois un candidat efficace à la présidentielle et un candidat qui entraîne, qui embarque, comme on dit nos jours, une majorité parlementaire. Et ça, c'est pas le Parti Socialiste seul. Donc il faut que ceux qui étaient très attachés à cette primaire s'en détachent un petit peu et acceptent avec nous de converger et que nous puissions construire une alliance ensuite. Et je le dis à vos micros pour être très clair à mes yeux, et c'est là, c'est pas avec les candidats socialistes que ça pose problème, c'est avec nos partenaires au municipal. Nous ne souhaitons pas d'alliance avec la France Insoumise aux élections législatives, pour des raisons simples, c'est que quand finalement vous passez d'une gauche universaliste que fut dans un passé lointain M. Mélenchon, à une gauche verticale et essentialiste qui essentialise les personnes, qui trie en fonction de leurs origines, eh bien pour nous, qui sommes restés des républicains universalistes, on sort des radars de la gauche.
1: Donc même aux législatives de l'année prochaine.
0: Moi, je ne souhaite pas qu'il y ait d'alliance, comme je n'ai pas souhaité aux municipales qu'il y ait d'alliance avec la France Insoumise. D'ailleurs, je les ai dénoncés à Toulouse, et j'ai soutenu Catherine Trottmann, qui est devenue maire, qui s'opposait à une majorité, enfin une majorité sortante, qui a été sortie d'ailleurs, entre les Verts et la France Insoumise. Donc moi, je suis dans ma cohérence depuis 8 ans au sein de ce Parti Socialiste, et j'observe.
1: Mais est-ce que ce parti est cohérent lui-même quand même? Parce que j'en reviens là-dessus. Hein,
0: oui.
1: Mais j'insiste un peu, mais François Calfon, les partis se mettent en ordre de bataille. Oui. Alors, pour les Insoumis, ça a été très clair, c'est Jean-Luc Mélenchon, il est candidat. Puis, voilà, ça c'est fait, c'est réglé, hop, ils sont candidats, ils sont
0: moi,
1: en bataille. Républicain, c'est Bruno Retailleau, ça y est, on vient d'en parler avec Agnès Evren.
0: Si, j'entends
1: mais
0: bien.
1: Pour les LR,
0: je pense qu'au sein des LR, il y a un débat. Je ne suis pas sûr qu'il n'y ait pas des gens qui soutiennent. Je ne suis pas commentateur. Édouard Philippe, par exemple.
1: Mais c'est un autre parti.
0: Du Bloc central.
1: C'est un autre parti. C'est Horizon.
0: Oui.
1: Là aussi, ils se sont mis en ordre de bataille. Alors, c'est Édouard Philippe,
0: encore,
1: est le candidat pour Horizon.
0: Moi,
1: alors,
0: savez,
1: pour le PS, est-ce
0: oui,
1: pourquoi
0: ça tarde.
1: Non, mais pourquoi. Déjà, ça tarde. Mmh. Et puis, c'est le premier secrétaire. Il y a Olivier Faure. Mmh. Et là, vous le semblez. Vous m'avez parlé de Bernard Cazeneuve, de François Hollande. Mmh. Et pas d'Olivier Faure.
0: Olivier Faure, nous n'avons pas la même orientation politique, même si on a beaucoup de choses en partage, parce qu'on est des socialistes. Hein. Après tout, sur l'essentiel, j'ai 95% de perception, d'analyse commune avec Olivier Faure.
1: Mais maintenant, pour vous, ce n'est pas le bon candidat.
0: Il y a deux choses. On a une orientation stratégique qui est différente, c'est ce que je vous ai dit. Mmh. Et on regarde plutôt du côté de la gauche de la gauche. Moi, je regarde plutôt du côté de l'axe socialiste, social-démocrate. Maintenant, ce n'est pas indépassable, puisque par exemple, cette stratégie qui consistait à trouver des compromis avec le Bloc central sur le budget, il l'a assumé, donc on ne peut pas dire que ce soit. Mais on a une différence d'orientation. Et pour vous répondre, l'élection présidentielle, c'est comme ça, c'est terrible. Mais vous avez le rapport à un pays ou vous ne l'avez pas. Et donc c'est ce rapport un peu à l'opinion. Olivier Faure est premier secrétaire du parti avec un certain métier, une certaine capacité tactique, voire stratégique. Mais ce rapport au pays, je pense que d'ailleurs, si vous en parliez avec lui, il n'en fait pas un préalable et même d'ailleurs un terme de sa candidature. Je pense qu'il ne l'a pas dans les mêmes conditions que les trois personnes que j'ai citées.
1: On va l'écouter, Olivier Faure, qui a appelé à l'union pour l'élection présidentielle. Il était sur France Info, c'était hier.
2: Henri Emmanuel disait aux dirigeants, on demande non pas des états d'âme, mais des états de service. Eh bien, je crois qu'aujourd'hui, il y a beaucoup de gens qui pensent qu'il faut en finir avec les états d'âme et rentrer dans les états de service. Et faire en sorte que nous puissions avancer ensemble d'un même pas, montrer que... L'unité, c'est quand même plus beau que la division et que c'est quand même une histoire sempiternellement répétée au Parti Socialiste. Le congrès permanent, ça n'est pas possible.
1: Vous avez des états d'âme, François Calfon ?
0: Non, aucun état d'âme. Il faut débloquer la situation, ce qu'il a dit dans la première partie de son propos, chiche. Et d'ailleurs, il y avait une réunion pour ça, donc je pense qu'on va y arriver. Parce que c'est Olivier Faure qui reste, il est premier secrétaire, donc c'est à lui de débloquer la situation. C'est les chefs qui chefent. Autrement, ils ne sont pas chefs, et je ne doute pas qu'ils soient chefs. Ensuite, l'unité, etc. Là, moi, j'assume une différence d'orientation politique. Ce n'est pas l'unité à tout prix. Hein. C'est-à-dire que si l'unité avec nos partenaires, c'est l'acceptation de la France insoumise et de ses dérives, bah, je ne partage pas cela. Et je pense, y compris, que ce serait une erreur électorale. La stratégie électorale du Parti Socialiste, c'est à la fois, bien sûr, d'être bien dans ses valeurs de gauche, mais avoir la capacité... surtout quand la gauche fait 30% tout mouillé, d'être en capacité de parler à des républicains qui savent, au fond, ce qu'on a vu aux élections municipales, c'est que vous pouvez ne pas être socialiste et vous pouvez tout à fait approuver un maire socialiste parce que les socialistes sont des gens responsables.
1: Voilà, vous êtes député européen, François Calfon, vous êtes aussi secrétaire national du Parti Socialiste. Merci.
3: 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Voilà, c'était l'entretien réalisé par Clélie Mathias dans Europe Info tout à l'heure avec l'eurodéputé PS François Calfon. Et désormais, c'est l'heure de retrouver, comme tous les soirs, la Libre Antenne jusqu'à 1h du matin avec vous, Roland Pérez. Bonsoir Roland.
4: Bonsoir Maëlle, bonsoir à tous. Bienvenue dans cette Libre Antenne, voilà, comme vous l'avez dit, qui débute et qui se prolongera jusqu'à, comme on le fait d'ailleurs tous les soirs, jusqu'à 1h du matin. Je suis très heureux de vous retrouver. Je sais que vous étiez en très bonne compagnie avec Valérie Darmon hier soir. Et puis, eh bien, on va continuer cette semaine, ce soir, et évidemment demain soir. Il y a des émissions où l'on vient parler d'actualité. Ici, on vient parler de ce qui reste quand l'actualité s'éteint, ce qui tourne dans la tête, dans la voiture, dans une cuisine silencieuse, dans un lit qu'on partage, ou peut-être un lit qu'on ne partage plus. Eh bien, c'est le principe de cette Libre Antenne. Jusqu'à 1h du matin, vous pouvez nous joindre au 01 80 20 39 21. Vous pouvez également nous adresser vos messages au 7 39 21. Vous faites précéder votre message du mot « nuit ». Puis vous pouvez également nous écrire à libreantenne@europe1.fr. Tristan Le Gall réalise cette émission, je le remercie. Et puis, évidemment, Audrey et Florian attendent vos appels. La nuit commence et elle se partage avec vous.
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4: Et bonsoir Marianne.
6: Bonsoir Roland.
4: Merci d'être avec nous dans cette Libre Antenne. Je sais que ce que vous vivez est très compliqué depuis déjà plus de 3 ans et demi, et même plus peut-être, parce que vous êtes une de ces victimes dont on parle. J'espère qu'on en parlera encore plus pour essayer d'avancer du Covid long, ce qu'on appelle les effets du Covid long. Et je sais que aujourd'hui vous souffrez et vous estimez, vous pensez qu'il n'y a quasiment plus de sens à votre vie, Marianne.
6: Oui, aujourd'hui comme ça, c'est vrai que c'est dur. Malheureusement, c'est ce que beaucoup d'entre nous ressentons. Voilà, faut bien comprendre que moi, avant d'attraper le Covid, et pourtant j'ai fait très attention, mais il s'avère que je l'ai attrapé à Noël 2021. Parce qu'à un moment, il a bien fallu ressortir, hein, comme tout le monde. Et puis, c'est le moment où on ne met plus les masques, où on se dit, de toute façon, je ne vais pas rester enfermé toute ma vie chez moi avec un masque, à avoir peur d'attraper quelque chose. Donc voilà, j'ai commencé à reprendre ma vie normale. Hein, et puis, ça ne m'a pas loupé. Et je l'ai attrapé. Et j'ai fait un état grippal un peu comme tout le monde, hein, voilà, où j'ai pas été bien pendant une bonne semaine, on va dire, avec une fièvre, nausée, hein, la classique. Puis j'ai cru que je m'étais remise. Et puis j'ai commencé à faire des malaises par-ci, par-là, mais que je mettais sur d'autres causes. Je me disais, peut-être que je fais un peu trop de travaux chez moi parce que je viens d'acheter une maison. Les gens me disaient, ouais, t'es peut-être stressée, tu viens de passer l'île, et tout. Alors moi, pour le coup, j'étais pas du tout stressée, j'étais extrêmement heureuse. Mais je me disais, c'est peut-être juste de la fatigue, c'est peut-être juste du hasard. En tout cas, je n'ai absolument pas relié ça au Covid. Mmh. Et puis, c'était sporadique. C'était un coup par-ci, un coup par-là. Et puis, un week-end, avec mon ex-conjoint, on était à Londres et je faisais du baseball. Et puis, je commence à ressentir des choses un peu bizarres, comme un manque d'oxygène, des tachycardies, palpitations en même temps. C'était vraiment étrange. Je me sentais un peu faible. Je commençais à avoir les jambes qui tremblent et... Je comprenais pas trop, puis je me suis dit, c'est pas grave. La nuit, je me retrouve aux urgences à Londres. Mmh. Voilà. Donc, déjà, j'étais pas dans mon pays, donc c'était un peu bizarre. J'ai fait une perte de connaissance dans le bus, un malaise avec perte de connaissance. Mmh. Et j'ai eu très, très peur parce que je comprenais pas ce qui m'arrivait. Et après, ma vie, à partir de là, elle a changé. Et j'ai jamais pu remonter. Et donc, ça fait 3 ans et demi que je suis alitée.
4: Mais on vous a véritablement détecté les suites d'un Covid long ?
6: Tout à fait, mais pas tout de suite. C'est-à-dire que j'ai eu une errance thérapeutique de quelques mois.
4: Oui.
6: Et je m'estime heureuse, parce que la plupart du temps, les gens, il leur faut bien plus que
4: oui,
6: ça.
4: L'errance peut durer plus longtemps, oui.
6: Tout à fait. Déjà parce qu'il y a peu de médecins qui savent. Parce que pendant longtemps, on a dit que le Covid non n'existait pas. Puis, il y a peu de médecins qui sont au fait des symptômes, voilà, parce que c'est une pathologie qui peut avoir divers symptômes. Ça peut aller de la perte de l'odorat à moi aujourd'hui, à des gens qui ont des problèmes cardiovasculaires, à des gens qui ont des problèmes cognitifs et neurologiques, hein, qui n'arrivent plus à réfléchir correctement, qui ont des pertes de mémoire. Moi, aujourd'hui, j'ai une atteinte, ce qu'on appelle une atteinte mitochondriale. Donc, en fait, ce sont les cellules énergétiques du corps qui servent à donner l'énergie à tous les organes qui sont abîmés, qui ont été abîmés ou qui sont abîmés par le virus ou qui seraient abîmés potentiellement par mon corps qui les attaque. On ne sait pas exactement. Et c'est d'ailleurs un des problèmes, c'est qu'il y a malheureusement trop peu de recherches sur cette pathologie. Et moi, j'ai été diagnostiquée par mon allergologue qui m'a dit « Je pense que tu as un Covid long ». Je ne savais même pas ce que c'était, je ne connaissais même pas. Et en fait, j'avais plein d'allergies qui commençaient à se déclarer. En fait, dès que je mangeais quelque chose, c'était comme s'il avait une intoxication alimentaire. Et j'ai commencé à être faible, à ne plus savoir tenir debout. Au début, je forçais parce que on est dans un monde où on est habitué à forcer. La plupart des maladies, il faut forcer. Et puis, au final, plus je forçais, pire c'était. Et aujourd'hui, je suis en fauteuil roulant électrique et je suis sous oxygène 3 heures par jour. Et voilà.
4: Ah oui, fauteuil électrique, parce que c'est ça, les effets de ce Covid long se sont traduits, vous, par une encéphalomyélite myalgique.
6: Myalgique, tout à fait. Encéphalomyélite myalgique, c'est vrai que c'est un peu compliqué à dire. Ouais. Donc,
4: et c'est compliqué à supporter, surtout.
6: C'est compliqué à supporter, surtout, c'est vrai. En fait, on appelle ça EM. Ça portait le nom avant de syndrome de fatigue chronique et on se bat énormément pour que le syndrome de fatigue chronique ne soit plus utilisé comme nom. Parce que c'est vraiment en la défaveur des malades. Moi, j'ai déjà lu des commentaires sur Internet, sur des vidéos qui traitent de la maladie, avec des gens qui disent « Oui, ça s'appelle la flémardite aiguë » ou « Moi aussi, j'ai le syndrome de fatigue chronique le lundi matin ». Alors, ça peut être rigolo si derrière, il n'y a pas des gens qui sont gravement malades en train de souffrir. Et voilà. Mais en vrai, c'est pas une fatigue que je ressens, c'est une faiblesse et un épuisement en fait. C'est-à-dire que j'ai la sensation d'avoir fait un marathon. Là, je vous parle. Alors bien évidemment, il y a le stress en plus, mais mon cœur, il dépasse largement les 100. Alors que moi, à la base, j'étais une personne extrêmement sportive. Je faisais beaucoup de roller, j'ai fait du foot, j'étais très dynamique, je montais tous les, je prenais pas l'ascenseur, je prenais les escaliers 4x4. Voilà, c'est donc pour moi, avoir le cœur qui dépasse les 100, c'était pas ma norme, quoi.
4: Qu'est-ce que vous disent les médecins? Il y a aujourd'hui des consultations ouvertes, alors un peu partout. Vous habitez où, Marianne?
6: Je suis dans le nord de la France. Je suis à Saint-André-les-Lille. J'ai dû déménager. En fait, j'étais sur la région parisienne. Comme mon conjoint m'a quitté, on a revendu la maison. J'ai dû me rapprocher de mes parents, vu que je n'ai plus aucune autonomie. En fait.
4: Vos parents, Philippe et Carole, qu'on va peut-être avoir tout à l'heure au téléphone. Il y a des consultations aujourd'hui spécialisées, j'ai envie de dire, qui sont dédiées aux effets du Covid long.
6: Alors, je vais bien séparer deux choses. C'est-à-dire qu'en fait, l'encéphalomyélite myalgique, ça se traduit par une intolérance systémique à l'effort. Je sais que là, je donne beaucoup de termes techniques. Ouais. Mais ce que ça veut dire, c'est que dès qu'on fait un effort, on a derrière ce qu'on appelle un crash ou un malaise post-effort ou une intolérance systémique à l'effort. C'est-à-dire que pour certaines personnes, un effort, ça va être peut-être faire ses courses. C'est-à-dire que quelqu'un peut continuer de marcher, n'est pas en fauteuil roulant, on ne voit pas qu'elle a un EM, mais elle va faire quelque chose qui va faire que le lendemain, elle sera plus capable de bouger, elle sera comme paralysée, comme si elle avait fait un marathon et que ses muscles ne répondent plus, elle commence à avoir des vertiges, des nausées, des fièvres, voilà, plein de symptômes comme ça. Pour certains, c'est faire des courses, pour d'autres, c'est marcher un peu trop, et pour des personnes en état très sévère, parce que moi, je mets des gros guillemets à queue, hein, que en état sévère, mais des personnes en état très sévère, ces personnes-là, un effort, c'est juste vivre. C'est-à-dire que rien que le fait qu'il y ait du bruit, un peu de la lumière, des mouvements, leur corps n'a même plus assez d'énergie pour savoir traiter ces données qui sont basiques. Voilà. C'est vraiment l'état comme si vous aviez... je n'ai malheureusement pas eu la chance d'être mère, parce que la maladie fait que je ne sais déjà pas m'occuper de moi. Donc avoir un enfant, ce serait complètement... ce serait pas possible. Et peut-être que les gens qui n'ont pas dormi pendant, je sais pas, 2 semaines parce que leur bébé pleure et qui font leur journée de travail très compliquée, bon bah quand ils rentrent le soir, qu'on leur parle, que ça fait du bruit, qu'il y a de la lumière, etc. Et ben imaginez qu'en plus ils font un marathon, c'est à peu près ce que je ressens et que les personnes en état très sévère ressentent. C'est-à-dire que chaque bruit, c'est comme si on tapait des timbales dans les oreilles, chaque lumière, c'est un stromboscope.
4: Et au regard de la question que je vous ai posée sur les consultations dédiées.
6: Eh bien, pour le Covid long, d'ailleurs pour les deux, pour le Covid long, il y a quelques spécialistes en France.
4: Ouais.
6: Moi, je suis traitée par la professeure Dominique Salmon-Séron de l'Institut Fournier, qui est une personne vraiment géniale, dévouée, voilà, qui se bat pour nous, qui fait des conférences dans le monde entier et qui fait de la recherche. C'est une chercheuse aussi, en plus de faire des consultations. Et concernant, mais il n'y en a pas beaucoup, hein, des gens pour le Covid long.
4: C'est pour ça que je vous posais la question.
6: Ils se comptent sur les doigts de la main. Je ne peux pas citer tous les noms parce que moi, c'est elle que je dis, mais dans les associations de patients, on sait qu'on est. Enfin, ils me donnent des noms et je sais que c'est toujours les mêmes qui reviennent. Hein, ça tourne sur les doigts d'une main. Et pour l'EM, eh ben, c'est malheureusement pareil. Donc l'EM, en fait, c'est un peu l'état. C'est ce qui implique, on va dire, l'état sévère du Covid long. Mais
4: ça.
6: On peut être EM en ayant à la suite d'une grippe
4: Vous, c'était dans ce cadre-là. Et dites-moi, que disent les médecins sur votre avenir au niveau de votre santé? C'est réversible ou pas?
6: Eh ben, c'est ça qui est triste. L'association que justement la professeure a, c'est l'association Espoir avec un S. Parce qu'on a besoin d'espoir, mais concrètement, aujourd'hui, on est dans des phases de recherche qui ne sont pas financées en France. C'est-à-dire qu'elles ne fonctionnent qu'avec des dons de gens, privés. Et en vrai, de l'espoir, je n'ai pas envie de déprimer tous les malades qui m'écoutent, mais en vrai, il n'y en a pas tant que ça. Je sais qu'on partira très probablement sur une multitude thérapie, peut-être une trithérapie comme le sida, peut-être plus, parce que ça touche des choses différentes chez les gens. Souvent, ça prend les faiblesses qu'on a, enfin que le corps a, et ça envenime tout. Donc moi, j'ai une atteinte donc mitochondriale, comme je disais tout à l'heure, donc les cellules énergétiques, mais j'ai aussi une atteinte endothéliale, c'est-à-dire que toutes les parois de mes vaisseaux sont abîmées. J'ai aussi des hypométabolismes au cerveau.
4: Marianne, on vous écoute, vous êtes devenue médecin.
6: Je suis ce qu'on appelle une patiente experte, c'est-à-dire que à partir du moment où vous êtes dans un lit H24 pendant des années et qu'il n'y a pas beaucoup de médecins qui sont disponibles, malheureusement, et je ne les blâme pas, je sais très bien qu'il n'y en a pas beaucoup, c'est parce qu'il n'y a pas assez de fonds qui sont mis là-dedans, mais forcément, aujourd'hui on peut lire tous les articles du monde entier. La traduction, elle se fait en 2 clics. Il y a ChatGPT, moi, qui m'aide, en l'occurrence, aussi. L'IA, ça permet de... ça m'aide à savoir plein de choses que les médecins n'ont pas le temps de dire, du genre, tiens, ce médicament-là, faut pas le prendre pendant que tu manges, parce que si tu le mets avec du calcium, ça va freiner ses effets. Ça doit pas être pris, ça doit être pris à 2 heures des repas, alors que c'est pas forcément écrit sur la boîte, puis on n'a pas envie de lire des notices de 50 pages sur tous les médicaments, alors que, elle a toutes les notices, elle peut faire le tri et dire le
4: Bien sûr. Marianne, voilà. Vous parliez de... Alors vous avez vos parents, vous êtes rapprochée de vos parents, vous avez dit à plusieurs reprises que tout a basculé au moment où vous vous êtes séparée avec votre ex-petite amie. Cette séparation, elle est due à votre situation médicale, à ce que vous ressentez,
6: On est resté en contact, on est toujours amis. Je l'adore, il m'adore, il n'y a pas de problème. Mais je pense que c'était un peu tôt dans notre relation. On était ensemble depuis pas très longtemps, depuis à peine 2 ans.
4: Ouais.
6: Et
4: vous viviez ensemble à l'époque, hein?
6: Oui, en fait, voilà. Moi, je venais d'atteindre tous mes rêves. C'est-à-dire que je venais de passer lead à Ubisoft, la boîte que j'aime beaucoup. C'était mon rêve. Je venais d'acheter une maison, je venais d'acheter une voiture, je venais d'adopter un chiot. Maison avec plusieurs chambres pour avoir des enfants. Voilà, je venais de construire, d'arriver à l'aboutissement de toute la construction de ma vie. Voilà, je touchais du bout des doigts mes rêves et c'est là que tout a éclaté. Voilà. Et Moi, j'ai entendu mon ex-belle-mère au téléphone hurler tellement fort que je l'entendais à travers le combiné. Et tu vas pas rester avec elle, tu te rends compte qu'elle va te gâcher ta vie, elle ne pourra même pas te faire d'enfant. Des choses dures.
4: Ah oui, terrible, terrible.
6: Donc elle, peut-être qu'elle
4: protège. Et lui, son amour, vous pensez que son amour n'a pas été aussi... fort suffisamment en tout cas pour rester.
6: Je pense qu'il a connu une fille hyper énergique, dynamique,
4: ce que vous êtes,
6: joyeuse.
4: Ce qu'on entend aujourd'hui, votre énergie, simplement, vous l'avez déplacée pour essayer de comprendre votre maladie, pour essayer de comprendre tout ce que on entend, cette énergie, vous la mettez au service de la compréhension, de la résolution de ce que vous subissez. On voit bien que vous n'êtes pas du tout passive et que vous voulez vous en sortir, mais qu'à un moment donné, vous vous dites si c'est plus
6: possible. Mais là, vous me voyez en état sévère, et quand j'étais au début de mon Covid long, j'étais en état très sévère, j'étais plus capable de parler, j'étais plus capable de m'asseoir. Il devait mourir lui-même avec du liquide, du clinitraine, c'est des choses qu'on donne aux gens qui ont le cancer, par exemple, parce que j'arrivais plus à mâcher, parce que j'arrivais plus à digérer. Du solide, il devait me porter aux toilettes. Enfin,
4: oui,
6: je suis désolée.
4: C'est difficile.
6: J'étais comme une personne grabataire de plus de 100 ans, quoi. Mais du jour au lendemain. Et vous en avez parlé
4: tous les deux. Et il vous l'a dit. Il vous a dit pardon, mais je vais pas pouvoir. Je vais pas pouvoir être là. Je vais pas pouvoir continuer. Il vous l'a dit. Il l'a exprimé clairement.
6: Oui, il m'a dit. Il m'a dit, j'y arrive plus. C'est quelqu'un, voilà, il y avait une petite trentaine, il venait aussi de monter en grade dans notre société, parce qu'on s'est rencontrés à Ubisoft, et il vivait sa journée, et les premiers jours, il a oublié de me donner à manger, en fait. Et moi, j'étais plus apte à parler, ni à bouger, donc si on ne me donne pas à manger, je ne mange pas, en fait. Et il ne se rendait pas compte, il n'arrivait plus à gérer. Il se retrouve d'un coup avec...
4: Oui, quelqu'un qui est handicapé, d'un coup.
6: Qui est très lourdement handicapé. Oui. Et ça, c'est un problème, c'est
4: puis
6: que
4: s'il... Il ne vous reconnaît pas, il a peur.
6: Dit pour le meilleur et pour le pire, il n'a pas trop eu le temps de profiter du meilleur, malheureusement, et il a eu le pire directement. Alors, je ne dis pas qu'il faut quitter son conjoint, sa conjointe, sous prétexte qu'on est malade. Moi, personnellement, je ne l'aurais pas quitté. Après, on a tous des mentalités différentes. Malheureusement, il s'avère que je pense que quand on est malade, les proches des aidants vont plutôt avoir tendance à dire « Non, mais arrête avec cette personne, ça te fait trop de mal. » En fait, ils vont voir que le biais de la personne qui aide en disant, entre guillemets, « Ça te rapporte rien. » Et c'est pas que comme ça que ça fonctionne, le monde, en fait. Et heureusement,
4: Évidemment,
6: on n'est pas une entreprise, en fait.
4: Il y a les sentiments qui parlent.
6: Bien sûr.
4: Après, vous analysez très bien la situation. Vous êtes un couple jeune. Vous étiez pleine d'espoir. Vous étiez en train de construire votre vie, votre maison, l'entreprise, votre rêve professionnel. Vous rencontrez dans votre rêve professionnel celui avec qui vous partagez votre vie, enfin, que vous voulez partager votre vie. Donc, c'est vrai que tout d'un coup, le rêve s'écroule et quelque part, le rêve s'est écroulé pour vous, et je pense qu'il a pas refusé que son rêve s'écroule pour lui.
6: Voilà, aussi jeune, je pense que voilà, si on avait vécu 10 ans, 20 ans, 30 ans, 40 ans ensemble,
4: je
6: m'aurais pas lâché.
4: Vous n'en avez pas voulu, Marianne, vous avez réussi, parce que est-ce que votre rupture a contribué quand même à accentuer votre mal-être et votre situation, parce que évidemment, quand on a une immunité à toute épreuve, on peut se battre contre pas mal de virus, mais quand on a une immunité affaiblie par un Covid long, et puis par ce virus qui vous a totalement terrassé, et ensuite votre compagnon qui, pour les raisons que vous nous avez expliquées, vous quitte, ça n'a pas pu arranger les choses.
6: Je vais être honnête, là, c'est parce que j'ai du recul. Mais quand c'est arrivé, bien sûr, je me suis dit, mais je suis en train de mourir. Parce que moi, je ne savais pas trop ce que j'avais. Je savais pas. On ne sait d'ailleurs pas toujours trop. Il ne faut pas croire. Il y a quand même des gens qui en décèdent. Pas de la cause. On ne va pas écrire Covid long. Mais leur cœur va s'arrêter parce que.
4: Les effets indésirables de ce Covid long, bien sûr.
6: Vous savez, comme quand on meurt du sida, on ne dit pas qu'on meurt du sida.
4: D'une infection.
6: Pour me faire l'avocat du diable, je ne suis pas juste handicapée. Mes parents sont présents à côté de moi. parce que au cas où je fais un malaise, et puis comme on s'est dit que peut-être ils pourraient témoigner pour donner leur vision de parents, je me suis dit autant qu'à faire, autant qu'ils soient présents. Mais ce qu'il faut savoir, c'est que les gens qui me voient, c'est avec un masque FFP2. Donc au début, mon ex, il allait au travail avec un masque FFP2 et il restait à la maison sans masque. Puis après, il m'a dit, oui, j'en ai marre, j'aimerais bien pouvoir manger avec mes collègues, je voudrais faire l'inverse. Bah, ok, enfin, de toute façon, moi, j'ai rien à dire. Il me dit, je fais l'inverse. Donc il fait l'inverse. Au début, c'était bah, du coup... Donc il est allé au travail sans masque, puis il mettait le masque à la maison. Puis après, c'était... ouais, je monte parce que j'ai du mal à respirer avec le masque en permanence. Donc bah, il a arrêté de regarder des films avec moi. C'est la seule chose que je pouvais continuer à faire. Puis du coup, il dormait plus avec moi. Et puis, petit à petit, il a dit, bah, finalement, bon, j'arrête tout, quoi.
4: Ouais, vous partagez voilà. Plus rien, quoi. Vous partagez plus
6: c'est
4: rien.
6: Ça. C'est ça.
4: Et vous n'avez pas d'espoir aujourd'hui, dans la situation dans laquelle vous êtes, Marianne, de rencontrer quelqu'un, j'imagine.
6: Alors, il s'avère que j'ai rencontré quelqu'un.
4: Ah.
6: Donc, ayez espoir tous. Voilà, il y a des gens bien sur Terre. Je ne veux pas dire que mon ex n'est pas bien. Mais ce que je veux dire, c'est que
4: oui, bien sûr.
6: Il y a des gens qui sont capables de se mettre en relation avec quelqu'un qui est dans mon état. Donc,
4: voilà, directement, voilà. Pas quelqu'un qui est passé par les deux états. C'est peut-être ça aussi qui est
6: oui, mais en même temps, lui, il est jaloux aussi du fait que des gens aient pu avoir l'opportunité d'avoir la vraie Marianne qu'il ne connaît pas. La vraie moi, c'était pas celle d'aujourd'hui. Enfin, j'ose espérer que je ne suis pas plus que celle que je suis aujourd'hui, mais que je suis celle que j'étais avant.
4: Au téléphone, pour nous, vous êtes la même Marianne, hein, j'en suis certain. Vous avez la même voix, vous avez la pêche, vous avez une voix dynamique, énergique. Donc pour nous, il n'y a pas de Marianne pour nous.
6: C'est une maladie invisible. C'est aussi le côté négatif, parce que c'est ça aussi le penchant négatif. C'est que c'est horrible ce que je veux dire, mais j'ai de la chance d'être en fauteuil roulant électrique. Donc les gens dans la rue, de manière générale, même sont adorables. Moi, je sais que je suis déjà arrivée dans une mairie où l'ascenseur était en panne. J'ai le monsieur qui m'a proposé de me porter avec la dame de l'accueil, les deux personnes. Et bon, les gens sont adorables.
4: Bah ouais.
6: Mais il y a des gens qui ne sont pas en état sévère, qui ne sont pas en fauteuil roulant électrique, parce que moi, je ne peux pas pousser le fauteuil roulant manuel, comme c'est un problème d'énergie. Alors, déjà, le fait d'être debout, mon corps, il a du mal à gérer. Le cœur a du mal à comprendre qu'il est debout, donc il pompe la tension, elle fait n'importe quoi, la vitesse du cœur, c'est n'importe quoi. Mais il y a des gens qui peuvent encore marcher, et du coup, ces gens-là, on le voit pas. On ne voit pas qu'ils sont malades.
4: Et on se doute dans la façon dont ils marchent. Peut-être que s'ils marchent beaucoup plus lentement, ou s'ils semblent dégager une fatigue importante, comme vous le signalez.
6: On ne peut pas s'imaginer.
4: En tout cas, vous dites que vous avez rencontré quelqu'un. Racontez-nous, Marianne.
6: Tout à fait. Bah, sur Internet, merci la technologie. Ouais. Et d'ailleurs, ça rejoindra le fait que j'ai un peu espoir quand même en futur.
4: Ouais.
6: Parce que, bon, déjà, bah voilà, moi je travaillais à 8 heures, donc c'est que j'étais fan de jeux vidéo. Ouais. Et donc les jeux vidéo, même si malheureusement aujourd'hui je ne peux plus jouer aux jeux que j'aimais, je ne peux plus jouer aux jeux qui nécessitent vivacité, précision,
4: attention,
6: adrénaline.
4: Concentration, ouais.
6: Voilà, moi il me faut un truc. Moi je joue aux jeux de cartes, voilà. Alors je ne joue pas au solitaire, mais voilà, je joue à d'autres jeux qui sont plus calmes ou des jeux un peu plus contemplatifs. Voilà, j'ai rencontré quelqu'un sur ce jeu. Sur ce jeu.
4: D'accord, un partenaire de jeu, en fait, au départ.
6: Tout à fait, c'était un partenaire de jeu. Et en fait, il y a un logiciel qui permet de discuter à l'oral avec des gens. Et du coup, bon, il savait que j'étais très malade. Après, il m'a dit, avec le recul, il m'a dit, on s'imagine jamais à quel point, même si je te parlais tous les jours, tu me disais ton quotidien, quand on le vit, ça n'a rien à voir. Parce qu'il vient de temps en temps, il est en Belgique, il vient de temps en temps, et quand il vient, il se rend compte à quel point c'est difficile. Et il dit, on ne peut pas en vouloir
4: aux gens. Il vient avec un masque SPP.
6: Un masque SPP2. Deux, trois fois par an, quand il a des congés plus longs, il se confine pendant 3 jours, puis on fait un test, ça s'appelle un triplex. C'est un test qui fait en même temps le Covid, mais c'est un test pas... Avant, on allait dans les laboratoires, mais maintenant, il y a des tests, des autotests.
4: Ouais.
6: Tout à fait, des autotests qui font et le Covid, grippe et pneumo. Voilà.
4: Donc, comme et, ça se met dans le nez aussi, pareil.
6: Voilà, pareil. Et c'est un coton un peu plus gros.
4: D'accord.
6: Enfin, c'est pas un coton, c'est plus un écovillon, voilà, qui est un peu plus gros. Et on se le fait soi-même, en fait. Voilà, on
4: dit, et
6: voilà,
4: alors, du coup, enfin, de...
6: Et là, il enlève son masque. Et là, je peux vivre un tout petit peu.
4: Alors, vous mangez avec votre quelqu'un. Masque, lui, il enlève son
6: ouais.
4: masque.
6: Ouais.
4: Et vous pouvez, pardon, vous posez la question, vous pouvez vous embrasser.
6: Voilà, et on peut s'embrasser. D'accord. Mais ça arrive pas souvent. Ça arrive vraiment, vraiment pas souvent. Ah. Et là, je vais fêter mes 2 ans avec lui samedi.
4: Et parce que vous êtes complètement avec lui, Marianne ?
6: Non, il vit... Non,
4: je sais, j'ai compris qu'il vivait en Belgique, vous avez dit, mais quand je dis vous êtes complètement, quand vous êtes ensemble, vous êtes un vrai couple, c'est ça que je veux dire ?
6: Ah bah alors, il faut que vous me définissiez vrai couple.
4: Non, un vrai couple, un couple amoureux, quoi, un couple ensemble.
6: Ouais, oui, mais c'est... je vais pas pouvoir aller au resto avec lui.
4: Vous êtes, non, mais vous arrivez à partager une intimité ?
6: Difficile. Très difficile. Ouais. Bah, dites-vous, si je peux pas faire beaucoup d'efforts, ça fait partie des efforts.
4: Ben oui.
6: Et c'est vrai que c'est des choses dont on parle pas. Les gens sont assez pudiques face à ça. Mm-hmm. Mais il faut bien comprendre que, oui, ma vie, à ce niveau-là, elle a bien changé. Voilà. Quand je dis que je peux plus faire de roller, je peux plus faire aucun sport quasiment. Voilà.
4: Donc, est-ce que les médecins, les spécialistes que vous avez aujourd'hui, consultés, qui suivent donc de près votre affection et toutes les conséquences, est-ce qu'ils pensent que c'est réversible ? Est-ce qu'ils vous disent que, même si les recherches, voilà, vous dites qu'elles sont au point mort, que c'est des mécènes privés qui vont financer ces recherches, donc autant dire que ça avance très peu. Est-ce que les médecins ont considération vraiment de votre situation, de votre cas ? Est-ce qu'ils pensent que ça va être réversible et que vous allez pouvoir reprendre votre vie d'avant ?
6: Un médecin, on va jamais me dire « c'est fini, tirez-vous une balle ». Donc eux, ils essaient toujours d'être porteurs d'espoir, c'est normal. Leur but, c'est de nous soigner. Le psychologique, comme dans toute maladie, c'est important.
4: Mais oui,
6: donc ils vont toujours dire « moi, j'ai gardé le moral pendant un an ». Et au bout d'un an, j'ai flanché parce que je me suis dit « c'est pas une petite grippette qui va durer 2 semaines ». À mon avis, ça va durer un bout de temps pour que je puisse me remettre. Bon, bah, 3 ans et demi après, voilà où j'en suis. Donc les médecins, ils me disent « mais oui, mais il faut s'accrocher ». Moi, dans mes contacts, dans mes amis et copines que j'ai rencontrées, soit par des groupes, soit par carrément à l'hôpital quand je faisais des essais, j'en ai quand même 3 qui sont inscrites au suicide assisté en Suisse, quoi. Qui ont moins de 40 ans.
4: Et qui aimaient la vie.
6: Qui ont envie de vivre.
4: Qui sont dans votre situation, dans cette situation.
6: Elles sont en état très sévère, elles.
4: Très sévère.
6: C'est le stade au-dessus. Celui où on porte une couche, où on donne à manger à la béquille. Et là, il y en a une, elle va peut-être devoir prendre une sonde. Pour être nourrie.
4: C'est des gens que vous avez rencontrés au sein de votre association ?
6: Non, il y en a une, donc une amie, Dorine, qui a fêté tristement son anniversaire hier, le jour de la journée internationale de l'encéphalomyalgique. C'est ironique, mais elle a fêté seule dans le noir à pleurer. Et bah, elle, je l'ai rencontrée à l'Institut Fournier quand pour une étude. En fait, on venait donner son sang et faire des analyses pour une étude, justement, sur le Covid long.
4: D'accord, c'est comme ça que vous l'avez, vous l'avez connue, en tout cas, dans ce cadre-là, dans le cadre...
6: Et elle était en meilleur état, c'est-à-dire qu'elle était un peu en meilleur état que moi, mais c'est une pathologie qui on ne peut pas savoir comment ça évolue. Il y a des fois des gens qui vont mieux, hein. Il y a des gens qui se rétablissent, souvent c'était des gens en état modéré. Il y a quelques cas de gens sévères qui sont rétablis aussi, mais c'est quand même assez rare. Donc, quand vous me demandez ce qu'ils disent les médecins, les médecins ils me disent qu'il faut qu'on fasse de la recherche. Parce que du coup, moi, je suis bénévole aujourd'hui pour l'association Espoir. Je suis bénévole pour l'association Millions Meeting France et je suis aussi bénévole pour Affémise. Voilà, je suis bénévole pour 3 choses. Je me dis au moins, à défaut de pouvoir travailler, je peux essayer de contribuer à faire avancer les choses dans le domaine médical en apportant mon expertise de graphiste. Voilà. Donc, nous, on se bat pour être vus, parce qu'on disparaît du monde, hein, petit à petit. On disparaît de la vie de couple, on disparaît du travail, on disparaît de la vie sociale, puis on disparaît tout court. Voilà.
4: Le combat que vous menez justement aujourd'hui pour parler de ces dangers, on va dire, invisibles de ce Covid et des conséquences aujourd'hui visibles sur votre état. Ce combat que vous menez, c'est pour qu'on en parle, pour qu'on puisse avancer, pour que la recherche puisse s'organiser, qu'elle ne soit pas juste erratique, comme c'est le cas là.
6: Aujourd'hui, on nous dit, les médecins ne savent pas et disent, on ne sait pas. Mais si on ne cherche pas, on ne peut pas savoir, en fait. C'est logique. Donc, ce qu'il faut, c'est que les gens soient conscients que c'est une maladie, ça touche pas 2-3 personnes. En France, il y a plus de 500 000 personnes atteintes d'EM, donc c'est-à-dire dans le stade où ils sont vraiment dans un état qui dégrade leur vie tous les jours en termes d'énergie, comme moi. Ensuite, il y a 2 millions 6 Covid longs qui vont de la personne qui a perdu le goût à moi. Voilà. Donc, en tout, on est à 2 500 000 personnes.
4: Oui, c'est énorme, c'est énorme. Je vous propose, Marianne, de rester avec nous. Je vous propose de rester avec nous. On va reprendre la conversation. Et puis peut-être qu'on va appeler Philippe et Carole, parce que, évidemment, il y a aussi les personnes qui vous entourent, qui en prennent aussi pour leur grade de ce Covid long, parce qu'ils souffrent de vous voir souffrir aussi.
6: Les dommages collatéraux.
4: Oui, c'est les dommages collatéraux. On en parle avec eux. Vous restez avec nous ?
6: Bien sûr, je vous remercie encore.
4: Merci, à tout de suite. 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Rebonsoir Maëlle.
3: Bonsoir Roland, bonsoir à tous. Le gouvernement fait un nouveau point sur le hantavirus. Aucun des 26 cas contacts identifiés en France ne présente de symptômes. Dans ce groupe, 4 enfants, tous testés négatifs. Les résultats des tests effectués sur les adultes sont attendus dans la soirée ou demain matin. Tous ces patients sont placés à l'isolement à l'hôpital pour au moins 2 semaines. L'ex-passagère du navire MV Ondus, testé pour sa part positive, est toujours en réanimation. Aucun lien entre le hantavirus et les symptômes signalés par plusieurs dizaines de passagers d'un paquebot de croisière faisant escale à Bordeaux aujourd'hui. Après une analyse épidémiologique, les autorités confirment qu'il s'agit d'un simple épisode de gastro-entérite. Si les personnes malades sont maintenues à l'isolement, les autres sont autorisés à débarquer. La compagnie n'a pas encore pris de décision sur la poursuite du voyage. Une terrible affaire de pédocriminalité dans la métropole lilloise. Un baby-sitter mis en examen et placé en détention provisoire pour des viols et des agressions sexuelles sur des enfants qu'il garde entre mars 2023 et décembre 2025. Les victimes présumées sont très jeunes, entre 2 mois et 5 ans. Le suspect, un homme âgé d'une trentaine d'années, avait déjà été condamné pour agression sexuelle sur mineurs. Une attaque à l'arme blanche dans un collège du centre-ville de Toulouse. Aujourd'hui, une femme et ses 2 filles, âgées de 14 et 17 ans, se sont introduites dans l'établissement munies de couteaux et d'une feuille de boucher avant de s'en prendre à 2 élèves et à une surveillante. Aucun blessé n'est à déplorer. Les assaillantes sont placées en garde à vue. Différent entre collégiens pourrait être à l'origine des faits. Nous démontrerons la parfaite innocence de Nicolas Sarkozy, promesse de l'un des avocats de l'ancien président de la République. À l'aube des plaidoiries de la défense au procès en appel dans l'affaire libyenne, l'accusation demande aujourd'hui 7 ans de prison à l'encontre de l'ex-chef d'État, réquisition similaire à celle prononcée en première instance. Nicolas Sarkozy avait finalement écopé de 5 ans de réclusion en septembre dernier. Le spectre de nouvelles élections législatives anticipées en Israël, la majorité pro-Netanyahou dépose ce soir un projet de loi de dissolution du Parlement qui devrait être soumis au vote le 20 mai. Si la Knesset l'adopte, un nouveau scrutin sera organisé avant la fin de l'été. Nous sommes prêts, déclare le chef de l'opposition israélienne Yair Lapid, qui espère faire chuter l'indéboulonnable Benjamin Netanyahou. Donald Trump, attendu cette nuit au Palais du Peuple, à Pékin, le président américain sera reçu en grande pompe par son homologue chinois Xi Jinping. Au deuxième jour d'une visite d'État très attendue en pleine guerre en Iran, les États-Unis vont tenter de convaincre la Chine de jouer un rôle décisif dans le règlement du conflit au Moyen-Orient. Il sera également question des tensions commerciales entre Pékin et Washington. Et puis comme prévu, il y avait beaucoup de monde sur les routes aujourd'hui. Plus de 1300 km de bouchons cumulés en début de soirée. En ce début de long week-end de l'Ascension, bison futé avait classé la journée rouge au niveau national et même noir en Auvergne-Rhône-Alpes. Drapeau rouge demain dans le sens des départs sur un large quart nord-ouest. 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Et c'est la suite de la Libre Antenne avec Roland Pérez.
4: On parlait juste avant les informations, chère Maëlle, avec Marianne qui a 41 ans. Elle a depuis 3 ans, elle se bat. Depuis 3 ans et demi, elle se bat après les effets, avec les effets, on va dire, d'un, d'un Covid long, c'est-à-dire qu'elle elle a eu donc un Covid, et puis elle pensait s'en être sortie, et puis finalement pas du tout, et elle a commencé à développer un certain nombre de faiblesses, on va dire immunitaires, et ensuite, aujourd'hui, elle présente ce qu'on appelle une encéphalomyélite myalgique, c'est-à-dire qu'elle est clouée sur un fauteuil électrique, elle était en situation amoureuse, elle avait un couple, elle était en couple avec quelqu'un depuis quasiment 2 ans. La personne avait quasiment son âge à l'époque, un peu plus de 30 ans. Ils se sont rencontrés chez Ubisoft. Vous connaissez cette société?
3: Oui, c'est un développeur de jeux vidéo.
4: Voilà, jeux vidéo. C'était son rêve de travailler là-bas. Elle avait acheté une maison, elle avait donc un bon salaire. Elle venait d'avoir un petit show, un amoureux qu'elle adorait, son appartement et puis ou sa maison. Et puis, elle rêvait d'avoir des enfants, ce travail donc, et ce petit ami, eh bien, elle a tout perdu. Le petit ami n'a pas résisté, évidemment, à la descente aux enfers de Marianne, qui se bat, elle a une voix, elle a une pêche, elle a une... Mais bon, c'est compliqué de se dire que les recherches aujourd'hui sont quasiment au point d'arrêt sur ce Covid long et ses conséquences et ses effets. Et elle ne sait pas quels sont les espoirs d'une éventuelle guérison. Personne ne peut rien lui dire. Et nous en étions là avec elle. Et puis on va même avoir ses parents, parce qu'elle a dû se rapprocher aujourd'hui de ses parents pour pouvoir être aidée.
3: Eh bien, nous suivons cette histoire avec vous, Roland.
4: Voilà, et on se retrouve tout à l'heure à minuit.
3: Absolument.
4: À tout à l'heure.
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4: Bienvenue dans la Libre Antenne, nous sommes ensemble jusqu'à 1h du matin. Si vous avez vraiment besoin de parler ce soir, si quelque chose vous préoccupe, vous fatigue, vous bouleverse, ou au contraire, si vous avez envie de partager, pourquoi pas une rencontre, une décision, un changement de vie, une réconciliation, appelez-nous. Ici, on parle de tout, des histoires d'amour, de famille, de solitude aussi, de travail, de santé, d'argent, des enfants, des parents, des choses qu'on traverse parfois sans savoir à qui les raconter. Audrey et Florian vous attendent vos appels au 01 80 20 39 21, et puis les SMS avec le mot nuit au 7 39 21 et vos mails sur libreantenne@europe1.fr. On est très heureux de passer cette soirée avec vous sur Europe 1. Marianne, vous êtes toujours avec nous?
6: Oui, bien sûr.
4: On a quelques questions pour vous. On a Daniel qui nous a appelé d'ailleurs, qui voulait savoir si vous étiez vacciné à l'époque, si vous aviez fait 1 ou 2 vaccins.
6: Bien, pour ma part, j'en ai fait 3. Mais je connais des personnes qui sont Covid long, EEM, et qui n'ont jamais été vaccinées. Il faut savoir que l'encéphalomyélite myalgique, ça a été reconnu par l'OMS en 1969. C'est les conséquences de n'importe quelle pathologie, enfin de ce que vous citez tout à l'heure.
4: Oui, bien sûr.
6: Et il n'y avait pas de vaccin Covid à l'époque, donc je sais que souvent, les personnes me demandent est-ce que j'ai été vaccinée ou non, mais les statistiques montrent qu'il y a moins de Covid long chez les personnes vaccinées que chez les personnes non vaccinées.
4: Et alors, on a une autre Didier qui, au 739-21 sur Europe 1, nous dit « Quid de votre employeur, en l'occurrence Ubisoft ?» est-ce qu'ils vous ont soutenu quand votre maladie s'est...
6: Beaucoup, vraiment. Ils m'ont gardé pendant les 3 ans où j'étais en arrêt. Ensuite, quand je suis revenue, ils m'ont proposé alors j'appelais ça un carton, mais en fait, je me suis rendu compte il n'y a pas longtemps que c'était un cinquième de temps thérapeutique. Donc, ils me faisaient travailler 2 après-midi en télétravail sur ma demande. C'est-à-dire que moi, je suis en invalidité. Donc, techniquement, que je travaille ou que je ne travaille pas, je toucherai la même chose. J'ai souhaité garder contact avec mon entreprise, avec mes collègues, continuer de participer à la vie en société autant que je pouvais. Et ils ont fait ça vraiment bien, ils ont aménagé mes horaires. Parfois, bon, comme je vous disais, j'ai le système nerveux autonome qui est touché, donc ça touche aussi mon rythme circadien. Donc parfois, je m'endors à 6h du matin, parfois je me réveille à 6h du matin, donc j'ai vraiment aucun rythme. Et parfois, je leur disais, je vais travailler le matin aujourd'hui, puis deux semaines après, je leur disais, je vais travailler plutôt l'après-midi. Ils ont été hyper flexibles, ils m'ont donné des choses que je pouvais faire et qui n'impactaient pas la production si j'étais pas bien, parce qu'il s'avère que des fois je vais à l'hôpital ou tout simplement je suis pas assez bien pour m'asseoir tout simplement et travailler. Ils ont été adorable. Et là, je vais faire un licenciement pour inaptitude parce que mon projet va bientôt se terminer.
4: Ben ouais.
6: C'est compliqué de me mettre en un cinquième de temps sur un projet à réussir à trouver, à me faire faire quelque chose qui n'impacte pas le reste du projet si je ne suis pas apte à le faire, quoi.
4: Bon, alors on peut remercier Ubisoft, Didier, sa réponse. Bernadette, elle veut juste vous apporter son soutien. Elle dit que c'est formidable que vous ayez pu rencontrer un homme.
6: Merci Bernadette.
4: Et que cette personne, et que voilà, vous êtes vraiment formidable, Marianne. Vous méritez d'être aimée. Elle vous souhaite de tout cœur un vrai rétablissement, évidemment, comme tous nos auditeurs. Vous savez, j'ai envie de donner la parole à Marianne. À Philippe, voilà, c'est Philippe. Philippe et Carole. Donc Philippe et Carole, ce sont vos parents, parce qu'évidemment, ce sont vos plus forts, vos plus fidèles soutiens.
6: Ouais, oui,
4: c'est vos aidants. Et vous vivez chez eux aujourd'hui, Marianne ?
6: Alors non, j'ai voulu... déjà, parce que ce que je vous expliquais, hein, je ne peux pas être avec des gens qui ont un masque.
4: Oui,
6: déjà,
4: c'est ils ont ça, oui.
6: Donc déjà, moi, la maison, c'était plus possible. Déjà, là où j'habitais avant, je ne pouvais plus monter.
4: La maison que vous aviez achetée, oui.
6: Tout à fait, la maison que j'avais achetée, l'escalier, je ne pouvais plus monter.
4: Vous l'avez fait quoi ? Vous avez vendu la maison ?
6: On l'a vendue dans les moins de 3 ans. J'ai perdu 60 000 euros.
4: Ah oui.
6: Voilà. Oui. Je sais que ça peut paraître, enfin, je veux dire...
4: Quand on a 35, mais 37 ans, c'est beaucoup, bien sûr.
6: C'est
4: beaucoup pour tout le monde, franchement.
6: Oui, non, mais voilà. Mais ce que je veux dire, c'est que je n'ai pas envie d'arriver sur le côté vénal, mais c'est juste que quand on perd son copain, sa maison, de l'argent, son rêve d'être mère, en fait, tout s'est accumulé. C'est-à-dire que chaque chose indépendamment est déjà difficile à vivre psychologiquement, mais quand tout vous tombe dessus en moins d'un an, sur une période de 2 ans, sur un an, voilà, ouais, bah, c'est très difficile. Plus là, le sentiment, je m'en doutais un petit peu. Une entreprise, c'est là pour faire de l'argent, j'en suis consciente.
4: Oui, mais même s'ils ont été très bien, ils vous ont soutenu.
6: Et ils l'ont fait bien. C'est ça la différence.
4: Et donc, on parlait de vos parents. Donc, vos parents, du coup, vous ne vivez pas avec eux, évidemment, pour les raisons
6: que
4: vous
6: avez. Non, je suis juste à côté.
4: Philippe, vous êtes avec nous ?
7: Oui.
4: Bonsoir Philippe. Bonsoir Philippe.
7: Vous m'entendez sur mon téléphone ?
4: Ben oui, je vous entends. La France entière vous entend, Philippe, pas seulement moi.
7: Oui, bonsoir, excusez-moi. vous m'entendez ?
4: Oui, on vous entend. On vous entend, Philippe. Et vous nous entendez ? Ah, Philippe.
7: Excusez-moi, j'ai un problème technique.
4: Oui, est-ce que là vous nous entendez ?
6: Attendez. Oui.
7: Bonsoir.
4: Voilà, c'est bon ?
7: Allô ?
4: C'est bon, Philippe, là ? Vous nous entendez ?
7: Oui, là, je vous entends.
4: Bon, bah, écoutez, bienvenue dans cette libre antenne. On avait envie de parler avec vous, Philippe, évidemment, parce que on donne parfois la parole aux aidants seuls, parfois, évidemment, aux patients, aux personnes qui sont concernées, mais rarement aux personnes ensemble, c'est-à-dire aux aidants et aux personnes. Alors, ce qui est un peu compliqué dans votre cas de figure, c'est que c'est habituellement, c'est les enfants qui, à un moment donné, s'occupent de leurs parents le plus tard possible, mais bon, c'est plutôt ce qui arrive quand on vieillit. Vous, dans votre cas, c'est que vous avez une fille jeune qui en pleine jeunesse, a été totalement percutée par ces effets indésirables de ce Covid long, et c'est cette maladie qui en est résultée.
7: Absolument, c'est très difficile à vivre. Généralement, ça se passe effectivement, comme vous le dites, dans l'autre sens. Les enfants aident les parents quand ils sont âgés, mais nous, c'est l'opposé. Donc, on a une fille qui est handicapée, pour laquelle on est obligé de faire beaucoup de choses qu'elle ne peut pas faire.
4: Oui.
7: Donc, voilà. Donc, elle a besoin d'être aidée pour quasiment tout, hein. Faire les courses, ranger, changer les draps, le ménage, préparer tous les repas, hein, avec beaucoup de précautions, puisqu'elle est allergique à énormément de choses. Donc, elle n'a que 11 aliments qu'elle peut manger. Donc, on fait une préparation en batch de 3 semaines. On doit s'occuper aussi du chien qui est là. Je dois l'emmener aux soins régulièrement, donc au moins 2 fois par semaine. Donc, ça prend effectivement beaucoup de temps. Mais bon, c'est le rôle des parents. Hein. On s'occupe d'enfants.
4: Philippe, vous communiquez. On va parler peut-être avec Marianne aussi. Je crois que... Pas avec Marianne, avec... Avec Carole, voilà, Carole, votre femme. Vous lui communiquez votre force, votre énergie, votre optimisme. Vous arrivez à communiquer tout cela, Marianne ?
7: Alors, communiquer l'optimisme, ça dépend des jours. Quand elle est bien, on est heureux. Quand elle se sent pas bien, ça nous déprime un peu. Donc, c'est un peu variable. Alors, moi, j'ai un tempérament, on va dire que peut-être que les choses vont s'améliorer. Je crois beaucoup en la recherche. Je crois beaucoup à l'intelligence artificielle qui va sans doute aider dans les soins. Peut-être des révolutions au niveau des ordinateurs quantiques qui vont être capables d'analyser des millions d'informations pour dire, voilà, on est capable sur des millions de malades, parce qu'il y en a des millions dans le monde. Je veux dire, on parle de millions, de 2 millions en France, il y en a énormément ailleurs. Et donc, ces études vont sans doute permettre de recouper des tas d'informations, mais alors pour cela, il faut que les informations remontent. Donc, il faut que les malades subissent des examens, des prises de sang régulières. La dernière fois, elle a eu une prise de sang assez importante pour essayer d'identifier certaines choses. Voilà, donc ça...

0: la tristesse d'avoir à vous en occuper, parce qu'on sent bien que Marianne a tout sauf envie d'être dans cette situation.
1: Oui, bien sûr. Quand on est retraité, on pense faire beaucoup de choses. Je continue à faire des choses quand même. Mais Marianne représente pour s'en occuper, ça prend à peu près 3 heures en moyenne par jour. Hein, donc on adapte
0: vous,
1: ce qu'on a
0: vous
1: à faire.
0: Ensemble, vous le faites ensemble avec Carole?
1: Non, on se sépare les tâches, il y a certaines choses que moi je ne sais pas faire la cuisine, par exemple. Voilà.
0: Heureusement pour Marianne, elle préfère la cuisine de sa mère. On va demander justement, on va parler quelques minutes avec Carole. Carole, vous êtes avec nous aussi? Bonjour.
2: Oui, bonsoir.
0: Bonsoir Carole, merci d'être avec nous aussi dans cette libre antenne sur Europe 1. Et vous étiez aussi à la retraite, Carole?
2: Alors, oui, bientôt en tout cas, pour bientôt.
0: Là, vous travaillez encore
2: un peu. C'est quasiment fait. Voilà, pour l'instant,
0: Comment vous vivez tout cela, vous, Carole, quand on est une maman, qu'on voit son enfant souffrir, on ne rêve que d'une chose pour ses enfants. On prie le matin pour la bonne santé de ses enfants. Le soir, en s'endormant, on est satisfait de se dire qu'on a une chance que ses enfants soient rentrés sains et saufs et qu'ils soient en bonne santé. Aujourd'hui, vous voyez évidemment, même si Marianne garde la pêche, même si elle se bat, même si on l'entend,
2: En fait, on se rend pas compte justement parce qu'elle a justement un ton joyeux. On a l'impression qu'elle est en forme. Et en fait, elle a que ça finalement, parce que quand elle doit se lever, c'est quelques pas en se tenant sur les chaises. Là, en fait, elle est aidée avec de l'oxygène. Hein. Sinon, voilà.
0: Quand vous voyez une vie totalement percutée, cabossée, elle est jeune, très jeune, Marianne, comment vous le vivez? Vous essayez
2: obligatoirement
0: de...
2: mal. Ça ne peut pas être autrement. Voilà.
0: Vous vous concentrez sur la tâche plutôt que sur la douleur. Vous essayez d'aider et quand on fait des choses, on oublie un peu peut-être ce que traverse votre enfant. Parce que vous êtes forcément concentré et qu'on consacrait tout votre temps à Marianne.
2: Oui. En fait, c'est un peu le jour le jour. Je pense que c'est le meilleur moyen de procéder. C'est le jour le jour. On ne peut pas commencer à se dire « Oh là là, comment ça va être dans un mois ?» Voilà. En fait, si vous voulez, on a un seul espoir. Un unique espoir, c'est le traitement. Qui arrivera certainement un jour. Enfin,
0: la recherche, la recherche pour un traitement, oui.
2: Il n'y a que ça, absolument que ça, qui nous fait tenir, en fait.
0: Bah oui, de toute façon, vous devez tenir. Demain est un autre jour à chaque fois. Et puis, il y a les petites victoires. Elle a tellement besoin de votre force, de votre sourire, de votre énergie. À vous aussi, elle se nourrit de cela parce que vous êtes ses plus forts soutiens.
2: On est deux, malgré tout. Bon, c'est vrai qu'il y a quand même aussi des cas où les parents ne sont pas toujours... il n'y a pas toujours possibilité d'avoir quelqu'un pour aider. C'est certain. On est quand même deux, et puis on fait avancer les choses un peu à la fois. Il faut aussi savoir une chose, c'est que ce dont on ne parle pas, enfin je n'en entends pas parler en tout cas, c'est que des enfants aussi sont touchés.
0: Bien sûr.
2: Beaucoup plus qu'on y pense. Et aussi très jeunes d'ailleurs. Et d'ailleurs, le diagnostic n'est pas parfois au départ.
0: On a vu qu'il y avait beaucoup d'errance avant de poser le bon diagnostic.
2: Il y a beaucoup d'errance, voilà. Et parfois, les parents, justement, de ces enfants, c'est un peu la double peine parce qu'on se demande pourquoi leur enfant semble malade à ce point. Et, en fait, il y a des Covid chez eux, il y a des EM chez eux également, même jeunes. Voilà.
0: Ça veut dire que pour 2 500 000 personnes. Le Covid n'est pas terminé.
2: Alors, le Covid... Non.
0: En tout cas, les effets indésirables.

0: responsables et de ce Covid ne sont pas terminés.
1: Non, ne sont pas terminés, non. Beaucoup sont des gens invisibles.
0: On pense qu'on est passé à autre chose aujourd'hui. Évidemment, on parle de ce virus, l'antivirus-là, qui inquiète et qui pose questions.
1: Qui est absolument du même ordre et qui risque justement de créer d'ailleurs des EM également. Ça, c'est évident. Parce que l'EM, c'est post-viral. Mm-hmm. Donc, on a aussi cette autre épée de Damoclès. Mm-hmm.
0: Mm-hmm. Oui, on se bat sur quelque chose qu'on ne maîtrise pas. C'est ça qui est terrible. Et c'est pour ça qu'on a la vue un peu brouillée sur l'avenir. Mais là où vous avez raison, c'est qu'il faut vivre au jour le jour. C'est le plus important, Carole, à la fois pour vous, pour Marianne, évidemment. Et pour votre mari, heureusement que c'est cette union qui va faire la force. Parce que, évidemment, la maladie, on le sait, on l'entend, elle isole beaucoup.
1: C'est incontestable. La maladie isole. On s'en rend compte, hein, on ne l'avait pas vécu jusqu'à présent. C'est nouveau pour nous. C'est un autre monde.
0: Surtout dans des maladies de virus, au sens réel et physique, les gens ont peur de l'attraper.
1: Alors, oui, sauf que dans le Covid long, on ne peut pas attraper.
0: Bien sûr, on n'attrape pas les affections qui sont la suite de ce Covid, non. Mais il ne faut pas qu'on puisse apporter à l'autre d'autres microbes.
1: On est protégé contre
0: nu de l'affaiblissement du système immunitaire. Ouais.
1: Voilà, on est en masque. Là, quand ce n'est pas nous qui avons un masque, c'est elle. C'est vrai que c'est plus que contraignant, c'est incontestable. Tant pis, quoi. C'est FFP2 en plus,
0: C'est pas le plus léger.
1: C'est pas le plus léger.
0: Marianne. Marianne. Merci, Carole. Oui. Carole, sincèrement, merci d'être intervenue.
1: Merci à vous.
0: Philippe aussi d'être intervenu avec nous et bon courage vraiment. Et continuez à garder. Il faut garder évidemment l'espoir parce que c'est la seule chose qui nous tient debout, l'espoir, même si tenir debout pour Marianne, c'est compliqué. Marianne.
2: Je voulais juste remercier d'avoir pris en compte cette interview qui est très important.
0: Merci, c'est le principe de la libre antenne. Si on avait une baguette magique pour faire avancer les choses, ce serait tellement plus simple et c'est ce dont on rêve parfois quand on écoute les témoignages. Merci Philippe, merci infiniment. Marianne,
3: oui.
0: Est-ce que vous avez envie d'ajouter quelque chose, Marianne?
3: Alors, si ça tenait qu'à moi, j'aurais envie d'ajouter un million de choses. C'est vrai que ma mère a abordé le sujet des enfants. Il faut savoir que c'est très difficile parce qu'il y a aussi beaucoup d'enfants qui sont touchés par le Covid long et par l'EM. Mmh. C'est des enfants qui sont dans la même situation que moi. Parce que moi, j'ai eu la chance de grimper aux arbres dans ma jeunesse, de faire du foot, de faire du sport, de faire du roller, de faire mon premier bisou, d'aller à l'école, d'avoir plein de choses. Et que, je vais pas dire 3 ans et demi de vie perdue, ça c'est acceptable. Mais entre 3 ans et demi à 40 ans, on va dire bientôt, et à 10 ans, ça n'a rien à voir parce qu'en fait, chaque année de vie d'un enfant, elle en vaut 1000. C'est 1000 expériences.
0: C'est vrai.
3: C'est horrible. Moi, quand je vois des enfants qui sont comme ça, je me dis, mais pourquoi on les laisse comme ça? C'est horrible. Et je voudrais dire aussi qu'il y a beaucoup de parents à qui on enlève la garde de leur enfant. Parce qu'on a longtemps considéré, à tort, que le Covid long n'existait pas chez les enfants. Et que les parents...
0: C'était comme une maltraitance,
3: Exactement. Syndrome de Munchausen reporté, il me semble, ça s'appelle. Donc c'est quand on considère que les parents font du mal à leur enfant pour qu'on s'intéresse à eux.
0: C'est vrai.
3: Et moi, j'en connais. Je connais des parents que j'ai rencontrés d'ailleurs parce qu'ils disaient que mon fauteuil roulant était super beau. Et qui, quand je leur ai dit que je ne suis pas paraplégique, j'ai un Covid long, ils m'ont dit notre fille aussi. Et ils m'ont expliqué leurs mésaventures où en fait, ils ont voulu aller faire un PET scan dont je vous parlais tout à l'heure pour prouver qu'il y a des hypométabolismes au cerveau. En fait, on les a attaqués en justice. Il y a les profs de la petite fille qui ont dû venir témoigner contre les parents. Ça a été une catastrophe. Ils ont dû aller faire le PET scan à Marseille. Et il s'avère qu'elle avait évidemment beaucoup de hypométabolisme avéré. Et donc, les parents, aujourd'hui, ne savent plus vers qui se tourner, ont peur d'aller voir des médecins, de peur qu'on leur
0: c'est la double peine, c'est la double peine.
3: Et là c'est vraiment, oui, c'est vraiment la double peine.
0: Ouais. Écoutez, on a mis un petit coup de projecteur, mais si ça tenait qu'à nous, on resterait beaucoup plus longtemps, et si ça pouvait faire bouger, si ça pouvait faire bouger les lignes. Marianne, merci.
3: Écrivez votre baguette magique, hein, je vous le dis, vraiment. Oui.
0: Marianne, merci en tout cas de votre, quand même, de, j'ai envie de dire, de cette voix sincère, forte que vous avez, de cet optimisme qui vous accompagne, même si un jour, j'imagine qu'il y a des jours où vous baissez totalement les bras et où vous dites « je ne vais pas y arriver ». Mais je pense que vous allez y arriver, parce que si vous baissez les bras, là, rien n'est possible. Donc il faut continuer à résister, Marianne.
3: J'ai pas le choix.
0: Pour vous et pour tous ceux dont vous nous avez parlé, notamment ces enfants. Merci, merci infiniment, Marianne. Donnez-nous de bonnes nouvelles. Et j'espère que les choses vont avancer, vont bouger. On vous embrasse.
3: J'espère qu'on aura des financements pour la recherche et qu'on pourra guérir. Oui, et oui, je reviendrai avec plaisir à l'antenne vous dire tout va bien, que vous avez fait partie de ce qui a permis d'aider à faire avancer tout ça.
0: Écoutez, j'espère. Et puis, nos amitiés à votre ami amoureux, quoi.
3: D'accord. Merci beaucoup.
0: À bientôt, Marianne.
3: Bonne soirée, bonne nuit.

0: sauver l'amour, Daniel Balavoine sur Europe 1. Restez avec nous, nous sommes ensemble.
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0: Nous sommes ensemble jusqu'à 1h du matin. Vous pouvez continuer de nous appeler au 01 80 20 39 21. Et puis, nous vous adresser des SMS au 739 21 pour accompagner, pour soutenir, pour témoigner, pour réagir à tous les témoignages sur cette libre antenne. Nous sommes avec Richard. Bonsoir, Richard.
2: Bonsoir. Est-ce que vous m'entendez bien ?
0: On vous entend très bien, Richard. Voilà un autre sujet tout aussi délicat. L'enlèvement d'enfants international, c'est-à-dire que vous étiez paxé, vous étiez en concubinage et paxé avec votre conjointe d'origine polonaise qui avait déjà une fille, et puis vous avez eu ensemble une fille, c'est une véritable histoire d'amour. Vous étiez, vous avez vécu en tout cas ce que vous pensiez être une très belle histoire, jusqu'au jour où les choses se sont délitées et votre femme, votre conjointe, la maman de votre fille, votre dernière fille, vous a fait croire qu'elle partait voir de la famille, vous deviez la rejoindre en Pologne, et en réalité, elle n'est plus jamais revenue. C'était en 2020.
2: C'est ça.
0: Depuis le départ, au départ, vous étiez persuadé que c'était une véritable histoire d'amour, qu'il n'y avait pas de difficulté de se... Jamais vous n'auriez été confronté à ce type de problème.
2: Non. Honnêtement, je ne pouvais pas le deviner.
0: Vous vous êtes rencontré comment avec votre compagne ?
2: Elle est venue en vacances en France avec une amie qu'on a en commun. Et c'est comme ça que j'ai pu faire sa connaissance. Et puis après, on s'est un peu fréquentés. Et un an après, on s'est installés ensemble en France.
0: Elle avait une fille déjà, elle avait une grande fille que,
2: oui.
0: que vous avez quasiment élevée, enfin en tout cas le temps que vous étiez avec elle, vous avez commencé à vivre avec elle en 2015, donc de 2015 à 2020, donc pendant 5 ans. Mais vous trouviez que le comportement de la première fille était un peu étrange à l'égard de sa maman.
2: En fait, elle était plus attachée à sa grand-mère qu'à sa mère.
0: Et sa grand-mère était en Pologne ?
2: Oui. Oui. Sur le moment, j'ai cru comprendre que peut-être que la mère travaillait beaucoup et du coup avait moins de temps pour sa fille. Et il y avait une relation un peu plus forte avec la grand-mère, mais j'ai eu des témoignages par la suite qui me disaient qu'elle ne s'occupait pas du tout de sa fille ou très peu. Mmh. Et elle était tout le temps avec la grand-mère.
0: Et le père, ouais. Le père de, ce premier enfant était en Pologne ? Ah oui,
2: il est en Pologne, il habite même actuellement à peu près à 400-500 mètres de sa fille. Le seul problème, c'est que la dernière fois qu'il a vu sa fille, elle avait 9 mois.
0: Eh oui, elle a fait le même coup, enfin j'ai envie de dire, pardonnez-moi l'expression, mais au premier papa.
2: C'est entièrement ça. Moi à l'époque, j'avoue que j'étais très étonné qu'il ne cherchait pas
0: à voir sa fille.
2: Oui, à prendre contact, oui. Mais je n'avais pas de contact avec lui, je ne le connaissais pas du tout. Donc,
0: et lorsque vous lui posiez la question, qu'est-ce qu'elle disait ?
2: Ouais, qu'il ne s'intéressait pas, qu'il avait abandonné sa fille.
0: Et puis vous étiez dans votre histoire d'amour, vous ?
2: Moi, oui. Mais moi, entièrement, oui.
0: Vous pensez qu'elle...
2: Vis-à-vis de ce qui s'est passé, oui.
0: Vous pensez qu'elle ne vous a pas aimé ou vous pensez quand même qu'il y avait au départ une vraie histoire ?
2: J'ai consulté des spécialistes et ils m'ont expliqué que non, il n'y a jamais eu d'amour. Enfin, c'était que dans un seul sens. Parce qu'on m'a expliqué que c'est une personne qu'on appelle pervers narcissique, alors même si c'est un terme un peu trop souvent utilisé. Mais là, c'est vraiment le cas, quoi.
0: Donc en 2017, elle tombe enceinte. Elle tombe enceinte un petit peu avant. Votre petite.
2: 2016.
0: En 2017, votre fille est née. C'était, vous disiez, une grossesse parfaitement désirée.
2: Complètement, oui. Oui. Donc, elle le savait que je voulais avoir des enfants. Et puis moi, j'étais. Elle posait la question tout à l'heure. Moi, j'étais dans l'amour total. C'était l'amour passion même. Et. Je voulais partager, moi je voyais faire ma vie entière avec cette femme et puis avoir des enfants avec elle, en plus de sa fille que je considérais comme la mienne.
0: Et avec votre, avec cette fille-là, la fille de votre conjointe, ça se passait bien?
2: Au début, un petit peu difficile, parce qu'elle n'a jamais connu de père. C'était un petit peu l'enfant roi, si je peux dire ainsi. Mais par la suite, oui, non, ça s'est très bien passé. Elle s'est très bien intégrée. Il y avait une relation qui s'est construite, elle et moi. Non, donc moi, je devais apprendre à devenir père. Elle, avoir un papa. Mmh. Et puis, qui est arrivé en Pologne, qui ne connaissait, en France, pardon, qui ne connaissait pas un mot de français. Donc, et qui a réussi à apprendre assez rapidement le français. Qui a évolué à l'école.
0: Et puis, vous avez même le projet, puisque vous le faites, vous achetez un appartement ensemble, d'ailleurs, ou vous l'achetez à votre nom?
2: Alors, c'était un peu compliqué. À la base, c'était à nos deux noms, mais bon, comme elle était sans revenu, elle a proposé de faire une avance, mais sur cette avance, elle ne voulait pas donner des preuves de la provenance de cet argent. On a dû changer le contrat et le mettre à moi.
0: D'accord. Bah, écoutez, heureusement, j'ai envie de dire, compte tenu de la situation, oui. Si ce n'est que vous êtes toujours paxé, je crois, aujourd'hui.
2: Oui.
0: Elle n'a pas demandé, vous n'avez pas demandé non plus, vous, la révocation du pax, enfin, la résiliation du pax?
2: Alors moi, je ne l'ai pas demandé, elle non plus. Et puis, de toute façon, avec elle, je n'ai absolument aucun contact parce qu'elle a bloqué tous les moyens de communication que je pouvais avoir avec elle.
0: Mais vous savez que vous pouvez le faire unilatéralement pour le pax.
2: Oui.
0: Comme un divorce. Vous pouvez le faire. On n'est pas obligé d'avoir l'accord des deux. Ou en tout cas, après, la justice est obligée d'intervenir. Pour un pax, c'est différent. Une simple lettre à la mairie et vous êtes dépaxé.
2: Je ne savais pas. Oui.
0: Vous aviez fait un contrat, d'ailleurs? Vous aviez fait un contrat de...
2: Non, c'était le pas de cette séparation des biens, sinon moi,
0: classique, oui, ok.
2: Classique.
0: Oui, vous pouvez faire une simple lettre pour vous dépaxer.
2: Oui, après, pour être honnête avec vous, ça a pas du tout, je ne suis même pas renseigné, ça n'a pas du tout été ma priorité. Ma priorité étant déjà de retrouver ma fille, parce que quand elle est partie en Pologne,
0: On va y venir. Donc, quand la situation se dégrade, elle se dégrade quand? Elle se dégrade, en fait, à partir de combien de temps après la naissance de votre fille?
2: Alors, un petit peu au niveau de sa grossesse. Et ensuite, oui, dès la naissance, mais ça s'est fait crescendo, petit à petit. Petit à petit, ça allait de plus en plus mal, en plus de reproches, tout était de ma faute, je faisais tout mal.
0: Et vous acceptiez un peu la situation? Vous étiez vraiment, vous étiez un peu sous une forme d'emprise, j'ai l'impression.
2: Complètement. J'ai eu du mal à le comprendre, d'ailleurs. Mais oui, c'était exactement ça. Donc, j'y croyais, quoi. C'était moi le méchant de l'histoire, que je faisais pas bien les choses, que je pouvais être meilleur et que je n'y arrivais pas. Plus un isolement de plus en plus avec votre famille, vos amis, puis même vis-à-vis de votre travail.
0: Mmh. Et c'est à votre travail qu'on vous a fait prendre conscience de cela?
2: Alors, mon travail, ce qui s'est passé, c'est que j'ai changé de service et j'ai commencé à avoir un peu plus de responsabilité. Et quand vous avez l'équipe qui vous dit une ou deux fois qu'ils sont contents que vous les avez rejoints, que j'ai eu un changement positif et que tu vous remercies, c'est surtout ça que tu m'avais touché à l'époque. Et je me dis, je ne suis pas si mauvais que ça.
0: Pas si nul que ça, oui.
2: Exactement.
0: Qu'est-ce que vous faites dans la vie, Richard ?
2: Informaticien.
0: D'accord. Donc, au contact de votre équipe, au contact des défis et des projets que vous menez ensemble, vous voyez finalement, ça restaure un peu votre confiance en vous.
2: Oui, on peut dire ça, oui.
0: Alors que dans votre couple et dans votre foyer, elle avait tendance plutôt à vous dévaloriser.
2: Exactement. Après, vous commencez à vous poser des questions. Par contre, je suis peut-être pas entièrement fautif. Et puis après, si ça ne s'améliore pas, on va peut-être se séparer. On se pose des questions. On ne souhaite pas parce que... déjà, parce qu'elle était en France et je ne voulais pas la mettre dans une situation précaire. Deuxièmement, on avait notre fille en bas âge, donc là aussi. Mais malgré tout, je me suis un petit peu renseigné avec des avocats. Et qui vous disent, non, mais votre situation, vous êtes vraiment dans un... Oui, il y a une emprise sur vous, il faut...
0: Il Il faut sortir de cela. Et ça, elle l'a, comme elle maîtrisait absolument tous les codes de votre couple, elle l'a compris, et c'est comme cela qu'au moment où vous vous réveillez, elle vous dit qu'elle part en Pologne pour voir sa famille.
2: Ce que je voulais dire, c'est que quand je me suis renseigné avec les avocats, ils ne m'ont pas dit de sortir tout de suite du couple, de se faire la séparation, mais ils m'ont dit de mettre certaines choses en place à la maison pour essayer d'améliorer la situation.
0: Mais ils vous ont pas parlé du passeport, de l'enfant, de la possibilité d'enlever cet enfant?
2: Non, ça n'est jamais venu dans nos discussions.
0: Et pourtant, c'est une question auquel il faut se poser quand on a un enfant. Un enfant dont l'autre parent est d'origine étrangère, il peut arriver qu'effectivement que cette personne puisse repartir, parce qu'elle a un passeport de l'enfant, elle peut partir avec l'enfant au départ, évidemment sous le couvert de dire qu'elle part rejoindre sa famille, aller voir sa famille.
2: Un passeport, même carte d'identité, parce que le but c'est la Pologne,
0: la carte d'identité suffit, oui. En tout cas, c'est ce qu'elle va faire, c'est-à-dire contre toute attente, elle va partir en vacances avec les filles, puis en fait, elle n'est jamais revenue, elle a tout laissé chez vous, oui. Alors que vous deviez vous-même les rejoindre.
2: Alors, dans un premier temps, elle devait revenir, le billet d'avion était préparé, ce qu'elle a voulu prolonger, puis c'est là que moi, j'ai réussi après à avoir aussi des semaines de congé, et j'ai voulu les rejoindre là-bas.
0: Et vous y avez été, finalement ?
2: Oui, j'y étais, mais au moment où j'ai annoncé que j'allais me rendre en Pologne, passer du temps et puis revenir tous ensemble, c'est là qu'elle m'a annoncé notre séparation au téléphone.
0: Et elle vous a dit, je compte rester là.
2: C'est ce qu'elle m'a dit, et après, je lui ai dit, pas de souci, mais bon, il y a quand même, on a des responsabilités, aussi bien elle que moi, vis-à-vis de notre fille, et que, pour qu'on passe à terme devant un juge, c'est lui qui devra trancher si on n'arrive pas à se mettre d'accord.
0: Bon, évidemment, elle n'est pas née de la dernière pluie, tout ça, elle l'avait envisagé, elle avait tellement bien envisagé que derrière votre dos, et un an avant, qu'est-ce qu'elle a fait?
2: Alors, elle a fait elle a déposé une main courante à la police municipale de ma ville.
0: En France, oui.
2: En France, voilà. Accompagné d'une amie, pour violence physique et psychologique, aussi bien sur elle que nos deux filles.
0: Ah, violence conjugale, à la fois sur vous, et violence également sur les deux enfants ?
2: Oui, enfin, sur elle plutôt, moi sur elle, et puis que je faisais aussi pareil sur nos deux petites. Ouais.
0: Oui, sur les deux petites. Et c'est une main courante, hein, pas une plainte, simplement une main courante. Non. Avec laquelle elle est repartie, une main courante avec laquelle elle est repartie et qu'elle a gardée avec elle en Pologne.
2: Oui, et puis de ce qu'on m'a expliqué après, c'est quand même un peu étrange, très étrange, parce que normalement, pour ce type de crime ou de délit, on vous emmène au commissariat et c'est une plainte au pénal.
0: Non seulement il y a une plainte pénale, mais généralement quand il y a une aujourd'hui la police ou la gendarmerie est particulièrement bien formée, et lorsqu'il y a de prétendues violences conjugales, une main courante ne suffit pas, c'est-à-dire que même si la personne dépose une main courante, le commissariat sous le couvert après information au procureur peut ouvrir une enquête.
2: Et non seulement c'était uniquement une main courante, mais en plus il n'y a même pas eu d'enquête derrière, parce qu'à la limite, j'aurais eu la visite, je ne sais pas, de la police, de la gendarmerie ou autre.
0: Vous auriez pu vous défendre, bien sûr.
2: Oui, et puis surtout, ça m'aurait peut-être mis la puce à l'oreille.
0: Oui.
2: Et puis c'est également inquiétant dans le sens où si c'était vraiment des violences avérées, j'aurais pu continuer, si je peux dire ainsi. Quoi.
0: Oui, enfin... Ça n'a pas de sens parce que, en tout cas, on comprend aujourd'hui le sens de cette main courante parce que, arrivée en Pologne, donc elle refuse de vous donner votre fille. D'ailleurs, quand vous y allez, vous y allez finalement en Pologne ou pas ?
2: Oui, je suis allé. Je voulais passer du temps avec ma fille en Pologne. Et en fin de compte, j'arrive sur place et elles sont disparues. Et madame ne répondait pas.
0: Vous avez été où, chez les parents, normalement ?
2: Alors, j'ai été chez des amis à moi. Je suis d'origine polonaise, je suis enfin de père français et de mère polonaise.
0: D'accord, oui.
2: J'ai la famille, des amis là-bas. Je connais assez bien la Pologne, je parle un peu la langue. Donc, je suis grâce à mes amis hébergés, et puis là, je commence à rechercher ma fille, quoi.
0: Mais vous ne pensiez pas qu'ils étaient chez les parents, chez la grand-mère de...
2: Ah, j'ai été chercher sur tous les gens de sa famille que je connaissais, que ce soit leur adresse ou soit...
0: Donc chez les grands-parents,
2: j'avais leur numéro.
0: Ouais.
2: Voilà, chez sa mère, chez son frère.
0: Et là, qu'est-ce qu'on vous dit ? Tout le monde la couvre ?
2: Ah non, tout le monde a disparu.
0: Ah, comment c'est possible ? Elle a emporté avec elle toute sa famille pour être sûre que vous ne les retrouviez pas ?
2: Alors, c'était pendant le mois d'août, donc j'imagine que son frère était en vacances.
0: Bah oui.
2: Et qu'il ne répondait pas à son... Enfin, non, je n'avais pas son numéro à lui, donc je ne pouvais pas l'appeler. Je pense qu'elle s'est cachée avec sa maman. Elle nous défie. Bah, de toute façon, elles se sont cachées ensemble parce que je les suis après.
0: Donc, à une autre adresse, ailleurs en Pologne, évidemment. Et malgré les gens que vous connaissiez sur place, malgré le fait que vous soyez d'origine polonaise, vous n'avez pas réussi à les retrouver, à les localiser.
2: Alors, à un moment donné, si, j'ai réussi.
0: Ah.
2: Au domicile de sa grand-mère qui venait juste de décéder. C'est que j'avais du mal à trouver l'adresse, mais je les ai retrouvés. Et avant même de rentrer au domicile, parce que j'ai vérifié le portail était ouvert, j'ai été au commissariat du coin pour me présenter, pour dire voilà, je suis le père. J'explique un petit peu la situation.
0: Bah oui, la situation, oui. Alors
2: Et ils disent attendez, vous êtes le papa, vous avez tous les droits, vous pouvez y aller dans le domicile, c'est une propriété privée, je ne veux quand même pas rentrer comme ça. Donc ils l'ont appelé la maman, et la maman leur a annoncé qu'il y avait une procédure judiciaire contre moi en Pologne.
0: Ce qui était vrai.
2: Ce qui était vrai, je l'ai appris plus tard, oui.
0: C'est-à-dire qu'elle a pris un avocat là-bas et elle, c'est une procédure qui dit quoi ? Qui vous dit une déchéance de l'autorité parentale ? Qui dit quoi ?
2: Alors la déchéance parentale, de l'autorité parentale, ça sera bien plus tard, mais à ce moment-là, c'était pour violence physique, psychologique sur elle et les deux enfants et violence économique.
0: C'est-à-dire qu'elle ne vous lui versait aucune somme ?
2: C'est ça, qu'elle était complètement dépendante de moi.
0: Bah, ça, c'est pas une dépendance. Elle est dépendante si elle ne travaille pas, évidemment, et si vous ne donnez pas de quoi, évidemment, sustenter la famille. Mais si elle part, elle, de son propre chef, et qu'en plus, elle vous empêche de voir votre fils, c'est un peu compliqué d'avoir à lui verser en plus une pension.
2: Mais en fait, en Pologne, ce qui s'est passé, c'est que la main courante, parce que ça n'existe pas en Pologne. Donc ça a été traduit comme
0: une plainte. Oui.
2: Ils l'ont traduit comme si c'était la police qui avait notifié toutes les allégations de madame. Comme s'ils avaient constaté cela. Pareil, ce qu'il faut savoir en Pologne, vous avez la police municipale, mais vous n'avez pas le mot police. C'est comme si c'était sécurité de la ville ou un truc dans ce genre-là. Vous n'avez pas vous n'avez pas le mot police. Parce que police, c'est pour les agents judiciaires. Donc là, quand ils ont vu police municipale, pour eux, c'était comme pour nous, la police nationale, et que c'est eux qui ont constaté cela.
0: D'accord.
2: Et voilà comment c'était traduit. Je ne peux même pas en vouloir au traducteur, parce que je pense que lui, ne connaissant pas la chose de la main courante, il a traduit ce qui était marqué, puis marque police, quoi.
0: Qu'est-ce que vous avez fait alors, une fois que vous avez été confronté à cette annonce d'une plainte, enfin d'une procédure qui est engagée contre vous, de ces indications totalement fausses, de ces mensonges faits devant la justice, comment vous avez réagi et qu'est-ce que vous avez fait ?
2: Alors ce qui s'est passé, c'est qu'au début, parce que là c'est vrai que je vous parle de tout ça, mais à ce moment-là je n'étais pas trop au courant, parce qu'ils n'étaient pas encore venus à moi. Et quand je suis revenu en France, j'essaie de me renseigner. En fait, faut savoir qu'il faut déjà trouver des avocats spécialisés dedans.
0: Ouais.
2: Donc ça, c'est quelque chose que je ne savais pas à l'époque. Hein. On n'est pas sur une simple séparation, mais il y a vraiment un déplacement illicite des enfants. J'en ai rencontré quelques-uns qui vous expliquent, écoutez, avec la Pologne, c'est extrêmement compliqué.
0: Pourtant, il y a vraiment un mécanisme d'entraide judiciaire. Il y a la Convention de la Haye de 80, il y a le Règlement européen de Bruxelles. Il y a l'entraide judiciaire, ce qu'on appelle l'entraide judiciaire, justement, dans ce cas-là.
2: Voilà, il y a des engagements internationaux. Donc là, vous avez mentionné la Convention de la Haye de 1980, donc qui est une façon internationale pour les pays qui sont signataires, parce que tous les pays ne le sont pas, mais en tout cas, concernant la Pologne, c'est le cas. Mmh. Et qu'est-ce que ça dit rapidement? La France demande à la Pologne de rendre l'enfant qui a été enlevé, la fille, parce que tout simplement, on ne peut pas, en tant que parent, déplacer son enfant sans l'accord de l'autre parent ou celui d'un juge. Mmh. On est responsable de son enfant, mais ce n'est pas notre propriété privée. Ce n'est pas une voiture, ce n'est pas une chose.
0: C'est un bien de consommation, bien sûr.
2: Exactement. Donc l'idée de la convention, c'est de remettre l'enfant avant son enlèvement et que ensuite, ça soit le juge sur place qui a la compétence et qui peut faire aussi une enquête s'il y a besoin concernant les fameuses allégations de violence. Et donc le pays refuge, donc la Pologne, doit respecter la demande de retour de l'enfant. Il a la possibilité de refuser en évoquant l'article 13B, mais sur des conditions très particulières.
0: C'est quoi? C'est la mise en danger de l'enfant?
2: Alors, la condition particulière, c'est-à-dire que s'il y a un risque grave de physique ou psychologique,
0: ouais,
2: là, pour l'enfant, et qu'il n'y a pas de mesure de protection pour les enfants dans le pays d'origine. Très important, le « et ». Et généralement,
0: il n'y a pas de difficulté pour la France.
2: Non, il n'y en a pas. Sauf que ce qui se passe en Pologne, c'est que déjà la mesure de protection en France confie d'eux, quoi, comme si ça n'existe plus au niveau de la Convention de la Haye. Et ce qu'ils vont évoquer, c'est que pour le risque grave, en fait, la maman va être séparée de l'enfant. Et donc, pour eux, c'est un risque grave.
0: C'est elle qui l'a voulu.
2: Entièrement d'accord. Normalement, la personne qui accuse doit apporter les preuves. Donc là, ils ont bien notifié qu'il n'y avait pas de preuves de maltraitance, quelle qu'elle soit. J'ai dû prouver aussi qu'il n'y avait pas de procédure à mon encontre en France. Donc, pour essayer de démonter un petit peu le cas de la main courante, pardon. Et puis c'est surtout que la Convention de la Haye est basée sur l'enfant. On ne s'intéresse pas ni au père ni à la mère, mais c'est bien question de l'enfant.
0: Ouais, bien sûr.
2: Exactement. Donc là, on a une utilisation, on va dire, détournée de l'article 13B, qui permet aux pays refuges de refuser le retour des enfants dans leur pays d'origine. Et on est typiquement dans ce genre de situation.
0: Donc là, vous êtes en relation avec l'autorité du ministère de la Justice, qui s'appelle via le département de l'entraide.
2: C'est ça, ce qu'on appelle le DEDIP, qui est rattaché au garde des Sceaux, si je ne dis pas de bêtises, Et du coup, j'ai oublié ce que je voulais dire.
0: Vous êtes rattaché au DEDIB, donc à ce département d'entraide judiciaire qui est au sein du ministre de la Justice. Avez-vous déposé plainte?
2: C'est pour non-représentation d'enfants.
0: Oui, c'est ça.
2: Alors, ce qu'il faut savoir aussi, c'est que quand vous engagez la procédure de retour de votre enfant, donc via la Convention de la Haye, tous les avocats vous déconseillent d'aller au pénal, même si en France, c'est illégal d'enlever un enfant. Pénal, sauf si je dis une bêtise.
0: Oui, c'est pénal, bien sûr, c'est un acte, c'est un délit, bien sûr.
2: Voilà, donc ça l'est en France, en Belgique, aux Pays-Bas, en Allemagne, ce qui n'est pas du tout le cas en Pologne. Et en fait, les avocats vous disent qu'ils souhaitent de faire cette procédure-là pour la simple et bonne raison qu'en fin de compte, ils vont utiliser ça en Pologne comme prétexte, que l'enfant ne veut pas rentrer parce que la maman ne peut pas rentrer parce qu'elle risque d'avoir des poursuites judiciaires.
0: Ah oui, c'est le chat qui se mord la queue. Oui, donc...
2: C'est ça.
0: Donc, vous avez saisi quand même le juge aux affaires familiales?
2: Pas du tout, on n'a pas conseillé cela. Je ne sais pas si je pouvais ou pas.
0: Il veut dire quand même que la non-représentation d'enfants également devant le juge aux affaires familiales fait que vous pourriez demander la résidence exclusive de l'enfant en expliquant la situation.
2: Alors là, vous me l'apprenez. J'avoue, je ne savais pas du tout. Moi, ce que je voulais dire, c'est que pour continuer un petit peu sur la convention de la Haye, hein, ce qu'il faut savoir, c'est qu'en Pologne, souvent, ils vont faire passer un bilan psychologique, c'est-à-dire à vous tout seul, vous avec votre enfant, et puis l'enfant avec le deuxième parent. Et ils envoient un rapport. Pour eux, ça fait office de preuve. Mais par ce rapport-là, donc, ça veut dire qu'on est passé devant des psychologues judiciaires. Donc, ce qu'il faut savoir, c'est que ma fille était, la dernière fois que je l'avais vue, c'était en juillet 2020. Et là, je la retrouve dans ce cadre-là, sachant que pendant plus de 6 mois, j'avais une coupure totale de contact.
0: Ah oui.
2: Voilà, je ne pouvais pas avoir accès à ma fille et elle à moi. Et donc, on passe ce bilan psychologique, si je peux dire ainsi, et que vous apprenez que votre fille a le syndrome d'aliénation parentale, ce que je ne savais pas ce que c'était à l'époque.
0: Ah, il s'estime que la mère a totalement instrumentalisé l'enfant.
2: Complètement, et que ma fille est en carence de contact avec son père.
0: Elle a pu l'exprimer.
2: Oui, c'est clairement indiqué dans le rapport. Grâce à cela, j'avais réussi à obtenir une garantie de contact qui permettait d'avoir 4 fois par semaine, ils m'ont même demandé si je pouvais être accompagné d'un agent de probation, hein, ils appellent eux le curateur, que j'acceptais, j'étais obligé, mais j'acceptais, voilà, comme ça faisait un témoin, et au moins je pouvais prendre ma fille 4 fois par semaine, pendant 3 heures, au domicile de la maman, me promener avec elle, et puis revenir 3 heures après.
0: En allant en Pologne.
2: Et les 3.
0: En allant en Pologne.
2: Exactement, et 3 jours par semaine, auquel c'était une conversation visio, par un outil de messagerie instantanée.
0: Mmh. Et alors ?
2: Les contacts physiques n'ont jamais été respectés. La mère n'a jamais été sanctionnée, alors que c'était imposé. Et les conversations en visio, le son du téléphone de la maman était coupé. Donc, je voyais ma fille, mais elle ne m'entendait pas. Donc, quand vous avez 1 heure, c'est difficile pour une petite...
0: Pourquoi ils avaient coupé le micro ?
2: 3 ans, 4 ans.
0: Ils avaient coupé le micro.
2: Alors, moi, je l'entendais, mais elle ne m'entendait pas. Elle a coupé le son de son téléphone.
0: C'est ça, elle a coupé le son, oui.
2: Voilà, en mettant les dessins animés sur la télé à côté et une tablette aussi, au cas où si celui de la télé ne lui plaît pas, elle avait celui de la tablette.
0: Et là, l'agent de probation n'était pas avec vous dans ce cas-là ?
2: Non, pas pour les vidéos.
0: Donc évidemment, il ne pouvait pas en témoigner. Où est-ce que vous en êtes aujourd'hui, Richard ?
2: Actuellement, la maman a disparu, ma fille aussi, parce qu'apparemment elles sont déménagées, donc je n'ai aucune nouvelle, je ne sais pas où elles sont, et je ne sais pas comment ma fille va, je ne sais même pas si elle va à l'école, maintenant elle a 9 ans, sachant que, je ne sais pas si on y reviendra, mais il y a une évolution, hein, parce que j'ai une décision de justice qui ordonne le retour de ma fille.
0: Décision de justice polonaise ?
2: Alors, il y en a deux. Ce qu'il faut savoir, c'est que au sein de l'Union européenne, comme la Convention de la Haye n'est généralement pas très respectée, ils ont fait le règlement Bruxelles 2,
0: ouais,
2: que vous avez évoqué tout à l'heure. Donc vous avez le 2 bis et le 2 ter, parce que c'est une super version. Qui dit quoi ? Lorsque le pays refuse, que votre enfant rentre dans son pays d'origine, c'est le pays d'origine qui a le dernier mot, qui va regarder si justement, comme on a parlé tout à l'heure, l'article 13b utilisé par le pays refuge a été utilisé à bon escient, pas du tout. Donc je suis passé au tribunal de l'Inter, j'ai eu de la chance de tomber sur une très bonne juge qui connaissait très bien le dossier et qui connaît très bien le règlement, et suite à ça, j'ai eu une décision en ma faveur.
0: Donc
2: et
0: c'est
2: la personne...
0: Mais le juge, ouais, c'était le juge d'affaires familiales alors ?
2: Je ne pourrais pas vous dire si c'est un juge des affaires familiales ou pas à ce niveau-là. Je ne sais pas du tout.
0: D'accord. Richard, restez avec nous. On va rester ensemble. Hein. Vous allez juste, on va finir avec vous parce qu'on veut vraiment savoir. La situation, c'est quand même tendu puisque là, vous dites que vous n'avez plus de nouvelles du tout de la maman. Vous ne savez même pas où la trouver. Et donc, avec ça, et partant de là, votre fille. Donc, la situation est quand même relativement, j'ai envie de dire, particulièrement grave. Vous restez avec nous et puis on enchaîne tout de suite après les informations. 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Sur Europe 1, c'est le moment de retrouver Maëlle Hassani pour le dernier journal. Rebonsoir Maëlle.
3: Bonsoir Roland, bonsoir à tous. Tapis rouge déroulé au Palais du Peuple à Pékin. Xi Jinping doit accueillir en grande pompe Donald Trump ce jeudi, au deuxième jour de la visite d'État du président américain en Chine. Après un entretien bilatéral au cours de la journée, les deux dirigeants partageront un grand banquet le soir. Les sujets de crispation ne manquent pas entre Pékin et Washington, du dossier iranien aux tensions commerciales en passant par les ventes d'armes à Taïwan. Aucun nouveau cas de hantavirus détecté sur le sol français pour le moment. La seule patiente testée positive, une ex-passagère du navire MV Ondus, est toujours prise en charge en réanimation à l'hôpital Bichat de Paris. Selon le gouvernement, aucun des 26 cas contacts identifiés ne présente de symptômes. 4 enfants font partie de ce groupe, tous testés négatifs. Les résultats des tests effectués sur les adultes devraient être connus ce jeudi. La piste du hantavirus totalement écartée sur le paquebot de croisière faisant escale à Bordeaux. Le millier de passagers avait été confiné ce mercredi après une alerte sanitaire. Des dizaines de personnes avaient ressenti des symptômes compatibles avec une infection digestive aiguë. Un épisode de gastro-entérite confirme les autorités. Si l'isolement des malades est maintenu, les autres croisiéristes sont autorisés à débarquer. Un babysitter mis en examen pour viol et agression sexuelle sur des enfants qu'il gardait dans la métropole lilloise entre mars 2023 et fin 2025. Une vingtaine de victimes présumées, âgées de 2 mois à 5 ans. Le suspect, un homme d'une trentaine d'années, avait déjà été condamné pour des violences sexuelles sur un garçon en 2020 et n'avait théoriquement pas le droit de travailler avec des enfants. Il se trouve cette nuit en détention provisoire. Deux élèves et une surveillante agressés à l'arme blanche dans un collège du centre de Toulouse ce mercredi par une mère de famille et ses deux filles adolescentes munies de couteaux et d'une feuille de boucher. Aucun blessé n'est à déplorer. Les assaillantes interpellées et placées en garde à vue. Selon le parquet, un différend entre collégiennes est à l'origine de cette agression. Place aux plaidoiries de la défense lors des 15 prochains jours au procès en appel de l'affaire libyenne. Nous démontrerons la parfaite innocence de Nicolas Sarkozy, affirme l'un des avocats. 7 ans de prison demandés à l'encontre de l'ancien président de la République ce mercredi. 2 ans de plus que la peine prononcée en première instance. Un apprenti retrouvé mort sur son lieu de travail ce mercredi matin. Ce jeune homme de 18 ans effectuait une manœuvre de déchargement d'un motoculteur dans une pépinière située à Orange dans le Vaucluse quand il a été découvert inconscient. Une enquête est ouverte afin d'établir les circonstances précises du drame. Une cellule d'urgence médico-psychologique mise en place pour la famille de la victime et les salariés du site. Et puis toujours aucune trace du cobra en liberté aperçu à Castelginestre, près de Toulouse. Des recherches sont en cours. Depuis mardi, le collège, les parcs, les cimetières et les terrains de sport de la commune sont fermés par précaution. Le reptile mesurant plus d'un mètre avait été pris en photo par des habitants. 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
0: L'heure de nous quitter, mon cher Maël. Voilà l'histoire de Richard. Ça aurait pu être un fait divers pour votre journal. Richard a cru rencontrer l'amour. En tout cas, c'est ce qui s'est passé en 2014. Il est lors de vacances en France. Une amie lui présente celle qui va devenir sa compagne. Et puis, très vite, ils vont s'installer ensemble en 2015. En 2017, ils vont même avoir un enfant très désiré. Ils vont acheter un appartement ensemble. La compagne qui vient de Pologne a elle-même un enfant, une fille. Et puis, cette petite fille qui va combler, celle qui arrive, qui va combler vraiment leur bonheur. En tout cas, c'est ce qu'ils pensent jusqu'au jour où les relations vont se dégrader. À tel point que Richard ne voit pas vraiment, elle lui impute absolument toutes les fautes de défaillance du couple. Et puis, quand Richard va ouvrir les yeux, véritablement, ça va être trop tard, parce que sous le couvert de partir en vacances avec ses deux filles, rejoindre sa famille en Pologne, elle ne reviendra jamais. Et donc, depuis aujourd'hui, 2020, donc depuis 6 ans, sa fille est aujourd'hui 9 ans, il se bat. Il se bat alors que la Pologne fait partie de l'Europe, qu'il y a une convention européenne et des accords qui doivent trouver application. Mais malgré cela, sa femme avait tout bien ficelé, puisqu'elle a même, avant de partir, et un an avant de partir, elle a fait croire que son mari était à l'origine de violences conjugales. Elle avait déposé une main courante dont elle se sert maintenant en Pologne, en faisant croire que c'est une procédure qui était engagée, alors qu'il n'y avait jamais eu aucune procédure. Voilà, on en était avec Richard, là, qui a 45 ans aujourd'hui.
3: Eh bien, comme d'habitude, je reste à l'écoute avec vous jusqu'à 1h.
0: Bon, je relève les copies demain, vous le savez. Vous venez d'ailleurs demain ?
3: Bien sûr. Pourquoi ? Ah oui, c'est férié, c'est vrai, c'est le jeudi d'Ascension.
0: Ben oui, c'est pour ça que je voulais savoir si vous étiez avec moi.
3: Absolument, je serai là.
0: Bon, alors à demain.
3: À demain.
0: Très bien.
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0: Nous sommes ensemble jusqu'à 1h du matin. Vous pouvez continuer à nous appeler au 01 80 20 39 21. Tous vos appels sont recueillis aujourd'hui, comme tous les soirs, par Florian et par Audrey. Et puis, vous pouvez également nous adresser vos SMS au 7 39 21. En faisant précéder votre message du mot « nuit ». Vous êtes toujours avec nous, Richard ?
2: Oui, je suis là. Est-ce que vous m'entendez ?
0: Oui, bien sûr. Je vous entends. Je regarde juste les messages qu'on a reçus au 7 39 21. Je mets juste mes lunettes pour bien lire de loin ce que je lis. Alors, Bernadette, vous savez que Bernadette est notre conseillère juridique un peu... de cette émission, elle nous prodigue toujours de très bons conseils. Alors, elle dit, mais vous l'avez fait évidemment, Richard devrait joindre le centre de crise du ministère des Affaires étrangères et européennes. Elle donne même le numéro de téléphone. Vous y avez pensé ?
2: Alors, je suis preneur, je ne sais pas si c'est avec eux, mais je suis en tout cas en contact avec le ministère des Affaires étrangères.
0: Alors, elle nous donne un numéro de téléphone, 01 53 59 11 10.
2: D'accord. Je vous remercie beaucoup.
0: Julien nous dit, oh là là, ça ressemble à mon histoire. Vraiment, courage, c'est ce qu'il vous dit.
2: Merci.
0: Alors, qu'est-ce qu'on a aussi ? Alors oui, quelqu'un, on n'a pas le témoignage, on n'a pas le nom, pardon, de la personne qui nous envoie ce SMS. Est-ce qu'elle ne serait pas partie en Pologne parce qu'elle aurait quelqu'un d'autre dans sa vie ?
2: Ou potentiellement, mais là, je ne sais pas.
0: Vous ne savez pas. En tout cas, vous n'avez pas eu d'informations par des personnes qui auraient été là-bas.
2: Je sais qu'elle était très vite en couple derrière, après, mais si je savais ça avant, je ne pourrais pas vous dire.
0: Voilà. Après, on a un autre témoignage, mais qui n'a rien à voir avec notre histoire, avec votre histoire, justement, Richard. Donc, Léa, vous disiez que vous venez d'obtenir une décision de justice en France, décision de justice de Nanterre, qui a parfaitement reconnu vos droits de papa. Et qu'est-ce qu'elle dit, cette décision, alors ?
2: Déjà que la Pologne n'a pas justifié, selon la convention, l'utilisation de l'article 13b.
0: La possibilité du retour, oui.
2: Donc, pourrait décider à juste titre justement que la décision du refus était invalide. Et par derrière, elle a indiqué elle a ordonné le retour de ma fille en émettant, pour cela, il faut qu'ils émettent un certificat lié à l'article 42 qui ordonne le retour des enfants. Et également, très important, elle indique aussi qu'elle ne transfère pas les compétences pour juger sur l'affaire de fond, c'est-à-dire les visites, les gardes, la pension alimentaire, l'autorité parentale, le fait de faire ça, c'est-à-dire que les tribunaux polonais ne sont pas habilités à pouvoir trancher là-dessus. Et c'est elle-même qui garde la compétence, donc le tribunal français, selon le règlement européen, dont les deux pays sont signataires, et également à tranche sur la garde, les visites, et même la pension alimentaire, auquel il y a les deux scénarios. Si la maman rentre, c'est garde alternée. Si la maman ne rentre pas, j'ai la garde exclusive de ma fille. La maman peut venir en France, parce qu'il n'est pas question de couper le lien de ma fille avec sa mère. Et c'est à moi de, voilà, d'héberger la maman, non pas chez moi, mais ailleurs, hein, mais voilà, de telle sorte que ma fille puisse passer du temps avec sa maman. Mmh. Et il n'y a pas de pension alimentaire parce que je ne l'ai pas demandé.
0: Voilà. D'accord. Cette décision, il faut quoi ? Il faut qu'elle soit ce qu'on appelle exéquaturée, c'est-à-dire qu'elle est force exécutoire en Pologne ?
2: Alors, elle n'est pas du tout exéquaturée, parce que justement, dans le cadre du règlement Bruxelles 2,
0: d'accord,
2: il est question de travailler avec célérité, donc, parce que c'est un danger, l'enfant.
0: D'accord.
2: Pour l'enfant,
0: d'accord,
2: d'étendre, c'est un traumatisme. Donc, le but du jeu, c'est de remettre l'enfant dans, donc, avant son enlèvement. Exactement, vous avez compris. Donc, à partir du moment que le certificat a été mis, il doit être automatiquement reconnu dans le pays refuge et exécuté immédiatement.
0: Bon, alors nous en sommes-nous là ?
2: Alors, ça m'a pris plus d'un an, et encore j'ai dû le faire exéquaturer.
0: Ah, finalement exéquaturer, ouais.
2: Oui, parce que en fait, là, le règlement dit que entre les États de l'Union européenne, il y a une entraide juridique et il y a une confiance mutuelle. Mmh. Que les tribunaux polonais...
0: Donc la décision pouvait être appliquée sans qu'on ait besoin de la rendre exécutoire là-bas.
2: Exactement. Donc, dans les faits, ma fille aurait pu rentrer en France en 2022. J'ai mis plus d'un an et...
0: Elle a localisé, bon. J'imagine ?
2: Non. Je savais où est-ce qu'elle était à ce moment-là. Mais en fin de compte, plus d'un an pour que j'obtienne une décision polonaise qui valide l'ordre de retour de ma fille.
0: La décision française ne suffisait pas, il fallait donc obtenir une décision polonaise, d'accord ?
2: Oui. Donc, ça s'est arrivé en fin 2023, donc un peu plus d'un an après.
0: Vous avez dû prendre un avocat en Pologne, du coup ?
2: Oui, c'est les difficultés de l'affaire, c'est que non seulement vous devez prendre un avocat polonais, mais en plus de ça, soit vous arrivez à vous débrouiller avec la langue, ou soit il faut trouver...
0: Un traducteur.
2: Un traducteur, exactement, ou des fois des avocats qui parlent français et polonais. Ça arrive aussi, vous pouvez en trouver, mais c'est encore plus compliqué. Mmh. Et ça coûte extrêmement cher. Et aussi des avocats spécialisés. Sachant qu'en Pologne, j'ai vécu ce que moi j'appelle un harcèlement judiciaire. Et on appelle ça des procédures bâillon. Je l'ai appris par merci à M. Fabien Olicard dans une de ses vidéos.
0: Mmh. Procédures
2: de bâillon. Et en fait, vous avez énormément de procédures contre vous là-bas en Pologne. Et qui essayent également de trancher sur l'affaire de fond, hein, garde, visite, pension alimentaire, qui n'ont pas du tout les compétences, hein, selon le règlement. Et bien entendu, toutes les actes d'accusation ne sont pas traduits. On vous demande de répondre au plus vite. Et plus dur dans l'affaire...
0: Comment elle fait votre compagne, la maman, financièrement, elle se fait aider comment ? Parce qu'il faut pouvoir aussi, elle, assumer toutes les procédures.
2: Alors, je vous ai indiqué tout à l'heure, en fait, la grand-mère était décédée un petit peu avant, justement, de séparation. Je ne vous ai peut-être pas dit qu'elle était décédée.
0: Non, je ne l'ai pas
2: dit.
0: Et
2: en fait, elle a touché l'héritage. De ce que j'ai cru comprendre, c'est que la maison dont elle était devenue propriétaire, elle l'a vendue et ça lui a permis d'avoir des ressources.
0: Et alors, elle les utilise à mauvais escient, quoi. Elle les utilise uniquement pour vous empêcher de voir votre enfant.
2: Oui, parce que ce qu'il faut savoir, c'est que généralement, les parents qui enlèvent les enfants, hein, l'enfant est instrumentalisé et utilisé contre vous. C'est une arme.
0: Pourquoi, à votre avis ? Parce qu'elle sait très bien que vous êtes un bon papa. Pourquoi ? Parce que, après tout, elle veut repartir en Pologne, elle a choisi de le faire, bon, elle a tort, elle a raison, ça peut être sa vie. Vous auriez pu trouver un moyen de venir voir votre enfant régulièrement, d'organiser les vacances, les petites vacances, les grandes vacances. Pourquoi elle fait tout ça ?
2: C'est une bonne question. Alors déjà, elle le fait avec sa fille aînée, hein, qui ne connaît pas du tout son père, et puis en plus, qui ne souhaite pas du tout le voir, parce qu'il a été diabolisé. Et c'est pareil vis-à-vis de ma fille, vis-à-vis de moi. Et ça a été diagnostiqué d'ailleurs. Tout à l'heure, on m'avait parlé d'emprise. Donc, étant donné qu'à la fin, elle avait de moins en moins d'emprise sur moi,
0: Elle vous en veut. Vous avez l'air assez, comment dire, pour trouver le mot juste. Vous avez l'air très concentré, Richard, sur cette affaire. On n'arrive pas à sentir la colère, on n'arrive pas à percevoir tous vos sentiments. Vous avez l'air vraiment d'être vous avez cet objectif et c'est tout. Vous avancez péniblement, difficilement sur le chemin aride de la reconstruction, en tout cas des retrouvailles que vous souhaitez avec votre fille.
2: En fait, pendant plus de 5 ans, vous rentrez en mode guerre, complètement. Mmh. Un peu comme votre auditrice qui est passée tout à l'heure, qui s'est renseignée beaucoup. D'ailleurs, merci pour son témoignage.

0: proche de celui des pistons d'un moteur que d'aucun geste d'homme. Énormément de cristaux. Et tout finit tôt ou tard en cristaux.
1: Ainsi, c'est à la pensée elle-même que s'attaque la mescaline et les drogues similaires.
2: Elle tire sur des ficelles encore inconnues.
1: Se regardant pendant l'expérience dans un miroir, Henri Michaud, le poète, a vu une face de fou furieux qui est en réalité, dit-il, l'affolé furieux.
2: Vous souvenez-vous de l'affaire du pain maudit de Pont-Saint-Esprit en été 1951?
1: Empoisonnés par une fournée de pain, plusieurs dizaines d'habitants de Pont-Saint-Esprit ont été victimes de terribles hallucinations. Terrorisés par leur vision, plusieurs d'entre eux se sont jetés par les fenêtres. Au Moyen-Âge, on les aurait dit possédés du démon.
2: Et ils étaient effectivement possédés.
1: Écoutez l'une des victimes, M. Delacky, il raconte ce qu'il a ressenti.
3: Tout le monde vous le dira, nous étions 125 malades à Pont-Saint-Esprit. Il y a eu une soixantaine de malades hospitalisés dans divers hôpitaux de la région. Une dizaine était en asile psychiatrique et il y a eu 5 morts. Pendant une quinzaine de jours, j'ai souffert de troubles hallucinatoires divers et fort pénibles. Par exemple, d'obsession, de déformation sensorielle de toute nature. Jour et nuit, pour ma part, j'avais à lutter contre des spectres, des fantômes, des bruits, des sensations que ma raison cherchait à éloigner, cherchait à raisonner.
1: À l'époque, on avait accusé l'ergot du seigle, un minuscule champignon parasite qui se serait trouvé mélangé à la farine du boulanger.
2: On n'a jamais pu établir si l'ergot du seigle était ou non responsable. Mais depuis, on tire de l'ergot une drogue baptisée LSD-25. C'est à partir du moment où l'on connaît bien la maladie que l'on peut espérer la soigner, la guérir.
1: C'est aussi vrai pour la maladie mentale que pour le mal physique.
2: Des chercheurs américains ont mis au point une sorte de contraire de la mescaline et du LSD. C'est l'azacyclonal vendu sous le nom de Frankel.
1: Le Frankel fait disparaître les hallucinations provoquées par les autres drogues. Il fait même disparaître celles que provoque la folie.
2: Un alcoolique aigu, en pleine crise de délirium, voyait galoper sur les murs de la clinique des cafards géants, roses et violets. 15 minutes après une injection de Frankel, les monstres avaient disparu. Les monstres étaient partis gentiment, a raconté le malade, en lui faisant des petits signes d'amitié. La crise terrible, que rien normalement ne peut calmer, la crise était passée.
1: Dans les cas de maladies mentales peu graves, obsessions complexes, il faut des mois et des mois aux psychanalystes pour remonter à la source des troubles.
2: Un psychiatre exercé, utilisant le LSD, dans de bonnes conditions et à la bonne dose, peut en quelques heures faire retomber le patient en enfance, lui faire revivre des souvenirs enfouis au fond de son subconscient, le libérer de ses complexes. Il suffit d'une pilule ou d'une piqûre et de quelques heures.
1: Il y a plus extraordinaire encore. Certains psychologues pensent que les médicaments psychiques pourraient faire remonter au-delà de l'enfance.
2: Selon Jung, l'élève de Freud, au plus profond de l'inconscient de chaque homme sont enfouis les souvenirs des événements terribles que la race humaine a vécu.
1: Est-ce que la plupart des volontaires de la folie n'ont pas vu dans leurs hallucinations des dragons?
2: Est-ce que les dragons ne se retrouvent pas dans les grandes légendes raciales de tous les pays?
1: C'est donc au-delà du subconscient individuel que pourraient fouiller les nouvelles drogues hallucinatoires.
2: Ainsi, la science nouvelle de la psychochimie nous conduit-elle à la découverte d'un monde encore inexploré, celui de notre propre esprit. Une découverte qui réserve chaque jour de stupéfiantes surprises.
1: Déjà, grâce aux plantes, aux pouvoirs mystérieux que les anthropologues empruntent aux sorciers primitifs grâce aux produits de synthèse fabriqués dans les laboratoires, le psychochimiste peut chasser la notion de danger ou multiplier l'anxiété jusqu'à ce qu'elle paralyse.
2: Un mouton peut être transformé en loup et un loup en mouton.
1: La volonté de l'homme, sa conscience, son intelligence dont il est si fier deviennent aussi vulnérables que son corps.
2: D'un côté, les armes psychochimiques qui coûtent un prix dérisoire et permettraient de réduire toute une nation en esclavage.
1: De l'autre, la camisole de force rangée au musée des tortures, la disparition des hôpitaux psychiatriques.
2: Dans le monde de l'esprit,

Ici Albert Ducrot. Je certifie que les informations, témoignages et documents que vous venez d'entendre sont parfaitement authentiques et permettent de faire le point dans l'un des domaines de la recherche contemporaine.

venez d'écouter Le Monde est fantastique, une émission datant de 1963, issue des archives d'Europe 1 et animée par le scientifique Albert Ducrot. Alors, nouvel épisode la nuit prochaine avec cette question: la vie peut-elle exister sur les planètes? Rendez-vous à 1h, juste après la libre antenne d'Europe 1. Dans un instant, et si on en parlait, on va continuer de s'interroger avec Marie-Estelle Dupont, notre psychologue clinicienne, et Romain Desarbres, qui est là, bien sûr, aussi pour l'accompagner. On va parler précisément de pédocriminalité et de reconstruction après un traumatisme sexuel survenu durant l'enfance. Ce sera juste après ce succès de l'été 1976, bien que la chanson soit sortie 2 ans plus tôt, « Porque te vas », interprétée par Jeannette sur Europe 1.

0: à l'instant sur Europe 1 qui n'est pas espagnole, elle est d'origine britannique. Et c'est vrai que cette chanson est passée un petit peu inaperçue quand même lorsqu'elle est sortie en 1974, jusqu'à ce que Carlos Saura sorte son film Cría Cuervos, donc 2 ans plus tard, et ce Porque te vas qui va devenir un succès international, film sélectionné et récompensé notamment à Cannes, mais aussi au César, au Golden Globes. Alors la chanson est connue sous ce titre Porque te vas, qui veut dire parce que tu pars, mais l'orthographe initiale c'était Porque en 2 mots, et ça se traduit par pourquoi pars-tu ? Et on va continuer de s'interroger sur Europe 1 avec l'émission Et si on en parlait ? L'actualité sous l'angle de la psychologie que vous retrouvez du lundi au vendredi de 15h à 16h avec Marie-Estelle Dupont, psychologue clinicienne, accompagnée de Romain Desarbres. Bonne nuit avec nous sur Europe 1.
1: Aujourd'hui, nous allons parler d'un sujet lourd et grave s'il en est. On va parler des violences sexuelles faites aux enfants, Marie-Estelle Dupont.
2: Oui, la pédophilie est au cœur de l'actualité, malheureusement, en ce moment, beaucoup. Et ce mardi matin, l'homme qui avait violé Karine Jambu dès l'âge de 5 ans est sorti de prison. Il sera logé à 4 km de chez elle, chez son frère, au motif de ce qu'on appelle la confusion des peines. On se demande d'ailleurs la peine de qui et la condamnation de qui, tant c'est la victime évidemment qui se retrouve dès lors en prison, prise dans son effroi et sa crainte qu'il l'approche à nouveau. Nous entendrons donc le témoignage de la mère adoptive de la victime. Je crois que les abus sexuels sur enfants sont une des manifestations du mal les plus difficiles à penser et pourtant les plus redondantes, quelle que soit l'époque, la culture et le milieu social. Le métier de psychologue m'a appris une chose, les prédateurs sont partout, dans tous les milieux, dans le public, dans le privé, dans les loisirs, à l'école, dans la famille, dans les institutions religieuses, car il ne s'agit pas de milieu, il ne s'agit pas d'une époque, d'une idéologie, mais de la nature humaine aussi intrinsèquement perverse et déviante qu'elle peut être magnifique et sublime. Et comme on a les opinions de ces vices, les intéressés n'ont aucune difficulté à vous parler de consentement de l'enfant et à nier la symétrie de l'adulte à l'endroit d'un mineur. Expliquer le consentement aux enfants, chers auditeurs d'Europe 1, c'est d'abord leur expliquer qu'ils ne peuvent pas consentir. La question ne se pose pas, c'est interdit. La fascination et la séduction exercées par toute personne ayant une forme d'autorité sur un mineur faussent la notion même de consentement. Tout adulte a cette position d'autorité, dans la mesure où l'écart de génération crée une asymétrie qui nous rend responsables et qui les rend dépendants. La seule force autorisée à l'adulte est donc celle de la protection du lien, et jamais de la prédation. Séduire un adulte, c'est jouer à armes supposées égales, et en tout cas ne pas être responsable de leur éventuel décalage. Mais séduire un enfant, c'est retourner contre lui sa crédulité, sa confiance, sa curiosité devant le monde des adultes. Les conséquences de l'abus ne se comptent pas en séquelles ou en traces, mais en mutilation psychique, que le prédateur soit un membre de la famille, un enseignant, un inconnu ou un voisin. On est de son enfance comme on est d'un pays, disait Saint-Exupéry. Et pour en parler, je reçois Claire Estia, qui vient de publier chez Fayard un magnifique témoignage sur sa reconstruction quand elle a été abusée par le petit ami de sa mère. Bonjour Claire Estia, merci d'être avec nous.
3: Bonjour.
1: Bonjour Claire Estia.
3: Bonjour.
1: Merci d'être là. À cœur vaillant, voilà, c'est le titre de votre livre que vous sortez chez Fayard Récit. Merci beaucoup. Merci d'être là. Marie-Estelle Dupont, vous y faisiez allusion à l'instant. Hier matin, le violeur d'une petite fille de 5 ans a été libéré après seulement 8 années de prison, car il a bénéficié d'une confusion des peines. Il va vivre à 2 pas de chez sa victime, à Rennes en l'occurrence. Qu'est-ce que ça dit du traitement de ces affaires par notre système judiciaire et, j'allais dire, au-delà, par notre société?
2: Les mots sont intéressants, la confusion des peines, vous voyez, ça parle bien de l'inversion des valeurs, c'est-à-dire que je crois que c'est pas la confusion des peines de l'agresseur, c'est la confusion des peines de la victime qui est dans la peine de son trauma et qui est dans la peine d'avoir à nouveau peur et de se sentir absolument nullifié et non reconnu par le système. C'est-à-dire que ce que me disent mes patients victimes d'agressions sexuelles, victimes de pédophilie, c'est que évidemment que c'est une grenade, c'est une mine antipersonnelle, l'abus sexuel sur l'enfant. Mais ce qui vous enferme à double tour dans le trauma, c'est quand l'environnement ne vous croit pas, c'est quand l'environnement, même lorsqu'il vous croit et que justice est rendue, une fois la peine faite, ne prend pas en compte justement ces considérations. Alors là, il y a des propositions de loi pour que les victimes soient prévenues quand un agresseur est libéré. Mais je crois qu'on a encore beaucoup de peine à penser que la victime est la victime, que l'agresseur est l'agresseur, que l'agresseur est en général multirécidiviste, que très souvent il se soustrait aux injonctions de soins quand il y en a, et que ça condamne une deuxième fois les victimes pour le coup à perpétuité parce qu'elles sentent que elles vont devoir, elles ont essayé de surmonter la honte dans laquelle elles étaient enfermées et maintenant elles doivent supporter de vivre dans la peur, ce qui est absolument intolérable. Et c'est pour ça que j'avais prévu aujourd'hui de recevoir Claire Estia, mais comme cette information est sortie hier, je voulais quand même qu'on prenne quelques minutes pour redonner la parole à la mère adoptive de Karine, qui évidemment va nous faire part de sa colère, de son effroi, puisqu'elle sait mieux que quiconque, ayant éduqué Karine, à quel point cet homme est dangereux. Et il va certainement récidiver, et donc elle nous parle des failles du système. Est-ce que vous êtes avec nous, chère madame ?
3: Oui, je vous ai écouté avec attention, parce que ce que vous avez dit est complètement vrai, en fait. Ce qui est important, c'est le
2: Merci
3: regard que la société porte sur les faits de violence et sur les victimes. C'est dramatique, en fait, le regard que la société pose sur les victimes. C'est incroyable, parce qu'on a l'impression qu'elles sont silencieuses, qu'il ne faut pas en parler, que c'est sale, que c'est tabou. Que finalement, déjà, elle devrait être contente qu'il ait fait un peu de prison. C'est un peu ça, quand même, le ressenti. C'est l'inceste est banalisé et les faits de violence sexuelle sur les enfants sont banalisés, alors que les gens ne n'imaginent pas ce que c'est qu'un viol sur un enfant. Je crois qu'il y a ça, quand même, dans l'idée. C'est que les gens pensent à un toucher, à un doigt, à une main sur une petite culotte, mais ne s'imaginent même pas ce que les enfants violés ont subi. Je crois que c'est quelque chose qui n'arrive pas à rentrer dans le collectif. Et quand on sait, moi je le sais, que Karine a des séquelles physiologiques à vie, puisqu'elle était sodomisée énormément de fois et donc abîmée, on se dit, mais c'est quoi ? Les gens pensent quoi quand on dit violer ? C'est quoi, violer ? Je suis désolée d'être un peu crue, mais je pense que les gens ne s'imaginent pas ce que c'est qu'un enfant qui est abusé, la souffrance qu'il a endurée, et la reconstruction physiologique, déjà, parce que tout a été abîmé, en dehors de la reconstruction psychologique, en fait. Un enfant, il a deux éléments pour se reconstruire, c'est-à-dire qu'il va devoir se battre contre tous les aléas que son corps a subi et sa tête, et tout ce qu'il a eu dans la tête, en fait.
2: Bien sûr, bien sûr. Et je crois qu'on a vraiment du mal à penser la barbarie sur les enfants, parce que soit on est un non-pervers, et étant un non-pervers, ça vient nous secouer à un endroit où la vision du mal est tellement douloureuse et difficile parce qu'on l'imagine sur nous, on l'imagine sur nos enfants, qu'on a du mal à le penser comme étant possible. On a envie d'être dans le déni, on se protège psychiquement en disant « mais non, ça sort de l'entendement, c'est pas possible d'être aussi barbare ». Et donc on accorde le bénéfice du doute au pervers en se réfugiant dans « il a eu une enfance difficile » alors que ça n'est pas une fatalité de reproduire ce qu'on a vécu. Soit on est un pervers et on a donc évidemment tout intérêt à ce que les autres pervers comme nous ne soient pas démasqués pour pouvoir continuer à faire passer le mal. Et je crois que c'est cette question profonde du mal. S'en prendre à un enfant, c'est le mal absolu.
3: C'est tellement vrai ce que vous dites, c'est que pendant toute la procédure, tout le combat que j'ai mené pour sauver Karine, qui était alors notre nièce, j'ai été hantée la nuit par les images. En fait, je voyais Roland Bleudy sur Karine et la violer, en fait. Et ça m'a hantée. Mmh. C'était des flashs récurrents. Et depuis 2018, depuis le jugement, petit à petit, ça s'était atténué. J'avais fait tout un travail. J'avais été accompagnée parce que j'avais eu ce besoin de me faire accompagner.
2: Bien sûr.
3: Et d'en parler parce qu'en fait, c'est l'impensable qui était arrivé. Et là, depuis une semaine, tout est revenu, en fait. Les cauchemars sont réapparus et je me dis qui ? Et je vois un autre enfant à la place de Karine, enfin, parce que je sais qu'il va recommencer. C'est un prédateur. La première personne qu'il a violée, c'était sa sœur quand il était mineur. Il n'a pas arrêté. Toutes les quatre procédures avec 5-6 victimes à chaque fois disent qu'il est dans la sérialité. Et que c'est pas
2: oui, le procureur de Caen Pardon, je voulais préciser ça. Le procureur de Caen dit que le fait qu'il soit chez son frère avec un bracelet électronique, c'est le meilleur moyen de le surveiller. Mais d'où ça sort ?
3: Mais c'est pas vrai. C'est pas vrai parce que quand Karine se faisait violer, Roland Bleudy emmenait Karine dans le studio qu'ils avaient avec son frère. Et Roland Bleudy, qui accueille son frère depuis aujourd'hui, partait boire un café ou partait faire des courses pour que Roland Bleudy viole Karine. On rigole ou
2: mais
3: quoi,
2: oui.
3: là ?
2: Mais donc le système
3: excusez-moi,
2: est
3: mais...
2: à l'envers.
3: Oui, et on met Roland Bleudy dans une tour de 100 logements avec plus de 300 enfants. Est-ce que c'est penser ? Est-ce que c'est pas mettre le loup dans la bergerie ? Est-ce que c'est pas dire, bah finalement, c'est pas grave ce qui va arriver ? Enfin, je comprends même pas comment on a pu avoir cette pensée, en dehors de le mettre à Rennes. Hein. Mais le fait de le mettre dans un logement avec autant d'enfants autour, à 50 mètres d'une école.
2: Bah, c'est comme et le périscolaire où quand un animateur est identifié, on le déplace, on change d'arrondissement en pensant qu'en passant l'arrondissement, ça va bien se passer.
3: Et Roland Bleudy, lorsqu'il a violé Karine, il était en conditionnel, puisque sa peine de 1997 n'était pas finie. Il était en conditionnel avec un mandat d'arrêt. Il y avait un mandat d'arrêt sur sa tête depuis un an.
2: De quoi vous et Karine avez besoin aujourd'hui ? Parce que je peine à imaginer l'état d'effroi dans lequel elle est, pas seulement de colère, mais d'effroi, tout simplement, parce qu'elle va devoir réfléchir à tous ses déplacements. De quoi vous auriez besoin aujourd'hui ?
3: Qu'il s'en aille. Qu'il soit déplacé le plus rapidement possible, mais je pense que ça va être compliqué parce que. Voilà. Et que surtout, le traitement médiatique, et je remercie tous les médias de l'affaire de Karine, c'est en train de faire des petits émules, puisqu'on a deux députés qui sont intéressés à réformer la loi sur la confusion des peines, et sur, voilà, il y a Madame Laure Muller qui est en train de proposer un projet de loi pour 300 kilomètres au moins de séparation entre l'auteur et la victime. Il faut vraiment qu'il y ait un tapage encore plus grand pour que les politiques se rendent compte que c'est la vie de nos enfants qui est en jeu, parce que Roland Bleudy ne sera pas rattrapé une cinquième fois, en fait.
2: Mais les habitants de l'immeuble où il y a 300 personnes, vous me dites, il n'y a pas une pétition qui dit que les habitants ne veulent pas de ce type chez eux ? Ils ne peuvent
3: Alors,
2: pas, au niveau du syndic, agir ?
3: Je crois que les habitants sont en train de prendre conscience qu'il est arrivé à côté de chez eux. Ça va peut-être prendre un petit peu de temps parce que je pense que tout a été caché. Donc, nous, on n'a pas divulgué l'adresse parce que s'il est arrivé quelque chose, on aurait dit que c'était une incitation à la haine. Hein, voilà. Mais je pense que là, les choses commencent à se savoir. Ça se fait très vite, en fait.
2: Et puis, mais vous savez, c'est très important ce que vous dites, parce que si ça continue, si les trous dans la raquette sont aussi énormes, à un moment donné, il y a des gens, il y a des parents qui vont faire justice eux-mêmes. Hein. C'est à ça qu'on va arriver.
3: Mais je ne vais pas vous étonner pour vous dire qu'on a eu des propositions, en fait.
2: Bah oui. Mais, voilà. Mais donc, c'est très grave, puisque la justice, en étant laxiste, va inciter les gens à péter les plombs et il va y avoir des règlements de compte.
3: Ah, mais oui. Je le pense. Parce que
2: moi, je connais des hommes qui, s'ils apprenaient que ce genre d'énergumène est dans l'immeuble où il y a leurs enfants, ils sortent avec des battes de baseball. Hein. Et pas des violents de base, hein, mais des pères de famille.
3: Bah, vous savez, aux États-Unis, les gens sont fichés et on dit où est-ce qu'ils vont habiter. Et je trouve que c'est
2: plutôt ça. Oui, à New York, on le sait.
3: Alors,
2: ouais. Très
3: voilà,
2: bien.
3: Ouais. Certains peuvent dire ben non, c'est catastrophique, c'est du populisme, voilà, les gens ont droit à une réinsertion. Oui, enfin, Bleudy, il a été arrêté 4 fois. Hein. Il a été condamné 4 fois. Pour des faits de plus en plus graves. Donc, 20 victimes. À un moment donné, la réinsertion, il n'y en aura pas pour lui. On le sait. Il faut être juste lucide. Et la lucidité fait partie, je pense, de l'appréciation d'un magistrat, en fait. Il faut être lucide, à un moment donné, il faut dire, ben non, en fait, il lui restait 9 ans à purger, il fallait qu'il épurge. Il lui restait 9 ans à purger. Donc, ben, il était confort en prison, c'était confortable pour Karine, du coup.
2: Il y a la question de l'après. Enfin, je veux dire, quand ils sortent de prison, ces gens-là, il y a une vraie question de l'après. C'est pas comme quand on sort de prison après un cambriolage, quoi. Il y a un enjeu...
3: Non, c'est pas pareil.
2: Il y a un enjeu civilisationnel.
3: parce qu'il prenait du Viagra pour violer Karine. Hein. Donc là, je, oui. Excusez-moi, mais c'est peanuts, en fait, quand on me dit ça. Parce qu'il y a beaucoup de gens qui ont dit « Oui, mais il a 74 ans. » Je lui dis « Ben oui, mais enfin, il prenait déjà du Viagra. Hein. » Donc le Viagra, son frère peut lui en commander, parce que c'est ce qui s'est passé, quand même, dans l'affaire de Karine. Donc à un moment donné, le match et son frère... Enfin, c'est catastrophique, en fait. C'est complice, en fait, quasiment.
4: Quasiment complice de ce qu'il faisait,
3: parce que c'était de la complicité passive, et vous savez qu'en France, il faut que la complicité soit active pour qu'elle soit poursuivie. On en est là aussi, quand même. Hein. On a des lois qui ne sont pas, qui ne vont pas du tout avec ce qui se passe dans notre société, en fait. La complicité, pour moi, c'est les choses qui se passent, en fait. Tu sais, tu dis rien, donc t'es complice. Mais on peut pas.
4: Quand on a quelque chose à dire, se taire est un mensonge.
3: Oui. Voilà. Et là-dessus, beaucoup de gens savaient ce qui se passait pour Karine, et beaucoup de gens et les personnes n'ont pas été poursuivies. Et à un moment donné, ben, faut poursuivre les complices, en fait, parce que c'est peut-être ceux-là les pires. Parce qu'il y a l'auteur, mais il y a tous ceux qui permettent que les choses se passent. Et notre hantise à Karine et à moi, mais à toute notre famille, c'est la prochaine victime. C'est vraiment notre hantise. Et hier, je me suis arrêtée, hein, hier soir, je me suis arrêtée où il va habiter. Je voyais les enfants dans l'aire de jeu et je me suis dit « Oh là là là là !» Parce que je les regardais jouer. Et ça m'a bouleversée, ça m'a ramenée à Karine quand elle était petite, ça m'a ramenée à tout ça. Et je me suis dit « Mais laquelle ça va être ?» Parce que moi, c'est là, Karine, on a la même pensée en fait. Et ses ex-femmes pensent la même chose. Il va recommencer. Il ne peut pas ne pas recommencer. Alors on nous dit qu'il y a eu des expertises. Mais on sait ce que valent les expertises avec des prédateurs pareils qui se préparent énormément bien, qui se comportent superbement bien en prison, qui font tout ce qu'il faut pour ressortir.
4: Qui savent très très bien simuler la culpabilité aussi, alors qu'ils n'ont absolument aucune empathie. Donc quand vous voyez des enfants, vous vous demandez quelle est la prochaine vie brisée.
3: Oui, c'est moi hier soir, vous voyez, j'ai pris la peine de m'arrêter et de regarder, en fait, parce que je me dis comment un magistrat peut prendre la décision de le mettre là. C'est horrible, parce que il suffit d'ouvrir la porte, il n'y a pas besoin qu'il ait un bracelet ou pas, n'importe quel enfant peut rentrer, en fait. Enfin, n'importe quel. Et avec des bonbons, vous savez bien comment sont les enfants. Il n'y a pas eu de prévention. Il faut cacher. Donc les enfants, en plus, je vais être franche avec vous, c'est une tour où il y a beaucoup de personnes issues de l'immigration qui ne parlent pas forcément français, qui ne comprennent même pas ce qui se passe.
4: Oui, d'accord.
3: Voilà.
4: On va devoir vous laisser pour continuer sur ce sujet avec notre invité qui vient de publier un livre, mais je vous remercie infiniment d'avoir pris le temps de témoigner. On pense particulièrement à vous et à Karine, évidemment, et j'espère de tout cœur que la médiatisation va faire un petit peu bouger les lignes pour qu'une nouvelle décision soit prise à l'endroit de son agresseur.
3: La pétition monte bien et c'est déjà un signe que les gens s'intéressent et que les gens ont envie de soutenir et que les choses changent, en fait. Et la pétition est hyper importante.
4: Bon, embrassez de tout cœur de notre part, Karine.
1: Merci
4: de témoignage.
1: Merci beaucoup, Laurence Brunet-Jambu, mère adoptive de Karine, d'avoir témoigné sur Europe 1 cet après-midi. Marie-Estelle Dupont, vous êtes bouleversée, hein, et comment ne pas l'être ?
4: Ouais, je suis écœurée. Je suis absolument écœurée par la lâcheté de notre société, le cynisme. On ne sait plus si c'est du déni, du cynisme. Mais le niveau d'abandon de l'enfant dans une société qui se prétend progressiste, elle est abjecte, en fait. Elle est abjecte. Et puis moi, ça m'évoque toutes les victimes que j'ai accompagnées qui m'ont dit « Mais Marie-Estelle, ne me parlez jamais de porter plainte. Jamais, jamais, ça va être un cauchemar pour moi. » Vous vous rendez compte ? Vous vous rendez compte où on en est en 2026 ? Les victimes veulent pas porter plainte parce qu'elles savent qu'elles vont vivre un calvaire, en fait, si elles portent plainte. Donc, y a du boulot, quoi.
1: Là, y a du
4: boulot, puisque moi, j'entends encore des gens qui me disent, alors qu'ils ont des diplômes de droit, qu'un enfant peut mentir. Non, mais il y a des choses qui ne s'inventent pas, en fait.
1: Y a eu des expertises psychiatriques, psychologiques. Vous dites, on sait ce qu'elles valent. Elles valent quoi ?
4: Alors, le travail des experts psychiatres et des experts psychologues, il est de grande qualité quand ils ont le temps de le faire, quand il est fait dans la continuité, quand elle n'est pas arrêtée l'expertise parce que la personne est déplacée puis c'est repris par quelqu'un d'autre, etc., ça permet quand même de repérer un certain nombre de choses. Par exemple, il y a des expertises psychiatriques où on peut déceler s'il y a un risque suicidaire, donc s'il faut une injonction de soins en plus d'une peine, etc., etc. Mais sur ce type de profil profondément pervers, il faut bien comprendre que le psychiatre et le psychologue doivent rester très, très humbles et qu'on n'est jamais à l'abri de se faire manipuler et que l'évaluation de la dangerosité criminelle et de la dangerosité psychiatrique, on a fait une émission sur ce sujet il y a quelques mois, c'est pas tout à fait la même chose et que ils arrivent parfois à passer sous les radars parce qu'ils connaissent les tests, ils vont sur le darknet, ils se renseignent, ils savent comment récupérer les tests, ils savent comment les tests sont interprétés, les tests de personnalité profonde notamment, et donc ils arrivent à influencer sur leurs réponses. On dit oui mais non parce qu'on utilise vraiment des tests qui font appel à l'inconscient et tout, etc. Pardon. Mais certains arrivent à se préparer aux expertises et arrivent à simuler la repentance, à simuler la culpabilité, à faire pleurer dans les chaumières en disant qu'ils ont eu une enfance difficile, etc. etc. Donc je crois qu'il faut faire effectivement extrêmement attention. Et quoi qu'il en soit, même si on relâche parce que l'expertise dit qu'il n'y a pas de dangerosité, on ne met pas le prédateur auprès de la victime. Vous imaginez la boucle traumatique que ça réactive pour la victime.
5: Et il est...
4: Elle vit à côté de celui qui l'a agressé, donc elle est enfermée dans la minute de l'agression, enfin dans la minute, dans les minutes, dans le cas de Karine, de ces agressions qui ont duré des centaines d'heures mises bout à bout.
1: Et il est inenvisageable qu'avec un traitement psychologique ou psychiatrique, on rende inoffensif quelqu'un qui a commis des actes monstrueux.
4: La psychothérapie marchera pas là-dessus. Il y a pas de, il y a pas à ce stade de multirécidivisme parce que à un moment donné, la violence devient une addiction. Et donc, quand c'est pris au début, vous pouvez soigner quelqu'un pour pas que ça devienne un bourreau. Mais quand il vit sur cette addiction de la violence, c'est très très compliqué. Et d'ailleurs, il y a des pays qui passent des mesures de castration chimique extrêmement sévères parce qu'ils constatent que c'est très compliqué de les arrêter. En tout cas, on ne les met pas au contact de leur victime parce que ça retraumatise la victime, ça c'est la base.
1: On parle des violences sexuelles faites aux enfants et nous accueillons Claire Estia qui signe à cœur vaillant chez Fayard Récit. Et nous allons entendre votre récit dans la deuxième partie de l'émission qui reste Claire Estia avec nous dans Et si on en parlait avec Marie-Estelle Dupont. Restez bien avec nous sur Europe 1. A tout de suite.
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1: Et si on en parlait sur Europe 1 avec Marie-Estelle Dupont et un thème lourd et un thème grave cet après-midi sur Europe 1, les violences sexuelles faites aux enfants, c'est-à-dire la pédocriminalité. Nous sommes avec Claire Estia qui a écrit le livre À cœur vaillant et qui est avec nous. Une question peut-être, Marie-Estelle Dupont, juste avant d'écouter le témoignage de Claire Estia. C'est la parole de l'enfant, parce que tout part de la parole de l'enfant. Et je voulais vous poser cette question avant d'écouter Claire Estia. Comment accueillir la parole de l'enfant, j'allais dire, comment la susciter et comment détecter un enfant qui a un problème et qui est en train d'être agressé par un pédocriminel.
4: Alors, d'abord... ne jamais remettre en question la parole d'un enfant qui commence à se livrer. L'enfant, il n'invente pas ces choses-là. L'enfant, il n'invente pas les pensées perverses de l'adulte puisqu'il n'est pas en capacité de les formuler. Et c'est pour ça qu'il ne peut pas se défendre, parce qu'il ne sait pas que c'est pervers. Il est sidéré, fasciné par l'adulte. Il sent au plus profond de ses entrailles que quelque chose n'est pas juste, que quelque chose est dégoûtant, mais il n'arrive pas à le formuler. Donc il ne peut pas inventer des choses aussi perverses. Ça n'est pas vrai. Alors, ensuite, il faut comprendre que la plupart des enfants vont devoir susciter la parole parce qu'ils vont être tenus par le secret. Claire Estia dit très bien qu'elle a été verrouillée dans sa douleur puisque... l'abuseur étant le petit ami de sa mère, il lui dit « Surtout, tu ne le dis pas à ta mère, parce que sinon, ça va la tuer. » Donc, l'enfant protège son environnement. Il aura toujours tendance, l'enfant, à ne pas vouloir inquiéter ses parents, ne pas vouloir détruire la famille quand c'est un inceste par le grand-père, par exemple. Donc, il se tait. Et c'est pour ça que je crois que c'est très important de dire aux auditeurs d'Europe 1 que si vous avez des enfants jeunes autour de vous, même des neveux et des nièces, puisque peut-être que les parents ne l'ont pas fait, dites-lui qu'à partir du moment où un adulte lui dira de ne pas parler de quelque chose et que c'est un secret, alors c'est le signal qu'il doit immédiatement en parler. Voilà. Et tant pis s'il vient trahir un cadeau d'anniversaire, on s'en fout. À partir du moment où un adulte vous dit à un petit enfant, garde-le, c'est un secret, ça va tuer quelqu'un, alors il faut tout de suite en parler, parce que c'est le secret qui va te tuer. Voilà, il faut le dire comme ça à l'enfant. Qu'il y a des adultes, c'est pas parce qu'ils sont adultes qu'ils sont sains, qu'ils ont des bonnes pensées. Ils peuvent te faire du mal, et donc tu peux venir m'en parler. Je ne me moquerai pas de toi, je ne te jugerai pas, et surtout je ne te rejetterai pas. Voilà, que l'enfant sache qu'il y a un endroit secourable. Parce que ce que Claire explique, c'est qu'effectivement, au-delà du viol abominable qu'elle subit à 8 ans par le petit ami de sa mère, qui ensuite arrive à lui expliquer que c'est elle qui est venue le chercher et qui l'aurait séduit, il lui dit qu'il va que la levée du secret va tuer sa maman, et que donc c'est pour ça qu'elle se vit comme monstrueuse, dégoûtante et sale. Alors Claire-Estia, vous aussi, je pense que vous avez des choses à dire aux auditeurs d'Europe 1, étant donné que vous avez vécu cela, sur la manière dont on peut accueillir la parole de l'enfant et de ce qui vous a aidé dans votre reconstruction.
5: Alors c'est vrai que ma parole a été verrouillée, comme vous le disiez, parce que j'avais cette peur. Le fait aussi que je ne le dise pas, ça faisait en sorte que cette horreur n'ait pas existé. Donc, quelque part, ça me convenait aussi, malgré tout. Parce que je ne savais pas exactement à 8 ans ce que c'était. Évidemment, j'avais aucune notion de la sexualité. Néanmoins, je sentais bien que quelque chose s'était passé qui n'aurait jamais dû se passer. Donc, j'étais entre deux, partagée entre le bien et le mal, le réel et l'irréel. J'ai eu cette mon cerveau m'a comme disjoncté en fait, donc il m'a permis de ne pas me rendre compte de ce qui était arrivé. Ça c'est aussi important parce que ça permet de survivre, mais en même temps du coup on est dans un déni de ce qui est arrivé. Donc en fait, on est dans un flou, et c'est ce flou qu'on n'arrive pas à maîtriser quand on est enfant, parce qu'on n'est pas encore construit finalement. Et donc effectivement, moi j'ai eu cette parole verrouillée, je ne savais pas comment m'en défaire, et puis après, au fil du temps, j'ai compris ce que c'était que la sexualité, mais cet homme a gardé une emprise sur moi en fait pendant 10 ans, par téléphone, et puis toujours avec ce secret qui nous verrouillait. Et puis moi j'avais peur parce qu'il me disait que si ma mère allait mourir, j'allais aller dans un foyer à la DAS. Et donc, je me suis dit, il faut que tu tiennes jusqu'à 18 ans. Parce qu'après 18 ans, c'est bon, tu te géreras. Mais c'est vrai que ce secret, et je ne sais pas, c'est vous la thérapeute, moi je ne sais pas comment inciter les enfants à aller au-delà de cette parole donnée et qu'ils ne trahiront jamais, en fait.
4: Je crois qu'on peut dire à nos enfants « Aucune parole ne sortant de ta bouche ne me tuera. Ce qui pourrait me tuer, c'est de ne pas avoir su, de ne pas avoir vu et de ne pas avoir pu te protéger. Parce que toi, tu veux pas que je m'inquiète, mais moi, c'est mon rôle de m'inquiéter. Je suis ta maman, je suis ton papa, je suis ta tante, je suis ton parrain. Donc, mon rôle, c'est de m'inquiéter pour toi. Ça s'appelle protéger. Donc, quoi que tu me dises, tu me rends service. Tu ne me tues pas, tu me rends service parce que tu me permets de t'aider. Donc, si quelqu'un te fait du mal, n'aie pas peur de m'inquiéter. C'est mon travail de m'inquiéter. Et là, je pense que peut-être on aide un peu nos enfants à venir nous signaler des comportements déviants, d'éventuels prédateurs autour d'eux. Parce que je crois que il y a un immense déni, et que si on fait cet exercice, alors forcément quand on est avocat, quand on est psychologue, ce déni il saute. Et d'ailleurs, c'est pas toujours très agréable de vivre sans cette illusion que globalement les gens sont gentils. Mais il faut se rappeler que quand on rentre dans une soirée, quand on rentre dans un cinéma, quand on rentre dans une fête de mariage, on côtoie des coupables et on côtoie des victimes. Dans cette salle, il y a un certain nombre de gens qui ont été victimes d'abus sexuels, qui deviendront bourreaux parce qu'ils ne se soigneront pas à temps. Et il y a un certain nombre de prédateurs. Et en fait, quand on rentre dans une salle de cinéma, dans une salle de théâtre, dans une tour, et qu'on sait qu'à cet endroit, il y a des prédateurs et il y a des victimes, ça fait sauter. C'est terrible pour les auditeurs d'Europe 1, ce que je dis. Je pense que ça leur semble très tragique. Mais en fait, c'est la réalité. Et je crois que déjà, on gagne du temps si on n'est pas dans le déni, même si cette désillusion sur la nature humaine n'est pas très agréable. Vous écrivez quelque chose
2: de magnifique. Vous écrivez « Maltraiter un enfant, c'est risquer de lui ôter la vie. J'ai encore du mal à utiliser les vrais mots pour dire ce que cet homme m'a fait. J'ai toujours employé les termes « cela » ou « ça » pour qualifier ses agissements. Si je ne le nomme pas, ça n'a peut-être pas existé. » Qu'est-ce que vous pouvez nous dire de cette petite fille qui lutte avec le réel ?
5: Bien, en fait, au début, j'ai employé dans ma tête, puisque je le disais à personne, le mot « ça » ou « cela », parce que d'abord, je ne savais pas ce que c'était, la sexualité. Donc, pour moi, c'était un espèce de cloud, comme ça, un sac dans lequel je rangeais quelque chose. Et puis, finalement, aussi, ça me permettait, c'est vrai que ça n'existe pas, et puis de le faire évoluer au fil de moi, mon apprentissage, enfin, de mon âge, et puis de mon apprentissage sexuel aussi. Donc, c'est vrai qu'aujourd'hui, plus qu'à mon époque, puisque j'ai 53 ans, on parlait moins, aujourd'hui on parle plus. Les langues sont quand même plus déliées, je pense que... Alors, aussi parce que devant la masse, puisque j'ai entendu qu'il y avait toutes les 2 minutes 30 une agression sexuelle. Donc, c'est quand même énorme. Donc, aujourd'hui, c'est vrai qu'on le dit plus grâce à des émissions comme la vôtre. Et donc, on peut plus nommer les choses. C'est vrai que quand on les nomme, elles sont plus tangibles, elles sont plus crédibles, à nos yeux aussi, parce qu'on en vient à douter de ce qui est arrivé, bien évidemment. Sûr. Et puis, parfois aussi, on a des parents, une fois qu'on en parle, qui ne nous croient pas, parce que c'est un mécanisme, hein, je pense presque, c'est presque mathématique pour les parents de se dire non, c'est pas possible, j'ai pas vu, donc ça n'a pas existé. Moi, je l'ai dit à ma mère une première fois à 36 ans, elle a acté. Et puis, à l'aune de la sortie de ce livre, finalement, elle trouve que c'est beaucoup moins confortable parce que le microcosme dans lequel elle est va peut-être le savoir. Donc, du coup, pour elle, ça n'a peut-être pas existé. J'avais peut-être pas cet âge-là. C'était peut-être pas son petit ami. D'ailleurs, elle me dit que ça ne l'était pas.
2: Oui, parce que la culpabilité est telle, c'est tellement abominable pour elle d'avoir fait rentrer le loup dans la bergerie et de pas avoir vu qu'il était pervers que elle essaye de se dire que c'était pas son petit ami.
5: Donc c'est vrai que de nommer les choses, comme vous le dites, oui, effectivement, ça rend plus crédible la triste réalité, mais la réalité quand même avec laquelle on va devoir se débattre après pour toute la vie, parce qu'un viol, c'est finalement un instant quand ça n'arrive qu'une fois, ou dans le cas de Karine, visiblement, c'est arrivé plusieurs fois. Mais les conséquences sont pour toute la vie. Et les conséquences, elles sont physiques, elles sont évidemment psychologiques, ça va vraiment impacter toute notre vie, et puis des gens autour, bien sûr.
2: Et d'autant plus que c'est la première expérience sexuelle de l'enfant, donc ça va coloniser le psychisme de cette future femme ou de ce futur homme, évidemment, qui va soit se dissocier dans les rapports sexuels futurs, soit les vivre à travers le prisme d'une image du corps profondément dégradée. Et vous parlez justement très finement de tous les troubles alimentaires, et malheureusement un grand nombre de nos patientes qui ont des anorexies boulimiques ou des anorexies mixtes avec des vomissements, etc. On retrouve quand même des antécédents d'abus sexuels. Vous faites extrêmement finement les liens entre l'incapacité à avaler, le besoin de contrôler vos calories, de toucher les aliments s'ils sont graves ou les renvoyer avec beaucoup de colère, qui tout ça nous renvoie à cet épisode de fellation, à tout cet aspect visqueux qui est absolument répugnant pour un enfant. Donc, je pense que vous faites très très bien le lien entre les troubles alimentaires et que ça aide dans votre livre peut-être certaines personnes à comprendre que s'ils ont un jeune qui souffre de troubles alimentaires, ça fait partie des questions à se poser.
5: Oui, je pense qu'un trouble alimentaire a forcément une origine. La nourriture peut être agréable, enfin elle ne le sera jamais pour moi, mais j'imagine qu'elle peut l'être. Mais on ne grossit pas, ou on ne maigrit pas sans raison. C'est pas agréable, c'est difficile d'être gros. Moi je l'ai été, donc je sais que c'est difficile. Surtout
2: c'est
5: quand
2: difficile d'avoir faim.
5: C'est très difficile d'avoir faim. Mais alors, la faim c'est encore autre chose, parce que pour moi, la boulimie c'est une... on cède à une facilité, alors que l'anorexie, vous reprenez la main sur quelque chose puisque vous dominez. Et dominer, ça vous fait plaisir, vous rencontrez en fait une satisfaction que vous n'avez jamais éprouvée jusqu'alors. Vous vous aimez d'avoir ce contrôle et d'y arriver. Vous aimez de reprendre la main et de vous dire que vous arrivez à quelque chose. Alors je ne dis pas que c'est bien.
4: Oui. Je ne dis pas que c'est bien. Parce que ce qui a failli vous tuer, c'est que vous n'avez pas pu contrôler la déferlante pulsionnelle de l'homme.
5: Oui.
4: Et donc.